0: Bonsoir. Au micro, comme vient de vous l'annoncer Virginie, avec beaucoup de gentillesse et une efficacité sans pareil, la belle Laurence, dans le cadre de ce libre journal des traditions, assisté de Guylaine Lacoste, et j'ai la joie de recevoir eh bien Thierry Bouclier pour la première demi-heure. Ensuite, je recevrai deux invités qui nous parleront des jeunes professionnels de Saint-Nicolas. Et puis je recevrai le responsable de l'ensemble Cœur Ardent. Et ces Cœurs Ardents, eh bien, il nous dira exactement qu'est-ce qu'ils interprètent. C'est un ensemble musical, vocal même. Alors, Thierry Bouclier, je n'ai pas besoin de vous présenter parce que on vous connaît. Vous êtes, on peut dire, bien sûr, d'abord et avant tout, professionnellement, vous êtes avocat, mais historien, j'ai envie de dire, vous spécialisez dans la biographie. Je me trompe?
1: Alors oui, j'ai écrit. Bonsoir Monsieur Labbé. D'abord, merci beaucoup de me recevoir. C'est toujours une joie de venir dans votre émission. Oui, alors j'ai fait effectivement un certain nombre de biographies. Historiquement, j'avais commencé par Jean-Louis Sévignancourt. C'est d'ailleurs à l'occasion de cette biographie qu'on s'était connus. Ensuite, j'avais fait Pierre Poujade. J'ai fait Monsieur Labbé Coiffé. Et ensuite, j'ai fait quelques auteurs. ADG, le grand romancier des romans policiers. L'écrivain Alphonse de Chateaubriand. Pierre Drieu-La Rochelle, l'historien Jacques-Benoît Méchain, Roger Nimier en début d'année, et là, effectivement, Michel de Saint-Pierre, qui est un écrivain dont on va parler et que j'aime beaucoup.
0: Alors, Michel de Saint-Pierre, une biographie, c'est le titre, aux éditions Via Romana, dans cette collection que dirige notre ami Rémi Perrin, des idées et des hommes. J'ai envie de vous poser une question déjà sur la couverture. Où avez-vous trouvé cette photo qui est un petit peu comme une illustration? On a l'impression que c'est quelqu'un qui... Alors, il sort, on peut le dire, d'une voiture...
1: Oui, d'un fiacre. Écoutez, c'est précisément Rémi Perrin qui a trouvé cette photo.
0: Avec une porte capitonnée, lanterne. On a l'impression qu'il sort du 19e siècle et il entre dans le nôtre. C'est ça que vous vouliez montrer, c'est ça?
1: Alors déjà, c'est une photo qui n'avait pas été publiée. Donc effectivement, Rémi l'a trouvée. Donc comme elle était effectivement assez originale, Michel de Saint-Pierre a son regard un peu malicieux, comme il l'avait sur cette photo. Donc effectivement, cette photo illustre très bien la couverture.
0: Alors justement, est-ce que on peut dire, c'est un personnage complexe avec beaucoup de facettes, est-ce que Michel de Saint-Pierre est un petit peu de ces aristocrates normands, puisqu'il est originaire de Normandie, qui attachés à leur famille, appartiennent un petit peu encore à l'ancien régime, et je pense bien sûr au livre qui dont on ne parle plus malheureusement, mais les aristocrates et le film qui en est sorti, on a l'impression que Pierre Frédéric, qui joue le rôle du héros, est effectivement un homme d'un autre siècle.
1: Alors, si vous voulez, effectivement, les aristocrates, donc il y a d'abord le livre qui a ensuite été adapté au cinéma, effectivement, avec Pierre Freinet, qui est absolument remarquable dans ce film. Il y a également Maurice René, qui était un grand acteur. Et alors, effectivement, ce film retrace bien, finalement, la philosophie qui était celle de Michel de Saint-Pierre, c'est-à-dire un homme qui était attaché aux traditions, qui était attaché à l'ancienne France, mais qui était également de son temps, je dirais, qui avait un pied dans le passé et un pied dans le présent, voire déjà dans l'avenir. Et effectivement, c'est toute la complexité de Michel de Saint-Pierre. Il ne faut pas voir en lui le vieil aristocrate, passéiste, nostalgique d'une époque révolue. Non, effectivement, il était attaché à l'ancienne France, il était attaché aux traditions, mais il était pleinement du XXe siècle.
0: Alors justement, au début, et ça vous le dites bien, au début de sa carrière, il n'est pas cet auteur... qui écrit sur l'aristocratie, qui va écrire aussi sur le clergé, il sera connu d'ailleurs pour cela, les prêtres, les nouveaux prêtres, mais il est sur les docks.
1: Oui, alors effectivement, il a eu ce parcours très singulier.
0: Ça soit très aristocratique.
1: Non, effectivement, c'est ça qui est très intéressant chez lui. C'est-à-dire que donc il vient de cette famille aristocratique, famille qui était liée d'un point de vue familial avec Henri de Monterland, qui était ami avec Jean de La Varenne. Donc il y avait un bagage intellectuel et littéraire déjà très intéressant. Michel de Saint-Pierre passe son bac à Versailles. Ensuite, il s'inscrit à la faculté de lettres de Paris. Et puis très rapidement, il s'aperçoit que les études ne sont pas spécialement en fait pour lui, et il décide, il annonce à ses parents qu'il renonce à ses études et qu'il va donc être embauché comme ouvrier de simple manœuvre au chantier naval de Saint-Nazaire, donc à une époque où il avait 19 ans, donc il était extrêmement jeune, donc il va quitter ce milieu aristocratique, sans doute assez confortable pour découvrir la vie ouvrière, le monde ouvrier et toute la rigueur, la dureté que celui-ci surtout à l'époque peut impliquer. Et après avoir passé un an au chantier naval, il va s'engager comme simple matelot dans la Royale. Il sera marin pendant 4 ans et effectivement ses deux premiers ouvrages, Ce monde ancien puis La mer à boire, sont deux ouvrages qui sont inspirés de sa vie d'ouvrier, de sa vie de manœuvre et de sa vie de marin.
0: Ouais. Et est-ce qu'il il garde des souvenirs de ce passage dans le monde ouvrier, fortement syndicalisé, fortement gauchiste, il faut quand même dire que, en particulier, ce monde est rude, et c'était un petit peu le vivier de toutes les contestations et révolutions.
1: Alors effectivement, il vit le Front populaire alors qu'il est ouvrier au chantier naval de Saint-Nazaire, mais il porte un regard qui d'ailleurs me rappelle le regard que portait Simone Veil, la philosophe, et de même que Robert Brasillach, qui en parle dans Notre avant-guerre, où finalement c'était Simone Veil qui parlait des grèves de la joie, où effectivement en 1936, ce qu'on a oublié, c'est qu'effectivement, au-delà des revendications politique, syndicale, eh bien, il y a eu une joie chez les ouvriers, finalement, une certaine liberté, une certaine libération qui s'est saisie d'eux. Voilà, une certaine fierté, finalement, de venir travailler au moment du Front populaire. Et Michel de Saint-Pierre, eh bien, comprend, comme avait compris Simone Veil, comme avait compris Brasillach, cette joie qui saisit le monde ouvrier. Et effectivement, finalement, Michel de Saint-Pierre se situe un petit peu dans la doctrine sociale de l'Église, où effectivement, eh bien, on rejette à la fois le syndicalisme marxiste, mais on comprend la revendication des ouvriers face à un capitalisme qui peut être extrêmement dur, extrêmement inhumain. Et je pense qu'effectivement, Michel de Saint-Pierre, déjà, à cet âge-là, peut être rattaché à ce qu'on appelle le catholicisme social.
0: Et c'est même les chrétiens sociaux, la Tour du Pagra, qui ont défendu effectivement la condition et des femmes et des enfants que le capitalisme sauvage faisait travailler.
1: Oui, il faut pas oublier que, enfin, au XIXe siècle, la révolution industrielle a été quand même extrêmement dure. Ça s'est poursuivi, finalement, jusqu'au Front populaire. Et puis, Michel de Saint-Pierre est comme l'était Brasillach, qui le dit très bien dans Notre avant-guerre, comme l'était Simone Veil, et bien heureux de voir que les ouvriers peuvent partir en vacances sur les tandems, aller à la plage, aller à la montagne. Et ça, finalement, c'était une avancée que Michel de Saint-Pierre a tout à fait prouvé, et je crois qu'on ne peut pas lui reprocher.
0: Il faut dire que ces catholiques sociaux, d'ailleurs, s'opposent à cette bourgeoisie voltairienne, capitaliste, mais voltairienne, c'est-à-dire déchristianisée, et qui n'envisage plus du tout le travail de façon chrétienne, mais simplement le rendement, quoi.
1: Exactement, enfin, ce sont tous les excès du capitalisme, où effectivement, l'homme ne compte plus du tout, seul le profit importe, et c'est effectivement contre cette notion que se sont dressés ce qu'on appelait les catholiques sociaux, dans la continuité de l'encyclique du pape, et voilà, on sent bien que Michel de Saint-Pierre est tout à fait dans cette fibre-là. Il est déjà un homme de droite, mais vraiment une droite sociale, voilà, qui a un attachement pour le peuple.
0: Alors, j'ai une question aux auditeurs, c'est une question que je n'avais pas prévu de vous poser, mais j'aime dans cette émission où les auditeurs prennent la parole. Donc, nous allons aller par Sceaux et Gambade, comme Montaigne, presque votre concitoyen, parce que vous venez de Bordeaux. Montaigne dit qu'il écrit ses mémoires comme cela. Dans mon adolescence, dit cet auditeur, je me souviens d'avoir été très ému par le feuilleton L'Accusé. La lecture du roman de Michel de Saint-Pierre, L'Accusé, m'a conforté dans cette émotion.
1: Eh bien écoutez, je rejoins tout à fait cet auditeur, parce que j'ai moi-même vu, alors que j'étais, et je me dis que parfois mes parents me laissaient regarder peut-être un peu n'importe quoi à la télévision, enfin le film, c'était pas j'ai vu ce film, ce téléfilm qui était en feuilleton de 12 ou 14 épisodes qui passaient le soir peut-être à 19h50 par série de 10 minutes, 12 minutes, et je me souviens très bien enfant, j'étais très jeune, avoir vu ce feuilleton sans savoir évidemment qu'il était tiré du livre de Michel de Saint-Pierre, sans savoir qui étaient les acteurs, mais je me souviens très bien d'avoir vu ce feuilleton, et un certain nombre de scènes sont toujours restées gravées dans ma mémoire, et lorsque je l'ai revu pour écrire la biographie, eh bien effectivement ces scènes, je ne les avais pas du tout oubliées, et donc le feuilleton est très très très intéressant, il n'est pas du tout daté, et le livre est un livre absolument magnifique. Moi, c'est vraiment un des romans préféré, un de ceux que je préfère de Michel de Saint-Pierre. On parlera tout à l'heure de ses écrits religieux, mais vraiment dans le roman pur, c'est un roman très touchant. En quelques mots, c'est une femme bafouée, trompée par son mari. C'est un roman très touchant. En quelques mots, c'est une femme bafouée, trompée par son mari, qui est absolument un

0: rentrer dans l'œuvre de Michel de Saint-Pierre, commencer par ce roman serait une bonne chose.
1: Alors, j'ai là une question que j'ai préparée, je veux vous poser, c'est est-ce qu'on trouve encore les écrits de Michel de Saint-Pierre ? Est-ce que c'est disponible ou alors, tout est chez les bouquinistes ?
0: Voilà, malheureusement, les livres ne sont pas réédités, ne sont plus réédités. Peut-être que Via Romana va s'y mettre. Michel de Saint-Pierre est décédé en 1987 et depuis, ses livres n'ont pas été réédités. Donc, on les trouve effectivement chez les bouquinistes, on les trouve sur les quais de la Seine, on les trouve sur Internet. Mais effectivement, ses livres ne sont plus réédités, malheureusement, depuis son décès.
1: Alors, ce qu'il a fait connaître, ça a été effectivement son ouvrage sur la crise de l'Église. Enfin, alors de façon romanesque, puisque c'est un romancier, mais il dépeint cette crise, ce conflit entre un jeune et un vieux.
0: Alors, effectivement, alors on va dire que il est vraiment devenu très connu, il est devenu un romancier populaire au bon sens du terme avec les aristocrates, qui s'est quand même vendu à 600 000 exemplaires, qui, comme on l'a dit, a été porté à l'écran.
1: Le film arrive combien de temps après
0: Un an ou deux ans après, c'est très rapide.
1: C'est déjà rapide. Un succès et on veut l'adapter
0: exactement.
1: Immédiatement.
0: Voilà, et le film fait 3 millions d'entrées, ce qui était quand même une très bonne chose. Et Michel de Saint-Pierre avait donc cette notoriété comme romancier. Il avait écrit La Mer à boire, il avait écrit Ce monde ancien. Et effectivement, en 1962, il publie Les Nouveaux Prêtres, qui est une immersion dans ce qu'on appelait à l'époque la banlieue rouge, où Michel de Saint-Pierre, qui était sa caractéristique, c'est-à-dire qu'il était romancier, mais avant d'écrire un roman, il allait toujours, je dirais, faire une enquête de terrain. Et là, il va faire cette enquête de terrain dans le monde des prêtres pendant des mois. Il va quasiment s'installer à demeure dans cette banlieue. Il va aller interroger des prêtres, il va interroger des fidèles, il va écouter les sermons, il va lire des tonnes de journaux, bulletins paroissiaux distribués à la sortie de la messe, et il va effectivement, à travers ce roman, dénoncer l'infiltration marxiste dans l'Église de France. On était en plein Vatican II, il y avait ce vent de folie qui allait souffler. Et suite à la publication de ce roman, eh bien, ça va être un véritable tir de barrage contre Michel de Saint-Pierre, venant de la presse La Croix, Témoignages chrétiens. Témoignage chrétien où Michel de Saint-Pierre avait pourtant été journaliste pendant des années au lendemain de la guerre. Et Michel de Saint-Pierre, ça va vraiment être, il va y avoir des procès, enfin voilà, il va y avoir des attaques très très virulentes contre Michel de Saint-Pierre, qui va être très surpris et très blessé des attaques qu'il va subir. Et Jean Madiran a rapporté qu'effectivement, Michel de Saint-Pierre ne s'attendait absolument pas à une telle riposte de la presse, je dirais, de gauche et de la presse progressiste, et il en sera effectivement meurtri.
1: Et vous dites donc effectivement, 62, c'est le début du concile, qui va se terminer en 65. C'est aussi la période des prêtres ouvriers, l'expérience que le Vatican a demandé de cesser, mais il n'empêche qu'il y avait quantité de prêtres qui avaient défroqué, si j'ose dire, qui avaient pris le bleu de travail et qui après ont même pris femme.
0: Alors effectivement, mais c'est toute l'histoire du livre, effectivement, où nous avons un jeune prêtre, l'abbé de Lens, qui arrive dans cette paroisse de la région parisienne, jeune prêtre qui, lui, célèbre, est toujours très traditionnel, enfin voilà, c'est, je dirais, un prêtre comme il en a toujours existé, et puis il y a un père curé qui est là, qui lui est un vieil homme qui ne dirige plus grand-chose, et puis il a deux vicaires qui, eux, sont totalement acquis à la nouvelle pastorale. Pour eux, effectivement, le prêtre est maintenant un syndicaliste qui doit convertir les masses ouvrières, mais qui les convertit davantage avec le capital Marx qu'avec l'Évangile. Et donc, c'est cette confrontation entre, je dirais, le prêtre traditionnel, la belle figure du prêtre, et ces nouveaux prêtres. Mais il faut dire que Michel de Saint-Pierre peut être assez dur vis-à-vis d'eux, mais parfois il ne leur dénie pas une certaine une certaine loyauté, une certaine franchise. Ils pensent faire le bien, ils ne comprennent pas toujours qu'ils sont manipulés, notamment par le Parti communiste à l'époque. Donc c'est un livre polémique, c'est incontestable, mais qui n'est pas du tout un livre, je dirais, totalement à charge contre ces nouveaux prêtres, haineux, agressifs, pas du tout, ce n'est pas du tout le ton, et ce n'était pas d'ailleurs du tout la personnalité de Michel de Saint-Pierre.
1: Et vous dites qu'il fait une enquête avant d'écrire, et il s'immerge, il essaye de capter...
0: Alors, il a fait ça pour tous ses romans, vous voyez, pour l'accusé, eh bien, il est allé voir des magistrats, il est allé voir les prisons, il a visité, il a également écrit un très beau livre en 1982 qui s'appelait Docteur Erickson, où le héros principal est un médecin. Eh bien là, c'est pareil, il est allé à la faculté de médecine, il est allé interviewer des médecins, il a écrit un roman policier, Le double crime de l'impasse Salomon. Eh bien, il est allé au Quai des Orfèvres.

0: Èvre, voilà, à chaque fois, il mène un travail, une enquête, et puis une fois qu'il a réalisé cette enquête, qu'il s'est documenté, qu'il a compris, qu'il s'est inspiré du sujet dont il va traiter, eh bien, il se met à sa table de travail et il écrit.
1: Alors, comment expliquez-vous avec un tel succès pour les aristocrates et aussi avec une telle presse, bonne ou mauvaise, mais peu importe, pour la crise de l'Église, les prêtres, comment expliquez-vous que, alors qu'il est mort dans les années 80, il soit maintenant en purgatoire, comme on dit, purgatoire littéraire, c'est-à-dire ceux dont on ne parle plus et dont vous venez de dire que ces ouvrages ne sont plus édités.
0: C'est vrai non seulement il était un auteur qui publiait beaucoup, qui avec des très gros tirages, qui avait ses entrées au Figaro, qui a fait énormément de journalisme.
1: Chez Pivot.
0: Qui était effectivement chez Bernard Pivot. Donc il était à la fois très éclectique parce qu'il a été à présent dès le début de présent, mais tout en étant à présent, il continuait d'écrire dans le Figaro. Il a également été reporter pour Minute. Donc voilà, il y avait une véritable assise. Il était très combattu, notamment lorsqu'il a publié Les Nouveaux Prêtres, lorsqu'il s'était engagé en 1963 dans son livre Plaidoyer pour l'amnistie en faveur des prisonniers de l'Algérie française. Donc il a effectivement mené un combat politique, mais il était avant tout écrivain, il était avant tout romancier. Alors effectivement, il est, après son décès, ce qui arrive malheureusement à de très nombreux écrivains, eh bien, ces écrivains ne survivent pas en quelque sorte à leur propre mort, hein, et c'est une période de purgatoire. Donc, je pense qu'effectivement, il y a à cela plusieurs raisons. Bon, c'est vrai qu'il a quand même été un écrivain engagé sur le plan politique, mais surtout sur le plan religieux. Peut-être qu'effectivement, l'époque a voulu tourner la page. Parce que ce qui est intéressant, c'est quand on se replonge dans son œuvre, quand on se replonge dans Les Nouveaux Prêtres, quand on se replonge dans la suite qu'il a publiée, La Passion de l'abbé de Lens, eh bien, on se dit que finalement, il y a un certain nombre de choses qui n'ont pas tellement changé, on retrouve quand même un certain nombre de choses, et peut-être que certains ont intérêt à ce qu'on ne parle plus de cela.
1: Alors, il y a par exemple un ouvrage qu'il écrit dans cette célèbre collection où Mgr Lefebvre lui-même a fait paraître un ouvrage, c'était La Lettre Ouverte. Vous vous souvenez, c'était Albin Michel qui avait cette collection, et La Lettre Ouverte, Mgr Lefebvre a fait paraître, lui, La Lettre Ouverte au cas de Lit Perplexe, mais lui, c'était sur la question de l'éducation, de l'école de l'enseignement et de l'école libre. Ça me semble quand même encore un peu actuel.
0: Alors, tout à fait. Alors, effectivement, c'était à l'époque de la réforme Savary, en 1983-1984. Et effectivement, Michel Saint-Pierre publie cette lettre ouverte aux assassins de l'école libre. Alors là, c'était la collection qui voulait ça. Hein. C'était le côté assez pamphlétaire.
1: Même, c'est ça.
0: Voilà, même l'ouvrage de Mgr Lefebvre, sa lettre aux catholiques perplexes. Jean-Claude Martinez avait publié également, ce qui avait été un best-seller, sa lettre ouverte aux contribuables. Voilà, donc il y avait un ton très très particulier dans cette collection. Et donc Michel de Saint-Pierre publie cet ouvrage. Et ce qui est intéressant, c'est de relire ces articles dans Présent, où déjà, par rapport à l'école libre, on avait un épiscopat très frileux, qui ne voulait pas vraiment rentrer en conflit avec le gouvernement à l'époque de Pierre Mauroy, avec Alain Savary comme ministre de l'Éducation nationale. Et Michel de Saint-Pierre, dès le début, dès l'année 1983, dit on n'arrivera pas à sauver ou à défendre l'école libre si effectivement il n'y a pas une levée en masse et si jamais on ne descend pas dans la rue. Et effectivement, pendant un an et demi, le clergé, il y avait à l'époque le père Guiberto, je ne sais pas si vous vous souvenez, le chanoine Guiberto, qui parlait au nom de l'école libre, va freiner des quatre fers pour éviter les grandes manifestations de masse. Et puis finalement, il va y avoir la grande manifestation du 24 juin 1984, avec 1,5 million, 2 millions de personnes à Paris, qui sera une victoire, mais peut-être une victoire à la Pyrrhus, parce que malheureusement, ce que la gauche n'avait pas réussi à l'époque à avoir en passant en force, eh bien, l'aura de manière beaucoup plus diplomatique. Et finalement, la réforme Savary a été enterrée en 84, mais elle est ressuscitée sous un autre nom quelques mois ou quelques années plus tard.
1: Alors, vous parlez de son combat religieux, la crise dans l'Église, le clergé, marxisé. Il a fondé le mouvement Credo. Et là, j'ai envie de vous dire, ça fait partie du côté très paradoxal du personnage. il y a aussi une grande amitié pour Israël.
0: Alors effectivement, il était très pro-israélien, ouais. Il était très ami avec un certain nombre de personnalités juives, ouais. Mais il faut se remettre dans le contexte de l'époque. Hein. Nous étions au lendemain de la guerre d'Algérie, finalement Israël, c'était un petit peu l'État qui réussissait à combattre et à gagner contre, on va dire, les succès d'année du FLN. C'était l'OLP, mais finalement, pour Israël, l'OLP, c'était un petit peu l'équivalent du FLN par rapport aux défenseurs de l'Algérie française. Et effectivement, Michel de Saint-Pierre était tout à fait favorable à l'État d'Israël, comme en 1967, lors de la guerre des six jours, Tixier-Vignancourt avait fêté cause pour Israël, même Rebatté dans Rivarol applaudissait Israël, même François Brignaud dans Minute défendait Israël. Donc effectivement, Michel Saint-Pierre se rattachait à ce courant sioniste d'une partie de la droite française, et il a écrit un très beau livre qui s'appelle « Je reviendrai sur les ailes de l'aigle », qui est un très très beau livre consacré à Israël, et c'est un très bon roman également, qui se lit avec plaisir. Voilà. Qui effectivement ne satisfera peut-être pas tout le monde, mais qui est quand même sur le plan romanesque, un très beau livre.
1: Alors, je vais demander à Guylaine de bien vouloir dire qui nous avons la joie de recevoir ce soir, pour quel livre, et je pense que les auditeurs de Radio Courtoisie voudront se transformer en lecteurs de Thierry Bouclier, puisque c'est de lui dont il s'agit, et vous leur donner l'occasion. Allez-y, Guylaine.
2: Nous écoutons Thierry Bouclier à propos de son livre « Michel de Saint-Pierre, une biographie » paru chez Via Romana et dont il fera une dédicace à la librairie Duquesne Diffusion le samedi 20 juin de 14h à 18h. Duquesne Diffusion se trouve avenue Duquesne dans le 7e arrondissement de Paris.
1: 27 avenue Duquesne. Et l'ouvrage, combien de pages et quel prix, s'il vous plaît ?
2: Il est de 322 pages et au prix de 24 euros.
1: C'est donné. D'autant plus qu'il y a un cahier, alors je ne sais pas si c'est Rémi Perrin qui vous a donné toutes les photos, dont je crois que vous avez aussi approché la famille. Il y a des photos, il y en a une quand même, Arletty, Michel de Saint-Pierre.
0: Oui, mais effectivement, Michel de Saint-Pierre, effectivement, entretenait des relations avec un certain nombre de personnes, effectivement, dont Arletty, évidemment, Pierre Freinet et Maurice René pour les aristocrates, mais effectivement, il avait des liens. Il y a également, en 1986, il s'était vu remettre un prix pour un ouvrage de poésie par Jacques Chirac. Il était également très proche du président Pompidou, puisqu'ils avaient travaillé dans la même entreprise. C'était tous les deux lettrés. Donc, voilà, Michel de Saint-Pierre entretenait des relations cordiales, amicales, avec un certain nombre de personnalités du monde de la chanson, du cinéma ou de la politique.
1: Et là, vous avez des photos de famille, quand même, parce que on le voit dans un pique-nique avec ses enfants.
0: Avec ses enfants,
1: et son épouse. Donc, ça, c'est vous avez pris ces photos dans l'album de famille.
0: Eh bien, Isaure de Saint-Pierre, donc une des filles de Michel de Saint-Pierre, était extrêmement gentille avec moi. Voilà, elle m'a communiqué un certain nombre de documents, d'informations sur ce qu'était la vie de la famille Saint-Pierre. Parce qu'effectivement, il y a l'écrivain, il y a l'homme engagé, mais effectivement, il y a aussi le mari, il y a le père de famille, il y a l'homme en lui-même. Et bien évidemment, pour essayer de bien sentir ce qu'était Michel de Saint-Pierre sur le plan humain, eh bien, rien vaut les témoignages de sa fille qui, bien évidemment, est en grande admiration par rapport à son père, et je le comprends tout à fait, et qui était tout à fait charmante avec moi pour m'aider à rédiger cet ouvrage.
1: Et en particulier, une photo de Michel de Saint-Pierre jouant au tennis avec Patrick de Beaucaron.
0: Oui.
1: Une photo de 59 à Villers-sur-Mer. Je laisse aux auditeurs le soin de découvrir. C'est à la page 4 du cahier de photos.
0: C'était une autre caractéristique de Michel de Saint-Pierre. C'était un très grand joueur de tennis. Il a joué pendant très très longtemps. Il a été classé. Et c'était véritablement sa passion.
1: Alors, vous nous disiez tout à l'heure, le premier livre, peut-être qu'on ne s'y attendait pas, c'est L'Accusé. Il faut commencer peut-être par ça. Donnez quelques conseils aux auditeurs qui justement voudraient, une fois qu'ils auront lu votre ouvrage Michel de Saint-Pierre, une biographie chez Via Romana, qui voudront entrer dans l'œuvre elle-même.
0: Alors, effectivement, je conseille L'Accusé. Je conseille également La mer à boire, dont j'ai parlé tout à l'heure, qui est en quelque sorte le récit de sa vie de marin, qui est un très très beau livre, un très beau roman. Pour ceux qui s'intéressent aux questions religieuses, et notamment qui sont très actuelles, bien là, je recommande Les Nouveaux Prêtres, ainsi que La Passion de l'Abbé de Lens. Vraiment, La Passion de l'Abbé de Lens, vous avez de très très belles pages sur la messe, sur ce qu'est la messe, sur la beauté de la messe, sur la profondeur de la messe. Là, vous avez vraiment des pages magnifiques. Donc, Les Nouveaux Prêtres, La Passion de l'Abbé de Lens, L'Accusé, La Mer à boire, la très belle biographie de Charette. Il a fait une très belle biographie de Charette. Donc, pour ceux qui sont allés voir le film il y a 3 ans, eh bien, lisez cette biographie qui se lit comme un roman, le roman de Charette, qui se lit très, très bien. Et puis, un très beau livre, Les Cavaliers du Velde, qui raconte toute l'épopée des Français à la fin du XVIIIe siècle, en Afrique du Sud, voilà, après la révocation de l'édit de Nantes, quand les Huguenots, etc., sont partis en Afrique du Sud. Et on voit bien qu'effectivement, ce sont les Européens qui ont fait ce pays, et c'est un très beau roman, voilà, Les Cavaliers du Velde.
1: Donc ça fait déjà quelques lectures pour cet été. D'abord, on commence bien sûr par votre ouvrage, et une fois qu'on a lu Michel de Saint-Pierre, une biographie de Thierry Bouclier, on peut se lancer dans Michel de Saint-Pierre,
0: dans son œuvre,
1: bonne introduction.
0: Exactement.
1: Et vous-même, c'était un auteur qui était dans la bibliothèque de vos parents. Qu'est-ce qui vous a donné envie, l'idée de lui consacrer
0: Alors, moi, je l'avais lu, alors... Comment ces livres me sont-ils arrivés entre les mains, je ne me souviens plus, mais j'avais lu Michel de Saint-Pierre lorsque j'étais étudiant, voilà, lorsque j'avais 20 ans, 21 ans, 22 ans, et donc j'avais gardé le souvenir de ces livres. J'avais vu, comme je vous l'ai dit, enfant, L'Accusé, voilà, et j'ai compris bien après qu'effectivement c'était tiré du livre de Michel de Saint-Pierre. Donc dans l'ordre chronologique, j'ai d'abord vu le feuilleton alors que j'étais enfant, et j'ai lu le livre alors que j'étais jeune homme. Donc voilà, donc c'est vrai que j'avais vraiment gardé ce souvenir de Michel de Saint-Pierre. Je regrettais qu'effectivement on n'en parle plus du tout, qu'il ne soit pas réédité, et donc je me suis dit peut-être qu'effectivement en écrivant cette biographie, ça permettra à Michel de Saint-Pierre de sortir
1: du purgatoire
0: où il est, et peut-être de donner envie à de jeunes lecteurs de le lire, de le découvrir, à de plus anciens de le redécouvrir, et puis peut-être à des éditeurs de le rééditer.
1: Alors, vous qui vous êtes donné au fond une mission, sortir du purgatoire tous les auteurs qui s'y trouvent, avec Chateaubriand, c'était le cas la dernière fois. Je dis bien que c'est Alphonse, ça n'est pas René. René n'a pas besoin d'être sorti. Et quel est le prochain? Quel est le prochain auteur que vous voulez sortir du purgatoire littéraire?
0: Là, pour l'instant, j'ai quelques idées, mais je reviendrai vous en parler.
1: D'accord, très bien. Peut-être avez-vous alors une idée de roman policier, parce que je sais aussi que vous vous intéressez...
0: Alors, oui, effectivement, j'ai publié 3 romans policiers aux éditions Audaï Zarn. Donc, effectivement, là, oui, il y a quelques projets, effectivement, de romans policiers.
1: Et est-ce que ça va se passer dans le domaine qui est le vôtre, c'est-à-dire des escroqueries, etc., puisque vous êtes fiscaliste, pour moi, vous devez connaître cette chose-là.
0: Alors, le roman policier se passe toujours un petit peu dans cette atmosphère. Donc, effectivement, l'intérêt, on en avait déjà parlé, des éditions Audaï Zarn, hormis des romans policiers classiques, c'est effectivement ce personnage qui a été créé par l'éditeur Julien Ardan, qui est justicier la nuit et qui est libraire le jour. Il tient une librairie dans le 2e arrondissement de Paris qui s'appelle Les Décombres. Julien Ardan, voilà, dit le hussard, par référence évidemment au hussard de Roger Nimier. Et donc toute la particularité de cette collection du Lys Noir aux éditions Audaï Zarn, c'est que il y a ce personnage qui a été créé, il y a un certain nombre de règles à respecter, et ensuite chaque auteur s'approprie le personnage et lui fait vivre les aventure qu'il souhaite, lui donne sa sensibilité particulière. Donc il y a eu à peu près, je crois, une dizaine de hussards qui ont été publiés sous la plume de 10 auteurs différents, et donc bien évidemment chaque auteur a une sensibilité particulière, et le hussard passe d'une main de l'un à la main de l'autre et change à chaque fois. Mais à chaque fois, les 8 ou 10 règles doivent être respectées.
1: Est-ce que justement, à cette séance de dédicace, on trouvera bien évidemment le livre dont nous venons de parler, Michel de Saint-Pierre, une biographie de Thierry Bouclier, mais est-ce qu'on peut trouver vos autres romans? Est-ce qu'on peut prendre en particulier vos romans policiers?
0: Alors, les romans policiers, ils seront. Je pense que la biographie que j'ai faite de Roger Nimier aux éditions LIF, qui a pris la suite des éditions Pardès dans la collection Qui suis-je, cette biographie de Roger Nimier y sera également. Je pense qu'il y aura également le livre que j'avais écrit sur la violence de la gauche de 1789 oui. À nos jours, aux éditions de la Nouvelle Librairie. Donc voilà, il y aura Michel de Saint-Pierre et puis un certain nombre d'autres ouvrages.
1: Alors Guylaine, il faut que vous nous redonniez le lieu, la date et l'heure.
2: Donc Thierry Bouclier dédicacera ses ouvrages à la librairie Duquesne Diffusion, 27 avenue Duquesne, Paris 7e, le samedi 20 juin de 14h à 18h.
1: Un grand merci.
0: Merci Monsieur l'Abbé.
1: À
0: très bientôt. Merci. Au revoir Monsieur l'Abbé.
1: Eh bien, j'ai la chance de recevoir maintenant un autre avocat, Romain Icard, mais ça n'est pas à ce titre-là, d'ailleurs pas plus que c'était au titre d'avocat que je recevais Thierry Bouclier, c'est en tant qu'écrivain, biographe. Vous, Romain, c'est parce que vous vous occupez des jeunes pros, c'est-à-dire des jeunes professionnels de Saint-Nicolas-du-Chardonnay, et vous êtes accompagné de Gabrielle Perrin, qui est elle-même membre de ces jeunes pros. Alors, qu'est-ce que c'est plaidez la cause des jeunes pros, s'il vous plaît, maître Romain Perrin, maître Romain Icard.
3: Bonsoir monsieur l'abbé, merci beaucoup pour votre invitation. Les jeunes pros de Saint-Nicolas-du-Chardonnay, c'est donc une des multiples associations qui parsèment cette belle paroisse de Saint-Nicolas-du-Chardonnay et qui est ouverte à tous les jeunes professionnels, donc sont les jeunes, on va dire, qui vont de la fin d'études jusqu'à la trentaine passée, en général on dit 23 à 33 ans, donc une association ouverte à tous ces jeunes et qui organise donc différents événements tout au long de l'année, majoritairement des conférences une fois par mois, mais aussi des bars, des apéritifs, des visites culturelles, des pèlerinages, des retraites spirituelles, différents dîners tout au long de l'année au fil des fêtes, donc Chandeleur, dîner de Noël, etc., et aussi un week-end annuel, fin juin, un week-end de festivités entre jeunes
1: pros. On est à la veille alors de ces deux jours. Ça a lieu où exactement et quand? C'est le prochain week-end que vous annoncez là?
3: Alors le week-end jeune pro aura lieu donc à la Placelière, au château de la Placelière, c'est près de Nantes. Et il se tiendra du 12 au 14 juin 2026. Et donc au programme de ce week-end sont des activités en équipe, beaucoup de rencontres, des conférences, une dégustation de vin qui, je suis sûr, rassasiera tous les invités, et un méchoui sous les étoiles. Voilà, donc beaucoup d'activités à venir pour clôturer cette année qui a été riche en événements.
1: Très bien, alors puisque nous avons la chance d'avoir un membre de ces jeunes pros, Gabriel Perrin, vous, qu'est-ce qui vous a fait venir avec enthousiasme aux jeunes pros? Pourquoi est-ce que vous êtes tout de suite dit « c'est pour moi » ?
4: Moi, je suis arrivée aux jeunes pros il y a 2 ans. Et en fait, je venais de terminer... Alors, j'avais pas vraiment fini mes études, mais comme j'étais en alternance, je commençais à travailler. J'arrivais sur le bout de mon parcours dans le scoutisme et je cherchais un autre moyen de rester en contact avec des gens, d'avoir des activités organisées, cadrées, etc., toujours sous la chape de l'abbé Framand qui s'occupe de l'aumônerie du groupe. Et donc, étant paroissienne de Saint-Nicolas, ce groupe des jeunes pros s'est présenté à moi et j'en suis ravie.
1: Donc vous serez à la Placelière pour boire les paroles de l'abbé Framand et éventuellement aussi la dégustation que nous a annoncé Romain, c'est ça?
4: Oui, oui, oui, oui.
1: C'est ça. Alors, vous disiez, les jeunes, ça n'est pas uniquement des juristes, c'est vraiment pour des jeunes professionnels, plus sur des critères d'âge, mais on peut être artisan, on peut être profession libérale, c'est ouvert véritablement à toutes les professions.
3: Alors c'est en effet ouvert à toutes les professions. Donc à Saint-Nicolas, il y a différents groupes de jeunes. Il y a le groupe des étudiants, et je dirais que les jeunes pros, c'est un peu la continuité logique des groupes de scouts et des groupes d'étudiants. Le groupe de jeunes pros, c'est un peu cette continuité-là. Et donc, c'est donc à la fois un groupe de jeunes où on fait des activités, mais en effet, comme vous le soulignez, c'est aussi un réseau professionnel, puisque tous les jeunes pros qui sont présents donc ont des métiers évidemment divers et variés. Il y a des artisans, il y a des avocats, des ingénieurs,
0: des infirmières,
3: il y en a un certain nombre. Et donc, c'est aussi l'occasion dans cette grande ville de Paris, de ne pas être un catholique seul, mais d'intégrer un groupe d'amis, un groupe professionnel, et donc de mener sa vie parisienne de la manière la plus correcte qui soit.
0: Et sur quel rythme, à peu près, vous parliez surtout de conférences, il faudrait que vous nous disiez sur quel rythme, c'est-à-dire c'est quoi, toutes les semaines, une conférence ?
3: Alors, de façon générale, on organise 2 événements par mois, et dans ces 2 événements, il y a toujours une conférence. Ce qui fait qu'il y a une conférence par mois qui est organisée tout au long de l'année, et celle-ci s'accompagne dans les 15 jours qui suivent, de manière générale, d'un autre événement. Ça peut être un bar, ça peut être un apéritif à l'extérieur, ça peut être un dîner, une sortie culturelle, etc. Mais donc les événements principaux que nous organisons sont des conférences tout au long de l'année. Et ces conférences, on essaye de trouver des sujets très variés, on essaye d'embrasser le sujet politique, le sujet historique, le sujet philosophique, le sujet artistique, pour pouvoir aborder comme ça tous les domaines au cours de l'année, et donc satisfaire aussi tous les appétits intellectuels des jeunes pros.
0: Alors, ce qu'il y a de paradoxal, c'est que vous êtes les jeunes pros de Saint-Nicolas et que vos conférences n'ont pas lieu à Saint-Nicolas.
3: Alors, c'est en effet très paradoxal, puisque nos conférences ont lieu à Notre-Dame de Consolation, donc rue Jean Goujon.
0: Il y a une grande salle, et c'est peut-être pratique, d'autant plus qu'il n'y a pas qu'une conférence. On boit les paroles du conférencier, mais on mange quand même un petit quelque chose avant et un petit quelque chose après, non ?
3: Et voilà, vous soulignez quelque chose de très important, c'est que après chaque conférence, il y a un buffet qui est organisé, qui dure une heure et demie, un buffet donc avec des boissons, de quoi se sustenter, et ce qui permet aussi de favoriser les rencontres entre les jeunes pros. Parce que les jeunes pros s'organisent autour de 3 piliers, donc la prière, l'amitié et la formation. Donc des moments de prière, nous en avons. Les moments de formation, nous en avons aussi à travers les conférences. Et les moments d'amitié, justement, c'est à travers ces buffets, à travers aussi les apéritifs qu'on organise.
0: Alors, je vais demander à Gabriel, est-ce que vous-même, donc vous y êtes depuis 2 ans, est-ce que vous pouvez nous donner quelques idées des conférenciers qui sont intervenus et très simplement ceux qui vous ont le plus intéressé ?
4: Mais comme le disait Romain à l'instant, les sujets sont très variés. Alors, on a eu récemment une conférence sur la transidentité par Aude Mirkovitch. On a eu les sacres de la fraternité. On a eu l'histoire de la chapelle du Bazar de la Charité, qui est en fait l'endroit où se tiennent nos conférences. La guerre artistique en France par Aude de Kéros. Bref, tout un panel de thématiques bien différentes.
0: Vous voulez dire pas un panel, un éventail, sans aucun doute, voire un échantillon.
4: Exactement.
0: Ça vous a coûté 1 euro, merci.
4: Encore une fois. Et donc, non, mais c'est toujours aussi intéressant, parce que ça peut être des sujets qui nous touchent personnellement par affinité personnelle, quoi. Et d'autres sujets qu'on peut découvrir complètement, sur lesquels on ne s'était jamais penché. Et donc, on découvre, et les conférenciers sont toujours très, très pédagogues, amènent très bien les sujets, et tout le monde y trouve son compte. Oui. Qu'on soit intéressé à l'origine par le sujet ou qu'on le découvre sur le moment, quoi.
0: D'autant plus, comme vous le soulignez tout à l'heure, ce ne sont pas que des professeurs qui assistent à ces conférences, il y a des artisans, des infirmières, des juristes comme vous, peut-être aussi certainement des enseignants, mais il faut s'adapter à tout le monde et tout le monde doit pouvoir se sentir concerné. Enfin, ça n'est pas fait pour un public de spécialistes, c'est pas un congrès.
4: Oui, exactement.
0: Ça permet effectivement d'amener. Vous avez une salle assez grande, je la vois bien. Vous arrivez à faire le plein à chaque fois.
3: Oui, on arrive à faire le plein à chaque fois. Donc, on a des scores en nette hausse depuis plusieurs années. Mais c'est vrai que de manière générale, je pense que sur le groupe des jeunes pros, je dirais qu'à Saint-Nicolas, il y a environ 4 à 500 jeunes pros qui sont concernés. Et à chaque conférence, on a en moyenne 100, 150 personnes. Donc, ce qui est quand même, je trouve, un taux de conversion, si vous me permettez ce jargon, un taux de conversion assez élevé.
1: Et vous parliez tout à l'heure de la solitude de ces jeunes à Paris, parce que certains viennent de province, sont là que pour des raisons, parce qu'ils finissent leurs études ou parce qu'ils sont là pour des raisons professionnelles. Et c'est vrai qu'on peut être très isolé dans une grande ville. C'est un petit peu pour pallier cet inconvénient.
3: En effet, c'est vrai qu'à Saint-Nicolas, chaque année, il y a énormément de jeunes qui arrivent, soit des étudiants, et donc ils ont le cercle des étudiants pour rencontrer du monde, soit des jeunes pros, et donc il y en a qui arrivent à Paris, il y en a d'autres qui se convertissent à Paris, qui connaissent pas forcément le monde de la tradition, qui peuvent être aussi impressionnés par le parvis de Saint-Nicolas, où tout le monde a l'air de se connaître, et ça peut être difficile d'intégrer des groupes. Et donc les jeunes pros, c'est un excellent moyen, justement, c'est un moyen dédié à ça aussi, c'est permettre ce brassage un peu des fidèles et des jeunes à Saint-Nicolas, les faire rencontrer du monde, proposer des sorties, créer des groupes d'amis. Et il y a énormément de personnes qui se sont fait leur groupe d'amis, qui ont rencontré aussi la l'âme sœur aux jeunes pros, même si c'est pas du tout la vocation première du groupe, mais ça fait partie des conséquences saines de ce genre de groupe.
1: Ne me dites pas que ce sont les dommages collatéraux.
3: C'est pas un dommage collatéral. Mais...
1: Au contraire.
3: C'est une conséquence heureuse.
1: Alors, la question que je voulais vous poser, très concrète, très pratique, c'est comment est-ce qu'on entre aux jeunes pros? Qu'est-ce qu'il faut faire? Il y a une cotisation? Il faut se signaler à quelqu'un, à Saint-Nicolas? Comment ça se passe? Ou alors on vient comme ça, le nez au vent, et on se dit, tiens, il y a une conférence, ça m'intéresse, je viens.
3: Alors, pour venir, il faut déjà avoir connaissance des événements qu'on organise. Et donc, on a différents canaux de communication pour faire parler de nos événements. Donc, il y a un canal WhatsApp qui existe où on communique, mais il y a aussi une mail list. Donc, vous pouvez vous inscrire ou nous écrire par mail. Donc, je vais vous donner notre adresse mail. C'est contact@jeune au pluriel, pro75.fr, contact@jeuneaupluriel.pro75.fr.
1: Et tout attaché.
3: Tout attaché, sans tirer.
1: Pro75.fr.
3: Donc nous écrivez et on vous rajoutera à notre mail list et donc vous serez informé de tous les événements qu'on organise et vous pourrez ensuite vous inscrire sur des liens d'inscription à nos événements. Donc les événements sont... Les conférences sont payantes parce qu'évidemment on a des frais occasionnés par les invités, mais aussi pour le buffet qu'on propose. Et on essaye volontairement de garder des prix modestes pour que tout le monde puisse venir. Et d'autres événements sont parfaitement gratuits, donc là vous pouvez venir et vous serez accueillis avec le sourire.
1: Encore impécunieux, c'est pas pour des avocats opulents qui viennent en Ferrari.
3: Je ne vois pas de quoi vous voulez parler, monsieur Lavé.
1: Alors. La question, bien sûr, que tout le monde se pose, et je vais la poser aussi, c'est bien. Ce sont les jeunes pros de Saint-Nicolas, donc si vous n'êtes pas paroissien de Saint-Nicolas, vous n'avez rien à faire dans cette association informelle, parce qu'au fond, c'est pas une, il n'y a pas de cotisation, c'est pas une association loi 1900. Non, ça va, on peut venir comme ça, mais c'est réservé aux gens qui sont paroissiens réguliers de Saint-Nicolas, catholiques, attachés à la tradition. Il n'est pas question d'amener un ami qui se poserait des questions, par exemple.
3: Et ben c'est justement tout le contraire. Donc les jeunes pros de Saint-Nicolas sont ouverts à tous. Donc que vous soyez paroissien de Saint-Nicolas ou non, que vous soyez catholique ou non, mais désireux de rencontrer justement ces jeunes catholiques de Saint-Nicolas, vous êtes le bienvenu aux jeunes pros. Vous pouvez venir et nous justement, à travers donc l'équipe organisatrice, on se fera un plaisir de vous rencontrer, de vous présenter des personnes qui pourraient avoir votre métier ou des métiers équivalents ou qui pourraient avec qui ça pourrait être intéressant que vous puissiez discuter. Mais donc c'est vraiment ouvert à tous. On a de belles histoires de conversion qui sont passées par les jeunes pros. Il suffit qu'un ami fasse venir un de ses amis qui connaît pas la foi, qui connaît pas la tradition, et puis il intègre le groupe des jeunes pros, il découvre un peu ce que c'est que cette jeunesse catholique engagée, Et puis c'est le coup de foudre, et donc il revient, et puis il commence à fréquenter Saint-Nicolas, etc. Alors, c'est pas un prérequis, on est ouvert à tout le monde, mais il peut se passer de belles choses, de belles conversions par les jeunes pros.
1: Alors, je vais demander à Gabriel, vous nous avez parlé des conférences, c'est vrai, mais il y avait aussi des visites culturelles, je vois, même des pèlerinages. Vous pouvez nous dire un petit peu de quoi il s'agit? Enfin, vous ne venez pas qu'aux dégustations. Il y a aussi visite culturelle, quand vous visitez des musées, des expositions, vous avez aussi des pèlerinages, où est-ce que vous allez, comment est-ce que ça se passe?
4: Eh bien, cette année, par exemple, on a fait un pèlerinage à Saint-Sulpice de Favières, qui est un lieu situé en Essonne. Donc, pour rendre la chose facile pour tout le monde, c'était un lieu qu'on a pu rejoindre en RER depuis Paris facilement. La marche a duré toute la journée, on était accompagnés par Monsieur l'abbé. Et l'idée, c'est vraiment de consolider les liens entre ces jeunes catholiques, tout en leur proposant, comme vous le disiez à l'instant, pas seulement des activités d'apéro et de bar qui sont très sympathiques et essentielles aussi, mais des activités plus profondes. Et puis comme on est attaché à une paroisse, on est attaché à une fraternité, à une tradition, de pouvoir faire vivre ça et que ça ne reste pas seulement cantonné à la messe du dimanche. Il y a aussi les retraites qui sont organisées. Une à
3: Paris-Monial.
4: À Vézelay, pardon, l'année passée, que je n'ai pas pu rejoindre, comme vous pouvez vous en douter, mais qui, pendant 2 jours, permet encore une fois à ces jeunes qui n'ont pas forcément toujours, qui ne prennent pas toujours le temps d'une vraie retraite d'une semaine, de Saint-Ignace, etc., d'avoir quand même un week-end un peu retranché avec des méditations prêchées par l'abbé Framant. Et donc de lier un peu tout ça, la vie professionnelle et en même temps nos aspirations plus nobles dont on ne se donne pas toujours les moyens, quoi.
1: Alors là, dans l'immédiat, les prochaines activités, donc il y a ces 3 jours, au fond c'est du côté de la Bretagne là que vous allez, la Placelière, c'est même Nantes, enfin c'est la Bretagne Sud, donc c'est iodé, ça va être 3 jours iodé. Qu'est-ce que vous avez comme autre activité? Non pas de ce que vous avez fait, vous avez dit que vous avez reçu d'ailleurs des gens que nous connaissons, Aude Mirkovic, qui est juriste comme vous. Je vois bien aussi Nelly Ducré, que j'ai reçue ici pour le Bazar de la Charité, puisqu'elle préside à l'association, au destiné de l'association des descendants de victimes. Vous avez reçu Aude de Kéros, qui est ici chez elle, puisqu'elle a une émission. D'ailleurs, vous aviez aussi reçu, il y a pas mal d'années, Charlotte Dornella, je me souviens, qui oui, était intervenue. Mais alors, qu'est-ce que vous avez comme activité, hormis la Placelière, là, dans cette fin juin, quelle est la prochaine conférence? Ou alors, il ne se passe plus rien et on se retrouve qu'en septembre.
3: Alors, l'actualité n'est pas très, très chaude hein, pour les jeunes pros, parce qu'on termine cette année au mois de juin. Faut s'imaginer que les activités ont lieu au cours de l'année scolaire, donc de septembre à juin. Là, il nous reste donc ce week-end Jeune Pro qui arrive très prochainement, donc du 12 au 14 ouais. juin. Et ensuite, il y aura un apéritif de fin d'année, ce sera Place Dauphine, apéritif de fin d'année en extérieur, avec de la pétanque, du molky, enfin voilà, de quoi s'amuser sainement pour clôturer cette belle année de conférences. Et les activités reprendront en septembre 2026, avec une conférence donc traditionnelle, je dirais.
1: Et dont vous n'avez pas encore le sujet, parce que là, au fond, vous essayez un petit peu de coller à l'actualité les sujets qui peuvent intéresser, et quelle que soit justement leur profession, des questions de société, des questions qui intéressent tout le monde. Personne ne vous dit « Ah non, pour cette conférence, c'est pas pour moi, je viens pas ».
3: Non. Oui, non, mais tout à fait. On essaye vraiment de coller à l'actualité. Là, c'est la question où vous avez cité Aude Mirkovic, mais donc la question de la transidentité, elle est évidemment très actuelle en ces temps. La question des sacres aussi, la fraternité Saint-Pédis, ça a été très actuelle. On a organisé cette conférence au mois d'avril, Et elle a eu un succès retentissant. Il y avait plus de 200 personnes qui étaient présentes, etc. Donc on essaye de suivre l'actualité et parfois de prendre de la distance pour plutôt former les esprits avec des questions plus philosophiques. Une conférence moi, que j'avais beaucoup aimée cette année, qui était celle d'Arnaud Jaïr, conférence sur la philosophie de la Terre à l'école de Gustave Thibon. Donc là, une approche beaucoup plus philosophique des choses, et c'était le lien entre la Terre, l'enracinement géographique, je dirais, et même l'agriculture, le lien entre l'agriculture et la philosophie. Donc,
1: et il en parlait en connaissance de cause, parce qu'il est lui-même professeur de philosophie.
3: Exactement. Et agriculteur.
1: Voilà, je ne dirais pas, évidemment, gentleman farmer, parce que ça n'existe pas à De Courtoisie, mais il a la responsabilité d'une exploitation, donc il connaît ça très très bien. Donc ça permet de voir... Je vois d'ailleurs, c'est amusant, il s'est sauvé, mais on a une fiche sur lui. Je vois que vous aviez aussi reçu Maître Thierry Bouclier, qui parlait du monopole de la gauche dans la société et les institutions. Donc on ne peut pas dire que vous ne l'aviez pas vu. Alors en revanche, je pense que vous étiez au premier rang, Gabriel. La conférence du général Marc Pétier vous a intéressé.
4: Oui,
1: c'est ça.
4: Oui, oui.
1: Vous buviez ses paroles.
4: Oui.
1: Mais Alors, il est général, c'est vrai, mais c'est un grand œnologue aussi.
3: Exactement, c'est un grand œnologue qui nous avait présenté plusieurs cépages. Et en fait, l'histoire du vin à travers l'histoire des monastères. Et donc, pour évidemment lier la pratique à la théorie, on avait été contraints sous la force de déguster certains cépages après cette conférence.
1: Et alors chez vous, les généraux se suivent et ne se ressemblent pas, puisque vous aviez aussi le général Puga, mais là c'était beaucoup plus professionnel. Comment aligner nos aspirations professionnelles avec notre foi et nos devoirs de chrétiens?
3: Oui, tout à fait. Le général Puga, donc, qui a eu des hautes responsabilités dans sa carrière, nous a justement parlé de tous les cas de conscience qu'il a pu avoir, et surtout comment, quand on est un catholique pratiquant, père de famille, comment avoir en même temps mené une carrière intéressante, mais sans jamais se trahir et tout en restant un bon catholique.
1: Donc il faut donc continuer sur cette lancée-là, parce que de fait c'est très divers, c'est éclectique, passionnant et toujours en rapport évidemment avec vos piliers, là on voit prière, amitié, formation. Je pense une petite angoisse quand même quand vous avez 200 invités, la salle explose. Vous envisagez d'aller ailleurs, le Zénith, non?
3: Peut-être prochainement, oui. Ou un Stade de France, qui sait?
1: Ça, voilà, vous n'êtes pas très loin.
3: Ça fera beaucoup de baptêmes pour les abbés de Saint-Nicolas.
1: Et donc c'est bien. Alors j'ai envie de vous poser à l'un et à l'autre la même question. Vous savez, il y a des auditeurs qui se disent, mon Dieu, tout ça c'est bien gentil, ça nous concerne moyennement, on est trop pantouflards aujourd'hui. Alors, Gabriel, secouez et extrayez cet auditeur, vous extrayerez une auditrice, Romain, extrayez cet auditeur de cette charentaise morale.
4: Non, justement, au contraire. Au contraire, on a besoin de s'engager et pas forcément... D'un point de vue militant, il faut se former, il faut s'attacher à créer de belles amitiés, de bonnes amitiés, parfois même à accueillir ces personnes qui sont, comme le disait Romain tout à l'heure, qui sont converties ou bien qui viennent d'arriver à Paris et qui pourraient fuir en voyant au bout de trois fois que personne ne leur adresse la parole. Et je pense que c'est un engagement qui est très important si on est vraiment convaincu de nos principes, puisque tout est quand même basé, même aux jeunes pros et surtout aux jeunes pros, sur la religion, si on est vraiment convaincu de ces principes de charité, c'est un engagement qui est très utile pour soi-même, par la prière et la formation, et par l'amitié de fait, mais qui est aussi très utile pour les autres. C'est aussi un devoir de charité que de s'engager... à accueillir ces gens qui arrivent et à leur montrer ce qu'est la grande famille des catholiques, quoi. Même chez les tradis.
1: Mais quand on vous voit, c'est la tradition à visage humain, souriant et chrétien, c'est ça qui est agréable. Alors Romain, là vous avez une
5: une jeune pro qui se dit « Oh non, moi je préfère le tricot, le crochet, je vais sûrement pas aller dans ce... » ça. Qu'est-ce que vous lui dites ?
3: Eh ben, Gabriel a presque tout dit, mais c'est vrai que c'est très important de sortir un peu sa torpeur. C'est vrai, quand on est à Paris, on peut avoir tendance à avoir beaucoup d'activités à droite, à gauche, culturelles ou avec d'autres amis. Mais c'est important aussi de prendre soin de son âme, de sa formation intellectuelle et de ses amitiés. C'est vraiment ça, les jeunes pros. C'est proposer à chacun de se former intellectuellement, d'avoir aussi des moments de prière en communauté chrétienne, parce qu'on est là aussi pour reconstruire la cité catholique. Et la cité catholique, elle passe par des communautés et par la prière. Et construire de saines amitiés. Donc voilà, ce que je dirais, c'est qu'un saint triste est un triste saint, et je pense qu'une personne seule ne peut pas être un grand saint. Donc c'est important de rejoindre ces groupes de jeunes, que ce soit les étudiants hein, ou les jeunes pros. Donc à nos auditeurs, hein, si vous êtes vous-même dans cette tranche d'âge-là, donc 23-33 ans, ou si vous avez un enfant, un petit-enfant ou un arrière-petit-enfant qui pourraient être intéressés pour rejoindre les jeunes pros, eh bien, qu'ils nous écrivent donc à l'adresse suivante, contact@jeunes-pro75.fr, tout attaché, sans tiret, et donc on sera ravis de pouvoir l'accueillir dans notre association et lui présenter tous les événements qu'on organise.
5: Et là, par exemple, est-ce qu'il est encore temps de s'inscrire si on veut aller à la place Ollière, on peut, vous avez encore une ou deux places?
3: Oui, il nous reste encore quelques places, heureusement. Donc c'est certes dans une semaine et demie, mais il reste encore quelques places. Alors n'hésitez pas à vous inscrire rapidement parce qu'on a aussi beaucoup de logistique à prévoir en vue de ce week-end. Mais il reste quelques places. Jetez-vous dessus. On sera ravis de vous accueillir.
5: Alors je redonne votre adresse. Donc ça s'adresse à tous les jeunes professionnels, quelle que soit d'ailleurs leur profession. Artisan, profession libérale, infirmier, enseignant. Donc de 23 à 33 ans, allez, peut-être même 33 ans et demi.
3: Allez, on peut même aller jusqu'à 34 si vous
5: voulez. Merci infiniment. Et donc, vous avez l'adresse suivante, contact@jeunes-pro75.fr. Et là, vous recevez, dès qu'il y a une activité, en gros, tous les 15 jours, on reçoit un programme, une invitation, et même vous aider les gens à s'inscrire s'ils ont oublié, vous envoyez d'autres rappels pour qu'ils puissent venir facilement. Mais comme vous le disiez vous-même, ça n'est pas une association, bien qu'elle soit dirigée par un juriste, trop formelle. On peut venir comme cela et on peut amener des amis à la prochaine conférence sans difficulté. Il n'y a pas de carte, il n'y a pas de médaille à présenter avant d'entrer, c'est ça?
3: Non, absolument pas. Les jeunes pros sont ouverts à tous et on a plaisir d'accueillir tout le monde, catholiques, non catholiques, même des musulmans si vous voulez, tant qu'ils ont un bon esprit et voilà, on a vraiment plaisir à accueillir tout le monde.
5: Très, très bien. Alors, il faudrait que vous nous donniez à la rentrée votre programme les prochaines, parce qu'on pourrait volontiers d'ailleurs dire aux auditeurs quelle est la prochaine conférence. Il est certain que, par exemple, quand vous avez reçu de Kéros, pour tous les auditeurs, ça aurait été très bien de savoir qu'elle intervenait chez vous à ce moment-là. Oui, on pourra à cette occasion.
3: Je repasserai avec plaisir, oui, pour vous présenter les conférences que nous organiserons à partir de septembre.
5: Un grand merci. Alors, longue vie aux jeunes pros.
3: Merci, monsieur l'abbé.
5: Nous allons maintenant écouter, chers amis de Radio Courtoisie, un message important.
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5: 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Et nous sommes bien heureux de vous offrir ces nouvelles possibilités, mais en échange, nous comptons aussi sur votre générosité. 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J'ai la joie maintenant de recevoir, comme je vous l'avais annoncé au début de cette émission, le chef de chœur de Corps Ardence, Olivier Kiel. Bonsoir.
7: Bonsoir.
5: Alors, vous êtes donc musicien, mais est-ce que vous êtes musicien de métier ou c'est... En plus, c'est une activité que vous utilisez au service de votre foi et de la liturgie, à côté d'un métier.
7: Alors, je ne suis pas musicien de métier, je travaille dans la communication, et à côté, donc, je développe cette passion depuis maintenant longtemps de la musique, puisque j'ai commencé le piano quand j'avais 8 ans. Et ensuite, j'ai eu l'occasion de diriger des chœurs quand j'étais au lycée. Et depuis, actuellement, je dirige l'ensemble Corps Ardence, qui est anciennement l'ensemble vocal de Bailly. Donc voilà, c'est une passion que je développe à côté de la composition, à côté du piano. Voilà.
5: Donc, votre instrument, c'est le piano. Non seulement vous interprétez, mais vous composez aussi.
7: Oui, j'ai eu l'occasion de composer pour des courts-métrages par le passé, et surtout pour le plaisir. Voilà.
5: Et là, par exemple, est-ce que vous êtes arrivé de composer pour l'ensemble que vous dirigez ou pas encore ?
7: Pas encore, même si il y a quelques ébauches, quelques idées que j'ai et que j'aimerais bien pouvoir mettre en place par la suite. Mais pour le moment, je préfère profiter du répertoire riche et bien meilleur que ce que je fais actuellement. Voilà.
5: Alors, Corps Ardence, c'est du latin, c'est un cœur brûlant, un cœur ardent. D'abord, pourquoi avez-vous changé de nom et qu'est-ce que vous revendiquez avec cette nouvelle dénomination Corps Ardence? Ça se réfère à quoi pour vous?
7: Donc notre ensemble, donc initialement c'était l'ensemble vocal de Bailly. Donc je l'ai repris il y a un an et demi maintenant et nous ne sommes plus à Bailly et nous avons des instruments. Donc nous ne sommes plus un ensemble vocal ni de Bailly. Donc c'est pourquoi nous avons décidé de changer de nom. Sans évidemment changer notre mission de mettre en avant, de valoriser notre patrimoine de musique sacrée. Donc nous avons changé de nom il y a maintenant quelques mois. Et ce nouveau nom, Corps Ardence, qui signifie cœur ardent, sera mis en valeur par nos premiers concerts de ce mois de juin, et le mois de juin étant le mois du Sacré-Cœur. C'est l'occasion de manifester aussi notre attachement non seulement à l'art sacré, mais à ce qu'accompagne cet art, à savoir la liturgie.
5: Alors, quand je reçois un musicien, souvent je lui dis, au lieu de parler de la musique, laissons la musique parler. Donc, vous nous avez apporté un extrait. On va l'écouter sans rien dire. Les auditeurs devineront peut-être, mais c'est vous qui allez nous le présenter après. Donc, Virginie.

0: Alors, j'ai la joie de recevoir Olivier Kiel, chef de chœur de Cor Ardence, que nous venons d'entendre. C'est Cor Ardence qui chantait, n'est-ce pas ?
1: Tout à fait, oui. Le Iode de Lobo, un chant Renaissance, donc cet extrait des Lamentations de Jérémie. Donc c'était la troisième partie et un tout petit extrait de cette troisième partie que nous chanterons à nos concerts à venir.
0: Alors, on va parler bien sûr de vos concerts, mais vous êtes combien dans cet ensemble, Cor Ardence ? Combien de chanteurs ?
1: Nous sommes 25 chanteurs, entre 20 et 25 chanteurs, et nous avons en plus 10 instrumentistes.
0: Ah oui. Et vous avez tous les pupitres, parce qu'on dit que souvent les basses font des faux, donc vous avez tout ce qu'il vous faut.
1: Alors on a la chance d'avoir des pupitres assez fournis et équilibrés, et ce qui nous permet en plus de faire des chants à 8 pupitres, à 8 voix. Et nous avons donc tous les pupitres qui sont présents et qui seront présents à ce concert.
0: Alors les auditeurs de Radio Courtoisie vont trépigner en disant, mais alors, où est-ce qu'on peut les entendre ? Vous avez parlé de concerts, quels sont vos prochains concerts ?
1: Alors, nos prochains concerts ont lieu ce mois de juin. Donc nous avons notre prochain concert dimanche, ce dimanche 7 juin à 16h30, et ce sera dans le 5e arrondissement de Paris, à l'église Saint-Médard. Et ensuite nous avons deux autres concerts, le 13 juin et le 14 juin, donc week-end prochain, d'après. Le 13 juin à 16h30 à Saint-Nicolas-du-Chardonnay, et le 14 juin à 15h30 à l'église Saint-Étienne à Issy-les-Moulineaux.
0: Donc on les redonnera, ces adresses et ces dates, donc c'est très très proche. Alors Saint-Médard, pour ceux qui veulent, c'est au bout de la rue Mouffetard, c'est une église assez massive. Saint-Nicolas, ben c'est du côté de Maubert Mutualité, et puis ensuite ici les Moulineaux, donc en région parisienne. Et quel est le but là? Ce sont des concerts. Mais c'est toujours de la musique sacrée que vous interprétez ?
1: Oui, absolument, oui. Oui.
0: Donc, votre répertoire est toujours religieux.
1: Tout à fait. Et même, on va plus loin parce que, donc, il existe quand même quelques chœurs à Paris ou en région parisienne qui chantent du répertoire sacré. Et nous, ce qu'on veut mettre en avant, ce qu'on veut valoriser, c'est un peu l'héritage qu'on a de l'ensemble vocal de Bailly. C'est mettre en avant le chant Renaissance, bien que nous avons élargi notre répertoire, mais nous restons sur des chants qui sont classiques au sens large. Et voilà, donc on veut mettre en avant vraiment un héritage de plusieurs siècles de musique sacrée. Et c'est pour ça aussi que pour le moment, je ne veux pas forcément composer pour l'ensemble Cor Ardence, parce que je préfère valoriser cet héritage.
0: C'est ça, vous êtes très jeune, vous n'avez rien à voir avec la Renaissance.
1: Exactement.
0: Encore moins le Moyen-Âge.
1: Voilà, c'est ça.
0: Je peux vous demander votre âge, parce que vous êtes effectivement très jeune. Et j'ai commencé à l'âge de 8 ans, et vous en avez ?
1: J'en ai 27.
0: Donc ça fait, on peut dire que vous avez 20 ans de pratique musicale.
1: Voilà. Voilà, c'est ça.
0: Donc vous êtes d'une famille de musiciens ou...
1: Je suis d'une famille de musiciens, nous avons tous joué de la musique, nous n'avons pas tous pris un chemin aussi prononcé dans la musique, mais nous avons tous joué de la musique, chanté, et nous aimons beaucoup chanter ensemble. Voilà.
0: Et alors, vous connaissez bien sûr la phrase de Saint-Augustin, que certains d'ailleurs traduisent très mal, c'est le lien entre le chant et la prière. Saint-Augustin disait chanter c'est prier deux fois, je voudrais dire d'ailleurs bien chanter c'est prier deux fois. Il y a des gens aussi qui ne comprennent pas ça et qui disent chanter c'est crier deux fois. Vous, comment est-ce que vous vous situez par rapport justement à cette tradition décrite par Saint-Augustin, le lien entre la liturgie et l'art, la musique, l'art vocal.
1: Alors je considère que la musique est un moyen en fait de prier de façon intégrale. Nous sommes corps et âme, et la prière et l'union à Dieu n'est pas juste une union intellectuelle, mais si on en a la possibilité, il faut y mettre toute notre âme, notre cœur et notre intelligence, et la musique est un bon moyen justement de pouvoir élever notre âme de façon intégrale. Et voilà, donc justement nos concerts, nos chants permettent justement de nous élever vers quelque chose qui nous dépasse, parce que la musique, la tradition de musique sacrée qu'on veut mettre en avant ne reprend pas forcément de codes de musique de musique actuelle, en fait, ou mais étirée justement du grégorien, du chant grégorien, notamment le chant Renaissance.
0: Et là, les choristes que vous avez sont tous des musiciens confirmés ils savent tous déchiffrer ou est-ce qu'on apprend quand même un petit peu au contact de Corhardens?
1: Alors on apprend, ce sont tous des musiciens, des chanteurs, et ils ont tous eu l'occasion de chanter dans différents chœurs, mais donc nous apprenons tous, y compris moi évidemment, et donc il y en a qui arrivent et qui maîtrisent parfaitement la musique, mais suite à beaucoup beaucoup de travail justement pour le chœur, pour l'ensemble.
0: Si certains étaient intéressés, déjà par vos concerts, bien sûr, on redonnera tout en fin d'émission les lieux et dates, mais est-ce que vous acceptez de nouvelles voix ou bien vous avez votre plein et ça suffit comme ça?
1: Alors non, on accepte de nouvelles voix et nous serons heureux d'accueillir de nouvelles voix après nos concerts. Voilà, donc
0: on a beaucoup aimé et on aimerait pas être simplement des auditeurs, on voudrait entrer dans le et vous accueillir.
1: Tout à fait, oui.
0: Ça. Avec quand même, je pense, il y a un minimum requis. Autant le dire tout de suite, il faut que les gens déchiffrent, qu'ils aient quand même des notions de solfège.
1: Exactement,
0: il faut pas
1: tout à fait.
0: Qu'ils disent simplement, mais non, on chante avec mon cœur. Et à l'oreille, ça suffit.
1: Non, parce qu'effectivement, il y a quand même des exigences. On a un devoir vis-à-vis de cette musique qui nous dépasse. On est un peu au service de cette musique, donc on n'est pas uniquement là pour. On n'est pas un groupe de musique qui nous dépasse. On est un peu au service de cette musique, donc on n'est pas uniquement là pour. On n'est pas un groupe d'amis qui faisons.

0: répertoire et le but de votre ensemble Cordins qui fixe ces exigences. Ça veut dire des répétitions tous les combien ?
1: Nous répétons presque une fois par semaine, oui. Tous les mardis soirs, plus un week-end par mois, enfin un samedi par mois pour intégrer l'orchestre, puisqu'il y a des instrumentistes qui viennent de loin. Il y en a qui viennent de l'Ouest, il y en a qui viennent de Lille. Donc on répète aussi le week-end une fois par mois, en plus d'une répétition par semaine. Donc 2 heures par semaine, et ça peut aller jusqu'à 4 heures un samedi par mois.
0: C'est ça, il faut se dire, c'est ça, ça n'est pas un divertissement pour occuper quelques
1: Exactement.
0: Heures. Non, c'est vraiment le désir de servir la musique, et à travers la musique, servir sa foi. Comme ça. Qu'est-ce qui vous a donné envie, parce que donc, vous disiez que c'était au départ l'ensemble de Bailly, et puis vous poursuivez avec cette belle dénomination Cor Ardens, dont vous nous avez expliqué le sens spirituel. Qu'est-ce qui vous a donné envie de faire cela? C'est des musiciens qui vous ont dit « il faut faire quelque chose » et qui vous ont poussé. Est-ce que c'est vous qui vous avez dit « il ne faut pas que je reste comme ça » et vous avez recruté? Comment ça s'est passé?
1: Alors, il y a un an et demi, donc j'ai repris l'ensemble vocal de Bailly, et tous les musiciens sont partis. En fait, l'ensemble vocal de Bailly n'avait plus personne pour continuer. Et ce qui est dommage, puisque le niveau et l'exigence de cet ensemble était quand même assez avancée. Donc on m'a demandé, j'avais été il y a 6 ans à l'ensemble vocal de Bailly, donc on m'a demandé si je pouvais reprendre, donc je ne connaissais plus personne.
0: J'ai repris du service, donc vous êtes un retraité qui reprend du service.
1: Voilà, retraité de 27 ans.
0: À 27 ans, très bien.
1: Voilà. Donc y a la plupart des choristes sont partis, il y en a quelques-uns qui sont restés, mais c'était bien insuffisant pour produire des concerts, donc il a fallu recruter de façon assez large. Et ensuite à cela, on a pu faire quelques concerts à Noël il y a un an et demi, et en juin. Et après ces concerts, donc il y a plusieurs personnes qui m'ont demandé de rejoindre, et c'est comme ça que ça s'est développé. Aujourd'hui, on est 35 musiciens et chanteurs. Donc voilà, ça s'est développé comme ça. Et le changement de nom, c'est décidé. On en a discuté avec quelques personnes qui étaient plus anciennes du chœur. Donc on a décidé de changer de nom parce qu'effectivement, il y avait une nouvelle jeunesse qui revenait au chœur, qui ne connaissait pas l'ensemble vocal de Bailly. Et ce nom Cor Ardens, qui est au-delà du sens spirituel, signifie aussi la passion qu'on a pour la musique sacrée, et cette passion est portée par un chœur qui est jeune. Donc tout cela faisait qu'il était opportun de changer de nom.
0: Et donc c'est ça, vous êtes à la fois un cœur, c'est-à-dire corps en latin, c'est-à-dire l'organe, mais c'est aussi un cœur parce que vous mettez votre voix, vos organes vocaux au service de votre passion et de votre foi. Et au fond, j'ai bien compris qu'il y a qu'une seule catégorie de gens qui ne peuvent pas postuler chez vous, c'est tous les tièdes et tous les froids.
1: Voilà, il faut être passionné.
0: Il faut être passionné, oui. Et ardent, donc très, très désireux vraiment de faire passer cette belle musique. Et la question, bien sûr, c'est est-ce qu'un jour vous enregistrerez ?
1: Alors, nous avons déjà enregistré certains concerts. Nous aimerions bien enregistrer des moments où on prévoit de s'enregistrer sans assistance parce qu'il y a beaucoup de bruit autour, mais nous n'avons pas eu l'opportunité encore de le faire, même si des enregistrements ont été faits par l'ancien chœur, l'ensemble vocal de Bailly. Des CD ont été vendus à l'époque, mais pour le moment, depuis que j'ai repris l'ensemble, nous n'avons pas d'enregistrement publié, mais cet été, nous commencerons à publier quelques enregistrements, voilà, qui seront accessibles sur YouTube.
0: Alors, je crois que vous avez apporté un autre enregistrement. Je vais demander tout simplement à Virginie si elle a pu le mettre en place. Donc, on va écouter un deuxième fragment.

0: Alors, je vais demander à Olivier Kiel, que j'ai la joie de recevoir, lui qui préside le destiné du chœur Cor Ardens. Qu'est-ce que nous venons d'entendre? D'abord, on a entendu le chœur Cor Ardens.
1: Oui, c'était une répétition récente d'un de nos chants qui sera chanté à notre concert. C'était le Lo Ovo Somnes de Victoria.
0: Et ça, vous nous avez annoncé trois concerts. Un à Saint-Médard, un à Saint-Nicolas et un à l'église des Sillémoulineaux, on pourra avoir, c'est le même répertoire, le même programme, et on pourra avoir ce qu'on vient d'entendre.
1: Exactement.
0: Là. Donc les auditeurs qui viendront vous écouter ne seront pas déçus, ils ont aimé, ils pourront vous réécouter là. Voilà. Donc ça c'est bien. Et là, combien de temps pour mettre en place ça?
1: Parce que... le programme entier?
0: Oui.
1: Alors, nous avons commencé à répéter au mois de février, donc quasiment un mardi, quasiment tous les mardis, pardon. Et donc, on répète ces chants depuis le mois de février, plus la pièce chœur-orchestre, qui sera le Stabat Mater de Reinberger, qui dure 13 minutes, qu'on répète tous les week-ends, enfin, un week-end par mois, pardon, depuis le mois de janvier.
0: Donc c'est beaucoup de travail.
1: Exactement.
0: Mais comme ils sont tous passionnés, comme vous le disiez, ils travaillent eux-mêmes à côté, ils ont tous un métier. Et donc ils prennent sur leur temps, au fond comme les grands sportifs aussi, qui se disent, oui, mais quand on aime, on ne compte pas.
1: Voilà.
0: Et on va répéter le soir, après le travail, ils viennent répéter en soirée. Et là, une répétition, c'est combien de temps?
1: Une répétition, c'est 2 heures.
0: 2 heures.
1: En moyenne.
0: Ouais.
1: Parfois, ça dépasse un petit peu. On essaye de ne pas trop dépasser. Et effectivement, il y a tout le travail à côté, puisque en répétition, nous ne déchiffrons pas. Il y a une règle dans notre ensemble qui est que si le chant, si les notes ne sont pas sues, on passe au chant suivant, on ne le répète pas. Et arrivé au concert, s'il n'est toujours pas su, on le chante quand même. Donc, finalement, ça se passe très bien, puisque tout le monde travaille évidemment à côté. Donc comme ça, on gagne beaucoup de temps et on travaille davantage l'interprétation des textes dans le chant et on travaille pas la partie purement technique, solfège et musicale.
0: Voilà. Ah, c'est très bien. Alors, Guylaine, je sais que vous avez un rendez-vous toujours dans le domaine musical à proposer aux auditeurs de Radio Courtoisie.
2: L'Association des musiciens et mélomanes chrétiens demande que l'on annonce leur prochain événement, piano, chant et poésie, qui se tiendra donc dimanche 21 juin à 17h30, 20 rue Gerbert, Paris 15e. À cet événement interviendront Anne Darmaillet pour la poésie, Claire Carabonne pour soprano lyrique et Marianne Potier au piano. Les places étant limitées, il faut prévenir Marie-Vonne Tréguier au 06 81 69 90-04. Donc dimanche 21 juin à 17h30, 20 rue Gerbert, Paris 15e. Une collation sera servie à l'issue de la soirée et la participation est libre.
0: Et puis le dernier numéro de Nouvelle Chrétienté vient de sortir, et c'est même aujourd'hui qu'il est sorti. Et il est consacré, c'est le numéro de mai-juin, il est consacré aux 4 futurs évêques de la fraternité Saint-Pie-X, avec un grand dossier sur les sacres de 2026 à la lumière de ceux de 1988, ce qui avait été fait par Mgr Lefebvre et Mgr de Castromayer. Donc on trouvera ça, avec aussi une belle déclaration de Mgr Schneider, qui soutient la fraternité Saint-Pie-X. Et un très bel article sur les splendeurs du baroque hispanique consacré à l'exposition qui a lieu au musée Jacquemart-André actuellement. On peut se procurer ce numéro, eh bien, pour 4 euros. C'est en vente à la librairie des comptoirs des monastères, c'est-à-dire 33 rue Galland dans le 5e. 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Et je reviens à Olivier Kiel. D'abord, on va redonner, puisqu'on est en train de donner rendez-vous, il faut que nous redisiez parce que c'est très vite, ça va, il vous reste plus beaucoup de temps pour faire vos répétitions d'ailleurs, vous allez avoir vos concerts, donc le prochain c'est...
1: Le prochain a lieu dimanche 7 juin à 16h30.
0: Et c'est...
1: À l'église Saint-Médard, dans le 5e arrondissement.
0: Voilà. Et puis le suivant, toujours dans le 5e arrondissement.
1: Tout à fait, le 13 juin à 16h30 à Saint-Nicolas-du-Chardonnay.
0: Voilà. Et le troisième.
1: Et le lendemain, nous avons un concert le 14 juin à 15h30 à l'église Saint-Étienne à Issy-les-Moulineaux.
0: Mais c'est accessible par métro, il faut le savoir.
1: Voilà, tout à fait.
0: Donc on peut faire cela. Et ce sont des concerts gratuits ou il y a un droit d'entrée?
1: Alors on peut rentrer, ce sont des concerts à entrée libre. Voilà, ce sont participation libre.
0: Voilà, donc c'est, l'entrée est gratuite et la sortie est payante.
1: Exactement.
0: Il y a un petit panier, tout simplement. Voilà, et on met ce qu'il faut, on veut, ce qu'on peut à la sortie, comme ça. Alors, quels sont vos projets pour l'année qui vient? Vous avez déjà... alors, je ne vais pas vous demander les dates de vos concerts, mais vous allez travailler quoi, plus spécialement?
1: Alors, pour le moment, le programme est encore en cours d'élaboration pour les concerts qui auront lieu au mois de décembre et janvier, donc les concerts de Noël. Le but, ce que je souhaiterais, c'est de pouvoir développer notre orchestre, puisque notre orchestre a été créé au mois de janvier. Il n'y avait pas d'orchestre auparavant, il n'existait pas. Donc ce serait de pouvoir justement développer cette partie-là et travailler beaucoup notre interprétation. Et voilà, pour pouvoir produire à Noël des concerts de Noël avec orchestre.
0: Et là, vous avez 10 musiciens, mais voudriez étoffer encore un peu?
1: Alors, si possible, parce qu'il faut, trouver des musiciens qui soient disponibles. Ils sont toujours très sollicités dans différents ensembles. Mais si nous pouvons, j'aimerais bien étoffer pour avoir des cuivres, pour avoir des bois, des cordes. Pour le moment, nous avons des cordes uniquement, donc violon, alto, violoncelle, un orgue. Et j'aimerais bien pouvoir développer avec d'autres instruments.
0: Bon, bah donc ça, on le retient. Et c'est très important, je crois, ces concerts de Noël, parce que même les gens qui ne sont pas très, très religieux pensent que Noël, c'est une fête importante. Et là, vous pouvez certainement, vous, corps ardins, toucher les cœurs. Oui. Qu'est-ce que vous proposez dans ce genre de concert? Alors, à Noël, qu'est-ce qu'on chante?
1: Alors, nous chantons, Noël dernier, nous avons chanté des chants traditionnels, beaucoup de chants traditionnels et quelques chants plus complexes. Non pas que les chants traditionnels ne soient pas complexes, mais voilà, nous avons surtout chanté des chants traditionnels régionaux à quatre voix, parfois avec orgue. Et c'est intéressant parce qu'il y a effectivement des personnes qui ne fréquentent pas du tout le milieu catholique. Et qui sont venus et qui ont dit « Ah, je connais, j'ai déjà entendu ça, on écoute ça en famille à Noël, même s'ils ne savent presque pas que c'est un chant religieux. » Et donc, donc on leur explique et donc ça peut les interpeller.
0: Ça va être très bien. Alors, on vous demandera au moment de Noël de nous donner votre programme et on l'annoncera, vous nous direz, et peut-être même que vous pourrez revenir, ça serait très bien.
1: Avec plaisir.
0: Et on souhaite avec un disque. Nous nous quittons maintenant, chers amis de Radio Courtoisie. La prochaine émission aura lieu, Guylaine,
2: le jeudi 2 juillet.
0: À quelle heure?
2: À 19h30.
0: Très bien. Un grand merci.
1: Merci beaucoup.
0: À bientôt.

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1: Il s'agissait de la dernière rediffusion de ce libre journal à retrouver sur le site internet de la radio rc.fr. Restez bien avec nous, chers auditeurs, à 4h du matin, dans une demi-heure, promenade et flânerie au domaine de poésie dirigé par Pascal Payen-Appenzeller. Le voyage des animaux au programme. Dans un instant, une demi-heure de musique consacrée à Telman.
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1: Et si vous comptez rester toute la nuit avec nous, chers auditeurs, je vous annonce également qu'à 5h du matin, nous retrouverons Valentin Gore pour les répliques du Nouveau Conservateur. Les tribus de Michel Maffesoli au programme Une vie philosophique. Avant de retrouver dans une demi-heure Pascal Payen-Appenzeller, voici une demi-heure de musique consacrée à Georges-Philippe Telman. Telman, 1680-1767, avec ses quatuors numéro 1 et 2 en ré majeur et en la mineur, extrait des nouveaux quatuors interprétés par Karl Kaiser à la flûte, Petra Muljan au violon, Il Perle à la viole de gambe, Lee Santana au luth, Joris Teichmanis au violoncelle et enfin Michael Béringer au clavecin. Il s'agit d'un disque compact, Deutsche Harmonia Mundi.
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1: Il est 3h31 minutes, tout juste.

0: Et voilà, chers auditeurs, c'est la fin de cette demi-heure de musique consacrée cette nuit sur Radio Courtoisie à Georges-Philippe Telemann. Telemann, 1690-1767, avec les nouveaux quatuors, quatuor numéro 1 en ré majeur, suivi du quatuor numéro 2 en la mineur, interprété par l'âge des passions, Karl Kaiser à la flûte, Petra Mulliyan au violon, Il Pearl à la viole de gambe, Lee Santana au luth, Yuris Teichmanis au violoncelle et Mikhail Behringer au clavecin, disque compact Deutsche Harmonia Mundi. Il est tout juste 3h59 minutes. Dans un instant, dans une minute, nous retrouvons Pascal Payen-Penzeller pour Promenade et Flâneries au domaine de poésie, le voyage des animaux au programme.
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0: Tout à l'heure, à 6h du matin, le français en partage d'Albert Salon, le point d'Albert Salon sur la langue française auprès des candidats à l'Élysée et des médias. À 5h, les répliques du nouveau conservateur, dirigé par Valentin Gore, les tribus de Michel Maffesoli, une vie philosophique. Mais tout de suite, voici Promenade et flânerie en domaine de poésie, dirigé par Pascal Payen-Appenzeller. Très bonne nuit à tous. Vous êtes bien à l'écoute de Radio Courtoisie, les 4h.
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0: Bonjour chers amis de Radio Courtoisie, bonjour Noël.
1: Bonjour Pascal.
0: Alors, de retour.
1: Enchantée de cette seconde invitation.
0: Mais oui, voilà. Vous revenez avec trois livres. Vous êtes une poule pondeuse.
1: C'est un petit peu ça. D'ailleurs, j'en parle dans ce premier livre, effectivement, que nous allons évoquer.
0: Et quand je dis poule pondeuse, puisque le titre est « Adieu vos vaches cochons », moi je dis « Bonjour les poules ». Mais bon...
1: Je vais faire une petite blague, j'ai quand même pondu quatre enfants.
0: Quatre enfants ? Quel âge ont-ils d'ailleurs ?
1: Oh, entre 20 et 30.
0: Eh bien, c'est rien du tout. Moi, le mien, il a plus de 50, donc tout va bien. Enfin, mon aîné, j'entends. Et donc, cette entrée en poésie, rappelons à nos amis auditeurs, puisqu'ils ont peut-être perdu un tout petit peu la mémoire de notre première rencontre, qui date de quelques années. Comment est entrée la poésie dans votre vie ?
1: Alors, la poésie, j'allais dire quelque chose, ça peut paraître présomptueux ou idiot, je ne sais pas. J'ai l'impression que je suis plus ou moins née avec, mais en réalité, évidemment, j'ai assouvi cette passion lors de lecture, principalement. C'est vrai que je ne dirais pas que c'est mon mentor, mais j'ai trouvé une correspondance dans l'âme et l'écriture de Victor Hugo, de Lamartine, enfin des romantiques. Mais je pense que j'avais ça en moi très jeune, puisque j'ai écrit quelques poèmes tout simples, très jeune, effectivement.
0: Il se trouve qu'à la radio, on dit, et la poésie est faite pour être dite, je ne le répéterai jamais assez, lorsque vous écrivez, vous le dites à voix basse, vous racontez comment la poésie que vous écrivez.
1: Alors voilà, pas du tout, je me raconte rien.
0: C'est vrai ?
1: Je crois en l'aspect visionnaire de ces poètes dont nous avons parlé, et pour moi, j'ai eu souvent l'impression d'être dans une sorte de transe, pas non plus excessive, mais une impulsion subite, et il fallait absolument que j'écrive, et parfois je savais pas du tout ça allait me mener. Hein. Je crois pas forcément à l'écriture que l'on fomente mot par mot. Non, c'était plutôt une impulsion irrésistible d'écriture, et puis après, je sais pas, j'arrivais à des choses qui pouvait m'étonner. D'ailleurs, quand je me relisais, je me disais, tiens, j'ai écrit ça.
0: Adieu vos vaches cochons, s'achemine en amoureuse colline. Vous êtes une fille de la campagne ?
1: Alors, je suis née à Paris, à Belleville, donc pas du tout. Mais enfin, si, en fait, oui et non. J'ai parti Paris, parti campagne, race campagne, en fait, parce que mon grand-père possédait une maison de famille, donc à la campagne. Dans un tout petit village en Côte d'Or, un village de 26 habitants. Donc là, je faisais le grand écart.
0: Plus petit, c'est impossible.
1: Je faisais le grand écart. Effectivement, il y avait plus de veaux, vaches, cochons et chiens que d'habitants, d'ailleurs.
0: Et aujourd'hui, vous venez de loin pour arriver ici, là, boulevard Murat ?
1: De Dijon.
0: Voilà. Et cette Côte d'Or vous reste au cœur ?
1: Quelque part, oui, puisque finalement tous mes ancêtres sont bourguignons. C'est d'ailleurs assez rare, mais aussi loin que je remonte, je n'ai trouvé que des ancêtres bourguignons.
0: Comment étiez-vous venu à Belleville alors par les parents ?
1: Eh bien, mon père était né à Dijon, il avait fait les Beaux-Arts et étant artiste peintre, une fois marié, il a voulu partir à Paris dans l'espoir de réussir peut-être plus aisément dans l'art.
0: Et alors ? Il a réussi ?
1: Papa est décédé très jeune, à l'âge de 48 ans. Et quant à la réussite, c'était pas forcément évident. Je sais qu'il a fait quelques vernissages et autres. Il me semble qu'il avait eu quelques récompenses.
0: Vous avez de ses œuvres auprès de vous ?
1: J'en ai deux, trois à la maison, oui.
0: Mais qui représente quoi ?
1: Des paysages. Ah, papa aimait beaucoup les paysages, c'est vrai. Et des natures mortes.
0: Okay. Et donc ce « Adieu vos vaches cochons », c'est quoi ? Un livre généalogique, un livre géologique, un livre de mémoire ?
1: Alors là par contre, alors oui, il y a de la mémoire, mais l'impulsion là par contre qui a été bien fomentée, si je puis dire, qui a précédé ce livre, c'est avant tout les massacres qui ont été perpétrés dans le monde de l'agriculture, de l'élevage, des vaches, etc. Et donc j'ai été profondément remuée par ce qui s'est passé et ces massacres animaliers. Bien sûr, moi j'y sens une volonté politique, mais ça m'a profondément touchée puisque j'aime extrêmement les animaux, dont les vaches. La vache sacrée, d'ailleurs, on peut remonter à la... Voilà, au fait que finalement, la vache est considérée quand même comme une déesse,
0: animal vraiment sacré. Mais la preuve, c'est qu'au dernier salon de l'agriculture, il y a eu beaucoup moins de monde.
1: Oui.
0: Parce qu'il n'y avait pas de vache.
1: Et je les soutiens entièrement. Je les soutiens, d'ailleurs, ils sont venus manifester, les agriculteurs à Dijon. Je les ai interviewés pour diffuser sur les réseaux et je soutiens entièrement nos agriculteurs et notre patrimoine agricole et français.
0: De fait, ces animaux que vous aimez tant, je me rappelle... un souvenir, nous avons en famille une maison en Haute-Normandie et mon dernier, mon quatrième, monté sur le porte-bagages de mon vélo. Et bien sûr, on traverse pas mal de champs d'agriculture et d'élevage. Et chaque fois qu'il y en avait une, il disait « Papa, une vache ! Papa, une vache !» Ça, et il ne distinguait pas les autres animaux. C'était la vache qui était, en quelque sorte, son point de vue d'enfant. Et je pense qu'effectivement, la vache est un animal sacré, comme vous disiez. Il n'empêche que dans ce livre, vos vaches cochons, adieu aux vaches cochons, eh bien, vous avez choisi que nous lisions ensemble un cygne et ou un moineau, c'est-à-dire en des animaux un tout petit peu plus petits. Pourquoi avoir fait ce choix? Parce que êtes-vous inspiré également par tous les animaux, ou est-ce que vous avez fait ce choix parce que ce poème vous tient plus à cœur que d'autres? Puis après tout, un poète est un cygne, un poète peut être aussi un moineau. Avez-vous des ailes?
1: Ah, j'espère. Toutefois, c'est vrai qu'ensuite, j'ai sélectionné justement un poème qui figure et qui s'appelle Nuages, en l'honneur d'un veau qui a été...
0: Alors, peut-être je vous le laisse lire.
1: D'accord.
0: Et je vous le laisse lire.
1: Et on passera ensuite au signe au moineau.
0: Voilà, parce que nous avons deux pages différentes et je suis content que nous nous rencontrions sous le signe de cet animal qui nous donne à boire le lait de nos enfances. Et merci à vous d'être là.
1: Oui, parce que c'est l'animal vraiment terrien et de la nature, et qui est en même temps l'animal nourricier. Donc c'est vraiment important.
0: Je ne dirais pas que je vais la comparer à la mère qui est nourricière, mais une femme, une mère, une vache, enfin elles ont partie liée, si j'ose dire, puisque c'est d'elles que nous venons, nous tous, humanité.
1: Tout à fait, exactement. Alors je vais lire ce petit poème, malheureusement très triste, d'un petit veau qui a été, donc je dis, assassiné, je pèse mes mots, avec sa maman vache en Haute-Savoie, en juillet 2025, et c'est en voyant ce carnage que j'ai commencé d'écrire ce livre pour rendre hommage effectivement à la fois aux animaux et à la nature. Nuages, tu étais cet adorable gambadant petit veau au milieu de vénérables mers décorées d'anneaux. Des loups se sont avancés, de ceux que l'on nomme ainsi, loups pour l'homme, araignées, tueurs armés de fusils. Tu sautillais, heureux, humant douce brise. Quels herbages joyeux en cet air qui, pelage, frise. Quelle suavité que pâquerette, chatouillant ton humide museau, un infini plaisir d'air de fête, de papillons ornant tes yeux. La plus belle saison, maman dit, laitière câline, d'un bon lait pour mignon, le voir croître en son giron. Mais quels sont sombres nuages, plombant l'horizon et ton gazon. Tendre regard aux cils sages ne te couvre plus de protection. Un silence étrange et de plomb semble annoncer un drame. Des ombres d'orage sans nom s'étendent sur ton âme. Aucun troupeau n'est plus là, les vaches se sont envolées, comme des murmures dehors là, alors qu'heureuse depuis née. Apeuré, le petit veau perçoit tout à coup, cri éteint amarre. Il court à l'orée du bois, où l'on jette maman en mare. Terrifié, s'élance à travers champs, s'emmêle les sabots en sa fuite, tombe en soudaine ornière, le meurtrier sur sa tête s'irrite. À quel idiot cet animal, pas moyen de le viser, il faudrait tout un arsenal pour pouvoir le blesser. À terre, vision enténébrée par un loup sur deux pattes, affolé, la dernière heure arrivée, nuage tombe, demain scélérate. Tout un cheptel de bêtes magnifiques, de douceurs, de parfumés nasaux, assassinés par meutes de brutes iniques, trous en flanc dont le lait fuit sans seau. Alors j'ai écrit ce poème en plus qui était une vision d'horreur, en réalité le 10 août 2025, et j'ai dit pourtant c'est la Saint-Amour le 10 août.
0: Oui. Nous avons entendu et on partage, on ne peut pas ne pas partager. En fait, avant qu'on entende le deuxième poème extrait de Adieu vos vaches cochons, justement sur ces bêtes un peu plus petites que j'évoquais tout à l'heure, vous concevez la poésie comme un mémorial, une attention aux plus humbles, une sauvegarde de la vie. Au-delà de la poésie en tant que telle, il y a un message.
1: Oui, tout à fait. En réalité, je pense que ça dépend quel poème j'écris, mais quelque part, oui, je crois déjà, si je puis me permettre, si ça ne paraît pas présomptueux, en une vocation que nous pourrions avoir. Donc déjà, je dois absolument réaliser cette vocation d'écrire. Effectivement, il y a à la fois l'histoire aussi du patrimoine même personnel, puisque on l'a dit tout à l'heure, papa est décédé très jeune, qui est artiste peintre, le père de maman aussi est artiste peintre, donc je pense que l'art, l'histoire de l'art est importante dans notre famille, donc pour moi c'est un peu ma mission. Et effectivement il y a des messages, parfois ce sont des messages spirituels, enfin différents messages, mais effectivement et parfois souvent aussi des protestations, des témoignages, des révoltes bien sûr. Je pense que le poète est forcément doit être vrai. Il est normalement vrai et il doit effectivement assumer et ne pas travestir son âme.
0: La poésie, par rapport à d'autres formes de l'art littéraire, est-elle d'ailleurs de la littérature ou autre chose ? Je pense qu'elle est autre chose. La poésie a cette qualité, je le dis moi-même en tant que poète, et c'est le cœur de ma vie, la poésie, je le dis assez souvent dans ces émissions, elle ne ment pas. Elle ne peut être que vérité, et c'est la chance extraordinaire de la poésie d'être le cœur du cœur et finalement, dans ce monde inhumain, de lui restituer son humanité.
1: Tout à fait. S'il ne s'élève qu'une voix, ce sera celle du poète. D'ailleurs, on a dit, le poète a dit la vérité, il faut l'exécuter. Mais c'est pas grave de mourir si on dit la vérité.
0: Non, ce n'est pas grave. Un cygne ou un moineau ? Tu me considères comme un cygne glorieux, avec ma grâce et mes vêtements opalins. Or ne suis qu'oiselet frissonnant au vent, parfois mauvais d'hiver laine, parfois léger, à trousser les ailes d'un papillon envieux. Pour ton seul amour, vendant, bradant son carmin, ivre d'une chose à en perdre tous les sens, ton amour, seul amour. Ah, ton amour, que tous les sens, ton amour, seul amour. Ah, ton amour, que tu...

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0: 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Oh, le cygne demeure bien balourd au sol, collé à la terre de ses pieds trop palmés, puis aimanté par le lac, comme un miroir, où il ne se mire que lui-même toujours, passant son temps à sa toilette de faux col. Il a l'air princier, mais ignore son aimé. Trop occupé à nettoyer le lac d'un soir, quand demain il devra décoller, un peu lourd. Laisse-moi demeurer ta gracieuse hirondelle, que sur ta tête je me pose sans trembler, si légère, fondue en souffle de brise. À pouvoir aux oreilles te siffler mon chant, bien gai, à te faire écouter Marie Tournelle, près de la chaleur de ton cœur, te murmurer des mots, mille trilles bruissantes, en volupté exquise. Puis l'hiver venu me chauffera en m'aimant. Vous avez mis trille au féminin? J'aurais dit trille bruissante en volupté exquise, peu importe. Mais pourquoi les trilles ne seraient-ils pas féminins d'ailleurs? Est-ce que vous voyez le monde en féminin? Est-ce que vous le voyez, cher Noël?
2: Je pense, bien sûr. Étant féminine, je pense, oui, tout à fait.
0: Vous le voyez en matrice?
2: Certainement, oui.
0: Parce que j'évoquais dans une précédente émission que la poésie me disait, mon interlocuteur en la personne de l'IA, Claude, que...
2: Ah bon oui, je déteste l'IA.
0: Mais oui, mais je pratique une IA qu'on appelle chez nous, dans une organisation que je dirige, l'idée, c'est-à-dire l'intelligence dialoguée. On peut l'adapter à soi-même. En réalité, elle peut être un miroir. En fait, dans notre vie, tout est miroir. D'ailleurs, ce que vous regardez, ça vous renvoie à l'image de ce que vous avez au fond de vous, n'est-ce pas?
2: Certainement, je pense que nous avons tous un regard... Enfin, subjectif peut-être sur les choses. Enfin, d'ailleurs, ça se discute tout ça, parce que est-ce que tout est matière? Enfin, la réalité, vous savez, en fait, même la table serait matérielle. Enfin, voilà. Donc, en fait, on interprète, on extrapole. Effectivement, c'est interpréter de notre manière de voir les choses. Mais est-ce que non, je ne pense pas que tout le monde voit la même chose. Effectivement, oui.
0: Mais, mais c'est normal,
2: et
0: puisque
2: oui.
0: Chacun se retrouve dans un miroir.
2: Oui.
0: En fait, à la fois ce que nous voulons dire est un miroir de nature, mais en même temps, ce miroir de nature nous renvoie notre visage, et notre visage est au cœur de la nature, et en réalité, nous individualisons la communauté du monde. Et chacun est un interprète. Vous êtes une interprète. Depuis des années, vous êtes au cœur de cette interprétation combative?
2: Oui, je pense. Parce que d'ailleurs, je m'entends très bien, après ça sera peut-être l'introduction à l'autre livre, L'amour oui. est-il l'enfance de l'art. Je m'entends très bien avec les enfants parce que j'y trouve beaucoup d'innocence, etc. Et c'est vrai que parfois dans le monde des adultes, j'ai du mal. Parce que j'y vois justement beaucoup d'hypocrisie, beaucoup de malversation, de cruauté. Voilà, donc effectivement.
0: Cette série de livres, ils viennent... En vitesse, en lenteur, ils viennent les uns à la suite des autres. Vous réunissez des poèmes qui ont été écrits séparément et vous en faites un livre. Ou est-ce que le projet du livre est dès le départ?
2: Oui, évidemment, c'est toujours intéressant ça, comme question. Alors effectivement, les poèmes sont éparpillés. À la base, c'est éparpillé, effectivement. Et ensuite, quand j'ai une idée, parce que c'est vrai que j'aime assembler les ouvrages par thème. Par exemple, L'amour est-il l'enfance de l'art, donc ça va parler de ce qu'indique le titre. Le précédent parlait des animaux, de la nature. Donc en fait, j'ai écrit au fil du temps, donc là c'est éparpillé. Mais ensuite, quand j'ai l'idée d'un thème et que je veux vraiment me consacrer à réaliser un ouvrage, évidemment sur le sujet, je rajoute, parce que je me concentre, et voilà, donc je rajoute des poèmes, et ça vient parce que je me consacre aussi à cette idée, à cette ambiance, à cette inspiration. Donc en fait,

0: D'un mélange.
1: Alors, ça veut dire que, si je reconstitue un peu l'histoire de vos livres, vous écrivez d'abord des poèmes séparés, puis tout d'un coup, le thème se précise, et là, vous complétez, et vous rassemblez les poèmes premièrement écrits, et d'autres s'ajoutent, et ça
0: oui,
1: donne le livre.
0: Il y a des très anciens, il y a des récents. Voilà. À chaque fois, c'est comme ça.
1: Car j'ai détecté dans votre écriture des ruptures de ton.
0: Tout à fait.
1: Très fortes.
0: Tout à fait.
1: Comme je fais beaucoup d'analyses littéraires,
0: et
1: ça m'a semblé très intéressant. Et ça veut dire que chacun de vos livres est une vie.
0: Oui, exactement. Absolument vrai. J'y tiens aussi quelque part parce que je tiens... Alors, ça c'est pareil, ça. C'est pas pour être présomptueuse, mais je tiens à réaliser une sorte d'œuvre. Donc, une œuvre, effectivement, c'est une vie. C'est ça, englobe tout du début jusqu'à maintenant. Alors, j'y ajoute des dessins, j'y ajoute des photos. Mais dans mon esprit, c'est une œuvre. Donc, effectivement, c'est limité à un instant T. C'est pas possible.
1: Avant de marquer la différence et le passage d'un livre à l'autre, un tout petit passage sur le carnaval des animaux qui conclura « Adieu vos vaches cochons » et qui nous préparera à « L'amour est-il l'enfance de l'art ?»

0: vais vous lire un poème extrait d'un autre ouvrage, du second ouvrage dont nous allons
1: L'amour
0: parler.
1: L'amour est-il l'enfance de l'art, comme nous l'avions annoncé.
0: Voilà. Toi, ma terre promise, le voici, il vient. Terre promise à Moïse par l'Éternel. Le voici, lui, mon cantique en mes profondeurs, me sondant, m'adorant, m'encensant de ses ailes, son cantique en moi de miel, d'ambroisie, bonheur. Le voici, il vient. Oh, comme ces flutiaux m'enchantent, ensorcelés que je suis, à ta rauque, au bad, tel un hommage, en chant du coq, aube charmante. Sérénade sans fin te déverse en chamade. Vêtue d'une cape de rubis cramoisi, je suis à toi livrée, tu es à moi livrée. En ta livrée d'or dont je scrute inassouvie, les lys en leurs boutons, efflorescents ce nez. Tu nous en revêts d'un manteau de joie, d'ardeur, comme mon corps, en sa douce empreinte épanchée. Intense, étincelant, frôlement de nos cœurs, tu fais de moi songe et rêve, première née. Étrange et pénétrant, sans frapper, un roi entre. Je t'imagine, logeant en moi, m'adorant, sublime offertoire des joyaux en mon ventre, yeux clos, ivre, main jointe, lèvres s'extasiant. Nous deux superbement en notre couche parme, toi mon archange qui prodiguais à mon ange, t'enflammais de sa lumière, aurorale charme, d'un loin de toi réchauffait ma pâleur louange. Et ton bras autour de moi brûlait d'un brasier, mes doigts voluptueux mystiques en ton orchidée, tel trésor précieux en ma bouche conservé, et quand ta voix en moi s'épanouissait, vibrait.
1: Lorsque vous vous relisez, quel sentiment avez-vous, cher Noël, ou quel sentiment as-tu, puisqu'on alterne le vouvoiement et le tutoiement, du moins moi. Oui, quel sentiment as-tu quand tu te relis et quand...
0: Alors, en fait, quand je me relis, qu'il s'agisse des poèmes de jeunesse ou de celui-ci ou d'autres, celui-là n'est pas très ancien, je pense qu'il doit dater, oui, de 2019, en fait, je me remets tout à fait dans la période où je l'ai écrit. Donc je sais pourquoi je l'ai écrit.
1: Et pourquoi l'as-tu écrit alors?
0: En fait, parce que j'étais dans une histoire d'amour qui pour moi était passionnée et que je croyais éternelle. Et voilà.
1: Alors, en fait, la raison même de l'écriture, c'est un aveu, une obligation d'accoucher quelque chose?
0: Non, c'est passionnel.
1: Ah, c'est passionnel. Oui. Et c'est très important, la notion de la passion, parce que, en fait, la poésie, c'est une passion qui ne cesse jamais. Donc, vous êtes tout le temps dans la passion, tu es toujours dans la passion.
0: Et j'essaye, en tout cas, je pense que je ne pourrais pas vivre sans passion. Et quelquefois, quand le monde dit moderne, ou les circonstances désagréables, des choses coutumières, ou des circonstances professionnelles, deviennent trop importantes, en fait, ça m'ennuie parce que je me dis, je ne peux plus être moi-même, je ne peux plus être cette personne passionnée qui voit ailleurs, qui a des sortes de visions. Et effectivement, oui, j'essaie de demeurer moi-même. Il faut absolument et dans la passion, parce que je pense que sinon, j'en mourrais sans doute.
1: Il y a justement dans ce livre, L'amour est-il l'enfance de l'art, un poème que j'ai distingué parmi d'autres et qui me semble faire tout à fait suite à ce qui vient d'être dit. Folle, devenir folle, folle d'amour, et pleurer dans la nuit sans froissement et sans bruit, si fort que le sang à nos oreilles sourd, frappe, et gifle, sans parole. Pauvre, et je lis la pauvre éole, pauvre école, pardon,
0: oui.
1: Que celle de la tristesse. Moi, loin de toi, incomprise, en proie à l'émoi, je persiste toujours à être ta maîtresse, mais dès à présent, livrée à éole. À éole, à ces vents changeants et tristes. Aléatoire, sifflant à mes oreilles, un chant auparavant à nul autre pareil, à présent démoralisant et jocrisse, incompréhensible, devenu parabole, mon amour en étole. Pour dormir nu, un drapeau, c'est ainsi que l'on s'enroule, assoiffé de tendresse sous la houle, en mon sommeil à demi-mot, de désespérance, tanguant, tel ivre d'alcool, août 2013. Ce poème-là est un poème de passion ?
0: Oui, bien sûr. Alors, évidemment, je parle de Camille Claudel et son dessin figure à côté. Mais en fait, évidemment, je me mets dans la même position parce que je ressens sans doute les mêmes émotions.
1: Comment la poésie t'a-t-elle ou vous a-t-elle guéri de la folie possible ?
0: Oui, justement, effectivement, je pense que la poésie guérit, puisque déjà, elle représente la beauté, donc on se raccroche toujours à la beauté, et puis on se raccroche à cet amour de l'art, et puis évidemment, cela sert d'exutoire, bien sûr, pour aller vers quelque chose de beau, même quand quelque chose dans notre existence est ou devient laid.
1: J'aimerais que vous nous lisiez les trois grâces devenues quatre. J'ai beaucoup aimé dans ce livre illustré justement des trois grâces en quatre de Châtillon-sur-Seine. J'aimerais que vous lisiez ce poème parce que je pense qu'en entendant Noël Arnoux parler, en écoutant sa voix, eh bien vous avez un sentiment peut-être qui va se raccorder à ce poème, les trois grâces.
0: Les trois grâces devenues quatre. Ces grâces sont des statuettes graciles et gracieuses ornant l'ancien musée de Châtillon-sur-Seine, ce qui a donné lieu à ce petit poème. Les trois grâces ne sont plus trois, mais quatre, ce qui a troublé l'ordre naturel. Trinité ou pyramide, tout repose, telle loi, sur ce nombre sacré, un divin, obscur rituel. Égaré, elle nous regarde d'un air inquiet, observe l'horizon, plutôt importé et expatrié. Manière saugrenue d'ornementer le jardin de paix, elles qui se sentent volées, violentées, de peur émotionnées. Comment avons-nous osé à jamais ainsi les enfermer, captives, dénudées, en enclos, prisonnières en oreilles, brisant leur évasion hors du burin rêvé? Figées demeureront-elles, même loin du sculpteur, leurs pygmalions oubliés semblent statuer d'effroi, damnés en blocs de sel, ayant désobéi au Créateur, cendre de Pompéi ou pavé de l'enfer, triste Vénus en croix. Pitoyable harème, à la disposition d'un seigneur inconnu, qu'elles craignent de voir arriver le regard affolé, les sacrifiera en offertoire d'une sinistre cérémonie malvenue, de son œil lubrique et enfiévré, de sa turgescence injustifiée. Pauvre biche aux abois, sursautant, guettant le grassouillet libidineux, elle demeure nue, offerte proie, pour cueillette à l'aveugle du couteau vénéneux. Au jardin, pourtant, siffle mère le moqueur, guet pinson et coloré mésange, ignorant tout du drame des vierges au tendre cœur, tandis que les fourmis innocemment les dérangent.

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1: Nous avons une véritable trinité de livres. Et ces livres nous font passer de la protection du genre animal, si j'ose dire, si tant est qu'il y a un genre, mais il y a un genre humain aussi. Ensuite, de la catégorie art. Et puis maintenant, effectivement, puisque nous avons voyagé, allons vers le voyage et allons dans cette balade autour du monde. Est-ce que tu ou vous avez beaucoup voyagé ?
2: Alors malheureusement non, mais je me
1: suis... Oui, parce que je ne vous vois pas ayant voyagé. J'ai l'impression, puisque vous disiez tout à l'heure que vous venez depuis toujours, toujours, de votre pays de Bourgogne...
2: Et de Paris.
1: Et de Paris aussi, voilà.
2: Bien sûr.
1: Et entre Belleville et puis le tout petit village de 20-30 habitants.
2: Oui.
1: Donc, c'est le rêve, c'est toujours le rêve de voyager. Ou comment voyagez-vous ? Par les livres, par la télévision, le cinéma, les arts ? Enfin, quel est votre moyen de voyager ?
2: Pas de télévision, quelle horreur, je l'ai jeté depuis longtemps aux sorties. Mais en fait, je considère que j'ai un petit peu voyagé, enfin, pas mal quand j'étais à Paris, parce qu'on est à Belleville, qui est quand même un quartier cosmopolite.
1: Oui, tout à fait.
2: De plus, alors, mon ex-mari était chinois, j'ai aussi connu un Vietnamien. Enfin bon, j'ai voyagé par les sentiments, sans doute par un mélange d'odeurs, de senteurs, ces épiceries asiatiques, etc. Mais par contre, concrètement, et je suis allée en Roumanie.
1: On se connaît bien à travers la Roumanie, puisque dites un mot avant de parler du troisième livre, La balade poétique autour du monde, justement de cette entreprise poétique que vous vivez avec la Roumanie.
2: Et voilà. Alors cela s'est fait tout à fait par hasard au départ, parce que j'ai rencontré, pas de manière réelle, mais par relation sur les réseaux, un éditeur qui cherchait une collaboratrice, donc pour une revue internationale, etc., franco-roumaine, mais internationale également, donc ça a commencé comme ça, et qui m'a édité d'ailleurs 4 livres. Et donc, par ce biais, je suis allée effectivement en Roumanie, et j'ai beaucoup aimé parce que nos liens sont très anciens et on n'en parle pas assez de la Roumanie. Les gens souvent confondent Bucarest et Budapest, je trouve ça un petit peu pénible, et encore plus pénible, confondent les Roumains avec les Roms, donc c'est quand même... Donc il faut connaître la Roumanie, il faut y aller, et on a des choses magnifiques là-bas, justement au niveau de l'art, de l'architecture. Évidemment, on a l'influence espagnole, on a des influences allemandes, italiennes, allemandes, surtout du côté de la Transylvanie. Il faut aller à Hermannstadt ou Sibiu, il faut aller à Brasov par exemple. Enfin voilà, on a vraiment des choses magnifiques au niveau de l'art, de la musique, de la poésie. Bon, bien sûr, on a des philosophes, on a Ceran, etc., d'ailleurs, qui vivaient dans le quartier latin. Et au niveau culturel, c'est hautement important. Et puis, ce sont des gens très traditionnels, traditionalistes, attachés à l'idée de la nation, l'orthodoxie, enfin, etc. C'est quand même quelque chose qui est très proche de nous, puisque ce sont des chrétiens.
1: Tout à fait. Donc aujourd'hui, on pourrait presque dire que vous êtes franco-roumaine.
2: Ah oui, tout à fait. En fait, je me sens, exactement franco-roumaine. C'est ça.
1: Et vous avez appris le roumain ?
2: Alors, en réalité, comme tous ces anciens,
1: parfaitement.
2: Ils parlent très bien français, ces érudits, etc., des gens d'un certain âge parlent tous le français, donc on parle français. C'est pas comme les jeunes, évidemment, même les Roumains, les jeunes Roumains ne connaissent que l'anglais en langue internationale. Mais là, on parle français parce qu'elle est reconnue comme langue noble et ils en sont très fiers. On parle de littérature française et ils y sont très attachés, voilà.
1: Et la fréquentation de cette civilisation, parce que c'est une civilisation du Mittelurpa, mais qui est évidemment latine et différente du monde slave.
2: Oui.
1: Est-ce que ça a influencé votre écriture, vos thèmes, puisque c'est finalement entré dans votre vie? Vous êtes passé, en somme, de ce sud-est asiatique, enfin de la Chine, à Mittelurpa, au Mittelurpa. Est-ce que, avez-vous gardé quelque chose de la Chine? Le mélangez-vous avec le Mittelurpa, enfin, comment vous faites dans votre tête et dans votre inspiration?
2: Alors justement, il y a tout ça. Je pense que d'ailleurs, je fais un petit clin d'œil quand j'évoque le fait que je suis du signe astrologique du Sagittaire. Bon, sortant Cancer, ça c'est plutôt le rêve, l'imaginaire, c'est vrai, etc. La Lune. Mais le Sagittaire qui a toujours son envie de voyage, d'aller voir au loin ce qui se passe. Donc ça convient très bien pour ce côté-là. Et effectivement, oui, j'ai adhéré à la Roumanie. D'ailleurs, j'ai publié un livre qui qui s'appelle « De Paris à Bucarest en poésie ». Et puis, dans cette section, dans ce livre « Balade poétique autour du monde », bien sûr, j'ai aussi une partie des poèmes qui sont consacrés à la Roumanie. Alors, évidemment, j'ai aussi écrit sur l'Asie. J'avais écrit avant, j'ai rassemblé des poèmes, comme par exemple sur la légende de fondation du Vietnam.
1: Eh bien justement, lisez-nous cette légende de fondation du Vietnam, qui est le dragon en baie.
2: Parce que dans ce livre, je m'inspire également de contes, de mythes, de légendes, concernant les fondations des pays, ça m'intéresse beaucoup.
1: Oui, parce que dans la tradition, chaque Vietnamien est le descendant du dragon.
2: Exactement. Alors, Vietnam, et ça veut, dragon en baie, jeunesse du Vietnam. L'aube s'élève sur la baie tendre rosée, un oiseau enchanté lance de pure trille, le firmament semble en feu, genèse créée, deux dragons originels s'éventrent la fille. À nouveau scintille l'aurore de son sacre, mythologie féconde, chue de tendre engeance, couvade de garçons, fessilfide de nacre, fils du ciel et des flots, armée née sans errance. Le fantastique dieu engendre et se trémousse, danse en l'infini rouge, accouche en jubilant. Deux, enrobés de sang ensemencés, détroussent les robes de verdure, les boréales fuyant. Ciselés de jade, or pur, jouant avec lune, soleil l'éclaire, quand en mer de lumière, bruissant en ses feux, se drape d'étoffe brune de ses 50 enfants joyeux, perles sur mer. Les eaux ouvertes de ce fier engendrement recouvrent et fertilisent le futur Vietnam. L'animal des flots, océan, avènement, vague au goût d'algues, petit poisson, nuoknam. Dieu capricieux, jouant au yin et au yang, son délicieux pouvoir, ses nuées fabuleuses, d'abord dorées, serpents, mues d'écailles exsangues, omnubile la foule de brumes pluvieuses. La baie vine à longue gronde, quand dragon descend, il fait son carnaval, reçoit vert confetti, onction, feuilles de menthe, parfumées d'encens, faux odalate, bœuf, soja, ouvre l'appétit.
1: Quand vous écrivez, ça vient d'un coup, c'est une journée, une soirée. Quelles sont les conditions d'écriture?
2: Ah non, en général, ça vient d'un coup. Quand je commence, je termine.
1: Et quand vous vous relisez, vous avez l'impression d'un souvenir ou que c'est toujours présent?
2: Je pense qu'il s'agit un petit peu des deux, en fait. C'est toujours présent, effectivement. Je m'y sens partie prenante. Je revis l'histoire, la chose. En fait, j'aime beaucoup écrire des histoires. Je pense que j'écris souvent les poèmes comme des histoires. Donc, en fait, non, rien n'est au passé.
1: Cette allusion au passé, on pourrait la dire quand même... plus ou moins exact, puisque vous appelez un de vos poèmes « Au jardin du souvenir ».
2: Oui.
1: À propos du parc de Sismigiu
2: de
1: Bucarest.
2: Il est vrai.
1: Alors, je vais me permettre de le lire.
2: Très bien.
1: Partir en Roumanie. Hardi, barbe fleurie, après 2 ans d'attente et de paix armée, puis vouloir Budapest par la Transylvanie. Voici... Berthelot, voici les poils l'été. En 1917, à Oitus, succès. Puis 2 autres à Marasti et Marasesti. Vive les amputés, les tranchés, les Français, héros de la peste, du typhus, sans un cri. Les cœurs valeureux accourus de l'Hexagone pour sauver les Daces et Trajans, frères de sang, à saluer et fleurir de leurs épigones quand Enescu, Grigorescu font ce roman. Un roman d'ardente, rouge veine, français, un romantique hymne, sublime, d'Eminescu, et maintenant la guerre pour fléchir la paix, Berthelot, Foch, Végan, descendus en Gadou. Pour relever le flambeau d'un honneur de sœurs jumelles, fillettes et aînées, filles insignes, réunir les tenues bleues horizon, d'ardeur, Dobrudja, Banat, Transylvanie, Bucovine. Romains, Berthelot, tous unis, casque français contre l'Autriche, Hongrie, unis la fleur aux dents. Poèmes en tête, tombés, flétris, en leur raie, embrassant, rouge, rosé, sa promise au vent. En parc souvenir, à Bucarest, Sismigiu, autour rose parfumée du petit Paris, trône l'hommage aux Français tombés. Rendez-vous, penchez-vous à leurs pieds, baisez ses assoupis. Ainsi, en larmes d'albâtre, embrasse son ange, lèvres aimantes, baise en tête du supplicié, roumaine fiancée murmurant ses louanges, veifi vesnik in inima mea, aimé. Oui, tu es dans mon cœur pour l'éternité.
2: Oui, parce que je pense que beaucoup de personnes ne savent pas que des Français sont tombés en Roumanie. Oui, effectivement.
1: Oui, c'est tout à fait vrai. Et il se trouve que je suis un amoureux de Bucarest, où j'ai été commissaire d'exposition pour un de mes amis qui était un très grand peintre. Et que, effectivement, j'ai eu la sensation, j'y ai été après la chute de Ceaușescu, dans le vieux Bucarest, parce que malheureusement il en a détruit une grande partie. C'était une catastrophe, ce petit Paris comme on disait, n'est-ce pas ? Et oui, il faut jamais l'oublier. Oui. J'ai eu la sensation d'un véritable conservatoire de la culture européenne.
2: Tout à fait.
1: Et vous avez en même temps, dans ce même livre dédié des poèmes à la Russie,
2: oui.
1: Vous avez peu à peu emmagasiné dans votre cœur de voyageuse par les rêves, si ce n'est la Roumanie, tous les pays du monde. Vous aimez, au fond, toute l'humanité.
2: Oui, c'est ça, exactement. C'est ce que je dis dans ma préface, en
1: c'est
2: réalité.
1: C'est ça, peut-être, être poète.
2: Oui.
1: Les aimer tous, presque sans distinction.
2: Oui, tout embrasser. Embrasser dans tous les sens du terme. Comme prendre dans ses bras, comme exalter l'âme de chacun.
1: Vous avez, et j'aimerais vous entendre lire, écrit là, page 60-61 de votre livre « La balade poétique autour du monde », vous avez dédié un poème à la Jérusalem céleste. Et il me semble qu'en ces temps que nous vivons, prophétiques, peut-être apocalyptiques, la Jérusalem céleste, elle n'est ni d'hier, ni d'aujourd'hui, ni de demain, elle est de maintenant et à jamais. Et cette Jérusalem céleste, en dehors du poème que vous allez lire, elle signifie quoi pour vous ? Est-ce qu'elle signifie la paix, l'espérance, l'eschatologie de l'Évangile ? Quoi ?
2: Oui, tout à fait, ça signifie enfin le règne de Dieu sur terre. Qu'il n'y ait plus de haine, plus de guerre. Voilà, que règne l'amour, que règne... nous avons besoin...
1: C'est par la poésie que vous essayez de diffuser, au fond, votre engagement.
2: Oui, parce qu'il est vrai que malheureusement, dans ce monde dit moderne, effectivement, on ne peut plus guère parler de tout ça. Et on voudrait que ces choses soient enterrées. Et finalement, cela... Non seulement cela m'offusque, mais cela me gêne, parce que... ce sont les plus belles choses et la vérité, le sens de l'existence.
1: Je vous laisse le lire avant de terminer avec Voyage, Voyage. Je vous en prie.
2: La Jérusalem céleste. Et je vis de nouveaux cieux, une nouvelle et fertile terre. Le lion dormait avec l'agneau, silencieux, ne régnait plus le goût de la mer. Cigu, absinthe, cyanure, tous avaient jeté manteaux de nuit empoisonnés, plein de frissons des âmes révoltées. Sombre putréfaction n'apposerait plus infâme signature sur humaine et triste destinée. Cruel et sordide désarroi ne serait plus à notre cou arrimé comme d'anciennes lois. Poète voyant, voyageur de l'inconnu, n'aura plus besoin d'embarquer pour Cythère, pour se satisfaire de parfums sans nom, de sublimes déraisons, subtiles oraisons. Ne sera plus vêtu en pitoyable air, mais témoignant de son rayonnement accru, d'une éclatante tunique blanche et turquoise, pourra déclamer d'humeur narquoise. Des ailes de lumineuse gloire jailliront de dégaines étriquées. Visages déjà radieux aux lueurs du soir attendront l'aube, impatients et émerveillés. Jetez à terre la sinistre Babylone au sort aussi tragique qu'Antigone. Palais d'or du roi Salomon, tour de Babel enfin réconcilié, un bastion. Tout ce qui exhale myrrhe et jasmin, aux arômes mille fois séraphins. Senteur d'offrandes et d'encens, odoriférantes visions, éclairs de vénusienne circonvolution. Utopie enfin réalisée, reine, pour l'éternité de la cité. Enfin pérenne, joue sur les flots de notre imaginaire. Air de violon qui ne sera point éphémère, chèvrefeuille aux ramifications exquises, embaumant, douceur de crème et onguent sous blondeur des rayons du soleil, vivre tableau d'insolites merveilles. Jérusalem céleste, parée comme une mariée, s'avance enfin au bras de son époux, sur une nuée ardente et pure, cheval blanc, fidèle et véritable, porte-parole d'un Dieu jusqu'ici impénétrable. Porte de ville, étincelle, miséricordieuse, ornementée de pierres précieuses, jaspe, saphir, béryl, chrysoprase, améthyste, sardoine, agate, turquoise, onyx, chrysolite, eau-de-vie s'écoule puissamment, fontaine géante, d'un palan de frémissement, plus jamais ne sera absente. David, l'étoile scintillante du matin, a révolutionné le monde. La nuit ne règne plus en assassin, c'est l'arbre de vie que l'on sonde. Il nous délivre ses succulents fruits, multitudes, pommes des Hespérides, goyaves, kiwi, enchevêtrées, druant tropicales, excroissance, correspondant à ce jour de naissance. Les archanges et les anges, pensant de leur cœur rouge et ardent, de leur pourpre grâce divine, ceux qu'aux grandes réjouissances l'on destine.
1: Merci, cher Noël Arnoux. Merci de nous emporter sur les ailes de la miséricorde, parce que finalement le mot miséricordieux qui vous a fait légèrement buter pendant cette lecture, eh bien peut-être que nous butons sur l'absence de miséricorde.
2: Eh oui.
1: Alors merci à vous.
2: Je
1: et
2: vous
1: voyage, vive la poésie.
2: Merci.

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1: Et prochaine et dernière rediffusion de cette émission dimanche prochain à 8h30. 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Dans un instant, le programme de la matinée sur Radio Courtoisie, suivi des prévisions météorologiques et de l'émission de Valentin Gore, les répliques du nouveau conservateur, avec comme sujet les tributs de Michel Maffesoli, une vie philosophique.
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0: La marche de Wolfgang Amadeus Mozart à l'instant sur Radio Courtoisie. Et bon réveil à tous, il est 4h, bientôt 59 minutes. Voici le programme de la matinée sur Radio Courtoisie. Nous sommes samedi 6 juin, semaine B du cycle de nos émissions. À 6h du matin, le français en partage, dirigé par Albert Salon. Le point d'Albert Salon sur la langue française auprès des candidats à l'Élysée et des médias. À 7h, les mardis de la mémoire d'Anne Colin avec Michel Bernard pour son livre « L'automne d'André Derain ». 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Et voici brièvement les prévisions météo pour ce samedi 6 juin. Aujourd'hui, le ciel sera à nouveau contrasté avec des averses sur le quart nord-ouest et de belles éclaircies partout ailleurs. Vous aurez très beau temps en Corse et en PACA. Les températures ce matin vont de 15 degrés à Alençon jusqu'à 24 degrés à Ajaccio. Et cet après-midi, vous aurez 17 à Paris, 19 à Bordeaux et 21 degrés à Lyon. Aujourd'hui, le soleil se lèvera à 5h48 et se couchera à 21h50. Enfin, en ce samedi 6 juin, nous célébrons Saint Norbert, Saint Gérase et Saint Agobard. 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
0: Et à 5h, comme prévu, les répliques du nouveau conservateur dirigé par Valentin Gore, les tribus de Michel Maffesoli, une vie philosophique.

0: Chers auditeurs, bonjour et bienvenue sur Radio Courtoisie dans les répliques. Je suis Valentin Gore, journaliste à Valeurs Actuelles, très heureux de vous retrouver. Aujourd'hui avec un maître, c'est le moins qu'on puisse dire, Michel Maffesoli, bonjour. Bonjour. Vous êtes philosophe, sociologue, auteur de Mes tribus, qui est le deuxième tome de vos mémoires. Le premier, c'était évidemment Apologie, aux éditions du Cerf. Nous allons en parler ensemble toute cette heure, avec cette phrase qui donne le ton du livre et qui est la dernière. Le temps des lys est arrivé, concluez-vous, on va voir pourquoi. Mais nous sommes aussi avec Henri Prévost, que je suis très heureux de saluer, qui est un ami et qui est surtout un chef d'entreprise, un homme d'entreprise, même je réhabiliterais cette expression franco-belge, qui opère dans toute cette région du Benelux, avec ces petits états qui sont... vous croyez beaucoup aux petits états, Henri, hein, on va le voir.
1: Les petites structures n'ont pas beaucoup de droit à l'erreur.
0: Voilà.
1: Donc je pense que on ne leur pardonne pas et elles font ça bien, je pense.
0: Bien sûr. Et puis nous allons évidemment parler de tout cela aussi avec Paul-Marie Couteau, s'il nous entend depuis sa Corrèze, non pas natale, mais lieu de résidence. Est-ce que vous nous entendez, Paul-Marie ?
2: Je vous vois.
0: Ah bon, voilà. Vous nous voyez. Ah bah alors c'est formidable.
2: Bonjour à notre maître commun. Bah, je salue d'abord Monsieur Prévost et puis je salue notre maître commun. Michel Maffesoli.
1: Salutations, merci.
2: Je vais vous écouter d'abord, je ne vais pas me mêler de la conversation.
0: Ah.
2: Je vais vous fiche sur la paix et je vais boire vos paroles.
0: Merci Paul-Marie. Voilà, donc on aura la note à la fin, vous avez bien compris, hein, là nous sommes évalués, mais vous intervenez quand vous voulez, c'est l'avantage puisque vous êtes là.
2: Tout à l'heure, je voudrais demander à Michel Maffesoli, donc, il a quelque chose à dire sur l'encyclique papale qui me paraît révolutionnaire. Non.
3: Ah non. Je peux dire quelque chose, mais ça vous déplaira certainement.
2: Déplaisez-moi pour une fois. À tout à l'heure.
0: Oui, reparlons-en en fin d'émission, parce qu'on va quand même. Voilà. Vous avez mis. Michel Maffesoli, toujours des idées qui sont souvent, on dit à contre-courant, iconoclaste. On vous présente, vous êtes parfois un homme seul, hein. Vous avez été un homme seul dans l'université française avec des disciples, mais très contre la vogue, contre la mode. Vous le prouvez dans ce livre Mes tribus, qui est vraiment vos souvenirs, pensées, rencontres. Et tout part de ce village de Grèce-Sac, évidemment, dans vos Cévennes natales. C'est peut-être pour ça que vous êtes si différent des autres philosophes. Parce que vous n'êtes pas un mandarin, vous êtes vraiment un homme d'action. En quoi ce village a tant pesé sur votre œuvre ?
4: Permettez-moi d'abord de corriger, je ne suis pas un homme d'action. Je suis vraiment... J'ai raté ma vie, moi j'aurais dû être moine, tout simplement.
0: Enfin. Oui, un homme de réflexion, bien sûr.
4: La méditation, la vita contemplativa est ma caractéristique spécifique. Oui. Mm-hmm. Bon, oui, bien sûr, Grèce-Sac, c'est mon petit village Sevenol, là où je suis né, là où j'ai ma maison, où je vais me ressourcer régulièrement. Et c'est là où j'ai puisé tout ce que, par après, j'ai écrit dans mes livres. Hein, et cette sagesse populaire qui m'a marqué. Et sagesse populaire qui, dans le fond, choque encore profondément les intellectuels. Voilà. Alors, en ce sens, vous m'avez dit, j'étais, je ne sais pas ce que vous avez dit, marginal, non
0: Marginalisé, en tout cas, on pourrait dire, par l'officialité, quand même.
4: Oui, bien sûr. Oui. Vous savez, pour moi, il y a une société officielle, celle des institutions, et puis il y a une société officieuse, celle que j'ai essayé de décrire.
0: En gestation, dites-vous.
4: Je dis centralité souterraine, c'était ma thèse d'État à l'époque. Je m'inspirais de Simmel, un penseur allemand, qui parlait du roi clandestin de l'époque. Et moi, pour ma part, je me suis employé à décrire ce roi clandestin, hein, c'est-à-dire ce qui est le substrat de toute vie fondamentale.
0: Qui est Dionysos pour vous.
4: Alors, il se trouve
0: façon.
4: Que la figure emblématique est mon petit dieu chéri, Dionysos. Voilà, c'est sûr.
0: Voilà. Parce que vous avez écrit évidemment beaucoup de livres. On peut citer Le Réenchantement du Monde, Le Temps des Peurs, L'Ombre de Dionysos. Très beau livre, à mon avis, le meilleur. Et vous en êtes venu. Alors, est-ce qu'on peut dire que ce sont des mémoires, ce deuxième tome de Mes tribus? C'est cette épreuve auquel tout homme de réflexion, tout homme de lettres doit passer à un moment dans sa vie, de se retourner. Est-ce que d'abord c'est un exercice qui vous a paru facile? Est-ce que c'est agréable de se retourner sur sa vie?
4: Vous le savez, je me suis régalé, c'est tout.
0: Voilà, c'est votre mot fétiche, oui.
4: Je me suis régalé à l'écrire, oui, il me paraissait nécessaire de le faire. J'ai 82 ans, donc j'ai quand même un bail derrière moi, j'ai écrit un certain nombre de choses, j'ai enseigné quasiment 40 ans à la Sorbonne et à Strasbourg avant. Voilà, il me paraissait nécessaire, je dirais, en plus de la quarantaine d'ouvrages que j'ai écrits, je m'en souviens plus bien du nombre, à vrai dire.
0: Moi non plus.
4: Peu importe, pas la peine de chercher, le chiffre est peu d'importance, sauf quand il est ésotérique. Mais il me paraissait nécessaire de faire un bilan. Oui. Et ce fut, en effet, l'an dernier, Apologie.
0: Titre socratique.
4: Oui, autobiographie intellectuelle, où je rappelle, dans le fond, j'ai eu cette chance d'être nommé jeune, j'avais 37 ans, professeur titulaire à la Sorbonne, donc j'ai été le collègue de Lévi-Strauss, de Deleuze, de Michel Foucault.
0: Vous avez connu Heidegger aussi, vous le racontez.
4: Ça, c'est autre chose. Heidegger, c'est parce que j'ai fait mes études à Strasbourg. Voilà. Et il s'est trouvé que j'ai eu à Strasbourg, disons, un maître qui est Julien Freund, polémologue, sociologue du conflit, qui lui m'a amené chez Carl Schmitt, puis quand il m'a donné la direction de son institut. Et puis de surcroît, j'ai fait ma thèse sur Heidegger, avec Lucien Braun, qui était un intime d'Heidegger. Voilà. Et donc c'est ce Lucien Braun, philosophe qui est mort il y a 2-3 ans, qui m'a conduit, comme je faisais cette thèse sur la technique chez Heidegger, qui m'a conduit chez Heidegger, que j'ai rencontré 4 fois, soit à Fribourg, soit à Tournalberg, de campagne.
0: Voilà. La technique, évidemment, alors c'est un peu Prométhée contre Dionysos, ça c'est intéressant, on va y revenir, parce que vous avez beaucoup surpris récemment chez Pascal Praud, beaucoup de gens, parce que vous avez parlé de la violence, en des termes qui sont pas tout à fait habituels, puisque vous pensez que la violence est non seulement inhérente à la société, mais qu'elle peut parfois déboucher aussi sur des choses intéressantes.
4: Oui, écoutez, ma position, vous le savez, je le redis, ça a chagriné nombre de mes collègues. Quand on est sociologue, on est de gauche. Moi, c'était pas mon cas. Hein, voilà.
0: Oui.
4: Et donc, je disais, ni judicatif, ni normatif. Bien. Et dans la foulée de ce que je viens de dire, Lucien Freund, j'ai travaillé sur la violence. Un de mes essais s'appelle « Essai sur la violence banale et fondatrice ». En prenant une idée fort simple, vous avez compris que moi c'est la sagesse populaire qui m'inspire, hein. L'animal humain est un animal, donc cette agressivité, il faut que ça sorte d'une certaine manière. Et les sociétés équilibrées, donc moi je suis pas contre contre la violence, je dis c'est une structure anthropologique, un élément constitutif de ce que nous sommes,
0: oui,
4: de
0: ce qui se fait. Pas partie,
4: non, non, je vais pas justifier forme que ce soit, mais tout simplement dire repérons sur la longue durée que les sociétés équilibrées furent celles qui ont su ritualiser, homéopathiser la violence, hein, la vieille idée d'Aristote, la catharsis. Hein.
0: Bien sûr,
4: il faut la purger.
0: Au moyen du théâtre, de la fête.
4: Le carnaval, la fête des fous, les fêtes d'inversion multiples et diverses. Moi, je me suis battu, pas vraiment, mais disons, il y avait une ministre il y a quelques années, comment elle s'appelait, Ségolène Royal, qui avait supprimé le bizutage. Je me souviens d'avoir un débat avec elle en disant, moi, je suis pas forcément pour le bizutage, mais si vous supprimez cet élément-là, c'est un moment où justement cette violence sort, catharsise. Et que si on ne fait pas cela, et c'est ce qui est en train de se passer actuellement, hein, une société par trop hygiénisée, pasteurisée, c'était ma thèse d'État à l'époque, la violence va surgir, mais d'une manière perverse. En latin, pervia. Hein, ça prend des voies détournées. Et du coup, elle devient sanguinaire. Ce qu'on a vu ces derniers jours en sont pour moi une expression achevée. Et bien d'autres exemples que l'actualité nous donne. Et vous avez compris, pour moi, c'est parce que justement, on ne sait pas la gérer.
0: Voilà.
4: Cette violence structurelle, j'ai dit bien.
0: C'est l'un des grands défis de notre société. Vous avez dit être un sociologue de droite, ça paraît presque un oxymore, mais je vais poser la question un instant à Henri Prévost, qui lui est un homme d'entreprise de droite, ce qui semble moins un oxymore, mais tout de même, parce que vous détonnez, cher Henri, on va revenir évidemment, Michel Maffesoli, à votre livre dans un instant, vous détonnez parce que vous avez une parole très claire, très net, très carré, dans un monde de l'entreprise qui est particulièrement aseptisé aujourd'hui, aseptisé par le langage, par un langage très anglophile, c'est le moins qu'on puisse dire, et avec des expressions comme ça, où on arrondit les angles. Vous croyez à cette parole un peu, là aussi, organique, hein, qui vient du cœur de l'homme?
1: La question est simple, c'est que on nous rappelle souvent dans l'entreprise, entreprise-société, qu'il y a un manque de sens. Or, le sens, c'est deux choses. C'est la définition du mot et c'est la direction. Mais le manque de sens, si vous n'utilisez pas le bon mot, vous n'emmenez pas les personnes au bon endroit. Et c'est ce qui se passe actuellement. C'est-à-dire qu'on déclenche une violence inouïe, parce qu'on essaye de lisser toute la population, de lisser toutes les classes, pour que tout le monde soit le même. Et d'un autre côté, on vous dit qu'il faut accepter toutes les différences. Donc à un moment, il y a une perte de sens dans le mot, et une perte de sens dans la direction. Donc je pense que il faut utiliser les bons mots, mais encore faut-il avoir le temps de le faire, puisqu'on est dans l'immédiateté. Mmh. Et encore faut-il avoir la possibilité de le faire, puisqu'on vous donne la bande passante ou la fenêtre de tir.
0: Et l'entreprise, ça vous paraît être le bon endroit pour le faire? Ça vous paraît être un terrain? On peut vous définir comme un catholique social, par exemple, vous qui êtes un homme du nord de la France.
1: Oui.
0: C'est un courant qui est un peu éteint aujourd'hui, qui est moins présent qu'il ne le fut.
1: Peut-être pas éteint, mais plus discret. Plus discret, parce qu'il y a des corporatismes ou des franges de la population maintenant qui sont plus bruyantes. Mmh. On parlait de violence, corporatisme ou des franges de la population maintenant qui sont plus bruyantes. Mmh. On parlait de violence tout à l'heure, mais

0: travail, dans son travail, dans l'entreprise. Et c'est là où c'est important sociologiquement.
1: Bien sûr, bien sûr. Alors c'est intéressant cette expérience monacale. Qu'est-ce qui vous en a déboussolé, démarqué, Michel Maffesoli? Peut-être une certaine rigueur.
2: C'est la vie hein, qui oui. vous amène quelque part, il vous en éloigne.
1: Je citais cette phrase de Léon Blois, le hasard c'est l'autre nom du Saint-Esprit, oui, je cite de mémoire.
2: Moderne du Saint-Esprit.
1: Non moderne du Saint-Esprit, très belle phrase.
2: Et Einstein disait quelque chose de semblable, oui. Hein, le hasard c'est Dieu qui avance incognito.
1: Très beau, bon, très voilà. beau.
2: Non, mais tout simplement jeune, j'étais dans un collège religieux et attiré par la vie monacale, j'allais de 60 à 64, je suis allé à Incalcate, qui est un monastère à l'époque bénédictin, de Subiaco, de la stricte observance. Et oui, j'ai failli rentrer. Hein. J'ai fait ce qu'on appelait un postulat, ce qui est avant le noviciat. Voilà. Et puis, il s'est trouvé que voilà, d'autres choses m'ont conduit ailleurs. Je ne peux pas vous dire quoi, c'est la vie intime à ce moment-là.
1: Bien hein. sûr. Bien sûr.
2: Disons qu'en quittant Incalcate, d'ailleurs, ou en quittant ma région, d'ailleurs, c'est une chose amusante pour la vie contemplative. Il s'est trouvé que dans le village à côté du mien, et un de mes amis de mon collège était de la même famille que Don Ferdinand Vidal, qui était le grand prieur de la Grande Chartreuse.
1: Mmh.
2: Et du coup, j'avais écrit à ce prieur, et il m'a répondu, bien sûr, et je crois que je suis le dernier Français qui soit rentré dans la Grande Chartreuse. On ne rentre pas dans la Grande Chartreuse.
1: Hein, ah oui.
2: Il y a la Corrie, qui est à 3 kilomètres avant, où les touristes vont voir, qui est construite comme la Grande Chartreuse. Mais la Grande Chartreuse, et moi, je me vois encore, c'était en 64, tapé à la porte de la Grande Chartreuse. J'ai passé une nuit, je crois qu'il voulait me garder, ce grand prieur.
1: Ah
2: et
1: oui.
2: Ce prieur général, on ne dit pas grand prieur. Ce prieur général, et là non plus, je ne suis pas resté. Mmh. Voilà.
1: Il reste quelque chose du moine dans votre œuvre, y compris par des dimensions très, très terriennes. Parce qu'il y a quelque chose qui est très présent dans votre livre, dans plein de chapitres, c'est le vin, par exemple. Ah. C'est souvent ce que vous appelez des rencontres vineuses, oui, avec vrai. Heidegger, avec vos différents maîtres, comme Gilbert Durand. Ça compte aussi pour vous, toujours le retour à la terre, évidemment, qui vous marque.
2: Oui, ça c'est des problèmes, je dirais, personnels. Moi, je suis un ivrogne, personnellement. Donc, j'aime le vin, et je considère qu'à l'encontre justement de cette asepsie qui a tendance à devenir un peu générale, c'est le vin ou l'alcool en général. D'ailleurs, moi, c'est le vin blanc qui m'intéresse.
1: Ouais.
2: Joyce disait c'est l'électricité de l'esprit. Il s'est trouvé que j'ai vécu en Alsace, et donc c'est le vin d'Alsace qui m'a beaucoup marqué. Enfin, et qui continue, d'ailleurs.
1: Qui continue, oui,
2: ce que je sers chez moi.
1: Oui.
2: Voilà, il s'est trouvé que, anthropologiquement... Mm-hmm. Vous avez cité Gilbert Durand, qui est un de mes maîtres, qui a montré comment le vin structure. C'est le symposium, le banquet grec. En grec, le mot symposium, je le dis à mes chers collègues qui ne comprennent pas ça, ça veut dire symposium, boire du vin ensemble. Voilà, donc du coup... Et puis, alors je rappelle là-dedans, outre mes soirées vineuses avec justement... Heidegger, avec Carl Schmitt, avec Julien Freund, je rappelle que, je sais pas, le premier miracle dans l'évangile, c'est les noces de Cana, hein, par exemple,
1: oui,
2: où Jésus transforme l'eau en vin. C'est bien sûr ce grand moment qui est pour moi essentiel, l'Eucharistie, par exemple, hein, où c'est exactement le sang qui va devenir, le vin qui va devenir le sang du Christ, c'est tout à l'avenant. Voilà, je donne quelques exemples en ce sens pour rappeler que c'est une structure anthropologique. Et moi, je suis attentif aux structures anthropologiques.
1: Et une forme de convivialité, qui est une valeur à laquelle vous croyez beaucoup, une valeur populaire aussi. Je parlais tout à l'heure avec Henri Prévost de l'entreprise. Je crois que vous faites partie de ces hommes de réflexion, de ces philosophes, qui apprécient la compagnie, en général évidemment, la compagnie des chefs d'entreprise. Vous avez avec eux des dialogues qui sont souvent féconds.
2: Il se trouve que je fais beaucoup de conférences pour des petits clubs d'entreprise. Là, j'étais par exemple à Namur il y a quelques jours. J'étais à Liège quatre fois.
3: J'étais à Namur, à la Citadelle peut-être.
2: C'était un club, c'est des clubs de chefs d'entreprise.
1: Il y en a beaucoup, oui.
2: De l'APM. Et donc, j'étais à Namur, j'étais à Louvain-la-Neuve, ou pas la Cato, hein, pas l'université, mais un club. À Liège, j'étais 4 fois, il y avait des clubs comme ça de cet ordre. Et il s'est trouvé en effet que... alors que avec mes chers collègues, j'aurais plus rien à dire.

0: parce qu'ils ont des systèmes de pensée, avec ces chefs d'entreprise, je hausse le niveau, hein, je maintiens mon discours, etc. Hein. Vous savez que mon grand-père était muletier, vous le savez peut-être
1: bien
0: pas.
1: Bien sûr, si,
0: il disait, il hausse la mangeoire pour que ses ânes deviennent des chevaux. Donc moi, pour ma part, j'ai toujours haussé la mangeoire avec mes étudiants, avec des chefs d'entreprise. Mmh. Alors par exemple, vous voyez, cher monsieur, un des éléments que je leur sors souvent, c'est le mot « sens ». Alors, bien sûr, vous avez dit « finalité ».
2: La définition et la direction.
0: Mais, il y a un autre, j'insiste, c'est aussi la signification.
2: Oui.
0: Et autant, de mon point de vue, par rapport à leurs jeunes managers, la finalité, ça ne marche plus.
1: Ouais.
0: Ce truc de demain, ce n'est pas important. Par contre, la signification, on oublie que le mot « sens », ça signifie aussi « signification hein, ». Quand on dit le sens de la vie, machin chose, on continue à penser demain. On dit que la signification, eux, ils se rendent bien compte, ces chefs d'entreprise, qu'il faut mobiliser cette signification. C'est chez jeunes managers qui n'ont pas été éduqués comme eux l'ont été, vous voyez, par exemple. Voilà, c'est un petit exemple que je donne.
2: Le chef d'entreprise est le nouveau religieux, normalement. Le religieux, c'est celui qui rassemble.
0: Oui.
2: Donc,
1: Oligarché, oui, évidemment.
2: Y arrive-t-il?
1: Ah, et alors à votre avis, est-ce que l'entreprise peut rassembler? Parce que il y a un lieu commun qui rejoint d'ailleurs d'une certaine manière vos thèses, Michel Maffesoli, d'une forme de violence dans la jeunesse, qui dit que les jeunes rejettent non seulement ce qu'on appelle la valeur travail, je crois que vous avez beaucoup à dire à ce sujet, et puis même d'une certaine manière la vie d'entreprise, l'idée d'aller au bureau, tout ça. Est-ce que vous pensez que l'entreprise peut encore rassembler demain? Quelle est une bonne échelle?
2: Je pense que, de mon côté, en tout cas de l'expérience que j'en ai, des chefs d'entreprise que j'accompagne et que je mentore, je peux dire que oui. Je suis actuellement dans deux missions d'entreprise où les collaborateurs que j'ai interviewés parlent de l'entreprise comme d'une personne. Ils disent... La société, elle a comme une personne.
1: Et c'est plutôt des sociétés enracinées dans un territoire industriel que vous connaissez.
2: C'est très familial, ouais. C'est très local, mais l'avantage, c'est que ils sont dans le temps long. Ils arrivent à prouver à des jeunes qu'ils sont dans le temps long, parce qu'il y a une ou deux générations, et je pense que c'est là où on va réussir à faire quelque chose. Il faut réussir à mixer la technologie, réussir à mixer le... En fait, les jeunes, il faut leur relever le nez de l'écran.
1: Ah.
2: Si vous voulez, M. Maffesoli disait, regardez loin, avoir une signification. La signification, elle n'est pas dans l'écran, il faut relever le nez. Il faut se dire, tiens, qu'est-ce qu'il peut y avoir demain, qu'est-ce qu'il peut y avoir après-demain. Et c'est simple, c'est comme dans certains sports. Vous allez là où vos yeux regardent.
1: Bien sûr. Michel Maffesoli, cette valeur travail, vous habitez le 5e arrondissement, mais je crois que tout le monde le sait, parce que vous donnez souvent votre adresse à la télévision, ou des indications en tout cas sur votre adresse. Je ne la donnerai pas exactement. Mais vous avez vu parfois dans des manifestations, puisque vous habitez près d'un boulevard où il y a beaucoup
0: Saint-Michel.
1: Il y a beaucoup de manifestations, une pancarte au moment des retraites qui vous a beaucoup amusé et intéressé.
0: Je ne sais plus si je l'ai dit ou écrit, peut-être vous l'ai-je dit. Oui, moi, mon sentiment, cette pancarte, en effet, nous, la retraite, on s'en fout. Ce qu'on veut, c'est ne plus travailler.
1: Voilà. Intéressant.
0: C'est ne plus bosser.
1: Par les jeunes gens,
0: Plein de gens. Avant, il y avait la CGT, machin chose devant. Voilà, et puis après, il y avait ça qui, du point de vue humoristique, m'a beaucoup plu. Non, l'expression valeur... Je rappelle une chose suivante. Et c'est ce que je dis très souvent à ces chefs d'entreprise, d'ailleurs. Jusqu'à la fin du 19e siècle... le travail, c'était le truc pour les esclaves, le tiers d'État.
1: Bien sûr.
0: Et les classes serviles. Et un homme noble dérogeait s'il travaillait, par exemple.
1: Voilà. Oui, c'était une honte.
0: Et on voit comment c'est à la fin du 18e, début du 19e, je cite deux auteurs, Kant, pour ne pas le nommer, qui a une œuvre difficile, mais il parle des impératifs catégoriques, c'est-à-dire tu dois. Voilà. Et un des premiers impératifs, il y en a quatre ou cinq, il n'y en a pas beaucoup, tu dois travailler, c'est-à-dire, et la définition qu'il en donne est intéressante, tu ne te réaliseras que si. Réalisation de soi, réalisation du monde, c'est l'économie. Bien. Et à la moitié du 19e, Hein, Karl Marx, qui est aussi un grand théoricien du travail, dans le Capital, c'est lui qui crée cette expression « valeur-travail ». C'est pour ça que je me suis amusé à un président qui me convoquait de lui dire qu'il était marxiste sans le savoir. Je le nommerai pas, mais c'est lui qui a lancé cette expression oui, « valeur-travail ».
1: Je peux peut-être le nommer
0: faites-le,
1: pour vous, Nicolas Sarkozy.
0: Et attire l'arigot. Voilà. Et je lui rappelais que cette expression « valeur-travail ».
2: Ça peut finir au bagne.
0: Pour moi, c'est fini, cette valeur-travail. Voilà.
1: Ça, c'est intéressant.
0: Et elle est, il faudrait un long développement que je peux pas faire ici, mais les valeurs modernes, c'est l'essence, une des valeurs modernes, ce que j'appelle la modernité, mais qui est saturée. Et que on ne mobilisera plus d'énergie juvénile sur le mot travail. Voilà. Mais si je suis obscène, on peut faire travailler ce même jeune 18 heures par jour si on parle de création. Voilà. Moi, c'est ce que je dis à ces chefs d'entreprise. Je dis, arrêtez de parler de travail, ça marche plus. C'est fini. Par contre, l'idée de création, quand Google, par exemple, va imposer à tous ses employés de faire entre 15 et 20% du temps de travail de la poésie, littérature, boire le café avec d'autres, papoter, etc., il va réescompter cela. Tous les logos, c'est une manière de réescompter ce temps qu'il a perdu, si
1: je
0: puis dire.
1: Oui, c'est un peu des Camerons.
0: Voilà, quelque chose. Alors voilà, je ne vais pas aller plus avant, mais c'est un de mes leitmotifs, de rendre attentif au fait que ce fut une grande caractéristique, dans le sens fort du terme. Le caractère, c'est l'empreinte. Une des grandes caractéristiques de la modernité, c'est là-dessus qu'elle s'est élaborée, économie, voilà, et que maintenant, c'est fini.
1: Alors,
0: mais j'ai bien dit, moi, quand quelque chose cesse, quelque chose d'autre renaît. Décadence, renaissance. Voilà. Oui. Donc, de mon point de vue, il y a saturation du terme. J'ai bien dit, il n'y aura plus mobilisation d'énergie là-dessus. Par contre, sur l'idée de création, vous avez une multiplicité d'expériences. Moi, j'écoutais ce matin, hier, j'arrive pas à changer ma radio, un truc, radio économique, je ne sais plus comment ça s'appelle.
1: Radio classique, peut-être.
0: Je ne sais plus. Bah, qui parlait de cette économie qui se cassait la gueule, etc. 144 000 créations d'entreprises en France chaque année. Étant entendu, bien évidemment, que les trois quarts vont cesser demain, des start-up ou autres.
2: Le cycle de vie des entreprises est devenu de plus en plus court en Europe.
0: Non, mais ce que je veux dire, c'est que quand même, c'est là. Vous voyez, c'est-à-dire qu'il y a cette espèce d'énergie, c'est
1: ce terreau créatif,
0: énergie. Mais c'est plus sur la valeur travail. Je dis bien, ça, c'est quatre ou cinq jeunes qui se rassemblent pour créer ceci ou cela. Ils reprennent des vieilles idées archaïques, partage, échange, solidarité, etc., etc., etc., qui ne sont pas des valeurs économiques.
1: Alors ça, évidemment, dans cette jeunesse qui se rassemble un peu par cercle, on retrouve votre idée, qui est le titre de ce livre, Mes tribus.
0: Ah oui.
1: Vous avez joué, évidemment, sur ce grand livre, puisque vous avez vraiment imposé cette idée des tribus, qui est une image évidemment pour dire que finalement dans ces grandes villes on se regroupe par affinité sélective, c'est ça, par groupe.
0: Oui,
1: moi, par communauté.
0: Ce livre qui a un peu marqué,
1: bien sûr, beaucoup
0: en,
1: même.
0: 1988. Le temps des tribus. Oui, il s'est trouvé que ça s'est diffracté. Maintenant, d'ailleurs, beaucoup de plagiaires, puisque je suis plagié à Tire Larigot, utilisent ce thème du tribalisme.
1: Plus ou moins clairement, mais on retrouve le même
0: sûr,
1: thème.
0: Bien sûr,
1: c'est des variations sur le même thème.
0: Je ne sais plus, moi, la chaptalisation, non pas la chaptalisation, l'archipélisation d'un journaliste connu. Il travaille avec qui a été un de mes étudiants, c'est des récupérations, voilà. Mais je prenais une idée simple, je montrais, avec mes chers collègues m'en ont beaucoup voulu, les ethnologues, que dans les jungles stricto sensu, la tribu, c'était pour serrer les coudes. Adversité animalière, végétale, d'autres tribus. Et que dans les jungles de pierre, que sont nos mégapoles contemporaines, la tribu a la même fonction. Voilà, c'est vrai. Alors, avec une nuance par rapport à vous, cher ami en face, là.
1: Henri Prévost.
0: C'est que, personnellement, moi, je considère que l'écran est ce qui favorise ça. Vous voyez, c'est-à-dire que c'est sur les écrans, les réseaux. Réseaux sociaux, machin chose, etc., que se recréent ces petites tribus, sexuelles, professionnelles, idéologiques, sportives, musicales, etc., et que c'est grâce aux réseaux sociaux qu'il y a que se confortent ces petites tribus. Voilà, c'est anecdotique, mais...
1: Oui, en tout cas, au départ, quand vous avez fait cette observation dans les années 90...
2: C'est le canal qui leur permet de germer, mais je pense qu'elles fanent aussi vite qu'elles ont germé.
0: Oui, mais... voyez, je vais vous embêter un peu. Au 3e, 4e siècle de notre ère, hein, il y a trois religions à mystère. C'est d'abord ce qu'on appelle identique, même structure. Hein, c'est Orphée, Mitra et le christianisme. Bien. Or, il se trouve qu'Orphée et Mitra, c'est les religions des riches, des officiers, machin, choses, etc. Le christianisme devait vite cesser, c'était les pauvres, les soldats sans grade, etc. Bien. Ernest Renan a une très belle analyse, c'est de lui que j'emprunte ça. Il montre que, à ce moment-là, la petite église, on pourrait dire même la petite secte de Milan, va sécréter quelque chose que les gens de ma génération qui ont marqué au catéchisme, tout simplement, la communion des saints. Hein, le dogme, dit mieux, le dogme de la communion des saints. Ça veut dire quoi? Bien, Milan, Narbonne, Lutèce, Luc de Noum, Rome, etc. Et que c'est parce qu'il y a eu cette union en pointillé qu'il y a eu le triomphe du christianisme. Voilà. Et de mon point de vue, j'ai écrit un texte là-dessus, un petit livre d'ailleurs, je montre que Internet, les réseaux, les écrans, c'est la communion des saints postmodernes. Voilà, mon hypothèse.
1: Oui,
0: hein.
1: Oui.
0: Vous
1: voyez, c'est une nouvelle catacombe.
0: En gros, cette liaison qui va se faire, et que c'est ça, sur le moyen terme, peut-être le long terme, va être la société de demain.
1: Alors avant que nous retrouvions Paul-Marie, dans maintenant un petit quart d'heure, peut-être parlons un peu de politique, cher Henri Prévost. Alors vous êtes franco-belge, moi j'ai longtemps pensé que vous étiez seulement belge et que vous aviez sur la France le regard souvent très fin que portent les Belges, vous êtes en fait aussi français, mais vous vivez au Luxembourg et vous parlez souvent, ce qui peut rejoindre un peu ce que vous disiez Michel Maffesoli, de ces petits états justement, ces constructions qui, vous l'avez dit, sont peut-être plus agiles, plus mobiles. Comment on voit aujourd'hui l'état du monde depuis le Luxembourg où vous opérez, où votre société opère? Je précise que vous n'êtes pas dans le secteur fiscal, hein, pour non, vous prémunir de grands dangers.
2: La fiscalité devient mondiale maintenant. Ça devient. Mais bon, après, vous connaissez mes convictions, mais je pense que des pays comme la Belgique ou le Grand-Duché qui sont des royaumes ou des grands-duchés, je pense qu'il y a une approche, et on parlait de tribus, on se serre les coudes parce qu'on a encore le respect d'un... Personnellement, je suis royaliste.
1: Ah, on va y venir.
2: Donc, je pense qu'il y a un respect du chef, il y a un respect de la terre, il y a un respect d'une ligne qui se perd dans certains pays. Mmh.
1: Et la monarchie, alors autant au Luxembourg, on a l'impression que la monarchie, enfin le grand-duc en tout cas, a vraiment un rôle très central, autant en Belgique, vu de France, on a l'impression que les choses se délitent un petit peu, mais ça a toujours été plus ou moins comme ça, la Belgique.
2: Si c'est vu de France et que l'on pense que ça se délite, il n'y a pas de problème, on peut encore beaucoup sourire, vous savez.
1: Bien sûr, bien sûr.
2: Je pense que le roi de France chez vous... on ne s'assied pas sur des baïonnettes, vous savez.
1: Oh là. Mais alors c'est très bien, parce que quand vous nous parlez du rôle de la monarchie, qui est symbolique, mais qui n'est pas seulement symbolique, parce que on a tendance, vu de France, à penser que les monarchies européennes sont seulement des espèces d'apparats sympathiques qui peuvent rassembler lors de grandes occasions.
2: C'est beaucoup plus profond. Intellectuel, oui, exactement.
1: C'est beaucoup plus profond, évidemment.
2: Il y a des valeurs, il y a des terres, il y a du concret.
1: Voilà. Il y a une espèce d'unité qui peut emporter peut-être les différentes tribus, justement.
2: Regardez le Benelux, les Pays-Bas, la Belgique, le Luxembourg, les trois pays.
1: Oui, c'est vrai. Et on rejoint cette phrase, la dernière de votre livre, que j'ai trouvée si énigmatique, parce qu'on ne la voit pas venir, cette phrase, qui vient à la fin, à la fin de votre livre, « Le temps des lys est arrivé ». Alors, si je le mets en relation avec ce que vous avez dit la semaine dernière chez Pascal Pro, en expliquant que la République une et indivisible avait fait son temps... Est-ce à dire que, d'une certaine manière, vous regardez l'idée monarchique, la monarchie avec les yeux de Chimène, Michel Maffesoli?
0: Oui, vous avez compris, moi je suis rien du tout. Hein.
1: Oui, vous analysez, c'est
0: ni
1: vrai,
0: de
1: vous
0: gauche, ni de gauche, ni de droite, je suis un vieil anarchiste, un vieux libertaire. Et j'ai cité hier, je faisais hier une conférence à l'Action française, pour tout vous savoir.
1: Bien.
0: Voilà. Et je rappelais ce qu'était l'œuvre de Maurras. Moi, je suis pas maurrassien, mais j'ai chez moi une bibliothèque, j'ai toute l'œuvre complète de Maurras, qui est pour moi un homme estimable et un théoricien qu'on peut difficilement citer. Moi, je le fais, mais qui me paraît important. Et Maurras avait cette belle idée de la monarchie. Hein, il montrait que le roi, pour la France, moi, je connais pas la Belgique, et bien, dans le fond, Et même ce grand roi que fut Louis XVI, bien sûr, ce martyr, mais qui pour moi est un homme d'une grande qualité intellectuelle et humaine, bien, le roi avait cette fonction de rassembler les morceaux, si je puis dire. Mais rappelez-vous qu'en France, les assemblées restaient les assemblées, hein, Aix-en-Provence, moi Montpellier, Toulouse,
1: Parlement des provinces,
0: des parlements,
1: qui
0: etc. Parfois voilà.
1: Pouvaient s'opposer au roi
0: exactement.
1: De France. Oui.
0: Et le roi, vous avez employé le mot qui convient. C'est un rôle symbolique, hein, c'est ce qui va rassembler les morceaux. En quelque sorte.
2: Exact.
0: Et pour tout vous avouer, mon troisième tome qui paraîtra dans un ou deux ans, qui s'appellera
1: «
0: L'agonie de la modernité », et le sous-titre, ça sera « Vers un nouveau Moyen-Âge ». Et je vais reprendre ces idées de la royauté, c'est-à-dire cette union symbolique qui n'avait pas du tout la dimension verticale, sectaire, bureaucratique de l'ENA, enfin pour dire des énarques. Vous savez que ma femme est énarque, la pauvre.
1: Eh oui, mais... oui. Ça ne doit pas être facile, parce que vous les critiquez beaucoup, mais
0: non,
1: c'est
0: mais
1: une énarque d'un genre très particulier.
0: On s'entend très bien, je vous signale qu'on a écrit un livre ensemble qui s'appelle « La faillite des élites
1: oui. »,
0: elle en tant qu'énarque, moi en tant que sociologue, machin chose. Voilà. Non, c'est pour dire que, en gros, alors que la modernité a reposé sur cette verticalité, techno-bureaucratique, dont le jacobinisme est l'expression achevée. Il y avait préalablement à cela, et de mon point de vue, quelque chose qui est en gestation actuellement, eh bien, un retour de cette dimension symbolique. Pour tout vous avouer, je vais parler maintenant, je l'ai un peu dit ici ou là, du retour du Saint-Empire romain germanique. Oublions le mot germanique, mais gardons ce qu'était au Moyen-Âge le Saint-Empire romain.
2: L'Europe à 6.
0: Pardon, c'était...
2: L'Europe à 6.
1: Ah, vous défendez l'Europe à 6, le retour
2: à défaut d'une Europe à 6.
0: Non, moi je défends l'Europe telle qu'elle était au Moyen-Âge, c'est-à-dire la vraie réalité, c'était la région, la cité, le canton, etc. Et puis il y avait cette union symbolique, qui était celle de l'empereur, mais qui n'avait aucun pouvoir. Soyons clairs, hein, voilà, bien des égards, voilà. Et à mon sens, c'est quelque chose, c'est pas l'Europe que l'on connaît qui est l'exportation de l'État, fondamentalement.
1: Ah, bien sûr,
0: on a fait qu'exporter l'État. Tandis que là, ce qui est en gestation, vous voyez, ma tendance, c'est que c'est ce qui va se passer. Hein. Je lisais ce matin un article qui avait été fait sur moi par Zeitling, qui est un grand intellectuel anglais, et il me disait, ma Fézoli, vous avez eu tort d'avoir raison trop tôt.
1: C'est vrai qu'on pourrait résumer la chose
0: et
1: ainsi.
0: En gros,
1: parce que quand on lit ses mémoires,
0: par exemple,
1: c'est frappant. Parce que...
0: Et dans ce que je dis là maintenant, voilà, c'est un peu quelque chose de genre. Vous avez compris que je m'en fous royalement d'avoir raison.
1: J'ai bien compris, et royalement est vraiment le mot qui convient. Alors avant qu'on écoute Paul-Marie Couteau, qui à mon avis aura des choses à dire sur le Saint-Empire romain germanique,
2: je le vois bouillir.
1: Mais voilà, nous l'entendrons maintenant dans 5 minutes, ou peut-être même un peu moins. Mais Henri Prévost, alors vous parlez de cette Europe à 6, alors c'est vrai que par rapport à l'Europe à 27, on a presque envie de la retrouver, ça paraît un moindre mal, mais est-ce que ces constructions supranationales vous paraissent avoir encore un avenir? Est-ce que ça n'est pas dans la nation, par le biais de nos différentes provinces, que peut s'exprimer la diversité? Parce que la France est déjà en soi-même un pays extrêmement divers.
2: Alors je ne parlerai pas de la France. Parce que pour le moment, la France est un peu comme la bouteille d'Orangina, on est en train de la secouer pour que la pulpe tombe.
1: Ah.
2: Mais on verra combien de temps elle va encore être secouée. Mais je regarde avec un peu d'intérêt, même beaucoup d'intérêt, les changements qu'on a au niveau du Benelux.
1: Mmh.
2: En Belgique, on a un Premier ministre qui est Bart De Wever et qui a réactivé le Benelux, il en reparle. Alors pour certains, ça peut paraître désuet, mais ce genre d'action n'est pas dénué de sens. Et pour rejoindre la discussion avec Monsieur Maffesoli, on a une tendance actuellement au niveau de Benelux qui, pour moi, va donner une nouvelle impulsion. Et je vais m'expliquer. Au niveau du grand-duc, le grand-duc Henri a abdiqué pour Guillaume. Ça s'est fait
1: pour son fils,
2: il y a quelques mois. Il prend le rôle avec énormément d'énergie. C'est au-delà du protocolaire, très sincèrement. Et on a quelqu'un de très intelligent qui est très discret, avec un haut niveau de diplomatie, d'intelligence de la diplomatie, soutenu par Xavier Bettel. De l'autre côté, on a en Belgique bientôt une future reine qui va arriver. Et on est en train de la préparer et c'est pas la
1: Éléonore, c'est ça, de mémoire. Non, c'est pas, quel est son prénom, pardon? De cette future reine de Belgique.
2: Alors.
1: Ah, ça vous échappe.
2: Éléonore, pardon. Et on a une reine qui arrive aux Pays-Bas également. Donc vous avez la troisième génération qui suit Belgique, Pays-Bas et le Luxembourg qui vient de prendre les commandes. Je pense que là, il y a un exemple à suivre. Au niveau économique, au niveau diplomatique, mais aussi, surtout au niveau de la dynamique. Et ça, c'est quelque chose d'important qui, pour moi, va donner une impulsion. Parce qu'on voit en France, pour le moment, vous avez actuellement des candidats, plusieurs, 13 à la douzaine, chaque jour pour les présidentielles. Mmh. Je pense que vous allez avoir un fameux souci pour trouver vraiment qui sera le conducteur, parce qu'en fait on est c'est contre certain. Le choix et c'est pas le choix qui compte. Donc je pense que, comme le disait Monsieur Maffesoli, il y a un retour intéressant à cette approche.
1: Olis, moi je dirais, pour vous paraphraser, le temps des roses est derrière nous, les roses sont un peu fanées. La rose de mai 81, et peut-être est-ce le temps des lys, en effet. Mais nous allons entendre d'abord le Bobino, et puis ensuite Paul-Marie Couteau.
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1: Radio Courtoisie, dans un instant évidemment, Paul-Marie Couteau. Michel Maffesoli, vous vouliez dire un mot auparavant?
0: Oui, un tout petit mot par rapport à la discussion qu'on vient d'avoir. Moi, je ne connais pas la situation en Luxembourg, en Belgique, mais par rapport à ce qu'on disait sur la royauté tout à l'heure, c'est-à-dire qu'il ne faut pas oublier que, je vais encore citer saint Thomas d'Aquin, qui, prenant ce qu'est le mystère de la Sainte Trinité, a montré qu'il y avait une conception du monde qui était l'unité, un cercle fermé. Et puis, ce qu'il appelait qu'à la Trinité, l'unicité, c'est-à-dire un seul Dieu en trois personnes, si je puis dire. Et pour moi, c'est ce glissement de l'unité qui a caractérisé la modernité. Je rappelle qu'Auguste Comte, définissant la société, disait « reductio ad unum ». À la fin, le 19e, on réduit à l'un de l'individu, l'un de l'État-nation, etc. Alors que l'unicité, moi, c'est ce qui va être en gestation dans la pré- et post-modernité, à l'image de ce que le mystère de la Sainte Trinité. Oui, c'est-à-dire un seul Dieu en trois personnes, c'est-à-dire quelque chose qui fait que ça tient quoi qu'il y ait des diversités. Voilà.
1: Ça, c'est l'une des grandes idées que l'on retrouve dans Mes Tribus, qui est vraiment un livre intéressant, surtout quand on ne connaît pas bien votre œuvre, parce que finalement, on peut l'aborder par ses différents aspects. Mais je salue de nouveau Paul-Marie Couteau, s'il nous entend.
4: Vous êtes là. Je vous écoute même, je vous entends.
1: C'est formidable. Alors, le Saint-Empire romain germanique, peut-être, pour commencer, ce nouveau Moyen-Âge.
4: Plusieurs choses. Je ne veux pas croiser le fer avec Michel Maffesoli, d'abord parce qu'il manque un élément important de tout symposium, c'est-à-dire le vin blanc.
0: Donc, oui, je l'ai dit.
4: Vous avez entendu le rappeler. Donc, pas question de dire des choses sérieuses tant que nous n'avons pas du, l'excellent vin blanc que l'on sert quelque part Boulard Saint-Michel.
1: Legenswiller.
0: Edelswiller.
4: Des délicieuses femmes qui est en plus une excellente cuisinière, enfin, qui a toutes les vertus. Je sais qu'elle est protestante et qu'elle est énarque.
0: La pauvre.
4: À péché miséricorde, vous êtes chrétien. Oui. Alors, dire tout de même à votre invité belge, Prouvot, je crois.
1: Prévost.
4: Que parmi les vertus que l'on peut accorder à la monarchie, je suis très heureux d'ailleurs que tout le monde soit monarchiste ici, plus ou moins, enfin invoque l'hélice, c'est mon cas depuis longtemps, il y aurait certainement ou probablement plus de Belgique sans un roi. Sans roi.
1: Juste.
4: Elle a fait éclater à plusieurs reprises l'élément d'unité, mon cher compatriote, si je peux dire.
1: Oui, c'est vrai, vous descendez d'un baron belge, on peut le dire.
4: Oui. J'ai même le titre, mais enfin, je le cache parce que ne vais pas dire grand-chose, des barons belges, il y en a beaucoup. Le fait est que ce roi-là, qui n'a pas fait grand-chose, mais qui était là, a permis à la Belgique de ne pas exploser, ce qui était d'ailleurs à l'ordre du jour au début de ce siècle. Deuxièmement, sur le Saint-Empire, vous me commandez là-dessus. Cher Michel Maffesoli, Saint-Empire, vous avez l'air de penser que l'État est détruit, mais qu'à moitié, et qu'il est repris à une échelle plus large, qui a l'air de vous faire plaisir. Mais je crois qu'une succession d'administrations, mon cher Michel, mon cher maître, ne fait pas un État. Et une succession d'administrations à la mode bruxelloise ne fait pas un État. Non, il n'y a pas un État plus grand. Il y a la destruction des États européens, ce qui permet d'ailleurs aux grandes puissances de ce monde, notamment aux États-Unis, de régner sans partage sur les affaires internationales, ce qui n'était pas le cas quand la France avait un État, et que l'État avait un chef, pour reprendre à l'envers une formule du général, la France se mêlait des affaires du monde. Maintenant, on a détruit votre État que vous regardez de travers, cher maître, mais grâce à ça, les États-Unis règnent sans concurrence. Si, mais hélas, cette concurrence, elle ne vient pas des rivages européens qui sont à peu près submergés de mille façons, mais de plus lointains rivages, que ce soit la Chine ou l'Iran, il reste de l'Europe pratiquement le seul État qui tienne debout, et la seule chose qui puisse encore représenter l'Europe, c'est la Russie. Mais peut-être pourrions-nous nous aventurer sur des terrains qui nous entraînaient dans longue conversation. J'aurais voulu dire un mot, mais je ne sais pas si j'ai envie de dire un mot à Michel Maffesoli, peut-être lui dirais-je ailleurs, justement avec du vin blanc à la main, sur l'encyclique papale que j'ai beaucoup aimée, parce qu'elle m'a rappelé d'ailleurs une partie des conversations que nous eûmes, cher Michel Maffesoli, pour TVL, que nous avions intitulé ensemble « La modernité, c'est fini ». J'ai l'impression que le pape dit « L'idolâtrie de la modernité, c'est fini ». Parce qu'à travers cette contestation d'un abus de l'IA, il y a la contestation d'un abus de la machine et d'un abus de la modernité dont Bernanos disait cette phrase qu'il faut rappeler sans cesse et que l'encyclique rappelle. Donc je suis très heureux de voir le pape rappeler Bernanos, repris par Mauriac et bien d'autres. Le monde moderne est une conspiration permanente contre la vie intérieure. Et ces fameuses machines, alors, c'est pas simplement l'IA, mais d'ailleurs, on est dans l'IA depuis longtemps. Le GPS, c'est une forme d'IA, hein, vous savez, il ne faut pas non plus s'affoler. Ça a conduit à un appauvrissement de l'homme, qui est notable à peu près partout, et peut-être même un appauvrissement général. Enfin, il y a le déclin cognitif, il y a le déclin de l'amour aussi.
2: On perd la carte.
4: Et valeurs, oui, et on perd la carte. Et on perd le territoire, comme dit l'autre. Et ce n'est pas secondaire, il y a mille choses à dire de tout cela. Je pense qu'il est très utile que le pape ait rappelé ça dans une période où la déréliction est immense et où l'Occident casse la figure. Et je répéterai sans cesse qu'il faut que la France latine, chrétienne et catholique reste à l'écart de cet Occident, y compris le Saint-Empire occidental. Vous voyez ce que je veux dire. À propos de la pauvreté, d'ailleurs, je voudrais verser un... Je vous ai dit ça par téléphone, Valentin, ça vous a frappé, et nous nous sommes convenus que je rappellerai une anecdote qui s'est passée il y a quelques jours, dans les derniers jours du mois de mai, à Trégnac, où je ne suis pas, comme Michel Maffesoli, au sud du Massif central, je parle un méridional du Massif central, mais un occidental en Corrèze. Mais enfin, c'est quand même le Massif central. Bref, petit village où je faisais mes courses dans un de ces supermarchés qui absorbe complètement la vie économique du centre du village, c'est déjà une perversion, et grave. Et je disais à la caissière, mais qu'est-ce qu'il y a comme monde aujourd'hui? Elle me dit, ben oui, évidemment, c'est la fin du mois. Bon, c'était il y a 8 jours. Enfin, je n'ai peut-être pas compris tout de suite, donc je l'ai regardé un peu interloqué, elle me dit, mais vous savez, vous seriez venu il y a 8 jours, il n'y avait personne. Avant la paie, il n'y a personne. Et quand la paye commence à arriver, vers le 24-25 de chaque mois, et ben on va faire les courses. Et après, on se serre la ceinture quand on n'a plus grand-chose qui arrive le 15 ou le 20 du mois. C'est vous dire qu'il y a un appauvrissement tout de même qui n'est pas secondaire, dont on n'a pas vraiment conscience à Paris. mais qui compte beaucoup dans le paysage, y compris dans le paysage rural dans lequel je...
1: Mais vous le mesurez alors, sans doute à Gressessac, Michel Maffesoli, cette...
0: Est-ce que je réponds à notre ami?
1: Vous pouvez, bien sûr, parce que sinon on ne va pas avoir le temps.
0: Non, on va pas avoir le temps.
1: Si, parce allez-y. Que,
0: juste deux mots. Hein. Le premier, l'Empire, le Saint-Empire romain. Voilà. Soyons clairs, moi, j'ai lutté, j'ai écrit contre ce que j'appelais Bruxelles comme étant la projection de l'État. Français, allemand, machin chose, etc.
4: Et que l'administration surtout.
0: Oui, oui, j'entends, mais c'est-à-dire qu'on a copié un modèle étatique, hein, en gros, avec cette dimension assez fermée. On en rediscutera, mais pour moi, ce qui est en gestation, c'est tout à fait autre chose. C'est justement, c'est pour ça que je prends cette métaphore du cet empire romain germanique, hein, quelque chose.
1: C'est les provinces en réalité.
0: En gros, c'est ça. C'est
1: ce que je comprends.
0: Moi, à mon sens, c'est ce qui va se prévaloir. La région. Le canton, la cité, vous voyez, des trucs dans ce genre, c'était ça le Moyen Âge. Hein. Et il y avait cette union symbolique. Alors, pour tout vous avouer, bien sûr, c'est pas Bruxelles. Moi, je suis contre Bruxelles à mort. Moi, c'est Strasbourg qui m'intéresse.
1: Ah bah
0: il faut
1: oui.
0: qu'on revienne à Strasbourg, c'est-à-dire Strasbourg.
1: C'est la ville de tous vos bonheurs.
0: En gros, là où j'ai aimé, j'ai été aimé. Strasbourg, c'est justement cette espèce de relation entre une série d'entités qui étaient très diverses. Hein. Quand on regarde ce qui s'est passé, les petits duchés, comtés, machin, chose, etc. Et Strasbourg avait cette dimension. Voilà. Je vais pas aller plus avant, mais de mon point de vue, c'est ça. Et bien sûr, c'est pas le modèle USA. Pour moi, les États-Unis, c'est les bâtards de l'Europe. Ils sont en train de cesser d'être, et Dieu merci. Voilà, on en parlera une autre fois.
1: Alors, sur le pape.
0: Sur le pape. La liaison sur le pape. Hein. Je suis bien sûr contre ce pape. Il faut m'excuser. Ah. Hein, je suis un catholique traditionnaliste, et donc je n'aime pas du tout ce pape, comme je n'aimais pas le précédent, que je ne nomme jamais et que je nommerai pas. Vous savez que dans mon livre précédent, Apologie, je parle de mes rencontres avec Benoît XVI, qui m'a reçu. Hein, à Rome, etc. Bah. Alors, soyons clairs, Léon XIV, c'est ça. Hein. Pendant un moment, j'ai eu de l'espoir, c'est-à-dire Léon XIII. Et le problème, c'est que Léon XIII a deux encycliques, Rerum Novarum et Aeternae Patriae. Hein, Aeternae Patriae, où il, justement, célèbre saint Thomas d'Aquin, etc. Et puis Rerum Novarum, que j'ai jamais aimé, je me souviens l'avoir cité quand j'étais jeune, c'est justement ce que copie Léon XIV.
1: Oui, c'est la doctrine sociale
0: voilà.
1: de l'Église.
0: On n'a rien à foutre de ça. C'est pas le métier de l'Église de s'occuper de ça. Voilà ce que je peux dire. Et que les encycliques, il s'agit pas d'ajuster l'Église au monde, et je me tais, mais ajuster le monde à l'Église. Voilà ma grosse différence. Il essaie encore, ce pauvre garçon, d'ajuster l'Église au monde, hein, sur un problème. Il n'a pas tort, en plus, je ne l'ai pas lu, je ne la lirai pas.
1: C'est une réflexion passionnante, vraiment, et de grande profondeur.
4: Pas,
1: vous devriez la lire.
0: Pas, non, on me l'a proposé il y a 2-3 jours, je ne la lirai pas.
4: Dans votre sujet, nous reparlerons, Valentin.
2: On peut toujours demander à l'intelligence artificielle de le faire.
4: Ne serait-ce que dans le nouveau conservateur, nous en reparlerons dans l'encyclique.
0: Non, moi, je ne suis pas conservateur. Je dis toujours que je suis réactionnaire, mais pas conservateur. Joseph de Maistre. Voilà.
1: Encore une différence entre vous deux, Paul-Marie. Pour les 5 dernières minutes.
4: Alors, en fait, de conservation et de campagne et de ruralité, nous avons une autre conversation, Valentin, et elle peut conclure celle-ci. Cressessac, Trégnac, tous les bons Français, tous les bons Parisiens, ont une maison de campagne. Et le général de Gaulle avait une maison de campagne, la Boisserie, vous m'entendez venir, sujet auquel vous avez consacré un très bon article, mon cher Valentin, dans Valeurs Actuelles. À propos d'un projet de vente qui m'a l'air d'être, hélas, assez avancé par les enfants, je dirais, plus très indignes du général de Gaulle, qui ne veulent pas la garder, alors qu'à plusieurs, ils pourraient très bien le faire, ce n'est pas non plus le château de Versailles. Et vous dites qu'heureusement, le département serait candidat au rachat, et c'est normal, parce que ça fait partie du patrimoine de la Haute-Marne. Mais ce que vous ne savez pas, je suis content d'apprendre quelque chose, Valentin. Vous avez appris tant de choses, et notamment sur Colombet, dans ce papier de Valeurs Actuelles dont nous parlons. Ce que vous ne savez pas, et ce qu'on ne savait pas, que j'ai lu en lisant la magnifique, incontournable, définitive, peut-être pas, mais presque pour l'instant, biographie du général de Gaulle par Jean-Luc Barré, c'est que. Et ça va intéresser tout le monde, je pense, et Michel Maffesoli notamment.
1: Et Henri Prévost, qui est un grand gaulliste, on peut le dire.
4: Ah, alors, voilà, écoutez-moi.
1: Il peut le dire aussi.
4: c'est parfait. Mais quand on est monarchiste, on est gaulliste.
1: Ou en tout cas, ça va ensemble, c'est vrai. Oui.
4: Gaullistes qui ne sont pas monarchistes, ça ne vaut rien. C'est comme les souverainistes qui ne veulent pas sortir de l'Union européenne. c'est des souverainistes en peau de lapin, les gaullistes non monarchistes sont des gaullistes en peau de lapin. Bon, c'est justement l'article que j'écris en ce moment. Mais figurez-vous que cette boisserie fait d'autant plus partie du patrimoine de la Haute-Marne que De Gaulle et sa famille, en 1934, ont succédé à des gens formidables à la boisserie. Alors, certes, la propriété, c'est une vieille dame prénommée Alice, je ne sais plus son nom de famille, qui voulait s'en débarrasser depuis longtemps et qui, en attendant, l'a loué. Alors, elle a fini par le vendre en 1934 au De Gaulle, qui était charmé.
1: Enviagé, d'ailleurs.
4: Enviagé. Oui, en plus, il a eu la bonne idée de mourir assez vite. Donc
1: c'était une bonne opération, oui.
4: Moi, j'hésite beaucoup avec le viager, vous savez. Je ne pense pas que je m'aventure de telles choses. Il est tellement facile d'assassiner les gens aujourd'hui.
1: Ah non, ne dites pas ça à l'antenne.
4: Ah bon, d'accord. Oh, ben écoute, il faut bien quitter ce pauvre monde, laisser son pauvre corps à ce pauvre monde. Bref, auparavant, Alice louait la propriétaire de la boisserie, en fait de la brasserie, qui était une brasserie que l'on a rebaptisée boisserie. Et qui était mal foutu, quand les De Gaulle l'ont acheté, il n'y avait pas d'électricité, sauf dans deux ou trois pièces, il n'y avait pas l'eau, le fils De Gaulle raconte qu'il fallait prendre des bassines pour aller chercher l'eau au village, parce qu'il n'y avait pas l'eau courante, bref. Et Barré écrit ceci. Les De Gaulle, nouveaux propriétaires de la boisserie, passent outre ces inconvénients, ce que je viens de dire, conquis d'emblée par le charme de cet ancien pavillon de chasse à la façade couverte de vignes vierges et la beauté ascétique des paysages alentours. Comme l'ont été les résidents précédents, un couple d'intellectuels franco-américains, on apprend qu'il y a des intellectuels américains en passant, bon, enfin, ça va peut-être...
2: Mais ils étaient franco-américains.
4: Oui, ça les a sauvés. Un couple d'intellectuels franco-américains, Eugène Jolas et Maria MacDonald, elle devait être plus écossaise qu'américaine, en fait, fondateur à la fin des années 20 d'une revue d'avant-garde internationale qui s'appelait Transition, en partie conçue et dirigée sur place, c'est-à-dire à la boisserie, puis imprimée à Saint-Dizier, non loin de la préfecture de la Haute-Marne. Des amis de tout le Gotha dadaïstes et surréalistes, éditeurs entre autres de Joyce, c'était des joycistes fanatiques.
0: Vin blanc.
4: Tels que Ezra Pound, Gertrude Stein, Philippe Soupeau et André Gide, dont certains étaient venus à la boisserie en week-end, dont sont jugés d'ailleurs le séjour quelque peu ascétique. Donc, vous voyez, c'est assez amusant que la
1: boisserie... Très intéressant, oui.
4: Vous avez oublié ça dans votre article.
1: Ah oui, je ne l'ai pas dit, ça. C'est vrai que je ne le savais pas. Pourtant, j'ai beaucoup aimé la biographie de Jean-Luc Barré, mais bon...
4: Poisonnante, elle est formidable.
1: Très, très bien, oui. Il vaut beaucoup mieux que celle de cet Anglais dont on a tant parlé, Julian Jackson, qui est bourré d'erreurs.
4: Il l'a fait en dépit du bon sens.
1: Bien sûr.
4: Que celle de la couture sur le doigt du pantalon.
1: Oh là là, oui. Bon, très bien, Paul Barry. Ben, merci pour cette information. C'est vrai, parce qu'on parle toujours de la vieille dame, et on ne parlait pas beaucoup de ce couple franco-américains qui aime Joyce, qui est un auteur pourtant... pas simple, comme on dit, pas facile à lire. Mais pour cette dernière minute, permettez-moi d'abord de vous remercier, Paul-Marie, pour cet éclairage, de remercier aussi Henri Prévost, qui a fait le déplacement depuis le Luxembourg, pour nous parler de ces États qui sont à nos frontières, je pense notamment à la Belgique, qui a beaucoup à apprendre à la France, parce que c'est bien d'avoir un regard voisin sur soi-même.
2: On voit le succès des artistes
1: très
2: belges.
1: Très cousin et même fraternel. Et puis, évidemment, Michel Maffesoli, je rappelle ce livre, Mes tribus, formidable. Il faut le lire, évidemment, avec son premier tome, Apologie, aux éditions du Cerf. Un ouvrage vraiment où on peut découvrir votre pensée. Pour ceux qui ne le connaîtraient pas, on n'a pas eu le temps de parler, par exemple, de cette petite place magnifique à Montpellier où vous retrouviez Valérie Larbeau, que vous avez tant aimé dans ce sud de la France. Très intéressant. Voilà, chers auditeurs.
0: Je cite quand même James Joyce dans ce livre, qui était un ivrogne comme moi et qui disait « Le vin blanc, c'est l'électricité de l'esprit
1: voilà, ». Magnifique conclusion. À la semaine prochaine avec Guillaume de Thieulois.
2: Merci.

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1: 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Et dans un instant, le programme de la matinée suivi des prévisions météo et de votre émission de 6h, le français en partage, dirigé par Albert Salon, le point d'Albert Salon sur la langue française auprès des candidats à l'Élysée et des médias.
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1: Nous sommes samedi 6 juin, semaine B du cycle des émissions de Radio Courtoisie à 7h du matin, les mardis de la mémoire, dirigée par Anne Collin avec Michel Bernard pour son livre L'automne d'André Derain. À 8h, les voix au chapitre d'Anne Le Pape, la jeunesse de Robert Brasillac. À 9h, en direct, géopolitique profonde avec Nicolas Stocker. Géopolitique, philosophie et humour, les chemins de la dissidence et de la résistance avec Adnan Azam, Vincent Pavant et Elisabeth Nonacor. À 10h30, en direct, toujours les controverses de Mike Borowski, Aline Delbourg pour son livre « Et tu vivras toujours » raconte l'histoire de sa fille Maria, attendue et aimée, dont la vie bascule quelques heures après sa naissance. Enfin à midi, le libre journal de Salza Bertin, en trois temps, les mots à tiroir, la chronique de Ludovic Joubert, l'unité souverainiste est-elle enfin en marche, et théâtre, sélection et invitation pour le Festival Off d'Avignon. Voici brièvement les prévisions météo pour ce samedi 6 juin. Aujourd'hui, le ciel sera à nouveau contrasté avec des averses sur le quart nord-ouest et sur l'île de France. Et de belles éclaircies quasiment partout ailleurs. Vous aurez très beau temps en Corse et en région PACA. Les températures ce matin vont de 15 degrés à Alençon jusqu'à 24 degrés à Ajaccio. Et cet après-midi, vous aurez 17 à Paris, 19 à Bordeaux et 21 degrés à Lyon. Aujourd'hui, le soleil s'est levé à 5h48 et se couchera à 21h50. Enfin, ce samedi 6 juin, nous célébrons Saint-Norbert, Saint-Gérase et Saint-Agobard. Il est temps pour moi de laisser place à Virginie à la technique. Virginie qui vous accompagne jusqu'à ce midi. Tout de suite, voici le français en partage d'Albert Salon. Très bonne journée à tous. 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Il est 6h, 1 minute.
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0: On y va?
1: Bien.
0: Eh bien, merci Claudia qui me donne le signal que je peux y aller. On y va. Aujourd'hui, chers auditeurs, nous avons une petite modification dans nos façons de faire. Nous avons un invité, un monsieur qui s'appelle Bernard Jeck. Bernard Jeck, ça s'écrit J-A-E-C-K. Monsieur Bernard Jeck, qui est à la fois un psychanalyste, un comédien, un poète, et il va vous donner quelques preuves de ce qu'il est capable de faire tout à l'heure, lorsque je lui passerai la parole, après notre première demi-heure, qui sera consacrée... Alors, chers auditeurs, vous savez que nos émissions, jusqu'à la présidentielle, je vous ai prévenu déjà ces derniers mois, seront consacrées à la préparation de la présidentielle, précisément, et à la réception de candidats à l'élection présidentielle. Nous en avons déjà eu, notamment Monsieur Dupont-Aignan, Nicolas Dupont-Aignan. Nous en aurons comme ça une série jusqu'à la présidentielle pour les faire plancher sur la langue française et non seulement la présidentielle elle-même, mais ce que un président de la République, naturellement, et notamment eux, si l'un d'entre eux est élu, eh bien, peut s'engager à faire pour soutenir cette langue française qui est en grande difficulté, à l'heure actuelle, qui est attaquée de partout, y compris par l'État. Et voilà. Donc, nous avons aujourd'hui un tournant, si j'ose dire. Un tournant, parce que jusqu'à présent, j'ai commencé à saisir tous les candidats à l'élection présidentielle, par écrit, bien sûr, par courriel, enfin, bon. Et puis, en leur proposant des choses, en leur suggérant, les incitant, etc. J'ai pas eu beaucoup de réponses encore. J'en ai eu quelques-unes tout de même, dont deux très encourageantes, et une qui s'est vraiment réalisée, puisque Monsieur Nicolas Dupont-Aignan non seulement est venu dire ici ce qu'il voulait faire s'il était président, il y en a qu'un qui sera président, et puis tous ceux qui sont, comment dirais-je, pas parmi les grands, n'ont finalement aucune chance, hein, mais bien. Mais l'essentiel, c'est que leur programme, pour moi, l'essentiel, c'est que leur programme soit forcément publié, ils le publieront, et que dans cette publication de programme, eh bien, il y ait naturellement leur engagement pour la langue française et un engagement aussi ferme, vigoureux que possible. Bon, alors aujourd'hui, après avoir commencé tout ça, fait tout ça, je me suis dit, bon, ben j'ai déjà employé beaucoup d'arguments comme ça individuellement avec tel ou tel candidat en fonction de ce qu'il est, parce que naturellement je fouillais dans l'Internet et puis un peu partout pour savoir comment on pouvait les séduire vraiment pour cette affaire, parce que c'était véritablement une tentative de séduction. Parce que, vous le verrez dans ce que je vais vous écrire tout à l'heure, toutes les élites qui se présentent à l'heure actuelle, à de rares exceptions près, ont baigné dans un bain qui était complètement étranger, je dirais, à la défense de la langue française, à la culture française, à nos fondamentaux, à nos fondamentaux. Il y a eu tout un demi-siècle, mais je vais vous le dire dans un instant, justement, parce que j'ai fait... Et je vais vous lire maintenant un narratif qui sera vraiment la pièce maîtresse que je redistribue à tous ceux que j'ai déjà saisis, naturellement, et puis qui servira aussi pour la presse, pour que un narratif aussi objectif et aussi en même temps engagé, vif que possible, et donnant envie, si possible. Voilà. Alors, ce narratif s'appelle... logiquement, langue française et sursaut de la France dans la présidentielle 2027. Parce que nous l'espérons tous, chers auditeurs, eh bien, il faut que la présidentielle de 2027, dans le chaos que nous connaissons maintenant, dans les difficultés profondes dans lesquelles on nous a plongés, le système nous a plongés, aidé par de hauts collaborateurs français, eh bien, il faut que nous en sortions. Donc, langue française et sursaut de la France dans la présidentielle 2027. Voilà. Alors, je commence. Le Haut Conseil international de la langue française et de la francophonie, vous connaissez, chers auditeurs, pour ceux qui m'écoutent depuis longtemps, nous l'avons créé, nous, les associations, le 18 juin 2020. 18 juin, c'est une date très gaulliste. C'est avec un communiste que j'ai créé ce Haut Conseil, un communiste rénovateur, mais très patriote, ou est très patriote, attention, parce qu'il y avait, de toute façon, il y avait beaucoup de communistes qui restaient patriotes, un communiste rénovateur et patriote, qui s'appelle Georges Gasteau, et puis le gaulliste que je suis. Bien, tous deux créateurs et présidents d'associations pour le français. Voilà, c'est écrit là dans mon, en résumé, dans le narratif que je vous lis. Alors, et je renvoie aux annexes sur nos actions, sur les actions du Haut Conseil, à la liste de nos 39 associations pour le français que nous avons maintenant, n'est-ce pas, et 200 personnalités, membres, personnalités de tous bords, bien sûr, parce que c'est transparti, comme vous le savez déjà, chers auditeurs. Bien. Alors, le Haut Conseil a saisi tout le monde, je viens de vous le dire, il leur joint le présent narratif pour les amener à prendre dans leur programme présidentiel l'engagement prioritaire de réintroniser la langue française. Réintroniser la langue française. Eh bien oui, pourquoi réintroniser? Eh bien justement, parce que ça veut dire qu'il faut retrouver, alors je reprends mon texte, donc de retrouver ce qui fut depuis François Ier, pendant 5 siècles, chers auditeurs, 5 siècles jusqu'à presque aujourd'hui, jusqu'à, mais je vais vous dire la date tout de suite, jusqu'à, il y a une date brutale, qui est 1974, la mort de Pompidou et l'élection de Giscard d'Estaing. Jusqu'à 1974, donc, ce qui fut en tête de la politique intérieure et de la politique extérieure de tous nos régimes, chers auditeurs. Et là, un petit commentaire, tous nos régimes, oui, alors naturellement les rois, bien sûr, François Ier et tous ceux qui l'ont suivi, les rois, les demi-rois, les tout ce que vous voudrez, mais aussi les républiques. Et, je dirais, aussi la première république, la révolution a été très active dans le domaine de la défense d'une part, de l'expansion en France et de l'expansion à l'étranger de la langue française. Je vais vous citer un petit exemple tout à fait révélateur. Nous sommes sous la Convention, nous sommes en 93, en pleine Convention. Nous avons un envoyé à Istanbul, Constantinople, si vous préférez, pour certains d'entre vous, dans l'Empire turc, dans la sublime porte de l'époque, et c'était le sultan Soliman le Magnifique qui était là des capitulations dont je vais vous parler dans un instant, sous François Ier. Mais là, en 93, nous avions un représentant auprès du sultan. L'Empire ottoman était encore grand. Il avait diminué beaucoup par rapport à ce qu'il était en 1536 lors des capitulations dont je vais vous parler. Mais voilà, notre envoyé, sachant naturellement, puisque la France était protectrice des chrétiens d'Orient et qu'elle avait beaucoup de prêtres français dans l'Empire ottoman, qu'est-ce que je fais avec ces Français qui sont des prêtres, alors que vous, là-bas, enfin, il ne disait pas ça comme ça, notre envoyé, bien sûr, c'est un diplomate, hein, bien, mais il se demandait comment faire, quelle attitude, hein. Il reçoit une réponse extraordinaire de la Convention, très brève, militaire, presque, de la Convention. Le citoyen Semonville, c'était son nom, le citoyen Semonville n'oubliera pas qu'en Orient, le catholicisme, c'est la nation. C'est extraordinaire, non ? Extraordinaire. Songez à la gauche d'aujourd'hui, vraiment, enfin, et puis là, sous la convention, on continuait à donner des subventions aux écoles religieuses privées sur les fonds secrets de l'État. Je le sais parce que, bon, vous le savez, chers auditeurs, j'ai fait une thèse là-dessus sur l'action culturelle de la France dans le monde. Alors j'ai fouillé partout. Bien, voilà. Alors je termine. Vous avez la belle phrase. Alors tous nos régimes. Alors maintenant, je dis à commencer par l'ordonnance en 1539 de Villers-Cotterêts pour l'unité nationale. Mais il fallait, avec l'aide de la langue française, il y avait déjà une unité française. Les Bretons se battaient en breton pour le roi de France, les autres aussi, ceux qui étaient déjà là, il n'y avait pas encore les Alsaciens, etc. Mais enfin, vous voyez ce que je veux dire. Bon, eh bien, pour renforcer l'unité nationale, il fallait, et c'était un facteur politique, mais primordial, c'était en tête de la politique intérieure, l'unité de la France par la langue française répandue le mieux possible, si possible, bien sûr, le mieux possible dans tout le pays, voilà, pour l'unité nationale. Et ensuite, par le traité que j'annonçais tout à l'heure, des capitulations. Qu'est-ce que ça veut dire, les capitulations? C'est un traité avec la Sublime Porte, en 1536, avec Soliman le Magnifique, que je vous citais tout à l'heure, le grand sultan. L'Empire ottoman de l'époque, c'était immense. Il avait notamment tous les pays autour de l'Arabie, etc. Il avait le Maghreb, sauf le Maroc. L'Empire ottoman s'arrêtait aux frontières marocaines. Bien. C'est le Maroc. L'Empire ottoman s'arrêtait aux frontières marocaines. Bien. Cet empire immense,

qui réglait les questions concernant les étrangers. Donc, il y avait une capitulation, enfin des capitulations particulières, signées avec donc le roi de France, François Ier, pour régler la question des Français dans la Turquie et les relations avec des Français. Voilà. Les capitulations, c'était ça. Eh bien, que disait un chapitre d'une énorme importance dans ses capitulations avec la Sublime Porte? C'était que le sultan donnait à la France l'exclusivité de la protection des chrétiens d'Orient. C'était immense à l'époque. Imaginez, ça poussait le français, parce que ces religieux, en plus, ils faisaient des écoles, certes, ils apprenaient la langue du pays, etc., pour diffuser leur religion catholique. Bon, et il se trouvait que ces religieux étaient très nombreux, et le sont devenus beaucoup plus par la suite, parce que la France a toujours été, la France, la fille aînée de l'Église, n'oubliez pas, pendant très longtemps, a été une pourvoyeuse majoritaire dans le monde d'envoi, donc une pourvoyeuse de missionnaires chrétiens et notamment de missionnaires catholiques. Elle a même ensuite envoyé, bien qu'elle ne fût pas à l'époque, au XIXe siècle, une pourvoyeuse forte de protestants, mais elle en avait quand même, elle a aussi envoyé des missionnaires protestants à partir de 1822. Vous voyez, c'est ça la France, avec l'idée de mission. Et assez très curieusement, pour vous faire un commentaire supplémentaire, c'est inhérent à la France, les idées donc de protection des chrétiens, de faire en sorte que le christianisme soit développé partout, notamment bien sûr d'abord en France, ça l'était, mais ensuite un peu partout si possible, en aidant les missions, eh bien, la France a poussé la chose jusqu'à lorsqu'elle a, pas abandonné, mais lorsqu'elle ne s'est plus concentrée sur la chrétienté, sur le christianisme, et en particulier sur le catholicisme, elle s'est mise aussi à faire des missions avec d'autres. C'est en France qu'a été créée en 1860, sous Napoléon III, l'Alliance israélite universelle pour protéger à partir de la France, là aussi, pour France protectrice, hein, les Juifs qui étaient dans les pays où la France agissait. Voilà. Et où la France pouvait agir, comme elle le fait longtemps au Levant, rappelez-vous le Liban, etc., rappelez-vous tout ça, bien, les croisades au début, etc., bien, donc, l'Alliance israélite universelle. Et ensuite, on est passé d'une manière plus laïque, mais toujours pour l'action culturelle de la France dans le monde, à créer en France l'Alliance française en 1883, Alliance française, c'était des comités, avec des comités faits dans les pays, pas par des Français forcément, il peut y avoir des Français dedans bien sûr, il y en avait souvent, et même des gens qui étaient dans nos ambassades et qui aidaient à se créer ces comités-là, mais des comités étrangers, vraiment étrangers, présidés par des étrangers, des comités pour diffuser le français dans le pays où ils étaient. Voilà, Alliance française. Et allons plus loin, lorsqu'on est arrivé dans l'époque ultra-laïque du début du XXe siècle, les années 1900 et quelques, en 1902, tout naturellement, la France a créé la mission laïque. La mission laïque qui s'est développée. Alors, elle était plus difficile, c'était plus cher de trouver des gens à envoyer parce qu'il fallait les payer au tarif des professeurs et des trains. C'était pas la gratuité des religieux. Mais enfin, tout de même, ça s'est bien développé. La mission laïque a été, et là, des lycées français de la mission laïque, notamment au Liban. Bon, très bien, voilà. Fin de ce commentaire-là pour cette période importante à comprendre. Voilà, dans l'immense empire ottoman. Et puis tout ça s'est développé, comme je viens d'ailleurs de vous le dire, en fait, en détail, jusqu'à l'apothéose de politique intérieure et extérieure culturelle de 1958 à 1974, parce que ça a été une grande époque pour la France, ça l'a été surtout, je dirais, pour l'action culturelle de la France dans le monde. De Gaulle puis Pompidou ont fait énormément pour développer les lycées français dans les

0: l'étranger, toutes les universités nouvelles en français à l'étranger, les départements de français à aider dans des universités à langue étrangère, etc. Bon, voilà. Une politique. Voilà. Bien. 1974. Que se passe-t-il en 1974? Et une rupture brutale, énorme, qui est passée presque non repéré, non ressenti, parce que on était tellement habitué à la retour de la prospérité, de la grandeur sous De Gaulle et sous Pompidou, que ma foi, bon, on voyait pas trop de mais qu'est-ce qui s'est passé là? Giscard d'Estaing arrive, la première chose qu'il fait, c'est une conférence de presse moitié en anglais. Je reprends mon texte. Qui symbolisa la détronisation du français et l'occultation de nos fondamentaux civilisationnels. S'ouvrit en effet chez nous, pour le demi-siècle 1974-2026 dans lequel nous baignons encore, le règne, j'appuie là-dessus, le règne du mondialisme matérialiste. Et nos candidats, comme je vous le disais tout à l'heure, ils ont tous baigné là-dedans, nos candidats à la présidentielle. Mondialisme matérialiste, d'une revassalisation du pays. De Gaulle nous avait libérés de l'Empire, de la vassalisation aux États-Unis en 58. Ça recommence immédiatement avec Giscard, avec un peu plus d'argent quand même. Il n'y a plus l'obligation pour les présidents du Conseil de la 4e République d'aller, dès qu'ils arrivaient au pouvoir tous les 6 mois, faire la manche aux États-Unis. Dans une soumission totale, bon, ou presque. Bon, et puis donc la revassalisation du pays et surtout une offensive de substitution de l'anglais au français. Avec, c'est un autre grand remplacement, hein, on parle du grand remplacement. J'ai voulu, parenthèse encore, mais parenthèse qui est tout à fait actuelle, dans notre campagne du Haut Conseil, pour essayer de gagner tous les partis, si possible, à notre affaire, nous avons naturellement saisi les extrêmes. Les extrêmes, ça a bien marché, j'y reviens dans un instant, pour la gauche. Très curieux, d'ailleurs. Mais vous allez voir pourquoi. Mais surtout, ça a très mal marché avec l'extrême droite. Pourtant, nous sommes ici dans une radio qui parle beaucoup à des gens d'extrême droite aussi. Moi, je suis gaulliste, on le sait. Mais ça n'a pas marché avec l'extrême droite. Aussi bien Marine Le Pen que Jordan Bardella, aussi bien Éric Zemmour que Sarah Knafaud, ne nous ont pas répondu. Vous imaginez nos arguments, etc. Enfin, puis, avec des choses comme ce que je viens de vous lire, des choses quand même importantes pour la France. Vous le sentez, vous le savez, vous. Bien. Eh bien, non, rien. Pourquoi? Il s'est passé quand même quelque chose qui a empêché ces gens de considérer que le grand remplacement linguistique valait la même mobilisation que le grand remplacement autre, religieux et démographique. C'est évident. Grand remplacement là, balayé, ignoré. Et ce demi-siècle a débouché à partir de 2017, là je reprends mon texte, à part parce qu'il est court mon texte, hein, je vous fais des tas de commentaires là, mais je crois que c'est le commentaire, c'est encore le plus vivant, non? Bon, allez. Ce demi-siècle a débouché à partir de 2017, sur le démantèlement illégal mais organisé par l'État lui-même du statut du français. Je vous en ai déjà parlé. Donc je suis très bref là. Fin en 2020 de la langue du travail dans l'Union européenne, le français langue de travail dans l'Union européenne, ils avaient déjà beaucoup diminué. Mais il restait une des 3 langues principales de travail derrière bien sûr l'anglais. L'anglais avait tout croqué. Enfin beaucoup déjà. Beaucoup, pardon, pas tout justement. Mais ça disparaît malgré le Brexit, alors même que l'Angleterre fichait le camp de l'Union européenne, vous voyez. Bon, c'est énorme de faire ça, de laisser faire ça pour un président de la République. Il n'a pas protesté, loin de là, contre Ursula von der Leyen, qui avait fait ça toute seule, comme une grande. Un coup d'État, d'ailleurs son premier coup d'État, elle en a fait d'autres depuis lors, mais son premier coup d'État était précisément contre la langue française, avec la complicité ou l'ignorance ou le laisser-faire simplement de tout le Conseil européen. Une décision comme celle-là, ça dépendait du Conseil européen. Eh ben non, madame puissante, impératrice, fait ça toute seule comme une grande. Voilà, un coup d'État. Bon, donc il y avait ça, puis c'était pas tout. Le président a laissé faire, mais le président a fait plus grave. Les Jeux Olympiques en 2024, alors que la délégation générale aux langues françaises, à la langue française et aux langues de France, qui est au ministère de la Culture, c'est une délégation importante pour justement le français surtout, bien, et qui dépend donc directement en fait du président de la République. Eh bien, ce conseil, cette délégation à la langue française, au printemps 2024, l'année de l'été 2024 des Jeux Olympiques, au printemps, la presse annonce que vous allez voir triomphalement, n'est pas les gens de la délégation écrivent des articles dans la presse, vous allez voir ce que vous allez voir, la langue française qui, là aussi, était abîmée un peu, beaucoup même, dans les Jeux Olympiques, alors qu'elle était la langue principale, la langue officielle, hein, et faisant foi des Jeux Olympiques. Et en plus, là, c'est pour ça qu'on nous disait, vous allez voir ce que vous allez voir, et en plus, comme en 2024, la langue du pays hôte est précisément le français, forcément, bien, eh bien, il y a deux raisons essentielles pour lesquelles vous allez voir refleurir l'anglais partout, non seulement sur le plan oral, mais sur le plan écrit, dans ces Jeux Olympiques. Résultat, l'été arrivé, rien de tout ce qui était écrit, y compris les noms des épreuves, alors même que les commissions de terminologie avaient fait leur travail pour traduire les nouvelles épreuves qui étaient en anglais, évidemment, parce que tout se faisait en anglais, bien, pour tout ce qui était nouveau, eh bien non, même pas été traduite. Et puis tous les résultats annoncés, annoncé par écrit, tout ce qui figurait à l'écran, le milliard de téléspectateurs qui suivaient les Jeux Olympiques, il y en avait un milliard, y compris en France, y compris dans les pays francophones, bien sûr, n'a eu droit qu'à une présentation écrite en anglais. En anglais, pas traduit. Voilà, alors vous voyez, c'est ça. On avait fait une lettre ouverte au président de la République là-dessus, de vifs reproches en termes très diplomatiques, mais dans laquelle, vous en souvenez pour ceux qui m'ont écouté là-dessus, on parlait de forfaiture et de trahison. Eh bien oui, des mots très forts dans une lettre très diplomatique, très remerciant par ailleurs, etc., pour un certain autre truc. Voilà. Mais voilà, c'est ça. Alors ensuite, donc maintenant, messieurs Dupont-Aignan, Philippe de Villiers, David Saforcada et quelques autres, c'est des candidats, ou presque candidats, comme Villiers, il laisse peser la possibilité, flotter la possibilité d'être candidat, mais enfin, voilà. Il a dit qu'il ne le ferait pas, mais voilà, on verra. En tout cas, je les considère comme des candidats. Dupont-Aignan, De Villiers, Saforcada et quelques autres ont déclaré urgente, et quelques autres, mais des non-candidats, ceux-là, les autres, hein, ont déclaré urgente la sortie de l'Union européenne par la France. Très bien. Mais les trois premiers, ceux que j'ai cités nommément là, ils proclament maintenant aussi, et c'est ça un progrès remarquable par rapport aux élections précédentes, les trois premiers proclament que le maintien en vie de la France exige aussi, ça, c'est le terme de M. de Villiers, refrancisation. Il faut dire que on l'avait saisi souvent, comme vous le savez, mais il a parlé de réintronisation du français, mais ça veut dire la même chose. la refrancisation. Refrancisation. Bien. Voilà. Nos élites, vraiment, doivent être, les autres doivent être réveillées parce qu'elles baignent dans l'engourdissement organisé qui a été, c'est ce que j'écris là en reprenant mon texte, dans ce que je vous ai dit tout à l'heure, de ce qui s'est passé à partir de 1974, sujette à l'engourdissement organisé du demi-siècle mondialiste. Bien seul, c'est là que je fais une parenthèse avec la gauche, qu'il faut quand même signaler parce que c'est remarquable, mais bien seul, Jean-Luc Mélenchon, candidat en 2017, pas cette fois-ci, mais enfin il l'est cette fois-ci aussi, mais candidat en 2017, pas maintenant, enfin plus maintenant dans ce que je vais dire, qui signa et publia à ses frais une charte de la francophonie. Lui, il est cultivé, il avait compris qu'il vaut mieux, lui aussi, défendre la langue française. Il regarde maintenant ailleurs, mais il l'avait fait d'une manière remarquable en 2017. Ça veut dire que c'est du consensus au fond. C'est un fond de France, ça. Alors, je reprends mon texte. Le Haut Conseil international a donc prié notamment messieurs Onfray et De Villiers, à nouveau, qui a écrit la refrancisation, il a même dit la refrancisation ou la mort, sont des grands sonneurs de réveil de la France et bien d'autres personnalités conscientes des enjeux et en mesure d'influencer des candidats, d'intervenir de tout leur pouvoir. Afin que les candidats inscrivent en priorité, je l'ai dit, dans leur programme d'élu éventuel, bien sûr, la refrancisation de la France et la réintronisation de sa langue, seul terrain de consensus transpartisan. C'est le pari que nous faisons. C'est un énorme pari de dire il n'y a plus de Gaulle, comme dans d'autres périodes de notre histoire, il n'y a plus de Jeanne d'Arc comme en 1429, il n'y a plus de Bonaparte qu'en 1798, dans des périodes très difficiles de la France, il n'y a plus de Gaulle en 44 et en 58, ou même en 40 d'ailleurs, bien sûr. Eh bien, voilà, il y a autre chose, eh bien, il y a le ressort de quelque chose qui peut faire le consensus pour que les Français se disent « Ah mais tiens, ça se réveille, on peut en fait reparler de la France ». Eh bien, c'est parler de la langue française et c'est faire ce que je vous ai dit. Et j'ajoute dans mon texte, il y a écoutez bien, on va avoir terminé là très bientôt, pour passer la parole à notre invité. Or, c'est écrit en gros, bien des mouvements et évolutions récents viennent encourager, justifier le sursaut français. Alors il y a six choses. Bref, il y a deux lignes pour chacune. Écoutez bien. Un, on commence par nous. Le peuple français grondant ne veut plus subir le chaos actuel, la vassalisation, l'occultation de ses fondamentaux, et de sa langue nationale. Deuxième, l'Union européenne a illégalement imposé l'anglais, dérive dictatoriale de Madame von der Leyen, elle va devoir rendre, c'est ce qui se dessine un peu à l'heure actuelle, hein, elle va devoir rendre le pouvoir aux nations. Troisième, les États-Unis s'enfoncent dans leur mondialisme matérialiste qu'ils nous ont imposé pendant la période indiquée. Ils ne protègent plus l'Europe, c'est la nouveauté. Bien, c'est pas vraiment nouveau, dans le fond, on doutait bien qu'on serait protégé, qu'ils risqueraient une bombe atomique chez eux pour la France ou pour l'Allemagne s'ils étaient attaqués par la Russie ou par d'autres. Bon. Mais enfin bref, maintenant c'est clair, elle ne couvre plus. Bien, très bien, couvre plus, elle se remet, donc l'Europe, elle, se remet à penser, et à penser par ses nations, parce que l'Europe elle-même ne pense pas beaucoup. Troisième point, la Chine ferme chez elle, et oui, ferme chez elle nombre de formations en anglais. Et surtout, suivie par la Russie et par les BRICS, elle affaiblit l'empire ennemi. Elle ne pense qu'à ça, évidemment. Elle affaiblit l'empire américain ennemi, son ennemi, en partie le nôtre, en s'attaquant partout à la dollarisation. Parce que l'une des l'une des sources de grande puissance des États-Unis, c'est la puissance du dollar. Ils peuvent se permettre des déficits énormes, ils n'ont pas à payer. Voilà. Elle menace donc le règne de l'anglais. Cinquième, petite chose, petite mais révélatrice, en Afrique, en Angola, lusophone, c'est-à-dire qu'il parle le portugais bien sûr, voisin des deux Congos francophones, c'est juste au sud. Le gouvernement vient de rendre le français obligatoire aux primaires. Tiens, ben c'est nouveau. Sixième, dernier, et on termine. Madame Mushikiwabo, la secrétaire générale rwandaise de l'Organisation internationale de la francophonie, l'OIF, nous annonce dans son rapport que le français compte en 2025, tenez-vous bien, 396, et c'est sérieux, hein, c'est les études sérieuses, publiées tous les ans, c'est jamais critiqué, c'est vraiment, c'est sérieux. 396 millions de locuteurs, ça progresse et ça progressera encore si l'Afrique ne rejette pas complètement la langue française. Mais c'est énorme. 396 en 2000, millions de locuteurs en 2025, passant ainsi en 2025, du septième au quatrième rang des langues du monde. Elle n'a jamais été la première, bien sûr, il y en a d'autres. Il y a l'hindi, il y a le chinois, bien sûr, dans ses variétés. Et il y a, bon, ce que vous savez, il y a l'anglais, il y a. Bon, voilà, c'est tout, c'est terminé. Chers auditeurs, vous êtes au courant de ce qui se passe, vous êtes au courant de ce qui va se passer dans les... Notre séance prochaine sera précisément avec un candidat qui est Monsieur David Saforkada, président d'association et de mouvement bonapartiste. Bah oui, il faut bien que le bonapartiste soit encore dans cette affaire où il y a tout le monde, ou presque tout le monde. Bon, bien sûr, il ne sera pas élu non plus, mais voilà. Alors, nous revenons maintenant à Monsieur Bernard Jecq. Bernard Jecq, écriturie. Voilà, il m'avait fait un petit schéma de voilà. Alors, je l'interroge là-dessus et je lui ai dit, oui, il faut... Alors, il me disait des tas de choses avant dans des lettres. Ça a été très intéressant, d'ailleurs, correspondance avec lui. Hein, c'est un psychanalyste, je le rappelle, et un comédien et un poète. Eh bien, je lui ai dit, écoutez, oui, il y a des choses très bien que vous me dites là, mais il faut surtout que vous fassiez rire. C'est une sorte d'intermède, que vous fassiez rire ou que vous intéressiez aussi ou beaucoup nos auditeurs. Alors, eh bien, écoutez, voilà, je lui donne la parole. Il va vous réciter, pas vous réciter ou vous dire ou vous. Enfin, écoutez-le.
1: Alors, merci, Monsieur Salon, de me recevoir. Effectivement, comme mon nom c'est
0: Jecq. Pardon, une seconde. Ah. Il y a un Bobino annoncé. Alors, c'est une annonce très courte par notre fabricante d'émissions.
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0: Il va, allez-y.
1: Alors, on recommence. Alors, merci Monsieur Salon de me recevoir. Effectivement, mon nom c'est Jecq et j'ai trouvé donc quelque chose d'adapté à ce que je propose sur scène, à savoir un slogan où j'écris « Pour que tu ris » et c'est une tuerie. Puisque, comme vous l'avez bien dit...
0: Pour que tu ris,
1: R-I-E-S. R-I-E-S, effectivement, vous avez bien fait de porter mon attention à cette faute d'orthographe qui partout, parfois, vient se glisser. Et sans la langue, vous l'avez bien dit au début de cette émission, eh ben, sans la langue, il n'y a que des corps. Et des corps, ça fait des corps quand on ne se parle pas. Donc, mon idée, bien sûr, de jouer sur scène, c'est de me montrer qu'on peut rire. Et c'est quelque chose qui vient associer le rire et le bon sens. Hein. Le bon sens, quand on est comédien, c'est pas la raison. Le bon sens, c'est celui qui fait du bien. Donc dans mon style, il y a beaucoup de jeux de mots, beaucoup d'absurdité et beaucoup de dérision de cette fille moderne que vous avez commentée, qui est un peu une vie matérielle, une vie dans les affres du discours capitaliste. Et donc le rire permet, par l'association de la joie, de passer un autre sens. Donc il y a de la poésie, il y a de l'absurde, il y a de la dérision. Et comme dirait Boileau, dans son art lyrique, il mieux vaut montrer par l'exemple que par des longs discours ce que cela veut dire. Alors, un texte qui m'est cher, c'est
0: Allons-y.
1: Le texte qui est cher, c'est celui... parfois, on me demande, mais comment ça a commencé? Eh bien, comment ça a commencé, monsieur Salon? Mais figurez-vous qu'un jour, mon boucher, qui est comme moi, mon boucher, il rit tout le temps. Et d'ailleurs, il a appelé sa boucherie « ma chère boucherie ». Et il me dit, monsieur Jacques, vous qui êtes poète, allez faire donc un tour à Palais-Royal, parce qu'il y a un truc pour vous. Alors, je lui dis, merci monsieur. Alors, je vais à Palais-Royal, et je sors de la bouche de métro par l'escalier. Et alors, je débouche à l'air, comme ça, tirant la langue, tout essoufflé. Eh bien, figurez-vous que ce jour-là, paf, je débouche face à une bouche très élégante et très souriante. Et vous savez ce qu'elle me dit, cette bouche? Elle me dit, monsieur, c'est quand même pas bien de tirer la langue. Alors je lui dis, attendez, madame la bouche, c'est pas quand même pas bien de boucher le passage. Elle me dit, ça dépend des goûts. C'est-à-dire, oh, je suis la muse bouche. Ah je dis, je comprends bien pourquoi mon ami m'a envoyé ici, je suis poète, je cherche une muse. Elle me dit, attendez, je ne bouche pas avec n'importe qui quand même. Comment ça? Quelles sont vos conditions? Elle me dit, mais monsieur, il me faut Palais-Royal, c'est pour ça que je suis ici. Alors, je lui ai dit, mais écoutez, essayez-moi. Mon expert comptable m'a dit que ma parole était d'argent. Et je vous assure, vous allez le voir, à la fin, je la ferme, mon silence est d'or. Eh bien écoutez, figurez-vous, qu'est-ce qu'on a fait? On n'a pas eu d'autre choix que de se faire un peu de bouche à bouche. Et hop, elle est entrée dans mon palais. Et c'est comme ça que ça a tout changé et que ça a commencé cet univers de comédien-poète. Parce que figurez-vous, maintenant au restaurant, qu'est-ce que je fais? Eh ben, je mets les bouchées doubles. Alors, les gens, qu'est-ce qu'ils disent? J'avale quantité de bouchées à la reine. Mais qu'est-ce qu'il se goinfre, celui-là? Mais pas du tout. Mais pas du tout. C'est juste que j'ai deux bouches à nourrir. Et je sais très bien que ça ne se voit pas quand on a plusieurs bouches à nourrir. Alors, figurez-vous, monsieur Salon, ça s'est répandu dans Paris, hop, comme une traînée de poudre. Les gens, ils savent que j'amène la muse-bouche. Alors, dès qu'ils ouvrent la porte, ils me disent, allez, fais-nous rire. Alors, certains ou certaines me disent, dites, les paroles de votre bouche nous mettent l'eau à la bouche. Ça nous donne chaud, on voudrait boire certaines de vos paroles. Figurez-vous que parfois, nos bouches s'attirent jusqu'à boire la même eau. Alors, certains n'allaient pas croire non plus que ma bouche ne sait pas faire la fine bouche. Vous qui êtes attentif à la langue française, non, elle est très attentive à la qualité de ce qu'on se met en bouche. Elle ne supporte pas les grandes gueules. Alors là, les gens ils disent, tiens, il fait la gueule. Mais non, pas du tout. C'est ma muse, c'est que je suis bouché. Et ma muse bouche, quand on est poète, se refuse de faire bouche-trou des imbéciles. Alors là, faut y aller au tire-bouchon pour que l'ivresse me regagne. Alors par contre, pour les causes dans lesquelles elle trouve essence, forcément, elle crache le feu, elle m'inspire. Alors, ses opposants politiques s'en plaignent. « Oh, votre bouche a incendie muse, on va la museler au museau !» quand elle était prise, figurez-vous, son mordant ne lâche pas prise. Alors, quand on a une amuse-bouche en bouche, les enfants vous adorent. Forcément, les enfants adorent la bouche qui rit. Alors, aux petits qui sucent leur pouce, elle dit « Pousse, petit maître, au moins qu'ils jouent !» Elle dit « Joue la bouche en cœur !» Et aux grands, qui se croient grands, elle dit « Au grandir !» Mais c'est grandiose quand tu oses dire grand. Alors voilà, ça c'était le début de ma période de poète. Et donc à la fin, je suis quand même retourné voir mon boucher pour le remercier de ce bon tuyau. Et bien sûr, de mon boucher, il était avec sa bouchère, dans sa boucherie, tout rayonnant. Il me dit « Monsieur Jacques, ça se voit que vous avez changé d'air, vous avez bonne mine. » Je lui dis « Oui, monsieur, merci. Mais j'ai compris grâce à vous que l'air que l'on a, dépend de l'air que l'on inspire. Et ma muse-bouche m'inspire envie sans cesse. Alors je n'erre plus comme avant dans la vie. Comme un enfant, sort de ma bouche une vérité rimée d'hilarité. Alors voilà, j'espère, monsieur Salon et chers auditeurs, eh ben, que ça vous a mis en bouche cette première sensation de Palais Royal. Et puis maintenant, enfin vous le saviez déjà, vous savez où la retrouver, à deux pas de la Comédie Française. Et d'ailleurs, ce tuyau que m'a donné mon boucher, vous savez comment ça s'appelle? Un tuyau qui donne bon air sans plus aucun bas. Eh ben, ça s'appelle un tuba. Et ça fait un tube à la cadence, et donc ça fait à cœur valsant et tube à la cadence. Donc voilà, ça c'est un texte de mon premier one-man show qui s'appelait Jacques Ripcartier, que j'ai joué pas très loin de Palais Royal, pas très loin de la Comédie Française. Donc ça c'est le côté poétique de la langue. Dans la langue, on peut, et alors l'art lyrique pour moi chez Boileau c'est quelque chose de fondamental, puisqu'il permet en fait... par l'exemple, par la joie, par une parole qui interpelle plutôt qu'y endort. Aujourd'hui, on entend beaucoup, vous avez parlé des hommes politiques, on entend beaucoup des paroles cuites, froides et répétées. C'est-à-dire, vous retirez la tonalité, vous retenez le vivant, de vous retirez le charnel de la voix, on ne sait plus qui parle. C'est de la parole cuite, elle ne nous interpelle pas. Alors que la parole qui interpelle, dans laquelle on va chercher du sens, intéressant pour vos hommes politiques de l'avoir en tête, bah c'est la parole un peu nouvelle, un peu mystérieuse, un peu sincère, un peu authentique. Mais on est beaucoup dans ce monde de l'imaginaire. Alors, ce deuxième one-man show que j'ai fait, il s'appelle Jacquerie du pied.
0: Il s'appelle ?
1: Jacquerie du pied. Parce qu'on vit l'époque du pied. Partout, faut prendre son pied. On dit le pied de l'homme, c'est quand même ce qui fait la supériorité sur la bête. Par exemple, le pied de biche, on peut prendre cet exemple. Hein ? Eh ben, le pied de biche, à la biche, ben, ça lui coupe les pattes, que son pied de biche, c'est vous qui avez dans les pattes. Et avec son pied de biche, eh ben, partout, vous pouvez mettre vos pattes, alors que la biche, si elle met ses pattes partout, elle finit dans le piège à loup. Alors les gens ils se promènent souvent avec des pieds de biche parce qu'ils se disent c'est notre façon de prendre mon pied. Alors c'est le monde de l'imaginaire, de il faut que j'ai des trucs et donc je vais aller chercher ces toits. Alors dans ce monde de l'imaginaire, c'est beaucoup celui des réseaux sociaux. Vous me dites hein, si c'est trop rapide. Eh bien figurez-vous, pour prendre mon pied, à un moment donné, moi aussi je me suis dit je vais sortir avec une femme qui aime se montrer. Les gens se montrent beaucoup en ce moment. Eh bien je vous assure. Parce que faut se montrer aujourd'hui dans le monde de l'imaginaire. Eh ben, sortir avec une femme qui aime se montrer, eh ben, c'est pas une sinécure à vivre. Il y en a beaucoup de nos jours, hein, parce qu'une femme qui se montre, moi j'ai beaucoup réfléchi, eh ben, elle vous en fait voir de toutes les couleurs. Et d'ailleurs, c'est très curieux, parce qu'une femme qui se montre, figurez-vous, ça n'est jamais à l'heure. Vous savez pourquoi une femme qui se montre, c'est jamais à l'heure? Je dis ça à tous ceux qui sortent des femmes qui se montrent. Alors, je suis pas sexiste, je fais aussi les hommes, hein, vous allez voir après. Eh ben, une femme qui se montre, c'est toujours en avance ou toujours en retard pour qu'on la remarque. Alors, parfois, qu'une femme qui se montre, elle se montre, alors, ben, parfois, le temps passe vite. Hop! Elle est passée vite. Parfois, lentement. Et parfois, le temps, il est comme suspendu en l'air. Alors, moi, qui suis analyste, j'ai beaucoup réfléchi à la question. Mais comment c'est possible, comme ça, qu'une femme, elle ait le pouvoir de régler la vitesse du temps? Alors, j'ai trouvé la réponse, parce que je suis psychanalyste. Puis, on peut être un peu potache. Eh ben, ça dépend de la veille. Ben, comment vous l'avez remontée? Voilà. J'espère que ça peut passer. Et, alors, d'ailleurs, dans la mode de la femme qui se montre, aujourd'hui, la mode pour les femmes qui se montrent, c'est, vous savez, c'est le pantalon qui rentre dans les fesses. Alors, j'ai aussi beaucoup...
0: C'est le pantalon?
1: Qui rentre dans les fesses. On en voit beaucoup dans la rue en ce moment. En plus, c'est la saison. Et alors, pourquoi?
0: Oui, tout à fait.
1: C'est
0: oui.
1: La saison. Alors après,
0: vous êtes observateur.
1: Attention.
0: Oui, j'ai observé beaucoup de choses.
1: C'est enfin. Comme ça que je trouve mon inspiration. C'est dans les affres de la vie moderne et imaginaire. Et ben alors, j'ai réfléchi aussi à cette question même. Pourquoi les femmes elles mettent un pantalon qui rentre dans les fesses? Et ben j'ai trouvé la réponse. Il suffit de regarder dans la rue. Et ben c'est pour mettre les hommes à l'arrêt. Mais attention, parce que c'est quand même l'époque de MeToo. Alors d'un mauvais pas, et ben de l'arrêt. Eh ben, direct, vous passez à l'arrestation.
0: Hein? Il y a l'arrêt, l'apostrophe et l'autre.
1: Ah, ben, ça, c'est, chacun l'entend comme il l'entend, hein. Et, alors, non, mais franchement, avec une femme qui se montre, d'ailleurs, on est au temps d'antenne, eh ben, vous, très vite, ben, vous sentez que votre temps y est compté. Oui. Alors, ben, par exemple, des fois, vous avez envie d'aller dans votre coin pour vous reposer, et qu'est-ce qu'elle fait, la femme qui se montre, elle dit, ben, montre-moi. Alors, elle dit, tu pourrais pas montrer un peu d'affection? Je lui dis, attendez, vous dites quelque chose pour lui faire plaisir à cette femme qui se montre. Elle me dit, mais tu m'as bien regardé? Alors, ça boucle. Une femme qui se montre, eh ben, très vite, eh ben, vous tournez en rond. Voilà. Alors, moi qui aime bien l'art et la culture, comme vous, monsieur Salon, ben, j'aimais bien l'été aller au festival de Montreux. C'est cru, le festival de Montreux, c'est en Suisse. Alors, elle me dit, attendez, on va quand même pas aller au festival de Montreux. Tu trouves pas qu'il y en a que pour eux à Montreux? Alors je pouvais plus aller au festival de Montreux avec cette femme qui se montrait. Alors du coup, elle me dit, non mais cet été, on va aller dans mon trou. Ah oui, parce qu'une femme qui sort d'un trou, souvent, elle aime bien se montrer. Bon, elle n'allait pas croire n'importe quoi. Bon, alors, moi je vais dire, aujourd'hui de toute façon, avec l'eau de pomme américaine là, qui nous en fait voir de toutes les couleurs, c'est pas non plus très rare de voir des hommes qui se montrent. Il y a la quantité sur les réseaux sociaux, tous les jours, il suffit d'allumer la télé ou de regarder n'importe quel réseau social. Avant, de notre époque, je mets un peu dans votre époque, de la belle langue de qui parlait, on avait l'homme pressé. Vous savez, le film magnifique avec Alain Delon de Molinaro, c'était un amateur d'art. Il était pressé. Et comme il aimait l'art, il allait d'art. Mais ça, c'était l'époque d'avant. Hein. C'était l'époque de l'homme pressé. Maintenant, on a l'homme qui se montre en pressé. Ça n'a rien à voir. L'homme qui se montre en pressé, il va pas dardard. Non, non. Il se montre en pressé de manifester, de donner son avis sur tout et n'importe quoi, de harceler les femmes. Non, ça n'a rien à voir. L'époque de l'homme pressé, ben, l'homme pressé, on le voyait jamais. Il travaillait tout le temps. Mais l'époque de l'homme qui se montre en pressé, eh ben, on le voit tout le temps, il travaille jamais. Alors, pour finir quand même sur ce deuxième texte, qui est celui de se montrer, que se passe-t-il dans ce monde imaginaire des réseaux sociaux quand une femme qui se montre, il y en a beaucoup, beaucoup, beaucoup, hein, rencontre un homme qui se montre? Devinette. Eh ben, figurez-vous, il joue la montre. Alors, ils sont pas prêts de faire l'amour, ils se tournent toujours tout autour. Voilà. Donc ça, c'est un peu un deuxième texte dans une deuxième sonorité qui est ce que je fais dans ce second one-man show, qui est de tourner en dérision le monde imaginaire, le monde moderne. Et alors, c'est pas fini. C'est pas fini parce que qu'est-ce qui se passe, figurez-vous, quand dans ce monde, on essaie de prendre son pied, ben quand on n'arrive pas à prendre son pied. Ça s'est encore passé samedi dernier, parce que l'époque est à prendre son pied. D'ailleurs, ça commence très tôt dans le ventre des mamans. Très tôt, le petit, ben, il donne des coups de pied. Mais il a compris qu'il arrive dans le monde du pied. Parce que de nos meilleurs enfants, qu'est-ce qu'on fait? Ben, on fait des footballeurs, des bons donneurs de coups de pied, ou alors des hommes politiques. C'est à peu près le même niveau intellectuel. Hein. Vous pouvez jouer à gauche, au centre ou à droite, ça change rien, parce qu'il faut se cramponner, faut donner des bons coups de pied et des fois des bons coups de boule. C'est ce qu'on appelle l'époque du pied. Et alors, ben, quand on n'arrive pas à prendre son pied dans cette époque du pied, ben, on manque d'air. Et qu'est-ce qui vient? Il vient la guerre, il vient la rage.
0: Et il comme vient, pardon, répétez.
1: La rage.
0: La rage.
1: Ben, quand on ne trouve pas à prendre son pied, on s'énerve. Et alors, c'est un type comme ça, il va chez son dentiste. Il dit, docteur, j'ai attrapé une rage de dents. Ah bon? Le dentiste lui dit, mais comment ça? Il dit, mais j'ai trop regardé les chaînes d'information continues. Ils disent que ça ne va pas, ça ne va jamais. Ça va aller de mal en pire. Mais il faut pas se laisser dire. Il faut donner son avis sur tout et n'importe quoi et mordre la vie à pleines dents. Le dentiste dit, oui, c'est vrai ça, c'est ce qu'on entend partout. Mais qu'est-ce qui s'est passé? Eh ben j'ai obéi. J'ai commencé à mordre tout le vivant autour de moi. Et pour commencer, j'ai fait par le plus facile, ma femme et mes enfants. Mais vous avez rien fait? Non, mais c'est pour le nombre de fois ils me font enrager. Et ensuite, il avait la rage. Alors, il dit, j'ai mordu dans mon quartier, tout ce qui était dans les parages, mes voisins, les passants et les commerçants. Et c'était de pire en pire. Très vite, on m'a pris pour un pestiféré. Alors ensuite, forcément, les flics ont voulu me faire barrage. Le brigadier m'a dit, monsieur, vous êtes passé au rouge. Je lui dis, attendez, brigadier, moi j'ai un passe droit, je suis vert de rage. Alors, le brigadier, avec mon vert de rage, il a pris un coup de rouge. Je suis passé. Et alors, c'est aux zoos. Hein, dans ce monde de la rage, que ma vie a pris un virage définitif. Parce qu'au zoo, comme il fallait mordre tout le vivant autour de moi, j'ai commencé à mordre les loups, les hyènes et les chacals. Et là, les dents de devant ont commencé à me pousser en avant. C'est là que j'ai compris que j'avais chopé la rage. Parce que ce côté orageux, il m'a mis en tête, je peux allumer la télé, hein, de toutes les manifestations, de toutes les contestations, de tous les appels à témoins. Et au tir de blazer, c'est le flic qui prenait l'orage et le désespoir. Alors pendant quelques temps, c'est curieux, hein, quand on a la rage, je me suis senti à mort vivant. Et plus je mordais à mort, et plus j'étais vivant. À croire que la rage, ça rajeunit. Et alors, mais le problème, c'est qu'à être dehors par tous les temps, j'ai chopé la crève. Ah, j'ai chopé la crève, et une crève terrible. Et comme je suis pas un dégonflé, je m'en suis pris aux éléments. J'ai mordu les arbres, les plantes et la terre. Enfin, tout ce qui poussait, quoi. Et alors, j'ai, à un moment donné, j'étais content parce qu'ils ont commencé à parler de moi à la télévision. Je lui ai dit, c'est bon, j'y suis. Et vous savez quand est-ce qu'ils ont commencé à parler de moi à la télévision? Eh ben, quand j'ai commencé à mordre la poussière. Alors, au début, j'ai cru qu'ils étaient sûrs de moi, mais pas du tout. Ils ont dit, j'ai cru qu'ils avaient vu que j'avais du courage, que je crevais l'écran. Mais non, ils ont dit, il a la crève, il a la rage, l'homme est un loup pour l'homme, il faut l'abattre. Alors là, ils ont mis toute la ville après moi. J'ai couru, et comme j'avais pas de scène où me montrer, ben j'ai sauté dans la scène. Et j'ai plus rien à mettre sous la dent. Alors j'en suis arrivé à vouloir de moi un tout petit poisson. Et vous savez ce qu'il m'a dit, ce tout petit bébé poisson? Arrête. Arrête, ça fait mal. Alors là, figurez-vous, j'ai pleuré. Il y a comme une révélation qui est venue en moi. Mais j'ai compris, j'ai mal compris les journalistes, que l'avis qu'il fallait mordre, c'était le leur. Un leurre, leur avis, un mirage. Mais alors, que puis-je faire? Le dentiste lui dit, si vous avez compris par vous-même. Eh bien, il faut que vous m'aidiez à stopper ces transmissions qui diffusent la rage dedans et opérer le mal à la racine des dents. Ben monsieur, je suis pas journaliste, ni producteur de films de cinéma ou propriétaire de chaînes de télévision. Non, monsieur, mais vous recevez les enfants quand ils ont encore leurs dents de lait. Et ils vous font confiance à vous qui êtes grand. Alors je voudrais que vous leur disiez quelque chose quand ils font leur vœu pour la petite souris. Ce sera le mot de la fin. Petite souris, toi qui as le plus d'argent au monde, puisque tu donnes une pièce à tous les enfants, eh bien, et pour toutes leurs dents, eh bien, dans la vie, fais-moi souris. Là, vous voyez, plutôt que mort dedans avec mes dents de grand. Et alors, juste un mot comme ça, parce que je vois que vous allez me reprendre la parole. Ce qui compte, c'est ce que je fais en fait sur scène, à tout âge, ce qui compte, c'est pour sourire, c'est de rester bavard, et je l'ai peut-être été, ça s'appelle le bavardage.
0: Bien, eh bien écoutez, merci pour ce bavardage, parce que j'espère que ça a plu à nos auditeurs, ça m'a plu.
1: Merci beaucoup, monsieur Salon, c'était une première à la radio.
0: Voilà, et puis ça change beaucoup, c'est très bien, il faut comme ça un peu de changement, n'est-ce pas Claudia? Bon. Voilà, et je remercie Claudia d'avoir fait cette émission, y compris avec vous, et je lui dis à la prochaine fois, et je dis à tous nos auditeurs, merci de nous avoir écoutés, et j'ai l'impression qu'il n'y a pas beaucoup d'auditeurs qui ont fui à votre approche. Je ne le pense pas.
1: Voilà. Je souhaite
0: alors, que... Et je vous en remercie.
1: Merci, monsieur Salon.
0: Donc, voilà.

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1: Et tout de suite, nous retrouvons les mardis de la mémoire dirigée par Anne Collin avec Michel Bernard pour son livre « L'automne d'André Derain ». 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

0: Bonjour chers auditeurs de Radio Courtoisie, bienvenue au Mardi de la Mémoire. Anne Collin au micro et j'ai le très grand plaisir et l'honneur d'ailleurs de recevoir Michel Bernard. Bonjour monsieur.
1: Bonjour.
0: Merci d'être avec nous. Honneur parce que je considère Michel Bernard comme un des grands écrivains contemporains. Vous avez une riche bibliographie, même si vous n'avez pas non plus 50 livres à votre actif, mais à chaque fois qu'il y a une parution, on attend avec impatience de vous lire. Vous avez une région d'attache autour de laquelle vous avez écrit, mais aussi des sujets très divers, puisque vous avez écrit un livre sur Jeanne d'Arc, vous avez écrit sur Genevoix, évidemment ça nous renvoie à la guerre, vous avez écrit Le Bon Cœur, hiver 1814, campagne de France, Le Bon Sens, Les Bourgeois de Calais, hiver 1812, retraite de Russie. Pour moi, le plus grand de vos livres, c'est Deux remords de Claude Monet, qui est un livre fabuleux, une promenade littéraire, artistique, écrit avec un style éblouissant. Et puis, vous publiez L'automne d'André Derain, aux belles lettres, dans peut-être ce que je qualifierais un peu un nouveau Michel Bernard, un style plus bref, plus incisif. On est dans une sorte de huis clos, dans un train, et on suit l'itinéraire d'un personnage, un itinéraire de transport, hein, mais aussi un itinéraire de vie, un itinéraire de pensée, un itinéraire de réflexion, et vous nous y emmenez. Alors Michel Bernard, pourquoi André Derain ?
1: C'est un peintre que j'aime beaucoup, qui est très connu des historiens de l'art, des amateurs éclairés de la peinture, mais qui est méconnu du grand public, voire ignoré du grand public. Or, c'est un très grand peintre. Et j'aime particulièrement André Derain parce que c'est celui qui, alors qu'il avait été un des initiateurs de l'art moderne, et même avec Picasso et Matisse, le principal initiateur, le principal inventeur de l'art moderne, le fauvisme, le cubisme, c'est lui. Avant même la guerre de 14, il met les freins et il a le sentiment que la peinture va disparaître si on continue dans cet enchaînement de surenchère dans l'expérimentation. On finira par ne plus peindre du tout. Il était visionnaire. Mais lui a continué de représenter le monde. Voilà, c'est ce qui, au fond, c'est. Vous avez parlé de remords de Claude Monet. Claude Monet, ce qu'il fait, c'est qu'il représente le monde. Eh bien, André Derain continue à représenter le monde. Il est mort en 1954. Il continuait de représenter le monde.
0: Oui, c'est un homme né en 1880, mort en 1954. Je regardais cette date de naissance. Vous savez, il y a la fameuse douceur de vivre de Talleyrand. Et parfois, quand vous regardez les dates de naissance de certains, vous vous dites, heureux homme qui est né à cette date-là parce qu'il a évité de connaître lui, Derain, né en 1880 et mort en 1954. Il est de plein fouet dans la Première Guerre mondiale. Il échappe quelque peu à la Seconde Guerre mondiale. Il a des dates compliquées. Quand même.
1: Oui, pour un artiste, c'est une date extraordinaire. C'est vraiment pour un artiste français. Naître à Paris ou dans les environs de Paris, comme lui, il est né à Chatou, en 1880, c'est une chance extraordinaire. L'occasion de participer à un moment prodigieux dans l'histoire de l'art, singulièrement en France. Tout se passe là. Et en même temps, pour le citoyen, c'est une promesse d'une vie mouvementée, puisqu'il va faire face à deux guerres mondiales. À la déclaration de guerre en 14, il a 34 ans. Il a fait 3 ans de service militaire, au début de 1900 à 1903. Donc c'est quelqu'un qui est marqué par la chose militaire, par la guerre. Et puis, il va être à 60 ans peintre célèbre, donc en vue, donc recherché, en 1940, de 40 à 44. C'est les périodes, une période où la célébrité comporte beaucoup plus d'inconvénients que d'avantages.
0: Mmh. Et alors, on va évidemment développer un peu la biographie et on ne dit pas la bibliographie, comment est-ce que l'on dit les œuvres, en tout cas, de ce peintre. Mais avant de rentrer dans son histoire, est-ce que vos livres ont toujours un point commun ou c'est uniquement vos goûts, vos envies? Parce que là, je le dis déjà aux auditeurs, le train que va emprunter André Derain, qui n'est pas un train de départ en camp de concentration, c'est tout ce qui fait justement l'intérêt de votre ouvrage, c'est de parler d'un autre train, et qui n'est pas forcément très glorieux, en tout cas dont les conséquences seront lourdes pour certains. Ce train va s'arrêter à Bar-le-Duc, et on sait, Michel Bernard, que vous êtes un Barrois, attaché à votre région, et attaché à cette région tellement impliquée dans l'histoire du XXe siècle.
1: Oui, originaire de là-bas, comme tout le monde, je me suis intéressé aux gens célèbres de ma région. Il y a beaucoup de militaires, il y a deux maréchaux d'Empire à Bar-le-Duc, qui sont nés à Bar-le-Duc, il y a le président de la République, Raymond Poincaré. C'est un secteur qui est lié, là aussi, à la guerre, à la chose militaire. À la chose d'État. Il y a aussi quelques artistes, très peu de peintres. Il y a un peintre normesien qui s'appelle Jules Bastien Lepage, qui a eu son heure de gloire au XIXe siècle et qui est un grand peintre. Et puis rien d'autre. Si André Derain a fait son service militaire à Commercy, sous préfecture de la Meuse, 3 ans. 3 ans d'armée, de 1900 à 1903. Donc, ça m'avait attiré mon attention. Et ces 3 années, il était déjà engagé dans la peinture. Il était déjà en train de transformer complètement la manière de peindre. Déjà, dans ses premières œuvres, s'annonçait ce qui allait s'affirmer ensuite avec le fauvisme. C'était un jeune homme qui était à la recherche d'une nouvelle manière. Il est interrompu en 1900, il faut qu'il parte à l'armée, et il y passe 3 ans, il arrête de peindre.
0: Et alors cette vocation de peintre, c'est par formation, c'est par histoire familiale, comment devient-il le grand peintre André Derain?
1: Et il est né en Île-de-France, il est né dans l'ouest de l'Île-de-France, à Chatou, c'est un coin de peintre, hein, c'est vraiment... L'Île-de-France, au XIXe siècle, c'est une région de peintres, et singulièrement ce coin-là. Cézanne a peint dans ce secteur, Giverny n'est pas très loin, ou Peignet-Monet, Pissarro est un petit peu au-dessus, à Erani, juste au-dessus de la Seine. Hein, on est vraiment dans un endroit où il y a beaucoup de peintres, et des peintres célèbres, et des peintres d'ailleurs qui ont bien marché, qui sont connus à ce moment-là. Et le jeune Derain, bien ses parents l'inscrivent à un cours de peinture. Parce que justement, il y a un peintre qui était un ami de Cézanne, qui est là, un vieux peintre, et qui prend des élèves. Et les parents de Derain ont eu l'intuition d'inscrire leur fils, parce qu'il aimait dessiner, à ce cours. Et Derain a appris, comme ça, à peindre sur le motif avec ce peintre ami de Cézanne. Ça ne l'a plus jamais lâché. Alors que ses parents... Pour ses parents, ils espéraient que ce soit un loisir et rien d'autre. Non, il a voulu en faire se lancer dans l'aventure de vivre de sa peinture. Ce qui a horrifié ses parents, qui étaient eux crémiers, c'est-à-dire traiteurs à Chatou, qui étaient des commerçants, de bons bourgeois de Chatou.
0: Alors quand on s'intéresse à un personnage, à un peintre qu'on aime et que l'on a envie d'écrire sur lui, est-ce que l'on cherche un biais, un prisme, un événement ou bien c'est la lecture de la vie de Derain qui fait que cet événement vous interpelle et que vous avez envie de réfléchir et du coup de le faire réfléchir devant ses lecteurs sur les raisons pour lesquelles il va accepter, puisque disons-le tout de suite à nos auditeurs, 1941, de faire avec un certain nombre d'artistes un voyage en Allemagne. Donc, j'ai bien dit 1941, on n'est pas en 36 ou en 38 comme ont pu le faire Brasillach et d'autres avant-guerre. Là, on est en 41 et il va donc accepter de partir. Est-ce que c'était un événement que vous connaissiez? Est-ce que c'est un événement qui vous a intrigué? Ou est-ce que c'est un biais d'écrivain pour raconter l'histoire d'André Derain?
2: Oui, je le savais. Dès qu'on commence à s'intéresser à Derain, dans sa biographie, ça saute, je dirais, au visage. Parce que, eh bien, c'était inattendu. Hein. Autant le voyage des écrivains, Brasillac, Jouandeau, Drieux-La Rochelle, ça ne surprend personne. Avant la guerre, vous l'avez dit, avant la guerre, ils avaient pris des engagements, des positions qui étaient déjà pro-allemandes. Dans le cadre de Rhin, pas du tout. C'est un révolutionnaire de la peinture. Il continue à représenter le monde, je l'ai dit, à faire de la peinture figurative, mais c'est une peinture figurative qui n'est pas académique, qui est moderne, qui est classique, néoclassique, hein, mais qui est moderne, qui est de son temps. On n'a jamais peint comme il a peint. Et il n'essaie pas de reproduire les maîtres anciens. Il s'en inspire, mais il ne reproduit pas leur technique ou leur manière de représenter le monde. Je voulais écrire justement sur ce peintre qui, loin avant, dans le XXe siècle, continue à faire des portraits, à peindre des paysages. C'est ça qui m'intéressait chez lui. C'est ça, cette singularité. Ce très grand peintre qui, alors que ses amis sont Picasso, Matisse,
0: Braque,
2: interroge complètement la représentation du monde, hein, déconstruisent, bâtissent autre chose, s'écartent de plus en plus avec des va-et-vient, hein, dans le cas de Picasso, hein, de la représentation du monde. Derain maintient la peinture figurative. Et alors, je voulais écrire là-dessus. Et moi, je suis romancier. Quel est l'argument de sa biographie? Quel est le point saillant de sa biographie? Eh bien, le point saillant, c'est ça. C'est-à-dire ce moment où il prend le train à rebours totalement de ce qui était jusqu'alors son image, que ce qui était sa vérité, un peintre humaniste. Et il prend ce train le 31 octobre 1941 qui va l'emmener à Munich. Il accepte de faire cette tournée en Allemagne, à visiter des musées, à visiter des expositions, à rencontrer d'autres artistes allemands. Dans leur pays d'origine.
0: Oui, alors ce qui est, moi, ce qui m'a beaucoup intéressé, évidemment, au-delà de la lecture, hein, et de l'univers littéraire de votre livre, mais c'est que ce point historique ne m'était pas très connu, et que fourmille toute une galerie d'artistes français, d'artistes allemands, de noms d'acteurs de cette période. Et en sens inverse, ça permet, de, si on est un peu curieux, d'aller découvrir qui est ce peintre, d'aller voir ses tableaux, de regarder où ils sont. Alors lui, pour le coup, il a peint, mais énormément, hein. C'est impressionnant. Il y a un site, André Derain, son œuvre, et un site aussi sur sa maison de Chambourcy. Je regardais ses tableaux, enfin, au bout d'un moment, on arrête de les faire défiler tellement il y en a.
2: Il n'a quasiment jamais cessé de peindre. Et lorsqu'il a, il a eu des moments de parenthèse, elles étaient toutes militaires. Le service militaire, 3 ans, et puis la guerre de 14, qu'il a faite de d'août 14 jusqu'au mois d'avril 1919, parce qu'il a été dans les troupes d'occupation en Rhénanie, il a été libéré, il avait 38 ans. Donc hors cette période, où contraint forcé, il ne pouvait plus peindre, il a constamment peint, y compris pendant la Seconde Guerre mondiale, pendant l'occupation, et pendant la période qui a été terrible pour lui, après la libération, après la joie de la libération, qu'il a partagé avec tout le monde, bah, on lui a demandé de rendre des comptes sur ce voyage en Allemagne. Et là, il a eu une période très difficile, parce qu'il était traité comme un paria, mais malgré tout, il continuait de peindre. Et là, il a eu une période très difficile, parce qu'il était traité comme un paria, mais malgré tout, il continuait de peindre.

0: Alors, de son vivant, il est reconnu, apprécié, collectionné, acheté. C'est assez enfin impressionnant. Hein. Son œuvre est vraiment reconnue et par les plus grands. Votre livre s'ouvre sur une réception dans un appartement parisien chez un collectionneur qui est un peu son... je sais pas comment on appelle ça, son mécène. Hein,
1: Oui, son mécène, son banquier... somme de confiance et son ami.
0: C'est ça.
1: Et il s'appelle Paul Guillaume.
0: Oui, Paul Guillaume, où défile tout un monde artistique extraordinaire. Et puis le livre, ensuite, au-delà de ce voyage, nous le remet aussi dans une vie ultérieure après ce voyage. Et on voit qu'il est vraiment remarqué et apprécié comme peintre.
1: Oui. Dans les années 20, au moment où je situe cette réception chez le collectionneur d'art Paul Guillaume, il est le peintre le plus célèbre de son temps avec Picasso et Matisse. Hein, c'est vraiment les trois ceux pour lesquels on parle concurremment de génie.
0: Mmh. Hein,
1: alors Picasso, ces tableaux se vendent très très cher parce qu'il est repéré. Très vite par les... D'ailleurs, dès le moment du fauvisme, en 1905, au salon d'automne, qui a lieu donc après l'été 1905, le fameux été 1905 à Collioure, où Matisse et Derain, les deux amis, ensemble, pendant 2 mois, inventent littéralement le fauvisme. Quelques semaines après, il y a un salon, et toutes les toiles sont vendues, en particulier celle de Derain, elles se vendent très bien. Il n'a jamais conservé une toile de cette époque. Tout avait été vendu. Donc il vide sa peinture, ça rassure complètement ses parents. Il vide sa peinture, alors bon, pas dans les grandes largeurs, jusqu'à la guerre de 14, mais il en vit assez bien. Et puis au retour de la guerre, comme s'il avait accumulé pendant ces 4 ans et demi sous l'uniforme, il était mobilisé dans l'artillerie lourde. Et il a fait la totalité de la guerre dans sa batterie d'artillerie lourde. Il était conducteur de tracteurs. C'était les premiers engins motorisés qui tiraient des canons. Parce qu'il était passionné de mécanique et puis il était très grand et très fort. Il était devenu mécano d'ailleurs à la suite de la guerre. Il avait envisagé, mais d'ailleurs, parce qu'il se demandait s'il allait pouvoir redevenir peintre, il s'est dit, ce que je pourrais faire, c'est prendre une ferme. Je sais conduire un tracteur, je pourrais être fermier. Non, il a repris tout de suite. Et il a été embauché, il a été libéré au mois d'avril 1919. Au mois de juin 1919, il était à Londres et il faisait les décors d'un ballet à Londres. Il avait été repéré comme particulièrement doué pour faire des grandes formes. Dans un ballet, il faut couvrir des mètres carrés de toile. Hein, et il savait très bien couvrir de grandes formes, c'est-à-dire les équilibrer. Et il faisait aussi les costumes. C'est un homme qui était... Il avait de multiples dons. Il était sculpteur aussi. Il avait, comme on dit, de l'or dans les mains. Et tout ce qu'il touchait se transformait en beauté. Une grâce exceptionnelle. À partir de 1920, alors là, les prix s'emballent. Pour Picasso aussi, d'ailleurs, et pour Matisse. Hein. Tous ces trois peintres deviennent extrêmement riches. Leurs toiles se vendent à millions. Les Américains achètent beaucoup. Il y a un petit... en 1929, les Américains n'achètent plus, mais les Français, les Européens ont pris le relais. Les Anglais achètent beaucoup de Derain. Hein. Il n'a pas... la crise de 1929 ne l'a pas affecté particulièrement. Il a constamment très bien vendu. Y compris d'ailleurs après la Seconde Guerre mondiale, parce que les amateurs de Derain, de la peinture de Derain, lui sont restés fidèles, ont bien fait la part des choses. Hein. Lui sont restés fidèles, et jusqu'à sa mort, il a très bien vendu. Et il a vécu, il a vécu comme un grand bourgeois, oui. Il a possédé, un passionné de sport automobile, il a possédé, je me souviens plus exactement le terme, 14 à 17 Bugatti. Hein, dès qu'une Bugatti nouveau modèle sortait, il l'achetait. Ça lui coûtait 2 ou 3 toiles, quoi.
0: Alors, je rappelle aux auditeurs de Radio Courtoisie qu'aujourd'hui, au Mardi de la Mémoire, je reçois Michel Bernard, écrivain, et que nous parlons de son dernier ouvrage, L'automne d'André Derain, aux éditions Les Belles Lettres. Et je rappelle les dates d'André Derain, 1880-1954, donc peintre, créateur de cette ce grand courant de peinture qu'est le fauvisme,

0: Et votre livre se concentre, en tout cas prend pour prétexte, un voyage d'artiste en Allemagne pendant 15 jours. Hein.
1: 15 jours.
0: Donc, partant de la gare de l'Est le 31 octobre 1941, se rendant jusqu'à Munich, et depuis Munich, ils vont sillonner...
1: Berlin, Vienne, ils descendent en Autriche, Vienne, Nuremberg, ils vont à Düsseldorf aussi. Mm.
0: Et donc ce livre, évidemment, Michel Bernard, s'inscrit dans la même veine que le film Les Rayons et les Ombres, qui parle d'un autre personnage, Jean Luchaire. Se sont-ils rencontrés? En tout cas, ils étaient dans un même univers.
1: Voilà, alors c'est... oui, dans le sens où le rayon de cette... Le rayon, comme on voit bien dans le film de... admirable de Giannoli, le moyeu, c'est Otto Abetz, hein, l'ambassadeur d'Allemagne. Et Otto Abetz est un amateur d'art, c'est un homme cultivé et amateur d'art. Il collectionne, il spolie aussi, il vole, on le voit dans le film. Hein, donc il s'intéresse, il est chargé par le gouvernement, par les nazis, il est chargé de mener une politique culturelle en France. Hein. Et lui, il le vit comme ça. Il s'agit en gros d'endormir la France, hein, de maintenir la France dans un état de léthargie. L'un des éléments d'ailleurs essentiels dans la mise en état de léthargie de la France, c'est de conserver en Allemagne 1,5 million de prisonniers, de jeunes hommes, de jeunes Français, qui ont entre 20 et 40 ans. Et donc le taureau a été châtré, on en fait une vache et on en tire le lait. Pour les Allemands, les Français sont vaniteux, et ils sont spécialement vaniteux de leur art, de leurs artistes. Et donc on va les caresser dans ce sens. On va montrer que l'Allemagne vainqueur est bienveillante avec la vie culturelle française. Et qu'au fond, Français et Allemands, ont tout pour s'entendre. Hein. Les Allemands reconnaissent la prééminence de la française, ce qui flatte l'orgueil national, considèrent que dans l'Europe de demain, que prépare Hitler, la France a vraiment la carte maîtresse pour être l'institutrice des autres nations européennes et dispenser son savoir-faire dans le domaine des arts, de l'art de vivre aussi, hein, de la mode. Bref, on cantonne la France à des fonctions qui sont perçues par les nazis comme tout à fait secondaires, marginales, l'essentiel pour eux étant la guerre.
0: Oui, alors on voit très bien dans le film Les Rayons et les Ombres que cela en plus se moule très bien avec un courant d'hommes qui ont fait la guerre, hein, de 14-18, mais ont absolument pas envie 20 ans plus tard de retomber de nouveau dans une guerre, et qui ont une espèce de pacifisme qui n'est pas un pacifisme écolo, bobo, gaucho, enfin voilà, il faut pas du tout le ramener à ce que l'on peut connaître maintenant, mais c'est un pacifisme qui croit peut-être de façon utopique, mais de façon assez sincère, que c'est possible d'éviter la guerre par une entente franco-allemande au nom d'amitié, de relations. On voit très bien, hein, il y a plein de noms d'artistes allemands qu'il va voir lorsqu'il est en Allemagne dans ce voyage en 41, et qu'il est tout de même assez content de rencontrer, parce qu'il connaissait leurs œuvres, parce que c'était des artistes comme lui.
1: Alors, Derain, avant la guerre et même après la guerre, n'a jamais eu aucun engagement politique. Jamais. Mm. Je crois qu'il se méfiait profondément de cette idée d'engagement politique. Il a essayé, dans les années 30, qui est une période très politique, où justement les intellectuels s'engagent, hein, et les artistes s'engagent, Picasso s'engage, il fait Guernica, etc. Donc Derain est sollicité. Il est sollicité, mais sur la gauche, parce que les amis de Derain sont à gauche. Le type de peinture qu'il produit est plutôt bien vu de l'avant-garde intellectuelle de gauche. Hein. Et il y a notamment Aragon, qui, comme il est un des rares grands peintres à maintenir la peinture figurative, Aragon essaie de le persuader qu'il est un peintre qui pourrait être réaliste socialiste. Hein, et essaie de le tirer sur la gauche. Il refuse. Hein. Il refuse toutes les sollicitations d'ordre politique. Il peint, je crois qu'il se méfie de lui-même au fond de Rhin. C'est un très grand peintre. Il sait ce qu'il veut faire en peinture. Il sait ce qu'il doit faire. Il sait ce qu'il est capable de faire. Et dans le reste des choses, au fond, il se méfie de lui-même. C'est-à-dire que il n'a pas une pensée très assurée. C'est pas que ça l'intéresse pas, c'est qu'au fond, il comprend pas très bien et il veut pas être embarqué contre son gré. C'est le paradoxe du voyage, parce que là, il se laisse embarquer. Mais avant la guerre, il n'y a aucune déclaration politique de lui. On ne trouve sa signature que sur une pétition. Elle est significative. Il pétitionne pour un autre peintre qui s'appelle Freundlich, qui était un peintre allemand, juif allemand, compris comme dégénéré par les nazis, et dont toutes les œuvres ont été détruites en Allemagne, y compris celles qui étaient dans les musées. Et là, il pétitionne pour que les collectionneurs français, les amateurs d'art, s'intéressent à l'œuvre de Freundlich et lui achètent des tableaux parce qu'il est réduit à la misère. Hein, donc il fait preuve de solidarité envers un autre peintre. Parce que ça, là, il s'y connaît. Freundlich, c'est un bon peintre, il faut l'aider. C'est un peintre. Le reste, non. Non, il refuse obstinément. Et d'ailleurs, il résiste longtemps avant d'accepter de prendre le train pour l'Allemagne. Et il sent très bien qu'on va se servir de sa célébrité. Hein. Il résiste, la pression sur lui est très forte, parce qu'il est très célèbre. De tous les peintres qui partent, c'est lui le plus célèbre. Et même si on le rapporte aux écrivains qui sont partis 3 semaines avant, il est beaucoup plus célèbre que tous les écrivains qui sont partis avant. Derain, il est connu aux États-Unis. Jouhandeau aux États-Unis, personne ne le connaît. Hein. Drieux-La Rochelle, personne ne le connaît. Si vous voulez, l'équivalent de Derain partant aux États-Unis, ce serait Saint-Exupéry. Hein, parce que Saint-Exupéry était connu déjà aux États-Unis avant la guerre. Et donc pour les Allemands, c'est une prise essentielle. Et donc ils mettent une grosse pression. Mmh. Hein. Ils lui mettent une grosse pression et ils finissent par l'emporter.
0: Alors, je rappelle aux auditeurs de Radio Courtoisie que je reçois Michel Bernard, écrivain, et qu'avec lui, nous commentons, nous racontons aux auditeurs cette extraordinaire, hein, puisque le mot extraordinaire veut bien dire ce qu'il veut dire, c'est au-delà de l'ordinaire, c'est inhabituel. Voyage d'André Derain en Allemagne en octobre 1941, et le livre s'intitule « L'automne d'André Derain ».
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0: Michel Bernard, vous avez prononcé le mot d'artiste dégénéré tout à l'heure. C'est un terme qui n'est pas le vôtre, hein. C'est un terme officiel, c'est comme ça qu'on les appelait. Et c'est vrai qu'on se demande dans cet ouvrage pourquoi les Allemands ne considéraient pas André Derain comme un artiste dégénéré, parce qu'il n'est pas ultra classique et conventionnel. Dans votre livre, d'ailleurs, vous parlez d'un équilibre que les Allemands appréciaient. Il était ni trop ancien, ni trop moderne, vous l'avez expliqué, il avait mis le frein à temps. Qui étaient les artistes dégénérés? D'ailleurs, c'était beaucoup, vous allez me contredire peut-être, mais j'ai l'impression quand même que les Himmler, les Goebbels, les Otto Abetz, lorsqu'ils prenaient un petit peu pour eux des tableaux qu'ils étaient censés envoyer en Allemagne, c'était beaucoup des tableaux de ces fameux artistes dégénérés, ils les appréciaient en fait, hein.
1: Alors bon, les Allemands sont complexes. Hein. Derain était un peintre dégénéré. Il avait, avant la guerre de 14, il y avait déjà plusieurs musées allemands qui avaient acheté les tableaux d'André Derain. De Matisse aussi, de Picasso, peut-être Braque aussi. En tout cas, les Allemands étaient les premiers à s'intéresser à la peinture de Derain à l'étranger. Avant même les Anglais et les Américains. Les tableaux qui ont été acquis par les musées allemands ont été vendus, une fois les nazis parvenus au pouvoir, comme de l'art dégénéré. Ils n'en voulaient plus, il fallait épurer les musées allemands de ces tableaux qui prenaient des libertés avec la représentation des êtres et des choses. Et donc ils ont été vendus en Suisse. En revanche, les tableaux des peintres allemands dits dégénérés, eux, ont été détruits. Mais Derain était considéré par les nazis comme un peintre dégénéré. Hein. Les nazis, en matière d'art, ils n'y connaissaient strictement rien. Ils avaient un goût atrophié, c'était des brutes. Hein. En revanche, on peut pas confondre avec les Allemands, le goût allemand, l'élite allemande, la bourgeoisie allemande, elle, était connaisseuse. Et elle s'intéressait beaucoup à la peinture moderne, plus que la bourgeoisie française. Elle était plus en avance. Et ils ont toujours été un peu... Il y a un goût profond de la modernité en Allemagne. Et les nazis intervenaient à rebours de ce goût profond de la modernité. J'allais dire de la modernité pour la modernité elle-même. Hein. Et parmi les nazis, Hitler, lui, non. Enfin, pour lui, un peintre impressionniste est un peintre dégénéré, pour Hitler. C'est pas le cas pour Göring. Göring aime bien les impressionnistes. Mais ça s'arrête là pour Göring. Au-delà, ça ne l'intéresse plus du tout. Non seulement ça ne l'intéresse plus, mais il le trouve condamnable. En revanche, von Ribbentrop, il avait déjà acheté un tableau de Derain. Il avait un tableau de Derain dans sa collection. Vous voyez, dans ces dignitaires nazis, on a toutes les gradations du rapport à l'art moderne. La ligne rouge, c'est l'art abstrait. Hein, parce que l'art abstrait est compris par les nazis comme un art juif. Hein, mais à partir du moment où on reste dans la représentation du monde, pour les Allemands de cette époque, c'est intelligible, c'est recevable. On peut acheter, on peut s'y intéresser. Hein. D'ailleurs, le paradoxe du voyage, c'est que plusieurs des peintres du voyage sont des artistes qui ont été considérés comme dégénérés par les nazis. Vlaminck, Otto Frisch, Van Dongen sont des peintres considérés comme dégénérés, dont les tableaux ont été vendus en Suisse dans les années 30.
0: Mais au musée du Jeu de Paume, nous en parlions avant cette émission, lorsque... Rose Vallant note scrupuleusement dans sa tête, puis le soir dans son appartement parisien, les tableaux qu'elle a vus encaissés, mis en caisse. Et il y a une salle dans le musée du Jeu de Paume où elle sait qu'elle a vu que l'on entrepose des tableaux d'artistes dégénérés et elle voit que des dignitaires viennent en chercher. Et dans le film Les rayons et les ombres, on voit Otto Abetz à un moment qui soulève un rideau pour montrer à Jean Luchaire des tableaux qui sont là et qui n'ont pas tellement l'air d'être des tableaux très classiques. Enfin...
1: Oui, et vous savez, pour distraire les soldats allemands, on leur jouait du jazz. Il fallait simplement que les musiciens soient blancs. Mais à Paris, il y avait des boîtes de jazz qui se remplissaient de soldats allemands. Hein.
0: On le voit dans Les uns et les autres de Claude Lelouch, la fameuse boîte de nuit où chante Evelyn Bouix, là, qui joue l'un des personnages. C'est ça, hein, c'est une boîte de nuit où au moment du 31 décembre, je crois que c'est en 42 d'ailleurs, il souhaite la bonne année. C'est du jazz qui est joué.
1: Bien sûr. C'est-à-dire qu'on plaque le goût allemand de cette époque-là sur celui d'Hitler. Mais Hitler est quelqu'un de borné en matière artistique, sans parler du reste. Mais il est complètement borné. Et les gens qui... Alors, il ne fallait pas que Hitler soit au courant que ses collaborateurs étaient collectionneurs de tableaux de Derain ou de Matisse. Mais ils l'étaient, pour un certain nombre d'entre eux. Ce sont des choses assez curieuses. Après tout, ces peintres expressionnistes des années 20 allemands, ces peintres communistes des années 30, ils continuaient à exister, ils étaient encore vivants. Certains nombres étaient morts, mais la plupart d'entre eux étaient encore vivants. Leur goût n'avait pas changé.
0: Bien sûr, d'ailleurs, lors de ce voyage, donc de 15 jours en la première quinzaine donc de novembre 1941, les artistes français sont emmenés dans des ateliers de sculpteurs, notamment, le sculpteur en question est en vie, il leur montre son atelier, il leur montre ce qu'il fait, et d'ailleurs, ce sont des artistes vivants.
1: Oui, alors c'est Arnaud Brecker dont ils vont visiter l'atelier, parce que Arnaud Brecker est un des initiateurs
0: du
1: voyage. Il a vécu à Paris, à Montparnasse, dans les années 20. Il est fasciné par l'art français, il parle couramment français. Sa femme a été, qui est d'origine grecque, a été un modèle de Derain, mais aussi de Picasso, enfin le gratin des Montparnasse. Lui, il vit, sa passion, c'est l'art français. Mais sa production de sculpteur, elle fait rire les Français. C'est des choses énormes. Il représente des athlètes, des guerriers, etc. Ça plaît beaucoup à Hitler. Mais tous les artistes contemporains se moquent de ce que fait Brecker. Il a la faveur d'Hitler.
0: Alors, c'est l'occasion autour de ce personnage, d'Arnaud Brecker, de parler de ce qui va quand même essentiellement motiver André Derain. En tout cas, c'est ce qu'il dit, c'est ce que vous montrez dans votre livre. C'est l'espoir, en allant là-bas, d'obtenir la libération de prisonniers français. Et là, c'est à la fois émouvant quand même, notamment lorsqu'il visite cet atelier de sculpteur où il y a pas mal de prisonniers français qui sont embauchés. Et en même temps, c'est presque pathétique qu'ils y croient, que des hommes comme eux, et on les voit distribuer comme ils le peuvent des listes de noms en espérant que leur voyage va ouvrir des prisons.
1: Oui, ils n'ont pas compris à ce moment-là, ils ne sont pas armés pour le comprendre, et Derain encore moins que les autres en 1941. Que, en fait, les prisonniers de guerre français ne sont plus des prisonniers de guerre, ce sont des otages. D'ailleurs, on les qualifie toujours de prisonniers de guerre, mais il faudrait les qualifier d'otages. C'était ça. L'Allemagne les tenait, ne les relâcherait pas, parce que la France payait un tribut quotidien énorme, plusieurs millions, pour l'entretien des troupes allemandes en France, pendant toute la durée de l'occupation. Elle livrait son blé. Elle livrait ses usines tournées pour les Allemands. La France était mise au pillage. En revanche, les Français, eux, avaient faim et ne trouvaient pas de charbon pour se chauffer l'hiver. La France était rançonnée par l'Allemagne. Chacun essayait de jouer sa carte. L'opinion était obsédée par le sort des prisonniers de guerre. Pour des raisons très simples, c'est qu'il n'y avait quasiment pas une famille française qui n'avait ou un père, ou un fils, ou un frère, ou un époux qui était prisonnier en Allemagne.
0: Oui, c'est 1,5 million, je crois.
1: 1,5 million, oui. 1,5 million, et à la libération, quand les camps de prisonniers sont libérés, je crois qu'il en restait encore 1,2 million, 1,3 million. Il y avait eu des rapatriés sanitaires, donc il y avait eu quelques libérations, mais au compte-gouttes. Hitler ne voulait pas que l'on relâche les prisonniers français.
0: Oui, paradoxalement, celui qui a écrit là-dessus et très tôt, c'est le gendre de Laval, René de Chambrun, qui a écrit, je crois, 1,3 million prisonniers d'Hitler, et qui raconte justement le retour de ces prisonniers, qui était donc un enjeu capital pour les Français.
1: Oui, et la France était littéralement émasculée. Et Hitler voulait que cela reste ainsi. Il avait une guerre à mener contre les Russes, puis ensuite contre les Américains, contre les Anglais évidemment, et ensuite contre les Américains. Il ne voulait pas en plus avoir la France sur le dos. Or, les guerriers français, ils étaient prisonniers en Allemagne.
0: Et donc, ça n'aboutira à rien. Aucun prisonnier.
1: Non. Le voyage ne donnera lieu à aucune contrepartie. C'est Brecker, le sculpteur allemand, qui, parce qu'il employait des prisonniers de guerre français, Brecker avait Hitler avait donné des moyens énormes à Brecker pour qu'il puisse produire les œuvres sculpturales qui allaient embellir la cité idéale, que le Berlin admirable que Hitler projetait de créer avec Speer. Et donc il avait tout ce qu'il voulait. Brecker avait tout ce qu'il voulait. Il avait le téléphone personnel de de Goebbels. Et dès qu'il avait besoin de quelque chose, il passait un coup de fil à Goebbels, il l'obtenait aussitôt. Et ce qu'il a obtenu en particulier, c'est qu'on mette à sa disposition des prisonniers de guerre français qui étaient fondeurs, sculpteurs, tailleurs de pierre, pour l'aider dans son atelier. Donc il y avait plusieurs dizaines de prisonniers de guerre français qui avaient un régime d'ailleurs un peu plus agréable que leurs camarades. Et puis surtout, ils faisaient ce qu'ils aimaient faire, hein, au lieu de ramasser des patates en Silésie. Et ils étaient bien traités par Brecker et ils travaillaient dans l'atelier de Brecker. Et Derain, lorsqu'il a visité l'atelier de Brecker avec Van Dongen, il a rencontré ces prisonniers de guerre. C'était un moment un peu gênant pour lui, mais ces prisonniers étaient ravis de rencontrer le grand Derain. Hein, et puis de rencontrer un Français, quelqu'un qui leur rappelait, enfin, qui arrivait de Paris quelques jours auparavant.
0: Et Arnaud Brecker a pu faire quelque chose ou...
1: Oui, oui. Brecker, qui n'était pas un nazi, il était admiré par Hitler, mais il n'était pas membre du parti nazi. C'était un type assez sympathique. Tous les témoignages s'accordent là-dessus. Très francophile. Et lui, il a obtenu la libération de 30 prisonniers de guerre français, des artistes.
0: Oui, alors évidemment, certains diront 30, c'est pas grand-chose, mais c'est déjà ça. Hein, c'est certain, c'est un petit peu comme l'attentat de Stauffenberg, où certains considèrent qu'il est arrivé tard. Ben, il n'empêche qu'entre juillet, si je ne me trompe, 44, et la fin véritable de la guerre en mai 45, il y a quand même eu cette tentative, et si ça avait réussi, on aurait épargné 10 mois.
1: Mais on a amusé les Français avec des petites mesures comme ça, mais sur l'essentiel, les nazis ne cédaient rien.
0: Hein. Bien sûr, oui. Alors donc, l'automne d'André Derain de Michel Bernard, aux éditions Les Belles Lettres, raconte ce voyage. On va quitter un peu l'histoire pour rentrer tout de même dans le phénomène littéraire, parce que c'est un livre avant tout, et vous êtes un écrivain, Michel Bernard. Comment est-ce qu'on construit un livre autour d'un événement et d'un personnage? Parce que c'est trois parties. Cette construction, vous l'avez immédiatement dans la tête, c'est beaucoup de travail, c'est de la presque un scénario, hein.
1: J'avais quelques éléments que je voyais. Je voyais quelques scènes. Il y avait quelques éléments qui m'étaient familiers, qui faisaient partie de moi-même. Le service militaire de Derain à Commercy, je connais très très bien, c'est chez moi. Je l'emploie très bien. Pendant 3 ans, il a crapahuté là-bas, etc. Il fait la guerre, notamment à Verdun. Il est en pointe au moment du déclenchement de l'attaque allemande au Bois des Corps. Il est en soutien avec sa batterie d'artillerie lourde. Donc il subit le choc, le premier choc allemand, et il est d'ailleurs très courageux, il est cité à l'ordre de son régiment. Il fait ce train Paris-Munich, eh bien, suit la ligne Paris-Strasbourg, je coquechonnais très très bien. Quand j'étais étudiant, je l'ai prise des centaines de fois, je l'ai prise ce matin pour venir vous voir. Je connais ces paysages par cœur, et je les aime.
0: D'ailleurs, lui soulève souvent sa vitre, hein, oui. Ou la baisse.
1: Oui, pour parce regarder. Que lui aussi connaît par cœur cet itinéraire. Ouais. Parce que permissionnaire, la ligne Commercy-Paris, il l'a faite très souvent. La ligne aussi Commercy-Nancy, parce que il y a une petite demi-heure de train. Hein, donc il allait à Nancy quand il avait une permission, parce que c'était la ville. Quoi. Et puis il y avait des femmes là. Commercy, les perspectives étaient plus réduites. Vous voyez, j'avais quelques éléments comme ça. L'artiste ancien combattant, c'est quelque chose qui me travaille beaucoup, ça. J'ai écrit sur Ravel, justement pendant la bataille de Verdun. Monet, il y a un certain nombre d'aspects militaires qui sont liés à la carrière de ce peintre. Donc j'avais une sorte de matière qui m'était familière. Mais j'avais pas d'intrigue, hein, j'avais pas d'histoire. À part cet événement singulier du voyage donc en Allemagne. Et puis j'aime beaucoup les trains. Le voyage en train, c'est quelque chose de très cinématographique, c'est aussi très littéraire.
0: Et puis là, on a presque un huis clos, même s'il s'en va dans sa salle à manger à un moment pour dîner, mais on est dans la période 30, on est dans un huis clos où il y a tout qui va avec, l'autre qui ronfle, on monte dans sa couchette, c'est vrai que on a toutes les images en tête lorsqu'on voyage avec lui et donc avec vous.
1: Oui, et en même temps, ça contraint parce qu'il ne se passe pas grand-chose dans le train. Mmh. Alors, Agatha Christie, elle y place un crime, et puis du coup... mais un voyage en sleeping car de peintres qui vont en Allemagne, il fallait meubler. Et alors, le train, c'est quelque chose que nous sommes beaucoup à aimer, parce que c'est un endroit où on lit très bien, mais aussi c'est un endroit où on se souvient. On parcourt des paysages, on les a déjà parcourus autrefois, on regarde les différences, et le mouvement du train... c'est aussi un mouvement qui nous projette alors là le sleeping à 130 à l'heure, 150 à l'heure sur deux rails d'acier, mais en même temps on fait un voyage à l'intérieur de soi-même. On regarde les gens, nos voisins dans le train, bon, s'ils sont pas occupés à regarder des films vidéo, ils sont souvent songeurs. On les voit en train de penser. Donc, sur ce peintre que j'aimais, qui avait déjà une histoire, il a 61 ans quand il prend le train, je me suis dit, eh bien, oui, dans ce moment qu'il perçoit comme décisif dans sa vie très vite, et il perçoit très vite que c'est une sottise, avant même de monter dans le train, il se dit, j'ai fait une connerie, là. Et puis, une fois arrivé en Allemagne, qu'il voit, qu'il rencontre des prisonniers de Thérèse, il dit vraiment que c'est pas bien ce qu'il a fait. Et donc, il revient en arrière. Et donc, on refait la carrière de ce peintre, on revoit ses amitiés, d'autant plus que dans la cabine où il est avec Vlaminck. Et Vlaminck, c'est son vieil ami. Ils ont démarré dans la peinture ensemble. Vlaminck est de Chatou, comme lui. Ils se sont rencontrés dans un train, d'ailleurs, en 1900. Le lendemain de leur rencontre dans le train, ils peignent ensemble sur les bords de la Seine. Et ils sont dans ce train qui part en Allemagne, tous les deux, là. Et donc, vous voyez, le déclenchement de la machine à se souvenir, elle a lieu là. Et alors, on le retrouve. Matisse, lui, a refusé de faire le voyage en Allemagne. Matisse, c'est un grand copain d'un vieil ami de Derain aussi. Et puis, il y a Picasso qui, lui, est resté à Paris. Qui reste à Paris malgré l'occupation. Et d'ailleurs, que les soldats allemands, que les officiers allemands viennent visiter, parce qu'ils sont amateurs de l'art de Picasso. C'est contre-intuitif, hein. Mais c'est la vérité. Vous voyez, donc j'avais ce mouvement qui projette le train le long d'ailleurs de la ligne de front. Hein, il passe en dessous de la ligne de front quand il passe à Meaux, à Dormans, à Châlons, sur Marne, en dessous de Reims, à Vitry-le-François, à Bar-le-Duc, c'est le kilomètre zéro de la voie sacrée qui monte vers Verdun, qui traverse les côtes de Meuse, sous les Éparges, la voie combattue Genevois. Tout ça, c'est là. Il passe juste en dessous du Bois-le-Prêtre, là où a combattu de ce Gonzac, qui est aussi un des peintres amis de Derain, qui est lui aussi ancien combattant, et qui est dans le train, qui va vers l'Allemagne. Donc, tout cet itinéraire-là, pour ces hommes qui ont fait la guerre de 14, ça leur parle. Chaque nom leur parle.
0: Mais quand même, il y a une construction d'artiste, hein, parce que l'écrivain, c'est aussi un artiste de la plume, mais aussi un artiste de la construction de l'écrit, parce que il y a ce train, et puis vous avez une très belle formule, vous dites qu'il part en Allemagne pour pouvoir rentrer chez lui. Parce que en toile de fond, il y a aussi cette maison de Chambourcy qui se visite hein, toujours, que les Allemands occupent.
1: Oui.
0: Et là, on se dit c'est fou quand même parce que cet homme qui n'est absolument pas idéologiquement porté vers le nazisme, qui est un homme déjà d'âge mûr, dont la maison est squattée. Dirait aujourd'hui,
1: réquisitionné
0: par les Allemands, dont il sait qu'il la maltraite.
1: Il y a une compagnie d'automitrailleuses qui est installée dans son parc et dans sa maison. Oui.
0: Et il part.
1: Il espère que les Allemands lui rendront la maison.
0: C'est ça.
1: Il lui rendrait rien du tout.
0: Ouais. Ouais. Et donc c'est vrai que cette phrase, elle m'a marqué. Il part en Allemagne pour pouvoir rentrer chez lui. Mmh. C'est très beau.
1: Oui. Et c'est quelqu'un qui avait horreur des voyages organisés, hein, voyages en train. Oui.
0: C'est ça.
1: La dernière fois qu'il a pris le train, avant de monter dans celui de 41, et d'ailleurs ensuite il n'est plus jamais monté dans un train. La dernière fois qu'il a pris le train, C'était, en avril 19, lorsqu'il a été libéré et qu'il a quitté la Mayence pour revenir à Paris. Après, il n'est plus monté dans le train. Il ne s'est plus déplacé que qu'en voiture. Alors là, dans des voitures de sport, il adorait ça. Hein. D'ailleurs, c'est un peintre assez relativement... il est très français. Il a très peu voyagé à l'étranger. Il n'est jamais allé aux États-Unis, alors que les Américains voulaient qu'il vienne absolument. Il est allé en Angleterre, il aimait beaucoup Londres. Il est allé quelques fois en Angleterre, en Allemagne, mais contre sa volonté profonde. Et un petit peu, il a fait un petit voyage dans le nord de l'Italie, une fois. Il n'est jamais allé à Nice, par exemple, mais il est allé voir les musées italiens du nord de l'Italie, parce que ça l'intéresse énormément. Et puis il a fait une incursion en Espagne avec Picasso, c'est tout. Tout le reste, l'essentiel, la quasi-totalité de sa production, elle est française. Il a peint en France. Les paysages qu'il peint sont les paysages français. C'est un peintre profondément français. C'est quelque chose qui est... ailleurs, il ne peut pas peindre.
0: Alors Michel Bernard, je voudrais que nous puissions terminer notre émission tout de même sur l'œuvre d'André Derain, et notamment Arlequin et Pierrot, qui est là aussi en ligne de fond de ce livre. Mais avant, je voulais parler d'un autre point, c'est le tabac. Dans les rayons et les ombres, moi je suis sortie de là, j'étais dans un nuage de fumée. Ils passent leur temps à fumer. Et lui, André Derain, passe son temps dans ce train. Mais c'est un autre monde, c'est incroyable. On n'en peut plus de leur tabac et de leur fumée de cigarettes.
1: Oui, il fume énormément. Et à un moment donné, d'ailleurs, je fais une rencontre avec des prisonniers fortuite, parce que le train s'arrête et là, il y a un commando de travail.
0: C'est très émouvant, ce passage. Oui.
1: Et là, on a la confrontation entre deux types de Français. Il y a les Français qui fument, et les Français qui ne peuvent plus fumer, les prisonniers, ils n'ont plus de tabac. Ou alors, les rations sont tellement réduites, mais ceux qui sont fumeurs souffrent énormément du manque de tabac. Mon grand-père était prisonnier de guerre, et je crois que ce qui l'a fait le plus souffrir, bon, la faim, ils ne mangeaient pas à leur faim, mais le pire, c'était d'être privé de tabac. Et là, donc, on a ces Français qui arrivent de Paris, qui, eux, fument tout le temps, et ont des cartouches de cigarettes sur eux, et puis c'est leurs compatriotes, prisonniers, qui, eux, et leur font signe. Avec les deux doigts de fumer, fumer. Et les peintres leur jettent leur paquet de cigarettes. C'est cette confrontation-là entre les deux France. Et c'est là aussi que les artistes disent il y a vraiment quelque chose qui cloche là. Voilà,
0: Oui, bien sûr. Et en même temps, ça leur a permis de voir, c'est sûr. Alors, Arlequin et Pierrot, ça suit tout votre livre, puisque on ouvre votre ouvrage par cette grande réception chez Paul Guillaume en 1935. Et Paul Guillaume, qui était donc, on l'a dit, le mécène, le banquier, l'ami d'André Derain, avait conservé chez lui un des tableaux d'André Derain qu'il avait exposé dans sa galerie peu de temps auparavant. Ce tableau, c'est Arlequin et Pierrot. Pourquoi avez-vous fait de ce tableau la toile de fond picturale, en tout cas de votre ouvrage ?
1: C'est un tableau fascinant, qui m'a toujours fasciné. Il est à l'Orangerie, lorsqu'on entre au musée de l'Orangerie, la première toile, la toile qui vous accueille, c'est Arlequin et Pierrot d'André Derain. Une toile très importante, très grande, ils sont presque grandeur nature, Arlequin et Pierrot. Et cette toile est très fascinante, elle est assez dérangeante, elle est étrange, parce que ce sont des personnages de la Commedia dell'arte. Ils sont en train de danser, de jouer de la guitare, et leurs visages sont absolument sinistres. Et le décor derrière eux a l'air d'être une zone irradiée. Il n'y a plus rien. On voit une lueur rouge à l'horizon. Ils vont vers cet avenir incertain et sans doute angoissant, puisqu'ils ont ces visages contractés, en contradiction avec leur attitude. De danseur. Il l'a peint en 1924. C'est un moment de crise, l'année 24, 24-25. Là, on se rend compte, Bainville avait tout de suite compris que la guerre, la première guerre préparait la deuxième, mais personne ne pouvait y croire. À partir du milieu des années 20, on se dit que ça va recommencer. Voilà, les gens les plus intuitifs, Bainville, c'était par le raisonnement qu'il est parvenu à cette conclusion d'une guerre imminente, une nouvelle guerre imminente, mondiale. D'ailleurs, je crois que Bainville avait donné 20 ans exactement avant la prochaine, et il avait vu très exactement le problème. Mais les artistes, eux, c'est un peu comme les animaux. Ils sentent sous leurs pieds. Ils ne comprennent pas, mais ils sentent sous leurs pieds ce qui va se passer. Et là, je crois que Derain, artiste hypersensible, pas du tout idéologisé, pas du tout intellectuel, extrêmement cultivé. Hein. C'est pas un intellectuel, mais c'est un homme de très grande culture. Il avait toujours un livre dans la poche, c'est un grand lecteur. Il a senti qu'il venait de quitter une catastrophe à laquelle il avait participé, activement, terriblement, et qu'on allait vers autre chose qui serait pas beaucoup plus, réjouissant, peut-être pire. Voilà. Et je crois que ce tableau, en 1924, exprime ça. Il exprime le génie de l'artiste. Un artiste, c'est pas un intellectuel, c'est quelqu'un qui sent. Et il sent plus fort, plus loin, plus intensément que les gens d'ordinaire que nous sommes. Et là, dans ce tableau, moi, si je faisais une histoire de l'entre-deux-guerres, je mettrais ce tableau en couverture. Parce que là, on le voit. On le voit, cette angoisse qui monte, hein, qui va s'affirmer de plus en plus. Ensuite, les années 30 vont vivre totalement dans une angoisse là, qui n'est plus du tout souterraine, qui atteint toute la population. Hein. On sent qu'il va y avoir une nouvelle guerre. Dans les années 20, il n'y a que les artistes. Un artiste de génie comme Derain qui le sent.
0: Merci Michel Bernard. Je rappelle le titre de votre ouvrage, L'automne d'André Derain aux éditions Les Belles Lettres. Et puis, chers auditeurs, vous pouvez vous rendre au musée de l'Orangerie pour voir Arlequin et Pirot. Vous pouvez aussi aller à Chambourcy voir et visiter la maison d'André Derain et vous précipiter sur cette très belle lecture. Ça se lit très facilement, rapidement. On voyage en compagnie de tas d'artistes aux côtés d'André Derain grâce à la plume de Michel Bernard. Merci beaucoup et chers auditeurs, à mardi prochain. Merci.

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1: Et nous sommes le samedi 6 juin 2026. Voici votre programme. Nous retrouverons dans quelques instants Voix au chapitre, dirigé par Anne Le Pape, la jeunesse de Robert Brasillac. À 9h, ce sera En Direct, Géopolitique profonde, dirigé par Nicolas Stocker, Géopolitique, philosophie et humour, Les chemins de la dissidence et de la résistance, avec Adnan Azam, Vincent Pavane et Elisabeth Nonacor. À 10h30, Les controverses, dirigé par Mike Borowski, c'est aussi En Direct avec Aline Delbourg pour son livre Et tu seras et tu vivras toujours, qui raconte l'histoire de sa fille Maria, attendue et aimée, dont la vie bascule en quelques heures après sa naissance. 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Mais tout de suite, voici Voix au chapitre, dirigé par Anne Le Pape, la jeunesse de Robert Brasillac. Bonne écoute sur Radio Courtoisie. Il est 8h, bon matin, bon petit déjeuner.
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0: Chers auditeurs, bonjour. Vous n'êtes pas étonnés, je suis ravie de vous retrouver, comme d'habitude. Je suis particulièrement honorée de recevoir mes deux invités. L'invité principal, si j'ose dire, le deuxième étant Richard de Sèze, que je n'ai pas besoin de présenter, et qui ne se vexera pas. Il s'agit donc de Bruno Bardèche. Qui est donc Bruno Bardèche? Bruno Bardèche est un des fils de Maurice Bardèche. Et pourquoi l'ai-je invité? Pour venir parler d'une superbe réédition de Notre avant-guerre de son oncle Robert Brasillach, où il est question, bien évidemment, beaucoup de Suzanne Bardèche, la sœur de Robert Brasillach, Suzanne Brasillach, et de Maurice. Bonjour Bruno Bardèche.
1: Bonjour.
0: Donc, je vous laisse vous présenter. Vous êtes avocat?
1: Oui, encore.
0: Encore.
1: Après plus de 52 ans de profession.
0: Parfait, merci beaucoup, bravo. Et quelle place avez-vous dans la fratrie?
1: Je suis le quatrième sur cinq.
0: Très bien.
1: Donc j'ai l'aîné, mon frère aîné, et Jacques, mm-hmm. qui est le soldat de la classe 60. Alors, mm-hmm. dans la fratrie, si vous voulez, il y en a deux qui ont connu Robert. Et c'est Jacques et Françoise, et les trois autres, on est nés après.
0: Et les trois autres sont des garçons?
1: Les trois autres sont des garçons, exactement.
0: Françoise est la seule fille.
1: Françoise est la seule fille, courageuse. Elle est la seule fille au milieu de quatre garçons. Ça n'a pas dû être très facile tous les jours.
0: Non, quand on a lu, alors justement, je tiens à parler de ce petit livre absolument délicieux qui s'appelle Suzanne et le taudis, écrit par Maurice Bardèche et paru en 57, qui évoque les années d'après-guerre, justement, quand Suzanne et Maurice ont été expropriés. Expulsés, voilà, je cherchais le mot. Expulsés de la rue Rateau, de l'appartement qu'ils occupaient avec Robert Brasillach, et qui ont dû chercher un abri. Et c'est un livre absolument délicieux. Très drôle, alors que la vie de Suzanne, de Maurice, ne devait pas être très drôle. La vie des enfants, ça c'est autre chose. Ils ont l'air de beaucoup s'amuser. Mais on voit que Françoise, effectivement, a affaire à forte partie avec Jacques.
1: Ah oui, il y avait du caractère.
0: Est-ce que vous avez des souvenirs du taudis? Vous étiez trop jeune.
1: Non, très peu. Si, un tout petit peu. Dans Suzanne et le taudis, il y a un chapitre, je crois, qui s'appelle « Les ratatas ». Si j'ai bon souvenir, c'était ma grand-mère qui prenait les petits-enfants sous sa protection et qui tournait dans l'appartement en faisant « ratatatatata » et en imitant la flûte. Et donc, voilà, c'est un souvenir comme celui-là. J'ai des parcellaires, mais en dehors de ça, j'ai très peu de souvenirs.
0: Alors, je tiens à citer un article de Patrick Besson, qui n'est pas quelqu'un qui partage normalement les idées ni de Brasillach ni de Maurice Bardèche.
1: Il a toujours eu des mots sympathiques.
0: Mais il est, écoutez, il a écrit un article sur Suzanne et le taudis, où il évoque justement, chassé de l'université, des journaux et en fait d'un peu partout, Maurice se trouve bien en peine d'assurer une vie décente à sa femme et à ses enfants. Et c'est avec une bonne humeur incassable qu'il leur offre une existence indécente. Voilà, cette belle jeune femme, il parle de Suzanne, fantasque, charme tout le quartier, y compris quand son mari se retrouve en prison pour avoir, dans un livre resté célèbre chez les bouquinistes, pour son prix prohibitif, critiqué le procès de Nuremberg. C'est bizarrement chez les communistes que Suzanne Bardèche, ex-Brasillach, trouve le plus de compréhension et de secours. Le fasciste et le communiste sont des proscrits naturels, etc. Alors il dit, le taudis qui ne sera pas réédité par Plon, son éditeur original, ou qui que ce soit d'autre, avant 2500 ou même 3000, est le récit irremplaçable d'une époque oubliée, condamnée. Je ne prêterai mon exemplaire à personne. Débrouillez-vous. Eh bien, Le Taudis a été réédité.
1: Absolument.
0: Aux éditions de Présent. J'en ai un exemplaire en ma possession, avec une dédicace de Maurice Bardèche. Donc, j'y tiens comme à la prunelle de mes yeux. Voilà.
1: En tout cas, Suzanne et le Taudis est un livre délicieux.
0: Délicieux.
1: Très drôle et qui me fait penser à Deux hommes et un bateau.
0: Oui, exactement. Voilà. C'est un peu la même veine.
1: Et
0: oui, oui.
1: Tout est finalement tourné à la dérision et effectivement toujours dans la très bonne humeur. Et ça m'a, pour mon existence, ça m'a donné de la force, se dire que dans les pires moments, même quand les choses vont très très mal, eh bien il faut toujours garder une certaine distance et le sens de l'humour. Et quand on garde ce sens de l'humour, on arrive à surmonter énormément de difficultés. Et les gens vous en savent gré, parce qu'ils sont là, ils sont un peu surpris de voir des gens dans la difficulté, avec de la bonne humeur, avec de l'humour, et donc tout de suite, il y a une certaine sympathie qui se crée avec les gens, avec les tiers, même s'ils ne sont pas du tout d'accord avec vous.
0: Et c'est vraiment l'impression qu'on a, effectivement, en lisant Suzanne et le Taudis. Donc, manifestement, sur les 5 enfants de Maurice et Suzanne Bardèche, vous êtes restés fidèles aux souvenirs de vous.
1: Oui. Mais c'est normal. On a fonctionné comme des clans, comme un clan. C'est-à-dire que, vous savez, je ne vais pas rentrer dans les détails, mais vous imaginez facilement, parce qu'il y a beaucoup de personnes qui ont été dans mon genre, dans notre genre, qui ont subi les mêmes choses. C'est à l'école, on vous montrait du doigt, on était un peu proscrit, les gens ne veulent pas vous parler, vous insultent, vous dites t'es un nazi, t'es un salaud. Enfin, on sait, quand vous avez 8 ans, on m'a dit ça à 8 ans, j'ai dit, je ne sais même pas ce que c'était qu'un nazi. Je ne savais pas du tout. Enfin, on m'a dit que c'était un salaud. On a vu une émission à la télévision. On n'avait pas de télévision à la maison. On a vu une émission à la télévision. On sait qui tu es. Etc. Bon, voilà. Et les professeurs. Alors, il y en a certains qui vous donnent, qui ont beaucoup de sympathie pour vous. D'autres qui vous rejettent complètement. Et je vais raconter une petite histoire quand même. Au lycée Henri IV. Au lycée Henri IV, j'étais moins bon élève que mon petit frère Fabrice. Lui avait un an d'avance, moi j'avais un an de retard, et on s'est retrouvés tous les deux dans la même classe.
0: Oh ça, c'est horrible.
1: Tous les deux dans la même classe, mais si vous voulez, c'était l'époque où on faisait A'. A', c'était à la fois le programme littéraire et le programme scientifique. Donc si vous voulez, et cette section où on apprenait le grec, le latin, etc., cette section était, il n'y avait qu'une par lycée, dans les grands lycées, parce que les petits lycées, il n'y en avait pas, il n'y en avait qu'une. Et donc, une classe. Et comme on faisait tous les deux en A', on était tous les deux dans la même classe. Et donc, on avait un professeur. Et le jour où on est rentré, un jour de rentrée de classe, c'était en quatrième, le professeur nous fait remplir une petite fiche. Donc, on fait une petite fiche. Et lui, il se présente. Jacob. On fait, ça commence mal. Puis, il lit les fiches. Puis, d'un coup, il voit Bardèche. On voit visiblement qu'il y a un électrochoc. Et le premier jour, il se tourne, on était tous les deux côte à côte, mon frère et moi, il se tourne vers nous, et il parle, et il ne fait le cours qu'à nous deux. Les autres disparaissent. Si bien qu'à la sortie du cours, on dit, mais dites donc, les copains nous disent, mais dites donc, mais vous le connaissez? Non, pas du tout. Enfin, vous avez vu, il n'en a que pour vous. Bah, vous savez pourquoi? Non, pas vraiment. Il est peut-être homosexuel. Je pense pas que ce soit ça. Et pendant toute l'année, il nous a suivis, mais tout particulièrement, et il nous considérait
0: sans
1: comme
0: aucune explication.
1: Très vite. Il nous l'a fait savoir qu'il était militant juif, etc. Mais par sympathie, parce qu'il s'est dit cela, c'est pas. Il nous considérait comme ses meilleurs élèves. Il nous a chouchoutés. Il a été gentil. On a gardé un excellent souvenir de ce professeur.
0: Oui, ben
1: pour
0: voilà.
1: Vous dire que, vous voyez, il y a les deux côtés. Il y a ceux qui vous rejettent violemment, puis ceux qui surpassent la situation et qui vous sont curieux de tout cela et donc vont vers vous et veulent en savoir plus.
0: Alors, j'ai donc fait allusion à la réédition de Notre avant-guerre, qui, selon son préfacier, dans l'édition dont il s'agit, est l'édition des 7 couleurs, c'est-à-dire les éditions de l'Association des Amis de Robert Brasillach, dont nous allons parler. Cette édition à un appareil critique de 175 notices historiques, 850 entrées avec un index, ça c'est quand même extraordinaire, et surtout énormément de photos. Bruno Bardèche, d'où viennent ces photos ?
1: Alors, une grande partie proviennent de des photos de famille. Et j'ai eu des réunions avec Monique Delcroix pour faire justement l'examen des photos qu'on avait. On a des fonds, des tas de photos, plus ou moins répertoriées, avec plus ou moins d'indications. Et c'est à partir de là que beaucoup de photos sont dans le livre. Et je dois avouer que cette édition est tout à fait remarquable, parce que le problème de notre avant-guerre, c'est que Robert raconte sa jeunesse avec mon père, et il rencontre énormément de personnes. Et il fait allusion à un certain nombre d'événements politiques. Alors, quand on lit ça aujourd'hui, tout ça, c'est très lointain, c'est 1920, c'est juste l'après-guerre, il se passe des tas de choses, et on est un peu démunis. Les auteurs qui ont cité, pour beaucoup, c'est plus des noms qu'autre chose, c'est un peu lointain. On risque d'être un peu perdu. Parce que, comme dit le professeur Lanavert dans son introduction... Dans son excellente préface, qui est vraiment formidable, il raconte, dit, mais je crois qu'il y a 850 noms cités de personnes. 850 noms de cités, dont les trois quarts ou les 9/10 sont des écrivains ou des intellectuels, qui aujourd'hui ne disent plus grand-chose aux personnes. Pas toutes. Vous voyez, quand c'est Thierry Monnier, oui, ça, on
0: quand
1: sait encore.
0: Colette, quand c'est Proust, quand
1: oui,
0: c'est...
1: D'accord, mais Proust, il l'a pas vraiment connu.
0: Il l'a pas connu, mais il le cite.
2: Bon, non, oui, c'est comme les signataires de la pétition contre Bolloré, on en connaît 10, il y en a 590 qu'on ignore, en fait, soyons francs. Quoi.
1: C'est... Voilà. Mais c'est vrai qu'il y a... Donc, il est très utile d'avoir, par l'iconographie, les personnes dont on parle, événements dont on parle, par exemple quand on parle du Front Populaire, les photos du Front Populaire, quand on parle du 6 février 34, les photos des autobus enflammés, ça ressemble un petit peu à B68, sauf que B68 c'était une révolution entre guillemets, révolution gentillette. Le 6 février, il y a eu 8 ou 10 morts. C'était une autre... Et puis la République a quand même vacillé sur ses bases, ce qui n'était pas le cas en mai 68.
0: Alors, où peut-on se procurer ce magnifique volume aux éditions des 7 couleurs, Notre avant-guerre, avec la préface d'Alain Lanavert, du professeur Alain Lanavert, les notes, les notices et l'iconographie par David Gattegnaud. Donc, le prix est de 32 € et 8 € de port. Et on peut se procurer ce magnifique ouvrage sur le site les7couleurs.fr, les-7-couleurs.fr ou par chèque au nom de la trésorière des ARB que vous avez citée, Monique Delcroix, D-E-L-C-R-O-I-X, Boîte postale 19 60 240 Chaumont en Vexin. Nous redirons cela à la fin de l'émission, mais je tiens à signaler également qu'il y a eu d'autres rééditions, comme Le Temps passe, Les Vacances, qui était un inédit, donc ça n'est pas une réédition, c'est un inédit, le premier roman de Brasillach, Le Corneille, L'histoire de la guerre d'Espagne, Lettre à une provinciale, qui est un recueil d'articles, et puis Les Poèmes, qui regroupe tous les poèmes de Brasillach, y compris des inédits également, que vous avez retrouvés, j'imagine, dans les archives de la maison. De la rue Rateau, voilà.
1: Et quand je dis les archives de la rue Rateau, il y en a beaucoup.
0: Mais c'est merveilleux.
1: Et voilà, petite histoire, d'ailleurs, quand mon oncle a été condamné à mort, tous les biens étaient saisis. Et avec Brignot, mon père avait été condamné à mort, tous les biens étaient saisis. Et avec Brignot, mon père avait fait toute une équipe

0: Plus donc, ils ont racheté aux enchères les droits d'auteur des œuvres de Brasillac.
1: Et ça a coûté cher ou pas? Enfin, vu les moyens de Suzanne
0: non,
1: et de son Tony, sans doute trop, mais...
0: Je pense que le commissaire Priseur était quelqu'un d'intelligent et de compréhensif, qu'à ce moment-là, les œuvres de Brasillac étaient maudites, donc personne n'en voulait grand-chose, et le commissaire Priseur a dû taper son marteau assez rapidement pour que... pour terminer cette mascarade, parce qu'il avait bien conscience que tout ça, c'était une belle mascarade.
2: Alors, Bruno Bardèche, vous avez un rôle aux ARB, donc aux Amis de Robert Brasillac. Vous êtes vice-président, je crois.
0: Exact.
2: Vice-président. Et ce que nous n'avons pas dit, c'est que quand on est membre des ARB, on reçoit un excellent bulletin de l'association.
0: Ah, il est remarquable.
2: Là, franchement, il s'est en plus amélioré, il s'améliore de numéro en numéro. Le dernier est absolument magnifique et passionnant, avec une belle photo de Ludmilla Pitoev en couverture, photo prise dans la turne de l'école normale. Et Richard de Sèze, pourquoi vous ai-je invité? Pourquoi ai-je eu l'idée de vous inviter?
1: Le mystère
2: vous
1: va enfin
2: demandez,
1: être levé.
2: Bien sûr. C'est parce que vous avez fait vous êtes intervenu pendant... Parce qu'il faut dire que quand il y a les repas des ARB, quand on est convié et qu'on peut se retrouver entre membres des ARB, il y a toujours une conférence passionnante.
0: C'est ouvert à tout le monde, les
2: même
0: conférences.
2: Oui,
0: non, mais il faut être aux ARB.
2: Voilà, il faut être aux ARB.
0: La cotisation est quand même très minime.
2: Voilà.
0: Et ça veut dire que si vous payez votre cotisation, vous êtes informé et vous rentrez et vous faites partie du dîner. Il faut retenir sa place, c'est tout.
2: Donc, Richard de Sèze, vous êtes intervenu sur
1: Brasillac
2: journaliste. Qu'est-ce qui vous a donné envie d'intervenir sur ce thème?
1: Alors, ça ne s'est pas exactement passé comme ça. C'est Monique Delcroix... dont je salue au passage et le talent et la gentillesse et la ténacité.
2: Oh, mais c'est grâce à elle,
1: m'a mis un doigt collant dessus.
0: Elle est remarquable et si les ARB se portent aussi bien, c'est grâce à elle.
2: Voilà, indéniablement.
1: Donc, on sent d'une part qu'elle connaît admirablement Brasillac, son œuvre et aussi donc, tout ce qui gravite autour de Brasillac, et aussi qu'elle a ce côté aimable des mères supérieures, des couvents un peu riches. Des dames d'œuvre qui sont capables de terroriser le bourgeois. Et donc, voilà, j'ai été une patte molle entre ses mains. Elle m'a dit, je suis sûr que vous adorerez parler de Brasillac journaliste. J'ai faiblement protesté. Et donc, voilà, j'ai compris, je n'aurais aucun répit tant que je n'aurais pas dit oui. Donc, le sujet était intéressant. En partie parce que, hélas, je ne maîtrise absolument pas aussi bien que Pascal Manuel E, par exemple, la vie et les œuvres de Robert Brasillac. Mais c'était intéressant pour un journaliste de Radio Courtoisie en 2026 de se dire, qu'est-ce que c'est qu'être un journaliste d'un grand journal, je suis partout, et même avant, dans d'autres journaux. Qu'est-ce que c'est être journaliste à l'époque où, pas de télévision, pas d'internet, l'Action française, bien sûr, où Brasillac tenait un feuilleton littéraire, et voilà, comment Brasillac envisage-t-il son rôle de plumitif? Doit-il faire passer un message? Doit-il rendre compte de l'actualité? Comment, en fait, un écrivain se bâtit-il en ayant d'un côté ce travail, dont les gens ne mesurent pas les peines et l'abnégation, être obligé d'écrire des articles dans un calibre donné avec des délais de parution très courts, c'est pas du tout la même chose que d'écrire un roman. Voilà, il y a un moment donné, on lâche sa page en disant bon, franchement, c'était nul, c'est pas grave, voilà, ça y est. Bon, il y a peu de chances que Brasillac se dise que ces pages étaient nulles, mais il devait avoir de temps en temps de confus regrets. Et voilà, donc c'est ça qui m'intéressait, et surtout de voir comment Brasillac lui-même de temps en temps en fait réfléchit sur ce qu'est être un journaliste. Comment est-ce qu'il a le sentiment d'un devoir, d'une responsabilité, de faire avancer des idées, de défendre un camp plutôt qu'un autre, une position plutôt qu'un camp, d'ailleurs une position plutôt qu'une autre. Et, Et de dire, donc c'est pendant son procès, évidemment, on lui reproche tous ses écrits et il a une défense admirable où il explique qu'il n'a pas à rougir de ce qu'il a dit parce que voilà, il a dit ce qui lui paraissait juste et vrai. Et c'est vrai qu'en matière de vérité, ben lui, par exemple,

0: a parlé des fosses de Katyn qu'il est allé voir que, pendant que beaucoup de communistes ont expliqué 5, 10 et 15 ans après que les communistes n'y avaient pas trempé ni le doigt ni le fusil. Voilà. Donc il y a un courage du journaliste que je trouve tout à fait aimable, parce que il sous-tend en fait son œuvre littéraire, et même les poèmes de Fresnes, si je veux dire, c'est clair. Voilà, on sent que c'est quelqu'un qui récapitule sa vie et qui se dit qu'il n'a pas démérité, même dans cet exercice qui est moindrement littéraire quand même que le fait d'écrire des romans, de grands essais.
1: Et puis il y a aussi un autre aspect que vous ne dites pas, mais qui est l'aspect matériel du journaliste. On le voit dans notre avant-guerre quand il parle de Maurras. Maurras, il passait son temps, il faisait ses articles, mais il passait son temps dans l'imprimerie, au milieu des odeurs de plomb et d'encre, à corriger son article, à reprendre les choses jusqu'au petit matin.
0: Et bien, jusqu'à rendre fou l'intégralité des typographes et des imprimeurs.
1: Exactement.
0: Le canard paraissant systématiquement en retard à cause du grand homme. Donc voilà.
1: Mais c'est pour montrer à quel point c'est prenant, et prenant non seulement intellectuellement parce qu'il faut s'en occuper, mais physiquement parce qu'il faut être là jusqu'au bout.
0: Oui, oui. Et puis c'est vrai, c'était une époque où on pouvait pas juste taper sur son ordinateur et appuyer sur un bouton. Non, on était obligé d'apporter la copie. Très peu d'ailleurs tapaient leurs écrits à la machine à écrire. Et d'ailleurs, les malheureux qui étaient censés déchiffrer l'écriture de Maurras, d'ailleurs,
2: mais il n'y en avait qu'un seul, je crois.
0: Parce que l'écriture de Maurras, pour ceux qui nous écoutent, ça commence à peu près normalement et ça finit par une espèce de serpent en train d'onduler furieusement sur la page. Voilà. Et donc, il y en avait un qui comprenait qu'il s'agissait de démocratie ou au contraire de monarchie, mais voilà, on voit des lignes ondulées. Voilà. C'est très très bizarre.
2: Alors je tiens à saluer le président des ARB, qui est Pascal Junot, qui est admirable lui aussi,
1: oui,
2: et qui fait toujours de très bons éditoriaux. Dans le dernier, donc justement, dans celui de le bulletin qui vient de paraître, que, chers auditeurs, vous recevrez si vous vous abonnez aux ARB, si vous devenez membre des ARB, il parle du livre du fils de Hélène Carrère-Dancausses. Et il rappelle qu'elle a toujours gardé des liens avec la famille Bardèche.
1: Absolument. Alors, vous faites bien d'en parler, parce que Hélène Carrère-Dancausses, on l'a connue, elle avait 17 ans, 18 ans, moi je devais avoir 11 ans, 12 ans, par là. Et je me souviens très bien, quand elle venait à la maison, je me souviens très bien d'Emmanuel, qui était un petit, tout petit bébé, je vois, en train de changer sur le canapé de la maison. Et c'était quelqu'un qui était très fidèle. Très fidèle en amitié. Elle était tout le temps, elle était assez souvent à la maison. Et par la suite, je sais que quand sa fille Nathalie est devenue avocate, j'avais dîné avec elle pour essayer de... Elle me demandait des conseils. Je n'avais pas beaucoup de conseils à lui donner, mais je voulais lui dire un petit peu ce que je pensais de la profession. Donc, elle est venue me voir très gentiment pour m'écouter. Quand frère Fabrice a préparé l'agrégation de lettres classiques, il y avait une épreuve d'histoire et elle a travaillé l'histoire avec Fabrice, en lui donnant des conseils également, etc. Et on était très liés, parce que la preuve, c'est que ma sœur Françoise est la marraine d'une des filles d'Hélène Carrère-Dancausses. Et Hélène Carrère-Dancausses, moi, la dernière fois que je l'ai vue, il y a un certain temps, c'était une remise des prix à l'Académie française. J'avais un copain qui avait écrit un livre, un astrophysicien qui avait écrit un livre qui a été primé par l'Académie française, et donc il a reçu son prix. Grande cérémonie, mais il y avait plusieurs personnes qui recevaient ce prix. Et à la sortie, je suis allé voir Hélène, et elle ne m'avait pas vu depuis 10 ans, etc. Je me représente, parce que je pense qu'elle avait peut-être autre chose. À ce moment-là, elle s'est précipitée, elle m'a embrassé comme du bon pain. Et en souvenir de la famille, on se voyait pas beaucoup. Mon père était un peu blessé que, après quelques années de fidélité, quand elle était à l'Académie française, elle s'est vraiment éloignée de la famille, mais j'allais dire, elle se protégeait, ce qui est normal. Mais il n'en restait pas moins qu'on sentait qu'elle était toujours très fidèle. Et alors, pour la petite anecdote, j'allais oublier de vous dire, j'étais témoin, j'étais garçon d'honneur à son mariage quand il s'est marié. Voilà. Pour vous dire le degré d'intimité qu'il pouvait y avoir dans la famille, un parrain, enfant d'honneur, etc. Bon.
2: Alors, comme nous sommes Radio Courtoisie, n'est-ce pas, Richard de Sèze?
0: C'est vrai, nous y sommes.
2: Nous sommes toujours objectifs, donc nous disons les qualités d'un ouvrage, mais nous disons aussi les défauts de cet ouvrage. Eh bien, moi, j'ose dire que dans cette réédition de notre avant-guerre, non pas dans le texte de notre avant-guerre, mais dans la merveilleuse préface d'Alain Lanavert, il y a une coquille.
0: Mon Dieu.
2: Je suis sûr, Richard, que vous l'avez vu.
0: Eh bien, non, pardonnez-moi.
2: Forcément.
0: J'ai été emporté par le verbe de Monsieur Lanavert au point de ne pas repérer les coquilles.
2: On cite le sapeur Camembert en mettant un T à Camembert.
0: Ah, mon Dieu. Ah oui, ça c'est violent.
2: Ça c'est quand même, c'est atroce.
0: Oui, c'est
2: atroce.
0: Voilà.
2: Donc je dis haut et fort que pour la deuxième édition de cette réédition, il faudra absolument enlever le T du sapeur Camembert.
0: Donc le sapeur Camembert, donc proto-bande dessinée de Christophe...
2: Georges Coulon.
1: Ouais. Georges Coulon, exactement. Et moi j'ai relu avant... parce que je n'ai pas voulu m'embarrasser de la grosse édition que j'ai reçue sur la petite édition. Celle-là est pleine de coquilles.
2: Ah bon? Ah, tandis que... Non. Moi, j'ai l'édition originale, vous voyez, chez Plon. Eh bien, je n'ai pas vu de coquilles.
1: C'est la réédition de chez Plon, je pense.
2: Je ne sais pas.
1: Il y a beaucoup de coquilles.
2: Bon. Alors...
1: dont des phrases répétées deux fois.
2: Ah, carrément. Ah oui. Non, ça, dans l'édition originale, ça n'a pas lieu.
0: Mais dans votre réédition, si j'ose dire, non plus. C'est vrai qu'elle est plus épaisse, mais vous incitiez tout à l'heure sur tous les personnages qui sont cités, donc le fait de voir leur visage. Je trouve qu'il y a un autre avantage, ce sont les autres documents, en fait.
1: Oui, bien sûr.
0: En fait, c'est vrai que 1920, non seulement on ne connaît pas 500 des 850 noms, parce que bizarrement, les journalistes et les auteurs célèbres à l'époque le sont un peu moins aujourd'hui, mais surtout, l'atmosphère de Paris, en fait. Ce ne sont pas que les gens célèbres ou que les événements historiques. Il y a aussi toute l'ambiance, en fait, de ce Paris disparu, avec ses rues moins pleine de voitures, sans parc-mètre, qui est restitué. Et c'est très... on sent véritablement que le livre dépasse, si j'ose dire, sa portée initiale pour nous apporter vraiment un témoignage.
1: Complètement. Alors là, je suis entièrement d'accord. Et je trouve que c'est une des forces de ce livre. Justement, ça vous replonge dans une époque. Ça vous donne en réminiscence ce qui se passe aujourd'hui, vous permettre de comprendre, par exemple le Front Populaire, je vois LFI, le Front Populaire, tout ça, il y a des parallèles à faire qui sont assez intéressants, mais ce Paris qui a totalement disparu.
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1: Et là, si vous voulez, d'ailleurs... Brasillac explique pourquoi il écrit Notre avant-guerre, parce qu'il dit, voilà, il va y avoir la guerre. Tout ce que j'ai connu, tout ce que j'ai aimé, va disparaître. Il le sent, il le voit, il le sent. Et je veux dire ce qu'était pour moi Paris. Et en même temps, comme dit mon père, il fait une sorte de conte de fées, parce qu'il embellit tout, tout devient extraordinaire. Et je disais tout à l'heure à Le Pape, en disant, c'est comme la fée Clochette dans Peter Pan, avec ses petites étoiles. Il lance ses petites étoiles, et quand on reçoit les étoiles, on est émerveillé, et d'un seul coup, on est dans le rêve, nous aussi. Et là, il nous fait, participer au rêve de cette jeunesse extraordinaire, et dans cette jeunesse, dans ce rêve, il y a les promenades dans Paris.
2: Ah oui,
1: il y a des promenades, et dans ce qu'il aime, je suis exactement comme lui, là, on voit qu'on est quand même de la même filiation, c'est le Paris populaire. Quand il y avait un Paris populaire, parce que vous alliez, par exemple, dans le 14e, il parle de la rue Cambronne, du marché de la rue Cambronne, etc. La rue Cambronne, aujourd'hui, c'est l'immigration, souvent. Pas toujours, c'est la bonne partie. Mais vous avez plein d'endroits qui sont des endroits populaires qu'on adorait, qu'on adore, dans lesquels on adore flâner. Mais là, on se sent un peu en insécurité, on a plus ce charme, tout est cassé. Et quand j'étais jeune, j'adorais aller au Marais, dans le Marais. Dans le Marais, alors j'amenais, quand j'avais des copains étrangers ou provinciaux, je me promenais, je connaissais par cœur le Marais, mais c'était l'hôtel Picasso aujourd'hui.
2: Il était en ruine.
1: C'était noir. Il y avait des fils en travers des cours avec le linge dessus. Tout était marron. Mais c'était sympathique. Les gens étaient là. J'adorais me promener. On parlait aux gens et tout. Il y avait quelque chose de. Aujourd'hui, c'est soit devenu des endroits musées, comme le musée Picasso et le Marais, soit c'est réservé à l'immigration. Et donc, on n'a plus ce charme de se promener dans le vieux Paris, dans le Paris qui était celui du Paris depuis le 19e siècle.
2: Et vous voyez, quand vous dites cela, ça me fait penser à une remarque du professeur Lanavert dans la préface de cette réédition de notre avant-guerre aux éditions des Sept Couleurs, il dit que Brasillach a repris un petit peu la façon dont Léon Daudet raconte ses souvenirs, puisque ce ne sont pas des mémoires, c'est extrêmement vivant, on marche à leur côté, en fait, là où ils se promènent. Et moi, je me suis dit, en lisant cette remarque du professeur Lanavert, que quand Brasillach avait écrit son Virgile, il avait vu aussi Virgile comme le voyait Léon Daudet. Léon Daudet disait « J'entends plus précisément la voix de Virgile que celle du cantonnier qui répare la route en face de chez moi. » Et troisième remarque qu'il le fait être proche de Léon Daudet, c'est son amour de Paris aussi, puisque tous les deux étaient...
1: Et qu'avait Maurice également. Bah, ils s'entendaient bien de ce côté-là.
2: Il en parle dans notre avant-guerre, en disant l'éternel errant, en parlant de Maurice, puisqu'il faisait des promenades...
1: Des promenades qui n'en finissaient pas.
2: Et donc il vous a transmis ça.
1: Ah oui, oui. On transmet, mais malheureusement, cette transmission a été faite, mais la réalisation de cette transmission devient difficile.
0: Oui, c'est vrai que se promener aujourd'hui dans Paris...
1: oui, mais il n'y a plus de charme, vous comprenez. Ces vieux métiers, ces artisans, ces commerçants, cette sympathie, le fait de parler aux uns et aux autres. Aujourd'hui, tout le monde est pressé, de mauvaise humeur, et vous avez des migrants dans tous les coins. Qu'est-ce que vous voulez que je vous dise ? Le charme est cassé.
0: Oui, et même on a presque peur parce que de temps en temps on tombe la Butte-aux-Cailles ou bien tel ou tel coin de Paris un peu préservé, on tombe sur quelque chose qui est entre guillemets est authentique et on se dit non en fait c'est moi qui suis en train de projeter un vernis d'authenticité sur quelque chose
2: Clochette.
1: Vous voyez encore des quartiers dans Paris qui sont derrière le Père Lachaise par exemple, il y a plein d'endroits dans le 20e, il y a encore plein d'endroits mais qui sont des petits villages, c'est extraordinaire. Il y a encore des endroits,
2: mais ça devient
1: difficile. Et puis très vite, ils sont envahis.
2: Alors, est-ce que Bruno Bardèche, est-ce que vos parents, Maurice et Suzanne Bardèche, avaient gardé cet enthousiasme, par exemple, pour le théâtre, puisque tous les trois
1: beaucoup moins. Mais raison très simple, c'est que Le théâtre qu'ils ont aimé, c'est le théâtre de leur jeunesse. Ils étaient libres, ils allaient au cinéma, ils allaient au théâtre, ils avaient le temps. Après la guerre, il y a eu les enfants, les ennuis, les problèmes financiers, etc. Donc cette liberté était complètement réduite. Après, il y a eu 5 enfants. Alors quand vous avez 5 enfants, vous n'avez pas le temps d'aller au théâtre, d'aller au cinéma. Donc tout ça, et petit à petit, ils y allaient pratiquement plus.
2: Est-ce qu'il vous parlait de cette époque
1: Oui.
2: Il vous en parlait et quand il vous en parlait, ou les souvenirs que vous avez de ce dont il vous parlait correspondent à ce que raconte Robert Brasillach notre avant-guerre.
1: Il n'y a pas que notre avant-guerre. Quand j'étais jeune, j'allais souvent chez ma grand-mère. Ma grand-mère habitait...
2: Donc la mère de votre mère.
1: La mère de Robert et de Suzanne.
2: Voilà.
1: Elle habitait un appartement qui était à 400, 300 mètres de la rue Rateau. Entre parenthèses, Honorato, la famille Bardèche y est encore. Et fermez la parenthèse.
2: Et les archives.
1: Ils sont
2: aussi.
1: Sont rentrés en 1934. Et ils sont toujours. Bientôt, ça fera 100 ans qu'on est dans cette terre de l'Honorato. Bon, je ferme la parenthèse. Et j'allais donc chez ma grand-mère. Et elle me racontait des histoires. Elle était très bavarde. Et nous, on était assez demandeurs dans les histoires. Et elle nous racontait toutes les histoires. Si bien que notre avant-guerre, tous les romans de Brasillac, et notamment La Conquérante, tout ça, je connaissais par cœur. Quand je l'ai lu par la suite, parce que j'avais 12 ans, 13 ans, quand je l'ai lu, ça c'est l'histoire de la famille. C'est une histoire qu'on m'a racontée. Ma grand-mère m'a raconté. On l'appelait Mère Grand. Mais Mère Grand me l'a raconté. Donc tout ça, on connaissait. Alors, les histoires, on les connaissait. Et puis ma mère racontait également sa jeunesse et tout. Et je vais raconter une autre petite histoire. Parce que...
2: Et vous êtes là pour ça.
1: Je suis peut-être là pour ça. Un jour, j'ai une femme qui aime beaucoup l'Espagne. Elle a vécu un certain temps. Et... on a acheté un bout de maison à Poyensa, dans les Baléares. Et à Poyensa, dans les Baléares, et j'en parle à ma mère. Et je lui dis, tu sais, on a acheté une maison. Et à Poyensa, aux Baléares ? Je dis, oui. Mais tu sais que j'y suis allé. Je lui dis, ah bon, j'avais complètement oublié, évidemment. Parce que j'avais oublié que, comme le temps passe, le début se passe au Baléa, à Poyensa. Justement, j'étais à Poyensa. Il m'a dit, mais je suis allé à Poyensa et je suis allé à un hôtel qui venait d'ouvrir, qui s'appelait l'Iliador. Est-ce qu'il existe encore ? Alors je dis, mais bien sûr, c'est devenu un des grands hôtels de Poyensa. Et je passe régulièrement à l'Iliador, qui est énormément agrandi, mais qui a gardé... le bâtiment central, qui était le bâtiment initial, et à l'intérieur de l'hôtel, vous avez les photos du bâtiment tel que mes parents l'ont connu en 1934. Alors, vous voyez, et maintenant j'y passe régulièrement tous mes étés à cet endroit, on revient, parce qu'il y avait été en 1934, avant la guerre d'Espagne, et après, ils sont retournés. Non, ils ne sont pas retournés. Ils sont là qu'une fois, et m'ont raconté, il y avait une femme, on jouait au bridge avec... Je retrouve dans notre avant-guerre la personne avec qui je jouais au bridge, etc. Et c'était très amusant. Et si vous voulez, et on est tellement imprégné de cette vie de Brasillac. C'est, par exemple, mon parrain, c'est José Lupin. On en parle toutes les cinq minutes. Mm-hmm. Bon, le parrain de mon frère Pierre-Philippe, il s'appelle Georges Blond. Georges Blond. Voyez, on reste dans l'équipe, on reste dans la famille et tout ça. Et donc, toutes les histoires, on les connaît. Il y a plein de petites anecdotes qui ont été racontées par mes parents, par mon père, par ma mère. Et ma mère a adoré raconter des histoires et mon père, de temps en temps, nous racontait des petits souvenirs.
2: Est-ce que ce goût de la bohème qu'on trouvait, qui est quand même propre à la jeunesse plutôt, est-ce qu'ils l'ont gardé, Suzanne et Maurice ?
1: Oui, ils l'ont gardé.
2: Ça, c'est merveilleux.
1: Alors, s'ils l'ont gardé pour, j'allais dire, des raisons aussi économiques. Je vais vous donner un exemple. On a passé mes vacances, quand j'étais jeune, j'ai passé mes vacances à Canet-Plage.
2: Oui, Canet-Plage donc il est question à côté dans Suzanne et le Taudis.
1: À côté de Perpignan, c'était la plage où allaient Suzanne et Robert quand ils étaient petits, c'était la plage de Perpignan, donc tout ça, c'était
2: le noyau familial.
1: Le noyau familial, c'était, là, c'était incontournable. D'ailleurs, Maurice, dans ses souvenirs, dit que quand il était jeune marié, il a été à Canet-Plage. Il n'aimait pas du tout Canet-Plage. Il dit, la seule plage que je connaissais, j'aime pas beaucoup la mer, je suis un homme du terroir. Et pour moi, la mer, c'est la marée, ce sont les rochers. Et là, je vois une mer sans marée, un endroit où il fait une chaleur de chien, et finalement, une plage de sable au départ. Et puis, en plus, je ne savais pas nager, dit-il. Donc, pour moi, c'était l'enfer d'aller à Canet. Maintenant, il y est habitué, et maintenant, il y est allé tout le temps. Et là, je reviens à Canet. Donc, c'était ce noyau, c'était le soc de la famille en vacances. Il n'est pas question d'aller ailleurs qu'à Canet. Et ce qui est amusant, c'est que il fallait loger toute la famille. Alors, en plus, il y avait toujours plein d'amis. Hein. Ça, c'est le côté Bardèche, côté Brasillac, toujours plein d'amis. Et nous, on avait... Suzanne disait, mais j'ai pas 5 enfants, j'en ai 6 ou 7, parce qu'on venait toujours avec des copains qui étaient des fidèles et qui étaient tout le temps, ben, comme Patrick Payon par exemple, tout ça, ça faisait partie des enfants, pratiquement des enfants Bardèche. Bon. Alors, il fallait coucher tout ça quand tout le monde était là. Alors, c'était une toute petite maison, il y avait 3 pièces, je crois. Alors, qu'est-ce qu'on faisait? C'est le côté bohème. Eh bien, il y avait un jardin qui était pas très grand, ben, on plantait tous nos tentes. On avait une tente par enfant et par ami. Donc là, le jardin de derrière se transformait en camping. Alors, on enjambait, il fallait pas se prendre les pieds dans les tendeurs, parce que sinon on tombait. Mais c'était le côté camping. Et puis après, on se retrouvait tous le matin dans la véranda et on rigolait après la plage et tout. Ça, c'est le côté bohème. Mais vous voyez, il avait pas changé.
2: Et quel lien vos parents avaient-ils avec l'AF? Parce que c'est surtout Robert qui avait des liens très forts. Et on le voit dans notre avant-guerre. Il a des pages, d'ailleurs, Richard de Sesse, qui doivent vous aller droit au cœur, sur Maurras.
0: Portrait de Maurras. On sent que, contrairement à d'autres de la même époque qui sont passés par la vieille maison, voilà, il avait une affection, une admiration, une estime manifeste pour Charles Maurras, qui n'était pas uniquement le théoricien, mais qui était, vous l'avez souligné tout à l'heure, voilà, un journaliste passionné qui considérait que la chose écrite était malgré tout la plus belle arme qu'on ait pu lui donner, par rapport à ses rêves militaires déçus. Et voilà, Brasillac, effectivement, et lui n'est pas acrimonieux, et même s'il n'a pas toujours été d'accord avec Maurras, et on a bien vu d'ailleurs la suite de la carrière de Brasillac, il est resté dans une posture de quand même d'écoute, de réception et de compréhension.
2: Voilà, et de reconnaissance.
0: Voilà, que d'autres n'ont pas eu.
1: Il aimait beaucoup Maurras.
2: Je cite, « Mais nous, si nous aimions Maurras, ce n'était plus désormais, c'est donc à la veille du déclenchement de la guerre, ce n'était plus désormais parce qu'il avait raison, ni parce qu'on commençait à savoir qu'il avait raison, mais parce qu'il nous aimait. » Et effectivement, il revoit Maurras alors que la guerre vient d'être déclarée. Voilà, les vivants et les morts de notre avant-guerre, c'est lui qui les domine, en parlant de Maurras, bien sûr. Nous aurons eu la chance de l'approcher, de rencontrer dans notre jeunesse ce regard aux yeux gris, cette pensée juste et dure, et cette brûlante passion pour son pays et pour la jeunesse de son pays. C'est ça qui rendait Maurras malade, de savoir que une autre génération de jeunes hommes allait être...
1: Et il y a une chose aussi qui est assez... qui est assez émouvante dans notre avant-guerre, c'est quand il va voir Maurras en prison, à la santé.
2: Oui.
1: Parce qu'il a été condamné à 11 mois de prison, alors je ne sais pas s'il les a fait complètement, combien de temps il est resté en prison.
0: Suffisamment.
1: Je crois qu'il restait pas mal, plusieurs mois. Hein,
0: beaucoup plus que Sarkozy, et d'ailleurs il a écrit des œuvres un peu meilleures.
2: Mais parce qu'il n'a, contrairement à Léon Daudet, il ne s'est pas évadé, lui.
1: Il s'est pas évadé, il est resté, et il recevait, il faisait salon. Vous direz, il avait un âge où il se disait, ma foi, que je pense.
2: Il était très content, il avait l'air très content.
1: Ça lui permettait de se reposer. Il n'avait pas toutes sortes d'activités qui étaient quasiment obligatoires, de gens qu'il était obligé de voir, mais c'était les gens qui venaient à lui, c'était ceux qui tenaient à lui. Donc, c'est-à-dire, on était dans l'amitié, on était dans la reconnaissance, on était dans la filiation des idées, donc il était heureux.
2: Alors, vous parliez des auteurs qu'on rencontre dans notre avant-guerre, que Brasillac a rencontré. Bon, moi, j'ai été très touchée la première fois que j'ai lu notre avant-guerre. J'étais adolescente et j'aimais beaucoup Colette. Et bien sûr, j'ai découvert que deux auteurs que j'aimais beaucoup, c'est-à-dire Robert Brasillac et Colette, se connaissaient et s'appréciaient.
1: Bon. Absolument.
2: Donc, Colette a signé quand même l'appel demandant la grâce de Robert Brasillac. Et ce qui est touchant aussi, tiens, Richard de Sesse, aussi, le portrait qu'il fait de Henri Massis. Qui n'est pas du tout un vieux monsieur poussiéreux, comme on l'imagine.
0: Ben, quand on lit sa poésie, c'est un peu, on a du mal à imaginer autre chose qu'un vieux monsieur poussiéreux. Enfin, j'espère que ceux qui apprécient Massis, enfin, qui doit être de plus en plus rare quand même.
1: Oui, mais quand vous lisez le cadet de l'Alcazar, bon, vous direz, c'était à deux, donc quelle est la partie de l'un et de l'autre? Mais les cadets de l'Alcazar, c'est quand même pas poussiéreux.
2: Non, et puis il y a
1: les défenses de l'Occident non plus.
0: Mais c'est la poésie de Massis qui est quand même compliquée à lire aujourd'hui.
1: Alors, vous savez, là aussi, pour une petite histoire, le petit-fils de Massis est avocat.
2: Oui.
1: Et je l'ai très bien connu. Et il me parlait de son grand-père, et moi je me parlais de mon père, etc. C'était quand même très
2: ça,
1: amusant
2: drôle,
1: de se revoir,
2: oui,
1: quand même.
2: Oui, oui.
1: D'une façon un peu incongrue, se retrouver. Ouais, il s'appelait Thierry Massis.
2: On a l'impression d'un monsieur vraiment drôle, très bienveillant, mais très, très vivant, marchant beaucoup dans Paris aussi.
0: Mais ce qu'il y a d'admirable dans cette avant-guerre, d'une part, c'est effectivement le côté pérégrin. On a l'impression que tout le monde est tout le temps dans les rues, en train de passer d'un théâtre à un bistrot. Mais aussi, cette espèce de camaraderie où les âges n'existent pas. Voilà. Aujourd'hui, on nous dit il y a la génération Z, il y a la génération les millénials, etc. On a l'impression que tous les 5 ans, on change de génération. Avant, voilà, on avait 40 ans de différence, fondamentalement. Mentalement, tant qu'on était capable de tenir son verre devant le comptoir, tout allait bien. Quoi. On se tutoyait et on vivait ensemble. Oui. Là, maintenant, les générations ont l'air de s'écarter. C'est quelque chose que notre avant-guerre nous apporte quand on le relit en disant, mais en fait, non, il y avait d'abord une espèce de fraternité, vous la souligniez tout à l'heure, effectivement.
1: Il y avait une filiation, un respect des ancêtres, un respect des idées et une filiation d'un auteur à un autre. Donc, on était pas une relation d'hostilité, c'est une relation de maître à élève, si je puis dire, et qui faisait que, eh bien, on ne se crachait pas dessus. Justement, on essayait d'obtenir d'avoir le plus de contacts possible avec nos aînés et avec les suivants. Et il le dit très bien également dans notre avant-guerre, c'est que ce qu'il a vécu, c'était marginal. C'est-à-dire par là que il était à Louis le Grand, il était à l'école normale, il était dans sa bulle, et finalement le monde extérieur, il le connaissait très peu. Il le dit lui-même, il le reconnaît, mais le monde extérieur, après, bon, quand il est journaliste, le monde extérieur le rattrape, et à ce moment-là, il prend conscience d'un certain nombre de choses. Mais au départ, il est dans sa bulle, et avec ses maîtres, avec ses lettres, et avec ses livres, et donc il est content.
2: Ce qui est assez amusant quand vous parlez de maître, c'est qu'il a eu Bel Essor, qui l'a beaucoup marqué, qui était un excellent maître, très original, et qu'après, c'est lui qui recevait les articles de Bel Essor, et qui était un peu gêné quand il fallait lui dire que ben, il fallait couper, c'était un peu long, etc. Ça m'a beaucoup amusé.
1: Secrétaire perpétuel de l'Académie française, Bel Essor. Mais alors, ce qui est amusant, dans notre avant-guerre, il raconte la petite anecdote. Quand Maurras se présente à l'Académie française, Maurras n'est pas élu à l'Académie française, et c'est un autre qui est élu, je ne sais pas, M. Tartampion, et Bel Essor arrive, fait son cours. Monsieur Tartampion a été élu à l'Académie française, donc je vais vous parler de Maurras. Et je trouve ça très joli, parce que c'est typique de cette insolence de l'époque. Et c'était des universitaires. Aujourd'hui, quand on voit ce que c'est devenu, c'est un peu dramatique.
2: Alors, on a beaucoup parlé de Paris et des pérégrinations dans Paris. Robert Brasillach a découvert, il le raconte dans notre avant-guerre, Charonne et son village. Qu'est-ce qui a fait que la famille a décidé de choisir comme cimetière le cimetière de Charonne?
1: Eh bien, je crois que c'est dans notre avant-guerre, dans Comme le temps passe. Ah non, c'est pas dans Comme le temps passe, c'est dans Le voleur d'étincelles, où il y a le héros enfant.
2: Dans Comme le temps passe, il me semble bien qu'on
1: je
2: parle
1: sais
2: de Charonne aussi.
1: Non, mais il y en a.
2: Patrice et Catherine vont à Charonne.
1: Oui, mais
2: découvrent la petite église.
1: Oui, mais dans un autre, c'est deux enfants qui sont à Charonne, et l'un dit à l'autre, un cimetière, c'est comme un jardin. Vous vous souvenez pas de ça? Un cimetière, c'est comme un jardin, c'est merveilleux, on se promène et tout. Et si vous voulez, et donc c'est cette attirance. Alors après, dans dans Comme le temps passe, il en reparle évidemment.
2: Voilà, voilà.
1: Et il adorait. C'est un endroit, mais ça fait partie du vieux Paris. Hein, c'est...
2: Oui, oui.
1: Charonne est quand même la seule église dans Paris et je crois même dans la région parisienne où le cimetière est attenant.
2: Oui. Oui, et rester
1: à côté de l'église, et qui est une église donc du XIIe siècle, qui est très très ancienne et qui est très jolie, dans laquelle il y a eu pas mal de films tournés d'ailleurs. Et eh bien, donc si vous voulez, naturellement, ils ont choisi Charonne pour la sépulture.
2: Étant donné la façon dont
1: parce qu'il savait que Brasillach adorait cet endroit, donc on dit écoutez, alors est-ce qu'il avait laissé des instructions pour ça? Je ne pense pas. Je pense que c'était pas au moment de sa condamnation, il avait d'autres chats à fouetter.
2: Et là nous parlons de notre avant-guerre qui vient d'être réédité aux éditions des Sept Couleurs, donc les éditions de l'association des amis de Robert Brasillach. Il parle d'une messe à l'hôpital après un grave accident de voiture qu'ils ont subi.
1: En 1934.
2: Voilà. Il parle du pèlerinage de Chartres qu'il a réussi à faire sur les traces de Peggy. Richard de Sèze, vous parliez des poèmes de Fresnes qui sont absolument magnifiques. Quelle impression avez-vous? Manifestement, Robert Brasillach est mort en catholique, indéniablement. Est-ce que le catholicisme tenait une grande part dans la vie de la famille Brasillach? Ou est-ce que c'est plutôt à la fin de sa vie?
1: À la fin de sa vie. Si vous voulez,
2: il est le catholicisme de tradition.
1: Le catholicisme, c'est un catholicisme de tradition, de famille du Midi, de Perpignan, où on fait encore... je vous rappelle qu'il y a encore à Pâques, il y a encore les pénitents qui sont dans les rues, même aujourd'hui, ça a toujours été, si vous voulez, la religion catholique a toujours été pour les Méditerranéens quelque chose d'important, le culte de la Vierge. Et donc, il avait un catholicisme, j'allais dire, ordinaire, sauf qu'à la fin de sa vie, il s'est rapproché de la religion beaucoup plus profondément. Comme mon père d'ailleurs, qui lui-même au départ était un peu lointain et tout, et il me racontait une petite histoire toujours, que quand il était jeune, il était à Paris, et il y avait un de ses protecteurs qui était un franc-maçon, un sénateur franc-maçon, donc il m'a dit le nom, je l'ai oublié, un sénateur franc-maçon. Alors, il a un petit peu le cornaqué pour savoir comment faire
2: réussir.
1: Pour réussir à l'école, il prépare l'école normale à ce moment-là, et puis il passe devant Saint-Sulpice. Et ce sénateur franc-maçon avait un accent rugueux comme ça. Et il dit « Maurice, regarde là, jamais ça, jamais ça !» montrant le séminaire.
2: Voilà. Et donc vous dites que Maurice, lui aussi, à la fin de sa vie...
1: Oui. De temps en temps, il allait à la messe, il allait à l'église, etc. Voilà.
2: Alors je rappelle que nous avons... organiser cette émission autour de la réédition de Notre avant-guerre de Robert Brasillach, réédition absolument magnifique avec une belle préface du professeur Lanavert, des notes, des notices, une iconographie par David Gattegnaud qui sont absolument époustouflantes. Donc on peut se procurer cette réédition au prix de 32 euros plus le port, 8 euros de port, je crois, 8 ou 9 euros.
1: Oui, parce qu'il est lourd.
2: Il est très... 8 euros de port, c'est ça. Sur le site les-7-couleurs.fr ou en envoyant un chèque au nom de la trésorière des ARB, Madame Monique Delcroix, boîte postale 19, 60 240, Chaumont en Vexin. Je répète, Monique Delcroix, boîte postale 19, 60 240, Chaumont en Vexin. Bruno Bardèche, merci beaucoup. Et Richard, merci d'être venu
0: Merci Anne de nous avoir reçus.
1: Écoutez, on a été très flattés d'être reçus.
2: Magnifique causerie sur Brasillach, journaliste. Et je rappelle que aux éditions des Sept Couleurs, vous avez également la réédition de Comme le temps passe, du Corneille, de l'histoire de la guerre d'Espagne, des poèmes avec des poèmes inédits retrouvés dans les archives de la rue Rateau, Lettre à une provinciale qui est un recueil d'articles, et Les vacances qui n'est pas une réédition mais qui est une édition, l'édition d'un roman de jeunesse de Robert Brasillach, oui, qui n'était jamais paru.
1: Exactement, et qui est très intéressant parce qu'il comporte déjà pratiquement tous les thèmes de Brasillach.
2: Et on y trouve Maurice Bardèche, sous un nom évidemment qui n'est pas celui de Maurice Bardèche, mais on reconnaît Maurice. Voilà. Merci Bruno Bardèche, merci Richard Decèze.
0: Merci Anne.
1: Merci.

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0: Et nous retrouvons en direct Géopolitique Profonde avec Nicolas Stocker aujourd'hui, géopolitique, philosophie et humour, avec les chemins de la dissidence et de la résistance avec Adnan Azam, Vincent Pavane et Elisabeth Nonaccord. C'est tout de suite sur les ondes de Radio Courtoisie. Vous pouvez intervenir au cours de cette émission par téléphone au 01 46 51 00 85 ou bien par courrier électronique à courtoisie@rc.fr. Il est 9h sur Radio Courtoisie. Bonne émission.
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0: Eh bien, bonjour, chers amis auditeurs de Radio Courtoisie, et bienvenue dans ce libre journal de géopolitique profonde. Je remercie à la technique Virginie, présente comme souvent le samedi matin. Je suppose qu'il doit y avoir peut-être Patrice à la... Oui, me dit-on, Patrice est au standard. Patrice qui est revenu de vacances, qui est fidèle au poste, et que nous retrouvons avec bonheur dans ce libre journal de géopolitique profonde. Il répondra à vos questions, remarques, observations au standard téléphonique. Vous pouvez, vous savez, chers auditeurs, aussi passer, vous êtes des habitués, par courriel électronique, et je recevrai bien sûr l'ensemble de votre correspondance, et je pourrai échanger avec nos invités du jour, et répondre à vos remarques, questions et observations. Donc voilà, pour déjà planter le décor, nous aurons trois invités aujourd'hui dans ce libre journal de géopolitique profonde. Nous allons commencer, et c'est le plus important, avec Adnan Azzam. Adnan Azzam, c'est un écrivain franco-syrien, qui actuellement est à Téhéran. Donc nous l'aurons en direct, j'ai envie de dire, pas sous les bombes, mais pas loin. Adnan Azzam, donc, que je salue d'ailleurs, qui, s'il m'entend, bonjour Adnan.
1: Bonjour, cher Nicolas, à toi, à toute ton équipe de travail, à tous les gens qui écoutent et qui regardent.
0: Voilà, je te vois sous un arbre d'ailleurs, tu es à l'ombre.
1: Je me suis arrêté sur la route, cher Nicolas.
0: Très bien.
1: Donc, qu'est-ce qu'on peut pas faire, qu'est-ce qu'on fait pas pour Courtoisie, Radio Courtoisie, et pour Nicolas Stocker?
0: Très bien, formidable, Adnan. On te libérera au bout d'une grosse trentaine de minutes. Je sais que tu es énormément pris. Tu n'as que quelques jours. J'ai vu qu'hier tu étais au niveau du détroit d'Ormuz. Tu es itinérant à Téhéran. On rappelle que tu as sillonné à une époque, d'ailleurs, l'Iran, époque où tu étais à cheval, je crois d'ailleurs, ce qui n'est plus le cas aujourd'hui.
1: Exactement. En 2019, j'ai traversé l'Iran de sud au nord pendant 60 jours. Et donc là, c'est la troisième fois que je viens dans ce pays que j'aime beaucoup. Donc voilà, on est arrivé ici en Iran dimanche dernier. Et puis, on est parti de ciel de France vers l'est à 5000 kilomètres. À 5000 kilomètres, on arrive à Erivan, la capitale de l'Arménie, puis d'Erivan. On reprend un autre avion pour arriver ici à Téhéran. Donc voilà, si tu veux, on est carrément à l'est de la France, à 6000 kilomètres probablement jusqu'à Téhéran. Et c'est là la visite a commencé. Et je suis absolument à ta disposition. Tu me poses les questions et moi je réponds avec l'honnêteté la plus absolue.
0: Très bien, mais écoute, on revient vers toi dans 30 secondes, le temps de dire que nous aurons aussi pour un hommage à Christine Coton, Vincent Pavant, dans cette émission, un petit peu plus tard, lorsque nous aurons fini d'échanger avec Adnan Azzam. Et puis, est aussi dans le studio, et nous l'aurons à partir de autour de 10h, vous l'avez déjà entendu il y a 3 semaines de cela, c'est une, on va dire, une humoriste, en tous les cas, quelqu'un qui nous a beaucoup fait rire sur un peu ses mazarinades concernant Emmanuel Macron il y a de cela 3 semaines, et qui nous revient, Elisabeth Nonaccord, et qui est dans le studio. Bonjour ma chère Elisabeth.
2: Bonjour vous tous, bonjour les auditeurs.
0: Vous avez le droit de mettre votre casque, si vous voulez, mais vous n'êtes pas... Parce que sinon vous n'entendrez pas, ou difficilement, les personnes que nous avons dans le studio virtuel. Voilà. Donc, voilà les 3 invités, chers auditeurs, dans cette émission. Nous sommes, je le rappelle, le 6-6-2026, en espérant que ces 6 qui redoublent, qui triplent, ne seront pas un mauvais présage, surtout en ce jour de nuit blanche. Et oui, Homo Festivus est éreinté, il fait la fête, et il ne lui reste plus que le blasphème, que le sacrilège. Et c'est pour ça qu'il investit les églises parisiennes avec la réjouissance de la mairie de Paris. C'était Anne Hidalgo qui avait décidé que l'égérie des JO 2024, Barbara Butch, eh bien, serait la représentante numéro un de ces Nuits Blanches. Elle est disque jockey, affichée lesbienne, hostile à la grossophobie et militante LGBT, bien sûr. Elle se complaît dans le sacrilège, dans le blasphème, donc il est logique que eh bien un 6-6-2026, jour de Nuit Blanche, cette obscénité qui a lieu tous les ans à Paris, eh bien elle aille avec ses troupes, avec ses équipes, et faire quelques sacrilèges dans nos églises, de nombreuses églises. Nous en avons parlé mercredi dans le Libre Journal de la Résistance française avec nos invités, en particulier Alain Escada. Donc je le rappelle, il y a aujourd'hui eh bien cette cérémonie des Nuits Blanches annuelle, et qui où ils font particulièrement fort cette année. On aura essayé de protester contre les organisateurs, protester contre la mairie de Paris, contester vis-à-vis aussi de l'archevêché, hein, Monseigneur Ulrich. Eh bien, vous avez été nombreux à prendre d'assaut le standard de Ulrich, mais cela n'a rien fait, évidemment, dans une obséquiosité qui ne les honore pas. L'archevêché de Paris, eh bien, se soumet à l'idéologie LGBT et à la mairie de Paris. On ne peut pas en être réellement étonné après la misérable cérémonie de réouverture de Notre-Dame de Paris, avec l'archevêque, les évêques en tenue de Castelbajac. On comprenait pas exactement à quoi ça correspondait, mais en tout cas, ils étaient déjà soumis, ce sont des soumis, voilà. Et c'est malheureusement le fait depuis un moment déjà au sein de l'Église catholique et de l'archevêché et de la conférence des évêques en France. C'est dommage, c'est très dommage. Voilà, c'était le coup de gueule pour débuter cette émission, mais on va tout de suite maintenant continuer avec donc l'écrivain franco-syrien Anna Nazam, qui est en direct pour nous à Téhéran et qui va nous expliquer un petit peu la situation compliquée, c'est le moins qu'on puisse dire. Anna, est-ce que vous pourriez déjà nous dire un petit peu l'atmosphère générale qui règne aujourd'hui? C'est un immense pays, hein, l'Iran, mais déjà dans la capitale, à Téhéran peut-être.
1: Oui, absolument. Je veux commencer par une introduction philosophique. Dans la vie, il y a toujours un mot, une parole, une action, quelque chose qui nous fait réagir et qui nous fait prendre une décision de faire ou de ne pas faire des choses. Moi, il y a à peu près 3 mois, quand j'ai vu le missile Tomahawk s'abat sur l'école iranienne, c'est vrai que ça m'a bouleversé, ça m'a arraché le cœur quand je voyais le corps des enfants complètement morcelé. Donc, je me suis dit, je vais absolument tout faire pour me rendre au lieu de ce drame, pour recueillir sur l'âme de ces enfants tués par un missile américain Tomahawk. Donc, après, on a suivi, comme toi, comme tout le monde, on a suivi la succession de cette guerre. On a suivi l'arrogance absurde de Donald Trump et de Netanyahou et leur déclaration de tous les 5 minutes, nous avons tué l'Iran, nous avons zigouillé l'armée iranienne, nous allons effacer de l'histoire ce pays. Et moi, à chaque fois, j'entends le Don Quichotte américain parler, je dis, mais c'est incroyable. Mais il ne se rend pas compte, il n'a aucune notion de la géographie. Comment on peut effacer avec un frappe de ciel un pays qui fait 1 600 000 km, et moi, je le connais absolument par cœur. Et je peux vous dire, je suis un spécialiste pour de vrai de ce pays, toutes ces confusions qui vivent à l'intérieur de l'Iran. Voilà, ça c'est donc pourquoi je suis venu en Iran. Déjà, comme je te l'avais dit auparavant, quand je suis arrivé à l'aéroport d'Erivan, dans la salle d'embarquement, j'ai regardé les Iraniens qui rentrent chez eux par avion. J'ai vu des gens visibles qui n'ont absolument rien d'anormal. Et quelques minutes plus tard, à l'aéroport de Khomeini, là, c'était la joie de voir un aéroport intact, avec de magnifiques fresques sur le mur, un aéroport qui fait probablement, j'ai calculé, 4 fois l'aéroport Charles de Gaulle. 4 fois l'aéroport Charles de Gaulle en superficie. Voilà. Donc, et après, on est rentré en Iran. En Iran, j'ai commencé par visiter tout ce qu'on avait entendu à la télévision en France, comme quoi ils étaient bombardés. J'ai commencé par l'hôpital Gandhi. C'est vrai que cet hôpital, il était totalement rasé. Et j'ai fait le tour de lieu. C'est un hôpital qui se trouve totalement, totalement en zone résidentielle. Il n'y a aucun signe pour dire qu'ici, à côté ou derrière ou devant, il y a une base militaire ou un centre de service de renseignement. Il n'y a absolument rien. Et je me suis engagé de te dire la vérité. Je ne suis pas en train de parler soutien idéologique à l'Iran. Je parle comme un Français qui se déplace en Iran pour voir la vérité, pour raconter ça à mes chers concitoyens français aujourd'hui en tant que candidat aux élections présidentielles. Donc, de l'hôpital Gandhi, je suis allé au musée de savants martyrs. Il y a plus de 600 savants martyrs tués, assassinés par Israël et par les Américains qui sont enterrés à ce lieu-là.
0: 600. Alors,

0: à la recherche. On essaye de le zigouiller, de l'assassiner. Et ça s'est passé exactement à l'identique à Damas, dans le centre universitaire de recherche qui a été construit par la France, par Jacques Chirac, qui Dieu bénisse son âme. Israël l'a complètement rendu en cendres. Et j'avais un neveu qui a été tué dans ce centre de recherche à Damas. Donc je reviens à Téhéran.
1: Oui.
0: Donc voilà, ça c'est la deuxième visite. Après, j'ai visité un synagogue au cœur de quartier résidentiel calme de l'Iran. C'est comme si tu visites à, je ne sais pas, on va dire à Borthe-Dauphine, dans les quartiers qui sont derrière. Vraiment un endroit magnifique,
1: Oui.
0: plein d'arbres. Et quand j'ai discuté avec les personnes qui entrent reconstruire ce synagogue, ils m'ont dit tout simplement, Monsieur Netanyahu, il était fâché après le rabbin qui a dit des mots contre la guerre. Voilà. Donc, imagine-toi, demain, tu te fâches après quelqu'un, tu vas l'envoyer un missile, tout simplement pour le réduire en cendres. Voilà. Donc, des visites en visites, des visites en visites. Mais la chose qui m'a marqué le plus à Téhéran, et ça, je pense que tout le monde veut savoir comment les gens y vivent au quotidien. La chose qui m'a marqué le plus, c'est la place de la Révolution. C'est un énorme lieu, comme si on va dire place de la République à Paris. Et puis, de 8 heures du soir jusqu'à 2 heures du matin, des milliers de gens qui arrivent. Quand je dis des milliers, je n'exagère absolument pas. Des hommes, des femmes, des familles, tout ensemble, et ils arrivent avec de fleurs, avec de thé, avec de pâtisseries, avec le drapeau iranien. Chacun a un objectif. Ceux qui arrivent avec de thé et de pâtisseries, ils sont en train de distribuer ça pour que les gens leur disent Dieu bénisse l'âme de votre martyr. Donc, c'est une atmosphère de solidarité absolue. Alors, quand j'entends que M. Trump a dit, nous avons distribué énormément d'argent et énormément des armes pour les rébellions, on comprend que les Iraniens, ils ont compris le jeu de Trump. C'était pas la démocratie ni la liberté des Iraniens. C'était vraiment pour occuper l'Iran, pour permettre à Israël, pour mettre à, surtout à Netanyahou, c'est même pas Israël, pour permettre à Netanyahou de devenir le Shahenshah, le roi des rois de Proche-Orient, à lui tout seul. Donc, et là, je suis en train de parler à la fois philosophie, à la fois histoire, à la fois politique et à la fois mégalomanie personnelle de deux personnages de cette histoire, deux Don Quichotte, Netanyahou et Donald Trump. Donc, voilà, ça, c'est la place de la révolution. Dernière chose qui m'a vraiment frappé pour la troisième fois que je visite l'Iran. Aujourd'hui, les femmes qui nous femmes en France pleurent leur sort. Eh ben, j'ai vu les femmes marchant dans la rue. La moitié des femmes qui marchent, je dis bien la moitié, hein, c'est pas le 49, les moitiés de femmes qui marchent dans la rue de Téhéran et ils portent pas de voile sur leur tête. Voilà. Donc, quand les féministes en France pleurent les femmes qui portent de voile, je voudrais les rassurer qu'ils puissent dormir tranquilles, parce que à mon avis, ça les empêche de dormir. Or, quand je fais des communiqués de presse et je dis qu'il y a des femmes en Syrie qui se font violer par les takfiristes que le monde occidental a installés en Syrie,
1: Oui.
0: là, ça ne fait ni chaud ni froid. Donc, quand c'est à chaque fois, et là, je reviens à l'aspect politologue, à chaque fois on va contrôler un pays en Orient, il faut trouver une faille. Soit l'arme chimique en Irak, soit l'arme chimique en Syrie, soit l'arme nucléaire en Iran, soit l'arme nucléaire et chimique et tout ça chez Kadhafi. Donc, à chaque fois, on veut mettre la main définitivement sur un pays, son pétrole, son gaz, sa richesse, il faut bien qu'on le trouve quelque chose qui ne va pas. C'est comme quand on dit en France, celui qui va tuer son chien, il faut qu'on le trouve.
1: Et on lui dit qu'il
0: Voilà.
1: a la rage.
0: Donc,
1: On dit qu'il a la rage. Et...
0: voilà, absolument. Alors, moi, je préfère que Donald Trump et Netanyahu disent clairement qu'on voudrait contrôler l'Europe, on voudrait occuper totalement le Proche-Orient avec toute sa richesse. Là, j'accepte ça vraiment. Mais à chaque fois, on trouve un mensonge qui tient absolument plus la route. Ça, c'est pas bon.

0: Voilà, donc ça, c'est les 5 jours que j'ai passé à Téhéran. Après, j'ai pris l'avion à 300 kilomètres pour arriver dans une ville au centre de l'Iran. Et de là, on a pris une voiture pendant 8 heures de route pour faire donc 1300 kilomètres parce que l'aéroport de Bandar Abbas, qui se trouve en face, c'est-à-dire sur place de Doha d'Hormuz, elle était totalement détruite et bombardée.
1: D'accord.
0: Donc, on a fait 1300 kilomètres d'arrivée de Téhéran, le quart de cette distance en avion et le trois quarts en voiture
1: Bien.
0: pour arriver à Bandar Abbas pour mettre vraiment les pieds dans l'eau. Parce que en face, quand on est, j'ai quitté ce matin le Doha d'Hormuz. Donc là, on voit des centaines de navires, de marchandises, de pétrole, et peut-être, je peux pas certifier parce que je suis pas militaire, donc peut-être les appareils militaires, ils sont un peu plus en profondeur. Je veux pas qu'il y ait un général qui est en train d'écouter ton émission et qui dit, Monsieur Azam, il est en train de raconter n'importe quoi. Donc j'ai vu, en tout cas, on voit presque pas l'eau. Il y a tellement des bateaux, des grosses, des petites, des moyens qui sont dans cette partie du monde. Et puis, à 80 km de Doha d'Hormuz, il se trouve le village de cette école, Minab,
1: Oui.
0: l'école qui s'appelle Shajara Taïba, ça veut dire l'arbre de bonté. Et là, on a visité cette. J'ai mis plein d'images sur ma page Facebook, sur ma page YouTube. C'est, je veux dire, je ne pense pas que je vais réussir à trouver des mots qui correspondent à à ce drame. L'école, cher Nicolas,
1: Oui.
0: elle est totalement en dehors de village, en dehors de la ville. Elles l'ont construit il y a même pas une dizaine d'années pour que ce soit une école modèle pour les jeunes filles de 10 à 15 ans. Et donc, je certifie qu'il n'y a aucun, mais pas le moindre de bâtiment, ni de police, ni de guerre, ni de quoi que ce soit autour de cette école. Et l'école, elle est à 50 mètres de la mer.
1: Oui.
0: Donc, je veux dire, les Américains, avec leurs moyens technologiques, ils peuvent voir à l'intérieur de chaque classe qu'est-ce qu'il y a. Donc, ils l'ont balancé 3 missiles Tomahawk.
1: Oui.
0: Le premier missile a détruit une partie, et là, les gens commencent à arriver. Là, le deuxième missile arrive, c'est là où il y a le drame, parce que si, à mon avis, ils ont fait ça exprès.
1: C'est probablement comme
0: On fait
1: souvent.
0: le premier frappe, voilà, on fait la première frappe, les gens se ressemblent, et après, on donne le coup. Alors, pourquoi on a frappé cette école? Au premier jour de la guerre. Et c'est ça ce qu'on dit,
1: Tout à
0: on va
1: fait.
0: frapper l'imagination, l'imaginaire des gens, parce qu'il faut mettre l'Iran tout de suite à genoux. On fait un frappe, on tue le président de ce pays ou le guide de ce
1: Guide
0: pays
1: suprême, oui.
0: avec avec une centaine de hauts responsables
1: C'est
0: autour de
1: ça.
0: lui. On tue des enfants. Là, les Iraniens, tout de suite, ils vont descendre dans la rue, selon bien sûr l'intelligence de Netanyahou et de Trump.
1: Oui.
0: Ils vont descendre dans la rue et ils vont dire « Abat le régime », comme
1: C'est
0: ils
1: ça.
0: l'appellent. Donc, malheureusement,
1: Malheureusement pour eux, ça n'a pas
0: leur méthode,
1: réussi.
0: ça n'a pas absolument. Donc, voilà, si tu veux, ce qui se passe ici. Alors, maintenant, ce matin, on a repris la voiture et là, on est vraiment sur la route. Je me suis arrêté dans un petit village exprès pour pouvoir te parler par devoir d'information. Et par amitié pour Radio Courtoisie, que j'aime beaucoup, qui m'a toujours reçu depuis 10 années. Donc voilà, je suis maintenant vraiment à ta disposition. Si tu as des questions, n'hésite pas. Je retourne à Téhéran, je passe 2 jours à Téhéran, et après je reprends l'avion et je repars vers Erevan et de Erevan à Paris.
1: Moi, ce qui m'intéresse d'avoir te concernant comme témoignage, c'est déjà la force de caractère, la force d'âme de ce peuple iranien, parce que justement, ce que vit ce peuple, il y a eu d'abord des répressions, on peut pas le nier, dans un premier temps, et puis ensuite. Vous avez eu cette guerre. Aujourd'hui, nous sommes sur un cessez-le-feu précaire. Quel est le moral? Comment Tu as dit qu'en arrivant, tu avais vu un peuple pacifique, mais est-ce que tu as un peuple qui est déterminé, qui est soudé derrière son gouvernement, c'est-à-dire l'inverse de ce qu'espéraient les Israélo-Américains ?
0: Tu sais, cher Nicolas, quand on fait le métier de l'information, qu'on soit modeste comme moi ou un grand journaliste comme toi, on a toujours l'envie de parler avec les gens. Et moi, en parlant avec les gens, j'ai même visité certaines familles qui m'ont reçu à cheval en 2019. Tu vois? Donc là, je me suis rendu compte qu'on ne peut absolument pas évincer ce peuple. Ils sont déterminés plus que jamais de tout faire et de tout mettre en œuvre pour gagner cette guerre. Et maintenant, si tu me demandes mon avis personnel à moi, je conseille à Donald Trump et Netanyahou de revoir leur position, de dire que c'est un siècle de domination totale pour le monde, ça suffit. Aujourd'hui, il y a un pouvoir, une force qui émerge, qu'il soit en Chine ou en Russie ou en Iran ou en Afrique du Sud ou en Brésil, ce qu'on appelle le Prex ou pas Prex, mais en tout cas, les États-Unis et ses sbires en Europe et au Proche-Orient, ils peuvent absolument plus jamais continuer à contrôler le monde. Le monde aujourd'hui, elle va être contrôlée par des pouvoirs collégiaux, par plusieurs pays, et ça sera beaucoup mieux pour la justice dans le monde, et ça sera beaucoup mieux pour les peuples de ce monde, parce que la gestion américaine, moi, je n'oublierai jamais comment il a fait Donald Trump avec le président de Venezuela, comment il l'a pris c'est incroyable, je veux dire, il n'y a pas de mots qui qualifient tout ça. Donc aujourd'hui, les Iraniens, d'après ce que je vois, et je ne suis pas en train de faire de la propagande, je donne des sentiments personnels, ça engage que moi. Et ils seront absolument capables de mettre l'Amérique à genoux s'il va refaire de frappe contre l'Iran.
1: Mmh. Oui, ça c'est votre analyse. Je rappelle en effet qu'il n'y a aucune forme de propagande dans ce que vous dites. Vous essayez d'exprimer la vérité que vous avez vue. Et de toute façon, ça honore Radio Courtoisie que de pouvoir recevoir ce type de témoignage. Et il n'y a nullement à s'excuser. Et Radio Courtoisie a cette longue tradition. Il est vrai que chez certains, ne pas dire de mal de l'Iran, c'est être antisémite, c'est dire le raccourci, la réduction ad hitlerum, qui est celle justement de la pire engeance des médias de grand chemin, dits médias mainstream, mais nous assumons en ce qui nous concerne, et dans ce libre journal de géopolitique profonde, et moi-même, dans l'ensemble des émissions que je dirige en tant que patron d'émission, je vous assure que j'assume totalement les propos d'Anna Nazam. Là, j'ai un message d'auditeur.
0: Je finis
1: juste ma phrase.
0: Oui,
1: donc, j'ai un message d'auditeur qui concerne le 6 juin et les nuits blanches. J'y reviendrai, mais bien sûr, je te laisse t'exprimer comme tu le souhaites, mon cher Adnan.
0: Je m'excuse, j'étais un peu...
1: Je t'en prie.
0: Quand tu as dit le mot antisémite...
1: C'est parce qu'on reçoit des critiques, c'est pour ça.
0: Bien sûr, absolument. Là, justement, ce soir, en arrivant en Iran, je vais rencontrer le député juif au Parlement iranien. Mm-hmm. Parce qu'il y a quand même un député. Il y a une grande communauté juive à Téhéran. Et les juifs que j'ai rencontrés l'autre jour au synagogue, au bout d'une heure de discussion, on a bu du thé, ils m'ont pris dans les bras en disant « on est frères ». Et je veux dire, il n'y a pas d'antisémitisme. C'est complètement, ça c'est dans la tête des médias, dans la tête de M. Bernard-Henri Lévy, de M., je ne veux pas dire toute la liste, mais ces gens qui utilisent justement, ils utilisent le juif comme un moyen d'arriver à leurs objectifs. Et il faut faire la différence entre le sionisme et le judaïsme. Ça n'a absolument rien à voir. Regarde qu'est-ce qu'il a fait Netanyahou il y a un mois et demi à peu près. Mm-hmm. Il a traité le juif marocain de singe. Et ils n'étaient absolument pas contents. Parce qu'il y a
1: bon,
0: une grosse communauté juive. Ben absolument. Donc, quand on voit la réaction d'un sioniste ashkénaze contre un juif oriental, je veux dire, il ne faut pas nous prendre toujours pour des stupides. Il faut essayer. On est dans le 21e siècle. Je pense qu'aujourd'hui, n'importe quel intellectuel, surtout en France, il faut qu'on arrive à dire vraiment, réveillons-nous, on n'est pas des moutons. Il ne faut pas qu'on écoute, il ne faut pas qu'on avale le comprimé de LCI, de BFM et de tous ces médias qui nous font qui mettent l'huile sur le feu. Je vis en France depuis 43 ans, je vois les Français aiment les Juifs. Et il faut pas raconter n'importe quoi. Il n'y a pas d'antisémitisme comme ça, comme il le décrit Netanyahou et Bernard et Lévy. Et ces gens-là, il faut qu'ils regardent bien avec un microscope leurs mains qui sont pleines de sang.
1: Annan, de toute façon, c'est très, tout à votre honneur de parler de ce député juif avec lequel vous échangez. Après, moi, j'ai absolument aucun complexe à dire du bien de l'Iran et je me contrefiche du parti Force Juive de Monsieur Ben-Gvir, par exemple, qui a quelques affiliés et qui va venir nous insulter, qui a insulté TVL, qui insulte Radio Courtoisie. Ça ne me dérange pas. De même que j'ai pas besoin d'une association LGBT pour critiquer une autre association LGBT, je m'en fous. À vrai dire, ce que je dis, je l'assume totalement et j'assume totalement ce que vous dites. On est en train de parler de l'Iran, on en parle en bien parce que c'est un beau peuple et on sait comment a été ourdi, en effet, une logique qui est une logique de sionisme radical, extrémiste, qui est celui du gouvernement israélien et qui cherche par tous les moyens à intimider et à menacer. Mais moi, j'avoue que j'y suis totalement indifférent. J'ai même envie de dire que ça me fait rire. Donc, mais néanmoins, c'est bien que vous ayez...
0: J'aimerais tellement, Nicolas, que tu viennes visiter ce pays magnifique.
1: Oui, bien sûr.
0: Juste quelques mots sociaux, ça n'a rien à voir avec la politique. Mmh. Oublions complètement la politique. Mmh. Quand tu arrives chez un Iranien, eh ben, tu rentres dans une maison à 90%, c'est des maisons magnifiques, propres, totalement propres, même les maisons pauvres, tu vois. On t'invite... On te dit, le premier mot qu'on te dit, je suis à ton service. Et puis, il te donne du thé, il te donne la nourriture. C'est un peuple intelligent qui pense, qui réfléchit, je veux dire, il n'y a pas d'agressivité. Moi, je suis vraiment, il y a le goût de l'élégance. Quand tu visites le grand bazar de Téhéran, tu as envie de passer des journées dans ce bazar, vraiment, qui te donne la paix aux l'âme, dans l'âme. Donc, on n'est pas en train de faire de la propagande, on est en train d'écrire un pays. Pourquoi le détruire? C'est ça la chose.
1: C'est ça, pourquoi le détruire? Mais après avoir détruit d'autres pays, hein, tu as cité en effet l'Irak, tu as cité l'Afghanistan, tu as cité la Libye, tu as cité surtout la Syrie. Tu as cité la Syrie. Pour moi, la Syrie, c'est ce qu'il y a. C'est le plus grand scandale. C'est-à-dire, ça concerne même une partie de ma famille politique que j'appelle les droites attardées. C'est-à-dire, trouver le moyen de considérer que l'Iran est un pays d'islamistes, djihadistes dangereux au travers de leurs attentats, alors que c'est l'Occident, c'est Monsieur Macron, c'est les Européens, c'est Trump, c'est les Américains, c'est Netanyahou, l'extrême droite israélienne. Qui a installé au pouvoir quelqu'un est un djihadiste, qui était fondateur d'Al-Nosra, dont on rappelle que Fabius, a dit que Al-Nosra faisait du bon boulot, c'est-à-dire les pires djihadistes, ceux qui voilent les femmes, qui les lapident. Eh bien, aujourd'hui, c'est l'Occident qui a installé les gens de Daesh, les gens d'Al-Nosra, à la tête de la Syrie. C'est un fait indépassable.
0: Dans les groupes qui gouvernent aujourd'hui en Syrie, qui violent les femmes en permanent, il y a les Yégors qui l'ont ramené de la Chine, il y a des Turkménistan, il y a des Tchétchènes, il y a des Turcs, il y a tous les groupes salafistes, takfiristes d'Afrique du Nord et de Proche-Orient. Donc, il n'y a pas qu'un seul. Il y a vraiment une dizaine de groupes armés qui ont mis la main avec l'aide de la Turquie et d'Israël, des États-Unis et de Qatar sur la plus laïque de la région, la Syrie, qui a inventé il y a quelques milliers d'années la musique. Donc,
1: Tout à fait, Adnan. Écoutez, il est déjà, on a déjà passé une demi-heure ensemble. Qu'est-ce que vous avez envie de dire encore? Qu'est-ce que vous avez envie de témoigner? Moi, je laisse ce témoignage s'exprimer, qui est le vôtre.
0: Moi, je suis né dans une famille heureuse en Syrie, et je suis venu en France. C'est pas par désir de m'inscrire au chômage, au sécurité sociale. Je suis venu par les grands slogans de la liberté, de l'égalité, de la fraternité. Je suis venu pour discuter avec des intellectuels français. Depuis 43 ans, je l'ai fait. J'ai énormément d'amis en France. J'espère que la France retrouve son rôle. La France retrouve son message pour le monde et qu'il ne reste pas dans la poche de Donald Trump. Aujourd'hui, les Iraniens, ils m'ont dit, puisque vous êtes candidat aux élections présidentielles, faites venir les entreprises françaises pour qu'elles travaillent. On a besoin d'eux, ils ont besoin de nous. Donc, essayons de s'ouvrir, essayons que la France agit comme un adulte, pas comme un suiveur des Américains.
1: Voilà, je pense qu'en effet, les entreprises françaises seraient inspirées d'aller travailler, en effet, et de développer ce pays qui est l'Iran, plutôt que comme les cimenteries Lafarge, qui ont d'ailleurs été punies par la loi, financer le djihadisme. Et ça, c'est une entreprise française qui l'a fait en Syrie. Hein. Ça aussi, on l'oublie pas.
0: Absolument, absolument. Voilà.
1: Il ne faut pas se tromper d'ennemi. Voilà. Il faut être clairvoyant. Un peu de clairvoyance, ça ne fait pas de mal. Eh bien, merci beaucoup, Adnan, pour ce témoignage qui est important, qui, on sent, un témoignage qui vient du cœur.
0: Merci à toi.
1: Et ça, c'est très important. Un grand merci. Bonne continuation, bon périple. Reviens-nous vite et puis nous te réinviterons à l'occasion, justement, pour faire une synthèse de ce voyage que tu as fait en Iran. Merci à toi. Un grand merci. Alors,
0: bonne journée à vous.
1: Bonne journée, Adnan. Un auditeur, bonjour messieurs, chers amis, merci de le rappeler, The American Nightmare, oui, qui est en effet un cauchemar. Un pays fondé par des puritanistes calvinistes sur le génocide des Amérindiens. Tiens, voilà encore un autre génocide, il n'y a pas que le génocide de la Shoah. Le pillage des ressources naturelles, l'importation d'une main-d'œuvre africaine esclavagisée, une industrie de guerre et une fausse monnaie papier sans contre-valeur or. Courtoisement, merci cher auditeur. Cet auditeur, cher Nicolas, 6 juin 2026, 666, qu'attendre des profanations de ce soir. Votre indicatif dit « Dies Ira, quel beau jour, alléluia ». Ce serait plutôt « Dies Irae, jour de colère ». Le Vatican vient de publier la lettre du père Gabriel Amort, qui a été un gigantesque exorciste du Vatican, décédé il y a 10 ans et qui a annoncé en 2026 comme la pire année sataniste. C'est gay. G-A-I-G-A-Y. Bien courtoisement, merci cher auditeur, voilà. Bonjour, merci pour les informations, nous dit cet auditeur de ce monsieur syrien qui est allé voir des familles d'Iran dont les enfants ont été tués, emprisonnés par les mollahs d'Iran. Alors, cher auditeur, en l'occurrence, là, Aminab, c'est un missile israélo-américain qui a tué 160 petites filles. Le premier jour de la guerre, qu'est-ce que vous voulez que je vous dise? Qu'est-ce que vous voulez que je vous dise? Il faudrait mentir pour aller dans le sens d'une certaine idéologie. Je ne peux pas m'y résoudre, personnellement. Très bien. Eh bien, écoutez, on va continuer maintenant ce libre journal de Géopolitique Profonde. Je vous propose peut-être, voilà, elle me dit oui, elle a raison, Virginie, on va passer un très court bobino et on revient tout de suite après avec Vincent Pavant.
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1: Eh bien, chers auditeurs de Radio Courtoisie, Vous êtes toujours dans ce libre journal de géopolitique profonde et nous avons un nouvel invité maintenant avec nous, le philosophe, mathématicien, essayiste, auteur, Vincent Pavant, le président de Réinfo Liberté, un homme qui s'est particulièrement battu durant la gestion de la crise sanitaire, pour dire non à la dictature, non au totalitarisme, non à l'expérience de transhumanisme qui s'est abattue sur notre pays. Eh bien, c'est Vincent Pavant. Bonjour, mon cher Vincent.
3: Bonjour Nicolas et bonjour à tous les auditeurs de Radio Courtoisie pour cette émission et merci beaucoup de m'accueillir.
1: Alors, mon cher Vincent, je sais que vous êtes venu pour rendre hommage à une biostatisticienne qui a fait preuve de beaucoup, beaucoup de courage et qui malheureusement a disparu, a mis malheureusement fin à ses jours, mais après avoir vécu un véritable enfer sur le plan de la santé, et ce après, juste après avoir déposé plainte contre les autorités de santé et contre la vaccination Pfizer, parce que en tant que biostatisticienne, elle a, et c'est ce que vous allez nous expliquer, Vincent, constaté un certain nombre d'irrégularités par rapport à la propagande de tous vaccinés, tous protégés, c'est le titre de son livre, mais avec un point d'interrogation au bout, était en réalité non seulement le vaccin a été administré à des centaines de millions de personnes au travers le monde avec très peu de tests, il n'était pas admissible, il n'aurait pas dû être admissible en tant que tel sur le marché des médicaments et des vaccins, et elle a aussi dénoncé les très nombreux effets indésirables des injections anti-Covid. Elle était une femme courageuse, et j'aimerais que vous en fassiez en effet un hommage, mon cher Vincent, dans cette émission et ce libre journal. Nous vous écoutons.
3: Merci beaucoup, Nicolas, de nous permettre de rendre hommage donc à Christine Coton. Donc, je vais d'abord lire le message posthume qu'elle a laissé, qu'elle voulait qu'on diffuse, et après donc je rappellerai tout ce qu'elle a fait et pourquoi son esprit justement doit continuer à vivre et à nous animer. Donc je lis son message qui est apparu donc sur le compte Twitter, son compte Twitter officiel, donc le 2 juin 2026. Je vous le dis. Nous sommes le 2 juin 2026. Quand vous lirez ces lignes, j'aurai quitté ce monde. Pour ceux qui ne me connaissent pas, je m'appelle Christine Coton. Je suis ce qu'on appelle une lanceuse d'alerte. J'ai travaillé 25 ans pour l'industrie pharmaceutique dans la gestion et l'analyse des données cliniques. En tant que biostatisticienne, depuis décembre 2020, je me suis plongé dans les documents du vaccin Covid du laboratoire Pfizer. J'ai écrit de nombreux documents et fait de nombreuses émissions pour partager les vrais résultats. Les conclusions sont catastrophiques en plus de la non-validité des résultats dus à des erreurs, voire des fraudes manifestes. Le vaccin Pfizer que la population a reçu, que vous avez peut-être reçu, n'est pas celui de l'essai clinique aux 95% d'efficacité annoncé par tous les politiques, journalistes et médecins de plateau. On vous a administré un produit pour lequel il n'y avait strictement aucun résultat, ni d'efficacité, ni de tolérance. Ce message n'a pas pour but de faire du sensationnalisme sur les réseaux, mais pour vous informer de l'une des plus grosses manipulations que l'humanité ait connues. Toutes les preuves se trouvent dans la dernière version de mon travail que je vous invite à télécharger et à lire. Pour les plus feignants et les très occupés, les quelques pages de la conclusion et les liens sur les docs sources nous éclaireront déjà beaucoup. Je suis tombé malade au moment où j'ai porté plainte contre les autorités de santé. Je souffre depuis plus d'un an de douleurs atroces, partant des lombaires jusque dans les jambes, de brûlures dans la peau, essentiellement dans les jambes et le dos. J'ai consulté des médecins généralistes, neurologues, ostéopathes, virologues, dermatologues, rhumatologues, psychiatres, homéopathes. J'ai avalé des milliers de gélules de compléments alimentaires, des anxiolytiques, des neuroleptiques, des antidouleurs prescrits par le centre antidouleur. J'ai même fait des séances de biorésonance et vu des magnétiseurs, et ce, sans aucun résultat. Je suis à bout de ce jeu peu supporté. Je demande pardon à ceux qui m'aiment, vous qui me suivez sur les réseaux sociaux depuis 4 ans, mes amis, mes parents, et surtout à Dieu, ou quelle que soit sa nature ou son nom, de mettre fin à ma vie, moi qui n'ai eu de cesse de la protéger depuis l'enfance, que ce soit la vie végétale, animale ou même. Je remercie du fond du cœur ceux qui m'ont soutenu, encouragé, et tous ceux qui prient ou ont organisé des groupes de prière. Je vais vous demander de prier encore pour que mon âme soit au plus vite dans la lumière du Créateur. Voilà. Donc message vraiment, je dirais à l'image de Christine, quelqu'un qui était une biostatisticienne extrêmement rigoureuse qui a fait une partie de ses études. Je le signale donc à Toulouse, dans donc la faculté des sciences économiques et statistiques. Toulouse, qui est un centre très réputé de mathématiques appliquées, où je suis moi-même passé, ainsi que par exemple Xavier Hazelbert, et qui montre bien que Christine vient effectivement aux méthodes cliniques, d'essais cliniques, hein, comme elle le rappelle, mais par la porte de la rigueur mathématique, méthodologique et statistique. Et c'est ce qui fait justement toute la force de son travail. Donc, comme elle le rappelle elle-même, elle a écrit de nombreux rapports très officiels en tant qu'experte, donc qui ont servi d'ailleurs à alimenter plusieurs plaintes. Et donc, ces rapports, elle les a rendus, donc ils sont assez techniques, bien sûr, qui sont très froids, comme peuvent l'être tous les gens qui mettent de la rigueur dans les essais cliniques. Eh bien, elle les a rendus accessibles, ces résultats, dans un livre donc, que vous avez cité, Nicolas Stocker, donc « Tous vaccinés, tous protégés ?» Point d'interrogation. Et bien sûr, la réponse à cette question se trouve dans le livre, puisque en réalité, comme elle le dit dans son message posthume, en fait, aucun résultat d'essai clinique ne permettait tout simplement de donner une AMM conditionnelle donc, au vaccin Pfizer. Coton donc avait une très forte expérience de ce qu'on appelle les bonnes pratiques cliniques. Elle connaissait sur le bout des doigts tous les standards réglementaires, donc à la fois nationaux, européens et internationaux. Et donc elle était bien sûr capable de décortiquer les protocoles et de montrer en quoi ils respectaient ou non ces bonnes pratiques, tous les biais qu'il pouvait y avoir dedans. Christine Coton ne travaillait qu'avec des rapports officiels. Qu'avec des choses publiées par les fabricants eux-mêmes, par la littérature scientifique, par les autorités administratives. Et c'est à partir de ça, en fait, tout simplement, qu'elle a construit son analyse classique de ce qui s'est passé pour le Pfizer. Donc, elle met en évidence dans son livre hein, et dans ses donc, rapports des biais méthodologiques atroces, des erreurs, des fraudes qui invalident et qui gonflent les résultats. Typiquement, sur les 95%, on sait très bien qu'en réalité, il n'y a pas eu de test PCR fait sur le groupe vacciné ou le groupe placebo qui aurait permis de savoir si oui ou non on avait vraiment le Covid. De nombreuses personnes ayant des symptômes tout à fait clairs avaient été écartées arbitrairement dans le groupe des vaccinés notamment. Elle a également travaillé, Christine Coton, sur les bases de données que sont Eudravigilance en Europe et le VAERS, donc aux États-Unis, qui répertorie donc les effets indésirables des vaccins, notamment, où elle avait une note effrayante donc de CEC sur les statistiques. J'avais d'ailleurs échangé avec elle sur certains outils statistiques. Et donc c'était quelqu'un de tout à fait strict au niveau de la méthode mathématique et scientifique, mais c'était également quelqu'un de très humain parce que elle n'oubliait pas que derrière tous ces chiffres, derrière toutes ces méthodes, derrière ces acronymes, derrière ces noms compliqués qu'utilise l'industrie pharmaceutique, il y avait des hommes, il y avait des femmes, des hommes qui souffraient des effets indésirables, donc qui se sont montés en association en France, on le sait. Typiquement avec Verity France, avec Wemensic, de Mélodie Ferron, avec AA Victime. Et donc, elle donne largement, justement, dans son livre, par souci de rigueur, justement, puisque le témoignage, effectivement, est une donnée tout à fait importante pour accéder au réel. Donc, elle donnait la parole à ces personnes, donc victimes d'effets indésirables. Et elle montrait, évidemment, de manière très claire que ces personnes étaient de toute façon empêchées, quelque part, de faire remonter leurs effets indésirables. Donc, Christine s'en est allée, comme on le rappelle, donc via donc une aide à mourir, hein, ce qu'on appelle un suicide assisté en Suisse. Et je voudrais faire quelques commentaires pour essayer d'interpréter justement ces décisions radicales de Christine, tout simplement dans un esprit qui est celui de ne jamais fuir la vérité, même si cette vérité doit être douloureuse. Christine, comme elle l'a rappelé dans son message, donc souffrait de douleurs essentiellement neurologiques en fait, pour lesquelles elle ne comprenait pas et la médecine ne comprenait pas l'origine. Et de ce fait, était manifestement en incapacité de soigner. Donc elle l'a dit, elle a vraiment essayé d'aller chercher toutes les causes possibles et imaginables de ces douleurs, y compris, pourquoi pas, des causes qui seraient purement psychiatriques. Dans tous les cas, toutes les hypothèses et tous les tests n'ont pas permis de mettre en évidence une origine certaine donc à ces douleurs. Et Christine en souffrait énormément, donc comme elle le dit, c'était atroce au point de devenir tellement insupportable que pour elle, la mort était préférable, irrationnellement préférable, cette mort, à une vie faite de douleurs insurmontables dont on ne connaissait pas l'origine et qu'on ne voulait pas soigner. Dit autrement, Christine, c'est quelqu'un qui ne sait pas raconter d'histoire. Elle ne sait pas, S'EST, elle ne sait pas, S.A.I.T., raconter d'histoire. Et c'est quelqu'un qui regarde la vérité en face. Même si cette vérité est crue, même si cette vérité fait mal, même si cette vérité doit conduire à des actes radicaux, eh bien, Christine était prête à accepter à la fois la vérité et à en tirer les conséquences les plus cohérentes. Et au fond, ce qu'elle a fait avec elle-même, avec quelque chose qui a été sidérant pour beaucoup de monde, moi le premier, j'ai combattu bien sûr avec Christine, qu'on avait reçue aussi ici, et l'association Réinfo Liberté avait financé donc en 2022 une plainte pour empoisonnement dans laquelle Christine intervenait donc comme experte. Plainte évidemment qui a été classée et même écartée d'un revers de main dédaigneux par le parquet devant lequel on l'avait déposée. Mais donc Christine, c'est quelqu'un qui regardait la vérité en face. Et cette vérité, donc, elle la construisait pas à pas, méthodiquement, en interrogeant toutes les hypothèses possibles et imaginables. Et à la fin, donc, comme je vous l'ai dit, elle prenait des décisions rationnelles. Comme elle l'a dit, elle a vu, elle, dans les données fournies par Pfizer, par les administrations, les autorités administratives, elle a vu qu'il y avait des fraudes, elle a vu qu'il y avait des biais, elle a vu qu'on ne pouvait pas annoncer publiquement 95% d'efficacité. Elle a vu effectivement que le process qui était mis en place pour donc diffuser à grande échelle le vaccin n'était pas celui qui avait été développé donc pour les essais cliniques. Eh bien, prenant acte rationnel de ses connaissances, elle avait décidé de porter plainte. La dernière plainte qu'elle a déposée, donc administrative, contre l'ANSM, n'était pas la première qu'elle déposait, bien sûr. Elle avait participé à des plaintes internationales, notamment au Québec, notamment en Australie. Elle avait, en France, déposé à la fois des plaintes pénales et administratives. Donc, comme j'ai rappelé, une plainte pénale pour empoisonnement avec Réinfo Liberté, mais également une plainte pour administration de substances dangereuses avec maître Florence Bessy dans les années 2024-2025. Elle a toujours fait en sorte que ses plaintes soient complètement transparentes et les rendait accessibles. Et donc, elle a toujours été très cohérente par rapport aux ces découvertes qu'elle avait faites. Elle a été capable de les mener en justice, de les mener devant les médias, quel qu'en soit le coût. Elle a bien sûr elle-même été durement frappée par le combat qu'elle portait. Elle a perdu bien évidemment tous les contrats qu'elle avait avec l'industrie pharmaceutique. Elle a été durement attaquée par les médias sur les réseaux sociaux comme étant pourvoyeuse de fausses informations, de fake news, etc., etc. Comme on l'a tous vécu, elle a tenu bon et elle a fait preuve donc d'une grande résistance et d'une grande résilience morale vis-à-vis de ça. Ce qui l'a vraiment emporté, ce sont des douleurs neurologiques extrêmement violentes pour lesquelles elle ne voyait pas de solution. Donc, Christine nous rappelle quelque chose de très important dans son message et que je voudrais souligner parce que c'est quelque chose de tout à fait scandaleux et qui devrait conduire à mettre en prison énormément de monde, y compris les gens de Pfizer, y compris les autorités sanitaires mondiales et françaises, verront en tête, mais pas seulement, tout le conseil scientifique notamment. Donc cette information qu'elle rappelle, c'est le fait que les vaccins n'ont pas été produits dans les conditions pour lesquelles on a fait l'essai clinique. Donc ça, c'est très important parce que c'était quelque chose qui était connu, effectivement, de la part des autorités de santé. Ça avait été, notamment en Europe, révélé à travers les EMALX, hein, par la journaliste indépendante anglaise Sonia Elia, qui avait révélé donc une série d'emails internes échangés à l'intérieur de l'EMA dans lesquels les autorités de santé remarquaient, grand 1, qu'effectivement le process de fabrication à grande échelle n'était pas celui des essais cliniques, et grand 2, que ce process de fabrication à grande échelle posait des problèmes dans la qualité du produit et évidemment donc dans la sécurité du produit, sachant que grand 1, il n'y avait pas assez d'ARN intègre dans ces produits à grande échelle, grand 2, qu'il y avait effectivement du coup des protéines fabriquées dont on ne savait absolument pas quels pouvaient être leurs effets, d'autant plus qu'elles n'avaient pas été testées dans les essais cliniques, et qu'il y avait des pollutions absolument inadmissibles à la fois en termes de nanoparticules lipidiques, mais également d'ADN, vous le savez, il y avait de l'ADN résiduel donc dans le vaccin diffusé à grande échelle, qui était extrêmement dangereux et qui contenait entre autres donc ce qu'on appelle le fameux ADN oncogène du SV40, qui est sans doute à la base de très nombreux on appelle turbocancers, puisque le généticien Kevin McKiernan donc aux États-Unis a mis en évidence que dans des turbocancers on retrouvait de la protéine spike vaccinale, en fait, c'est bien dans les cellules cancéreuses. Donc voilà, c'est tout ça que dénonce Christine Coton. Et Christine Coton s'en est allée. Elle était croyante. On espère aujourd'hui qu'elle repose en paix dans un monde meilleur. En tout cas, ce qui est sûr, c'est que son esprit continue à vivre et doit continuer à vivre dans l'idée qu'il faut aborder les questions de manière extrêmement rigoureuse et qu'avec rigueur et méthode, on peut toujours parvenir à une vérité, et que cette vérité, eh bien, il faut la diffuser coûte que coûte. La vérité est une petite voix, mais une voix en fait qui est essentielle, parce que sans elle, effectivement, on sombre dans la folie. Christine Coton était une militante de la vérité méthodique, cet esprit si cartésien, finalement, qu'on a aujourd'hui en France, et qu'il ne faudrait pas oublier. Elle l'incarnait à merveille, à la perfection. Et c'est comme ça que moi je voudrais lui rendre hommage. Christine était une grande scientifique, une grande personne intègre et rigoureuse. Et c'est comme ça qu'on doit lui survivre et diffuser son message. Et n'hésitez pas donc à aller acheter son livre « Tous vaccinés, tous protégés, point d'interrogation », qui est un livre de portée historique. Et j'espère bien que dans quelques années, quand des vrais et sérieux historiens se pencheront sur la période Covid, eh bien, ils puissent mettre en évidence ce livre de Christine Coton comme étant quelque chose, effectivement, eh bien, qui disait tout simplement la vérité, vérité qu'on n'a pas voulu entendre et même qu'on a voulu faire taire.
1: Mais merci beaucoup pour ce témoignage, Vincent. Moi, j'ajouterais vraiment un élément lié au statut et à la fonction et à la profession de Christine Coton, biostatisticienne. Ça veut dire que c'était quelqu'un qui a travaillé avec tous les grands laboratoires, qui était en mesure de regarder exactement cette littérature et l'ensemble de littérature scientifique et de voir un petit peu ce quels étaient les écrits des laboratoires, de pouvoir étudier les études qui étaient fournies en même temps pour justifier, eh bien par exemple, la mise sur le marché, la commercialisation d'un produit tel qu'un vaccin ARN messager Pfizer. Donc cette compétence extrême, et ça a dû être d'une grande violence en effet pour elle psychologique, qui explique peut-être aussi entre autres d'avoir cette précipité à un moment donné, enfin la maladie l'a atteint, c'est-à-dire qu'elle a été contre finalement l'ensemble de cette communauté pour lequel elle travaillait. Ça, c'est, je dirais que c'est les tous ces gens très courageux, certains médecins qui se sont opposés et qui l'ont payé extrêmement cher parce que médecins et qu'ils avaient le conseil de l'ordre. Je dirais qu'il y a dans cette résistance un certain nombre de personnes qui ont un courage immense, qui n'ont pas hésité à aller contre l'ensemble de ceux avec qui ils avaient vécu, travaillé jusqu'à présent. Et ce courage immense, eh bien, des fois, il se paye. Il s'est payé très cher pour Christine Coton, mais il nous a permis de donner du poids à ce que nous disions, en particulier les journalistes qui n'avons pas l'expertise d'une Christine Coton. Elle est venue justifier dans ce qu'elle a écrit, dans les plaintes qu'elle a déposées, justement la véracité, plutôt que de se faire accuser de complotisme. Christine Coton, c'est quelqu'un qui a expliqué que entre les premières études sur le vaccin Pfizer et ce qui en réalité a été injecté aux patients, eh bien, ce n'est pas le même vaccin et que celui qui a été injecté a été testé sur à peu près 400 ou 500 personnes. Alors quand on ose nous dire 435, je crois précisément, quand on ose nous dire que un protocole tel que celui du professeur Raoult n'a pas respecté totalement les consignes du double aveugle et autres, on se fout du monde. C'est-à-dire qu'on a injecté à des centaines de millions de personnes un produit qui avait été à peine testé sur certaines catégories de la population, pas testées du tout et sans qu'il ne soit relevé à aucun moment les effets indésirables. Je pense aux femmes enceintes, Vincent. C'est absolument incroyable. Qu'est-ce que vous en pensez de cela, de tout cela?
3: Oui, vous avez tout à fait raison de souligner. Donc, vous allez voir le CV de Christine Coton qui est toujours en ligne. Vous voyez effectivement, comme vous l'avez rappelé, qu'elle a travaillé avec tous les plus grands laboratoires pharmaceutiques. Et donc, ce qui est très important chez Christine Coton, c'est qu'elle a, elle a eu cette capacité de rendre accessibles des choses extrêmement techniques, touffues et à peu près illisibles, parce qu'en plus, noyées dans des centaines de milliers de pages. Hein, je rappelle que le dossier de Pfizer qui a été donné à la FDA faisait plusieurs centaines de milliers de pages. Et que Pfizer espérait le garder caché 75 ans. Voilà. Donc effectivement, comme je disais, Christine n'a rien inventé entre guillemets. C'est pas quelqu'un qui était allé chercher des informations secrètes pour ensuite les diffuser, comme l'a fait Brooke Jackson avec l'affaire Van Savia. Mais c'est quelqu'un qui a fait quelque chose d'extraordinaire, ce qui est de rendre accessible, de bien comprendre quels étaient les points importants. Justement de ces essais cliniques qui posaient des problèmes absolument monstrueux à la fois sur le plan scientifique et moral, et qui les a rendus accessibles avec une plume particulièrement féroce, voire parfois satirique, et qu'elle a tout aussi bien rendu humaine en donnant la parole à tous ceux qui étaient voilà. Donc c'est pour ça que c'était vraiment quelqu'un d'extrêmement important. Comme vous le dites, elle a lutté contre les gens qui la nourrissaient, qui lui donnaient du travail avant, quand elle a vu qu'il y avait des dérives absolument insupportables, et elle l'a payé très cher à tous les sens du terme. Donc c'est vraiment, Christine Coton, un exemple de travail, de ténacité dans le travail, de rigueur dans le travail, d'honnêteté dans le travail, quitte à devoir en perdre son statut. Comme vous l'avez très bien rappelé, Nicolas, énormément de médecins, de journalistes, de scientifiques, par peur de perdre leur statut, en fait, ont seulement propagé la doxa. Certains se sont même largement enrichis. Elle, oui. Elle a tout perdu quasiment. Elle avait des affaires qui marchaient très bien parce que, comme on l'a compris, elle était extrêmement compétente. Bien sûr, elle était dans un système international dès le début. Elle avait vraiment une expertise internationale. Elle a tout perdu. Et donc, si vous voulez, c'est là où on doit aussi mesurer son courage. Comme je le disais, c'est quelqu'un qui regarde la vérité en face, qui agit de manière cohérente, quelles que doivent en être les conséquences. Et c'est ça qui est, pour moi, le message fondamental qu'elle nous donne. Et là, sa disparition tragique nous rappelle que jusqu'au bout, y compris pour elle-même, y compris lorsque la douleur devient supportable, eh bien, elle reste dans cette position extrêmement rationnelle, rigoureuse, de regarder en face la vérité et d'en tirer les conséquences, même si ça doit coûter, eh bien, tout simplement, jusqu'à la vie.
1: Ah ben, merci beaucoup, Vincent Pavan, pour, je l'aurais dit, pour cet hommage à la biostatisticienne Christine Coton, qui nous a quittés en début de semaine et qui, eh bien, a lutté avec une force et un courage absolument extraordinaire contre la dictature sanitaire que nous avons subie, qu'on nous a fait subir, qu'on a fait subir au monde à partir de 2020. Merci beaucoup, mon cher Vincent. On se retrouve, comme je crois que vous étiez d'ailleurs dans la matinale ce matin de Lara, Stam, et on se retrouve, nous, jeudi prochain pour une prochaine chronique. Vincent Pavan, le président de Réinfo Liberté, étant chroniqueur permanent dans les matinales du jeudi matin sur Géopolitique Profonde. Merci beaucoup, mon cher Vincent, et bonne journée à vous.
3: Merci, et une bonne journée à tous les auditeurs de Radio Courtoisie.
1: Bonne fin de semaine, merci Vincent. Très bien, chers auditeurs, je vois qu'il y a des questions. Vous avez continué à réagir à la première partie d'émission telle que cet auditeur, alors là, qui a raison de me reprocher de parler comme Macron. S'il vous plaît, ne dites pas « j'assume comme Macron et les autres ». Dites « je partage », « je prends la responsabilité », « j'approuve », « je soutiens », par exemple. « J'assume », pour ces gens, c'est nous dire « je vous fais un mauvais coup et j'en suis fier ». Cela dit, très amicalement, cet auditeur a raison. Eh bien donc, je m'en excuse et je n'assume pas. Si, je partage totalement votre analyse. Et je ferai attention la prochaine fois, en effet, ne pas utiliser ce mot qui ne... Vous avez parfaitement raison, lorsque Macron dit « j'assume », et il le dit tout le temps, ils le disent tous ces politicards du gouvernement, là encore dernièrement avec la petite Liana et Darmanin, qui assument, ils assument, non, ils ne devraient pas assumer, il faudrait qu'ils disent il faudrait au contraire dire, eh bien, je partage, ils devraient surtout dire, je prends la responsabilité. Et qui dit responsabilité, même s'ils se disent responsable mais pas coupable, aujourd'hui on le sait, ça doit être ça que fait Darmanin concernant la petite Liana et le dysfonctionnement incroyable de la gendarmerie comme de la comme de la justice, comme les des parquetiers, dans cette triste et terrible affaire. Merci à Patrice qui continue à m'apporter des messages. Un de mes amis chrétiens, nous dit cet auditeur par standard, a combattu en Syrie du côté du Hezbollah et des Russes contre Daesh et l'EI et l'État islamique. Merci de ce témoignage, cher auditeur, qui dit tout et qui, j'espère, clouera le bec une fois pour toutes à ceux qui pensent encore que l'Occident lutte contre le djihadisme, que l'Amérique et Israël luttent contre le djihadisme, et que la France de Hollande, de Macron, lutte contre le djihadisme. Bien sûr que non. Je répète ce message de cet auditeur qui parle d'or. Un de mes amis chrétiens, d'accord, a combattu en Syrie du côté du Hezbollah et des Russes contre Daesh et l'État islamique. D'accord ? Merci, cher auditeur. Un autre auditeur, magnifique témoignage sur l'Iran. Mais en tant qu'hispanique, s'il vous plaît, ne pas comparer les deux hommes politiques responsables de ce qui se passe, donc Netanyahou et Trump. Don Quichotte, rien à voir. Ben oui, bien sûr, c'est un le Don Quichotte de Cervantes. Et oui, ce n'est pas, c'est un héros quelque part, ce Don Quichotte. C'est une belle figure, ce qui n'est pas le cas, surtout pas celle de Netanyahou. Voilà. Donc bien noté, cher auditeur. Voilà. Autre auditeur, que les Français n'oublient pas que les Américains ont débarqué le 6 juin 1944, 82e anniversaire, avec l'intention d'occuper la France. Gouvernement nommé, monnaie déjà imprimée, etc. On ne l'oublie pas, cher auditeur. Tiens, sur Christine Coton, un auditeur concernant Christine Coton, il faut espérer que l'autopsie exposera la vérité, RIP, courtoisement. Je ne sais pas s'il y aura une autopsie, mais en tous les cas, c'est vrai qu'on peut s'interroger sur le fait que Christine Coton est tombée malade juste après avoir déposé plainte. Bizarre. C'est quand même étrange, n'est-ce pas, ma chère Elisabeth ? Elisabeth, non accord.
4: Bizarre.
1: Alors, j'espère que vous allez bien, Elisabeth, je suis content de vous retrouver.
4: Écoutez, ça va, en citoyenne de base, je vais bien. Enfin,
1: qu'est-ce que vous a qu'est-ce que vous a inspiré cette première heure d'émission?
4: Alors cette première heure, moi je me dis que j'arrive un peu dans la dérision là après deux sujets si graves, l'Iran et le suicide de Christine, le suicide de Christine Coton. Je voudrais dire deux choses moi sur l'Iran. J'ai une amie, elle se reconnaîtra, qui m'a mis mais presque en relation avec vous d'ailleurs, iranienne. Perse, qui parle un français merveilleux. Oui. Enfin, pour moi, voilà, c'est la Perse. C'est un pays civilisation.
1: Mais oui.
4: Comme la France, d'ailleurs. On pourrait s'en sortir comme ça, d'ailleurs.
1: Vous avez parfaitement raison.
4: Et puis, bien sûr, la deuxième partie, ayant travaillé dans le marketing, pur et dur, plus dur que pur, d'ailleurs, mais bon, chacun a porte sa croix. Non, mais j'ai aimé aussi rencontrer des gens. Enfin, c'était intéressant. J'ai eu affaire à des statisticiens. Et je sais à quel point les chiffres, on peut leur faire dire n'importe quoi.
1: Ah ben, bien sûr. Hein. C'est comme la torture. Hein. Bien torturer un chiffre, on lui fait dire tout ce qu'on veut.
4: Absolument. Et ça me rappelle le début du Covid, enfin le début même, quand on nous lancinait les chiffres, chiffres dans l'absolu comme ça, sans pondération, sans relativiser, hein, parce que quand on disait tant de morts aux États-Unis, oui, mais 350 millions, enfin, je ne sais plus combien de millions, mais enfin bon, ne pas rappeler qu'il y a 50 millions de gens qui meurent par an sur la planète, et ce qui est un peu le cycle de la vie. Et c'est ça, les chiffres, faut les aborder avec modération et ce que n'ont pas fait les journalistes mainstream, enfin les journalistes grand chemin de l'époque, quoi. Donc ça a participé de l'hystérie, de la peur et de cette sensation d'être manipulé, voilà.
1: C'est ça. Alors Elisabeth, après les mazarinades d'il y a trois semaines, je sais que vous nous revenez parce que finalement vous aviez eu peu de temps et puis bah on va peut-être prendre l'habitude un petit peu de vous avoir de temps en temps.
4: Là, c'est très nous aimons à vous.
1: Nous aimons dans ces libres journaux justement donner la parole aussi à l'humour et parce que justement les sujets sont souvent dramatiques et tragiques même.
4: Et que l'humour est la politesse du désespoir.
1: Et voilà comme le disait un certain Sigmund Freud, voyez. C'est exact vous nous revenez justement avec Michel Dumas le fait aussi très bien. J'attends d'ailleurs son quatrain qui ne devrait trop tarder. J'espère que Patrice me l'apportera d'ici peu. S'il est présent en tous les cas pour nous écouter, il fait de son mieux. Il était là mercredi d'ailleurs, notre Michel Dumas national. Donc, Elisabeth, vous avez un petit peu, vous faites un petit peu les mêmes mêmes professions de rime, de grivoiserie.
4: De grivoiserie, de paillardie. C'est l'esprit français. Voilà, on pourrait dire d'une grand-mère, c'est un peu osé. Mais après tout, c'est le privilège de l'âge.
1: Voilà, vous avez, Elisabeth, le privilège de l'âge.
4: Mais alors, vous dites l'humour, moi j'irais plutôt dérision, parce que je ne me permets pas
1: d'être une carine. C'est un humour noir, même, parfois.
4: Oui, et puis pour moi, l'humoriste, en ce moment, c'est Karine, par exemple, c'est Karine Dubernet. Moi, c'est seulement le point de vue d'une citoyenne qui prend un peu, qui capte les mots un peu comme à la surface de l'eau. Moi, je comparerais tout ce qui se passe, c'est l'horreur, c'est la décomposition, c'est ce qui se trame, ce qui se dit en propagande. Vous nettoyez, vous faites le travail, vous nettoyez les écuries d'Augia et merveilleusement. Enfin, bon, c'est compliqué, mais vous allez trouver, nous allons trouver le fleuve pour détourner, comme Hercule détournait.
1: Détourna le fleuve, oui,
4: absolument.
1: Tout à fait.
4: On va le trouver. Mais, par contre, ce que je remarque, c'est que les gens sont sur la rive, les citoyens de base, enfin nous, quoi. Et au fond, qu'est-ce qu'ils voient? Ils voient pas toutes ces étapes. Et ils voient l'écume. C'est ça. Et peut-être que des gens, comme moi, comme les humoristes, on peut peut-être participer de cette écume et de montrer les petites gouttes, les petites gouttes d'eau, les grains de sable. Sable, eau, donc ça fait, c'est très bien, voilà.
1: Tout à fait.
4: Donc j'ai plusieurs pamphlets, je sais pas si vous me permettrez.
1: On les commentera les uns après les autres.
4: Voilà.
1: Allez-y.
4: Vous les avez, oui, bon. Voilà. Le traité de Lisbonne.
1: Sur le traité de Lisbonne, la forfaiture de Lisbonne.
4: Voilà, c'est sur le UR, là, puisque j'insiste, et les règles de la poésie, on est bien d'accord, mais j'insiste, je répète toujours la même terminaison.
1: Oui.
4: Pour enfoncer le clou.
1: Bien sûr, allons-y.
4: Donc,
1: sur le
4: allons-y pour ce traité de Lisbonne, symbole de forfaiture, laisse les traces d'une indélébile blessure, bafouant démocratie et législature. Un référendum sacré vécu en parjure, une constitution française jetée en pâture, obéissant, ville à une superstructure. Piège dont nous devons subir les éclaboussures, les grosses éclaboussures, faisant des députés de simples garnitures, au service d'une commission et de ses dorures, pour masquer grosse corruption, et fausse envergure, tout en imposant ses dangereuses piqûres. On en parlait. Et ce bellicisme, on en parlait aussi, comme une monstrueuse bavure. Des fonctionnaires aveuglés par leur boursouflure, des lobbies obsédés par leur élec voiture. Ça ne veut pas dire qu'on n'en aura pas, mais bon. Des chefaillons d'État tentant des épissures, au sens d'assemblage plus ou moins de deux cordes. J'ai rajouté, alors qu'ils ne sont que des adultes immatures. Moi, j'aime bien les mots. Et hier, c'est Monsieur Husson qui parlait justement d'adultes immatures. Bon. Donc, alors qu'ils ne sont que des adultes immatures, quand leur hubris ne leur apporte que brûlure. Comment sortir d'une si terrible imposture qui ressemble à s'y méprendre à une dictature, Du vieux continent n'est qu'une caricature, le bon vieux continent. Donc il faudrait éviter les conséquences d'une déconfiture, organiser une vraie et franche rupture en respectant une Europe aux larges embouchures de l'Europe. L'Atlantique et l'Oural.
1: Exactement.
4: Où chaque État souverain conduise sa monture, restant vigilant avec de souples armures, il ne s'agit pas d'être naïf. Et j'ai ajouté Parce que j'aime bien le colosse au pied d'argile. Ou suicide du colosse par des doses de cyanure. Ou détruit de l'intérieur par la vermoulure. Voilà. De ça, c'est mon image que j'ai maintenant de lieu. Je dis maintenant, je ne l'ai pas toujours eu. C'est ça qui, hein, moi, la subsidiarité, je me suis fait avoir un peu par tout ça aussi. En bonne cocu de gauche. voilà. Et le mot cocu, je sais que ça plaît pas.
1: Oh bah écoutez,
4: mais
1: oui, enfin, c'est
4: on s'en fiche,
1: ça,
4: hein,
1: ça vient
4: on s'en
1: de coucou,
4: fiche.
1: C'est
4: mais
1: ça.
4: Ça,
1: c'est
4: ça fait Molière, c'est un côté un peu, moi j'aime bien ce côté.
1: C'est un oiseau,
4: bien
1: le coucou,
4: sûr,
1: c'est un, hein.
4: Absolument, absolument. Puis il y a tellement différents types de cocu.
1: Oui, ça c'est certain. On est presque tous le cocu de quelqu'un.
4: On est tous le cocu de quelqu'un, et le cocu fiant, voilà.
1: Oui, alors en plus c'est ça, comme le corrompu actif et passif, vous êtes à la fois cocu fier et cocu fier et cocu fier. Bon,
4: donc,
1: en tout cas, voilà, sur cette forfaiture de Lisbonne, c'est bien senti et bien envoyé.
4: Oui,
1: je rejoins
4: Maître Bruza, je rejoins aussi le chanteur, Vincent.
1: Le senti est bien envoyé.
4: Oui,
1: je rejoins
4: Maître Bruza, je rejoins aussi le chanteur, Vincent.
1: Le chanteur, non, non, mais.

0: responsabilité.
1: Absolument. Bien. Donc c'est un pamphlet qui s'appelle La conquéquette du pouvoir.
0: La conquéquette, la conquête. Et puis la conquéquette, aïe.
1: Pour les médias, bah oui, je vous ai prévenu.
0: Commence bien grivoisement.
1: Pour les médias de grand chemin.
0: Oui.
1: Et si demain, on sortait de la tempête, empêcher cette guerre qui n'est pas blagounette, freiner comme on peut cette concurrence de quéquettes. Excité par cette télé, ces discours, j'en sais quelque chose, Marquette. Faire taire ces médias soumis d'une pichenette, qu'ils tombent les masques et phares de vieilles coquettes. À moins qu'ils retournent leurs vestes, telles des girouettes, n'hésitant pas à trahir leurs marionnettes, tellement vil et cupide qu'ils ne les regrettent, sans un regard pour ces ex-vieilles chaussettes. Excusez-moi, c'est pour la rime. Hein. Ils sortiront, pour leur nouvelle star, les trompettes, car on le sait, se tiennent tous par la barbichette. Les rats quittent le navire par des pirouettes, mais apeurés par d'énormes trous dans la raquette. Face à une population sédérée, muette, paralysée par cette diabolique diète, soi-disant, oui, bon, consciente d'être victime de ce terrible, mais conscient, hein, de cette terrible raquette. Mais prenez garde, pourrait vous jeter des cacahuètes. Forcer à l'exil le triste sire, l'homme aux lunettes, et tirer sur vos sbires la chasse des toilettes. Excusez-moi.
0: Eh ben oui, ben dites donc, oui.
1: C'est vraiment excessif, hein, mais c'est non, l'humour, c'est le mauvais esprit, hein. J'ai jamais vu. Enfin voilà, on choque. On est fait pas.
0: Ah mais de toute façon, mais c'est très bien comme ça. Et c'est très bien comme ça. Ça. Allez, voilà. un petit troisième
1: un
0: pour
1: petit
0: la route.
1: Un petit troisième. Ah moi j'aime bien la combine et la cocaïne.
0: C'est alors comptine, la combine
1: une et comptine la... sur la combine et la cocaïne. Et puis et vous me laisserez deux après à faire. Après,
0: ou alors il faudra donner droit aussi aux auditeurs qui continuent à alors, avoir des observations qui affluent, mais allez-y.
1: Bon, je divise. Allez-y, quel mensonge la dangereuse hydrochloroquine quand des élites complices préfèrent la cocaïne qu'impunément elle se bourre dans les narines, qui les plonge dans l'incurie telle des vermines, au risque de faire courir au peuple, là c'est plus dur, la famine. Certains, beaucoup s'en fichent, obsédés par leur avec des enfants des soirées clandestines, ça c'est plus dur, dépassant en horreur les pratiques libertines et les scandales des balais roses et ballerines. Avec ces vers, pensez-vous, j'en fais des tartines ? Je refuse seulement qu'on me roule dans la farine. Je dénonce les manipulations sibyllines. Mais pour les eurogagas et nos bécassines, puisque je ne sais plus qui disait aussi bécassine hier, voyons bien sûr ces mots, c'est la faute à Poutine.
0: C'est là, bah de toute façon, c'est toujours la faute à Poutine, oui, tout à fait.
1: Voilà, bon, j'en aurai d'autres, mais ça sera
0: allez-y,
1: pour une prochaine fois.
0: Continuez.
1: Je peux continuer.
0: Allez-y.
1: Donc sur un octosyllabe sur les US, arrogance ou bienveillance.
0: Sur les États-Unis. C'est
1: sur les États-Unis.
0: Allez-y.
1: Mais ça, c'est un octo, c'est 8. Hein. L'obèse puissance, ces US une énorme nuisance, du monde une protubérance, n'en sont que de la surbrillance, dégoulinante de suffisance. Jadis, on fait preuve de vaillance, ces migrants, ces courageux de la transhumance, ne sont aujourd'hui que vengeance pour les autres peuples et pour les autres peuples souffrance, ne font montre d'aucune tolérance, manipulent la transcendance. Religion, dollars et finances, connaîtront-ils une renaissance? Sans doute non. Trop d'inconsistance. Quant à nous, l'éternelle France, qui est marquée au fer rouge, enfin ça c'est, je rajoute, avec une nouvelle gouvernance, ne tirons pas sur l'ambulance, mais prenons notre indépendance, rejetons toute ressemblance, ne copions pas leur déchéance. Puisqu'on dit toujours que là, hein.
0: C'est très juste. Très juste sur les États-Unis, très juste aussi sur cette situation de colonisation dans laquelle nous entretenons finalement nous-mêmes.
1: Ouais,
0: tenez, je vais vous lire, si vous le voulez bien, Elisabeth, le quatrain de notre ami Michel Dumas, qui ramasse, qui toujours essaie de ramasser l'ensemble du merci Patrice qui me donne encore des questions d'auditeurs. Qu'est-ce que me dit cet auditeur? On verra après. Allez. Donc Michel Dumas,
1: oui,
0: nous livre ce quatrain de Téhéran à Kiev. Fuse macaronade contre peuple la guerre continue canonnade immole les veilleurs. Adieu les cotonnades, donc Christine Coton, oui. Gêneurs sont sacrifiés, empoisonnés monades.
1: C'est beau.
0: Oui, voilà, Christine Cohn.

0: sont tous vaccinés, tous protégés. La lanceuse d'alerte biostatisticienne pour l'industrie pharmaceutique, la lanceuse d'alerte. Voilà, c'était en effet Christine Coton. Merci pour toutes vos émissions. Voudriez-vous dire, nous dit cet auditeur, aux autres auditeurs, que Christine Coton est notre Jeanne d'Arc du 21e siècle. Merci, merci. Merci bien courtoisement, nous dit cet auditeur.
1: Donc sacré, hein, côté personnage sacré.
0: Personnage sacré, exactement. Un autre auditeur, Natacha Ray, Christine Coton, Monsieur Marlex, le premier qui dit la vérité, il doit être exécuté, soit physiquement, soit socialement. C'est vrai, soit physiquement, soit socialement. Tous ces lanceurs d'alerte sont en grand danger. Excellent.
1: Financièrement aussi. Hein, financièrement.
0: Oui. Excellente émission, comme toujours. Oui, vous avez raison, financièrement aussi. Il y a encore quelques auditeurs, quelques remarques d'auditeurs. Il reste 5 minutes. Allez, un petit pamphlet.
1: Est-ce que Elisabeth, vous saviez sur l'horreur Epstein? C'est pas tout à fait un pamphlet, c'est vraiment une
0: sur Epstein,
1: une
0: sur l'affaire et l'horreur et le système Epstein.
1: Donc je rappelle le Allez-y. Monde, la citation, le monde ne sera pas détruit par ceux qui font le mal, mais par ceux qui les regardent sans rien faire. Oui. Hein, donc c'est Epstein.
0: Non, Epstein. Oui, voilà. Que dites-vous, Epstein?
1: Aux fonctionnaires, parce que je ne parle pas des fonctionnaires.
0: C'est presque antisémite de dire Epstein.
1: Oh là là, mais je vais faire un truc sur l'antisémitisme, d'ailleurs, ne vous inquiétez pas. sur l'uïsme. Aux fonctionnaires, mais quand je dis les fonctionnaires, ce n'est pas les gens de terrain, les instits, tous ces gens formidables. Hein, mais serviles proches du pouvoir, ceux qui sont proches du pouvoir, vous saviez. Aux attachés de presse, journalistes repus, vous saviez. Aux cupides banquiers et financiers, vous saviez. Aux membres carriéristes de la justice, car les membres carriéristes, il y en a qui sont formidables, bien sûr, vous saviez. Aux chercheurs et scientifiques achetés, vous saviez. Aux conseillers de la cour, vous saviez. Aux politiques et pseudo-opposants de tous les partis, vous saviez. Aux collaborateurs collabos, vous saviez. À tous les taiseux, les muets, vous saviez. À tous les lâches, les peureux, vous saviez. Et nous savions, peut-être, nous tous. Hein. Et à ceux qui disent qu'est-ce qu'on pouvait faire, bah, je leur répondrais, déjà, ouvrir votre gueule. Voilà. Hein, voilà. Et puis moi, je voudrais terminer sur une petite note sur cette émission, je peux ?
0: Alors, 30 secondes, allez-y.
1: Alors, c'est un petit bout, c'est la grand-mère qui parle, la tendresse, là, pour
0: allez-y.
1: Une note, vraiment. C'est un petit bout, puisque j'en ai plusieurs. Pour travailler sur le heurt. Vous transformez ma légendaire colère en heurt, comme vos adorables mères ont soigné mon cœur, vous valez toutes tes éphémères splendeurs. Et quand tranquillement arrivera mon heurt, après de passionnantes années au compteur, curieuse comme Essel, hein, qui disait « 80 ans, j'aborde la mort avec curiosité », de découvrir ces mystérieuses lueurs, je partirai avec des images de bonheur. Effaçant les pervers, et nous en avons autour de nous, hein, de mon collimateur, vous serez de ce monde les conciliateurs, les réparateurs, les constructeurs, les transmetteurs. Promettez-moi jamais d'aveugle consommateur.
0: Merci beaucoup, Elisabeth Nonaccord. Voilà qui fera chaud au cœur à toutes les grand-mères. On nous reproche
1: de
0: temps en temps d'être trop dur, d'avoir la dent un peu dure avec ce qu'on appelle les boomers et autres boomeuses. Eh ben, écoutez, voilà
1: millions.
0: Un joli petit message à toutes les grand-mères. Aujourd'hui, ça sera peut-être bientôt la fête des grand-mères, à moins qu'elle ait déjà eu lieu.
1: La fête des mères, c'était la semaine dernière.
0: La fête des grand-mères. Allez, il reste une minute, chers auditeurs, qu'est-ce que nous dit cet auditeur? Sur Krautbunker, j'ai lu que le père de l'assassin présumé de Liana était un élu municipal qui aurait été décoré par un député socialiste. On est à peine surpris, chers auditeurs. Un auditeur, c'est toujours le même auditeur. Pour l'Iran, je n'aimerais pas habiter ce pays dirigé par des mollahs. Bon. Écoutez, je donne droit, mon cher auditeur, à vos remarques. Vous avez le droit de le penser, hein, bien sûr. On reste justement, contrairement aux médias de grand chemin, chacun peut s'exprimer librement, tant qu'il n'est pas dans l'insulte. Voilà. Bon. Bon, pourriez-vous dire un mot sur Henri Novák? Alors Henri Novák, hein, vous savez qui c'est, Elisabeth? Et Henri Novák,
1: c'est
0: cet Anglais mort, c'est un petit peu le George Floyd blanc. Donc est-ce que c'est un live white matter? En effet, c'est un scandale en Grande-Bretagne. Cette police britannique qui fait du racisme anti-blanc.
1: Alors qu'on parlait quand même des bobbies avant, hein, vous vous souvenez?
0: Tout à fait. On termine cette émission, fantastique émission, nous dit cet auditeur. J'ai été très sensible à ce qui est arrivé et à ce qui est arrivé à Christine Cotton. Je rappelle que l'Église catholique est opposée à l'euthanasie, mais aussi à l'acharnement thérapeutique. Tout à fait. Voilà, merci chers auditeurs. Je vais maintenant laisser la place à Mike Borowski et à ses invités qui est présent. Je rends l'antenne à notre chère Virginie. Je remercie encore Patrice ainsi que nos invités Adnan Azam, Vincent Pavan et Elisabeth Nonaccord pour cette excellente émission. Merci à tous et bonne journée.
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2: Et très chers auditeurs, nous allons retrouver dès à présent les controverses dirigées par Mike Borowski. Aline Delbourg, pour son livre « Et tu vivras toujours », raconte l'histoire de sa fille Maria, attendue et aimée, dont la vie bascule quelques heures après sa naissance. Sachez que vous pouvez intervenir au cours de cette émission par téléphone au 01 46 51 00 85 ou bien par courrier électronique à courtoisie@rc.fr. Très bonne écoute sur Radio Courtoisie. Profitez bien de cette émission. Il est 10h30.
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5: Bonjour à vous, amis auditeurs de Radio Courtoisie. Vous êtes en direct sur le Libre Journal des Controverses, 10h30, tous les samedis, 10h30. Je salue mon prédécesseur du Libre Journal de Géopolitique Profonde, notre ami Nicolas Stocker. Bravo à lui. Très très belle émission. Et puis des poèmes, on a droit en plus de la culture et à des beaux poèmes. Je salue bien entendu Virginie à la technique, Steven Spielberg des techniciennes, elle est aussi Nini Vlam. Virginie le jour et Nini Vlam la nuit, elle chante et elle danse sur du rock en diablé, des concerts. Donc, tu fais encore des concerts là? Non, la reprise va être bientôt. Ouais, faut que le public quand même s'impatiente un minimum. Et je salue bien entendu Patrice, l'homme à la belle écriture. N'hésitez pas à appeler. Je sais en plus que vous allez appeler énormément ce matin parce que vous êtes parents, vous êtes grands-parents. Et donc l'histoire qu'on va vous raconter, la vraie histoire hein, d'Aline Delbourg qui est ici présente, j'imagine va vous toucher. Alors je suis avec Aline Delbourg, maman qui a écrit ce très beau livre « Et tu vivras toujours » parce que l'amour ne disparaît Jamais. Bonjour chère Aline.
6: Bonjour Mike.
5: Dites-moi, pourquoi ce livre ?
6: Alors, ce livre, il est venu parce que Maria est arrivée dans nos vies.
5: Alors Maria, c'est votre petite fille ?
6: Oui, Maria qui est née le 16 octobre 2018 et qui est décédée un 6 juin, il y a 7 ans, pile aujourd'hui. Et donc du coup, Maria était porteuse d'une maladie génétique rare. On ne connaissait pas du tout cette maladie, donc l'amyotrophie spinale néonate de type 1. Et en 2018, il existait des traitements, mais tout était encore à faire, en tout cas. Et sa venue a fait qu'on a dû se battre pour sauver les enfants qui venaient après elle, malheureusement, puisque pour Maria, malgré les traitements mis en place, c'était déjà trop tard.
5: Alors, qu'est-ce que c'est exactement, cette maladie ?
6: Alors, c'est une maladie génétique rare, donc du coup, ça touche le chromosome 5, un gène qui va nous délivrer des ARN messagers, ce qui va nous permettre d'avoir du tonus, de pouvoir parler, manger, respirer correctement. Et en fait, il y a une délésion, ça veut dire qu'il y a un manque d'ARN messagers sur ce chromosome-là, sur ce gène-là. Et en fait, nos muscles se réduisent jusqu'au décès.
5: Et quand vous dites qu'il fallait se battre, qu'est-ce qu'il fallait faire exactement ? Parce que ça veut dire quoi ? Ça veut dire qu'elle n'a pas été bien prise en charge, si ?
6: Alors non, elle n'a pas été bien prise en charge pour la respiration.
5: D'accord.
6: C'est-à-dire que Maria, dès la naissance, en fait, dès qu'elle est née, ils ont dit à son papa que c'était une poupée de chiffon.
5: Qui a dit ça ?
6: L'infirmière, l'auxiliaire péricultrice qui s'occupait d'elle.
5: C'est quand même violent de dire d'un enfant qui est né, votre fille est une poupée de chiffon.
6: Exactement. Et c'est ce qu'elle lui a dit, mais sans autre explication. Elle lui a remis dans les bras, donc il est revenu vers moi, et il a fait mine de rien. Il me l'a remis, bon. Moi aussi, je la trouvais un petit peu faible, mais je me disais que c'était l'accouchement qui était un peu difficile pour moi. Mais sans me poser plus de questions, pour moi, elle était née à terme, elle était fatiguée. Et puis, il va m'en faire part. Il va me dire, elle m'a dit qu'elle était un peu comme une poupée de chiffon. Et en fait, Maria, ils vont la regarder tout de suite, tout de même. On a une pédiatre extraordinaire qui a une connaissance de la maladie, mais ne va pas nous la donner, en fait. Elle va l'observer. Elle va lui faire un tas d'examens.
5: Ça se passe à quel moment, ça ? À la naissance, c'est-à-dire au moment où vous avez cet enfant, vous voyez cette pédiatre ?
6: Cette pédiatre qui a un regard déjà sur la maladie en question, mais ne nous donne pas le nom, elle ne nous dit rien.
5: D'accord.
6: Elle la surveille, elle lui fait faire plein d'examens. Et puis, le moment le plus dur pour moi, c'est le moment où je dois sortir de l'hôpital parce qu'en fait, il m'harcèle de questions.
5: Qui vous harcèle ?
6: L'équipe médicale. Il me demande si je prends des stupéfiants. Non. Si je m'alcoolise, non. La cigarette, oui, effectivement, mais pas tant que ça finalement. Et en fait, ces questions me font peur, je comprends pas. Moi, je la trouve parfaite, je vois pas les défauts. Parce qu'effectivement, il y a des signes qui viennent, mais on le sait qu'après. Et donc, je veux rentrer chez moi, et ils font venir une pédiatre de Clermont-Ferrand qui va ausculter ma fille, et qui va faire des gestes qu'on ne connaît pas. C'est-à-dire, elle va la soulever par le ventre, et là, effectivement, ma fille tombe les bras, elle relève pas du tout la tête, rien. Mais sur le moment, moi, je comprends pas. Et elle me rend ma fille et elle me dit qu'elle est désolée. C'est un samedi, elle est née mardi, et on m'annonce que je ne peux pas sortir de l'hôpital, mais on me dit toujours rien. Mais elle est désolée. Donc, crise hystérique, je comprends pas. J'ai l'impression qu'on s'acharne sur ma famille, qu'on veut nous trouver une famille recomposée à ce moment-là.
5: Et surtout, il faut se dire les choses. Lorsque, entre guillemets, les pouvoirs publics vous disent « Oui, est-ce que vous droguez, vous êtes ceci, cela », ils rentrent dans votre vie privée, c'est jamais bon signe. Ça veut dire que l'aide sociale à l'enfant, c'est pas très loin.
6: Alors, j'en ai pas eu peur sur le coup, mais les questions m'ont fait peur, effectivement. Je sais très bien que je ne touche pas de substance, que cet enfant était désiré, on a voulu l'avoir. C'est quelque chose qu'on a travaillé pour avoir. Donc, j'ai trouvé des questions douloureuses sur le coup. Mais donc, voilà, on nous dit qu'on peut pas partir, mais on nous dit toujours pas pourquoi. Et dans cette journée-là, donc du coup, le papa de Maria est tout de suite venu parce que j'ai fait une crise hystérique, forcément une crise d'angoisse. Qu'est-ce qui se passe ? On nous veut du mal. Forcément, j'y ai pensé, bien sûr. Et on nous veut du mal, on est des bons parents. Et puis là, y a toute une armée de médecins qui rentrent dans la chambre et qui commencent à me parler qu'il faut faire des tests. Mais en fait, ils ne disent pas de quoi. Ils me noient toutes les maladies possibles et imaginables, non neuromusculaires. Et le mot hypotonie revient sans arrêt. Alors moi, je cherche. Et je vois, ce que je cherche, moi, c'est, ça va se régler à ces 3-4 mois. C'est rien. je les trouve un petit peu trop sur nous. Pour le coup, pour la, sur l'instant T. Donc on va en néonat, elle est surveillée, et on fait des tests génétiques. Là, on nous parle de génétique. Bon, on n'est pas inquiet, on rentre à la maison, le 23 octobre. À la maison, tout se passe bien. Et on me dit, il faut revenir le 22 novembre en hôpital de jour pour les tests génétiques. Mais on ne me parle toujours pas d'amyotrophie spinale.
5: C'est-à-dire que pendant des mois, vous ne savez pas ce qui se passe, en fait.
6: Des semaines. Mais d'un côté, je vais vous dire, Mike, je les remercie parce que pendant ce petit mois, j'étais une maman normale qui s'occupait de sa fille sans avoir peur de rien. Je n'avais pas peur qu'elle meure parce que pour moi, elle venait de naître. C'était la vie. Donc, je les remercie pour ça quand même, de ne pas me l'avoir dit tout de suite, en vérité. Et puis, le 20 novembre, son papa rentre du travail. Il regarde Maria et il trouve qu'elle tire au niveau de la poitrine. Moi, je ne le vois pas. Je ne m'inquiète pas. Et quand je la tourne donc, sur le ventre pour lui attacher son pyjama, il me dit, il y a une bosse dans son dos, donc au niveau de la nuque. Je dis, ben non, elle n'a rien. Il me dit, appelle le SAMU. Il y a quelque chose là. Donc, j'appelle le SAMU, j'explique. Et ils me disent, mais elle a rendez-vous quand? Je dis, dans 2 jours. Et ils me disent, d'accord, bon, ça peut attendre 2 jours. En même temps, ils ne sont pas au courant, et nous non plus, de ce qui est en train de se passer, en fait. Et 2 jours plus tard, Maria est déjà entre la vie et la mort. Elle a un poumon qui est obstrué. Et à ce moment-là, nous n'avons toujours pas les résultats de la génétique. Il faut refaire des prises de sang, parce qu'ils n'ont pas tout fait. Et le 24 novembre, elle est transportée au CHU. On ne sait toujours pas ce qui se passe. Elle est en réanimation, une première pour nous. Et 5 jours plus tard, nous apprenons dans un bureau avec plusieurs médecins que notre fille, entre la vie et la mort, est atteinte de l'amyotrophie spinale. Et ce qui est juste hyper douloureux pour nous, c'est que la veille, j'ai photographié cette maladie. Je cherchais, moi aussi de mon côté, mais c'est quand même bizarre, ils n'arrêtent pas de parler d'hypotonie. Et j'ai vu l'amyotrophie spinale, le papa a toujours la photo. On a pris en photo et il m'a demandé, mais pourquoi tu prends cette photo? J'ai dit, oh, t'inquiète pas, la pasta, notre fille, elle va pas mourir. Et le lendemain, quand elle m'a dit amyotrophie spinale, j'ai fait le lien. Une fois que l'annonce est faite, ben forcément, nous, on est au bout, on va perdre notre fille, mais on nous propose un traitement qu'on a accepté. Donc, c'est le Spiranza, c'est un traitement intrathécal. Donc, 4 charges en 1 mois et ensuite une charge tous les 2 mois. Mais au fond de moi, je savais qu'il y avait autre chose à faire. Donc, j'ai fouillé et j'ai trouvé. J'ai trouvé la thérapie génique. J'ai écrit au président de la République actuelle, qui était en place déjà en 2019, qui ne m'a pas répondu. J'ai écrit à son épouse, qui m'a répondu.
5: Qu'est-ce qu'elle répond?
6: Elle me dit, dans son courrier, qu'elle prend connaissance de ce que je viens de lui dire, que c'est aussi une maman, c'est une maman qui s'adresse à moi, et qu'elle va essayer de voir ce qui se passe. Elle va se renseigner. J'ai écrit aussi à un autre professeur, qui n'est plus en France, que je peux citer, je pense, qui travaille plus ici, le professeur Laurent Servet, qui a été un des pionniers de l'amyotrophie spinale, qui a été un moteur pour moi, il le sait, que je passe ici, et qui est aujourd'hui professeur à Oxford, et qui a beaucoup travaillé sur cette maladie. Je lui écris, je lui dis, mais attendez, je ne comprends pas, nous avons un essai dans un tiroir, et personne ne sort, personne n'essaie. Et il me dit, effectivement, en Belgique c'est fait, mais c'est pas encore ici. Donc ça, c'était en janvier. Et au mois de mars, l'essai sort. Donc ça, c'était déjà un miracle pour nous, mais Maria ne l'aura pas, puisque Maria est déjà sur un essai clinique intrathécal. On continue le combat, et puis là, je me rends compte que dans cette maladie, comme l'issue est fatale et dramatique, il y a des parents qui se battent, mais qui se battent pas, qui vont pas plus loin. Parce qu'il faut savoir que 1 an avant Maria, quand l'enfant était atteint d'amyotrophie spinale, on mettait l'enfant dans les bras des parents et on leur annonçait que leur enfant allait mourir et qu'il fallait rentrer chez eux et attendre que ça se passe. Et cette fatalité, moi, je voulais pas y être confrontée. Je savais que ça existait, il y avait des choses à faire. Et donc, j'ai pensé au test de Guthrie. Donc, le test de Guthrie, c'est un test buvard. À la naissance du bébé, à jour 2 de vie, on va prendre une petite goutte de sang au talon et on va détecter des maladies génétiques et d'autres maladies un peu plus graves. Et donc, pour moi, c'était la solution, puisque la thérapie génique arrivait en autorisation temporaire sur notre territoire et détecter plus tôt, traiter plus tôt la maladie stoppée. Donc, j'ai mis une pétition en ligne. Mon histoire a été lue à l'Assemblée nationale grâce à la FM Téléthon et des gens qui sont actifs. Et en 2023, il y a un premier pilotage, le DESPI-SMA, donc, où, en Nouvelle-Aquitaine et en Grand Est, on va commencer à tester des enfants. Et sur 16 enfants testés positifs, il y en a 11 qui vont recevoir le Zolgène-SMA, donc c'est le nom de la thérapie génique, et ça fonctionne. De ce fait, c'est accepté à partir du 1er septembre 2025 sur tout le territoire français.
5: C'est une sacrée avancée.
6: Oui, c'est énorme. Sauf que moi, je pense qu'à partir de là, je peux dormir tranquille. Donc, à partir du 1er septembre 2025, je me dis, on a gagné. On a fait ce qu'il fallait. Des parents aussi se sont battus avec nous, la FM Téléthon, etc. Et donc, je dors bien jusque-là, au mois de mai, où j'ai une maman qui vient témoigner sur mon live et qui m'annonce qu'il se passe des choses et il faut qu'elle me parle. Je dis, d'accord, moi, je ne vais pas regarder les chiffres parce que j'ai confiance. Je me dis, c'est bon. Et en fait, nous apprenons que sur ces 16 enfants déjà du premier pilotage, 5 n'ont pas été traités. Pourquoi? On ne sait pas. Est-ce qu'ils ont eu un autre traitement que la thérapie? On ne sait pas. Ces chiffres-là sont cachés. Et depuis le mois de septembre...
5: Mais s'ils n'ont pas été traités, ils ont peut-être eu autre chose.
6: Est-ce on n'est pas au courant.
5: Est-ce que vous n'êtes pas au courant? Et on ne sait pas s'ils vivent encore, si...
6: On ne sait rien.
5: On ne savait rien du tout.
6: Voilà, et c'est ce qui me chagrine, c'est que même depuis le mois de septembre...
5: Pourtant, les Télétons, c'est quand même des Français qui font des dons à des chercheurs. Et donc, c'est l'argent des gens. Et du coup, là, visiblement, n'a pas été utilisé pour ces 5 enfants.
6: En tout cas, il y a 5 enfants. On ignore complètement s'ils ont reçu un traitement ou pas, ou si ces enfants sont toujours en vie aujourd'hui ou pas. Il n'y a aucun chiffre public sur les décès des enfants. Et ça, par contre, c'est quelque chose qui questionne beaucoup de parents. Beaucoup de parents, même des parents qui, aujourd'hui, ont des enfants qui ont des traitements réguliers, mais qui ne veulent pas parler, puisqu'ils ont peur de ne plus avoir le traitement régulier. Donc, du coup, ils ne disent rien et ils témoignent, mais de façon anonyme. Et moi, je leur ai promis de porter leur voix, parce que moi, aujourd'hui, j'ai plus rien à perdre. J'ai plus Maria, mais par contre, il y a d'autres parents qui peuvent perdre leurs enfants. Et depuis le mois de septembre, donc, on parle de 18 positifs. Et c'est pareil que 13 enfants ont reçu la thérapie génique, donc au bout de entre 21 et 27 jours de vie. Ça, c'est des données publiques qu'on peut retrouver sur la FM Téléthon, ce que je vous dis. Et on en a 5, on ne sait pas.
5: Est-ce que cette maladie, est-ce qu'il y a une recrudescence, cette maladie, alors, depuis quelques années?
6: Non, on reste toujours entre une naissance sur 7 à 10 000 naissances. Enfin, un cas sur 7 à 10 000.
5: D'accord.
6: On va peut-être trouver une vingtaine de cas, mais vu que là, maintenant, on va le dépister beaucoup plus tôt, dès la naissance, là, on va avoir effectivement la courbe qui va monter. Effectivement.
5: Alors, vous avez perdu Maria. Quand on perd un enfant, c'est quand même un drame absolu. Ah, est-ce qu'elle aurait pu être sauvée, malgré tout?
6: Aujourd'hui, moi, je suis convaincue, si on m'avait écoutée sur la prise en charge respiratoire, elle serait là.
5: Qu'est-ce qui s'est passé sur la prise en charge?
6: On prenait pas. En fait, si vous voulez, on m'a dit dans un couloir, sans citer la personne, quand je parlais de toutes ces avancées, on m'a dit, mais madame, si on continue à faire comme vous dites, on va créer le handicap.
5: Ah bon?
6: Oui, dans un couloir, on m'a dit ça, oui. Et j'ai dit à cette personne, madame, il faut ouvrir votre temps. On est en 2019, il serait peut-être temps d'aller chercher les vrais traitements. Ce qui existe, ce qu'il y a à faire pour nos enfants. Si l'enfant est dépisté à J2, enfin à 2 jours de vie, il a donc ce test de Buvard. À 7 jours de vie, on a les résultats. On peut traiter l'enfant.
5: Oui, mais ils n'ont pas fait... par quoi? Par incompétence? Par envolée de... Je ne sais pas, moi, parce qu'on sait comment ça se passe dans la fiction.
6: L'histoire naturelle de la maladie à l'époque de Maria voulait que ses enfants décèdent.
5: Ah voilà. C'est-à-dire que voilà.
6: C'est exactement ce qu'on m'a dit.
5: Pas de chance, quoi, en gros.
6: On m'a dit l'histoire naturelle de maladie veut que votre enfant décède avant ses 2 ans. Malgré qu'elle ait reçu un traitement. Parce que le traitement, on l'a vu des choses. Elle a tenu sa tête. Elle a bougé ses mains. Elle a bougé ses jambes. Elle se tenait assise. Elle arrivait à faire des roulades. Alors, dit comme ça, mais pour nous, c'était un miracle. De le voir, parce qu'on pouvait la poser au bord de la table, elle ne serait jamais tombée. Parce qu'elle ne pouvait pas bouger. Mais on a vu des choses bouger au niveau de sa motricité, elle a récupéré quelque chose. Mais au niveau de la respiration, je le redis encore aujourd'hui, et ça j'en suis convaincue, si on m'avait écouté, dès le départ, aujourd'hui Maria sera encore là.
5: Alors, qu'est-ce qu'il aurait fallu faire, la respiration?
6: Eh bien, mettre en place des systèmes de respiration pour en fait pouvoir, parce qu'en fait quand les enfants sont en myotrophie, un rhume, nous, on va se moucher, eux, ils peuvent pas se moucher, mais tout descend sur les poumons, bronches et poumons. Et donc, si le poumon s'obstrue, on peut plus respirer. Et en fait, il aurait fallu des machines adaptées à ces nouveau-nés pour qu'on puisse... Et ça existe.
5: C'est juste... En 2018, ça existait.
6: Bah, bien sûr, ça existe. Faut juste des bons paramètres et c'est tout. Hein. De façon à ce qu'on puisse, le poumon puisse se développer pour enlever ces mucus, en fait.
5: Et est-ce que derrière ça, il y a peut-être le fait que, on le voit aujourd'hui, depuis quelques années, depuis 15-20 ans, on voit l'hôpital, il y a beaucoup de moins en moins d'investissements. je dirais aussi depuis, Monsieur Macron, l'enfant est aussi le parent pauvre. Je le remarque et on le voit aujourd'hui avec le drame de la petite fille qui a été assassinée. Voilà. Est-ce que tout ça, mis bout à bout, fait que voilà, comme ils disent dans l'administration, c'est un dommage collatéral.
6: Ah mais c'est sûr. Mais même au niveau des soins, même au niveau sans citer l'hôpital, mais ils se reconnaîtront s'ils savent que je passe à la radio. Moi, j'ai fait une lettre ouverte. Je me suis fâchée avec le directeur de l'hôpital. En plus, j'apprends qu'il n'est pas médecin. Hein, ni le directeur de soins.
5: Les directeurs d'hôpitaux ne sont jamais médecins.
6: Les directeurs de soins, moi, ça m'a mis hors de moi. On parlait d'un cas lambda. Elle n'appelait pas ma fille Maria. Il a fallu que je tape du poing. Elle s'appelle Maria quand même. Elle est dans votre service. On avait un kiné pour 15 services. C'est quoi ça? Elle avait besoin de 3 séances de kiné minimum par jour.
5: C'est-à-dire que on nous dépouille par les impôts, les taxes, etc., les amendes de notre argent. Et cet argent, on se demande où il va. En tout cas, il ne va pas à l'hôpital. Il ne va pas à l'hôpital, il ne va pas à l'école, il ne va pas, je sais pas moi, chez les personnes âgées. On se demande où il va.
6: Alors moi, j'ai envie de vous dire, pour refaire les structures, ils savent faire, là, quand c'est tout beau, tout neuf, mais on n'a pas les médecins compétents. Et ça, c'est la vérité. Je ne serais pas tombée sur cette pédiatre avertie, dans un CHF tout court, hein, qui avait déjà eu un cas auparavant. On aurait traîné. Vous savez que les pédiatres d'aujourd'hui, enfin, pas ceux d'aujourd'hui, ceux d'avant, n'ont jamais été formés sur ce type de maladie, alors que c'est les premiers à voir l'enfant, à leur faire les réflexes et tout ce qui va avec. Il y a tellement de parents, tellement d'enfants qui ont été diagnostiqués tellement tard, c'est terrible. Et je suis certaine que il y a des enfants qui sont amyotrophie spinale, qui sont décédés sans être diagnostiqués, on a mis ça sur la mort subite du nourrisson. J'en suis certaine aujourd'hui.
5: Je me dis qu'est-ce que vous voulez dire ça?
6: J'en suis certaine parce que c'est ce qui se passe, l'enfant arrête de respirer, le cœur s'arrête. C'est ce qui est passé pour notre fille.
5: Mais quand il y a mort subite de nourrisson.
6: Il y a même pas de. Il se passe rien derrière.
5: Oui, mais parfois les services se disent ah, mais y a pas, est-ce qu'il n'y a pas eu maltraitance? Est-ce qu'on n'a pas mis l'enfant sur le ventre la nuit? Enfin, vous voyez quoi.
6: Oui.
5: Et ils mettent souvent la faute aux parents parfois.
6: Ils ne vont pas chercher. Vous savez, moi j'ai une grande sœur qui est décédée avant moi, je ne l'ai pas connue. À l'époque, on ne détectait pas l'hémorragie spinale. Quand ma mère m'a raconté ce qui s'était passé, je suis quasiment sûre qu'elle avait l'hémorragie spinale. Parce que ça ressemblait beaucoup à ce que ma fille a vécu. Du mal à s'alimenter, elle s'étouffait avec ses biberons. Mais à l'époque, c'était une biopsie du muscle, mais là, on faisait rien, elle avait un mois et demi. Donc, et mon père n'a jamais voulu faire les tests pour savoir s'il était porteur ou pas. Donc, du coup, ça se trouve, ma sœur avait l'hémorragie spinale. Mais à l'époque, on n'allait pas chercher. Cette maladie, on l'a reconnue quand la cause de la maladie en 1995. Grâce à l'hôpital Necker. Mais avant, ils ne cherchaient pas plus loin.
5: Oui, mais moi, ce que je trouve fou dans votre histoire, c'est que derrière, il y a toujours les dysfonctionnements. En fait, on a l'impression que la société entière dans son ensemble, la société française entière dans son ensemble, dysfonctionne. Et les gens, en plus, ils attendent toujours quelque chose de l'État. Ils ont l'impression que l'État va les protéger, alors qu'en fait, l'État s'en fiche complètement.
6: Mais oui, bien sûr qu'il s'en fiche.
5: Et d'ailleurs, moi, je trouve fou qu'on vous laisse comme ça. Ah, mais votre fille, c'est une poupée de chiffon. Ah, mais est-ce que vous n'êtes pas droguée, madame? Un peu comme si une femme a violé, allait au commissaire et dit, ah, mais madame, quand même, vous étiez habillée d'une manière. Vous voyez, on a l'impression qu'on veut rejeter plutôt la faute sur vous.
6: Sur les parents.
5: En se disant, mais nous, on a été clean, voilà, c'est eux, ils sont bizarres.
6: C'est ça. Elles sont venues à deux, je me rappellerai toute ma vie. Elles sont assises, elles m'ont demandé si je fumais. J'ai dit oui, la cigarette, enfin, on ne parle pas de cigarette. J'ai dit pardon. J'ai dit, on parle de quoi là? J'ai dit non, madame, jamais. Enfin, non, j'ai un enfant, je ne vais pas. Et ça m'a choqué là, au début, comment ils ont fait avec nous. Après, j'entends bien, ils peuvent pas nous dire ce que c'est, parce qu'il faut des preuves de ça. Mais. Il aurait fallu être plus délicat, effectivement.
5: Maria, elle était belle en plus. Je la vois sur la photo. Voilà, je la montre. Elle est magnifique.
6: Elle avait un beau regard. C'est tous les amyotrophies spinales. Ils ont tous un très beau regard.
5: Et le temps que vous étiez avec elle, ça doit être un temps merveilleux.
6: C'était surtout à l'hôpital, parce que du moment où j'ai accepté, on a accepté.
5: Oui, mais vous l'avez, mais sa présence.
6: Ah oui, oui, oui, même elle savait se faire entendre à sa façon. Maria n'aurait pas été verbale, je pense. Mais elle était là avec nous, très intelligente, elle comprenait tout. Mais oui, chaque moment qu'on a pu passer avec elle, c'était bien. C'était très bien même. On aurait pu en passer plein d'autres d'ailleurs.
5: En tout cas, elle savait qu'elle était entourée.
6: Ah oui. Ah oui, elle était, elle connaissait ses parents. Après, elle a passé 2 mois à la maison, mais pas 2 mois entiers. Un mois entier, et après, c'était saccadé, c'était quelques jours, puisqu'elle redécompensait très vite, il fallait très vite la ramener à l'hôpital. Donc, même pour son baptême, même pour Noël, on a dû l'avoir 2 heures à la maison. Et encore, j'exagère quand je vous dis 2 heures.
5: Elle a connu ses frères et sœurs?
6: Oui, oui, oui. Ses petits frères l'aiment toujours, et puis ils avaient 9 ans quand elle est décédée. Et c'est vrai que ça a été compliqué pour eux parce que, et c'est, ça aussi, c'est un beau message qu'il faut faire passer. On regarde notre chagrin, nous, en tant que parents. Il faut regarder les frères et sœurs, parce qu'à un moment donné, moi, j'ai pas regardé. J'ai pas regardé qu'eux aussi étaient en deuil, finalement. Et ils l'ont pas bien vécu.
5: Mais justement, comment ils ont compris ça?
6: Alors, mon fils ne l'a pas su de ma part, puisque Maria avait un groupe, était suivie par plus de 10 000 personnes dans ma région, donc en Corrèze. Et j'avais annoncé le décès de Maria sur ce groupe. Et en fait, il y a une maman... C'est pas méchamment dit, elle a dit à son fils, surtout, s'ils sont à l'école, les garçons, tu restes avec eux, tu les accompagnes. Et en fait, ce garçon est arrivé vers mon fils et lui a dit, je suis désolé pour ta petite sœur, mes condoléances. Et mon fils a dit, ben non, ma mère, elle m'a rien dit. Et en fait, il a été très en colère après moi pendant longtemps parce que c'est quelqu'un d'autre qui lui a dit à ma place. Et on a eu beaucoup de mal à leur dire, on a mis 24 heures à leur dire. On savait pas comment leur dire parce que c'est leur petite sœur, c'était toute leur vie. Mes grandes à moi étaient déjà au courant, nos grands aussi, mais les deux derniers, c'était très dur.
5: Comment justement, lorsqu'on a des enfants, on gère ces situations parce que j'imagine que c'est excessivement dur pour des enfants qui sont jeunes, de comprendre ce qu'est la maladie de leur petite sœur, leur petit frère.
6: Eh bien, ils se sont... Alors, c'est dur ce que je vais dire, mais c'est vrai, ils se sont effacés pour elle. C'est-à-dire qu'ils comprenaient. Que je passe toutes mes journées avec elle, qu'on aille tous les soirs avec elle. Ils comprenaient, vraiment. Hein. On a aussi les parents de l'autre côté qui ont été aussi compréhensibles, qui se sont beaucoup occupés d'eux aussi, parce que c'est des familles on est une famille recomposée. Donc, mais ils ont été extraordinaires. Jamais ils nous ont fait un seul reproche du temps qu'on pouvait passer avec Maria, bien au contraire. Et ils venaient les week-ends avec nous, la voir, passer les week-ends là-bas. Et, mais ils ont été extra, quoi. Même sur leur chagrin, ils ont été extra. Jusqu'au jour où ils nous ont dit qu'ils avaient peur de l'oublier. On les a rassurés, on a dit tu l'oublieras jamais. Et après Clara est arrivée derrière aussi. Donc ça n'a rien réparé, mais ça a permis au garçon de pouvoir quand même être grand frère et continuer avec une petite sœur.
5: C'est dur, mais ça prouve quand même que les familles en France sont résilientes, elles sont fortes. Et il faut dire, parce que j'imagine que peut-être certains des auditeurs qui nous écoutent vivent aussi ce type de situation. Mais Quand on connaît votre histoire, quand on lit ce livre, on se dit aussi que on est vraiment petit par rapport à cette administration, cet hôpital, l'État, etc.
6: Mais c'est encore le problème aujourd'hui. Comme je t'ai dit, il y a 5 enfants qui n'ont pas été traités. Et la question que je me pose, c'est pourquoi? En tout cas, s'ils n'ont pas reçu le gène comme c'est prévu de base, pourquoi? On ne sait pas ce qu'ils ont reçu. Pourquoi on n'a pas de chiffres sur ça? Pourquoi ce n'est pas rendu public? Alors, il y a des suppositions.
5: Qu'est-ce qu'ils veulent cacher? Justement, les suppositions, quelles seraient-elles?
6: Les suppositions, si on préfère montrer que les belles choses. Tu sais, Mike, moi, il y a une année où il y a la première autorisation temporaire sur le génétique, c'est un type 1 bis. Ça veut dire qu'elle fait un peu plus que le 1. Bon, il n'y a rien de différent pour moi. Elle reçoit sa thérapie génique. On s'est battu pour ça. Et elle est invitée sur le plateau de la FM Téléthon. Et puis, elle m'en parle. J'ai dit, je suis désolée. Nous, les parents deuillants, on n'a pas notre place. Il n'y a jamais un mot pour nous. Mais bizarrement, cette année-là, on a eu un mot. Un mot pour nous. J'ai rien à y faire. Moi, j'ai perdu ma fille. J'ai rien à y faire. Ils ne pensent jamais à nous. Et à partir de ce moment-là, il y a eu un mot pour nous. Parce que nous, les parents, on est des parents oubliés. Sauf que c'est des parents comme moi qui se battent tout le temps pour ceux qui arrivent derrière nous. Et c'est important parce que moi, c'est une promesse qu'on a fait à notre fille. On se battra. 18 enfants positifs, 18 enfants traités. Il n'y a pas de raison de ne pas les traiter. Je comprends pas le deal.
5: Mais est-ce que ça coûte peut-être très très cher?
6: C'était le premier médicament plus cher au monde, c'est devenu le deuxième médicament, ce qui est encore beaucoup plus cher, qui a 2 millions d'euros, effectivement. Mais quand tu sais que ce médicament, c'est nos chercheurs français qui l'ont trouvé, et là, c'est ma plus grande colère, et qu'ils leur ont vendu 5 milliards à un laboratoire pharmaceutique qui, eux, ont été capables de le tester aux États-Unis parce qu'ils ont une belle paire, contrairement à nous. Et après, ils nous le revendent à nous 2 millions. C'est-à-dire qu'à l'époque, si on aurait voulu traiter Marine nous-mêmes, il fallait qu'on sorte 2 millions de notre compte en banque. Plein de parents ont fait des cagnottes. Mais ils ne sont jamais arrivés aux 2 millions, leur enfant est décédé. On partait à la course, à l'espoir.
5: Alors là, ce que tu dis, c'est complètement dingue. Pour le répéter, pour que les gens comprennent. C'est-à-dire qu'on a des chercheurs français.
6: Oui,
5: ils ont trouvé un remède grâce au Téléthon.
6: Exactement, Téléthon, Généthon. Oui.
5: Voilà. Et ce remède a été vendu aux Américains. Pourquoi il a été vendu aux Américains?
6: L'argent.
5: Bon, il a été vendu 5 milliards aux Américains. C'est-à-dire que des Français ont investi pour ce remède. Il a été vendu aux Américains et il nous l'est revendu à nous maintenant 2 millions d'euros pièce.
6: La dose.
5: Et combien de doses il faut?
6: Une seule. Une heure et demie, intraveineuse. En fait, ça va délivrer un gène qui va reconstituer le gène doucement.
5: Mais ça, c'est un scandale sans nom.
6: Mais bien sûr. Mais c'est dénoncé depuis longtemps. Je n'arrête pas.
5: J'ai jamais entendu. Personne n'a jamais entendu.
6: Je
5: l'apprends.
6: Je crie pas assez fort. Ah non. Et le laboratoire en question, il est très connu. Et le laboratoire en question, il a reçu des mails de ma part en lui demandant s'il avait pas honte.
5: C'est quel laboratoire?
6: Novartis. Voilà. Et c'est honteux. C'est honteux. Maintenant qu'on le vende aux Américains.
5: Surtout que c'est pas un investissement de leur part.
6: Mais bien sûr.
5: Parce que c'est un investissement Téléthon.
6: C'est nous. Ben oui, bien sûr. C'est aux Généthon qui l'ont trouvé.
5: Mais comment se fait-il qu'ils s'arrogent comme ça le droit de prendre quelque chose et de le revendre et de faire,
6: Américains,
5: 5 milliards d'euros de bénéfices?
6: Les Américains ont les, ont les coronets, excuse-moi du terme, pour l'essayer sur les enfants, eux. Parce que notre système à nous, à HAS, la Haute Autorité de la Santé, il y a tellement de protocoles, c'est tellement chiant à faire qu'ils ne prennent pas.
5: Attends, ça veut dire qu'en fait, ce n'est pas le laboratoire. Enfin, le laboratoire quand même fait un bénéfice, mais ce n'est pas à cause du laboratoire 100%. Il n'a pas été testé en France.
6: Mais parce que notre pays est très compliqué là-dessus. Et
5: pourquoi
6: compliqué.
5: Qu'est-ce qui se passe?
6: Je n'en sais rien. Là, il faudra vraiment leur poser la question.
5: Quel est le protocole de test en France?
6: Je ne le connais pas. Là, j'aimerais bien l'avoir sur le DSPSMA. Je le cherche. J'aimerais comprendre les choix qu'ils font entre les enfants. Qui sont-ils pour avoir un droit de vie ou de mort sur eux? En sachant qu'aujourd'hui, on peut les sauver. La solution, elle est là. On l'a trouvée, elle est là. Elle est devant eux. Et ils se permettent de ne pas le donner à 5 enfants. Alors, les États-Unis, ils testent tout ce qu'on a essayé chez nous, tout ce qu'on a aujourd'hui chez nous.
5: Ils ont tout de suite testé, c'est-à-dire qu'ils ont eu la molécule, ils ont tout de suite testé.
6: Ah oui. Ils ont un neurologue, alors le nom je ne l'ai plus, mais tu le trouveras. Il est extraordinaire, ce neurologue. J'aurais tellement voulu le rencontrer avant. Il est extraordinaire, il a sauvé je ne sais pas combien d'enfants. Et une fois que ça marche là-bas, ça marche bien là.
5: Mais alors du coup, comme on nous dit que la solidarité nationale, nous payons pour la solidarité nationale. C'est-à-dire que nous payons des cotisations pour que Maria puisse avoir ce médicament. Donc les 2 millions d'euros, c'est de votre poche ou c'est la sécurité sociale qui finance?
6: Non, au moment de Maria, c'est de nous.
5: Aujourd'hui,
6: c'est dans une situation temporaire. Aujourd'hui, il le donne. C'est bon. Mais ça ne pourrait ne pas tenir.
5: Pourquoi?
6: Parce que s'ils ont envie de l'arrêter, ils l'arrêteront. Ça, c'est à leur bon vouloir. Mais il ne faudra pas le faire. Parce que je serai là. Il faut continuer à le donner. Il faut arrêter de faire des choix sur les enfants. C'est ça que je demande. Je demande vraiment aux autres autorités de la santé, aux ministres de la santé, de se pencher là-dessus. Et de donner de vrais chiffres. De ne pas nous cacher les décès.
5: Mais est-ce que vous avez pu le contacter, ce monsieur?
6: Non. Non, moi, je suis très fâchée avec tout ça maintenant. Parce que ça va nous endormir. Ça ne nous rappelle jamais. Ça ne nous endort pas. Ça nous endort, en fait. Donc aujourd'hui, la radio pour ça, mais pas que. Je vais aller beaucoup plus loin. Parce que tout ce que je vous dis là, c'est public. Donnez-nous les vrais chiffres. Donnez-nous, dites-nous pourquoi il y a des enfants qui ne reçoivent pas le traitement.
5: Mais qu'est-ce qu'ils répondent lorsqu'on leur pose la question?
6: Aucune. Zéro.
5: Ils répondent pas du tout, ils font les morts.
6: Bah oui. C'est passé à l'Assemblée nationale, c'est bon, c'est déjà en pilotage. Non, il faut plus de réponses que ça. Montrez-nous tout. Arrêtez de nous mentir. Dites-nous que reçoivent les 5 enfants et s'il y a des décès. Parce que ça fait partie du pilotage, ça doit être rendu public. La FM Téléthon, c'est l'argent du contribuable, comme vous dites. Donc, ils doivent tout nous montrer. Ils ne doivent rien nous cacher.
5: Ça va au-delà du contribuable, parce que c'est des gens qui... Bon, ils peuvent payer des impôts ou pas des impôts, mais ils font en plus le pas de faire le don au Téléthon.
6: Ah ben oui, bien sûr.
5: Donc c'est, ça va c'est au-delà de ça, quoi.
6: Mais voilà. C'est le cœur qui parle. Aujourd'hui, ils doivent savoir que les chiffres, on les a pas. Et vous pouvez regarder sur les sites.
5: Mais s'il y a eu 5 enfants qui sont pas traités, ça veut dire qu'à l'avenir, il y aura encore des 5 et 5 et plus d'enfants qui sont
6: à
5: pas traités.
6: À chaque fois, c'est 5 enfants, Mike. J'ai regardé. Le premier pilotage, 5 enfants, là, 5 enfants. Qu'on ne parle pas du nombre de copies, parce qu'on va nous dire, oui, sur le GN, comme il y a différents types de amyotrophie spinale, il y a 2, 3 ou 4 copies. Maria avait 2 copies, donc type 1. Ça, j'en ai rien à faire, parce que le deal, c'était de traiter tous les enfants. En tout cas, moi, c'est ce que j'ai entendu, et c'est ce qu'on a tous demandé. De traiter les enfants dès la naissance pour éviter qu'ils développent la maladie. Voilà.
5: Bah, je vais vous dire, connaissant un peu l'État, mon travail, ils ont vu 5 enfants, 2 millions d'euros par enfant. Ils ont dit, ah, c'est 10 millions, c'est chaud, on va faire une économie.
6: Donc, nos enfants ont une valeur pour l'État.
5: Mais évidemment.
6: Mais tu as raison, parce que à l'époque, ils ne voulaient pas soigner nos enfants, et c'était une réflexion que j'avais faite à Madame Macron. Je lui avais dit, elle pensait que je lui demandais de l'aide financièrement, que ce n'était pas du tout le cas. Hein. Et je lui avais dit, je ne comprends pas. Vous ne voulez pas soigner nos enfants, mais vous ne voulez pas non plus qu'on les enterre dignement. Nous, on l'a enterré notre fille dignement, mais on a eu des parents qui ont enterré leurs enfants comme parce que ça coûte cher. Il n'y a pas de cotisation à la sécurité sociale. On ne cotise pas à la retraite hein, quand on a un enfant malade. En tout cas, moi, à l'époque, on m'a refusé les 7 mois. Parce qu'elle était sous MDPH et que je n'avais pas cotisé, elle n'avait pas eu un an. C'est pas grave. Mais il y a des parents qui ne peuvent pas enterrer leur enfant dignement. Parce qu'ils sont décédés jeunes, forcément ils n'ont pas cotisé. En plus, ils étaient malades. Donc ils ont coûté un peu d'argent. Et bien il y a des parents qui n'ont pas pu faire les choses correctement que nous avons aidés.
5: Mais, et c'est-à-dire, comment ils les ont enterrés ?
6: À même la terre.
5: À même la terre.
6: À même la terre. Un pauvre terrain, à même la terre, alors que ce n'est pas forcément ce qu'ils voulaient avec pour leurs enfants. Nous, on a de la chance, on est entouré, on a des amis, de la famille, on a fait ce qu'on a voulu pour notre fille, mais il y a des parents qui nous appelaient désespérés.
5: Est-ce que, chère Aline, tu sais que les députés et sénateurs ont, lorsque un membre de leur famille décède, ont l'enterrement gratuit ?
6: Et nos enfants. Et nos enfants là-dedans. Arrêtez d'enterrer vos familles, enterrez nos enfants. Ça coûte cher. Hein. Nous, on s'en est rendu compte. 7000 euros. On a payé 7000 euros pour un bébé. Et ceux qui ne peuvent pas, on leur dit quoi ? C'est pas normal. Alors, on va les rediriger vers les instances sociales. Et la dignité du parent, il est où ? On devrait, pour ces parents-là qui perdent leurs enfants, on devrait leur offrir l'enterrement, effectivement. Parce qu'il y a ça, il y a les dettes après qui s'accumulent. Si on ne paye pas, il se passe quoi ? Et moi, ça m'inquiète. Parce que même après, personne n'est accompagné. Nous, on a été accompagnés. Je me cite très bien et tout, mais il y a des parents qui ne sont pas accompagnés, qui sont livrés à eux-mêmes. On ne leur explique pas.
5: Et qu'est-ce qu'ils font lorsqu'ils sont livrés à eux-mêmes ? C'est-à-dire,
6: Alors moi, j'ai accompagné pendant encore 3 ans après le décès de Maria.
5: Ouais.
6: J'ai accompagné pendant 3 ans. D'ailleurs, tout le monde croyait que j'étais folle de faire ça, mais il fallait le faire. Et après, j'ai arrêté parce que j'ai aussi mon chemin à faire, le mien. Mais pendant 3 ans, j'ai eu des mamans très très mal, qui me parlaient de rejoindre leur enfant, qui me disaient que... Mais j'en disais, il y a un combat là. Oui, mais ils n'ont rien fait pour nous. Il y a un combat. Parce qu'il y a des parents qui n'ont pas le traitement du tout. En tout cas, à l'époque de Maria, c'était ça. Il y a des parents, il y avait des experts. On parle de 40 experts. Alors, j'aimerais bien savoir qui sont ces experts. Et je te promets que c'est vrai. Qui demandaient une vidéo de l'enfant dans un bain. C'est-à-dire que si l'enfant dans le bain, parce que c'est, tu vois, ça bouge, c'est léger pour lui, bouge, eh bien, il aura le traitement. S'il ne bouge pas, il n'aura pas le traitement.
5: Ah bon ?
6: Et j'ai eu je ne sais pas combien de témoignages comme ça. J'ai dit, mais c'est une blague, j'espère.
5: Ah non, c'est-à-dire que... C'est...
6: Non, mais c'est véridique.
5: On apprend des trucs dans ce pays.
6: C'est véridique ce que je te dis.
5: Mais c'est-à-dire que, en gros, c'est la loterie, quoi.
6: C'est ça. Au jour d'aujourd'hui, enfin, aujourd'hui, c'est pas français, ça, il ne devrait plus avoir de choix. L'enfant est positif, on le traite. C'est comme ça que ça devrait se passer. Ils se prennent... c'est ça qui me dépasse, ça me met dans une colère monumentale. Ils décident, ils ont le choix de vie ou de mort sur un nouveau-né, parce qu'il est porteur d'une maladie génétique rare, amyotrophie spinale. C'est pas normal. Si demain, j'ai la solution pour réparer ma voiture, je vais la prendre, la solution. Je vais pas la laisser sur le bas-côté et puis m'en servir. Je suis désolé, je compare un enfant à une voiture, mais c'est exactement ce que fait l'État. L'État choisit qui doit vivre et qui doit mourir. Et c'est la vérité.
5: Et entre... les pédocriminels, pour qui on ne fait rien. entre les infrastructures, écoles, hôpitaux, les enfants qu'on laisse mourir. Moi, je me rappelle aussi de la crise sanitaire où les enfants ont été maltraités à un niveau fou. Mais je le dis, les enfants d'aujourd'hui, déjà, je me demande comment ils vont grandir. Mais c'est vraiment le parent pauvre des politiques publiques de ce pays.
6: C'est malheureux, hein. Il faut qu'il y ait des choses graves pour qu'on regarde un peu nos enfants. Ils sont pas en sécurité. Mes grands ne veulent pas d'enfants.
5: Ils veulent pas d'enfants?
6: Ils veulent pas d'enfants. Ils ont été catégoriques, nous n'aurons pas d'enfants.
5: Pourquoi?
6: La France de Macron. Ils m'ont dit, ils nous ont dégoûtés. Avoir des enfants dans le climat actuel, c'est pas possible, et je les comprends. Hein. Ils n'en veulent pas.
5: Quel âge ils ont, les enfants?
6: Alors, j'en ai une de 25 ans, j'en ai une de 21 ans, 19 ans, 17 ans.
5: Et ils veulent pas d'enfants?
6: Ah non. Ah, c'est catégorique. Ah non, ils m'ont dit, on n'aura pas d'enfants dans ce pays.
5: Dans ce pays où tes enfants partiraient, je sais pas,
6: s'ils vont ailleurs, tant mieux, je serai grand-mère, j'ai envie de te dire. Mais ici, non. C'est hors de question. Ils voient. Ils sont pas bêtes. Hein. Ils voient tout, puis ils voient la déchéance du pays et tout ce qui s'y passe. Et je les comprends. Mais la natalité est en baisse, c'est pas pour rien. Hein.
5: T'es fou, quand même. Sachant que ce pays a basé toute sa politique de solidarité nationale sur la naissance, sur la famille. Donc ça veut dire que il y aura plus de famille, quoi. En fait, Macron, faut dire, à un moment, faut dire les choses. Il est venu en 2017 comme président et il a, indépendamment de vendre la France, ça c'est une chose, mais il a cherché à détruire le socle familial. Par contre, on va avoir des Gabriel Attal et des Monsieur Séjourné qui, eux, veulent des enfants. C'est quand même un peu le monde à l'envers. C'est fou, hein?
6: Oui, mais c'est comme ça. Maintenant, les enfants ne veulent pas, ne veulent plus avoir d'enfants. En tout cas, moi, je comprends. Hein. La vie devient dure, enfin, ils augmentent le SMIC, mais pas à la hauteur de toutes les augmentations qu'il y a à côté, deux fois par an en plus, hein, au minimum. Moi, je comprends. Je comprends complètement. Tu sais, moi, pour mariage, j'ai pas pu travailler. J'ai pas pu travailler donc parce qu'il fallait être auprès de mon enfant. 24 heures sur 24, 7 jours sur 7. Et au moment où elle décède, moi, je suis pas au courant de tout ce qui se passe après, tout ce qui est retraite, parce que je m'intéresse pas. Puis même la NDPH, j'ai mis très longtemps à l'accepter. Je ne la voulais pas. Pourquoi faire la MDPH?
5: C'est quoi la MDPH?
6: Alors, MDPH, c'est ce qui est délivré aux personnes qui sont malades. Et comme Maria était malade et que je ne pouvais pas travailler, du coup, j'avais le droit, en fait, à un salaire. C'est un peu comme aidante. Aujourd'hui, mais à l'époque, ça n'existait pas.
5: D'accord.
6: Aidante. Aujourd'hui, ça existe. Et tant mieux pour eux. Mais moi, à l'époque, j'avais pas de statut aidante. Donc, ça veut dire que je touchais comme un salaire tous les mois, ce qui me permettait de rester à côté de ma fille. Mais une fois qu'elle est décédée, la caisse d'allocation familiale et la mairie me disent, et la MDPH, ça serait bien qu'on puisse quand même comptabiliser le point retraite pour vous plus tard, puisque là, vous n'avez pas pu travailler forcément, vous étiez avec votre enfant. On va faire la demande. Refusé. Ben, moi, sur le coup, ça ne m'a pas touché. Je dis, ben, c'est pas grave. Et après, ils m'ont dit, ben si, vous perdez du trimestre. En fait, pour eux, c'est comme si ça n'avait jamais existé.
5: Bon, ici, on est ici dans le 16e arrondissement de Paris. Et dans le 16e arrondissement de Paris, pas très loin, il y a le groupe Monterland, c'est une piscine, piste d'athlétisme, etc. Qu'est-ce qu'a fait la mairie de Paris? Elle a réquisitionné cela pour y mettre des migrants, pour les loger. Je pense qu'ils vont être logés de manière définitive ici, là, alors qu'il y a des écoles qui utilisaient ces matériels. Moi, j'ai appris à nager là-bas. Derrière, il y a une caserne de pompiers, Barrex Almans. Ça a été repris aux pompiers et on en a fait des logements pour des migrants. Toi, Aline Delbourg, tu as écrit ce livre et tu vivras toujours parce que l'amour ne disparaît jamais. Tu es française, corrézienne, un beau département. Merci. Le département de Jacques Chirac.
6: François Hollande.
5: François Hollande aussi, il était de Tulle.
6: Oui.
5: Je connais très bien, il y a Aigleton, je connais très bien Aigleton, Brive, La Gaillarde, etc. Donc toi, tu es française autochtone. pourtant on te refuse ce que on accepte pour des gens qui viennent d'arriver hier. Moi, je trouve ça quand même c'est un peu injuste. Et je trouve qu'on est de plus en plus dans ce pays dans l'injustice totale. C'est-à-dire que les nôtres, les siens, voilà, ceux qui naissent ici, qui sont enracinés depuis X temps, qui ont des aïeux qui se sont battus pour ce pays dans toutes les guerres, eh bien, ceux-là, on les met dehors quasiment. Et ceux qui arrivent, je sais pas pourquoi, ils ont droit à la solidarité nationale. Parce que c'est pas mal, hein, d'habiter 16e arrondissement. Tu viens d'arriver, t'habites 16e arrondissement.
6: C'est vrai, c'est beau ici.
5: C'est pas mal, hein. Voilà, t'imagines. Enfin, moi, je trouve, il y a une forme d'inversion dans ce pays qui est excessivement choquante. Et quand j'entends qu'en plus, nos enfants qui sont malades ne sont pas soignés, c'est-à-dire qu'on choisit ceux qu'on va soigner.
6: C'est trop ça.
5: Mais je me dis, mais où est-ce qu'on va? Je rappelle que Madame Delphine Ernotte gagne 400 000 euros par mois, par an, alors que France Télé est déficitaire de 100 millions par an. Je rappelle toutes les agences qui coûtent 150 milliards d'agences d'État, hein, 150 milliards par an, où les mecs gagnent 10 000 balles par mois, je sais pas à quoi faire, à rien foutre évidemment. Ils sont boulevard Saint-Germain, ils ont des chauffeurs, des machins, des, tout ce qu'on veut. Tous ces enfoirés là du cinéma français qui prennent 1 milliard par an pour leurs films de merde, à un moment donné, il faut quand même dire les choses. Voilà.
6: On en soignerait des enfants.
5: Hein. On en soignerait. Avec... Hein. Ah, oui. On en soignerait. Ouais, hein. Monsieur Pascal Zadi a pris 80 millions d'euros pour faire ses films qui font 20 000 entrées au box-office. Et putain, mais c'est pas possible ce pays. Mais comment se fait-il que les gens, dans leur ensemble, acceptent tout cela?
6: Parce qu'ils regardent pas. Enfin, nous, on est la France moyenne, quoi. Ils nous voient pas. Ils voient pas nos enfants. Ils voient pas nos combats. Si un enfant demain de l'Assemblée nationale, on va aller au bout. Je vais te suivre là-dessus. Je suis d'accord avec toi. Est atteint d'un myotrophie spinale, tu verras que ça bougera. Parce que c'est comme ça. On a eu un député qui malheureusement a perdu son enfant. Il s'est battu pour qu'on puisse avoir 15 jours. Les papas aussi. Il s'est battu pour nous. Merci à lui. Mais s'il était décédé de la myotrophie spinale? Est-ce qu'il aurait fait quelque chose pour nous? Et mais en fait, les hommes d'État, c'est ça. T'as complètement raison. Si ça leur arrive pas à eux, ils ne comprennent pas nous. Sauf que perdre un enfant, il n'y a pas besoin d'être homme d'État ou il n'y a pas besoin d'être pauvre, riche. Quand ça arrive, ça arrive. Et t'as complètement raison. Il faut que d'abord que ça les touche personnellement pour qu'ils nous regardent nous.
5: Alors on va passer à la seconde partie d'émission. Mais avant ça, les Bobino.
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5: Merci à vous d'être si nombreux comme tous les samedis. Le Bobino, qu'est-ce que c'est? C'est fait, c'est pour vous rappeler que c'est vous les patrons de la Radio Courtoisie. Parce que si nous avions des annonceurs, comme l'ensemble des grands médias nationaux, eh bien, ce sont les annonceurs qui choisiraient notre programmation. Il faut dire les choses, les annonceurs, ils ne veulent pas que Aline Delbourg présente son livre « Et tu vivras toujours ». Parce que bon, ça fait pas vendre des marques, ça fait pas vendre Ariel, ça fait pas vendre des bagnoles, etc. Grâce à vous... on est totalement indépendant dans notre programmation et nous vous en remercions. Donc continuez à nous soutenir. Voilà, je suis donc avec Aline Delbourg. Elle a écrit « Et tu vivras toujours parce que l'amour ne disparaît jamais ». Voilà, je le montre aussi à la caméra. Sa petite fille qui naît avec une maladie rare est décédée depuis. C'est un vrai drame et donc du coup... n'a pas été prise en charge comme il le fallait. C'est des choses qui arrivent tous les jours. Souvent, les gens disent « Non, ça peut pas m'arriver, ça arrive aux voisins, à ceci. » C'est beaucoup plus fréquent qu'on ne le pense.
6: Ah oui. Ben, déjà, nous, on connaissait pas, puis on s'y attendait pas, mais grâce au test de Guthrie, ça, il faut le dire quand même, on va pouvoir voir beaucoup plus de cas. Mais ça, je m'en réjouis. Je vais pas dire que je suis pas contente de ça, parce que c'est une promesse, et c'est un combat. Mais ce qui m'effraie, c'est comme je le dis depuis tout à l'heure, c'est le nombre d'enfants non traités. Enfin, en tout cas, je dis non traité, mais on n'a pas la connaissance.
5: Enfin, les tests. C'est normal qu'en 2026, ils fassent un minimum de tests. Je veux dire, en Espagne, en Italie, en Allemagne, ils font aussi ces tests.
6: Il a fallu changer la loi sur la génétique pour accéder à ça.
5: En plus.
6: Ah oui.
5: En plus.
6: Oui, oui, il a fallu changer des lois quand même. Il a fallu faire évoluer les lois là-dessus, parce qu'on ne fait pas tout n'importe quoi non plus. C'est très structuré, et tant mieux d'un côté, mais vu que le premier pilotage était très bien passé, entre guillemets, là maintenant c'est niveau national, et c'est à l'approbation des parents. Donc là aujourd'hui, si tu me permets, je peux dire aux parents qui vont avoir des enfants, ne refusez pas ce test s'il vous plaît. Le test du Guthrie...
5: Pourquoi il y en a qui refusent ?
6: Ils sont en droit de le
5: Pourquoi ils refuseraient un test ?
6: Parce qu'ils sont en droit de le
5: faire. C'est juste une petite pique sur le talon,
6: une petite goutte de sang, le bébé ça lui fait pas mal. Hein. Mais il y a des parents qui sont en droit de le faire, c'est leur droit. Alors, il y a des parents qui me disent, mais moi, on m'a pas demandé mon avis. Bon, d'un côté, j'ai envie de te dire, tant mieux. Mais d'un autre côté, si. Des parents qui sont en droit de le faire, c'est leur droit. Alors, il y a des parents qui me disent, mais moi, on m'a pas demandé mon avis. Bon, d'un côté, j'ai envie de te dire, tant mieux. Mais d'un autre côté, si. Les parents doivent donner...

0: avant leur un an. Sans traitement. Maria avait un traitement et elle est décédée avant un an à cause de la prise en charge respiratoire qui était nulle. Je le redis ici, nulle. Ils m'ont pas écouté.
1: Mais qu'est-ce qu'il aurait fallu faire sur la prise en charge respiratoire?
0: C'est-à-dire mettre en place...
1: Mettre des machines autour, comment ça se passe?
0: Une machine, en fait, qui va lui délivrer, lui propulser de l'air assez fortement afin que ses poumons puissent s'expandre, en fait, qu'ils puissent se développer correctement sans que le cul ne vienne boucher. C'est tout ce qui est le poumon, parce que c'est ce qui a fait que notre fille est décédée. Elle a eu... Alors, d'après les rapports, c'est une infection, un trou, ils l'ont pas trouvé, mais ça faisait quand même... 3 semaines que notre fille avait le poumon droit obstrué et le gauche avait commencé.
1: Mais, moi, je trouve dingue quand même que toi, t'es pas médecin.
0: Ah non, mais j'apprends.
1: T'as pas fait d'études, de médecine, etc.
0: Non.
1: Tu as trouvé des choses que, entre guillemets, le personnel soignant, visiblement, n'a pas trouvé.
0: Non, n'a pas
1: cherché. En tout cas, elle a pas cherché.
0: Parce qu'il
1: c'est ça, en fait.
0: Il est resté sur l'histoire naturelle de la maladie. Qui veut que nos enfants décèdent?
1: Tu sais, moi, je vais te dire une chose. Bon, alors, je salue bien entendu les médecins. Il y en a énormément de courageux, de d'empathiques, etc. Par contre, moi, j'ai vécu, comme journaliste en tout cas, cette période crise sanitaire, Covid. Et ça m'a un peu, ça m'a un peu freiné vis-à-vis d'eux. Parce que moi j'avais l'image des médecins comme tout un chacun avait, et puis j'ai vu lorsque certains soignants n'ont pas voulu être injectés, eh bien comment ils ont été mis par leurs propres collègues au banc, comment ils ont été insultés, comment ils ont été
0: maltraités.
1: Tu
0: peux le dire.
1: Faut le dire les choses.
0: Moi j'en ai. Bien sûr.
1: Moi j'en ai. Pas que par Olivier Véran et compagnie, mais aussi par les leurs.
0: Oui.
1: Et je vois certains aussi, enfin ces insultes. J'ai d'ailleurs été là dernièrement et pas très longtemps à la manifestation des médecins. Je leur ai justement posé la question et ils sont encore dans la rancune, etc. Enfin, je parle des médecins, on va dire de plateau et tout. J'en ai vu donc docteur Marty, oui. Voilà. Ils sont encore dans une forme de rancune, bon, sauf lorsqu'il s'agit d'aller négocier avec le ministère des primes. À ce moment-là, ils acceptent tout le monde visiblement. Mais en fin de compte, ce monde, de médical, il n'est pas aussi angélique qu'on a bien voulu nous dire.
0: Non, parce que encore une fois, ils vont pas chercher ce qui se passe.
1: Et j'imagine qu'ils ont eu un mépris en disant ouais, mais qu'est-ce qu'elle sait elle? C'est ça?
0: Alors même pas. Non, moi vraiment, là où on m'a mis un stop, c'est quand on m'a dit dans ce couloir, devant la chambre de Maria, c'était en plus, hein, où je demandais en fait différents examens, pour qu'on puisse aller regarder un petit peu ce qui se passe aussi à l'intérieur, puisqu'elle n'arrivait plus à déglutir. Et quand le médecin qui s'occupait d'elle m'a dit, oui, mais en faisant ça, on va créer de l'handicap, l'histoire naturelle de la maladie, veut que votre fille décède. C'est une personne qui était neuropédiatre depuis longtemps. Et là, je lui ai dit, mais... Il faut aller chercher, en fait. Il ne faut pas rester sur ce que vous savez. Parce que je l'ai harcelé tout le temps. Je vais vous dire la vérité. J'ai envoyé 15 000 mails par jour.
1: Mais c'est normal.
0: Je ne dormais plus la nuit. Hein. Le papa de Maria est là. Il peut en témoigner. J'ai passé mes nuits entières jusqu'en Chine. J'étais chercher des solutions. Je ne dormais plus. Il fallait que je trouve une solution pour sauver mon enfant. Quand j'ai su que je savais pas que je ne sauverais pas mon enfant, il fallait sauver les autres derrière.
1: Ben justement, quand tu as su... qu'en fait, on te mettait des bâtons dans les roues pour sauver ton enfant.
0: J'ai fait
1: comment
0: intervenir Brigitte Macron. Voilà. Le dimanche.
1: Est-ce que ça a apporté quelque chose?
0: Extraordinaire. Le dimanche. Donc du coup, Marie a décidé un jeudi. Donc le dimanche d'avant, je lui envoie un mail. Je lui dis, Madame Macron, mon enfant est en train de mourir devant moi. Il faut m'aider au secours. Dès le lundi, ça a bougé dans tous les sens. C'est-à-dire que j'ai eu le cabinet, à l'époque, c'était Madame Buzyn.
1: D'accord.
0: Qui m'a contacté. Donc Sabrina, c'était son prénom. Elle m'a contacté, elle m'explique un peu ce qui se passe. Le mardi soir, donc le 4 juin, il contacte les neuropédiatres en charge du dossier. Ils se prennent un savon, apparemment, puisque le mercredi, on prend une petite critique. Oui, je comprends pas, je suis dérangée à 19h. Donc ça, c'est les neuros qui nous disent ça. À 19h, par le ministre directement de la Santé, concernant Maria. Et elle me dit que c'est qui la prochaine, c'est Brigitte. J'ai dit oui, madame, c'est Brigitte. Effectivement, vous avez raison, ce sera Brigitte. Et en fait, ce jour-là, devait recevoir une injection de Spiranza, donc

0: Mateka. Elle n'a pas pu la recevoir puisque Maria avait 42 de fièvre, avait un cœur qui pulsait à 240 et risque de méningite. Donc le 5 juin, elle n'a pas pu recevoir cette dose et à partir de là, son dossier part dans tous les neuropédiatres de France. Tout le monde la regarde. Tout le monde regarde un petit peu ce qui se passe. Et le lendemain matin, 8h30, Maria s'endort pour toujours et une heure plus tard, nous avions un accord pour un essai.
1: C'est-à-dire que ça s'est joué en une heure.
0: Ça ne l'aurait pas sauvé. Même si ça ne l'aurait pas sauvé, c'était déjà trop.
1: Donc il n'y a pas de regret.
0: Non, pas de regret là-dessus. Mais en tout cas, c'est pas pour odorer quoi que ce soit par rapport à Madame Macron, mais moi j'ai eu la chance d'avoir une maman
1: si
0: qui m'a compris.
1: Faut dire les choses. Faut être honnête. Bon, moi j'aime pas Madame Macron.
0: Oui, je sais. Michael.
1: Mais elle a fait quelque chose de bien.
0: Elle a été là pour nous.
1: Elle était là pour vous.
0: Et de tout le long. Hein.
1: Et pour le coup, il faut le saluer.
0: Ah oui, tout le long.
1: Voilà, il faut pas. Faut être honnête. Il faut saluer cette action. Elle a fait quelque chose de bien.
0: Elle a été là même après le décès. Hein, parce que moi, je l'ai pas annoncé. J'avais pas la force de lui dire. Elle m'a écrit pour me dire qu'elle était
1: au
0: courant et tout.
1: Ah, bravo à elle.
0: Même derrière, elle a écrit au conseil départemental. Enfin, elle a fait beaucoup de choses pour nous, pour qu'on soit soutenus, qu'on nous lâche pas surtout.
1: Très bien.
0: Donc voilà.
1: Est-ce qu'il y a eu un soutien après?
0: Je l'ai pas reçu. Moi, en fait, quand elle a fait ce qu'il fallait de son côté, je l'ai pas.
1: Non, pas de sa part à elle, mais parle du soutien du conseil général, tout ça. Il y a eu des
0: poids. J'en ai peu besoin.
1: Bon.
0: Non. Par contre, des médecins, des premiers médecins, la première pédiatre de Maria, oui. Oui. Elle a été extraordinaire avec nous. D'ailleurs, j'ai remis les pieds dans le service, ça va faire un an. C'était aux 6 ans que j'avais perdu Maria. Je suis revenue dans le service les voir. C'était la première fois. Et il y avait toute l'équipe. J'étais super contente de les voir et tout. On a pu pleurer ensemble, parler de ce test, justement, parce qu'il était aussi en test chez nous, à Brive. Et du coup, voilà, un échange chaleureux que j'avais besoin de faire, mais qui m'a fallu du temps pour retourner à l'hôpital, parce que Clara n'a jamais mis les pieds à l'hôpital en pédiatrie. Si ça devrait arriver, ça se passera pas. Ce sera à la maison. Je veux pas qu'elle mette le pied en pédiatrie.
1: Pourquoi?
0: Ah non, ça va me. Je pourrais pas.
1: Tu peux pas revivre deuxième fois cette.
0: En fait, c'est même pour rien. Hein. Non. Je préférerais l'amener dans un autre hôpital que Limoges ou Brive. Parce que je veux pas revivre ça. Avec la chance que j'ai sur la même chambre, j'ai pas envie. Les mêmes chambres ou quoi, donc non. Je l'amènerais vraiment ailleurs. À Tulle ou à Clermont.
1: Comment on vit après le deuil?
0: Déjà, faut se reconstruire. Hein, déjà, le couple prend un coup, forcément. Puisque moi j'étais très en colère après le papa de Maria. J'acceptais pas. Il m'a toujours protégée de son chagrin, de sa tristesse. Et en fait, j'avais l'impression qu'il ne me regardait pas alors que si. Et la psychologue un jour m'a dit vous êtes sur le même chemin, sauf que lui, il a le droit d'avancer plus vite que vous. Puisque nous, les mamans, on a tendance à reculer. En fait, c'est un élastique qui nous ramène toujours en arrière. Et lui, il a pris la décision d'avancer. Tout en pensant à sa fille, il y pense tout le temps, tous les jours. Mais s'autoriser à sourire. Et à un moment donné, j'ai vraiment cru qu'on n'était plus du tout sur la même longueur d'onde.
1: C'est-à-dire quoi? C'est-à-dire que vous étiez pas loin de vous séparer?
0: On a eu des sales moments. Hein. Il est toujours là, monsieur papa. Oui, on a eu des très mauvais moments. Ouais. Ouais. Moi, j'ai mis longtemps à exploser. J'ai mis plus de 18 mois, je crois.
1: J'imagine que parmi nos auditeurs, certains vivent ce genre de drame. Qu'est-ce qu'on peut leur conseiller?
0: Déjà, il ne faut pas oublier de s'aimer. Même pendant la maladie, quand on avait Maria, c'était la première chose qu'on s'était dit. On savait qu'on allait se battre fort. On pensait ne pas perdre notre fille, forcément. Mais on s'était dit, quoi qu'il arrive, il ne faut pas qu'on oublie de s'aimer. Et à un moment donné, on a oublié de s'aimer. Enfin, j'ai oublié de l'aimer. J'ai le plus détesté et je le dis. Hein. J'ai pas honte de le dire, il le sait. Parce qu'en fait, quand moi je sombrais, j'aurais peut-être voulu qu'il sombre avec moi. Mais heureusement qu'il a pas sombré. Parce que du coup, il m'a relevé. Donc, quand on vit un deuil, parce que la plupart des parents se séparent, effectivement. Je pense qu'il faut pas oublier de s'aimer. Il faut pas s'interdire de s'aimer. Il faut surtout, c'est une phrase que je dis toujours. Tant que nous, on vivra, notre fille vivra. C'est pour ça et tu vivras toujours. Parce qu'on est là pour raconter, pour dire elle a existé, elle a été là, et on va vous raconter son histoire. Et aujourd'hui, on a eu une deuxième petite fille, tous les deux, qui va bien, qui porte scène de la maladie, mais qui va jamais la développer. Et elle nous a redonné... on arrive à sourire sans culpabiliser. Enfin, on s'est vu avoir des fous rires et s'arrêter d'un coup. Hein. Moi, je me souviens du premier repas qu'on a fait avec nos familles. C'était son frère jumeau, je sais pas si elle s'en souvient. Et on a commencé à rire. Et on s'est arrêté. Parce qu'on. Enfin, je suppose qu'on s'est dit la même chose, qu'on n'en a pas parlé forcément. On s'est dit, mais pourquoi on rit, nous? On devrait pas rire.
1: Mais justement, est-ce que, ouais, on éprouve cette culpabilité.
0: Ah ouais, on n'y arrivait pas. C'est, rire, mais moi, en tout cas, me concernant moins, et je sais que c'est pareil pour lui, parce que pendant très longtemps, je sais qu'il a pleuré à part. On écrit le deuxième livre ensemble, là, tu sais, sur le deuil, justement. Sur ce que papa ressent, c'est ce que maman ressent. Donc, j'ai appris dernièrement qu'il pleurait au travail, et pas devant moi. Ça m'a fait mal de le savoir, mais j'ai dit, ah. J'étais tellement triste qu'il ne voulait pas me rajouter de la tristesse, en fait. Mais je l'ai compris après. Quand, à mon tour, j'ai réalisé que moi aussi, j'allais peut-être un peu trop loin avec lui. Il a le droit d'être heureux.
1: C'est pas dans quel sens t'allais trop loin?
0: J'étais méchante. Ouais, j'étais méchante. Je lui ai reproché plein de trucs qu'il n'avait pas reproché. Un verre qui n'était pas mis à sa place.
1: Alors, question d'auditeur. Bonjour, certains enfants diagnostiqués positifs n'ont pas été traités ou on ne peut pas savoir s'ils l'ont été. Ces enfants auraient-ils été inclus dans un protocole en simple ou double aveugle? Dans ces protocoles de recherche clinique, même celui qui injecte le traitement ne sait pas quel est le produit, ceci afin de ne pas influencer le résultat final. Il est évident que ce protocole se justifie pour des traitements portant sur des maladies courantes où une amélioration peut être partielle. Mais pour une pathologie mortelle comme celle en question, cela paraît une pratique bureaucratique bien dénuée de toute compassion. Mais c'est la Bible en matière de recherche clinique. Cela vient du fondateur du NHS anglais, Alex Cochrane, qui avait écrit un bouquin où il exposait ce genre de principe digne d'un garagiste. Ce bouquin est la Bible de nos bureaucrates, du ministre et de la Sécu, qui ont détruit le système de soins français depuis Giscard. Ouais. C'est vrai que le problème aussi de l'hôpital, c'est que 30% du personnel même de l'hôpital, même dirigeant, ce sont des fonctionnaires administratifs.
0: C'est vrai. C'est vrai. Pour répondre à cet auditeur, en fait, on n'est pas du tout sur un essai clinique comme elle le décrit. C'est pas du tout le cas, puisque on a dépassé ce stade-là, justement, au niveau des traitements. Au niveau du sirop, au niveau du Spiranza et au niveau de la thérapie génique, il n'y a plus de placebo à l'heure actuelle. On a vraiment dépassé, on est vraiment en autorisation temporaire, là. Ça veut dire que c'est plus un essai clinique. C'est vraiment, on est au-dessus. On a le vrai médicament.
1: Alors, bonjour, je suis dégoûté d'entendre que l'argent du Téléthon donné par les Français pour faire des recherches, qu'une fois ces travaux réalisés et performants pour sauver des enfants, on vend comme par hasard ces brevets au laboratoire des Américains, des USA. Qui dénonce ce vol? Et pour soigner correctement les patients, des motifs financiers sont évoqués et des personnes meurent qu'elles ne bénéficient pas des traitements existants. Toutes mes pensées à cette maman qui s'est battue pour sauver Maria et les autres. Oui. C'est vrai, hein, c'est.
0: Mais elle a raison, elle a tout compris.
1: Je devrais faire, tiens, une émission spéciale là-dessus. Voilà, parce que, je l'avoue, j'avais pas connaissance, justement, de ce fait de Téléthon. Ça, pour le coup, il faudra faire quelque chose de spécifique. Auditeur, connaissez-vous le livre de Helmut Sterz, ancien toxicologue chez Pfizer, dont le titre est Vaccin, la mafia? Ce livre est recommandé par le professeur. Non, je ne connais pas.
0: Non plus.
1: Je ne connais pas du tout. Mais bon, là, on parle pas de vaccin.
0: Non.
1: Et c'est pas Pfizer.
0: Non. Non, parce que effectivement, dans le Covid, on vous parlait d'ARN messager. Nous, ça nous parlait déjà. Parce qu'il y a eu ce débat sur l'ARN messager. Mais nous, ça nous parlait déjà, donc on savait très bien.
1: Oui, mais ça ne signifie pas que si on met l'injection Covid,
0: non.
1: Que les gens auront.
0: Ça va pas marcher.
1: Ça n'a pas de rapport. Hein. Ça n'a pas de rapport. Voilà.
0: Okay.
1: Et puis l'ARN messager, c'est peut-être bon pour certaines choses, moins bon pour d'autres. Enfin, moi, je sais pas.
0: C'est naturel chez nous,
1: voilà.
0: De base. Hein, d'accord. C'est vraiment naturel, et c'est ce qui va manquer aux enfants de truffe spinale, puisqu'ils ont des lésions. Donc, il va à un moment donné, il va se passer un truc où ils passent moins, et de ce fait, on peut pas se tenir. Enfin, Maria n'aurait jamais pu se tenir droite comme si, à part si elle avait eu la thérapie génique à la naissance, ou même à J21, c'est très bien à jour 21 de vie, elle aurait pu être comme toi et moi aujourd'hui. C'est ça qui est miraculeux. Il faut comprendre que ça, c'est la solution. On a la solution. Pourquoi on ne la délivre pas à tous les enfants? J'aimerais qu'on nous réponde là-dessus. Vraiment, si quelqu'un a la réponse, je veux la réponse.
1: Mais cette solution, le pire, c'est qu'elle aurait été même quasi gratuite. Et elle coûte 2 millions d'euros,
0: c'est
1: enfin,
0: ça.
1: Ou de dollars, je ne sais pas.
0: Dollars, 5 milliards de dollars.
1: Enfin, on l'a vendue 5 milliards de dollars et elle vaut pour nos enfants 2 millions de... Enfin, c'est... Alors, vous avez parfaitement raison, c'est le scandale de gaspillage de l'État. Pour le domaine des médicales, on peut ajouter que la politique d'économie de la Sécu, alliée à la faiblesse du soutien bancaire aux entreprises innovantes, a réussi à faire que quasiment tout est importé et que les entreprises innovantes se font racheter par les fonds étrangers. Dans une France vieillissante, le secteur de soins représente un marché intérieur considérable qui devrait être un moteur économique et soutenir des entreprises exportatrices. Cette politique aberrante a réussi à en faire une enclume, un poids mort. On a tout bradé, mais l'État a largement financé Disneyland et ses emplois d'avenir, l'exception culturelle française aux oreilles de Mickey. Le secteur pharmaceutique français était le second au monde. C'est vrai, hein, jusqu'au début des années 80, on mesure le recul quand on sait qu'on manque de Doliprane et d'Ampicilline. Ben, le Doliprane, on l'a vendu. Mais t'imagines?
0: Non, mais...
1: C'est,
0: mais on vend, mais on n'est pas enrichi.
1: Mais le pire, voilà, il y a cette maladie de ta fille et ses 5 enfants qui ne sont pas soignés, j'imagine 5 enfants par an au minimum. Mais combien d'autres maladies, est-ce que l'on sait combien d'autres maladies dont des remèdes chers et peut-être que deux enfants n'en reçoivent pas.
0: À ce niveau-là, c'est le plus cher, la myotrophie spinale, enfin le plus cher, c'est le deuxième, hein. Plus cher, c'était promis jusqu'à l'année dernière. Après, il y a d'autres maladies où il y a toujours des recherches. Il y a beaucoup de maladies orphelines. Il y a très peu de maladies reconnues aujourd'hui. Puisque avant d'aller chercher un traitement, il faut connaître la cause de la maladie. Et si on n'a pas une personne qui s'y intéresse, par exemple, je vais me permettre de parler d'une personne.
1: Vas-y.
0: SMT Family. Je vais te parler de lui, pourquoi.
1: C'est qui ça?
0: SMT Family, il est sur TikTok.
1: D'accord.
0: C'est un papa que j'ai reçu récemment dans mes talk shows.
1: Ouais.
0: Donc sur TikTok. Sa fille.
1: Oui, parce qu'on peut te retrouver aussi sur TikTok sur le nom de
0: Marie-Aline.
1: Marie-Aline, t'as des dizaines de milliers d'abonnés.
0: J'en ai 30K, je crois. Ouais, 27K.
1: Okay.
0: Et donc, du coup, je reçois ce papa parce que ça me renvoie un petit peu à mon histoire. Sa fille, la 107e petite fille détectée sur une maladie. Alors, je te raconte, la maladie est très compliquée. Et il n'y aura jamais de recherche là-dessus.
1: Pourquoi?
0: Parce que c'est trop rare. Voyons.
1: C'est pas rentable, on va dire.
0: C'est pas rentable. Pourquoi aller chercher là-dessus? Et il y en a tellement. Le petit Ibrahim aussi, je vais en parler. Sa maman est aussi sur TikTok. Les yeux d'Ibrahim. Ce gamin a une maladie génétique rare, pareil. C'est une délésion d'un gène C03. J'en avais parlé avec le professeur Servet d'ailleurs. Il perd la vue. Il est en train de devenir aveugle. Et au fur et à mesure, il va s'affaiblir. C'est des enfants qui sont destinés aussi à pas vivre longtemps, malheureusement. Et là, c'est pareil. Sa maman se bat. Parce qu'il existe des traitements au Mexique, par exemple. Tu vois?
1: Au Mexique.
0: Ouais,
1: mais pas en France.
0: Pas en France. Mais nous n'irons pas voir ce qui se passe là non plus parce que c'est trop rare. Pas assez de cas. Alors, j'ai envie de dire, pas assez de cas détectés ou vraiment pas assez de cas. Parce que c'est tellement des maladies rares que les médecins généralistes ou les pédiatres, et je leur jette pas la pierre, c'est, faut revoir les façons de former nos médecins. Nos nouveaux médecins, en tout cas, sur ces maladies-là qu'on découvre, ils sont pas formés là-dessus. Donc, du coup, ils vont pas chercher plus loin. Bah, ils deviennent aveugles, quoi. Si la maman fait pas de recherche et ou demande pas de faire des tests, ben il se passe rien.
1: Attends, mais ça veut dire qu'aujourd'hui, dans la France de 2026, faut que ce soit les parents qui disent aux médecins, écoutez, est-ce que aller vers cette direction, quoi?
0: Mike, oui. Oui. Bien sûr que oui. Parce que, encore une fois, on a des médecins qui ne sont pas formés. C'est pas de leur faute à eux. Ils sont pas formés. Quand on découvre une nouvelle maladie, génétique ou peu importe, il y a forcément, ils publient ces médecins-là. Pourquoi tous les médecins l'ont pas dans leur cabinet? Pourquoi ils ne reçoivent pas un mail? Voilà, on a découvert ça, penchez-vous dessus. Enfin, on est en 2026, l'information va très vite aujourd'hui, non? T'es d'accord avec moi ou pas?
1: Bah oui.
0: On peut la délivrer en une minute, cette information. J'ose croire et j'ose espérer aujourd'hui que nos futurs neuropédiatres ont une connaissance irréprochable sur la myotrophie spinale et la dystrophie du chêne, etc. Il y en a tellement encore aujourd'hui. J'ose croire qu'ils peuvent détecter un enfant en l'auscultant, par exemple. Et en confirmant avec une prise de sang. J'ose croire qu'aujourd'hui c'est le cas. Si c'est pas le cas, il va peut-être falloir que l'État ou le ministre de la Santé me fasse quelque chose à ce niveau-là, quoi. Ils doivent être informés.
1: Et ces gens avancent? Est-ce que le ministère avance?
0: Avec le test du Guthrie chez nous, oui, c'est bon, c'est bien. Il manque que les traitements. En tout cas, pour ceux qui n'ont pas eu, on ne sait pas ce qu'ils ont eu, mais après, sur les autres maladies, la FM Téléthon se bat quand même, hein, sur
1: mais,
0: pas mal de choses.
1: Et ils ont créé, là, cette structure-là, étatique là qui est départementale, alors je sais plus comment ça s'appelle, on en parlait grave pendant le Covid, c'était Madame Bachelot qui avait créé cette structure
0: pour les tests,
1: Donc, je ne sais plus comment ça s'appelle. Et d'abord, j'ai oublié le. Là, c'est une agence d'État qui a dans tous les départements.
0: L'ARS.
1: Voilà, l'ARS.
0: Ah, l'ARS.
1: Voilà. Est-ce que ça, est-ce que ça, ça sert à quelque chose?
0: Mais bien sûr que non, Mike. Je leur ai écrit en 2018 pour parler de la charte de l'enfant et les soins qui lui sont dus.
1: D'accord.
0: Par le centre hospitalier dans lequel elle se trouve à ce moment-là. Je pointe du doigt un kiné qu'un service, c'est quoi cette histoire? C'est pas normal, ma fille n'a pas les soins qu'elle mérite et qu'elle devrait avoir. J'ai écrit en décembre 2018. Tu veux savoir quand est-ce qu'ils m'ont répondu?
1: Non.
0: En
1: oui,
0: décembre
1: oui.
0: 2021.
1: Ah oui.
0: D'accord.
1: 3 ans après.
0: Ah oui. En leur disant mais...
1: Nous avons bien reçu votre courrier, merci.
0: Oui, cependant, oui. Et j'ai répondu, Maria est décédée, merci, au revoir.
1: Mais... Je comprends pas. Mais à quoi sert, bon, j'imagine, à
0: il y a des manqués,
1: à mettre des à mettre des amis dans la fonction publique. Mais enfin, est-ce que tu l'as dit aussi?
0: Oui. Non.
1: Ben je pense, hein.
0: Je suis d'accord.
1: À des labos.
0: Ouais.
1: Bonjour, l'hôpital, ce ne sont que des fonctionnaires dans une administration avec la CGT. Voilà pourquoi tous les malades de coronavirus étaient dirigés là et pas dans le secteur privé. Tout était sous contrôle. Oui, enfin, ce monsieur a raison. Je comprends plus. On a maintenant des j'ai appris qu'il y avait des Français qui ne voulaient plus faire médecine en France, mais qui vont en Roumanie.
0: Mais oui, mais
1: t'imagines.
0: Mais c'est tellement mal payé.
1: Est-ce qu'il y a 20 ans, il y a 5 ans, t'aurais dit ça?
0: Non.
1: Est-ce que tu l'aurais cru?
0: Non. Non, non. Il y a des jeunes qui se forment ici, mais qui vont travailler ailleurs.
1: Qu'est-ce qu'aujourd'hui il faudrait faire?
0: Bonne question. Je ne sais pas. De toute manière, quand tu vois le désert médical que nous avons,
1: par exemple, toi, t'es en Corrèze. Comment ça se passe? Je veux dire, il faut aller loin.
0: Non, j'ai mon médecin de famille, moi. Donc, du coup, je suis avec le médecin de ma famille. Donc, j'ai mon médecin de famille qui est relativement jeune. Donc, il a pas près mon âge. Donc, ça va aller. Non, nous c'est bon. Nous on a.
1: Mais bon, on a rendez-vous, les yeux, les machins.
0: Ah non, 6 mois minimum.
1: Voilà, c'est ça.
0: 6 mois, 2 ans.
1: Mais ça n'existait pas ça avant.
0: Non. Puis en plus, le pire c'est qu'ils refusent les nouveaux patients. Ça veut dire que si tu arrives, tu veux vivre en Corrèze, t'as pas de médecin.
1: Tu sais, regarde, moi, je suis un môme du quartier. J'ai eu une pneumonie à 17 ans. L'hôpital pas très loin, c'est Ambroise-Paré. J'ai tout de suite été pris en charge. Voilà, j'ai fait mes 15 jours d'hosto. Ok. Mais aujourd'hui, un môme qui a sa pneumonie, aujourd'hui, même du cas d'ici, là, ça, ils vont le laisser, ils vont lui dire, oh, bon, restez chez vous, voilà, prenez des doliprane.
0: C'est ça. C'est voilà, ça, en fait. C'est devenu ça, l'ordonnance de doliprane, en fait. Mais t'as trop raison.
1: Mais c'est
0: partout,
1: devenu ça,
0: en fait. Oui, tu sors avec une ordonnance. Une fois, on va... Tu veux pointer à l'hôpital? Regarde. On va avec Clara à l'hôpital. J'avais un petit doute de ce qu'elle avait. Donc, c'était en plein Covid, de nouveau, et tout.
1: Ouais, ouais.
0: Et donc, je dis à papa, viens rentrer avec elle, ce qui était inquiet quand même, il dit 42 de fièvre depuis 3 jours quand même. Et puis, je lui dis, tu pars pas du pied même bouche, s'il te plaît. Tu ne dis rien. Tu attends qu'il te le confirme, parce que je suis pas médecin. Et en fait, lui, bah, finalement, c'est peut-être le pied même bouche. Et il est là pour te le dire. Aucun examen de fait. Et il lui avait collé des trucs machin partout sur le corps, ils l'ont rendu à son père. Vous pouvez rentrer chez vous. Aucun examen, il est là, il peut te le dire. Aucun examen. Il me dit... Je le ressortais, je fais déjà, c'est 10 pieds et 20 bouches. Et donc, mais ils ont même pas pris la peine de les décoller quoi que ce soit. C'est nous, hein, qu'on lui a tout décollé avec du liminant, tout ce que tu veux, pas qu'elle ait mal. Mais il me l'a dit une fois qu'elle était dans la voiture, il me fait, au fait, ils ont tout laissé. Mais partout sur le corps.
1: C'est fou. Bon, tiens, pour en revenir à ton histoire, c'est Clara? C'est pas Clara?
0: La deuxième, oui, Clara.
1: Clara, elle a quel âge maintenant?
0: Elle a eu 6 ans, au mois d'avril.
1: Comment elle est?
0: Elle est trop mignonne.
1: Est-ce que... Je pose la question, est-ce qu'il y a transfert sur elle par rapport à Maria?
0: Alors, involontairement, puisque elle se ressemble énormément. En tout cas, à la naissance, c'est les mêmes. Tellement que même le personnel l'appelle Maria. En fait, si tu veux, cette histoire est dingue. Quand j'ai accouché de Clara, j'ai eu la même équipe que Maria, en salle d'accouchement, la même salle d'accouchement. Pas la même pédiatre. Une autre pédiatre que je connaissais aussi, qui s'était aussi un petit peu occupée de Maria. Et en fait, quand elle naît, même son papa, il dit, bah, ça y est, elle va chialer, c'est sûr. J'ai la photocopie de ma fille devant moi. Mais tellement qu'on est en plein Covid, en plein confinement, premier confinement. Et je fais venir la pédiatre tous les 4 matins. puisque j'ai peur qu'on m'ait menti, puisqu'elle a cette poursuite oculaire qu'avait Maria. Donc là, je commence à avoir peur. Je dis, c'est bizarre, pourquoi elle me regarde comme ça, elle me regarde. Donc elle est venue tout le temps. Pendant les 5 jours, elle a fait que ça venir, mais elle venait, elle comprenait ma peur. Elle appelait Limoges devant moi, mais non, c'est bien négatif et tout. Et ensuite, par la suite, eh bien, en fait, quand Clara bougeait, ça nous faisait peur. On la croyait hyperactive. On a re-appris à devenir des parents avec un bébé pas malade. Alors quand elle bougeait trop, on était en panique. Qu'est-ce qu'elle a ? Elle bougeait normalement, en fait.
1: Et est-ce qu'elle est au courant de ce qui s'est passé ?
0: Oui. Elle a grandi avec sa sœur. Elle sait qui est Maria. Quand elle a fait un dessin, d'ailleurs, où elle a dessiné Maria dans le ciel avec sa femme, nous, et puis Maria dans le ciel avec un arc-en-ciel, parce que pour moi, c'est mon petit arc-en-ciel. Elle vit avec sa fille, avec sa sœur. Ouais, oui. Oui, oui, elle est tout à fait consciente de tout, sauf que là, elle grandit, elle ressent un manque, puisque c'est la dernière. Il y a quand même 11 ans d'écart avec... Non, pas 11 ans, je dis des bêtises, 6 ans d'écart avec les grands. Quand on dit 7 ans, ils ne sont pas forcément tout à la maison. Donc là, c'est vrai qu'elle la réclame aujourd'hui. Elle nous demande d'aller la chercher, que c'est bon. Elle a besoin d'une grande sœur, ou sinon, bah, faut lui faire un petit frère, une petite sœur. Donc, il y a encore cette... on va dire cette barrière entre, on va dire, la mort et la vie. Elle comprend que sa sœur est au ciel, mais elle ne comprend pas pourquoi des fois elle vient pas la voir. Quoi. Mais sinon, elle a grandi complètement avec sa sœur.
1: Et vous, aujourd'hui, enfin vous deux, lorsque vous avez cette fille, est-ce que vous la traitez différemment que vos, oui. De vos autres enfants,
0: oui.
1: Par rapport à leur âge, quand vos autres, oui. Votre avait cette même âge?
0: Alors, moi, je vais répondre pour moi, je sais pas si papa va dire pareil, mais moi, oui. On la surprotège. Maria n'a été gardée qu'une fois par la marraine de Maria, une fois, une nuit et une journée, parce qu'on va vous amener les grands zoos, c'est tout. Elle est tout le temps sous nos yeux, à part quand elle est à l'école, mais sinon, c'est nos yeux. On ne la quitte pas des yeux. Elle a fait le cododo avec nous jusqu'à 5 ans. J'arrivais pas à la mettre dans sa chambre. Donc ouais, on la traite vraiment différemment. Enfin, mais tous nos enfants, de manière, ils sont traités de la même manière, mais c'est vrai que Clara, c'est davantage. Beaucoup de protection.
1: Parce que j'imagine qu'il y a toujours une peur derrière. Il y a, ça reste.
0: Ouais. Oui, oui. Ah oui, mais elle survit comme de l'huile sur le feu, elle. Elle pourra pas mettre un pied dehors, je crois, sans avoir un frère ou un parent derrière. Mais oui, elle est très, très coucounée.
1: Ça veut dire que l'épreuve, Maria, ça vous marquera tout le jour et du coup, vous avez des plis que vous n'aviez pas avant.
0: C'est ça. Mais. Ça va être dur pour elle, en fait. Je me dis, parce que, tu sais, Maria, quand elle était dans mon ventre, on disait, ouais, jamais elle sortira de la maison. C'est notre bébé, c'est notre fille, parce qu'en plus, il voulait une petite fille, ouais, qu'elle s'appelle Maria, alors tout se présentait super bien. Et en fait, quand on a appris que notre fille allait mourir, on s'est dit, ben, aujourd'hui, on voudrait qu'elle se marie et qu'elle parte de la maison. On voulait qu'elle ait un avenir, finalement. Alors, on sait tout ce qu'on souhaite à Clara aussi, mais on s'est dit quelque part, en voulant la garder pour nous, ben, finalement, ouais. On l'a gardée pour toujours pour nous, en fait. Et on a eu des fois des moments où on s'est dit, ben, est-ce qu'elle va pouvoir se marier? Est-ce qu'elle va? Parce que nous, on espérait quand même pour notre enfant. Papa, beaucoup plus que moi, c'est vrai, il était toujours dans le positif. Et on s'était dit, enfin, j'avais dit au papa, je dis, écoute, si ça va, si notre fille vit, j'aimerais qu'elle puisse avoir un petit frère, une petite sœur. Et je le dis vraiment comme je l'ai pensé à ce moment-là, tu vois. Pour que cet enfant va grandir avec la maladie, saura s'en occuper. Quelque part, je voulais qu'elle ait un aidant. Je l'aurais aimé, cet enfant, tout autant que Maria, c'est sûr. Mais parce que nous, on avait 40 ans quand même. Enfin, on allait avoir 40 ans et je me dis, mais tu te rends compte, si on part, il peut nous arriver n'importe quoi dans la vie. Si elle est toute seule, je voulais pas que ma fille soit remise aux mains de l'État et dans des établissements pour personnes en situation de handicap. C'était hors de question pour moi. Donc c'est vrai que je voulais absolument qu'elle ait un petit frère, une petite sœur pour qu'elle aurait grandi avec la maladie, qu'elle aurait su quoi faire.
1: Alors je rappelle le livre Aline Delbourg et tu vivras toujours parce que l'amour ne disparaît jamais. Ce livre quoi, c'est une thérapie.
0: C'est un témoignage. Il est écrit comme un témoignage. En fait, il est écrit de manière. C'est comme si, comme je suis en train de te parler là,
1: ouais.
0: Il est écrit exactement comme ça dedans. Dedans, tu as tout le parcours, l'envie d'avoir un enfant, la grossesse, l'accouchement et tout ce qui va suivre derrière en fait, et jusqu'à son décès.
1: T'avais besoin d'extérioriser ça?
0: Ça faisait 6 ans que j'étais dessus. J'arrivais pas à le finir. Et j'ai réussi, grâce aux personnes qui m'entourent, donc mes modos de TikTok en l'occurrence, et mon chéri aussi, qui m'a beaucoup aidé, et toutes les personnes en fait qui m'ont soutenu dans ce projet en me disant faut que tu le finisses.
1: Et donc toi aujourd'hui tu milites aussi sur TikTok, enfin t'as une association je crois.
0: Non.
1: En tout cas tu milites sur TikTok.
0: Oui.
1: Donc tu fais des émissions quotidiennement.
0: Je fais des talk shows, oui.
1: Où tu reçois des parents. Et est-ce que depuis TikTok tu remarques en fait il y a énormément de parents qui vivent ce que tu vis, qu'il y a beaucoup plus que tu ne le pensais peut-être.
0: Alors sur TikTok non, parce que ils parlent pas trop sur les lives.
1: D'accord.
0: Comme je t'ai dit. Ils sont
1: mais dans la vie oui.
0: Dans la vie j'en ai rencontré des tas. Ah oui oui. Ah oui oui des tas dans la vie. Mais comme je t'ai dit au bout d'un moment moi aussi je prenais leur
1: non, mais,
0: deuil.
1: Bien sûr non mais ça, ça, ce qui veut en fait ça veut dire que en réalité parce qu'on nous a toujours depuis qu'on est gosse, on nous a toujours dit oui la médecine française, l'hôpital français, c'est le meilleur au monde, machin. Et en réalité, lorsqu'on est dans la vraie vie, dans la réalité, tout ça, on voit des témoignages, des gens qui disent qu'ils ont ceci, cela, qui vivent telle chose, et on se rend compte qu'en fin de compte, on nous a un peu menti quand même.
0: Moi, j'ai l'impression qu'ils sont surtout à la course aux patients. Ils sont à la course aux patients. Ils vont pas s'informer quand il faut s'en informer. Et c'est vrai. Ils se mettent pas au goût du jour pour moi.
1: Alors, tiens, Borowski parle d'un cas de manque de diagnostic et de soins d'un enfant à l'hôpital. Il évoque comment ont été traités nos enfants dans le Covid. Il se plaint régulièrement de l'accès de la justice. Il oublie... Je vois ce que j'ai oublié. Il oublie l'élément commun de ces trois corps de profession. Ils sont... Pas gentil ce qu'il va dire. Hein.
0: Ah.
1: Ils sont maintenant entièrement aux mains des femmes qui ont malheureusement leur ADN, le côté obéissance au chef et très peu de côté rebelle. En tout cas, c'est pas le cas d'Aline. Hein. S'il y a un projet de soumission de la population par les hautes sphères dominées par des hommes, quoi de mieux que de faire appliquer ce sinistre projet par celles qui ne viendront pas les critiquer ou très peu. Tiens, est-ce qu'il dit la vérité ce monsieur?
0: Non.
1: Quand même les femmes, quand même.
0: On pense à la vie, hein, monsieur.
1: Peut-être dans la justice, peut-être. Hein. C'est vrai que au niveau des juges, c'est que des femmes.
0: C'est vrai.
1: Mais pas des médecins, si?
0: Non, moi j'ai rencontré de tout. Même en interne, il y avait plus d'hommes que de femmes.
1: Et d'ailleurs, la pédiatre était une dame.
0: Les deux ouais. Qui sont penchés sur Maria, c'est des femmes, effectivement.
1: Quelle mauvaise langue, hein, vraiment.
0: Non, vraiment. Hein,
1: c'est une mauvaise langue ça, de dire ça. Hein.
0: Mais la plupart, c'était des hommes, c'est vrai. Mais à part les deux plus importantes, ouais.
1: Mais bon, c'est vrai que les femmes ont certains biais, mais les hommes ont d'autres biais. C'est pour ça que les hommes et les femmes se complètent. Hein.
0: Oui.
1: Voilà.
0: C'est fait pour ça, je crois.
1: Et c'est fait pour ça. C'est pour ça que c'est vrai. Non, mais là où monsieur a raison, c'est qu'il ne faut pas laisser une profession essentiellement aux hommes, une autre profession essentiellement aux femmes. Voilà.
0: Non, il faut la disparité dans toutes les professions. Voilà.
1: En tout cas, toi, tu étais à l'hôpital en Corrèze, c'était mélangé, mixte.
0: Ah oui, même à Limoges, hein, c'était. Il y avait plus d'internes hommes, hein. Mais non, c'était. J'ai pas vu de. Moi, j'ai affaire aux deux, donc.
1: Donc, je voulais revenir avant cette question à TikTok. Tes émissions, ça se base sur quoi?
0: Alors, c'est surtout sur la vie de tous les jours, hein. Mais la plupart, effectivement, c'est avec des parents. C'est avec des parents où on va parler. Enfin, on a eu des très forts moments sur le deuil, sur justement il y a des parents comme tu dis qui ont des enfants malades, pas forcément cette maladie mais d'autres, et qui viennent témoigner du dysfonctionnement ou du manque de d'informations ou comment eux ils vont chercher l'information.
1: Justement, qu'est-ce qu'ils te disent ces parents en général? Quelle est vraiment la chose qui ressort?
0: C'est eux qui vont chercher l'information. On leur donne pas.
1: C'est-à-dire que dorénavant. L'hôpital ou le corps soignant ne communique pas bien, ne veut pas communiquer avec les parents.
0: Il n'en dira pas plus. Il va donner le nom de la maladie, ce qui peut arriver, puis au revoir.
1: Est-ce que ça, c'est lié à la nouvelle génération de soignants?
0: Non.
1: Ou non. Ça a toujours été comme ça?
0: Non, ça a toujours été comme ça. Je pense que les nouveaux auront un autre regard. J'espère. En tout cas, je le souhaite.
1: Qu'il faudrait faire, justement? Est-ce que ils devraient, dans leur cursus universitaire, qu'il y ait, je sais pas moi, peut-être des cours de communication, peut-être?
0: Oh oui. Oh oui. Après, il y a des médecins qui communiquent très bien. Moi, après, la neuropédiatre de Maria, il y a eu des moments, elle était très dure avec moi. Il y a des moments où elle a eu raison. Parce que là où moi, je nourrissais de l'espoir, il n'y en avait pas. Et le jour où elle en a nourri, il n'y en avait plus. Et c'est pas de sa faute, j'en veux pas. Parce qu'elle avait vu quelque chose, elle n'avait jamais traité un type 1 avant Maria. Donc elle a vu des choses qu'elle n'avait pas vues avant. Et elle nous avait parlé d'avenir 15 jours avant. J'en veux pas, encore une fois. et que tout est allé très vite après. Deux semaines plus tard, c'était terminé. Mais il y a des médecins, il faut qu'ils soient avec des parents comme moi, surtout, qui sont toujours en train d'aller chercher dans leur retranchement. Il faut qu'ils, pour moi, un médecin doit aller au bout et doit surtout écouter. Et sa première pédiatre m'a dit, quand on est parti les voir, quand on a perdu Maria, m'a dit, vous avez été le meilleur médecin qu'elle n'ait jamais eu. Parce que vous n'avez jamais rien lâché, vous avez tout fait pour. Je ne me voyais pas dormir la nuit et pas trouver de solution. J'étais pas sûre d'en trouver une. Mais au moins, j'ai essayé. Et c'est ce que font les parents aujourd'hui. Les parents sont de plus en plus guerriers. Il y avait des parents à l'époque, ils n'auraient rien fait. Ou ils auraient dit, bah, c'est comme ça, c'est le destin. C'est ce qu'on entend souvent, c'est le destin. Et non, aujourd'hui, on a des parents qui se battent.
1: C'est vrai. Et c'est tant mieux, parce que on remarque quand même que la population est très lasse, si je puis dire, sur la vie de tous les jours, vous dire, ah ben qu'est-ce qu'on peut faire, et en fait on peut voir des parents comme toi qui se battent, quoi. Et en fait, il faut se battre.
0: Ah oui.
1: Et on ne peut pas laisser dire oui mais l'État machin. Non, il faut y aller.
0: Ah non, mais moi je le dis, aller jusqu'au bout, parce que quoi qu'il arrive, on sauve l'enfant ou on le perd, mais au moins on l'aura fait. Faut pas nourrir de regrets là-dessus. Et il faut aller au bout, pas se donner les moyens, mais quand on a la rage et qu'on veut sauver son enfant ou les autres, parce que moi aujourd'hui, j'ai plus rien à sauver, me concernant moi. Mais je me dis qu'il y a tous les petits derrière.
1: Ton action, elle a permis justement,
0: oui,
1: de sauver des moments.
0: Elle a permis beaucoup de choses, et c'est pour ça qu'aujourd'hui je dénonce qu'elle ne sauve pas 10 enfants là, sur les deux dernières années. C'est pas normal. Enfin, trois dernières, parce qu'on parle de 2023 quand même. 2023, 2024 et 2025. Donc il y a 10 enfants aujourd'hui, je ne sais pas, j'ignore complètement s'ils ont reçu un traitement et s'il y a eu des décès. En fait, je ne demande pas de compte-rendu, pour moi, public. Il faut les rendre publics parce que, comme tu dis, c'est nous qui donnons à la FM Téléthon. Nous devons savoir ce que vous faites avec cet argent.
1: Il y avait scandale à l'époque, rappelle-toi, de la Ligue contre le cancer.
0: Oui.
1: Où le gars, il a pris de l'argent pour se faire une baraque. Et d'ailleurs, est-ce que il y a une croissance au niveau des dons sur le Téléthon ?
0: Alors, ça dépend des années.
1: Parce que je sais que, par exemple, le site d'action, ça ne fonctionne plus du tout.
0: Ça dépend des années. Il y a des années où ils ont donné 90 millions, je crois. Et l'année dernière, je crois que c'était 69 millions. Ça dépend, en fait. C'est pas vraiment, c'est stable. Il n'y a pas plus ou moins. Là, je te parle ce que j'ai vu à la télé. Hein. Après, j'ai pas regardé les chiffres.
1: En tout cas, merci à toi, chère Aline. Aline Delbourg, et tu vivras toujours parce que l'amour ne disparaît jamais. Où est-ce qu'on peut trouver ce livre ?
0: Sur Amazon.
1: Voilà, allez-y, vraiment, c'est bouleversant. Il y aura des conseils. Voilà. C'est tout ce que tu as vécu.
0: Un témoignage. Oui, c'est sur le deuxième livre.
1: Vous pourrez aussi vous inspirer d'Aline. Parce que je pense que t'es quand même inspirante, pour le coup.
0: C'est gentil.
1: Donc, et où est-ce qu'on peut te suivre ?
0: Alors, sur TikTok, Marie-Aline, voilà. Vous trouvez Marie-Aline, Maria Aline.
1: Maria Aline, voilà. TikTok, c'est tous les soirs ?
0: Alors là, en ce moment, non, mais parce que voilà, j'ai besoin de me reposer un petit peu, mais sinon, c'est plutôt tous les matins.
1: Tous les matins ?
0: Oui, tous les matins à partir de 9h.
1: À partir de... T'es grave, c'est quand même...
0: Ouais.
1: T'as beaucoup de monde ?
0: Ça va, ça dépend. Ça dépend du jour, ça dépend du sujet.
1: Bah écoute, je vais te faire revenir, mais là, géopolitique profonde, parce que vraiment, le coup du Téléthon, tout ça, je ne le savais pas.
0: C'est écrit sur leur page, je te laisse regarder.
1: Hein ?
0: Sur la FM Téléthon, tu vas te trouver, parce que c'est écrit.
1: Bah, je ne savais pas.
0: Et voilà, je te laisse regarder. Si tu ne trouves pas, tu m'appelles, je t'enverrai le lien.
1: Avec grand plaisir. Bah écoutez, merci à toi, chère Aline. Merci à vous d'avoir été si nombreux. Merci à la technique, à Virginie, à notre ami qui est là, ici présent, qui a remplacé Virginie. Elle est où ? Je salue Virginie. Et je salue bien entendu Patrice aussi. Je vous retrouve la semaine prochaine. Même endroit, même heure. Allez, salut, ciao !

0: Vous venez d'entendre le libre journal des controverses dirigé par Mike Borowski, diffusé en direct sur Radio Courtoisie samedi 6 juin 2026 de 10h30 à midi, réalisé par Virginie. 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
0: Et voici le programme de votre après-midi et de votre soirée sur Radio Courtoisie. 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Enfin, à 23h, votre soirée musicale proposée ce soir par Jocelyn avec les concertos pour piano numéro 27 et 19 de Mozart. Et tout de suite, voici le libre journal de Salsa Bertin. Attention, cette émission est en préenregistrée. Vous ne pourrez pas intervenir en direct, mais vous pouvez nous écrire à courtoisie@rc.fr. Je vous souhaite une excellente journée à l'écoute des programmes de Radio Courtoisie. Il est midi.
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0: millions d'auditeurs, bonjour, en votre compagnie Salsa Bertin dans le libre journal éponyme. Nous allons vous emmener dans une deuxième partie au spectacle, mais pour l'heure je vais vous donner des nouvelles du front. Et le front en ce qui nous concerne, ce sera un front souverainiste. Le souverainisme, quels horizons, un avenir, point d'interrogation, et déjà quel est son présent, quelles sont ses perspectives. Et dans le studio virtuel, malheureusement, mes invités que je remercie, c'est Pierre-Yves Rougeron. Bonjour Pierre-Yves.
1: Bonjour.
0: Merci d'être là pour évoquer tous ces sujets, et mon chroniqueur de la chronique des mots à tiroir, auteur d'un livre sur les mots, la toxicologie du langage, qu'on trouve sur internet en tapant, c'est Ludovic Joubert. Et Ludovic Joubert, une fois n'est pas coutume, nous allons commencer par votre chronique. Vous nous avez préparé, concocté, cuisiné un petit mot, et on va écouter ce mot, doux ou pas. Et je mettrai en exergue de cette émission où nous allons réfléchir sur la notion de souveraineté, en même temps que donner des nouvelles du front, de Noam Chomsky. Dans le contexte actuel, ça me semblait nécessaire sur tous les points. L'une des leçons les plus claires de l'histoire, les droits ne sont pas simplement accordés, ils sont gagnés, ils se gagnent par l'effort et la lutte. Voilà. Alors à vous Ludovic Joubert, et je demande à Pierre-Yves Rougeron d'écouter cette chronique, comme ça s'il veut rebondir avant de se lancer, il le pourra, et ensuite on va lancer un son que reconnaîtra aisément mes deux compères, mais surtout vous Pierre-Yves, et on pourra tout de suite rebondir, on va rentrer dans le cœur du sujet. À vous la parole Ludovic Joubert.
1: Oui, bonjour Salsa et bonjour Pierre-Yves Rougeron. Alors l'époque n'est peut-être pas au mot doux, même s'il faut les promouvoir davantage, mais ça sera plutôt un mot dur aujourd'hui qui est toujours malheureusement d'actualité, c'est le mot scandale. Alors j'ai choisi ce mot, même si depuis 2020, il peut sembler avoir l'air d'une litote, c'est-à-dire le contraire d'une exagération décrivant ce que nous vivons au quotidien depuis lors. Emprunt du XIIe siècle au bas latin scandalum, qui signifie pierre d'achoppement, et aussi ce qui fait tomber dans le mal. Le latin, pour traduire l'hébreu, mixol, signifiant obstacle, ou ce qui fait trébucher, a repris le grec scandalon, qui signifie piège, et scandale, qui désigne le trébuchet d'un piège où se trouve placé l'appât. J'ai été surpris que ce mot contienne la trace d'une chute, et il est vrai qu'on tombe toujours de haut. De manière figurée, au XVe et XVIe siècle, scandale signifie désordre, tumulte, avant de devenir affront, acte qui provoque la réprobation publique. La pierre de scandale était une pierre élevée devant le Capitole sur laquelle on faisait heurter à trois fois les banqueroutiers, à Q nu, orthographe ancienne, Q, C, U, nu, N, U, D. Le mot s'emploie aussi depuis le XVIIe siècle pour parler de l'effet démoralisant que provoquent les actes blâmables et démoralisants. Ils le sont d'ailleurs à plus d'un titre. Ils heurtent, dépriment, démoralisent donc et brouillent aussi les frontières de la morale traditionnelle entre le bien et le mal. Tout cela dans un contexte où le grand public est accoutumé, surtout ces dernières années, à être vexé, nargué, insulté, même physiquement humilié dans un grand test d'obéissance aux injonctions absurdes par le pouvoir et par les médias de grand chemin. Ainsi, quand l'antavirus récemment a pointé le bout de son nez, non sans qu'on apprenne au passage que anta signifie tromperie en hébreu, les experts médiatiques du Covid ont rempilé, certes, pour une brève saison. Un autre exemple au hasard, Yael Braun-Pivet, princesse aux petits pois qu'elle a dans la tête, mais aussi représentante de la République qui représente peut-être des intérêts situés au-dessus d'elle, a déclaré à propos de la succession, par exemple, que c'est fini, cet argent qui tombe du ciel. Cela venant de quelqu'un qui est grassement rémunéré par le régime qu'elle est censée servir. Et donc sans que cette déclaration scandaleuse lui vaille de complications. Face aux menaces de réquisition de biens et de personnes liées aux risques de guerre, aux promesses de guerre plutôt, que nous adresse l'Europe au nom de la paix, Le peuple, il est vrai, passablement groggy et pieds et mains liés face à l'arbitraire du pouvoir, face au refus de l'ouverture d'une commission d'enquête sur les ramifications françaises de l'affaire Epstein par la même Yael Braun-Pivet et le Pantagruel et Gérard Larcher. Le peuple est tout aussi impuissant. Au-delà de toutes les questions qu'on peut se poser sur leur cause, les cachotteries autour du dossier Epstein sont aussi scandaleuses en ce qu'elles lèvent le voile, qui est l'étymologie d'apocalypse, lever du voile, hein, apocalypse, sur les causes d'un système de corruption généralisée nommé démocratie. Mal nommé, à moins que la combinaison de Demos et Kratos ne signifie pas pouvoir du peuple, mais pouvoir sur le peuple. Justement, le propre et la nature de ce pouvoir est de tout mal nommer. Cela ne nous empêchera pas de mal le qualifier, d'en prendre le risque. Dire que le pouvoir est scandaleusement corrompu ne revient-il pas à dire que l'eau est scandaleusement mouillée? Je laisse la question en suspens.
0: Merci Ludovic Joubert. Alors je pense que Pierre-Yves a entendu la chronique. Et puis qu'il va... alors, on va écouter ensuite un extrait d'un homme très courageux. Et Pierre-Yves va nous donner la réponse en moins d'une seconde, je pense. Et nous allons donc nous engouffrer sur le thème de la souveraineté. Mais là, je voulais entrer dans le dur avec un de ces fameux bon morceaux, entre guillemets, de bravoure, qui est une forme de constatation. Une constatation que nous continuons. C'est un extrait qui a déjà 3 ans et la situation a bien empiré depuis lors.
2: Écoutez, on a perdu en 15 ans Arcelor, leader mondial de l'acier, Péchinet, leader mondial de l'aluminium, Alstom, un des leaders mondiaux de l'énergie, Technip, un des leaders dans l'oil and gas, Lafarge, le ciment donné aux Suisses, Alcatel, détruit, vendu à Nokia. On aurait pu racheter Nokia, on était plus haut qu'eux. Je ne vous parle même pas de Essilor. C'est ça le résultat? Et on sort mon décret quand il y a Carrefour qui risque d'être acheté par Couche-Tard. Il faut se réveiller, là. Donc vous êtes une commission d'enquête sur la souveraineté. La souveraineté, ça a un sens. C'est que ça, c'est, si vous voulez, quand vous perdez tout ça en 15 ans, il ne faut pas s'étonner s'il n'y a plus de PME en France, que les PME travaillaient pour ces boîtes-là. Mais tous les dirigeants, là, je vais dire aussi un mot, parce qu'on accuse les gouvernements, mais les présidents de ces boîtes-là, est-ce que vous connaissez le tarif de la trahison de la France? C'est entre 10 et 15 millions. Monsieur Cron, il a touché, je crois, 13. Monsieur Lafont, 15. Monsieur Combe, 13. Voilà. C'est le prix de la trahison de la France. C'est pas cher, hein. Ça fait partie de la question qu'il nous faut poser. Il n'y a pas que le gouvernement. Il y a aussi les dirigeants de ces entreprises.
0: Et voilà, Pierre-Yves Rougeron, donc président du cercle, créateur du cercle Aristote, dirigeant de la revue Perspective Libre, directeur de cette magnifique maison d'édition avec des auteurs absolument prodigieux qui éclairent à peu près sur tous les sujets, les mots du monde, mais aussi les ressorts géopolitiques. Alors on parlera peut-être, on mettra en lumière quelques ouvrages. Bon, vous avez reconnu cet extrait il y a 3 ans, et depuis lors la situation a largement empiré. Et en 2025, alors il y a peut-être eu une petite décrue, et encore en 2023, mais en 2022, 131 entreprises dites sensibles étaient passées sous capitaux étrangers, voilà, après évidemment bénédiction de l'État français. Et 2024, j'en parle pas. 2025, accélération des gros rachats stratégiques avec le retour des méga deals vers des fonds étrangers, américains, etc. Donc déjà, il a dit, c'était Arnaud Montebourg, hein, vous avez reconnu, et il a dit la souveraineté a un sens. Quel est le sens pour vous de la souveraineté, vous qui êtes une des personnalités, Pierre-Yves Rougeron, de ce monde du souverainisme? Quelle définition lui donnez-vous? Quelle définition peut-on lui donner au sens large du terme?
3: La souveraineté, c'est quelque chose d'assez simple profondément. C'est la capacité endogène de se projeter dans un destin. C'est-à-dire que la souveraineté, c'est ce qui vous permet d'être. Ce n'est pas la puissance, mais c'est la capacité d'être. C'est une condition nécessaire, mais non suffisante, au fait que vous soyez respecté comme pays autonome. Il y a des pays souverains non puissants, il n'y a pas de pays puissants non souverains. C'est aussi simple que ça. Si vous avez cette capacité d'être, vous existez. Si vous ne l'avez pas, vous n'existez pas. C'est aussi simple que ça. Je vais vous donner un exemple. Je vais vous donner un exemple qui va faire tout de suite comprendre la chose à nos auditeurs. Si nous revenions tous à l'école quelques secondes et que vous ouvriez un examen d'histoire et que l'enseignant, un peu pervers, vous posait la question suivante. La politique extérieure de l'Algérie de 1910 à 1920. Vous réagiriez comment ? Vous ne réagiriez pas, parce que l'Algérie, en tant qu'État autonome, n'existe pas à cette époque. C'est aussi simple que ça. Si je vous dis qu'avait comme politique publique la Syrie en 1900, vous diriez, il est complètement fou ce type-là. Il nous parle de pays qui n'existent pas encore, etc. Mais pourquoi ? Il y avait bien une terre qui s'appelle aujourd'hui la Syrie. Il y avait des gens qu'aujourd'hui on appelle des Syriens. Tout simplement parce que ces gens étaient des sujets. Des sujets d'un droit qui était le droit de quelqu'un d'autre. À partir de ce moment-là, vous existez dans l'histoire ou vous n'existez pas. Il y a un peuple qui a rêvé de la souveraineté pendant 19 siècles et qui en a même d'ailleurs fait une formule récitée une fois par an. Est-ce que vous voyez de quel jeu parler, Salsa ? Si je vous dis l'an prochain à Jérusalem,
0: ah
3: ça
0: oui.
3: vous dit quelque
0: ah
3: chose ?
0: Ah bah oui, mais j'ose même pas dire son nom.
3: Bon, eh bien, vous voyez ? Si vous voulez, la souveraineté, c'est ça.
0: Ouais.
3: C'est un joyau que quand vous l'avez plus, parce que là, ce que vous avez entendu d'Arnaud Montebourg, c'était extraordinairement courageux de sa part. Mais c'est là où vous voyez que c'est un joyau quand on l'a plus. Et vous vous rendez compte qu'on l'a tellement perdu que Arnaud Montebourg a pu dire en commission d'enquête parlementaire, même si les commissions d'enquête parlementaire en Europe de l'Ouest sont de la farce, je vous l'accorde, ouais. Mais justement, parce que vous n'êtes pas en territoire américain, terre souveraine. On peut aimer ou pas la souveraineté des États-Unis, mais je vous déconseille de vendre un actif sensible américain. Je vous le déconseille hautement, mais vraiment hautement. Quant à vendre un actif sensible chinois, de toute façon, la plupart du temps, à l'instant T, vous n'allez pas vivre assez longtemps pour le regretter. Donc, là, en pleine commission d'enquête parlementaire, sans que ça fasse une vague, Salsa, Arnaud Montebourg a pu dire le prix de la trahison de la France, c'est 15 millions, ce qui fait pas cher la passe.
0: Entre 10 et 15. Oui.
3: Mais vous vous rendez compte que ça aurait fait un scandale n'importe où ailleurs ? Il n'y a que dans des pays européens qu'on peut dire ça. Moi qui vis de temps en temps en Asie orientale, je vous le dis tout de suite, c'est plus que 10 ou 15 hein, dans ces pays-là, parce que vu le prix que vous pouvez payer, oui. La prise de risque n'est pas suffisante. Là, c'est 10 ou 15 et on peut en parler. Est-ce qu'on se rend compte, il n'y a que moi que ça choque ? Vous vous rendez compte que devant une assemblée de parlementaires enfarinés, Arnaud Montebourg, qui n'est pas n'importe qui et pour qui beaucoup de ces gens ont un respect parce qu'il est l'homme qu'ils ne seront jamais, peut dire combien vaut la trahison de la France et personne ne s'émeut, personne n'a même été surpris. Je pense que même certains ont dû se dire « Ah ouais, quand même oh !»« Bah, moi, pour moins que ça, je le fais. » Mais, vous voyez ce que je veux dire, Salsa ? C'est que il n'y a que dans un pays qui est ravalé au rang de colonie de l'histoire que vous pouvez avoir en pleine commission d'enquête parlementaire quelqu'un qui met la grille des tarifs de la trahison de la France. Enfin, mettons-nous, allez, je vais pas dire sous De Gaulle, ce serait trop grand, Mais mettons-nous ne serait-ce que Charles Pasqua au ministère de l'Intérieur, c'est un temps qu'on a connu tous les trois. On est d'accord. Hein ? Nous sommes d'accord. Et bien même là, c'était déjà encore infaisable. On n'en parlait pas aussi de manière aussi ouverte. Aujourd'hui, on aura la grille des tarifs, comme au restaurant.
0: Alors, ce prix de la trahison, c'est certain, dans un pays normal, il aurait un coût. Moi, ce que j'aimerais, c'est que, pour qu'on continue à avancer avant de vraiment parler du souverainisme aujourd'hui, c'est que, on rappelle quelques dates. Donc, 2005, parce qu'il faut connaître les traîtres. Si vous voulez, on ne lutte pas contre un, moi, ce que je dis toujours aux auditeurs, c'est que j'en ai assez de dire qu'on combat un système. Vous voyez, il y a une petite fille qui est morte et c'est encore la faute du système. Non. C'est la faute de personnes qui sont en responsabilité, parce qu'on n'a jamais autant entendu ce terme, et qui sont tôt, moi je n'aime pas, mais aux responsabilités depuis plusieurs décennies, qui ne prennent pas leurs responsabilités ou qui organisent volontairement le chaos. Parce que là, il y a quand même aussi... Donc, il se trouve qu'on s'attaque toujours non pas à un système, mais à des individus qui représentent les systèmes. Sinon, on ne s'en sort jamais, parce que personne ne paye jamais l'addition. Alors que si vous vous dites « Ah, mais je risque quand même, moi, de payer l'addition », voilà. Et bah tout de suite, voyez, le jugement, le procureur, le juge, le flic, le politique, le haut fonctionnaire, etc. Il va se dire « Bon, j'ai trahi la France pour 15 millions, ça risque de chauffer pour mes fesses. Bon, je sais pas si ça en vaut la peine. Si 15 millions, 10 millions, c'est quand même gagne petit, hein, faut quand même le dire. Bon, voilà. Donc il faut nommer les traîtres. Alors, nous, on a un problème qui s'appelle le Parlement européen. Il y a une espèce de dissonance et vous allez voir pourquoi. En 2005, le peuple français, après une campagne, c'est pas une campagne, c'est un battage médiatique, non seulement les médias, mais tout ce qu'il y a, tout l'establishment, tous les politiques, tout ça, bourre le crâne des Français, c'est du lavage de cerveau. Malgré tout, 55%, ce qui est absolument écrasant, disent non. Et il y a un homme qui va trahir comme peut-être jamais on a trahi la France. On est toujours en train de nous parler de Pétain, mais là quand même, cette trahison-là, eh ben, il s'appelle Nicolas Sarkozy. Il va s'asseoir sur le vote démocratique et là, il va signer de son sceau la mort de la démocratie. Donc ça, c'est de là, il va signer de son sceau la mort de la démocratie. Donc ça, c'est 2005.

0: pourcentage dans le monde entre 2005 et 2025 ?
1: Elle a perdu 17%.
0: Ouais, elle est passée de 30 à 17. C'est hallucinant. Donc, on nous dit en même temps, si vous voulez revenir au peuple, et moi hier j'étais avec un personnage payé par l'Europe dans une maison à Paris qui est le temple de l'Europe, et qui nous disait, encore hier, ah oui, mais il n'a pas dit nation rabougrie, mais vraiment, il avait invité un pays d'Europe que j'aime beaucoup, un petit pays de l'Est qui était là, avec des gens formidables d'ailleurs, et il disait, mais vraiment, vous voyez, c'est grâce à cette Europe que vous êtes là, qu'on peut se parler, en fait, comme si on s'était jamais parlé, comme si on s'était pas tous mariés. Moi, ma grand-mère, mon arrière-grand-mère, une princesse austro-hongroise, il faut faire, bon, je ne vais pas faire la généalogie de ma famille, mais enfin, l'Europe, je suis désolée, elle n'a pas existé avec eux. Donc, elle nous a appauvris. Et en même temps, ils nous disent, parce que ça, on l'a entendu le discours, et ça, vous allez, après, je vous laisse la parole, ils nous disent que finalement, l'échec, alors, c'est parce que nous sommes des nations et qu'il n'y a pas d'Europe politique. En fait, on n'est ou pas assez nations, ou trop nations, ou enfin, c'est jamais de leur faute. Donc, et on n'a jamais autant parlé en même temps de souverainisme, avec une souveraineté alimentaire, moi qui suis spécialiste de, quand même, de l'alimentation, entre autres, eh ben, je peux vous dire qu'on n'a jamais été aussi peu souverain en matière alimentaire, avec une guerre contre le vivant, une vraie guerre contre le vivant, une vraie guerre contre les paysans, une vraie guerre contre notre autonomie sur tous les fronts, et on ose nous parler encore de souveraineté. Donc moi, je vous laisse la parole, parce que j'aime, vous voyez, une espèce de dissonance, de toute façon... Il y a trop de nations, il n'y a pas assez de nations, mais alors, en fait, on a perdu sur tous les fronts. Et j'aimerais bien que sur l'aspect économique, vous insistiez un petit peu, parce que vous savez que les gens, il n'y a que ça qu'ils entendent.
1: C'est assez simple. Puis là, la lumière commence à descendre dans les étages les plus bas. La preuve, je voyais dans le Figaro, qui est quand même un des morceaux de presse les plus subventionnés, les plus médiocres, un article de M. Robin, qui est un de leurs économistes en chef, qui crache la patate chaude que les vrais spécialistes savent depuis 20 ans et disent depuis 20 ans, mais qui n'ont pas le droit de le dire dans le Figaro, qui est la France, parce qu'elle est dans l'euro, qui est une trappe à dette, sans dette, et pour que ces entreprises ne partent pas, est obligée de les subventionner. Je rappelle que un des économistes qui avait été auditionné par François Hollande et par Emmanuel Macron, qui était à l'époque secrétaire général de l'Élysée, s'appelle Jacques Sapir, qu'il leur avait annoncé que le maintien dans l'euro, vu que l'euro est une faute économique à égard de nos entrepreneurs, eh bien, nous l'indemnisons. Pourquoi la France a des taux d'aide aux entreprises aussi élevés, qui d'ailleurs choquent les syndicats de salariés, à raison, mais, et qui choquent la plupart des vrais libéraux qu'il y a à cette antenne, je peux tout à fait le comprendre. Le problème, parce qu'un État n'a pas subventionné les entreprises privées, on est à peu près d'accord, or, pourquoi pas ? Mais à une condition, c'est que vous assainissiez le cadre économique pour que l'entrepreneur puisse bosser. Et l'assainir, ça veut dire quoi ? Ça veut dire éviter qu'il soit en concurrence avec des gens qui ont des facilités par rapport à lui qui rendent la compétition infaisable, et d'avoir un cadre avant tout monétaire qui permette à l'entreprise de survivre. Bon, là, on a une pseudo-monnaie, vu que l'euro n'est même pas une vraie monnaie, qui est bien trop haute pour l'identité économique de la France. C'est-à-dire, grosso modo, vous chaussez du 45, vous chaussez du 36, je vous donne des chaussures qui sont du 45. Et après, vous allez vous débrouiller, puisque c'est une taille unique pour tout le monde. Eh bien, l'entrepreneur, qu'est-ce qu'il dit ? C'est mal géré, je m'en vais. Vu que j'ai la liberté des capitaux. La liberté des capitaux, ça veut dire je prends mon argent à un endroit et je le mets à un autre. Peu importe qui a travaillé pour que j'ai le capital en question. Ça, c'est une des libertés clés de l'Union européenne. La liberté de take the money and run. Eh bien, le problème, c'est que l'entrepreneur qui reste, vous devez l'indemniser. Vu que vous l'avez mis dans un cadre qui le spolie. Vu que vous avez une monnaie qui ne lui permet pas d'exporter. C'est aussi simple que ça. Or, vous voyez, ça c'est le premier point. Donc déjà, vous n'avez pas de cadre pour vous développer, vous n'en avez plus. Deuxièmement, comme on vous en veut d'exister encore un petit peu, ils vous ont tout pris. Je rappelle que l'Union européenne, les compétences qu'elle n'a pas par les traités, elle les prend par les juges. D'accord ?

0: Parce qu'un juge européen, ça a une fonction. Faire une union toujours plus étroite. Ça, c'est l'article clé de tous les traités européens, d'accord ? Donc, vous ne gagnez jamais contre eux. Là, le Front National vient de perdre dans un contentieux sur l'immigration, évidemment qu'il allait perdre. Il suffit d'avoir fait des bases de droit communautaire pour le comprendre. Vous ne gagnez jamais contre eux à un jeu dont ils maîtrisent toutes les règles et dont ils peuvent les changer pendant la partie. Je vais vous donner un exemple. L'Union européenne, dans ses statuts, ne peut pas s'endetter. Et depuis 2008, elle ne fait que ça. D'accord ? Elle ne fait que faire de la monnaie et faire de la blanchisserie.
1: Et ça avait monté encore. Ça va encore monter, mais la dette, là. Ils l'ont prévu, ils l'ont voté.
0: Mais ça ne peut que monter. Ça ne peut que monter. Pourquoi ? Pourquoi ça peut que monter ? Parce que l'Union européenne est à tu et à toi, vu que avant on avait des banques publiques et on avait le circuit du trésor. Donc, on gérait la dette à partir de notre banque centrale. Basta. Aujourd'hui, vous êtes obligés de les traiter avec la totalité du monde financier qui est américano-centré. D'accord ? Et je vous le dis tout de suite, quand il y aura une dette commune européenne, et ce n'est pas pour rien que M. Draghi en est le champion, M. Draghi est l'employé de quelle entreprise historiquement ? M. Draghi est un ancien de GS, aussi appelé Goldman Sachs. Et qui va gérer la dette européenne quand il y en aura une, à votre avis ? Les banquiers européens qui sont quasiment tous des banquiers de second rang ? Non, des banques américaines. Et si vous voulez avoir une idée de qui va tenir vos dettes dans l'avenir, je vous, pour en tout cas à l'échelle des 27, je vous recommande de regarder la liste des SVT, des spécialistes en valeur du trésor, c'est-à-dire ceux qui dealent la dette française. Vous avez deux tiers de banques américaines. C'est aussi simple que ça. L'Union européenne part d'un principe. Et vous allez voir le problème de logique, et je pense que ça n'échappera pas à mon devancier, dont j'ai beaucoup aimé la chronique, parce qu'elle était très logique. Nous sommes d'accord que les nations, c'est le mal. Et la France en particulier, Jean Monnet insiste beaucoup là-dessus. Jean Monnet n'est pas un antinationaliste. L'Amérique a le droit d'être une nation. Jean Monnet a une haine très particulière qui est franco-centrée. Mmh. D'accord ? Il suffit de le lire, enfin, de lire les ouvrages qu'on lui prête, parce qu'en fait, ils sont l'œuvre de Jean-Baptiste Durosel, et que Monnet est un homme qui n'écrit pas et qui a un mépris à la fois pour l'écriture et pour l'intellectualité. C'est pour ça d'ailleurs qu'il déteste les intellos et que de temps en temps il en chapote un, mais c'est pas son truc. Or, mais il vise ce qu'on dit qu'il a écrit, d'accord ? Il le dit très bien, l'Amérique est la grande nation. Le pays qui n'a pas le droit d'exister, c'est la France. On va être très clair, c'est assez obsessionnel chez le personnage. C'est l'une d'ailleurs des seules idées qu'il va garder toute sa vie. Or, le problème, c'est que si la nation, c'est le mal, on va garder l'hypothèse. Ça veut dire que, jusqu'à preuve du contraire, si vous prenez une collection de cul-de-jatte et d'infirmes, on est d'accord qu'à la fin, vous pouvez en mettre 27, vous pouvez en mettre 30, vous pouvez en mettre 50, vous n'aurez pas une équipe de Ligue 1, jusqu'à preuve du contraire. Eh bien, sauf dans l'Union européenne. Parce que si vous collectivisez des choses mauvaises, je vous rappelle que les nations sont mauvaises, et des choses imparfaites et bancales, eh bien, vous obtenez des champions par la magie de l'Europe. On est d'accord ? C'est pris séparément, les nations sont mauvaises, mais la nation européenne, c'est bien. On est d'accord ? C'est ce qu'on vous dit. Voyez le problème de logique.
1: Eh oui.
0: On collectivise le mal, ça fait un bien. On collectivise des faiblesses, ça fait une force. Si vous voulez, ma fille de 11 ans ne tomberait pas dans des stratagèmes aussi grossiers. Si vous voulez. Et or, l'Union européenne repose uniquement là-dessus. Or, ça ne marche pas. La puissance en notre siècle ne repose ni sur la taille, sinon le Bangladesh serait un pays fort et la Corée, qui a 45 millions d'habitants, ne serait pas l'une des principales puissances de ce monde. Il ne repose certainement pas sur le fait d'additionner des choux ou des carottes, des choux, des carottes, des pommes de terre et des navets. Ce qu'est l'Europe. C'était d'ailleurs la beauté de l'Europe moderne. C'était cette diversité de choses qui étaient non miscibles. Le problème, c'est que vous additionnez des choses qui n'ont pas de rapport et vous plaignez que ça fasse un être sans force. Mais ma chère Salza, vous qui êtes une grande littéraire, Il y a un roman qui nous a mis en garde contre le fait de ne pas relier entre eux des bouts de cadavres. C'est Marie Shelley.
1: Bah oui, Frankenstein, oui, c'est sûr.
0: Et Frankenstein. Mais... Eh bien, résultat.
1: Ça peut être Frankenstein, plupart, Pérenne, oui.
0: Résultat, la plupart des pays asiatiques caracolent dans les classements au-dessus des Européens de plus en plus. Et c'est tout à fait normal. C'est quoi le secret des puissances d'Asie? C'est l'état développeur, ce qui permet la cohérence. Nous, on a choisi l'incohérence pour avoir un truc gros et gros, omnipotent, et qui en réalité est devenu impotent.
1: Impotent, oui, oui. Alors, oui. Ce qui est extraordinaire, c'est que, à l'inverse, c'est-à-dire ceux aujourd'hui qu'on considère comme eh bien, nos ennemis, ben, fait ce que nous avions toujours fait lorsque, du temps où nous étions forts, c'est-à-dire on faisait nation ensemble, en fait, on était des nations qui avaient des relations de coopération, et pendant ce temps-là, que font en face?
0: Une compétition, parce que l'émulation est très importante dans le phénomène de développement.
1: Une compétition fraternelle. Hein, et puis, de temps en temps, on se mariait pour, justement, aplanir bien les relations, faisait des alliances, etc. Et ben donc, il y a des gens qui ont tout compris en face de nous, et au lieu de leur tendre la main, comme avec par exemple la Russie ou la Chine, on se crispe et eux ils vont faire un bloc, comme nous on l'a toujours fait, et parce qu'ils ont tout compris, un bloc de nations, et qui refont cette société de nations et de coopération, voilà, entre la Chine, la Russie, etc.
0: Attention, ils font de la coopération parce qu'ils ont l'équilibre westphalien de la force.
1: Faut pas
0: l'oublier.
1: Oui.
0: Le problème, c'est que l'Union européenne, c'est que l'idée européenne pense que on va faire société en dévitalisant les gens.
1: Oui.
0: C'est-à-dire que comme on partage rien, on va partager la faiblesse. Bon, eh bien, quand vous partagez la faiblesse, vous obtiendrez la destruction.
1: Mais les bouts de cadavres, c'est ce que vous disiez, Pierre.
0: C'est le problème des bouts de cadavres. Ouais. Or, si vous voulez, quand je vois les organisations internationales qui marchent. Je pense à l'OTAS, je pense à l'ASEAN. Ce sont vraiment des trucs très lestés. Hein. L'Europe n'est pas grand-chose à côté de ça. C'est-à-dire que vous allez dans des hémicycles internationaux où vous avez de chaque côté de la table la Russie, la Chine, les États-Unis. Enfin, là, vous avez du lourd. Et ils réussissent, en pure stratégie westphalienne, à faire avancer le monde. Le cas typique, c'est les BRICS. Enfin, si vous voulez, quand vous voyez ce que les BRICS arrivent à faire sans empiètement de souveraineté, que vous voyez ce que les Européens font, c'est-à-dire, enfin, je vous rappelle, ma chère, que la grande révolution de l'Union européenne jusque-là, c'est les bouchons de bouteille accrochés à la bouteille pour laquelle la France paye 1 milliard d'amende. Parce que tout ce que Bruxelles fait se termine en amende sur qui? Sur le contribuable français particulièrement, parce que c'est quand même le seul qui paye la musique sans jamais entendre un air à lui. Le contribuable allemand est aussi rincé, mais il est rincé différemment, c'est-à-dire que lui, on lui vend une puissance illusoire entre-temps, une puissance qui est tout à fait réelle.
1: Oui.
0: C'est-à-dire qu'en réalité, la haute Allemagne spolie la petite, mais ça, d'un côté, c'est toute leur histoire.
1: Ouais.
0: Donc, à chaque fois qu'ils font un Reich, ça se termine comme... Enfin, ça continue comme ça et après ça se termine mal. Donc alors que les Français c'est rincé.
1: Enfin après on paye parce qu'il faut qu'on avance. Moi j'ai des questions pour vous après sur le souverainisme aujourd'hui et les perspectives. Donc il faut avancer un peu, mais effectivement on paye parce qu'on veut bien payer. Alors là c'est la première question que vous allez y répondre. Est-ce qu'on pourrait ne pas payer parce que effectivement on est victime si on en vit aussi d'une certaine manière d'être victime.
0: Alors, c'est la stratégie de la désobéissance. Je vous le dis tout de suite, celle-là, je ne la recommande pas et je vais vous dire pourquoi.
1: D'accord.
0: Parce que comme l'Union européenne écrit votre droit à votre place, elle possède vos fonctionnaires de justice. Le juge de droit commun du droit européen, c'est le juge français de première instance, ou le juge italien de première instance, ou le juge espagnol de première instance. Donc, ils vont, et ça a été voulu, mon ami Guilain Benassa a écrit un ouvrage, à mon avis, définitif sur cette question. La notion de primauté du droit européen veut dire « je détruirai ta loi avec la complicité de tes fonctionnaires et à tes frais ». Tant que vous ne détruirez pas ça, c'est-à-dire que vous direz une chose simple, en France, il y a la Constitution française, la loi française, et tout le reste n'a pas vocation à exister ici. Point. Parce que la désobéissance, vous allez prendre un arrêté de désobéissance, disons, et le Conseil d'État l'aura annulé avant que l'encre soit sec. Donc, je vous le dis tout de suite, ce n'est pas la bonne stratégie. Si vous voulez, on ne fait, quand un serpent constricteur vous étrangle, ça ne sert à rien d'essayer de le chatouiller. Il faut le tuer et s'en débarrasser. C'est aussi simple que ça.
1: Oui, je suis d'accord. Hein. C'est d'ailleurs applicable pour beaucoup de choses. À un moment donné,
0: je comprends, il faut faire place nette. Pour éviter le débat technique, on aille vers la désobéissance. Mais je le dis tout de suite, les eurocrates n'en ont pas peur parce qu'ils savent ce que je viens de vous dire.
1: Alors, il faut que les Français soient aussi conscients que c'est nous, les Français, qui finançons le Parlement européen.
0: Tout ceci se fait, contrairement à ce que M. Retailleau a dit de manière éhontée, tout ceci se fait à nos frais.
1: Bien sûr que c'est à nos frais, c'est nous qui finançons. Donc demain, on arrête de financer. Alors on nous dit, mais vous n'aurez plus la PAC, on va plus financer. On s'en fiche, puisque de toute façon, c'est nous. On donne plus d'argent qu'on en reçoit, mais on en donne beaucoup plus.
0: Quelqu'un vous dit, donne-moi 100 balles, vous lui donnez 100 balles, il vous rend 15 balles et il vous dit, dites-moi merci.
1: Bien sûr, c'est ça.
0: Parce que l'Union européenne, c'est ça.
1: Mais moi aussi, vous êtes tous mes meilleurs amis. Tous les ans, vous me donnez 1 million, je vous en retraite 500 000, il n'y a pas de problème. Meilleur ami pour la vie. Voilà. Alors après, pourquoi on laisse faire... Alors aussi, à l'intérieur, on a les ennemis de l'intérieur. Ça c'est quand même intéressant. Maintenant, on revient vers la France, Pierre-Yves, pour comprendre qui sont les ennemis de l'intérieur, comment ça fonctionne, et comment on pourrait s'en sortir, et qui dans le monde souverainiste, qui... Voilà. Alors, moi, je vais vous donner un exemple qui m'a quand même beaucoup choqué, parce que j'avais envie, mais on n'a pas le temps, de passer toutes les entreprises qui n'arrêtent pas de passer sur les fonds européens, ou du Bahreïn beaucoup. Bon, alors, le Doliprane, c'est 2025, et puis après, des choses gravissimes, LMB, Xelia, c'est tellement énorme qu'on peut pas, parce que c'est l'industrie pharmaceutique, c'est le spatial, c'est tout, l'aérospatial et tout. Mais là, l'aluminium de Dunkerque, j'ai envie de prendre cet exemple, je sais pas pourquoi, l'aluminium de Dunkerque passe sous le pavillon de Bahreïn avec, on appelle ça, j'adore, la valorisation de 2,2 milliards, mais c'est pas valorisant pour nous, c'est de la valorisation. Donc, c'est des accords sur fonds d'investissement américain avec American Industrial Partners, qui est propriétaire depuis 2021. On cède ça à l'industriel de Bahreïn et ça a été signé là lundi. En marge du sommet Choose France, organisé où? Mais à Versailles. Choose France, c'est choisir la France. Ça, c'est sûr. T'as choisi la France parce que la France est à vendre, en fait. Voilà.
0: Ce que vous dites est extrêmement juste, Salsa. Ça me permet de flinguer au passage un mythe qui est atroce, qui est le mythe des IDE, investissement direct à l'étranger. Alors, vous avez parfois de vrais IDE, c'est-à-dire quelqu'un qui vient faire quelque chose chez vous. Ça existe. Mais le problème, c'est que nous n'avons pas d'indicateur assez fin pour dire dans la part des IDE, et en réalité Choose France, qu'est-ce que c'est? C'est soi-disant un aimant à IDE. La plupart des IDE sont tout simplement du pillage. C'est-à-dire, j'arrive chez toi, je rachète une boîte en faillite, je prends ses brevets, je la vide, et je solde et je me tire.
1: Et je mets tout le monde au chômage et hop.
0: Point, barre, ligne. Voilà. Et ça, la moitié de nos ministres de l'économie, qui sont quand même de gentils, la moitié est intéressée, l'autre partie est incompétente. Je vous laisse doser qui est qui, mais des qualités qui peuvent se cumuler. Or, vous dites que l'IDE est quelque chose de fondamental, c'est génial, ça veut dire que les gens aiment la France. Non, ça ne veut pas dire que les gens aiment la France, ça veut dire que dans le marché international, quand il y a une bête blessée, tout le monde va la bouffer. C'est aussi simple que ça. Vous avez voulu entrer dans ce qu'on a appelé la mondialisation. La mondialisation, c'est un mot foireux et fourre-tout pour désigner une guerre économique de haute intensité.
1: Ah oui.
0: Où tout le monde tire sur tout le monde, comme dans les vieux western spaghetti, vous aviez ce qu'on appelait la roulette mexicaine, quand tout le monde tire sur tout le monde. Eh bien, vous êtes dans une roulette mexicaine géante, mis à part que vous allez faire un duel dans le désert avec des pompes de ski. Bon, donc résultat, vous êtes mort. Vous êtes mort. Et l'IDE, c'est ça, Choose France, c'est ça. C'est-à-dire, la France est à vendre, venez vous repaître, ça me permettra d'avoir de bons chiffres temporairement, de pouvoir les vendre politiquement, et qui sait, peut-être, de trouver une deuxième carrière, voire un ou deux mécènes sympathiques. Point, barre, ligne. Oui, le développement, ma chère, c'est quelque chose d'endogène.
1: C'est pas
0: dans
1: que
0: toute l'histoire du développement, les gens se développent parce qu'ils l'ont voulu et sur leur propre denier. D'accord ? C'est ça.
1: Quelqu'un
0: va venir vous donner du fric. Quelqu'un va venir vous donner du fric pour que vous vous redéveloppiez. Ça, c'est de la folie furieuse.
1: Il va pas, il nous donne pas d'argent. On est vendu à la découpe et dépouillé et on nous laisse la carlingue désossée.
0: Donc, je l'entends pas... beaucoup trop peu.
1: Voilà. Donc,
0: et vous avez évidemment les spécialistes de vente à la découpe. Donc, vous avez cité certains types de fonds dont c'est pas pour rien qu'on les appelle fonds vautours. Ça fait quoi un vautour? Un vautour, ça se repaître de quoi? Ça bouffe quoi?
1: Ah oui, la ça chair bouffe, et ça vous laisse la carcasse.
0: La chair en putréfaction. Point, barre. Donc, on a désarmé la France. L'image de la France dans l'Union européenne, c'est Gulliver enchaîné. C'est le géant enchaîné. Une fois que le géant est enchaîné, eh bien, vous allez, c'est d'ailleurs un supplice grec, vous avez un vautour qui vient lui bouffer le foie. C'est aussi simple que ça. Mis à part que, contrairement au supplice grec, notre foi ne sera pas éternelle. À un moment, la France sera trop faible. Si vous voulez, les organes ne repoussent pas, contrairement à la mythologie.
1: Alors, donc, on a des politiques, mais aussi les hauts fonctionnaires. On a Bercy qui signe. On a quand même.
0: Et une partie de notre classe entrepreneuriale, ma chère.
1: Aussi les grands, les pseudo-grands patrons qui sont une catastrophe pour la France. J'ai fait une émission de radio là-dessus. On avait pris l'exemple des ports, par des gens qui se croient tous, très intelligents.
0: Le camarade Martin qui a
1: été. Exactement. Ah oui, que j'avais invité. On est aussi dirigé par des gens qui ont fait de pseudo grandes écoles et qui ont des capacités très limitées.
0: On leur a appris, un, que la mondialisation était bonne, deux, qu'il fallait la faciliter, trois, qu'elle allait, fluidifier tout et qu'eux seraient payés au degré de fluidification. Bon, oui, c'est-à-dire, grosso modo, on a fait des anticoagulants vivants.
1: Oui, mais enfin, ils voient bien les résultats.
0: C'est quoi un pays, une coagulation d'énergie?
1: Quand tout le monde se développe, sauf vous, que tout le monde fait du plus 90% et que vous êtes à plus 5%, il y a quand même un problème.
0: Parce que, si vous voulez, n'oubliez pas, ma chère, que pour eux, ils ont leur patrie de substitution, c'est l'Union européenne.
1: Ils
0: ont leur peuple de substitution, c'est l'immigration. Ils ont leur religion de substitution, c'est le mondialisme. Tant qu'on n'aura pas compris. Et le pire, c'est que c'est une vraie religion pour eux. C'est-à-dire, c'est à la fois une idée et une rétrocommission. C'est-à-dire, il y a le culte, il y a les deniers du culte. C'est que tant qu'on n'aura pas compris que ces gens-là ont, si vous voulez, c'est ce que j'ai dit chez mon ami Idriss Aberkane il n'y a pas longtemps, la tique ne trahit pas le chien. D'accord ? C'est qu'à un moment, il y a des gens qui vivent sur notre dos de notre affaiblissement. Et d'ailleurs, vous l'avez très bien dit, et avec beaucoup de courage, je tiens à vous en féliciter, c'est qu'à un moment, comme on disait du temps de l'ancienne Russie, chaque problème a un nom et aussi un prénom.
1: Eh oui. Alors, maintenant, en face, Pierre-Yves, toujours sur Radio Courtoisie, dans le libre journal de Salza Bertin, avec Ludovic Joubert. Si vous avez une question, Ludovic, ou une réaction, vous le faites.
2: Non, mais j'ai bien aimé l'idée, la comparaison de l'Union européenne, je pense, de Café Pierre-Yves Rougeron, à propos des Cujat et des. Ça me fait penser au handisport, effectivement.
0: Oui, c'est une grande compétition d'handisport, mais à part que, un peu formidable. Comme Orange Mécanique, on est obligé de la regarder.
1: Voilà. Alors, en face, on a les souverainistes. Alors, le souverainisme, on s'est un peu expliqué ce que c'était, qui alerte, mais aussi propose et de retrouver une souveraineté et donc une puissance, une liberté, une puissance, une meilleure vie pour tout le monde.
0: La souveraineté, la liberté nationale, c'est une seule et même notion.
1: Mais ils sont invisibilisés. Donc, déjà, y a-t-il des solutions contre cela? Mais j'ai envie de dire aussi, le souverainisme, combien de divisions? Les Français sont mécontents, mais le souverainisme, combien de divisions? Pierre-Yves Rougeron.
0: Alors, si vous voulez, c'est très important parce qu'il faut, regarder la situation sur les deux points. C'est que nous, une partie de nos organisations et de nos chefs n'ont pas fait l'effort nécessaire pour pouvoir avoir une offre cohérente et unique, souvent pour des raisons, il faut être honnête, personnelles. C'est-à-dire, je ne remets pas du tout en cause ni la pureté de leurs convictions, ni leur volonté d'en sortir le pays. C'est quasiment les seuls, j'ai 20 ans de vie politique derrière moi, à en avoir réellement l'envie. La seule chose, c'est qu'il faut bien comprendre le mental des chefs souverainistes par rapport aux chefs de politique traditionnelle. C'est-à-dire souvent, ce sont des hommes qui ont fondé des choses. Ils n'ont pas hérité d'eux. Ouais. Ils ne sont pas le fils ou la fille du fondateur d'eux. D'accord ? Ils n'ont pas une rente de système. Ils n'ont pas été 30 ans sénateurs socialistes avant de se découvrir révolutionnaires gauchistes à l'approche de la soixantaine. Ce qui peut arriver à certains. Donc, si vous voulez, ce sont des gens qui ont le cuir épais, qui est le cuir des fondateurs. Le cuir de celui qu'on a pris plein la figure, qui a bossé souvent plus que les autres. Et ce n'est pas pour rien, moi je suis également éditeur, que 90% de la production intellectuelle politique de qualité ces 30 dernières années est souverainiste. Vous nous effacez de l'histoire des 30 dernières années en France, la France ne produit pas grand-chose, à l'exception du système. Soyons très clairs. Mis à part une part résiduelle de l'extrême-gauche intellectuelle et une part encore plus résiduelle de l'extrême-droite intellectuelle. Donc, soyons très clairs, le système, d'autant plus, braque les feux sur nous. C'est-à-dire que nous sommes ceux qui ont le plus d'ennuis avec la police, le plus d'ennuis avec la répression d'État, ce qui est tout à fait normal. Hein, voyez la vie de quelqu'un comme Florian Philippot qui va au contact des manifs. Bon, il a des ennuis avec les flics tous les mois. Voyez ce qu'on fait à quelqu'un comme Idrissa Berkane. Voyez ce qu'on fait à quelqu'un comme Juan Branco. Donc, si vous voulez, je ne connais pas une famille de pensée qui est de véritables ennuis, si vous voulez, je vous parle pas du fait de d'avoir des problèmes avec certaines parties de population à force d'en dire du mal et de se faire condamner. Mmh. Vous voyez, là pour le coup, c'est pas des répressions d'État, ça, c'est des répressions de milices communautaires. Mais ça, nous, on prend la répression d'État, d'accord. Ouais.
1: Pierre-Yves, il reste 5 minutes voilà. Pour parler de cet écosystème souverainiste ouais. Aujourd'hui en France et des actions et des perspectives éventuellement ou des solutions.
0: Voilà. Très bien. Alors, si vous voulez, là encore, dans l'optique de la campagne électorale, nul ne sait combien de candidats souverainistes seront pour l'instant en lice. Il y a eu 2 candidatures annoncées. Et on attend une candidature, disons, en tout cas beaucoup attendent que un grand chef souverainiste revienne à ses premières amours, qui était la politique. On peut le nommer ici, hein, c'est Philippe de Villiers, et permette justement de recréer quelque chose, car il faut mettre en branle tout cet écosystème. Qui est quand même un écosystème assez remarquable. Je vais vous donner un exemple très précis dans le monde médiatique. Je rappelle que les 2/3 de la créativité des médias alternatifs et les 2/3 des médias alternatifs qui marchent viennent de la galaxie souverainiste, les 2/3 ou les 3/4, à 1 ou 2 exceptions près. Donc le problème, c'est que, soyons assez clairs, nous avons besoin d'un candidat unitaire, parce qu'aujourd'hui, tout le monde s'est rallié à l'européisme pour différentes raisons, et malheureusement, il n'y aura pas... L'autre Europe n'existe pas. Et l'autre Europe n'existera pas. Et d'ailleurs, le président Juncker, qui connaissait bien le coin, le disait, il n'y a pas de démocratie contre les traités. Il était président de la Commission. La Commission est gardienne des traités. C'est-à-dire, il n'y a pas de démocratie contre moi. Point. Et donc, ils rempliront votre vie d'immigré s'ils le veulent, ils vous ruineront s'ils le veulent, et le fait d'être souverainiste, c'est de ne pas vouloir vivre dans la main de ces gens.
1: Alors, voilà. Certes, un mot de la gauche souverainiste, existe-t-elle encore? On a un peu des doutes.
0: Alors, elle produit encore énormément d'analyses de qualité. Elle est dans un vide politique à cause, entre autres, du fait qu'Arnaud Montebourg préfère sauver des emplois en les créant.
1: Oui, s'occuper des abeilles, ce en quoi il a tout à fait raison. Mais
0: alors, il a créé 14 entreprises en 5 ans.
1: Non, mais c'est extraordinaire. Moi, j'aime beaucoup Arnaud Montebourg. Donc, de toute façon, je ne critique pas.
0: Qu'on me donne un équivalent. Le problème, c'est qu'il est, comment dire, il est dans cette absence, beaucoup ont cru à tort que Jean-Luc Mélenchon avait compris cette problématique, mais il y a préféré une stratégie de rente, disons, tiers-mondiste à l'usage interne. Bon, c'est triste, mais c'est comme ça.
1: Oui, puis il a pas intellectuellement, il n'y a personne autour de Jean-Luc Mélenchon qui est brillant, malgré tout.
0: Il y avait de très, très bonnes équipes, mais justement, il a décidé, pour donner à ses identitaires, à lui, la primauté, il a décidé de se délester des équipes redoutables qui étaient les siennes du temps de Kouzmanovitch. Mmh. Et d'ailleurs, d'un point de vue d'état-major, Mélenchon s'est mutilé.
1: Ah, c'est très dommage.
0: Aujourd'hui, ça l'handicape énormément. Hein.
1: Ah bah oui, donc, c'est sûr que là, il est...
0: Le problème, c'est que voilà, toute cette expertise n'est pas perdue. Des gens comme François Coq, comme Kouzmanovitch, comme d'autres, ne sont pas du tout perdus. Et donc, bah, ils continuent à faire valoir le brio de leurs analyses. Voilà, c'est aussi simple que ça. Si vous voulez, il y aura toujours, comme productrice de cadres alternatifs, la gauche ouvrainiste se posera toujours là. C'est-à-dire qu'elle ne, comment dire, elle ne formera certainement pas de candidats dans l'avenir, peut-être pas, mais il y a une chose qui est sûre, c'est qu'elle formera des cadres capables de tenir une politique. Et ça, il n'y a pas 40 écoles politiques en France capables de former une élite de substitution. Il n'y en a pas qu'un.
1: Mais ils auront besoin de chefs de file quand même, hein, qui ressortent, puisque Mélenchon ne peut plus compter sur lui.
0: Mais ça, d'un côté, c'est au camp national d'en secréter. De secréter des gens qui tiennent un peu la route.
1: Oui, mais quand on pense camp national, alors attention à ce que vous dites, parce que moi, quand on pense camp national, les gens pensent tous tout de suite Rassemblement national. Alors moi, je préfère le dire tout de suite, le Rassemblement national n'est plus du tout souverainiste, hein, qu'on soit bien clair. Ils sont contre...
0: Le Front National ne veut plus, avoir de lien particulier ni avec la nation ni avec le nationalisme. Le problème, c'est que le nationalisme français, ça existe. Le nationalisme français, ça existe. Il y a des millions de Français qui aiment encore leur pays. Et à un moment, je refuse de croire, et les lois des mathématiques m'appuient, qu'il n'y ait pas 1% de mecs d'exception dans toute cette masse. Je refuse d'y croire.
1: Alors, pour terminer, on va peut-être renvoyer les gens vers, par exemple, une journée du livre. On peut rencontrer des auteurs et des intellectuels pour vraiment nourrir toute la réflexion. Par exemple, le 27 ou le 28
0: le
1: juin.
0: Le 27 juin à Paris. C'est 18 passages du Bail. C'est à côté de la gare de l'Est, juste à côté de la gare de l'Est. Et c'est à partir de midi, nous vous y attendons nombreux.
1: Voilà, et donc là, on peut rencontrer des auteurs pour discuter. Voilà, donc sur la partie intellectuelle, c'est important de se former.
0: Une quarantaine d'auteurs, oui.
1: Voilà, donc c'est quand même important. Et puis, aller sur le Cercle Aristote. Alors, on voit beaucoup
0: Aristote.fr,
1: sur YouTube, beaucoup. Il y a les émissions, les interviews, et puis surtout les livres, Perspectives Libres. Alors, Perspectives Libres, on peut s'abonner à la revue.
0: La revue, la dernière, est sur guerre et géopolitique.
1: Voilà, et donc à chaque fois, il y a un thème différent. Alors voilà, très très nourri. Il y avait, moi, un livre de chez vous, je sais plus, voilà, que je voulais recommander, mais maintenant on est pris... Ah oui, Les Destructeurs. Moi, j'avais bien...
0: Jean-Louis Zambert.
1: Ah oui. Parce que là, c'est un regard très particulier et on comprend beaucoup, beaucoup de choses avec ce livre, voilà. Donc j'espère qu'on vous retrouvera, parce que là quand même, avec cette perspective, sur ce mauvais jeu de mots, potentiel, j'ai envie de dire, d'élection présidentielle l'année prochaine. Potentiel, hein, parce que on sait, voilà, certains n'ont pas tout à fait envie de quitter ce temple de la République qu'est l'Élysée, mais en tout cas, on va avoir besoin de faire des points réguliers. Et donc, en attendant, les gens peuvent suivre l'actualité peut-être de Philippot, de Asselineau, de Dupont-Aignan, suivre leurs actualités, tout simplement.
0: Voilà, si vous voulez, pour l'instant, et de se préparer une campagne qui va être quand même très, très, très particulière, et où j'espère que nous arriverons à apporter un peu de nouveauté.
1: Et il faut prêcher autour de soi, absolument, partout dans le tissu français. Alors, vous savez, on va, dans la deuxième partie d'émission, on va parler de spectacle et de ce Festival of d'Avignon, moi, que je porte, que je défends tous les ans. Et il y a beaucoup d'artistes qui nourrissent de véritables réflexions. Et vous allez voir, il y en a une à travers la guerre de Troie, elle vous fait réfléchir. Une autre, vous allez voir, c'est sur le fanatisme, la corruption, la terreur modérée, la terreur moderne, pardon, avec les technologies, l'idéologie, avec un 93 de Victor Hugo revisité, ça vient d'intéressant. Et puis une rencontre avec Snowden, voilà. Je trouve que c'est chouette d'avoir porté à Avignon, par exemple, la figure de Snowden. C'est qui nous parle de la solitude du lanceur d'alerte, voilà. Eh bien, écoutez, en tout cas, merci, Pierre-Yves Rougeron.
0: Merci. Et à vous, ma chère Salsa. À très vite.
1: À très vite.
0: Et à bientôt.
1: À bientôt à tous. Et Ludovic, merci pour la belle chronique et merci d'être là avec cette oreille attentive. Et à bientôt.
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1: Oui, la liberté, ça n'a pas de prix. Et la liberté artistique, c'est le Festival Off d'Avignon. On vous y invite tout au mois de juillet. Parce que avec le théâtre, avec le spectacle, on peut faire réfléchir, on peut s'évader aussi, hein, dans le monde qui est souvent quand même, où on remarque quand même une certaine sinistrose. Et on va parler du bris, on va se retrouver un jour ou l'autre et peut-être peut-être pleurer avec Crystal Clear, ou encore rencontrer Snowden. Tout d'abord, j'ai Clara Jouvard-Lacoste. Bonjour. Bonjour Clara.
4: Bonjour.
1: Où c'est la première pièce, c'est Hubris. Alors Hubris, ça dit tout. On est plongé dans nos grands mythes fondateurs tout de suite, qui ont vraiment forgé notre civilisation, notamment française, méditerranéenne. Et là, Hubris, ça va nous parler de la guerre de Troie et la guerre de Troie actuelle. Et pourquoi ce thème, pourquoi avez-vous revisité ce thème pour nous parler d'aujourd'hui?
4: Eh ben, c'est parce que quand j'ai créé Hubris, je venais de lire un roman qui s'appelait « Le chant d'Achille » de Madeleine Miller. Et j'avais été profondément touchée par le récit de voir toute la guerre de Troie par les yeux de Patrocle. Et redécouvrir le mythe m'a donné envie d'écrire dessus. Et donc, j'ai fait mes petites recherches. Et en allant de recherche en recherche, j'ai commencé à écrire Hubris et à écrire autour de ces cinq personnages, donc Achille, Patrocle et surtout les femmes qui sont briséistes et c'est Chryséis.
1: Et vous avez voulu montrer une guerre de Troie actuelle?
4: Tout à fait. En fait, au plateau, on n'a pas le conflit gréco-troyen. On a vraiment un zoom sur l'humanité de ces cinq personnages et on découvre toute la conséquence de l'orgueil des puissants sur les personnages, sur leur humanité. Et on voit juste des personnages qui font des choix avec ce qui leur arrive pour éviter de souffrir ou comment ils réagissent à ce qui se passe pour eux.
1: Oui, oui, oui. Alors, il y a un thème aussi qui est important, c'est-à-dire que la trahison, celui de la trahison.
4: Oui, oui, dans Hubris, il y a en fait deux personnages, deux sœurs qui sont unies sont deux sœurs qui se sont choisies, elles sont pas sœurs de sang, Chryséis qui est interprétée par Léa Michelot et Briséis qui est interprétée par moi-même et l'une est donnée à Achille, l'autre est donnée à Agamemnon, elles ont le même destin au début mais pas la même voie, et l'une va décider de prendre le pardon et l'autre, donc Chryséis, la vengeance, et il y a une certaine trahison entre les deux sœurs qui se passe, et c'est un thème très central dans la pièce.
1: Voilà, parce que dans la guerre de Troie, il y a une trahison Et cette trahison née d'une déception, elle va avoir des conséquences sur toute une population, en fait. Voilà. Tandis que là, c'est plutôt remis en perspective dans l'histoire de deux sœurs, le destin de deux sœurs.
4: Tout à fait.
1: Voilà. Et donc, il y a combien de comédiens sur scène ?
4: Cinq, on est cinq. Il y a trois filles et deux garçons.
1: Trois filles et deux garçons. Et vous, qu'est-ce que vous avez marqué dans La Guerre de Troie ? Vous l'aviez lu, vous l'aviez apprécié cette œuvre et...
4: Eh bien, je dirais que... En fait, c'est un mythe que tout le monde connaît et qui est très peu représenté, je trouve, dans les œuvres d'aujourd'hui. C'est très souvent l'Odyssée dont on entend parler. Et je trouvais ça très intéressant de s'attaquer à quelque chose qu'on voit peu, mais que tout le monde connaît. Et donc, je me suis dit, je vais utiliser ce mythe-là pour parler d'aujourd'hui. Même si à l'origine, quand j'ai écrit sur l'Iliade, je me rendais pas compte que j'écrivais vraiment sur l'Iliade. J'ai juste pris l'Iliade comme un prétexte pour parler d'un récit profondément humain avant que ce soit un récit politique.
1: Ah oui. Et quel serait le... Qu'est-ce qu'en retire le public quand il va voir ce genre de spectacle, puisque l'idée c'est de nourrir quand même une réflexion politique.
4: C'est de nourrir une réflexion politique.
1: Au sens noble, hein, pas de la politique politicienne, je veux dire du politique, hein, voilà.
4: C'est en fait moi, à travers ce spectacle, ce que je voulais, c'était d'ouvrir une piste de réflexion sur ce qui se passe. C'est pas imposer une vision, c'est vraiment ouvrir une piste de réflexion. C'est le public lui-même qui a fait le lien avec aujourd'hui, avant même que je ne le fasse moi à l'écriture. Et ils en ressortent très souvent surpris, parce qu'ils s'attendent pas du tout à ça. Quand on parle de l'Iliade, ils s'attendent surtout à à des préjugés du théâtre très classique, quelque chose un peu soit poussiéreux, soit désuet. Et là, ils se rendent compte que pas du tout. Nous, on a vraiment mis un coup de pied dans tout ça et on a contemporanisé le mythe pour vraiment que ce soit actuel, autant dans la mise en scène que dans les musiques, que dans le jeu des acteurs. Et donc, ils s'en trouvent très surpris. Et puis, il y en a qui sont très touchés parce qu'on parle aussi de plusieurs thèmes qui sont à leur paroxysme. Il y a une mère dans Hubris, qui s'appelle Thétis. Et c'est jusqu'où une mère peut aller pour sauver son enfant de la mort. C'est l'orgueil d'Achille, c'est l'humanité de Patrocle. Et donc, c'est en fait un récit très humain qui parle d'aujourd'hui et qui parle de nous à travers juste un mythe mondialement connu.
1: Eh bien, écoutez, en tout cas, merci. Et alors, peut-être les dates, le lieu sont importants parce que
4: C'est tout à fait. Il faut réserver. On joue tout au long du Festival d'Avignon aux Espaces Roseau Teinturier en salle 1 à 14h55 et on a une relâche le jeudi. On a déjà fait Avignon l'année dernière et on avait fait quasiment complet sur tout le festival. Et donc, on a très hâte de revenir.
1: Bravo. Alors, merci Clara pour Hubris. Voilà. Alors maintenant, on va changer de quartier, on va changer de pièce et on va parler avec Stéphanie Roche. Bonjour Stéphanie Roche, merci d'être là. Alors vous êtes déjà tous à Avignon plus ou moins, hein, enfin ou bientôt, vous êtes tous arrivés à Avignon.
4: Ça arrive.
1: Vous êtes en plein dans la répétition et ça commence, alors la date exacte
5: de le 4 juillet.
1: Le 4 juillet, hein, donc déjà un petit mois avant, là tout le monde est déjà dans les dans les starting blocks. Vous êtes déjà en pleine répétition les uns et les autres dès les premiers jours, là c'est incroyable. Un jour ou l'autre, vous c'est Sabor Life is Rhythm.
5: Exactement, on produit deux pièces pour Avignon cette année, Un jour ou l'autre, du spectacle musical, et Sabor Life is Rhythm, qui est vraiment aussi un spectacle musical, mais plus claquette.
1: Avec de la danse très très joyeuse. Exactement. Avec cinq instruments, quatre danseurs, donc un peu de joie dans un monde qui est quand même un peu difficile et compliqué actuellement. Et il paraît qu'il y a des danseurs très reconnus
5: mondialement. Oui, mondialement. C'est vraiment là, on a vraiment les meilleurs danseurs de claquettes. Mais c'est pas que ça. On va pas parler que de claquettes parce qu'en fait, eux, ce qui prône, ce qu'ils veulent dire, c'est que la saveur de la vie n'est rien sans le rythme. Et que, à chaque fois, tout au long du spectacle, eh bien, on va traverser des moments, on va traverser des émotions, toujours à travers le rythme. Et à la fin, tout le monde se lève pour aller danser, pour chanter. Et c'est vrai que c'est vraiment une union. D'ailleurs, ce qu'il dit, hein, qu'en fait, il y a quatre choses importantes, c'est de bien manger, de bien dormir, de donner de l'amour et de mettre de la saveur dans sa vie, en tout cas, de suivre ses rêves. Et c'est vraiment ce qu'ils nous font passer pendant une heure et quart.
1: Il parle un peu?
5: Oui, ça parle un petit peu. Alors après, on a cinq nationalités différentes. On a des Mexicains, Français, une Anglaise, un Espagnol, un Italien. Donc, ça parle un tout petit peu, mais c'est beaucoup sur... j'essaie de parler un petit peu français, c'est très charmant, mais c'est vrai que là, c'est surtout
1: le langage
5: à
1: du
5: travers
1: corps.
5: Le jeu, voilà, ouais. À travers le jeu, à travers la musique, la musique. Ils vont faire partager leur culture.
1: Ah oui, et donc c'est une belle troupe, hein, en fait, pendant le festival, avec toutes ces nationalités.
5: Et ça va être leur premier festival d'Avignon sur les cinq. Il n'y en a qu'une qui a déjà fait le festival sur un autre spectacle. Mais pour tous les autres, c'est la première fois qu'ils vont découvrir Avignon. Donc c'est vrai qu'il y a un peu et l'excitation, et ils ne savent pas trop ce qui va se passer. Donc c'est vrai que, voilà. Mais c'est un spectacle qui tourne déjà un petit peu, qui connaît un immense succès, donc on sait que ça va marcher. Et voilà, on sait que ça va donner de la joie à tout le public qui va se déplacer nous voir.
1: Avignon, c'est très joyeux. Hein. C'est déjà, on voit Avignon tel qu'on le voit plus beaucoup, parce que malheureusement, les villes françaises baissent aussi. Voilà, on s'y sent plus aussi bien qu'avant, même qu'il y a encore 10 ou 15 ans partout. Hein, mais bon, vivement l'année prochaine. Mais en tout cas, on retrouve Avignon. Et il y a une joie. Tout le monde se parle. On rencontre. Bien sûr, on va d'un spectacle à l'autre. C'est très amusant. On marche d'Avignon, on parle d'un spectacle à l'autre. Et puis on se parle. On se retrouve à la terrasse des cafés.
5: Enfin, oui, on fait la parade. On rencontre beaucoup de personnes et l'objectif vraiment c'est de se dire qu'on est tous là et qu'il faut qu'on continue, il faut qu'on donne de l'amour aux gens et que les gens nous donnent de l'amour en venant nous voir. Mais il faut vraiment un maximum donner la pêche au public en fait.
1: Ouais, et c'est vraiment une ambiance très très particulière pour cela. Un mot de un jour ou l'autre avant de se quitter.
5: Oui. Alors, un jour ou l'autre, c'est du théâtre musical. Alors, on est quatre filles sur scène. On va parler d'amour. C'est la salle d'attente de l'amour où trois femmes sont là depuis un petit moment parce qu'elles attendent un petit peu. Voilà, est-ce que leur numéro va être tiré au sort pour aller vivre des histoires d'amour? Et puis, bon, non, il n'y a rien trop qui se passe. Elles sont là, elles ont leurs petites habitudes. Et il y a Julie qui va être fraîche célibataire, qui va arriver, qui va franchir la porte et qui va un petit peu bouleverser ce trio. Et à travers un jukebox de chansons françaises, on va se raconter un petit peu nos histoires drôles, moins drôles, et on va surtout partager avec humour et tendresse ce spectacle à multiples visages au féminin.
1: Alors, où sont les deux spectacles? Dans des endroits différents?
5: Non, justement, nous on s'est dit, tiens, on va prendre le même théâtre, donc on est au Théâtre Notre-Dame, Sabor la fille Juizam est à 14h30, et un jour ou l'autre est à 17h, comme ça, hop, on peut enchaîner les deux, pratiquement.
1: Ah, et tous les jours?
5: Tous les jours, sauf le mercredi.
1: Ah, sauf le mercredi, toute la durée du festival. Hein.
5: Exactement.
1: Dès le 5 juillet, 4, vous êtes déjà. Voilà. Dès le 4.
5: Du 4 au 25 juillet.
1: D'accord.
5: Donc, ne ratez pas ces deux spectacles qui sont vraiment une petite bulle de bonheur, d'amour dans ce monde de brut.
1: Oui.
5: Mais voilà.
1: Eh bien, merci beaucoup donc pour ces deux pièces, Stéphanie Roche, et bon festival. Et maintenant, on va verser quelques larmes peut-être avec Crystal Clear et Christophe Paris. Bonjour Christophe Paris. Ah, il n'est pas là. Alors, s'il n'est pas là, eh ben à ce moment-là, on va s'engouffrer avec un intervenant qui lui présente deux pièces. Alors, deux pièces qui me touchent, parce que pour moi, ce sont des sujets fondamentaux. C'est Sylvain Bastero. Vous étiez là?
6: Sylvain Bastonero.
1: Ah, Bastonero. Bastonero.
6: C'est
1: bien. Oui, donc j'ai mangé une syllabe, c'est fou, quoi. C'est je suis un peu comme les Anglais, là. Voilà. Alors, vous avez deux pièces aussi au Festival d'Avignon. Off, bien sûr. Vous n'êtes pas pour la première fois au festival non plus.
6: Si, je suis pour la première fois au Festival d'Avignon.
1: Vous, personnellement, vous êtes officiel pour la première fois. D'accord.
6: En tant qu'artiste, après en tant que festivalier, j'ai souvent été, mais en tant qu'artiste.
1: Ah oui. Alors donc voilà, donc c'est des triples premières. Alors
6: bon. De fait.
1: Alors il y a deux pièces. Il y a une pièce dont j'ai parlé, je vais parler de la plus, entre guillemets, récente dans l'histoire, qui rappellera un peu ce que j'ai dit en début d'émission, la rencontre avec Snowden, ça s'appelle tout simplement Rencontre avec Snowden. L'homme, donc, dont on sait on le connaît, le lanceur d'alerte, qui a révélé le système de surveillance de masse de la NSA. Et j'ai trouvé ça quand même très original de le mettre sur scène. Au festival, comme une pièce de théâtre, et en fait c'est la rencontre avec cet homme. Alors déjà pourquoi, comment, voilà.
6: Alors oui, tout à fait. Alors Edward Snowden, juste pour bien rappeler, en 2013 il avait révélé le système de surveillance de masse de la NSA alors qu'il travaillait pour la NSA, donc c'est un lanceur d'alerte. Pourquoi? Alors, pour de multiples raisons, mais notamment parce qu'on avait envie de mettre sur scène une pièce qui défend la démocratie et le principe de tout simplement de faire participer le peuple à la décision politique, puisqu'en fait, lui, c'est ce qu'il a dénoncé surtout, comme je dis tout le temps, il n'était pas contre le système de surveillance en tant que tel. Ce qu'il, lui, a dénoncé, c'est le fait que tout ça a été mis en place par le gouvernement américain dans le dos des gens, sans leur demander leur avis. Et moi, je trouve par ailleurs le parcours de cet homme absolument admirable, puisqu'en fait, il faisait partie de tout ça. Il lui a fallu énormément de courage pour révéler tout ça. Et il a fait une sorte de, entre guillemets, de suicide en plaquant 100% de sa vie, y compris sa femme, sa famille, etc., pour ce qu'il considérait comme un idéal de justice. Et c'est une personne qui, je trouve, extrêmement inspirante par les temps qui courent.
1: Oui. Ouais. C'est-à-dire qu'à dépasser son confort pour un idéal, un combattant des temps modernes.
6: Exactement.
1: Alors là, c'est quand même la surveillance de masse, c'est autre chose que simplement une surveillance pour une sécurité intérieure, antiterroriste, etc. Là, on est dans complètement autre chose, qui est de l'ordre de la, qui rejoint un peu la soumission du peuple, en fait. Hein. C'est quand même ce système de surveillance, c'est pas que bienveillant. D'ailleurs, on voit qu'on n'a jamais été aussi surveillé et on n'a jamais autant vécu dans le chaos, en vérité.
6: Tout à fait. Ce qui est hyper intéressant, c'est que lui, en fait, ce qu'il a compris, entre guillemets, c'est que sous couvert de bons sentiments sécuritaires, on va dire, on met en place des contrôles systématiques et qui ne sont pas ciblés, qui ne sont pas mandatés par une décision de justice pour l'ensemble de la population. Alors toujours pareil, sous couvert de, voilà, c'est pour votre bien, c'est pour votre sécurité. Et donc lui, justement, c'est ce qu'il a voulu dénoncer, c'est ce qu'était cette surveillance de masse qui a été surtout accrue à la suite des attentats du 11 septembre 2001, qui ont servi un petit peu aux États-Unis, mais partout dans le monde, de toute façon, de prétexte, entre guillemets, pour le dire clairement et un peu trivialement, pour fliquer les gens. Voilà. Ouais, et donc, lui, c'est ça qu'il a voulu justement dénoncer.
1: Et vous, pourquoi vous avez complètement inventé la pièce ou au sein de la troupe ou de la production, y en a-t-il qui tout simplement l'auraient rencontré directement ou indirectement?
6: Alors, effectivement, cette rencontre, elle est imaginée dans ma tête. En fait, j'ai vu un reportage sur Snowden qui a été réalisé par la réalisatrice Flore Vasseur, qui est une réalisatrice plutôt militante également, sur ces sujets-là, qui l'a rencontré. Et moi, j'ai tout simplement imaginé ce que pouvait être cette rencontre-là, puisqu'ils ont fait un interview en 2017 à Moscou. Lui, il l'a reçu dans une chambre d'hôtel parce qu'il est complètement paranoïaque, justement parce qu'il a peur d'être écouté partout, donc il avait trouvé un lieu un petit peu sécurisé. Et en fait, quand on s'intéresse également à Flore, j'ai un petit peu regardé, et en fait ce qui est assez intéressant chez ces deux personnages, c'est qu'ils ont assisté tous les deux aux attentats du 11 septembre 2001. Bon, Snowden à la télé, mais elle en direct. Et de ce traumatisme-là, s'en est suivi un vrai questionnement. Ils ont pris des voies très divergentes pour revenir et se rencontrer 15 ans plus tard dans cette chambre d'hôtel. Et par contre, tout ça part de cet événement extrêmement violent qui, par ailleurs, politiquement, sert également, comme je le disais, pour tout gouvernement confondu, hein, c'est pas une question de droite ou de gauche, hein, mais également de prétexte pour mettre en place ce système de surveillance de masse. Et c'était intéressant de se rendre compte que Flore, également, de son côté, elle a vu ça, ça lui a changé sa vie, mais c'était très progressif, tandis que Snowden, lui, s'est engagé dans l'armée, dans un élan très patriotique, Bon, et puis il en est revenu, et c'est ça que je trouve incroyable, c'est que tout part du même point.
1: Ah oui. Ouais. Ouais. Et vous n'avez pas cherché à les rencontrer ni l'un ni l'autre, hein, finalement. Compliqué.
6: Si, j'ai la chance de connaître bien Flore qui est venue voir la pièce. Alors malheureusement, Snowden ne peut pas venir en France.
1: Eh oui, non, moi, il vaut mieux pas, d'ailleurs. C'est une terre américaine aujourd'hui, donc disons-le. Franchement.
6: Tout à fait. D'ailleurs, c'est un des trucs qu'on met aussi en avant, c'est que la France n'a pas souhaité. À l'époque, c'était François Hollande. Et Macron a fait la même chose, ils n'ont pas donné, proposé d'asile à Edward Snowden, justement, effectivement, comme vous le dites, c'est une terre américaine, je suis tout à fait d'accord avec ça. Et par contre, oui, Flore Vasseur, je la connais très bien, elle sera là également au Festival d'Avignon, elle va assister à pas mal de représentations, on a peut-être prévu également de la faire participer sous certains aspects, donc si, elle fait vraiment partie de l'histoire en tant que soutien de la troupe, mais aussi en tant que personnage, et on lui donne également peut-être quelques passages également qui ne peuvent être que plus vrais, ça peut pas être plus vrai que nature, là, pour le
1: c'est
6: coup.
1: C'est formidable, ça, non mais vraiment, c'est formidable, et quelle chance même de pouvoir la rencontrer. Et en fait, c'est un peu un hommage à ceux qui osent dire non. Hein. Donc, depuis, il y a des gens qui ont dit non. Il n'y a pas que des lanceurs d'alerte. Vous parlez de la solitude du lanceur d'alerte, parce que en fait, souvent, on lutte pour des gens finalement qui vont vous malmener, en fait, parce que par lâcheté, par cette espèce de foule toujours manipulée, manipulable, etc. Donc à la fois vous haranguez les foules en disant mais arrêtez d'être naïf, et de l'autre vous montrez cette solitude du lanceur d'alerte qui se sacrifie pour une population qui est même pas toujours tout à fait capable d'être reconnaissante.
6: Alors oui, avec quand même une réserve, c'est que ce qu'on veut raconter absolument, c'est son parcours exceptionnel, dans le sens où cette personne-là était tout à fait isolée, comme vous le dites, avait cette espèce de dilemme permanent de partager ce qu'il ressentait avec sa femme. Pour autant, il n'en a jamais parlé parce qu'il voulait pas en faire une complice du point de vue de la loi. Par contre, ce que je veux avant tout, c'est raconter une histoire. J'ai vraiment essayé je ne souhaite vraiment pas, à travers cette pièce, culpabiliser les gens, parce que ça, c'est vraiment quelque chose que, pour le coup, je trouve assez... on fait du théâtre, ça peut être politique sans non plus prendre à partie les gens et vraiment, comment dirais-je, culpabiliser même le public ou les citoyens. Vous voyez ce que je veux dire? On veut raconter cette histoire, les gens, ça les touche avant tout pour l'humanité des personnages, mais également effectivement pour le fond, qui fait énormément écho avec la société dans laquelle on vit aujourd'hui. Voilà, on est de plus en plus fliqués, d'ailleurs c'est de moins en moins caché, c'est de plus en plus assumé. Mais c'est vrai que nous, on porte ce sujet-là, et on essaye en tout cas de le porter, je trouve, intelligemment, dans le sens où on ne veut pas surtout culpabiliser les spectateurs. Parce que c'est vraiment pas le but, pour le coup, je trouve. Les gens feront bien ce qu'ils veulent après. On espère les sensibiliser au maximum, bien sûr.
1: Ouais. Et puis après, vous avez une autre pièce qui est 93. Alors ça, c'est une reprise de la pièce de vue. Vous reprenez le texte et vous brodez autour du texte de Victor Hugo, la pièce de 93. Et là, ça va être sur un autre thème, alors actualisé. la violence, en fait. La terreur, le fanatisme, la corruption, toutes choses qu'on a vécues aussi pendant la Révolution française, et dont on n'est toujours pas sorti d'ailleurs.
6: Absolument, et qu'on voit peut-être même revenir, c'est ce qui a aussi motivé cette création. Alors il y a quand même un petit peu un lien entre les deux pièces, même si au préalable, on n'a pas forcément l'impression qu'il y en a, mais c'est quand même, on projette vraiment une société ultra contrôlante, renversée par un pouvoir que nous on appelait la société des vivants, dont on présume qu'il s'agit d'un mouvement, on va dire, d'extrême gauche, qui renverse une république qui est devenue très corrompue, etc. Enfin bref, et dans le roman de Victor Hugo du 93, il n'y a pas de bien ou de mal, c'est ça qui est assez intéressant. Qui parle de cette guerre, il parle de la guerre de Vendée qui a eu lieu en 1793, donc ça c'est le roman de base. Nous, ce qu'on a fait, on l'a projeté en 2093. Bon, déjà, on l'a adapté en pièce de théâtre, puisque c'est un roman à la base, donc c'est quand même énormément de boulot. Et on a voulu le projeter en dystopie dans le futur pour permettre au texte d'origine, avec tout le respect qu'on a évidemment pour Victor Hugo, qui est un roman exceptionnel, je conseille vraiment à tout le monde de le lire, on a voulu aussi lui donner un peu de fraîcheur en projetant une révolution française dystopique, dans laquelle on retrouve évidemment l'intrigue de base, on trouve aussi Robespierre, la guillotine, etc., mais avec une touche effectivement plus moderne, aussi bien dans les liens au niveau des personnages, mais également dans la violence, dans le système de contrôle.

0: siècle. La Révolution française, en quelques années, elle a fait plus que 10 siècles de condamnation des sorcières et de l'acquisition, quoi. Donc c'est inouï, en peu de temps on a eu une saignée absolument inouïe, quoi. Donc la France, c'est pas qu'un pays et un pays calme, et effectivement reprendre ce genre de texte, étudier aussi les guerres de Vendée, de la chouannerie, etc., les événements de 93 qui ont été épouvantables, les révolutionnaires qui ont voulu revenir en arrière, qui se sont fait couper la tête, enfin qui ont voulu un peu... Donc il faut, c'est vrai que pour comprendre comment la sauvagerie se déclenche, c'est intéressant de le reprendre, et que l'âme humaine n'a pas changé, et que les moyens technologiques, en revanche, eux, et que ça peut être encore plus redoutable.
1: Bien sûr.
0: Donc et c'était après... une nécessaire réflexion que vous avez menée là, oui.
1: Tout à fait. Et après, le fond du roman, que encore une fois, je conseille énormément, en plus de notre pièce, bien sûr, effectivement, c'est, on a des personnages qu'on appellerait aujourd'hui radicalisés, qui incarnent chacun un pan de la révolution ou de la contre-révolution, et qui sont tous liés personnellement par des liens d'amitié, de famille, d'amour, etc. Et ces personnes-là vont s'affronter. Et ce qu'on suit tout au long de la pièce, c'est comment, malgré une société hyper radicalisée avec une grosse inspiration de 1984 d'Orwell, comment ces personnes-là vont finalement dépasser leur idéologie et revenir vers leur humanité. Et c'est vraiment ce que voulait montrer Victor Hugo, évidemment en étant pro-révolution dans son cas. Lui, ce qu'il voulait montrer, c'était que en fait, on n'était pas noir et blanc, pas bien ou mal.
0: Alors, je vois qu'il reste que quelques minutes, on va passer à votre camarade. Vous, c'est le nom du théâtre?
1: Rencontre avec Snowden, c'est à la Factory, à la Salle Tomasi, à 14h40, tous les jours, sauf le jeudi où on est en relâche. Et 93, c'est à 17h55, au théâtre de l'Adresse, avec les relâches les mercredis.
0: Merci beaucoup, Sylvain Bastonero. Et maintenant, Christophe Paris avec Crystal Clear. Alors vous, complètement autre chose. On part dans l'univers d'un homme qui va peu à peu perdre la vue, c'est ça? Et on va parler de handicap et de perte de vue, et des défis que va devoir relever cet homme. Et c'est beau parce qu'on parlait du handicap dans une société où on va de plus en plus stigmatiser les personnes handicapées comme des poids, avec cette épouvantable loi sur le suicide assisté, plutôt que l'aide et la main tendue. Et les personnes handicapées vont se sentir de plus en plus fragilisées d'ailleurs, et voire en danger. Et je trouve que c'est beau de mener cette réflexion, Christophe Paris, de le... Voilà.
2: Merci de votre accueil et de l'intérêt que vous portez à ce sujet-là. Effectivement, Crystal Clear, c'est une pièce qui part d'un drame amoureux, avec en toile de fond le sujet de la cécité et de la malvoyance, qui touche aujourd'hui 1,7 million de personnes en France. C'est à peu près 3% de la population française. Et ce qui est vraiment intéressant, vous parliez d'exclusion, de plus en plus aggravé avec le contexte qu'on connaît. Et en fait, dans le théâtre, en réalité, c'est encore plus important parce qu'il y a très, très peu de pièces de théâtre qui parlent de ce sujet, mais surtout qui intègrent l'audio-description à la pièce de théâtre. C'est-à-dire qu'un malvoyant qui vient au théâtre ou au cinéma, il doit être équipé numériquement ou il doit être accompagné par quelqu'un, par des associations qui sont engagées à ce sujet-là. Et donc, nous, on a pris le parti pris de parler du sujet, mais en plus d'intégrer l'audio description au jeu des comédiens. Ce qui fait que le non-voyant ou le malvoyant vient au théâtre comme un voyant. Et on a mis en miroir, donc ça vient d'une idée du metteur en scène Thierry Harcourt, qui a fait un travail d'orfèvre sur le sujet. Et en fait, il a mis en miroir la place des voyants, où les voyants sont mis au même niveau que les non-voyants, parce que le décor est réduit à du scotch sur le plateau, et donc on doit faire le travail d'imaginaire que les non-voyants font.
0: Et vous, c'était un thème qui vous était cher?
2: Oui, c'est un thème que... En effet, moi, le projet est né d'une rencontre avec certains des comédiens que je connais de par notre activité dans le milieu du

0: théâtre, par le metteur en scène que je sais par ailleurs, mais familialement parlant, c'est un sujet qui nous touche aussi parce que mère ophtalmo et puis des accointances avec le milieu de la vision. Voilà. Et donc c'est un projet qui est soutenu par toutes les grandes institutions de ce milieu, l'Institut de la vision de Paris, qui est un peu la Rolls-Royce de la recherche sur la vision dans le monde, la Fédération des jeunes aveugles de France, le campus Louis Braille à Paris, et qui nous ont tous dit ouais, c'est exceptionnel et c'est la première fois qu'on voit ce type de projet au théâtre.
1: Ah oui, c'est bien. Et c'est la première, donc c'est vraiment une première à Avignon pour vous.
0: Exactement.
1: Avec ce projet.
0: Exactement, c'est une création 2026.
1: Alors il y a une question que j'aurais dû poser à vos camarades d'ailleurs, à vos confrères, c'est-à-dire est-ce que ce sont des pièces que l'on pourra voir à Paris ?
0: Oui, on l'espère.
1: À Paris ou ailleurs, hein, je dis Paris, mais c'est parce que bon, il y a une grande vie théâtrale à Paris. C'est encore même très combattu, hein, faut dire par la mairie de Paris, par l'ancienne maire, probablement parce qu'on peut de beaucoup de salles souffrent de la politique des transports à Paris, des loyers qui sont. C'est, en fait, ce sont pas les loyers des particuliers qui devraient être encadrés drastiquement, mais surtout les loyers des boutiques. Et tout ça, parce que c'est. Il y a beaucoup de petites boutiques, beaucoup de salles de spectacle qui ferment. Oui. Voilà. Donc, le nom de la salle, parce qu'il faut se quitter.
0: Alors, le théâtre, ça sera le théâtre de l'Oriflamme, et ça joue à 16h05 tous les jours, relâche le jeudi.
1: Eh bien, merci beaucoup, un grand, grand merci à vous, et bon Festival of d'Avignon, chers auditeurs, et quant à moi, je vous donne rendez-vous dans 4 semaines. Merci.
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3: Il est 13h27, c'est Stéphane. Voici donc votre pause musicale chanson française des origines à nos jours. Au cours de la prochaine demi-heure, nous écouterons ensemble Les Mémoires d'une table de Maxime Le Forestier, puis Réventura avec Ça vaut mieux que d'attraper la scarlatine, Ex-fan des 60s de Jane Birkin, Jean Constantin avec Chacha Perché, Croc Croc la pomme de Nancy Holloway, Jean Ferrat avec La Montagne, J'en rêve encore de Gérald de Palmas et nous finirons avec Sur la route des étoiles d'Adamou. Mais avant cela, nous débutons cette pause musicale avec Sylvie Vartan et sa chanson L'amour c'est comme une cigarette.

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0: sur la route des étoiles d'Adamo à l'instant sur Radio Courtoisie.
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0: Ainsi s'achève cette pause musicale chanson française des origines à nos jours. Nous l'avions débuté avec Sylvie Vartan et sa chanson « L'amour, c'est comme une cigarette ». Puis nous avons entendu « Les mémoires d'une table » de Maxime Le Forestier. Réventura avec « Ça vaut mieux que d'attraper la scarlatine ». Ex-fan des 60s de Jane Birkin. Jean Constantin avec « Chacha perché ». Croc, croc, la pomme de Nancy Holloway. La montagne de Jean Ferrat. Gérald de Palmas avec « J'en rêve encore ». Et donc à l'instant sur la route des étoiles d'Adamo. Prochaine pause musicale chanson française des origines à nos jours, lundi à 13h30, ce sera en compagnie de Jocelyn. À suivre dans quelques instants le programme du jour de Radio Courtoisie, suivi de la rediffusion du Libre Journal des éditeurs d'hier midi.
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0: Et voici donc le programme de votre après-midi et de votre soirée sur Radio Courtoisie. Tout à l'heure à 15h30, vous pourrez écouter l'émission « On ne va pas se mentir » de Baya Carla, consacrée à la vie parisienne et l'actualité politique à l'épreuve des réalités du quotidien. 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Enfin, à 23h, votre soirée musicale proposée ce soir par Jocelyn avec les concertos pour piano numéro 27 et 19 de Mozart. Et tout de suite, voici la rediffusion du Libre Journal des éditeurs, dirigé hier midi par Jean-Paul Nadéo, consacré à trois auteurs pour trois lectures d'été. Je vous souhaite une excellente après-midi à l'écoute des programmes de Radio Courtoisie, les 14h.
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0: Eh bien, chers amis auditeurs, bonjour. Voilà, le mois de juin, l'été arrive et on va parler dans cette émission des livres de l'été. Alors, j'ai sélectionné 3 livres, bah, malgré la multitude d'ouvrages que nous recevons en ce moment. Le livre de Christine Gauquet, j'en vais vous parler, elle va vous dire qui elle est, c'est elle qui va vous parler d'elle. Son livre « Les grands hommes et le diable » aux éditions du Rocher. Alors c'est une émission avec les éditions du Rocher, c'est un festival éditions du Rocher. Nous aurons ensuite Julien Donadil. Alors Julien avec un livre dont on parle beaucoup actuellement, qui sera certainement, et je lui souhaite, un des grands livres de l'été. Vous savez, à l'époque on parlait du livre de l'été, moi je travaillais avec Robert Laffont, on avait inventé le livre de l'été. C'était Dominique Lapierre, Le Parrain, Papillon, tout ça. Et le livre de l'été est resté pour moi important. Et là, je pense qu'avec La Sultane Corse, ce livre est tout à fait destiné à être un grand livre de l'été. Julien Donadil, on va venir sur vous, on va parler un petit peu aussi de ce que vous faites. Parce que on se connaît depuis très longtemps. J'ai eu la chance, Julien, d'avoir Julien. Il avait 20 ans, il était étudiant, j'enseignais à l'ESCP. Et j'avais comme étudiant, un jeune étudiant, qui s'appelait Julien Donadil. Et il est en face de moi aujourd'hui avec son magnifique livre, La Sultane Corse, c'est un vrai bonheur. Et nous attendons, il n'est pas arrivé, alors c'est normal, il vient en vélo, frère de Guidon, Florian Coupé, alors lui c'est un aventurier formidable, il est allé jusqu'en Corée à vélo, il a fait plusieurs voyages en vélo, le tour de la planète en vélo. Bon, moi j'ai fait un peu de vélo, mais ça s'est arrêté à... Mon parcours le plus grand, c'était de Paris jusqu'à Deauville, et j'ai beaucoup souffert. Voilà. Voilà. Alors, Christine, parlez-nous un peu de vous. Qui êtes-vous ?
1: Bonjour Jean-Paul, merci de m'accueillir dans votre belle émission. Écoutez, moi, je suis donc journaliste, auteur, 30 ans de journalisme, et j'écris des livres d'histoire. Voilà, mon dernier livre portait sur les grands hommes et Dieu, le rapport des grands hommes au divin. Ouais. Et la suite logique de cet ouvrage, c'était d'explorer désormais la face cachée et la face obscure même de ces grands hommes et de ces grandes femmes. Donc les grands hommes et le diable, c'est un voyage à travers l'âme de ces personnages illustres de l'histoire. Il y a une quinzaine de biographies assez simples à lire, voilà, et qui racontent quelle est leur face cachée, quelle est leur... quelles sont leurs failles, leurs faiblesses, voire leurs forfaitures parfois. Enfin, vous découvrirez une galerie de portraits qui est parfois un peu gratinée, oui, on peut le dire.
0: Je l'avoue, j'ai remarqué.
1: Voilà, et qui voilà, déboulonne un peu ces icônes.
0: Alors j'ai trouvé qu'il y avait plus d'hommes que de femmes.
1: Alors c'est vrai que j'ai quand même cherché plus à trouver d'autres femmes, et que je trouve que quand même les femmes sont plus entières dans l'ensemble. Peut-être qu'il y a peut-être aussi à l'époque moins de femmes reconnues ou connues, ça aussi c'est évidemment l'éducation de l'époque, mais il y a quand même des femmes dans le livre. Il y a Simone de Beauvoir qui nous aura pas échappé, il y a Gabrielle Chanel qui nous aura pas échappé non plus. Voilà de grandes icônes féministes, en tous les cas pour Simone de Beauvoir, et qui n'existe pas d'ailleurs sans Sartre, évidemment, le couple infernal, je puis dire, puisqu'on est dans le
0: couple infernal, alors vraiment très libertin, très coquin, très...
1: Oui, c'est ça.
0: J'ai découvert un peu, parce que je ne les voyais pas quand je les vois en photo, j'imaginais pas du tout ces personnages-là.
1: C'est ça, ça encore, on peut leur... ils font ce qu'ils veulent de leur vie, je crois, personnelle et sexuelle, mais ce qui est plus... morale, on va dire, enfin si on se place sur le plan de la morale, parce que moi j'ai voulu en tant que journaliste poser un regard extrêmement clair, enfin en tous les cas c'est un regard sur la vérité, la justesse de ces personnalités et de leur vérité personnelle. En réalité c'est ça, hein, le travail du journaliste, c'est comprendre, expliquer et mettre au jour la vérité. Voilà, et leur vérité, elle est... Enfin, là, on revient sur Beauvoir. Quelle est une vie sexuelle telle qu'elle l'a eue ? Ça, c'est une question qui la regarde, à la limite. Ce qui est un petit peu plus particulier, c'est qu'elle a quand même joué un rôle dans la vie de Sartre qui était celui d'une rabatteuse de jeunes filles en fleurs. C'est-à-dire qu'elle était professeure, comme chacun le sait, et qu'elle puisait dans son réservoir de jeunes filles et étudiantes pour aller les mettre dans son lit et dans celui de Sartre. Ce qui est quand même un petit peu plus particulier quand même. D'ailleurs, elle a d'ailleurs été licenciée, limogée de l'éducation nationale.
0: Ça, on n'en a pas
1: 43.
0: Beaucoup parlé. On n'en a pas beaucoup. On ne sait pas ça. On ne savait pas. Moi, j'ai découvert.
1: On ne le sait pas. Bon, alors, je trouve que c'est important justement de remettre un peu l'église au cœur du village, on va dire. Voilà. C'était intéressant. En tous les cas, moi, je me suis penchée sur ces personnalités parce que ce sont des icônes. On a une vision d'elles. Donc, on va chercher. Bon, voilà. C'est une intuition aussi, le métier de journaliste.
0: Comment vous avez eu l'idée de ce livre?
1: En fait, il suit vraiment la logique du précédent qui parlait de la face lumineuse des grands hommes et de Dieu. Donc, de ces grands hommes et de Dieu, j'ai voulu explorer la suite, c'est-à-dire, dans chaque homme, il y a une, chaque femme, il y a des failles. Il y a une face plus cachée. Et donc, il y a eu la face lumineuse.
0: Très envie de la découvrir.
1: Il y a eu la face lumineuse et maintenant, il y a la face obscure, voilà. Et pour revenir sur Sartre et Beauvoir, parce qu'on va finir le portrait qui était quand même assez particulier. Moi, tout le monde a lu les mémoires d'une jeune fille rangée. Pour moi, c'était une icône. Je l'ai lu quand j'étais jeune fille,
0: bien
1: tout
0: sûr.
1: Comme j'ai lu La Nausée. Pour moi, ça me transportait. Enfin, je trouvais ça extraordinaire parce que ils ont un vrai génie littéraire.
0: Dans les années 68, 70, 80, c'était des best-sellers. C'était les stars de l'édition.
1: Voilà. Le récit collectif les a montés en idoles et en icônes. Et quand on découvre que Beauvoir travaillait à Radio Vichy, que Sartre faisait donner ses pièces de théâtre devant tout le public de la collaboration, par exemple, je ne vais pas dévoiler tout le livre, mais Les Mouches, c'était donné devant tout le public de la collaboration, c'est quand même...
0: Pervers, méprisant, tyrannique.
1: Vous avez
0: fait
1: une petite synthèse.
0: C'est vous qui l'avez écrit, l'entretien de Simone de Beauvoir.
1: C'était une synthèse.
0: Le vice et la provocation.
1: On peut le résumer comme ça, en effet. Moi, j'ai pas voulu porter un jugement, parce que je trouve que le métier de journaliste, c'est pas de porter un jugement, c'est juste un diagnostic. Et après, qu'est-ce qu'on en fait? Ça, c'est chacun est libre de regarder la vérité et de porter un jugement ou pas. Moi, j'éclaire la réalité de ces personnalités dans leur intimité. C'est une espèce de psychographie, on va dire, Voilà.
0: Comment vous avez rechercher, trouver ces éléments, ces informations, vérifier, parce qu'il faut vérifier, on peut pas dire n'importe quoi.
1: C'est un très gros travail de bibliographie, en fait, effectivement. Il y a des biographies de référence, évidemment, qu'elles sont évidemment accessibles à tous. Donc voilà, j'ai évidemment toute une bibliographie citée derrière. Donc vous lisez beaucoup, vous regardez et vous dénichez des pépites, on va dire, qui ne sont pas sorties. Partout. Alors c'est marrant parce que j'étais dans un taxi et il me disait « Mais madame, c'est quand même incroyable, pourquoi alors on donne le nom d'école à des gens comme ça ?» C'est des vraies questions qui sont soulevées parce qu'au-delà au-delà de la réalité de ces personnalités-là, c'est qu'est-ce qu'on fait avec ça? Il y a un côté presque philosophique. Est-ce que...
0: Vous parlez aussi, vous citez aussi, il y a un chapitre sur André Malraux. Qui était quand même un voleur, un mythomane, un mystificateur, qui a été ministre, c'est les mots,
1: oui, ça, je
0: qui
1: sais.
0: Était ministre. Et moi, je suis allé à Angkor, les temples d'Angkor.
1: Vous avez vu les statues des Boulénées par Malraux, c'est incroyable.
0: Bien sûr, c'est pour ça que je vous parlais de ça. Et on arrive, j'étais là, en train de visiter les temples d'Angkor, il y a très longtemps, il y avait encore la jungle, on marchait sur des sentiers.
1: Extraordinaire d'ailleurs.
0: Où j'étais avec un guide qui me disait, mettez pas les pieds à côté, il y a des mines à droite et à gauche.
1: Il y avait les mines des Khmers rouges,
0: coupé le truc. Et là, et on arrive un moment, on visite les statues, c'est magnifique, il y avait tous ces arbres qui était dans les ruines et tout, et on arrive à un moment et je vois un mur rasé, coupé. Et il me dit, ah là, c'est le voleur, c'est le ministre Malraux qui est venu nous voler.
1: C'est incroyable.
0: Incroyable.
1: Alors, pour révéler une anecdote je pense qu'il y a beaucoup de gens qui le savent plus ou moins, mais on pensait peut-être qu'il avait ramené deux statuettes de voyage, quoi, voilà.
0: Mais pas du tout. C'est une expédition.
1: C'était une véritable expédition.
0: Expédition de vol avec coupé. Il a embauché des gens pour tailler les murs.
1: Il est parti avec sa femme.
0: Avec sa femme à l'époque.
1: Alors en fait, il tirait le diable par la queue, si je puis dire. Il n'avait pas d'argent et donc il s'est dit, je vais faire un voilà, un petit casse, mais même un gros casse, puisqu'il est parti avec des charrettes de bœufs pour découper à la scie, comme il n'avait pas assez de force physique. Il est parti avec des gens, avec sa propre femme, la pauvre qu'il a mis dans, quand même, Clara, qui l'a mis dans cette aventure qui n'était pas terrible. Des bateaux qui attendaient les statues. Les statuettes.
0: C'est incroyable.
1: C'est inouï.
0: Incroyable, c'est
1: et donc, il y a quelqu'un qui a cafeté, pardon. Donc, du coup, la personne l'a dénoncé. Il s'est fait arrêter. Il a été condamné à 3 ans, qui sont commués en 1 an et demi, avec sursis, et grâce à ses relations, parce qu'il avait déjà des relations.
0: Bah, il avait des bonnes relations, oui.
1: Il était très habile. Il était copain avec Mauriac, enfin, avec plein de gens très éminents. Et donc, du coup, il n'a pas fait de prison. Mais c'est quand même interpellant, et ça dit quelque chose sur la personne. Hein. Je ne parle pas de la suite, parce que Malraux est quelqu'un de très volage. mais c'est vrai que quand on lit, c'est un peu comme Chateaubriand, finalement. Il invente sa vie, mais s'il invente sa vie, c'est parce que, enfin voilà, c'est aussi son talent d'écrivain, de créateur, et donc il invente sa vie à la fois dans ses écrits et à la fois dans sa vraie vie, quoi, voilà. Mystificateur et mythificateur.
0: Alors il y a quelqu'un aussi qui m'a étonné, c'est Pablo Picasso.
1: C'est plus connu, hein.
0: Hein,
1: c'est
0: plus connu. Alors moi, je me souviens à Aix-en-Provence, parce que je suis un petit peu originaire d'Aix-en-Provence, où j'ai fait toutes mes études à Aix-en-Provence et j'habite Aix-en-Provence. Et il y avait il y a toujours d'ailleurs une espèce de grande brasserie qui s'appelle les Deux Garçons.
1: Ah.
0: Et j'habitais sur la place Forbin, en face des Deux Garçons, et Picasso venait déjeuner aux Deux Garçons.
1: Avec qui?
0: Bon, il venait,
1: j'avais avec laquelle
0: j'avais 15-16 ans, alors je savais que c'était
1: avec
0: Picasso.
1: Avec laquelle de ses femmes
0: que tout le monde appelait quand il était aux Deux Garçons Picassiette, bien sûr, c'était trop facile. et Picasso, je l'ai appris après, on lui mettait une nappe en papier et tout, et donc au moment de payer l'addition, il prenait son crayon, il dessinait un petit truc sur le coin de la nappe, et les garçons se battait presque pour venir débarrasser, et au moment de payer, il montrait la nappe et
1: il disait j'ai payé.
0: Il découpait, le gars découpait un bout de la nappe ou emportait la nappe et il payait. C'était incroyable, quoi. Et là, vous en parlez, cruel, violeur, destructeur.
1: En fait, il a quand même une vie avec ses femmes qui est, enfin, maintenant mise au jour. Hein. Je ne trahis pas de secret. Il y a eu
0: c'est François
1: très bonne...
0: Gillot qui vivait avec lui qui disait ça.
1: Il a été terrible avec ses femmes. Il les a vraiment pas bien traitées, on va dire. Il était quand même très particulier avec sa famille aussi. Il y a deux de ses ex-femmes qui se sont suicidées. On peut quand même dire que Picasso, avec ses femmes, avait une domination qui était redoutable. Hein. Enfin voilà, pour ne dire que ça. Je pense aussi, et ça c'est important de le rappeler aussi dans le livre, parce qu'on se rend compte après, il y a des choses très inconscientes quand on écrit. Hein, c'est intéressant. C'est qu'en fait, c'est aussi à travers toutes ces personnalités la condition de la femme qui est explorée à l'époque. Mmh. Et on voit bien que les femmes étaient plus que maltraitées. On le voit avec le grand Victor Hugo. Aujourd'hui, on serait à une époque MeToo, exit Notre-Dame de Paris, exit Les Misérables, exit Victor Hugo. Non, mais c'est vrai, il était dominateur avec les femmes, et il y en a beaucoup comme ça. On regardait Marx, on regardait...
0: Sigmund Freud.
1: Freud aussi.
0: Qui était le faussaire ou l'illusionniste, qui était... Vous écrivez dans votre livre cocaïnomane, mélagomane et manipulateur.
1: C'est manipulateur.
0: Rien que ça,
1: en fait, Freud, c'est quand même particulier. Il a toujours couru après la gloire. Et il prenait la psychanalyse qu'il a un peu emprunté à Mesmer et à d'autres gens. Hein, ça, c'est clair, pour arriver à la gloire, ce qu'il a réussi très bien, d'ailleurs. Et en fait, il était vraiment quelqu'un de, pour le moins, Dr. Jekyll et Mr. Hyde. Enfin, comme tout cela, d'ailleurs, hein, pour la plupart, ils ont tous une double face et ils sont surtout en contradiction totale avec ce qu'ils professent. C'est-à-dire que Freud, dans sa correspondance, dit « la psychanalyse, ça guérit pas ». Et pourtant, il prône la psychanalyse partout.
0: Donc
1: c'est pour le moins de la tartufferie, en tous les cas, de l'hypocrisie.
0: Mmh. Alors, vous commencez votre livre avec Philippe Pétain. Alors ça m'a un peu étonné de commencer le livre avec Philippe Pétain, égocentrique, buté, sournois.
1: Clairement. Je pense que je n'apprends rien à personne. Alors,
0: si vous apprenez des tas de choses, moi j'ai appris des tas de choses.
1: Non, sur Pétain, j'entends.
0: Sinon, si on n'apprend rien à personne.
1: Je n'apprends rien sur. Non, mais sur Pétain,
0: voilà. Julien boit vos paroles là, il est en train de dire plein de choses.
1: Nous avons en commun la Corse, donc.
0: Oui, la Corse en commun, ça tous les trois.
1: Ça c'est clair, ça dit quelque chose.
2: On en parlera,
1: voilà.
0: On en parlera après.
1: Mais non, mais Pétain, c'est voilà. Alors c'est un sujet français, on va dire. Qui est le grand homme du début? Qui est le double visage de la fin? C'est un vrai sujet. C'est-à-dire que ça veut dire que dans sa vie, on peut aussi avoir deux faces. Et puis, ou alors, l'avait-il déjà et il l'a camouflé? Alors, moi, je trouve. Alors, ce qui est intéressant sur Pétain, c'est aussi son rapport aux femmes. Alors, c'est quelque chose
0: Parce qu'il était très obsédé. Hein.
1: C'était un obsédé sexuel.
0: Un grand obsédé. Hein.
1: Ah, il carapatait toutes les femmes qu'il trouvait.
0: Oui.
1: D'ailleurs. Nini, qu'il a fini par épouser un peu sous la contrainte, puisqu'elle lui a dit avec carrément un revolver, tu m'épouses ou si tu m'épouses pas, je te tue.
0: Ah, les attachés de presse de Pétain, je peux vous dire que si jamais, il fallait pas y aller. Hein.
1: Donc il a fini par se marier, mais il voulait absolument pas se marier. Elle a découvert, une fois qu'il était décédé, une malle complète de lettres, d'amour, de l'ensemble de ses conquêtes, et il y en avait à n'en plus finir. Je ne parle pas de sa double vie avec Mélia, puisqu'il avait aussi une double vie avec une autre femme, et ça, on découvre ça, que sur le front, voilà, il avait ses petites aventures pendant que ces soldats se battaient. Enfin, c'est quand même assez très intéressant, Pétain. Oui, c'est vrai que ce côté, peut-être.
0: Ah bon, moi, ça m'a, oui, ça m'a tout à fait étonné de découvrir des choses pour moi, Pétain. Bon, bref, voilà.
1: Ouais.
0: Vous parlez aussi. Vous parlez aussi. Vous avez tout un chapitre aussi sur Che Guevara. Alors ça, le bourreau, ça on le connaissait un peu.
1: Le petit bourreau, son surnom.
0: Le petit bourreau, son surnom. Fanatique, insensible, sanguinaire. Et son discours que vous citez aux Nations Unies est quand même élogieux. Quand vous dites, nous avons fusillé, nous fusillerons et nous continuerons à fusiller tant que cela sera nécessaire. Notre lutte est une lutte à mort. Ça, c'était Che Guevara.
1: C'est Che Guevara. Moi, c'était une icône, Che. C'est médecin formidable pour libérer.
2: C'est même une icône, je dirais.
1: C'est toujours les photos. Non, mais il y a beaucoup de marketing dans tout ça. C'est pour ça que je pense que c'est intéressant.
0: Vous allez à Cuba, circuler chez Guevara, phénoménal, quoi. C'est.
1: Oui, et partout dans la jeunesse actuelle aussi. Enfin,
0: à
1: voilà,
0: Cuba,
1: le
0: vous
1: Che,
0: avez Che Guevara, le Che et puis Hemingway, quoi. C'est.
1: Et toujours, oui, toujours, il y a ces photos de ce bel homme. Mort qui a lutté pour sauver les peuples, mais enfin, il les a beaucoup tués aussi. Enfin, et on peut dire que il n'avait aucune problématique pour tuer de sang-froid lui-même anciens compagnons, les gens. Et voilà, il a versé dans l'aspect sombre finalement de l'aspect obscur de la force, j'ai envie de dire, partant au départ de bons sentiments. Il était un peu fantasque. Hein,
3: quand... L'enfer est pavé de bons sentiments.
1: L'enfer, oui, c'est pour ça. Je pense que dans tout ça, c'est intéressant de voir qu'il n'y avait pas tellement de nuances et que les gens ont versé aussi à un moment donné. Mais comme Rimbaud, regardez Rimbaud.
0: Rimbaud.
1: Voilà, le poète qui tutoie les étoiles. Moi, je suis transportée quand je lis Rimbaud.
0: Magique.
1: C'est magique, mais quand on se plonge dans la personnalité de Rimbaud, c'est terrifiant, quoi. Et ça, je suis transportée quand je lis Rimbaud.
0: Magique.
1: C'est magique, mais quand on se plonge dans la personnalité de Rimbaud, c'est terrifiant, quoi. Et sa deuxième

0: avec une autre personne.
1: Avec une autre personne. C'est très, très compliqué l'âme humaine. Hein.
0: Mmh.
1: Et je trouvais que c'était intéressant de s'approcher aussi de cette âme humaine, puisque les grands hommes ont des faces
0: donc
1: cachées, mais les moyens hommes et les moyennes femmes aussi.
0: Vous avez fait preuve de psychologie, de...
1: Et je pense qu'il y a une partie psychographique, ça c'est clair. Parce que
0: j'ai un peu senti ça.
1: Oui, c'est tout à fait ça en fait. Vous l'avez bien senti. Et l'idée, c'était, je pense que les choses s'éclairent beaucoup par l'enfance. Elles s'éclairent beaucoup par l'enfance. On voit par exemple Rousseau qui a donc un père maltraitant qui le frappe. Sa mère meurt alors qu'il n'a que 2 ans. Et cet enfant qui est maltraité développe des névroses, on va dire. Enfin, ça, je parle simplement. Là, je suis pas du tout dans une analyse psychiatrique, mais quand même, c'est quand même un vrai sujet, et c'est un sujet de répétition, puisque lui, lorsqu'il arrive à l'âge adulte, il a quand même des fantasmes sexuels où il se fait frapper lui-même. Donc, c'est intéressant de voir de quelle manière sa vie sexuelle est impactée par son enfance, et également. Et là, beaucoup plus gravement, il sait qu'il il ne va pas être un bon père. Donc, il a 5 enfants. 5 enfants. Et les 5 nourrissons, les uns après les autres, il va les abandonner dans un orphelinat qui s'intitule, malheureusement à l'époque, Les Enfants Trouvés. Et Les Enfants Trouvés, c'est un orphelinat où il y a 70 à 90% de chances que les enfants, quand ils sont abandonnés là, il trouve la mort, évidemment. Mmh. Et d'ailleurs, Rousseau ne reverra jamais ses enfants, il n'aura plus jamais aucune nouvelle de ses enfants. Et lui se justifie, notamment auprès de Voltaire, auprès de plein de gens, en disant « Mais c'est mieux comme ça, finalement, parce que c'est mieux que d'avoir un père fripon. » Donc ça, c'est certainement très...
0: Incroyable. Mmh.
1: C'est relatif à son enfance.
0: Bien sûr.
1: Chanel, c'est pareil. Coco
0: Alors, j'allais
1: Chanel.
0: Parler de Chanel, de Gabriel Chanel. Bon... Vous n'êtes pas Chanel, non.
1: Je ne suis pas Chanel aujourd'hui.
0: Une liaison dangereuse avec l'occupant nazi.
1: Oui, entre autres.
0: C'était quand même... elle était sèche, elle était arriviste, elle était cynique, elle était... C'était...
1: Oui, et puis Sleeping with the Enemy, quand même. Enfin, oui. Voilà, elle a eu une liaison avec un officier nazi. Et des archives récentes montrent que Chanel aurait eu un numéro d'agent secret. Donc, bon, à vérifier, je n'ai pas eu consulté ces archives, mais... Néanmoins, c'est ce qui apparaît. C'est quand même particulier. Alors, je dis, Chanel a, elle a cette enfance épouvantable également, comme Rousseau, comme Pétain. Elle est très proche de son père l'abandonne, sa mère meurt. Elle est placée, donc chez sa tante. Elle est malheureuse comme une pierre, et qu'est-ce qu'elle se dit ? Moi, je vais tout faire pour arriver à me sortir de ça, en fait, c'est ça. Donc, elle va épouser cette ambition qui va la mener là où elle est, parce qu'elle a évidemment le talent d'une très grande créatrice. Mais pendant la guerre, elle va jusqu'à renier les Vertémers, qui sont son actionnaire, en s'appuyant sur les lois anti-juives de Pétain. C'est quand même épouvantable.
0: Mais ça, on n'en parlait pas beaucoup.
1: On n'en parle pas, mais je trouve que la lumière triomphe des ténèbres, puisque les Vertémers sont à nouveau les actionnaires de Chanel, et ils ont récupéré Chanel après tout ce qui s'est passé. C'est extraordinaire. Donc, je pense qu'il faut rester sur cette note positive.
0: Voilà. Alors, on va terminer, je le garde pour la fin, il y en a d'autres personnages dans votre livre, mais on va terminer avec quelqu'un qui était très proche de nous. Vous devinez de qui je veux parler. De François Mitterrand, le maître du double jeu.
1: Alors ça...
0: Dans votre livre. Mais... Opportuniste, hypocrite, volage...
1: Alors pour moi,
0: c'est. Croyez-vous que mon âme s'en tirera ?
1: Alors, il était évidemment un très grand catholique au départ, comme vous le savez, qui était plutôt un homme totalement de droite, qui a épousé les causes de Pétain et même la personne du maréchal. Il faut quand même se rappeler de la Francisque.
0: Bah, c'était le prince de l'ambiguïté, si vous commencez.
1: Pour moi, c'est un élève de Pétain. Hein. Vraiment, je pense là, ils se rejoignent complètement. Hein. Et je pense que c'était peut-être certainement son modèle, puisque. Bon, voilà, dans la Francisque, on sait très bien qu'on dévoue
0: Jarnac dans une famille catholique, de droite...
1: Père Brancardier à Lourdes. On est aux antipodes des valeurs, en tous les cas, qu'il professait comme homme de gauche, ça c'est clair. Je ne parle pas de sa vie intime que tout le monde connaît.
0: Non.
1: Non, c'est le prince de l'ambiguïté,
0: alors,
1: oui.
0: J'ai choisi une chanson... qu'on va passer. que vous connaissez sans doute.

0: ou vous avez connu, vous allez écouter. On va en parler après.
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1: Eh bien voilà, c'est une magnifique chanson. On la connaît pas, peu de gens la connaissent. Elle a été écrite en mars 1954, chantée au départ par Juliette Gréco, écrite par Brel, par Jacques Brel, et là on vient écouter Brel, plus que jamais d'actualité aujourd'hui cette chanson. Ça va, précipitez-vous, allez sur internet, parce que vous aurez du mal à la trouver en disque ou en CD, entre les CD d'aujourd'hui, mais c'est une magnifique chanson qui date de 1954, et j'ai trouvé que elle illustrait magnifiquement votre livre que je rappelle, Les grands hommes et le diable, aux éditions du Rocher. Christine Gauquet, vous restez dans l'émission, on va encore en
2: merci
1: parler.
2: Merci infiniment, Jean-Paul. Enfin, en tous les cas, merci pour la chanson, parce qu'on a tous appris quelque chose de... Voilà, moi, c'est mon chanteur préféré, Brel, et je méconnaissais cette chanson, qui est ou divine, ou diabolique, ou les deux.
1: Écoutez, je suis ravi que ça vous ait fait plaisir et que vous ayez apprécié. Voilà, Christine Gauquet, Les grands hommes et le diable. Aujourd'hui, Christine, vous faites quoi ?
2: Alors, aujourd'hui, je continue à écrire et puis je fais la promotion de mon livre auprès de vous. J'espère qu'il vous plaira.
1: Vous avez une autre activité ? Non.
2: Bah, j'écris. Voilà.
1: C'est une bonne...
2: C'est très prenant, hein, vous savez, un livre comme ça prend
1: aussi,
2: deux ans et demi
1: aussi,
2: à écrire.
1: Je connais aussi, vous avez la chance d'être dans une belle maison, édition du Rocher, et d'avoir une attachée de presse qui se bat pour vous d'une manière formidable.
2: Oui, Sylvana, merci, elle est formidable.
1: Voilà. On va enchaîner. Alors, on va enchaîner, on finira avec Florian Coupé. Alors, avec Florian, j'ai plein de trucs un petit peu en commun avec lui, les chasseurs alpins, des tas de choses.
3: Et le barou, apparemment. on m'a dit que vous étiez un grand voyageur
1: aussi,
3: à deux roues motorisées.
1: En deux roues, pas en vélo. Alors, mes grands parcours, c'est de Paris à Deauville, où j'ai une maison première en Normandie. Ça fait 230 kilomètres par les petites routes.
3: Voilà.
1: Mais sinon, c'est plutôt à moto que je fais tout ça. Et j'ai fait à moto, on en parlera... je suis monté dans l'Himalaya 6000 mètres en moto, j'ai fait plein de trucs, parcouru le monde en moto, et je suis toujours, mon casque est là, je suis toujours à moto, quoi. Mais on va revenir avec vous, Florian, après, pour parler de votre livre. On va enchaîner tout de suite avec la Sultane Corse, et on va parler de la Corse avec mon ami Julien Donadil. Alors, avec Julien, on va le redire, j'ai une petite aventure avec Julien. Aventure. Quand je dis aventure, dans le sens belle rencontre. Julien était un de mes étudiants à l'ESCP.
4: Il y a 25 ans, on peut le dire.
1: Il y a 25 ans. Et je le retrouve aujourd'hui. Donc il a bien suivi mes cours. Maintenant, il écrit des livres. Il passait un master management d'édition 2. C'était un brillant élève à l'époque déjà. Et Julien Donadil vient de publier un livre, La Sultane Corse. Alors, cette Sultane Corse, comment vous êtes venu, Julien, comment t'es venu, on va se tutoyer parce que ça
4: avec
1: va
4: plaisir.
1: Voilà. Comment t'es venu cette idée d'écrire un livre sur la Sultane Corse, cette histoire est fantastique, quoi.
4: Je vais répondre à cette question, mais je vais d'abord répondre à la question précédente qui n'était pas posée. Dans ce master management de l'édition, on a eu un certain nombre d'intervenants tout au long de l'année, mais je dois dire que j'ai gardé le souvenir de deux intervenants qui m'ont vraiment fortement marqué. Jean-Paul Nadéo, qui est en face de moi, sur l'aspect plus commercial, distribution du livre,
1: et puis
4: Alain Nave, qui nous faisait les cours
1: sur la
4: fabrication du livre.
1: Oui, la fabrication.
4: Et c'était vraiment très très formateur, j'en garde un grand souvenir. Merci pour
1: écoutez,
4: ça.
1: Je suis ravi que vous dites ça et que je suis ravi de vous retrouver parce que ça a été pour moi, j'étais à l'époque directeur général de cette maison qui s'appelle Larousse et on m'avait demandé d'intervenir à l'ESCP dans ce master management d'édition qui n'existe je crois plus aujourd'hui, je crois qu'ils l'ont supprimé, enfin je ne sais pas. Et ça a été une expérience aussi fantastique pour moi d'avoir master 1, master 2 pendant près de 7-8 ans, une vingtaine d'élèves chaque année, d'étudiants. Que je retrouve de temps en temps très peu, de temps en temps j'ouvre la porte d'une maison d'édition, je rentre, on ouvre la porte et je vois une jeune femme ou un garçon qui sort, ah bonjour vous vous souvenez de moi, oui bonjour vous êtes qui, vous étiez mon prof à l'ESCP. Toujours assez marrant. Voilà. Alors Julien,
4: alors, la Sultane
1: on va
4: Corse.
1: Parler de votre livre La Sultane Corse.
4: Alors, je vais répondre à la question sur le point de départ. Il y a un faux point de départ qui ne m'a pas inspiré, mais qui convient de mentionner, c'est qu'il y a eu une sultane corse. Alors, il faudrait plus proprement parler de l'épouse du sultan, puisque le titre de sultan était porté par les hommes, mais pas par les femmes. Mais une Corse a été rasiée par les barbaresques, c'est un peu l'histoire que je raconte dans le roman, et s'est retrouvée au harem du sultan du Maroc et est devenue sultane sous le nom de Davia. Mais son vrai nom était Marthe Franceschini, donc c'est vraiment quelqu'un de bien identifié. Moi, c'est pas mon point de départ, et je dois dire que j'ai découvert cette histoire en écrivant le roman, en réalité. Donc, l'idée de la sultane, je l'avais eue avant de savoir même qu'une sultane avait existé. J'étais d'ailleurs plutôt inspiré par un autre personnage historique qui a existé, qui s'appelait Hassan Corso, qui lui est devenu, chef d'État, en quelque sorte, à Alger. Il y a eu comme ça un certain nombre de Corses qui sont partis de Corse pour aller en Afrique du Nord, certains de manière volontaire, mais beaucoup en étant effectivement rasiés, par ce qu'on appelle les barbaresques. Les barbaresques, c'était des corsaires qui agissaient au nom du sultan ottoman, mais qui étaient souvent des marins originaires plutôt d'Afrique du Nord, qu'on appelait à l'époque la barbarie, d'où le nom de barbaresque. Donc, ma sultane, elle a été aussi radiée comme Davia, mais elle se retrouve au harem du sultan ottoman, donc à Constantinople, et c'est, disons, le point de départ de toute cette histoire. Cette idée de radia barbaresque et de sultane, en réalité, c'est une vieille histoire pour moi. C'est quelque chose que j'avais en tête depuis très longtemps. J'ai des origines corses, ma mère est corse. On a toujours la maison de famille qu'on fréquente chaque année. Et je suis très attaché à ces racines corses. Et donc, dès l'adolescence, quand on fréquentait le village, la mer, c'était évidemment bien souvent l'été, j'avais découvert cette histoire des radiers barbaresques. Le village de ma mère a été radié plusieurs fois à la fin du XVIe et au début du XVIIe siècle. Et très tôt, j'ai imaginé d'écrire un roman sur ce sujet, qui aurait été un roman vraiment historique. Bon, en réalité, ça n'est pas ce roman-là que j'ai écrit, mais malgré tout, dans le roman que j'ai écrit, on trouve ce roman-là, qui est écrit par un des personnages de l'histoire. Donc l'histoire, en réalité, elle ne se passe pas du temps des radias barbaresques, elle se passe de nos jours, dans un village du Cap Corse, et il y a un fil conducteur. Peut-être que je révèle trop de choses, là j'avance un peu trop peut-être dans la conversation.
1: Non, c'est très très bien, je vous écoute.
4: Il y a un fil conducteur qui est un tableau fictif de Zurbaran, un Zurbaran qui n'est pas un peintre fictif en revanche, et ce fil conducteur me permet justement d'entretisser avec l'histoire du roman qui se passe de nos jours, une partie de l'histoire de la Corse depuis le XVIIe siècle. Donc ça me permet de parler à la fois des razzias barbaresques, mais aussi de tous les Corses, et notamment des Cap-Corsins, qui sont partis en émigration en Amérique latine. Certains ont fait fortune et sont revenus et ont bâti dans le Cap-Corse.
1: Des maisons magnifiques,
4: qu'on appelle les maisons d'Américains.
1: Des maisons à Pino, par exemple, Masinaccio.
4: Tout à fait.
1: Pour bien connaître cet endroit-là aussi.
4: Et ils nous ont laissé ce patrimoine qui est réellement aujourd'hui un patrimoine historique pour le Cap Corse. Et puis voilà, je parle aussi dans le roman du nationalisme plus récent, du banditisme. Donc j'essaie d'entretisser l'histoire de la Corse avec l'intrigue romanesque à proprement parler.
1: Une grande fresque à la fois historique, romanesque, où on baigne dans la Corse. C'est-à-dire que quand on rentre dans votre livre, on le lâche pas, on se demande ce qui va se passer, on rencontre la fille de cet oligarque en fuite dans le Cap Corse, c'est ça.
4: Qui s'appelle Denise, oui.
1: Voilà, qui part avec dans les bras un tableau dans une toile, un tableau du peintre Zurbaran. Alors je ne sais pas si les gens connaissent Zurbaran, vous avez peut-être regardé un petit peu qui il était. C'est un peintre espagnol contemporain de Velázquez.
4: Tout à fait.
1: Et elle part avec ce tableau. Et c'est une copie de ce tableau, en fait. C'est une, c'est pas tout à fait, vous me corrigez, hein, parce que c'est vous qui l'avez écrit.
4: C'est ça.
1: C'est une copie de ce tableau, et elle part, et il débarque en Corse, et ils arrivent là-bas, ils montent dans un village. Alors le nom du village n'est pas un nom. Vous l'avez imaginé, parce que c'est pas un nom corse,
4: c'est
1: pas
4: un nom fictif.
1: Que je, Il existe ?
4: Alors non, en fait le village s'appelle Nocciolo,
1: oui.
4: Donc ça c'est un nom corse. Alors Nocciolo c'est plutôt italien, en Corse on dirait
1: oui, Nocciolo. Nocciolo oui.
4: C'est ça exactement, noisettier.
2: Ouais, les spécialistes.
4: Et la marine du village s'appelle Saint-Matour. Saint-Matour en version francisée, mais je précise dans le roman que le nom corse est Saint-Matouri. Voilà.
1: Oui.
4: Bon, en réalité, ces deux villages sont fortement inspirés de ce que je connais bien, des villages que je connais bien dans le Cap Corse. Mais simplement, j'ai un peu outré, disons, le contraste entre le village de la montagne et la marine. Parce que ça, c'est vraiment la façon dont le Cap Corse et les villages du Cap Corse sont organisés. C'est-à-dire qu'il y avait le village dans la montagne, et ce village dans la montagne avait un débouché maritime pour pouvoir exporter ses productions, bien souvent des productions de cédrat, notamment, de vin. Et c'est resté jusqu'à aujourd'hui. Simplement, aujourd'hui, le rapport entre le village et la marine s'est inversé, puisqu'évidemment, les villages se vident, ça c'est le cas dans toute la France, au profit de la marine qui, elle, trouve une forme d'activité économique dans le tourisme, le tourisme balnéaire, la plaisance, etc. Et donc moi, j'ai outré ce contraste en faisant du village de la montagne vraiment un hameau en voie de désertification, et en faisant de la marine une grosse marine avec un port de plaisance, avec des bateaux de pêche, etc. Voilà.
1: Donc on sent très bien dans votre livre que vous n'êtes pas ce qu'on appelle en Corse un pinsuto.
4: Ah ben oui, alors mes cousins diraient que je suis un demi-pinsuto, parce que mon père n'est pas corse, comme mon nom de famille l'indique, mais oui, non, en tout cas, je connais bien cette terre, j'y suis très attaché, j'y ai non pas vécu, mais en tout cas je l'ai beaucoup fréquentée, je continue de beaucoup la fréquenter.
1: Alors on a tout le parcours de cette dans le maquis corse là, il y a cette arrivée dans ce village, ils arrivent donc ils ont quitté
4: Istanbul
1: ils arrivent là comme des pauvres quoi, ils sont complètement on dirait aujourd'hui des émigrés. Mmh. Ils débarquent en Corse et ils vont monter dans ce village des rencontres, et là ils rencontrent des gens. Ils rencontrent la population, ils rencontrent des gens qui les accueillent, et une maison qu'ils vont délabrer, qu'il avait habité, c'est ça ?
4: Alors c'est sa maison de famille,
1: sa
4: en
1: maison
4: réalité,
1: de famille.
4: Où ont habité ses grands-parents, arrière-grands-parents, mais dont il a hérité d'abord par sa mère, qu'il a continué à fréquenter avec sa mère quand il était adolescent, comme maison de vacances. Simplement, la maison, elle a été fermée il y a 40 ans. Lui n'a plus fréquenté la Corse parce que c'est un universitaire spécialiste du monde turc, donc il a beaucoup beaucoup voyagé, il n'avait pas vraiment le temps ni l'envie de retourner en Corse, et donc cette maison est restée fermée pendant 40 ans. Simplement là, il fuit Istanbul avec Deniz dont le père, qui est un richissime oligarque turc d'origine azérie, vient d'être mis en prison par le pouvoir d'Erdogan, et elle doit se cacher. Elle doit partir, elle doit se cacher parce qu'elle ne sait pas quelles sont les intentions du pouvoir turc, si elle risque d'être arrêtée elle-même, si on risque de faire main basse sur les avoirs de son père. Donc voilà, elle a besoin de fuir et de se cacher. Et il se trouve que cet universitaire français, corse, avait des rapports avec son père, pour différentes raisons qu'on découvre au fur et à mesure du roman. Voilà, il y a cette opportunité, cette maison qui est restée fermée pendant 40 ans, qui forme une cache formidable pour ces deux fuyards.
1: Voilà. Alors il y a la relation avec les habitants de ce village qui les accueille comme on peut accueillir en Corse au
4: fraîchement.
1: Fraîchement, comme on peut être accueilli en Corse au début, très très fraîchement, très là. Et puis la relation va s'installer.
4: C'est ça, c'est-à-dire que quand je dis fraîchement, les Corses sont réputés pour leur hospitalité, mais l'hospitalité des Corses, elle est corrélée avec c'est un peuple fier, ça je l'apprendrai à personne, et elle est corrélée avec le respect qu'on témoigne aux Corses et à la Corse, c'est-à-dire que j'entends pas défendre ici des pratiques non défendables, mais en tout cas en Corse on est bien accueillis si on fait en sorte de l'être.
1: Voilà. Ah ben je vous confirme ça pour avoir fait moi-même un livre sur la Corse, Éternelle route Corse, là j'ai été accueilli partout dans des endroits formidables, dans des villages où on m'a fait partager les repas, on m'a fait découvrir la Corse. Et tout dépend de la manière dont vous êtes avec la avec le Corse, quoi. Si vous arrivez en terre conquise comme un Parisien qui arrive, alors là ils aiment pas trop.
4: C'est ça.
1: Mais quand vous êtes proche d'eux, l'accueil est fantastique.
4: Tout à fait. Ben voilà, c'est exactement ça. Alors dans ce village, bon, déjà j'ai dit, il est en voie de désertification, donc il ne reste pas grand monde en réalité. Il y a une quinzaine de personnes qui habitent. En tout cas, à l'année, dans le village, dans le hameau de la montagne, il y a beaucoup plus de monde dans la marine. Et la façon dont j'ai construit ces personnages, chacun représente un certain rapport à la Corse, en réalité. C'est-à-dire que mon livre parle beaucoup de la Corse, mais je veux dire, mon livre parle surtout de la diaspora, c'est-à-dire des Corses qui ont quitté la Corse. Ça, j'ai pas eu besoin d'aller chercher loin cette idée. Moi, ma mère, ils étaient 9 frères et sœurs dans la famille, même 10, il y en a un qui est mort en bas âge. Et sur les 9, il y en a 8 qui ont quitté la Corse, il y en a un qui est resté en Corse.
1: Et ça, ils sont revenus en Corse après ?
4: Alors, ils ont continué à la fréquenter toute leur vie,
1: oui.
4: Et puis certains s'y sont réinstallés pour la retraite. Mais enfin, il y en a quand même 8 qui sont partis, et ça dit quelque chose de la Corse et de l'histoire de la Corse, parce que c'est évidemment pas propre à ma famille, et puis c'est d'ailleurs pas tout à fait propre à la Corse. On peut observer la même chose dans les villages italiens, par exemple. Voilà, il y a eu une très forte émigration des Corses. Beaucoup sont partis dans les colonies. Il y a une chose qu'on sait peu, mais c'est que un quart du personnel colonial, en tout cas de la hiérarchie coloniale dans les colonies françaises, était composé de Corses. Un quart, alors que la Corse, c'est 300 000 habitants. Donc ça, c'est quand même très frappant. Donc beaucoup de Corses sont partis dans les colonies. Certains sont partis en Amérique, un peu plus tôt. Ça, c'est plutôt à la fin du 19e siècle. Et puis beaucoup sont partis sur le continent. Et donc moi, j'ai construit mes personnages dans ce village ne sont jamais partis. Ils sont là. D'autres sont partis du village, mais se sont installés dans la ville d'à côté, à Bastia en l'occurrence. D'autres sont partis, mais sont revenus. D'autres, ce sont leurs grands-parents qui sont partis. Et puis, au bout de cette histoire, il y a Denise, donc le personnage principal, qui semble-t-il descend d'une sultane qui aurait eu des origines corses.
1: Voilà. Alors là, le livre, l'énigme va monter. Il y a ce tableau, il y a ces recherches. Comment vous avez travaillé pour avancer comme ça? C'était de l'imagination pure, vous avez...
4: Alors bon, moi dans tout ce que j'écris, je me documente toujours beaucoup.
1: Oui,
4: c'est d'ailleurs un gros enjeu de mon écriture, parce que c'est une fois qu'on s'est beaucoup documenté, on a envie de tout dire, mais évidemment ça n'est pas possible, et non seulement ça n'est pas possible, mais ça n'est pas souhaitable. Donc il faut arriver ensuite à digérer suffisamment toute cette documentation pour qu'il n'en reste au fond dans le roman que l'écume, qu'elle vienne comme ça nourrir, donner une coloration au roman, mais qu'elle ne vienne pas peser dans la narration. Et donc c'est un travail de tamisage très fin à faire pour que pour nourrir l'intrigue sans effrayer le lecteur. Je ne crois pas l'avoir fait. Je pense que c'est un roman qui est très très romanesque. Et comment j'ai travaillé? Je me suis beaucoup documenté. Bon, j'ai aussi voulu essayer de retrouver, et ça c'est pas du tout de l'ordre de la documentation, mais mes émotions intimes.
1: Vous avez une sensibilité corse, on la ressent dans le texte, dans l'écriture, où, je le disais tout à l'heure, on sent le maquis, quoi,
4: Oui, voilà, c'est ce que j'allais dire, c'est-à-dire que j'ai essayé de retrouver mes émotions intimes d'enfant, d'adolescent, plus récentes, de personnes qui a fréquenté la Corse, qui aime la Corse, tout simplement. Et au fond, ce travail de documentation, pour moi, ça a été une façon de retrouver aussi mes racines corses, mais par un autre angle, par l'angle de l'histoire et de la littérature. Ça a été une conjonction un peu tardive entre ce qui était vraiment du ressort du vécu dans l'île, et puis ce qui était du ressort du travail bibliographique.
1: Alors Denise, elle transporte cette toile qui est une copie. Alors il faut dire que la sultane était d'origine corse et a été séquestrée, je ne sais pas comment le dire, par les...
4: Les Barbaresques.
1: Par les Barbaresques, là, et elle repart sur les traces de son ancêtre pour retrouver cette toile. C'est un peu ça que...
4: C'est ça. Alors, il faut dire Denise et non pas Denise.
1: Denise.
4: Je le dis parce que ma mère s'appelle Denise et ça n'est pas un hasard si le personnage s'appelle Denise. Mais
2: on a compris
4: c'est donc,
2: que la sultane était la maman.
4: Denise, c'est le prénom turc. Et Denise, c'est le prénom français. Denise en turc, ça veut dire la mer, tout simplement. Et je le dis à un moment donné dans le livre, c'est la sultane a été nommée Denise quand elle est arrivée à Istanbul parce qu'elle venait de la mer. Voilà.
3: Mer maritime, attention. Ouais. Pas la mer.
4: Oui, tout à fait. Oui, pardon. Hein, pardon.
5: Moi, j'étais parti sur.
3: Excusez-moi, je suis un peu turquisant. On en parlera après. Effectivement, il a la mer Noire au nord de la Turquie, donc c'est la Kara Deniz.
4: Exactement.
3: Par exemple.
1: Oui, bravo, on en parlera après alors.
4: Donc, j'ai perdu le fil de la question entre-temps.
1: La sultane d'origine corse a été capturée par les Turcs.
4: Et Denise retrouve cette histoire. Voilà. Denise reconstruit cette histoire. C'est-à-dire que Denise, bon, elle, c'est une jeune fille, elle a moins d'une vingtaine d'années quand elle arrive dans le village. Et, au fond, cette histoire, cette vieille histoire de sultane dont elle descendrait par sa mère, qui intéressait beaucoup son père à elle, parce que le père, lui, c'est un homme de pouvoir, un homme d'argent. Et cette histoire de sultane l'intéressait. Mais en revanche, la fille, elle, bon, s'était jamais trop penchée là-dessus. Et puis, il se trouve qu'elle arrive dans ce village, qu'il y a un contraste fort, je m'amuse d'ailleurs du contraste entre cette jeune fille qui vient d'Istanbul, donc une très très grande ville, très urbaine, et puis ce village qui est un peu déshérité. J'inverse un peu le préjugé habituel qui est que c'est plutôt les gens du nord, des pays du nord, qui sont des urbains et qui vont regarder d'un peu haut les personnes des pays du sud. Là, c'est le rapport qui est inversé. Elle arrive dans ce village, elle a pas grand-chose à faire, elle est un peu désœuvrée, et donc petit à petit, elle se prend de passion pour l'histoire de cette sultane et elle cherche à la reconstruire. Et en même temps qu'elle cherche à reconstruire l'histoire de la sultane, elle cherche à reconstruire l'histoire du tableau, puisque le fil conducteur,
1: ce tableau qui représenterait le baptême du fils, c'est ça?
4: Tout à fait, c'est ça qui est sulfureux, c'est que le sultan ottoman, il est non seulement le sultan de l'Empire ottoman, mais il est également le calife de l'islam à l'époque, et donc on dit que, ça, le roman ne tranche pas sur la vérité de cette légende, mais on dit que cette sultane aurait en secret... Donc conserver au cœur le christianisme, puisque évidemment les sultanes étaient musulmanes. Hein. Toutes ces jeunes filles qui ont été radiées et envoyées dans les harems, elles étaient converties à l'islam, de gré ou de force. Et elle serait restée chrétienne dans son cœur et elle aurait baptisé en secret son fils, donc le sultan, le calife de l'islam. Et les jésuites s'emparent de cette histoire et en font un argument de propagande, en quelque sorte, d'où le tableau, puisqu'en fait, le tableau est commandé par les jésuites à Zurbaran, au départ, le tableau initial, celui qui est à l'origine de tous les autres, parce qu'ensuite, ce tableau va être copié à plusieurs reprises pour pouvoir inonder les églises et les collèges jésuites d'Europe et du Nouveau Monde.
1: Voilà, alors la suite après. Alors comment elle avance là? Ils sont dans le village, ils construisent... Ils reconstruisent l'habitation où ils sont, les lozes, ils sont en train de là. Alors comment ils avancent dans cette recherche?
4: Alors voilà, effectivement,
1: je vous laisse le dire.
4: Quand ils arrivent dans cette maison, bon, ils se rendent compte que le toit s'est effondré, donc effectivement, il y a un peu de travail à faire. Denise d'ailleurs prend goût à ce travail de ses mains, ce qui fait que non seulement elle va aider Maxime à reconstruire le toit, mais surtout elle va se mettre à
1: Maxime, qui est son compagnon, qui est parti avec elle,
4: l'universitaire turc.
1: Voilà.
4: Et elle va se mettre aussi à dessiner un jardin oriental dans le maquis au-dessus du village, ce qui va beaucoup l'occuper et ce qui va être en fait le point de départ de son lien avec la sultane, le tableau et la volonté de reconstituer cette histoire. Alors évidemment, ils sont dans le village, ils ne bougent pas du village, donc...
1: Ils sont cachés, là.
4: Voilà.
1: Ils sont,
4: ouais. Reconstituer l'histoire de ce tableau en restant là, c'est un peu compliqué. Simplement, il se trouve que le père de Denise avait commencé ce travail-là, puisque lui... je l'ai dit, c'était un peu amouraché de ce personnage de sultane, et il se trouve que le père a perdu sa femme tôt, la femme qui est donc la mère de Denise, et c'était cette mère de Denise qui descendait de la sultane, donc finalement s'intéresser à la sultane pour le père, c'est aussi une façon de garder la mémoire de sa femme. Donc ils ont quand même comme ça des éléments qui viennent du père sur lesquels ils vont pouvoir travailler. Évidemment, ils utilisent désormais l'internet mondial. Il n'y a pas besoin d'être à Paris pour le faire. Et ils vont entamer petit à petit une correspondance avec le père qui est en prison à Istanbul, mais qui va finir par être autorisé par les autorités turques à communiquer avec sa fille. Et donc c'est dans cette relation avec le père, le travail qui a été fait par le père et puis les ressources du web mondial que petit à petit ils vont reconstituer l'histoire de la sultane et du tableau, sachant que l'enjeu de tout ça, c'est de retrouver l'original. C'est-à-dire que eux, ils ont une copie dont la famille a hérité depuis fort longtemps. C'est la copie avec laquelle Denise arrive dans le village. Mais
1: qu'elle ne quitte pas, elle est toujours avec elle. Cette copie, elle la garde précieusement.
4: Il y a d'autres copies, je l'ai dit, dans des églises et jésuites. Mais eux, ils sont à la recherche de l'original. Cet original, il serait parti au Nouveau Monde dans un couvent du Pérou. Il serait peut-être revenu du Pérou au moment où les jésuites sont chassés d'Amérique latine. Et il se trouve que les jésuites, et ça pour le coup je ne l'ai pas inventé, au moment où ils quittent l'Amérique latine, c'est toute l'histoire du film Mission qui a obtenu la Palme d'Or dans les années 80 ou 90 à Cannes. Les jésuites sont par la volonté des couronnes européennes, les Espagnols, les Portugais, les Français, et puis en liaison avec le Saint-Siège, ils sont chassés, expulsés des terres d'Amérique latine. Et au moment où ils sont chassés, donc ils rejoignent Rome, ils font un détour par la Corse. Ils s'arrêtent en Corse. Voilà, j'ai utilisé cette petite anecdote historique pour ensuite imaginer ce qu'avait pu devenir le tableau original.
1: Alors moi, je reviens un peu sur la construction qu'ils font dans ce village. Et je vous cite, désormais locule au milieu des ruines, ça a été la première idée de Denise, je prononce bien, de Denise. Dans un jardin, il faut de l'eau, le site qu'elle a choisi est parfait, une vaste terrasse plane, l'ombre des chênes lièges, le cachet des vieux murs abattus, mais il manque essentiel l'eau. C'est tout à la fois un symbole, l'esprit vital, une nécessité pour les plantes qu'elle veut faire pousser ici, un élément de décor aussi, y compris sonore. Donc là, elle a énormément construit. Ils ont reconstruit le village, quoi. Ils ont construit la maison, la plantation,
4: ce que vous disiez tout à l'heure, le jardin oriental.
1: Le jardin oriental au-dessus, voilà.
4: Et ça, j'étais attaché à cette idée parce que c'est le roman est aussi une réflexion sur l'émigration, l'exil. On n'a pas l'habitude de parler de l'émigration française puisqu'on se vit plutôt comme une terre d'immigration. Mais de fait, il y a eu une émigration française moins importante que l'émigration italienne ou espagnole, par exemple. Mais il y a quand même un certain nombre de Français dans certaines régions, donc en Corse, dans le Pays Basque, dans les régions de montagne généralement, qui sont partis souvent en Amérique latine ou aux États-Unis. Et voilà, le roman est aussi une réflexion sur l'exil. Et dans le cas de Denise, l'exil, c'est d'avoir quitté Istanbul et de se retrouver en Corse. Et ce jardin oriental est une façon pour elle, quand même, de cultiver ses racines.
1: Et on sent le retour de ces exilés en Corse, parce que quand on va dans le Cap, notamment, il y a ces maisons qui ont été construites magnifiques. Quand je pense à Pinot, par exemple, où il y a des maisons anciennes magnifiques, là. Mmh. Il y a les tombeaux aussi qui sont avec des citations sur les gens et tout, sur ces routes, là.
4: Il y a une architecture des tombeaux extraordinaire.
1: Extraordinaire. Donc là, et on ressent tout ça dans votre livre. On ressent tout ça dans le livre. Alors, on va pas raconter la fin.
4: Non,
1: parce
4: il faut pas
1: que,
4: tout dire.
1: Sinon, cher ami lecteur, La Sultane Corse, je vous le conseille vivement. Ce sera probablement un des grands livres de l'été. Le Figaro ne s'est pas trompé cette semaine parce qu'ils ont fait un magnifique article sur le livre, donc bravo.
4: C'est vrai.
1: C'est un livre, on pourrait en parler pendant des heures parce qu'il y a des descriptions de paysages, il y a des lieux, il y a des choses qui se passent, des intrigues, là. C'est un livre vraiment remarquable.
4: Merci.
2: Moi, je trouve très intéressant parce que j'ai aussi une maison en Corse, dans le Cap, justement. Vous saurez tout. Et en fait, je trouve que c'est presque un document. Parce qu'il y a finalement peu de choses sur l'histoire de Corse. Donc, c'est très intéressant. J'apprends plein de choses. Je suis là depuis longtemps. Je viens ici, voilà, en Corse depuis. Je suis toute petite puisque ma maman aussi avait des ascendances. Et du coup, je trouve que c'est presque un document.
4: Oui, alors ce que j'ai essayé de faire...
1: Un document historique en tout cas. Hein.
2: Justement,
1: oui.
4: Il se trouve que il y a une forte actualité culturelle en Corse. Hein. C'est vrai que depuis quelques années, ça a commencé avec la musique hein, qui a beaucoup rayonné. Hein, je veux dire, les Mouvrines, ils ne sont pas connus qu'en Corse désormais. Et puis maintenant, ça se manifeste dans la littérature, dans le cinéma, dans les séries télé. Il y a vraiment une forte actualité culturelle corse. On pourrait d'ailleurs analyser les raisons de ça. Mais bien souvent, les fictions corses, que ce soit les romans ou le cinéma, encore plus les séries télé, s'attachent à deux choses, le nationalisme et le banditisme, qui sont des choses réelles, je veux dire, qui a, comment dire... imprime fortement la Corse contemporaine, mais évidemment ça ne résume pas la Corse, ça n'est pas moi le rapport que j'ai pu avoir avec la Corse à travers ma famille, et je voulais parler d'une autre Corse, justement, donc la Corse des Corses qui ont quitté la Corse, la Corse de l'émigration, mais pas seulement, l'histoire corse de manière plus générale en remontant à des périodes plus anciennes, voilà.
1: Magnifique. Alors, on est tous corses ici, parce que moi, j'ai ma grand-mère.
4: Formidable.
1: Ma grand-mère, qui est d'un village qui s'appelle Piedigligio, pas loin dans la Balagne, là-haut, voilà, quoi. Donc, je vais régulièrement en Corse, et puis, comme je le disais, j'ai écrit tout un livre, hein, sur la Corse, sur les routes corses que j'ai parcourues à nombreuses reprises. Pas en vélo, mais beaucoup en moto, c'est-à-dire aller voiture, en voiture et tout. Et la Corse, pour moi, c'est une terre magnifique, quoi. C'est un, voilà. Et ce livre, moi, je suis admiratif parce que vous avez bien traduit, je dirais, l'esprit corse, l'ambiance corse, la musique corse et tout. Et d'ailleurs, on va enchaîner avec, un petit bobino qu'on va passer, là, de pub. Et après, on écoutera un peu de chant corse.
4: Ah, formidable.
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0: Eh bien, voilà un chant corse pour illustrer un petit peu vos propos, Julien. Julien Donati, l'auteur de La Sultane Corse aux éditions du Rocher, qui vient de sortir. Lisez le Figaro et ça va vous donner envie de le lire si vous n'avez pas tout compris ce qu'on vous a dit. Mais je peux vous dire que c'est un magnifique livre et ce sera un des best-sellers, je le souhaite, de l'été.
1: Merci.
0: Voilà. Alors là, on accueille aujourd'hui Florian Coupé. Alors Florian Coupé, moi je suis ébahi, épaté, parce que il a effectué deux grands voyages à vélo. Il est polytechnicien, ambassadeur du scoutisme.
1: Exactement.
0: J'étais scout aussi, lito et scout, donc on se retrouve là aussi. Chasseur alpin, ingénieur, et a quitté la vie sédentaire pour des grands voyages à vélo.
1: Exactement. Exactement.
0: Avec votre femme.
1: Alors ça, c'était il y a
0: mon premier voyage.
1: Il y a une dizaine d'années, effectivement, c'est ce que j'ai appelé ma route du sud. Et donc, c'était avec ma compagne de l'époque, qui plus est. Donc c'est un voyage d'un an, à ce moment-là, un voyage initiatique, donc à travers les Balkans, à travers la Turquie, à travers l'Iran, à travers les Indes, la Birmanie. Donc c'était avant le coup d'État qui a eu lieu en 2019, si je ne me trompe pas. Donc à ce moment-là, la Birmanie s'ouvrait un petit peu et on n'est pas beaucoup à avoir eu l'opportunité de traverser ce pays par la terre, à vélo. Et donc j'ai eu cette chance en 2015. Et après, on avait terminé en Asie du Sud-Est. Et la Birmanie, effectivement, c'était un peu le climax, le sommet de mon premier voyage, parce qu'on n'était pas beaucoup, parce que c'est un pays merveilleux. Ça venait après l'Inde. Et en fait, quand on traverse à vélo en Inde, c'est quand même assez...
0: D'être reparti par la Thaïlande après, non ?
1: Oui, après, on est reparti par la
0: Thaïlande.
1: Ouais, ouais, effectivement. Mais là, nous, on arrivait d'Inde, et l'Inde à vélo, c'est une attaque sur les cinq sens, on va dire. C'est assez intense au niveau sensoriel. Et après, on arrive en Birmanie. Et là, en Birmanie, on passe de l'hindouisme au bouddhisme. On passe vraiment une frontière de civilisation. Mais le jour même, on passe la frontière. Et là, c'était beaucoup plus calme. Donc, un sentiment aussi de sécurité par rapport à
0: l'Inde,
1: ma compagne,
0: notamment.
1: Voilà, où c'était quand même pas forcément évident tout le temps. Donc, vraiment, une traversée assez extraordinaire. En revanche, une dictature. On avait eu quand même certains déboires avec les autorités, parce qu'à ce moment-là...
0: Compliqué.
1: Comme on est à vélo, en fait, on est autonome. Et ça, les dictatures n'aiment pas les voyageurs autonomes.
0: L'Inde à vélo. Moi, je l'ai fait à moto. Ouais. Je suis monté... j'ai fait la route la plus haute du monde. Je suis monté à 6000 mètres à moto au col de Kardungla, au-dessus, etc. J'ai été effrayé en Inde. Parce que rouler... Je sais pas si vous partagez ça, mais rouler en Inde, quand je suis arrivé là-bas... C'est du grand n'importe quoi.
1: Ah bah, tout à fait.
0: Et quand vous êtes à moto, à l'Inde, Paris, c'est magnifique.
1: Ah bah, tout à fait. Alors l'Inde, effectivement, c'est assez chaotique. Après, justement, comme c'est chaotique, c'est un peu lent, on va dire.
0: Oui.
1: Et du coup, on arrive à se faufiler et on a le temps de réagir par rapport au trafic assez anarchique. Moi, ce qui m'a marqué aussi en Inde, et en fait, ce contraste aussi avec la Birmanie, c'est que j'ai vu très peu de conductrices, notamment parce qu'il y a beaucoup de deux-roues et il y a beaucoup de triporteurs.
0: Oui.
1: Mais je crois qu'en Inde, vraiment...
0: Ils sont trois ou quatre sur une Vespa.
1: Plusieurs semaines de voyage sur les routes en Inde, j'avais dû voir peut-être deux ou trois conductrices. Et arrivé en Birmanie, on en voit partout, c'était vraiment une différence civilisationnelle qu'on a ressentie à ce moment-là.
0: Triste de voir ce que devient la Birmanie aujourd'hui.
1: Oui, effectivement, là, depuis le coup d'État, là, il y a une guerre civile qui était déjà présente quand on y était, sur les périphéries. Donc, la Birmanie, c'est un pays, on va dire qu'il y a la plaine centrale avec le pouvoir central qui est depuis de toute éternité, j'ai envie de dire, en conflit avec ses périphéries montagneuses. Là, ça s'est accéléré. Donc, j'ai pas regardé dernièrement quelles étaient la carte, on va dire, des hostilités. Je sais que c'est devenu
0: abominable.
1: Un pays complètement chaotique. C'est un voyage qu'on peut plus faire aujourd'hui.
0: Alors, qu'est-ce qui vous a donné envie ? C'est le 27e BCA qui vous a donné envie d'aller de circuler, la montagne, le métier de chasseur alpin ?
1: Oui, puis je dirais qu'il y a aussi peut-être...
0: Avec la devise du 27e BCA, vous la connaissez ?
1: Oui, vivre libre ou mourir.
0: Vivre libre et mourir, toujours à l'affût.
1: Évidemment. Évidemment. Ça vient de plein de choses, ce récit. Je pense qu'il y a un rapport à l'enfance également, il y a un rapport... aux récits d'aventure qu'on lit quand on est enfant, qui se transcrivent, qui sont transcrits pour moi quand j'étais plus jeune aussi dans le scoutisme, qu'il y a un lien évident, on va dire, entre littérature et aventure, qu'on retrouve à différentes époques. Et après, bah, j'ai tâché de développer ça. Comme adulte, donc en étant officier de réserve chez les chasseurs alpins, et également donc dans ces parenthèses que je m'offre, voilà, tous les 10 ans à peu près, on va dire, donc cette route du sud, et en 2023 cette route du nord, où en fait justement la boucle était un peu bouclée, puisque là
0: c'est allé jusqu'en Corée.
1: On est allé jusqu'en Corée, donc là c'était une trajectoire par le nord de l'Himalaya. Il y a ce gros pilier dont vous parliez, que vous avez parcouru en moto. Voilà, moi j'ai plutôt préféré le contourner une fois par le sud il y a 10 ans et une fois par le nord. Et c'était pour aller en Corée où se déroulait le Jamboree, donc le rassemblement international du mouvement scout.
0: Du scout, ouais.
1: Voilà, qui se déroule tous les 4 ans comme les Jeux Olympiques. Et c'était une manière de renouer avec ce qui m'a construit, et de renouer avec cette grande geste des aventures qui ont existé et qui existent encore de par le monde, qui sont forcément rares, puisque
0: pour c'est penser, rassurant
1: voilà que parce que pour penser encore. Il faut quand même avoir certaines prédispositions et forcément c'est pas forcément donné à tout le monde, mais le mouvement scout, c'est un mouvement d'éducation par la nature et par l'aventure, qui, dans un monde de plus en plus urbanisé, vise quand même à reconnecter à la nature et à un peu d'audace pour la jeunesse du monde entier. Et donc, de tout temps, il y a eu des jeunes adultes, justement, qui se lançaient dans des expéditions comme ça. Et donc, nous, on voulait relancer ça, notamment après le Covid, qui nous a quand même tous un petit peu enfermés dans nos appartements, où la jeunesse a forcément subi cet enfermement de manière assez forte, qui a peut-être un peu réduit les imaginations de beaucoup de jeunes. Et du coup, nous, on se disait, bah voilà, il faut relancer ça. On va aller en Corée à vélo depuis la France et on va s'inscrire dans cette grande geste des expéditions.
0: Moi, j'ai lu votre livre, incroyable, incroyable. Dites-moi, petite question, vous avez commencé le livre par ce qu'on appelle un prolégomène.
1: Oui.
0: C'est vous qui avez choisi ce mot ?
1: C'est moi qui ai choisi ce mot.
0: Voilà, parce que je posais la question autour de moi, et les gens disent, mais c'est quoi ? C'est une préface ? C'est un truc ? Alors je leur expliquais que c'est une longue introduction utile pour comprendre et apprécier l'ouvrage.
1: Tout à fait.
0: C'est ça, hein ? On est d'accord.
1: Exactement. Voilà. C'était la préparation, et comme le dit Joseph Kessel, les grands voyages ont ceci de merveilleux, que l'évasion commence dès la préparation. On ouvre les atlas, on commence à consulter les cartes, et on est déjà parti dans la tête.
0: Exactement.
1: En fait. Et c'est évidemment
0: on est d'accord.
1: Important de le raconter dans le livre.
0: Mais c'est vrai que quand j'ai commencé Prolégomène, alors mon vieux souvenir, moi j'ai été éditeur, j'ai dirigé la maison Larousse, donc je me suis dit... Prolégomène, mais je connais Prolégomène, c'est quoi, c'est... Je vais vers mon dictionnaire et je vais aller chercher. Voilà. Non, c'est... Alors, vous préparez votre voyage longtemps à l'avance ou pas?
1: Je dirais que l'idée surgit justement pendant les confinements. Je regarde un peu les actualités, je vois que en 2023 ce sera en Corée. Je regarde la route entre la France et la Corée, je vois que
0: la route, alors les cartes routières.
1: Je regarde sur internet, surtout, on va dire sur les grands atlas qui existent. Et l'idée évidemment au début c'est de tracer une route très générale à ce moment-là. Donc là, je regarde, je vois le Caucase, je vois l'Asie centrale, je vois la Mongolie. Là, je me dis, ah, là, il y a quand même quelque chose à faire. Là,
0: oui,
1: il y a une belle route.
0: Il n'y a pas vraiment national.
1: Non, il n'y a pas vraiment national. On est dans des coins qui sont pas très touristiques, où justement l'aventure vaut le coup d'être vécue. Il y a une belle histoire à raconter et surtout à vivre avant. Donc, ça se construit comme ça. Et j'en parle. Je fais un petit rétro-planning, on va dire. Je vois qu'il faut 6-7 mois pour aller là-bas, et j'en parle du coup un an avant le départ imaginé à mon premier équipier, Antonin, qui en fait j'avais été son chef scout, grosso modo, et il était plus jeune que moi, il a une quinzaine d'années plus jeune que moi, quand on avait été ensemble chef de patrouille, chef de troupe dans la troupe scout. Voilà, on avait mené tambour battant la troupe et je savais que c'était un équipier sur lequel je pouvais compter. Qui était assez
0: vous les avez complètement convaincus. Il y avait Antonin et Pierre, hein.
1: Oui, et après on a recruté Pierre, qu'on Pierre. Connaissait aussi
0: un scout aussi
1: qui, ouais, exactement. J'avais été son responsable sur le temps d'un camp d'été, simplement je le connaissais un peu moins, mais c'est comme ça que s'est construit notre.
0: Ils ont été convaincus tout de suite.
2: Il a failli avoir une jeune femme aussi,
1: et effectivement, mais j'aurais voulu ça c'est j'en parle aussi dans les prolégomènes justement, j'aurais bien aimé qu'on soit quatre et qu'il y ait une jeune femme dans l'aventure, parce que justement ça aurait apporté un peu de diversité. On raconte dans le livre aussi certaines engueulades qu'on a pu avoir dans notre équipe, peut-être que avec une jeune femme on aurait pu avoir quelque chose d'un peu différent, aussi parce que tout simplement sur la route, quand on rencontre différentes familles, il y a certains systèmes familiaux, certaines cultures où on a toute une sphère qui nous est un petit peu cachée parfois quand on voyage avec une équipe de trois mecs. Et aussi parce que les femmes sont tout à fait capables de vivre ces aventures. Et en fait, on n'a pas trouvé de quatrième, homme ou femme. À un moment, j'étais en contact avec une jeune femme qui, à mon avis, aurait fait une super équipière, mais elle a eu connaissance trop tard du projet, et du coup, elle était déjà engagée dans une.
0: Alors, je vais vous faire une confidence. Mon dernier raid en moto, on est parti, on est trois motards. Et on a convaincu une jeune femme de venir avec nous, qui était une motarde. Moi, j'avais un peu testé, parce que j'ai fait beaucoup de motos, voir si elle tenait la route. Et ça a été fantastique. Fantastique.
1: Évidemment. Et donc, du coup, voilà, on n'a pas de...
0: Ça a mis une ambiance, ça a mis un... C'était, il y avait autre chose, quoi. Voilà. C'était.
1: Mais du coup, on n'a pas d'équipière, mais j'espère que les jeunes femmes sont présentes dans ce livre, parce qu'on a, on a forcément fait beaucoup de rencontres, on a vu beaucoup de responsables scouts qui nous ont aidés, et donc on parle aussi d'autres expéditions qui existent, et on se rend compte que la plupart des expéditions depuis la création du scouting sont quand même essentiellement des expéditions masculines. Mais justement, la dernière dont on parle, c'est une équipe de Polonais qui font régulièrement des expéditions comme ça, et qui eux, pour le coup, comme ils ont, on va dire, l'expérience, qui remettent le couvert tous les 4 ans, eux recrutent beaucoup plus d'équipières, d'aventurières dans leurs équipes.
0: Florian, alors la préparation du voyage, il y a le vélo.
1: Oui.
0: Parce que moi, je vois quand je pars en moto déjà... Quand j'ai fait tout l'Himalaya, on trouvait pas d'essence, les sacoches, enfin bon, c'était nous, c'était la moto, avec couché sous la tente, dans des yourtes et tout. Mais et là, le vélo, comment vous faites pour le matériel? Parce qu'un vélo, c'est quand même pas... puis il faut pédaler.
1: Ah oui, effectivement.
2: Électrique.
1: Effectivement. Bah là, non, pas de vélo électrique, parce que recharger dans la steppe, on a essayé de brancher la batterie sur un caillou, mais ça n'a pas marché. Donc là, oui, vélo 100% mécanique. Donc après, bon, il y a toutes des considérations à prendre sur la solidité du vélo, sur un vélo qui soit adapté au vélo de cyclo-voyage. Après, c'est l'équipement. Donc là, on compte les vêtements. On mutualise beaucoup. Et on commence déjà à avoir des débats au sein de l'équipe, justement, sur le poids emporté. sur l'équipe, justement, l'expérience parle un petit peu. J'ai mis un peu de temps à convaincre mes camarades. L'expérience est rentrée assez vite, on va dire, c'est-à-dire que quand on a commencé nos premiers tours de roues en Europe, ils se sont rendus compte qu'il y avait quand même pas mal de choses inutiles qui pouvaient renvoyer chez eux et qui leur feraient quand même un peu plus un sac un peu plus léger. Donc ça, c'est vraiment le grand sujet, et le poids. Et après, finalement, c'est pas le sujet le plus difficile à mener. Après, le sujet, c'est de trouver la route, parce que quand on veut traverser l'Europe et l'Asie, quand on veut aller à l'autre bout du continent,
0: avec tous les obstacles qu'on trouve sur la route,
1: tous les obstacles de relief, de climat et la géopolitique
0: qui peut changer entre temps, derrière, quoi.
1: Et forcément, en fait, on se dit c'est très vaste, l'Asie, il y a plein de routes possibles, mais en fait, par rapport à toutes les contraintes qui peuvent exister quand on veut y aller à la force musculaire, on se retrouve parfois avec une route assez réduite et des obstacles assez importants à lever.
0: Dans le livre, vous dites, c'est le premier coup de pédale qui compte. Ça m'a beaucoup amusé.
1: Bah, c'est-à-dire qu'il faut oser se lancer. Alors, c'est important de préparer. C'est important d'avoir pensé à différentes choses. Mais parfois, il faut, si on veut tout être, avoir tout préparé, on part jamais. Au bout d'un moment, il faut avoir surtout fait le choix.
0: Donner le top
1: de
0: départ.
1: Sa vie
0: demain, ça y est, voilà. C'est parti.
1: De rendre son appart, de laisser la voiture en garage quelque part. Pour moi, ça a été de mettre en parenthèse mon emploi sédentaire. Pour mes camarades, de valider une année de césure avec leur parcours universitaire. Et à partir de là, on était prêt à partir.
0: Combien de kilomètres? 16 000 kilomètres à peu près, non?
1: 15 606.
0: J'étais pas loin,
1: au compteur.
0: 16 000. Au compteur du vélo.
1: Au compteur du vélo, exactement.
0: Et alors, moi j'ai lu votre livre, vous êtes tombé dans des aventures et c'est extraordinaire, des rencontres d'abord qui étaient... Racontez-nous quelques belles rencontres.
1: Ah bah quelques belles rencontres, on en a plein. Qu'est-ce que je pourrais vous raconter? Je pourrais vous raconter quand on est arrivé, une des premières grandes rencontres quand on est arrivé en Roumanie.
0: Pas des rencontres avec les chiens qui.
1: Effectivement.
0: Il y a des chiens qui courent après mon vélo, ça devient.
1: Oui. Une rencontre qu'on a eue au tout début, dans les premières semaines, c'est quand on est arrivé en Roumanie. Justement, on était hébergés chaque soir par des groupes du mouvement scout et on a eu l'occasion de rencontrer un jeune, vraiment, je crois qu'il avait 19 ans, Paul, du mouvement des scouts roumains, qui avait été mis à l'honneur par l'Organisation mondiale dans le cadre du programme Messager de la paix, puisque ce jeune, quand la guerre en Ukraine s'est déclenchée et qu'il y avait des milliers de réfugiés ukrainiens qui partaient vers la Roumanie, il s'est porté, on va dire, vers le nord et en fait il a mis en place tout un système d'aide aux réfugiés avec la Croix-Rouge locale, avec la municipalité, avec les églises orthodoxes locales. Et ce jeune il avait 19 ans quand on l'a rencontré, il avait 17 ans quand il a fait ça. Il en remontait aux adultes, tout simplement. C'est-à-dire qu'il avait un leadership assez impressionnant. Et quand il est retourné de temps en temps au lycée, les adultes étaient dépourvus. Ils disaient, mais où est-ce qu'il est, Paul? Parce que là, on a besoin de son énergie, on a besoin de s'en sortir. Ça fait partie des rencontres qu'on a
0: faites. Il accueille des populations, des gens, toujours étonnés, admiratifs.
1: Ouais. Alors la situation des réfugiés ukrainiens en Roumanie, c'est un petit peu stabilisé, ouais. Mais il est toujours actif. Maintenant, en fait, il va même en Ukraine pour organiser des camps de jeunes de manière à leur faire oublier un peu la guerre et à leur offrir un moment d'évasion.
0: Voilà, la Corée, c'est des frontières à passer, donc des complications, parce que pour en avoir passé le problème administratif, les passeports, les attentes au poste de douane, vous avez vécu tout ça?
1: Alors on a vécu tout ça, effectivement. Alors l'avantage du vélo, c'est qu'il n'y a pas besoin de papier pour le vélo. Par rapport à la moto, ça c'est quand même un gros avantage. Néanmoins, on a eu un sacré nombre de problèmes. Le premier qui nous... vélo. Par rapport à la moto, ça c'est quand même un gros avantage. Néanmoins, on a eu un sacré nombre de problèmes. Le premier qui nous est arrivé, c'était dans le Caucase.

0: Géorgie et Azerbaïdjan. Et les frontières de l'Azerbaïdjan, depuis le Covid, sont intégralement fermées. Les frontières avec la Russie, la Géorgie, l'Arménie, l'Iran fermées. Prétexte, ça a été le Covid pendant longtemps.
1: Ouais.
0: Et c'est un prétexte commode, en fait, pour s'isoler complètement. L'Azerbaïdjan se voit comme un pays entouré d'ennemis. Et donc, c'était un prétexte. Donc, nous, on avait le président des scouts d'Azerbaïdjan qui était très enclin à nous aider, qui s'est démené. Qui avait eu des rendez-vous avec le ministre des Sports et de l'Éducation pour nous obtenir un laissez-passer. Et le ministre lui a dit, oui, mais ça, faut que ça remonte au Premier ministre. Donc, ça commençait à être un petit peu compliqué à avoir les autorisations. Il nous a dit qu'il pouvait les avoir, mais bon, très clairement, on se disait que ça allait prendre trop de temps. Et à ce moment-là, on a pris une décision assez forte par rapport, on va dire, à notre projet, notre éthique de voyage. C'est-à-dire qu'on a choisi, effectivement, de prendre l'avion de Tbilissi jusqu'à Bakou pour rentrer en Azerbaïdjan. Mais on a mis les vélos le jour même dans un bus. On a fait 8 heures de bus pour aller au poste frontière qu'on n'avait pas pu traverser, de manière à faire un pied de nez aux autorités et avoir notre défi complet. Et on a traversé l'ensemble du pays à vélo. Et alors finalement, après, ça nous a permis aussi de découvrir la réalité de l'Azerbaïdjan. On était finalement assez contents de ne pas être redevables au Premier ministre d'une autorisation, puisque à ce moment-là, quand on a traversé l'Azerbaïdjan, c'est un pays qui était sur le pied de guerre pour repartir à l'assaut du Haut-Karabakh et chasser les Arméniens. Et donc dans les rues, il y avait les portraits de soldats qui étaient décédés pendant la précédente guerre en 2020, qui était une propagande assez forte pour monter la population. Et quelques mois après qu'on y soit passé, ils ont remis le couvert. Donc c'était une ambiance forcément qui était assez oppressante pour nous. Mais ça fait partie aussi des découvertes, et c'est ça aussi qu'on recherche quand on voyage au long cours, au plus près des populations. La Mongolie extraordinaire. Donc là, c'était plus tard, on était au début de l'été. On est arrivé par l'Altaï, donc cette région montagneuse qui se trouve au niveau de la région des quatre frontières. Et on a mis 5 ou 6 semaines pour traverser la Mongolie. La Mongolie, c'est 3 fois la surface de la France, avec 3,5 millions d'habitants. Donc c'est vide. Là, pour le coup, on a des grands espaces à gogo, à foison. Il faut réfléchir effectivement là où on se ravitaille. Nous, on se ravitaillait plus ou moins une fois par jour. On arrivait sur la route à trouver un magasin une fois par jour tous les 80 ou tous les 100 kilomètres. Et comme c'était le début de l'été, on a eu aussi pas mal de tempêtes qu'on a affronter des tempêtes de sable. Et la tempête de sable, c'est quand même quelque chose.
1: L'horreur. Et la Chine, vous avez...
0: Et la Chine, donc on a pu y rentrer à partir de la Mongolie. C'était la fin du voyage. Et alors là, aussi un énorme contraste. Vraiment, le jour où on passe la frontière entre la Mongolie et la Chine, le PIB fait un bond de x10, quoi. On avait vraiment l'impression de revenir un peu en Europe en termes de développement. Donc ça nous a quand même un petit peu désensauvagé, on va dire, avant d'arriver jusqu'en Corée, parce qu'après 4 mois dans la steppe, on était quand même devenu un petit peu comme les guerriers mongols ou les guerriers kirghizes. C'était quand même pas mal de nous remettre un petit peu dans la civilisation urbaine, impressionné par le dynamisme des régions traversées.
1: Florian, le logement, le soir, on se retrouve, on est en Mongolie, dans la steppe.
0: Ah on plante la tente.
1: C'était
0: l'absolue liberté. Ça, c'est ça qui est quand même assez fabuleux. Donc, dès qu'on est arrivé au Kazakhstan, dès qu'on arrive dans la région de steppe, là, on a planté la tente très très souvent. De temps en temps, quand même, on prenait un hébergement.
1: Et pas de problème
0: pour
1: de sécurité, quelquefois des.
0: Non, ça a été vraiment. On avait lu beaucoup avant de blogs de voyage et on avait eu des échos parfois assez défavorables. Et franchement, on n'a jamais eu de problème sur les campements. On nous avait dit notamment avec des personnes alcoolisées. Alors, on en a rencontré quelques-unes, mais on n'a jamais eu de problème. On n'a jamais eu de bagarre avec.
1: Et les gens étaient plutôt admiratifs de vous voir débarquer.
0: Tout à fait, mais ça crée du lien en fait.
1: Exactement.
0: Et ça crée du lien en fait quand on est un voyageur dans une situation entre guillemets de un peu de fragilité. Les gens sont plus enclins à vous aider et plus enclins à vous découvrir. Ils vous voient pas comme un dollar ambulant. Forcément, ils vont beaucoup plus établir le contact avec vous.
1: Ouais, j'ai connu ça dans l'Himalaya où les gens étaient formidables. On s'arrêtait, c'était On avait des problèmes d'essence, on avait pas des problèmes de chaîne de vélo, mais
0: exactement, oui,
1: c'est... de problèmes. Voilà. Et les gens étaient admiratifs, posaient des questions.

0: d'où vous venez, ils nous regardaient avec des yeux ronds, enfin voilà, c'était, c'était assez curieux. Votre prochain voyage.
1: Oh, mon prochain voyage.
0: Il y a la Corse, hein, il y a la Corse.
1: Pourquoi pas, effectivement.
2: Il y avoir beaucoup de l'Asie centrale aussi dans le roman.
3: Mais ça doit pas être simple, hein, la Corse, hein, parce que c'est
1: Ah oui, non, mais il y a plein de choses à faire.
3: Ah voilà, moi j'ai un ami qui l'avait fait justement avec un de ses amis en vélo, c'est pas facile, hein.
1: Oui, effectivement, mais il y a plein d'aventures.
0: Par rapport à.
1: Il y a plein d'aventures sur quelques semaines qui sont à mener. Et forcément,
0: par rapport à ce qu'a fait Florian, la Corse, c'est comme moi quand je vais en Normandie en vélo. Quoi.
3: Je suis un peu plus plat.
0: Oui.
1: Effectivement, il y a des choses à mener pour aller moins loin. Aujourd'hui, mon grand challenge, c'est aussi d'accompagner d'autres à se lancer, notamment au sein du mouvement scout. On parlait de la Corse, mais justement, j'étais avec une équipe nationale qui me disait, nous, on a un peu marre de valider des projets d'équipes de scouts qui veulent faire le GR20 en Corse. Voilà. Parce que c'est un peu classique.
0: Ah bah
1: et
0: oui,
1: ils le font
0: oui.
1: En plus pendant les périodes estivales, en juillet, en août, quand c'est blindé.
0: Difficile le GR20, hein. Il y a des endroits qui sont pas faciles. Hein.
1: Mais, du coup, il faut aussi trouver un peu de variété, peut-être pas forcément faire ce que tout le monde fait, et c'est aussi un des sens du témoignage que je propose, et je suis en contact avec beaucoup d'équipes qui cherchent des idées, en fait, et qui commencent à les trouver, j'espère, par cette lecture.
0: Voilà. Florian Coupé, merci. Je rappelle votre livre, Frères de Guidon, jusqu'en Corée à vélo, trois amis, un défi fou, et 15 000 kilomètres, un peu plus d'ailleurs, à travers l'Eurasie. Moi, j'ai été épaté parce que c'est l'exploit, quoi. Faire ça, c'est remarquable. Merci d'être venu. Je sais que vous êtes venu de Lyon pour nous parler de cette aventure.
1: Merci beaucoup.
0: J'ai lu votre livre, je l'ai bu, et puis il y a des endroits que je vais revenir un peu parce que j'ai pas, voilà. Voilà. Alors, je voudrais aussi remercier, Julien Donatil pour La Sultane Corse, un livre là aussi pour l'été sur les plages. J'espère qu'on va le voir un peu partout.
4: J'espère aussi.
0: Non, pas seulement sur les plages de Corse, hein, sur les plages un peu partout. Voilà, La Sultane Corse, Julien Donatil aux éditions du Rocher, et puis le magnifique livre Les grands hommes, et le diable de Christine Gauquet. Là aussi, on en a beaucoup parlé. Là, vous allez avoir des surprises, des découvertes extraordinaires. Voilà, merci d'être venu, merci pour votre accueil. On vous souhaite un bon été, parce que là, on va attaquer le mois de juin. Et puis, à très bientôt, j'espère vous recevoir pour vos prochains livres ou vous recroiser dans d'autres lieux. Merci.
1: Merci
3: à vous.
0: Au revoir.
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0: Je vous rappelle que tout à l'heure à 17h, nous diffuserons l'émission Planche, Cases et Bulles de Richard de Sèze, consacrée à l'actualité de la bande dessinée. Et tout de suite, voici donc l'émission Ne va pas se mentir, animée par Baya Carla Stendhal, consacrée cette semaine à la vie parisienne et l'actualité politique à l'épreuve des réalités du quotidien. Attention, exceptionnellement, vous ne pourrez pas intervenir au cours de cette émission, mais vous pouvez nous écrire à courtoisie@rc.fr. Je vous souhaite une très belle soirée, très bel après-midi à l'écoute de Radio Courtoisie, les 15h30.
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2: Bonjour à tous et bienvenue dans On va pas se mentir. Très chers auditeurs, je suis ravie de vous retrouver ce samedi comme chaque semaine de 15h30 à 17h. Aujourd'hui, nous avons un gros programme. Nous allons revenir sur les débordements qui ont eu lieu lors de la victoire du PSG. Tony Pitaro est avec nous et soyez attentifs parce qu'il a des informations exclusives à nous donner. Nous aurons également l'honneur de recevoir Grégory Moreau du Parti Animaliste. Bonjour à tous.
3: Bonjour.
2: Comment allez-vous aujourd'hui?
4: Tout va bien.
5: Tout va bien.
2: Tout va bien. Vous êtes heureux d'être là?
5: Toujours. Content d'être là, de vous retrouver.
2: Bonjour Tony, merci d'être avec
3: Bonjour,
2: nous.
3: Bonjour Baya Carla.
2: Je suis heureuse
3: merci
2: que vous soyez là.
3: Bah oui, écoutez.
2: Un vrai journaliste de terrain, ça change des autres journalistes.
3: Vous dites ça pour vos collègues qui sont autour de la table?
2: Absolument, oui.
3: Et vous les envoyez pas sur le terrain travailler, Baya Carla?
2: Écoutez, ils ont déjà beaucoup de travail, donc...
3: On peut les envoyer la semaine et ils viennent débriefer le samedi chez vous.
2: Mais alors, c'est pour ça qu'on vous laisse le travail.
5: Alors, note à Baya, ne prenez pas Tony Pitaro comme producteur de l'émission, je sens qu'on va devoir bosser plus que prévu.
3: Et sans être payé, d'ailleurs.
2: J'ai l'impression qu'il manque une personne autour de la table, mais je ne sais pas qui c'est.
6: Ah bon, on l'a entendu?
2: On l'a entendu?
6: Bah oui.
2: C'est Alexandre qui n'est pas avec nous, et d'ailleurs, j'ai entendu dire qu'il avait un message pour nous.
7: Bonjour Baya, bonjour à toute l'équipe et bonjour à tous, chers auditeurs. Je suis désolé, effectivement, je ne peux pas être là aujourd'hui car je suis en déplacement pour Radio Courtoisie, mais le cœur y est. Je vous souhaite quand même de réussir à dire des choses intelligentes sans moi dans cette émission, et puis je vous dis bien sûr à la semaine prochaine.
2: Armand, je vois que vous avez un message pour Alexandre.
8: Je remarque juste que même quand c'est un audio, il est long.
5: Et moi, j'ai un message pour Tony Pitaro. Ah. Vous voyez qu'on a des journalistes de terrain.
3: C'est vrai.
5: Il est sur le terrain.
3: Non, c'est vrai. Je suis mauvaise langue. Mais je suis mauvaise langue. Vous me recevez gentiment et je suis mauvaise langue.
5: Non, mais c'est pour ça que j'ai attendu que le son arrive. Oui. Je savais que le son arrivait. Je vous ai laissé.
2: Il est actuellement à Bruxelles. Je ne sais pas si j'ai le droit de le dire, mais en tout cas, il travaille. Et pour commencer, j'ai un coup de cœur, parce qu'après, il y a plein de coups de gueule, notamment Armand et Elliot, voilà, deux personnes très virulentes. Et mon coup de cœur de cette semaine, c'est un jeune homme de 17 ans qui a fait trembler Roland-Garros. Alors, je ne sais pas si vous l'avez vu passer. C'est Moïse Kwame, classé 318e mondial, inconnu du grand public il y a encore 15 jours. Et là, il débarque, porte d'Auteuil, il bat un top 50, il joue presque 5 heures au tour suivant et il pousse la 36e mondiale à un tie-break à 11.9 avant de s'incliner à 17 ans pour son premier grand chelem. Je vous le dis, retenez ce nom parce qu'on n'a pas fini d'en entendre parler. Pour moi, c'est vraiment la révélation de Roland-Garros, Tony. Vous avez un avis à nous donner?
3: 17 ans, vous rendez compte, à 17 ans, quand on fait un tel parcours, va falloir mettre la barre très haute pour continuer, parce que je pense qu'il a encore une énorme carrière, et peut-être que demain, ce sera l'énorme star du tennis, et nous, on l'aura vu débuter, on découvre son nom, Kwame, on n'a pas trop son visage, on l'a vu un peu sur le court, et ça va être une énorme star du tennis, peut-être. En tout cas, c'est bien parti, on lui souhaite.
2: Elliot, vous avez suivi Roland-Garros cette année?
9: Toujours. Toujours, j'aime beaucoup. J'ai beaucoup aimé son jeu, j'ai beaucoup aimé la façon dont il est humble sur le terrain. Après, je suis pas coach sportif, donc je vais pas lui donner de conseils.
2: Mais vous avez un commentaire à faire.
9: Juste avant, moi j'avais un truc. Je remarque qu'il y a beaucoup plus de jeunes sportifs français qui font la une. Il y avait Léon Marchand, il y a Kwame, on a Désiré Doué avec le PSG, on a beaucoup, beaucoup, beaucoup de jeunes qui commencent à sortir. Donc on a une très grosse formation en France.
3: Ils incarnent un espoir, surtout. Et puis, c'est la discipline, c'est l'excellence, c'est l'exigence. Parce que pour être bon sur le terrain comme ça, c'est la salle de sport, c'est on dort la nuit, c'est on boit pas d'alcool et on bosse, on bosse, on bosse.
2: Exactement.
3: Et
2: c'est un très, très bon exemple pour la jeunesse française.
3: Bien sûr. C'est vrai que beaucoup aimeraient être comme lui. Et puis, je sais pas combien il touche là pour l'instant, mais il va gagner pas mal de sous en plus.
9: C'est pas 350 000 ?
2: Depuis le début de sa carrière, il me semble qu'il a gagné 157 000 euros.
9: Oui, mais à Roland-Garros, je crois qu'atteindre le troisième tour, c'est aux alentours de 350 000, mais je crois qu'il y a un problème pour lui.
3: À 17 ans,
2: et en plus, il a été invité grâce à une wildcard. Il a créé la sensation en atteignant le troisième tour de Roland-Garros. Mais est-ce que vous savez ce que c'est une wildcard ?
3: Non.
2: Alex, est-ce que vous savez?
5: Non, du tout.
3: On connaît une black card. Malheureusement, je l'ai pas.
2: Mais elle est pas encore.
9: C'est pas l'autorisation de jouer parce que il fait sensation dans d'autres petits tournois.
2: C'est une invitation. En fait, il n'était pas convié directement à Roland Garros. Il n'a pas eu les qualifications pour entrer à Roland Garros. J'ai eu cette information aujourd'hui. Hein. Je ne suis pas une grande connaisseuse de Roland Garros. Mais
9: pourtant, vous avez le polo Lacoste.
3: Ouais, c'est vrai. Vous avez le pro, il manque un chapeau.
2: On doit
3: vous
2: citer d'autres marques.
3: De la dame à Roland Garros.
2: Lacoste, il y a quoi d'autre? Fred Perry.
3: Ouais, il y a Nike, Rolex.
5: Wilson, au tennis, Wilson.
2: Wilson.
3: Dans les annonceurs de Roland Garros.
5: Et d'ailleurs, Baya, je partage votre coup de cœur et ce que vous avez dit, Tony Pitaro, je suis vraiment d'accord. C'est vraiment un espoir au-delà du sport français. Je trouve que même dans le tennis, c'est un sport où on a du mal à avoir des Français qui ressortent vraiment, qui dominent ce sport.
3: Et c'est des vrais héros parce que de nos jours, c'est les rappeurs qui sont pris pour des héros ou les dealers de drogue. Et là, on voit un mec. Non, mais c'est vrai. Il y a beaucoup de gens.
5: Oui, c'est vrai.
3: Et on voit qu'on peut gagner beaucoup d'argent en ayant une discipline, en étant dans les lois, sans brûler des voitures, etc. Et là, c'est un très bel exemple. Et
5: je sens que Tony Pitaro a envie de parler du PSG.
3: Oui, c'est vrai. Je suis en avance sur le conducteur. Il faut pas me donner le conducteur.
2: Elliot, vous avez un coup de gueule.
9: J'en ai ras-le-bol. Ras-le-bol de Paris. Alors, surtout le dimanche, parce que comme depuis quelques années, Paris est submergé et bloqué par des événements en tout genre dont on apprend l'existence le jour même, que ce soit le marathon, le semi-marathon, la course des 10 km, la parisienne ou d'autres. On a même droit à un dimanche tous les mois qui est fermé dans Paris, le 3e, et certains arrondissements qui sont fermés. J'en ai ras-le-bol. Voilà, j'en peux plus. On est prévenu la veille. On nous laisse pas accéder à la moitié de Paris. On est riverain, on n'a pas le droit de prendre sa voiture. On n'a pas le droit de prendre le métro parce qu'il y a certaines stations fermées.
3: Et on se fait engueuler en plus. On se fait engueuler. La dernière fois, moi, je voulais aller prendre un café un dimanche. Il y avait le marathon de Paris et je devais rejoindre quelqu'un, mais c'est impossible de traverser. Mais c'est vraiment impossible. Et si vous traversez, on vous hurle dessus. Mais moi, je suis désolé. Moi, le marathon, ça m'intéresse pas. Je m'en fous. Et j'avais d'ailleurs tourné une vidéo. Bon, ça avait fait un bad buzz parce que tout le monde disait que c'était qu'une fois dans l'année, mais pas du tout. Il y a toujours le 10 km du Bois de Boulogne, il y a les 15 km de machin, et ça passe tout le temps. Et je suis désolé. Il y a que le dimanche où on peut un peu souffler de temps en temps. Et vous allez prendre un café entre amis, vous pouvez pas passer. Non, les gens
2: écoutez,
3: vous insultent,
2: moi,
3: les gens
2: je suis
3: sont énervés.
2: Absolument pas d'accord avec vous. Je trouve que économiquement, je trouve ça très bien d'avoir de grands événements qui se passent à Paris. Ça permet d'avoir de l'affluence, de remplir de cafés, d'amener des personnes qui viennent de province aussi et qui dépensent de l'argent à Paris. Armand.
8: Non, mais c'est tellement français. Bières, c'est tellement français de glorifier le sport il y a même pas deux minutes et de critiquer ensuite le marathon de Paris 30 secondes après.
2: Armand et Elliot après.
8: Je termine. Je comprends ton coup de gueule. Je suis aussi véhiculé. Et Paris, effectivement, c'est une horreur lorsqu'on est en voiture.
3: Bien sûr.
8: Mais je suis désolé, je vais nuancer. Moi, je reste content quand il y a des événements dans la ville de Paris. Parce que mine, c'est quand même des événements fédérateurs, c'est des événements familiaux. Je suis pas très pro-marathon non plus et je pense que ça se voit. Mais c'est vrai que c'est pas le genre d'événements qui me touchent. Mais je suis très heureux que la ville puisse organiser des événements qui sont accessibles à tous, qui sont gratuits.
9: Et ils sont pas gratuits.
8: Ils sont gratuits. Le marathon,
2: justement, ça permet d'avoir de l'affluence à Paris, de remplir les cafés. Les taxis sont contents parce qu'ils peuvent aussi avoir des clients.
3: Les taxis sont contents pendant le marathon de Paris. Ah bah, appelez les taxis.
2: Aux alentours.
3: Alors très très loin. En Ile-de-France.
8: En grande couronne.
9: Non, mais le problème qu'on a, c'est qu'on a en 2010 dit qu'on laisser les berges de Seine accessibles aux piétons. On met ni les bois accessibles, ni les berges de Seine aménagées pour ces courses, et on bloque tout Paris. Je suis désolé.
3: Mettez les cyclistes et tout le monde s'énerve. Moi, combien de fois je croise des cyclistes qui sont en train de gueuler, qui s'énervent, en plus il fait chaud.
9: C'est insupportable.
3: Non, mais c'est Paris, moi, pour y être toute la journée, c'est invivable. Paris est invivable. On ne peut pas sortir dans les rues.
2: Mais Tony,
3: on peut rien faire.
2: Mais
3: Paris est invivable.
2: Un vélo.
3: Mais les gens sont aigris à vélo. Moi, je les croise sur les pistes cyclables. Mais vous voyez quand même les gens comme ils gueulent à chaque fois sur les voitures. Ils hurlent. Vous prenez le vélo, vous comprenez. Moi, la dernière fois, j'ai traversé la place de la Concorde à vélo avec Madame le maire Catherine Lécuyer, la nouvelle maire du 8e. Mais c'est impossible. On peut pas traverser place de la Concorde. On a failli se faire écraser 10 fois.
9: C'est l'impunité.
3: Vous passez au milieu, c'est une catastrophe. Vous avez les camions qui passent dans tous les sens.
2: Mais en plus, vous
3: vous faites klaxonner. C'est vous qui vous faites engueuler. Donc, nous, on veut faire la mobilité douce parce qu'Emmanuel Grégoire, il adore ça. Mais on peut pas.
2: Vous savez, les cyclistes, je les appelle les aigles de la route.
3: Ah bah, moi, je les appelle les horreurs.
2: Ce sont les patrons de la route.
8: Bah, d'ailleurs, je veux bien votre avis à tous. Il y a eu, il y a quelques temps, un débat à l'Assemblée, il y a 1 ou 2 ans, je crois, sur le fait de mettre des plaques d'immatriculation pour les vélos. Vous seriez pour ?
3: Ah bah, bien sûr.
2: Absolument, oui.
3: Mais okay, comment on va faire pour les vélos ?
5: Ça va servir à quoi, juste ?
9: Bah, verbaliser.
5: Ok, bon.
2: Armand ?
8: Oui.
2: Vous aviez également un coup de gueule. Je vois que tout le monde est énervé ce soir autour de la table.
5: Tout le monde sauf moi. Hein. Moi tout va bien. Hein.
2: C'est sur Emodem, une influenceuse qui accepte des partenariats avec des marques, qui encaissent leur argent, puis les critiquent publiquement derrière. Et il me semble que c'était sur Twitch, n'est-ce pas ?
8: C'est tout à fait ça. Mais en fait, ça va au-delà d'Emodem. Et Modem est surtout l'exemple que je voulais prendre, mais je vais vous parler d'une chose qui s'est passée cette semaine et que vous n'avez sûrement pas loupé. C'est le lancement de plusieurs marques par nos chers influenceurs et youtubeurs français. Donc on a la boisson gazeuse et énergisante de notre ami Squeezie. On a les
3: de
8: chips.
3: Votre ami Squeezie.
8: De votre ami, de vos
3: c'est
8: amis.
3: Pas mon ami Squeezie.
8: On a, et attendez-vous, soyez prêts à écouter
3: bah oui,
8: ce que je vais dire.
3: Je sais ce que vous allez
8: on
3: dire.
8: On a les chips. Au bacon, non, chips, jambon beurre, ouais. Halal friendly. Faut m'expliquer ce que veut dire jambon beurre halal. Vraiment, je pense qu'il y a un imam qui a fait une prière sur une pomme de terre ou quelque chose, j'arrive pas très bien à comprendre. Mais la seule que j'aimerais
2: faire.
3: Moi, j'ai pas dit que c'était une émission qui dérapait, bah, il y a qu'un.
8: Waouh! Mais, waouh! Non, mais c'est
3: vous avez voilà. Raison, mais vous avez raison.
8: Le but de cette petite boutade, c'est montrer, en fait, cette hypocrisie de la part de ceux qui nous font de la moraline constamment sur les réseaux sociaux, sur Twitch et autres, tous ces influenceurs qui nous font de la moraline tous les jours. Squeezie qui nous vend des boissons comme le kombucha qui sont censés avoir des fruits.
3: Mais c'est pas une boisson, c'est n'importe quoi, c'est du marketing, il y a rien dans son truc.
8: Oui, mais
3: on a acheté des boissons protéinées qui existent déjà.
8: Sauf qu'il nous sort une boisson, comme on dit en anglais, healthy, pour nous sortir ensuite une boisson gazeuse
2: healthy
8: et énergisante.
2: Healthy qui veut dire bonne pour la santé.
8: Bonne pour la santé. Pour
2: merci.
8: Nous sortir.
2: Vous allez mettre encore des pièces dans le cochon, vous allez être ruiné à la fin de la saison.
3: Je suis on peut partir ensuite avec la tyrolienne ou pas? On peut partir avec ou pas?
8: Avec moi,
3: si
8: vous
3: êtes le
8: avec
3: seul.
8: Avec moi, vous aurez
2: la tous en même temps, si vous voulez. Tony, vous réagissez.
3: Mais il y a un vrai sujet sur ces influenceurs qui lancent des produits halal, puisque vous vous souvenez de Michou qui avait lancé Mini, la.
8: Le burger.
3: Ouais, le burger. Mais tout était halal. On nous avait rien demandé, tout était halal. Et là, c'est pareil. Et c'est des gens qui ne sont pas musulmans. Donc, en fait, c'est extrêmement choquant de faire ça, et évidemment, c'est pour faire des ventes. Mais
2: je vais juste revenir sur le coup de gueule des modems.
8: Alors, et modem, c'est la seule, visiblement, qui est honnête, qui assume, et vous allez l'entendre, de vendre des produits qui sont mauvais pour la santé et qu'elle les critique ensuite après avoir pris leur argent, effectivement. Je vous laisse écouter cet audio révélé par Twitch Gauchiste.
4: Mais c'est pour ça que je préfère le financement participatif, parce que, bon, après, ça veut dire reposer sur la communauté. Ou alors, bah, le placement de produits. Pour moi, il y a ce truc de, on prend de la thune aux capitalistes. Tu dis à ta communauté que c'est du scam. T'es pas obligé d'en parler beaucoup, tu vois. Désolée, moi, je suis avec Oli. Et j'avoue que j'en parle jamais. J'ai même un peu oublié de montrer mon gobelet, là, depuis 2-3 mois, tu vois. Et il y a ce truc de, bah, ils savent pas ce que je fais. Je suis censée en parler souvent.
6: Mais tu donnes de l'argent quand même.
4: Les couilles. Oui, je me prends 200 balles par mois.
2: Non, vous savez, c'est comme les enfants qui critiquent leurs parents qui les nourrissent.
8: C'est complètement
2: c'est-à-dire
8: ça.
2: C'est-à-dire que c'est une folie. Il y a ce terme de capitaliste qui revient toujours sur le devant de la scène quand on entend parler de tous ces gauchistes. Mais je veux dire, dans ces cas-là, allez vivre dans la forêt. Non, mais c'est vrai. Allez vivre dans la forêt et vivez comme bon vous le semble et pas grâce au capitalisme. Bah, c'est complètement stupide.
3: Mais elle est sur Instagram, mais elle croit que Instagram, elle croit que Meta, c'est quoi? Elle croit que c'est financé par qui, Meta? Mais elle est complètement débile, cette
2: téléphones.
3: Influenceuse. Mais elle est complètement, pardonnez-moi, mais elle est débile. Elle est profondément bête, mais elle est, bah, après, c'est une influenceuse. On peut pas non plus lui demander,
2: d'être elle est bête et odieuse nouvelle. Parce qu'elle assume quand même prendre l'argent des capitalistes, mais derrière, elle explique, elle est contre, mais sans les capitalistes, elle n'aurait pas d'argent. Donc c'est complètement ridicule. Armand, s'il vous plaît.
8: Pour rappel, Emodem est une streameuse qui est très proche de Jean-Luc Mélenchon et de la France Insoumise.
3: Moi, je la connais pas.
9: Elle s'est dit polémiqueuse.
8: D'où le petit rappel. Et en fait, effectivement, vous avez totalement raison. Moi, ce qui me dérange dans ce qu'elle dit, au moins, elle l'assume. Elle assume prendre de l'argent à une marque qui s'appelle Oli pour lui cracher dessus derrière. Bon, c'est moyen. En fait, si on veut pas participer au système capitaliste, et vous avez raison, bah on prend pas l'argent de.
3: Et puis après, c'est bien fait pour la gueule de la marque, hein, parce que quand on veut faire une collab avec une meuf pareille, faut pas s'étonner si elle crache dans la soupe. Donc c'est bien fait pour leur gueule, et ils ont perdu beaucoup d'argent, et en plus ils se prennent. Bon, ceci étant, je pense que ça va lui servir à la marque, parce que quand il y a une influenceuse comme ça qui critique votre marque, ça veut dire que vous êtes dans le vrai.
8: C'est que vous êtes une bonne marque.
3: Et c'est vous êtes une bonne marque. Donc peut-être c'était une stratégie aussi.
2: 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Tony Pitaro est avec nous, journaliste, il est suivi par des centaines de milliers de personnes sur les réseaux sociaux avec ses interviews de rue et son slogan « Le réel en réel ». Il s'est imposé comme une figure médiatique qui divise autant qu'elle intrigue. Merci encore une fois d'être avec nous. J'ai quelques petite question à vous poser.
3: Allez-y, toutes les questions.
2: Si vous êtes prêt.
3: Je suis prêt.
2: Depuis plusieurs mois, vous êtes au centre de nombreuses polémiques. Est-ce que vous vous attendiez
3: elles sont bientôt,
2: à devenir
3: sont super
2: une figure
3: questions.
2: Aussi clivante
3: évidemment, quand on tourne ces vidéos, que je les monte et que je les diffuse, je suis pas fou. Je sais ce que ça va générer. Il y a jamais une vidéo que j'ai postée où je me suis dit « Oh là là, mais... » Je suis surpris. Franchement, je m'en prends plein la gueule. Non, franchement. Mais après, vous dites clivant. La plupart du temps, les gens sont quand même d'accord. Hein. Franchement, quand je fais la vidéo du Pont des Arts où je vais avec le maire du 6e, on lève la planche de bois, je vois pas ce que les gens peuvent dire. Hein. Ils vont pas dire oh, non, mais quand même, tout va bien. Enfin, si vous voulez, oui, des fois, il y a des vidéos qui font un peu des bad buzz. Ben, on parlait du marathon de Paris tout à l'heure. J'étais allé avec une ancienne candidate Reconquête à Paris Centre au marathon de Paris. Elle avait sa poussette et en fait, elle se plaignait du marathon. Et évidemment, personne n'a compris. Donc personne n'a compris et son fils d'ailleurs s'en est pris plein la gueule, donc on a dû retirer la vidéo parce que ça me permet d'ailleurs de faire la mise à jour parce que il y a beaucoup de gens, même Street Press, etc.
2: qui ont dit que
3: j'avais fait donc cette vidéo du marathon qui a fait des millions de vues tout de suite et ils ont dit face à au bad buzz il a retiré, mais j'ai pas du tout retiré face au bad buzz, moi j'en ai rien à foutre. En fait j'ai retiré parce qu'en fait il y avait le fils qui était mineur dans la poussette de cette dame et le fils s'en prenait plein la gueule à l'école, il se prenait des insultes antisémites et en fait pour pas que ça le suive toute sa vie cette vidéo parce que ça commençait à parler même dans l'école les parents et puis ils comprenaient pas trop le petit, mais ça lui revenait. Donc évidemment vous avez un gamin je sais plus il a quel âge mais qui se prend des insultes antisémites plein la gueule, évidemment que je vais retirer la vidéo. Bon de toute façon elle est partout, mais moi en tout cas je l'ai retirée pas par pression ou par je ne sais quoi, qu'est-ce qu'on s'en fout, c'est une vidéo du marathon, c'est pas non plus un sujet de ouf, mais c'est la seule fois où j'ai retiré une vidéo par respect pour juste pour le petit, pour pas que dans 10 ans on lui ressorte.
2: Arban, vous comprenez cet acharnement sur les réseaux sociaux ?
8: Les réseaux sociaux, ça reste les réseaux sociaux, c'est-à-dire qu'on s'acharne avec beaucoup de lâcheté et beaucoup d'anonymat, mais c'est tout. Et il faut prendre les réseaux sociaux pour ce qu'ils sont. Vous savez, je suis peut-être un peu plus âgé et un peu plus sage, qui sait. Mais c'est vrai que je prends beaucoup de recul, moi, par rapport aux réseaux sociaux. On a souvent des remarques qui sont complètement déplacées, de l'acharnement, effectivement, comme vous le vivez. Après, lorsqu'on s'acharne sur vous, c'est souvent que vous êtes dans le vrai.
3: Ah bah oui, et qu'on dérange.
2: Prenez ça comme un compliment.
3: Mais moi en fait, la chance que j'ai, c'est que parce qu'il y a beaucoup de gens dans mes amis qui disent « mais t'as vu ces commentaires et tout », mais moi ça m'atteint pas, si vous voulez. Ça glisse totalement.
2: Ça vous donne encore plus de force.
3: Ouais, mais en fait c'est même. En fait le problème c'est que vous voyez les commentaires, mais vous voyez les gens, mais c'est des gens venus d'extrême gauche, c'est des antifas, c'est des gens qui ont des cheveux bleus, c'est des gens qui sont un peu non, mais si vous voulez, moi j'ai presque un peu de peine pour eux parce qu'ils sont un peu dérangés, voilà, ils ont des problèmes d'identité de genre, enfin vous voyez ce que je veux dire, c'est un vrai sujet et en fait c'est des gens voilà qui s'inventent des problèmes là où il y en a pas et effectivement ils existent, voilà, ils essaient d'exister comme ça parce qu'ils essayent aussi de faire des likes. Moi quand les gens reprennent mes reels pour les critiquer, c'est parce qu'ils veulent faire des vues et des likes, hein, c'est le seul intérêt pour eux, hein, c'est pas de réagir par plaisir. Hein.
2: Vous parliez justement de Street Press qui vous accuse de donner une tribune à l'extrême droite. Qu'est-ce que vous répondez à ça ?
3: Ouais, ils ont titré porte-parole des porte-micro des fachos, un truc comme ça. Ils ont titré ça. Sauf que Street Press, ils sont extrêmement malhonnêtes parce que on parlait de Grégory Moreau là qui va venir tout à l'heure. Il est du parti animaliste, donc le parti animaliste c'est plutôt la gauche. Ils l'ont pas cité, que j'ai reçu Prisca Thévenot, j'ai reçu plein de gens qui sont de tous bords, et puis eux ils ont noté que les partis du RN ou des Républicains. Mais je veux dire, j'ai fait Michel Barnier, je pense pas que ce soit un mec d'extrême droite. J'ai fait Xavier Iacovelli là plus récemment, mais si vous voulez voilà. Mais non, Street Press en fait ils adorent mettre des étiquettes dans le dos des gens, mais le problème en fait des articles comme ça, c'est que quand vous posez la question à ChatGPT par exemple qui est Tony Pitaro, bah ChatGPT il s'inspire aussi de Street Press, donc ça devient c'est un influenceur d'extrême droite selon Street Press. Et les gens, voilà, et les gens qui savent pas que Street Press, c'est de la merde, eh ben, effectivement, eh ben, non, mais c'est vrai, parce que c'est de la merde, on va pas se mentir. Mais regardez, ouvrez Street Press. Mais c'est pas des journalistes. C'est des gens qui passent leur temps à mettre
2: des cibles
3: dans le dos des gens,
2: qui sont financés
3: par Soros ou je ne sais qui. Et c'est des gens qui font n'importe quoi, qui sont pas journalistes. Et non, mais vraiment.
2: Justement, vous êtes vraiment journaliste.
3: Ah, bah, bien sûr.
2: Vous avez une carte de presse, c'est bien de faire aussi.
3: Moi, j'ai bossé dans des grandes rédactions, avant de me lancer en solo. Mais j'ai bossé dans les deux plus grosses chaînes info qu'on a actuellement en France, évidemment.
2: Elliot, vous vouliez réagir.
9: Est-ce que vous avez déjà reçu des menaces, mais très très dures ?
3: J'ai reçu quelqu'un qui m'a envoyé... Alors là, j'avais traité l'Aïd, vous savez, avec les moutons et tout. Et j'ai reçu quelqu'un qui m'a envoyé une photo de lui avec la tête d'un mouton égorgé, non flouté, photo comme ça, on dit, voilà, j'ai reçu une photo comme ça en message privé. Et donc ça, c'est choquant parce que vous avez pas envie de recevoir un mouton égorgé. On n'a pas tous le même rapport aux animaux, voilà ça. Non, sinon oui, ça m'est déjà arrivé de me faire insulter de facho dans la rue, mais c'était des jeunes de 20 ans qui sortent de Sciences Po, qui savent pas ce qu'ils racontent. C'était pas tous les gens qui m'insultent sont blancs. Hein. Il y a pas de, c'est un truc de dingue. Hein. C'est que des antifas, c'est que des gosses de riches, voilà. Mais encore une fois, c'est des abrutis. C'est des gens qui sont bêtes, profondément bêtes. Ils sont pas intelligents, vous voyez. Vous pouvez pas discuter avec eux. On peut ne pas être d'accord. Moi, la dernière fois, j'ai reçu Xavier Iacovelli. Il m'a dit, Tony, je suis pas d'accord avec tous vos propos. Il m'a pas insulté. On a parlé en bonne intelligence. Vous voyez ce que je veux dire? Donc non, c'est des gens qui insultent parce que c'est plus facile d'insulter que de réfléchir.
2: Est-ce qu'il y a un invité qui vous a marqué plus que les autres?
3: Bah, un invité qui m'a marqué, ça tombe bien parce qu'on reçoit Grégory Moreau, parce qu'on, qu'est-ce qu'on s'est amusé, on allait filmer les ragondins en bois de Boulogne et il y a un ragondin qui a failli nous attaquer. On a filmé, non mais les animaux, on a fait un truc avec un rat, on a fait, on est allé voir des poissons dans un aquarium. Alors ça c'était un peu plus triste, mais bref, à Lille ça a cartonné et tout. Non, les sujets avec les animaux ça m'amuse parce qu'en fait c'est imprévisible. Les sujets avec les hommes politiques, bon, ils sont toujours un peu dans le contrôle, donc effectivement voilà. Et non, sinon le sujet là qui m'a marqué récemment, bah, on va en parler, c'est le Trocadéro parce que ça a été un raz-de-marée niveau vue. Hein.
2: Absolument. Alex, vous aviez une question à poser à Tony?
5: Moi, j'ai une petite question, parce que, bon, voilà, je vois que vous êtes très jeune, on doit être plus ou moins de la même génération. Et avec toutes vos vidéos sur les réseaux sociaux, vous êtes un petit peu considéré comme un lanceur d'alerte, en plus d'être un journaliste. Est-ce que ça vous intéresse, maintenant ou dans un futur plus ou moins proche, de vous engager en politique?
3: Non.
5: Pourquoi?
3: Parce que je suis pas politique, parce que la politique, ça m'intéresse pas, parce que j'aime pas les hommes politiques. Des fois, je suis en train de faire une interview, je me dis, mais quel métier de merde. Non, mais vraiment, moi, et en plus, j'ai pas vraiment de parti. Enfin, je veux dire, il y a plein de gens qui me catégorisent à l'extrême droite, mais moi, je l'ai dit d'ailleurs dans une vidéo, j'ai voté Pierre-Yves Bournazel, moi, à Paris, la dernière fois. Aux dernières élections, en 2017, j'ai voté Emmanuel Macron. Donc, vous voyez ce que je veux dire? Donc, il y a tout un paradoxe. Donc, non, moi, la politique, ça m'intéresse. Je prends un peu ce qu'il y a à droite, à gauche, mais je suis pas du tout dans la politique.
2: Vous avez été l'un des premiers à nous offrir des vidéos de terrain du lendemain de la victoire du Paris Saint-Germain. Et vous allez rester avec nous, on va en parler tout de suite. Alex, je sais que vous êtes sur un petit nuage en ce moment, parce que la semaine dernière, le PSG a remporté la Ligue des Champions. Mais malheureusement, comme on l'avait prédit, la victoire a été suivie par une vague de débordements qui sont venus gâcher la fête.
5: Alors oui, samedi dernier, le Paris Saint-Germain a remporté sa deuxième Ligue des Champions, et qui plus est pour la deuxième année consécutive. C'est un exploit qui a été réalisé par seulement 9 clubs dans toute l'histoire de cette compétition et seulement une seule fois depuis le nouveau format mis en place en 1992. Le PSG est vraiment rentré dans la légende après une campagne incroyable et malgré ça, visiblement, plusieurs milliers de supporters étaient malheureux au point de casser tout ce qui leur passait sous la main. Pourtant, je ne comprends pas, Emmanuel Macron avait promis qu'il serait intraitable avec ses comportements. Écoutez son discours en 2025 alors qu'il recevait les joueurs du PSG à l'Élysée après leur première victoire.
6: Ces incidents sont très graves. Ils sont inacceptables et ils ont privé beaucoup trop de nos compatriotes de ce qui aurait dû être un moment de bonheur et d'insouciance. Et donc, je vous le dis, la réponse de l'État sera à la hauteur. Nous poursuivrons, nous punirons, on sera implacables. Le football, ça n'est pas cela.
5: Bon alors, ça n'a pas marché, on l'a bien vu, et le pire c'est que le PSG a une équipe tellement incroyable depuis 2 ans qu'elle pourrait très bien la gagner encore l'année prochaine. Alors Emmanuel Macron ne sera probablement plus président, mais pas de panique pour son successeur, cette fois le président n'aura pas la main qui tremble. Écoutez son discours cette année, encore une fois à l'Élysée.
10: Je veux remercier l'ensemble de nos forces de l'ordre, évidemment nos commerçants qui ont été touchés, les victimes, les gens qui ont été blessés. C'est pas le foot ça, c'est pas le sport, c'est pas ce qu'on aime. Donc, merci à nos policiers, à nos gendarmes. On sera intraitable avec ceux qui ont été attrapés. On ne veut plus voir ça. Fini. On en a ras-le-bol.
5: Alors, je vous promets, on ne s'est pas trompé de sonore. Emmanuel Macron a bien répété quasiment mot pour mot le même discours. Mais c'est le macronisme. Alors, cette fois, promis, ça va le faire.
2: Au moins Alex, vous savez trouver les mots pour nous rassurer, et du coup le bilan de cette soirée de débordement ça donne quoi?
5: Alors le ministère de l'Intérieur a communiqué les chiffres, hein. Près de 900 interpellations dans la nuit qui a suivi le sacre du PSG. Il faut noter quand même que c'est un chiffre qui est en hausse de 45% par rapport à la victoire de l'année dernière. On compte 491 interpellations à Paris seulement, et enfin j'ajoute qu'il y a 178 policiers et gendarmes qui ont été blessés pendant les échauffourées.
2: Et vous avez une explication sur la raison qui pousse ces jeunes à commettre ces actes en période de festivité?
5: Alors moi non, j'ai beau chercher, réfléchir à la question, la tourner dans tous les sens, je ne comprends pas. Mais rassurez-vous, sur les réseaux sociaux, je suis tombé sur un micro-trottoir très intéressant. Un jeune homme a accepté très gentiment de nous expliquer la raison de ces débordements.
11: Je revendique l'attaque de Paris. Pourquoi? Parce que franchement, l'État, on va pas se mentir, on sait comment il est l'État. Faut bien évacuer d'une manière ou d'une autre. Au lieu de taper des gens, c'est mieux de casser des vitrines. Une rage en moi que je n'arrive pas à exprimer. De beaucoup de choses. C'est très long à expliquer. Mais principalement à cause de la police.
5: Alors j'ai mieux, hein, vous inquiétez pas, parce qu'il y a un autre jeune homme qui nous donne d'autres raisons. Et surtout, écoutez bien à la fin, parce qu'il nous explique même ce qu'il faudrait faire pour éviter les débordements la prochaine fois.
12: L'habitude, on est tranquille. C'est juste sur le coup de l'énervement, la fête, c'est la joie, l'excitance. C'est comme ça, vite fait.
2: L'excitance.
12: Ouais, les policiers aussi, ils aiment bien nous titiller. Il y a des policiers en ville-ci, des fois, ils aiment bien nous dire « Venons, fais la fête », et après, ça nous incite à faire des trucs, et après, ils nous pètent direct. Hein.
13: Qu'est-ce qu'il faudrait faire pour éviter les mêmes scènes la prochaine fois?
12: Moins de policiers. Hein. C'est les policiers qui cherchent un peu le conflit, qui nous obligent à casser, à faire la fête.
5: Alors vous l'avez entendu, la police les incite à faire la fête, la police les incite à casser, et la solution pour qu'il n'y ait plus de débordement, c'est très simple, moins de policiers. Alors pour Emmanuel Macron et ses successeurs, voilà, écoutez et prenez-en de la graine.
2: Moi, j'observe que chaque événement, c'est un prétexte pour des jeunes issus de certaines communautés de venir à Paris pour casser et affronter les forces de l'ordre. Moi, je suis pas sûr qu'en 76, le foot provoquait de tels émois. Hein.
5: Mais alors, il n'y a pas besoin de remonter en 76, en 98, victoire de la France en Coupe du Monde.
2: Là, je suis pas d'accord avec vous.
5: C'était déjà beaucoup moins que ce qu'on voit.
2: Je suis absolument pas d'accord avec vous. Armand, vous vouliez réagir?
8: Non, c'est absolument faux. En 98, c'est vrai qu'on s'est créé tout un imaginaire en pensant qu'en 98, la victoire de la Coupe du Monde s'était très bien passée. Mais si on regarde les statistiques et les chiffres qu'il y a eu en termes de blessés, en termes de débordements, c'est exactement la même chose. Sauf qu'en 98, effectivement, Twitter n'existait pas, Snapchat n'existait pas, les réseaux sociaux n'existaient pas. Donc, on les filmait moins, on les voyait moins, ils étaient beaucoup plus discrets. Mais il y a toujours eu des débordements au niveau du football. La vraie problématique pour moi, selon moi, c'est depuis un certain temps, et la police a beaucoup de mal, je pense, à identifier les groupuscules. Et vous l'avez dit, Baya, il y a aujourd'hui une généralité de groupuscules qui montent effectivement sur Paris, parce que ce ne sont pas des Parisiens, ce sont des gens souvent issus de banlieues ou de quartiers populaires qui font des razzias sur Paris lors de ce genre d'événements et qui provoquent effectivement de la casse, qui pillent des magasins, parce que c'est aussi très organisé, mine de rien. C'est désorganisé, en même temps c'est organisé, c'est-à-dire qu'ils viennent pour piller, ils viennent pour foutre le bazar, tout simplement.
2: Vous appelez ça des groupuscules, mais pour moi ça n'en est pas. Vous interprétez ça comme des groupes qui seraient organisés?
8: C'était le cas il y a fort longtemps, effectivement. Il y avait des mouvements qui étaient organisés, qui étaient d'ailleurs sous
2: mais
8: surveillance de la police.
2: C'est bien ce que je dis, c'est qu'aujourd'hui, c'est des jeunes qui viennent de banlieues, de toutes les banlieues, qui se montent la tête sur les réseaux sociaux. C'est à celui qui fera la plus grosse connerie pour que ça soit filmé. Il y a une violence inouïe qui sert à piller, qui sert à montrer une certaine haine. Et pour moi, c'est une haine qui vient des banlieues. Il y a beaucoup de politiques aujourd'hui qui souhaitent le cacher. On l'a vu sur différents plateaux politiques. On dit que c'est juste des jeunes excités. On dit que c'est des troubles faits. Moi, je ne suis absolument pas d'accord avec ça. Et Tony, vous vouliez réagir. Je vous vois gigoter sur votre chaise.
3: On a écouté les sonores, mais les discours, c'est les discours de la France insoumise, en fait, ces mecs. Non, mais c'est vrai. Et en fait, ils répètent cette petite musique que veut faire monter la France insoumise. Hein, voilà, les policiers sont violents, la faute vient de la police. Et en fait, il n'y avait pas tous ces discours avant. Et donc, ces mecs, ils répètent ces discours. Et vous disiez aussi qu'il y avait beaucoup de gens issus des banlieues, issus de l'immigration, etc. Mais il y a aussi beaucoup de gens qui sont des beaux quartiers et qui se prennent pour des antifas, qui ont papa-maman qui sont millionnaires et qui ont des triplex à Saint-Germain-des-Prés et qui viennent tout casser. C'est parce que c'est fun, parce que c'est marrant, parce que c'est génial d'aller voler dans les boutiques. Et de toute façon, papa, maman...
2: Excusez-moi, Tony, je crois qu'on n'a pas vu les mêmes vidéos. Hein.
3: Ah ben moi, si, il n'y a pas que des gens issus de l'immigration.
2: Attendez, j'ai pas dit immigration, j'ai dit des banlieues.
3: Hein. Oui, mais voilà. Il y a des gens de Saint-Germain-des-Prés. Il y a des gens de Saint-Germain-des-Prés dans les casseurs, bien
2: Elliot
3: sûr.
2: Elliot et ensuite Armand.
9: Alors, je vais faire l'homme en colère, comme d'habitude, mais pour moi, il y a deux fautifs. Le premier, c'est ces gens qui vont casser. Et le deuxième, c'est Macron, comme d'habitude, qui a été laxiste sur son tweet après la victoire du PSG. Je l'ai avec moi, d'ailleurs, le tweet, qui me fait assez rire. Une nouvelle étoile brille sur Paris. Bravo au PSG qui fait rêver toute l'Europe. La France est fière.
2: Ça brille avec tous les incendies qu'on a pu voir à Paris. M'étonnes.
9: Mais la gravité, c'est pas ça. C'est que le PSG trouve le moyen de tweeter quelque chose de plus fort que lui, en appelant à rester calme, alors que lui ne le fait pas.
2: Comment c'est possible?
9: Enfin, moi je comprends pas. Et d'ailleurs, dans les deux sonores qu'on écoute de lui, le deuxième, il rigole, donc celui de cette année où il rigole. Désolé pour tous les magasins cassés et les commerçants. Enfin, il y a un moment, t'es le président de la France, si t'es pas capable de juste prendre la mesure des choses en sachant que ça s'est passé l'année dernière et de dire cette année, ça ne se passera pas comme ça parce qu'on va faire comme pendant les JO, on va faire monter tous les flics de France et on va éviter que 71 communes se fassent piller et dévaster. Moi, je suis désolé, je comprends pas. Donc,
2: Je suis assez d'accord avec vous et pour moi, il faut un maintien de l'ordre affirmé, il faut appliquer des peines planchers et surtout les durcir et faire payer les parents des enfants qui cassent tout et surtout supprimer les allocations familiales, pardon. Des parents de ces délinquants.
9: Alors, je sais pas s'il faut aller jusque là, mais par contre, moi, le problème que j'ai pour avoir regardé quelques retours de condamnation, on repart avec zéro. Je me rappelle d'un premier ministre qui avait dit « tu casses, tu répares,
2: Gabriel, tu salis, tu nettoies ».
9: Enfin, On va voir s'il fait comme son prédécesseur, parce que j'ai l'impression qu'il ne s'éloigne pas trop de son mentor.
3: Vous avez vu le lancement de sa campagne. Tout est une catastrophe.
9: Faire son lancement le jour d'un match comme ça, c'est vraiment catastrophique.
3: Ce mec, de toute façon, c'est une catastrophe. Parce qu'en fait, il veut faire du Emmanuel Macron. Il joue sur les peurs des gens. Il fait son meeting en disant il faut continuer l'immigration. Mais même s'il veut continuer l'immigration, comment il pense qu'il va être élu en faisant campagne en disant il faut continuer l'immigration? Même Gérald Darmanin veut la stopper, parce qu'en fait, tu ne peux pas dire aux gens: aujourd'hui, je me présente et je veux continuer l'immigration. Alors, à la limite, tu peux la continuer ensuite dès que t'es élu. Mais comment, dans sa tête, il peut se dire ça? Mais il a pas d'équipe de communication, Gabriel Attal. Mais il est et puis il fait un autre discours en disant, il remet une pièce dans la machine. Il dit, et d'ailleurs, Vladimir Poutine va bientôt s'en prendre à la France. Donc, il faut soutenir l'Ukraine. Mais pourquoi il parle de ça?
2: On va revenir sur le sujet. Tony, vous étiez sur le terrain.
3: Oui.
2: Donc, vous avez beaucoup de choses à nous raconter, notamment le lendemain. Des festivités, entre guillemets.
3: Bah, j'ai mis mon réveil très très tôt et je suis allé au Trocadéro et il y avait déjà les équipes en train de nettoyer, mais j'arrive, mais il y a une voiture qui a brûlé, il y a des mortiers d'artifice, c'est même pas des mortiers d'artifice, c'est des bazookas, quoi. Il y a des trucs, il y a 12 trous qu'on peut lancer, c'est une catastrophe, il y a du protoxyde d'azote dans tous les sens, des Vélib qui étaient complètement brûlés.
9: Cette voiture qui était décapitée aussi.
3: Bah ouais,
9: ils avaient enlevé tout le toit.
3: Ouais, ils ont enlevé tout le toit, les touristes qui passent qui sont sous le choc, les flics, j'ai croisé des flics qui restaient des pavés par terre, mais le Trocadéro, en plus, on fait tout pour l'entretenir. Ça coûte, je crois que le maire du 16e a dit que ça va nous coûter encore 125 000 euros pour réparer tout ça. Donc, c'est encore nous, les habitants du 16e, qui allons payer. Et c'est tout le temps comme ça. Et les gens n'en peuvent plus.
2: Vous avez eu l'occasion d'avoir des témoignages, notamment des personnes qui ont nettoyé.
3: Bah oui, mais les mecs, ils viennent avec le sourire. Ils ont commencé très tôt et ils nettoient. Mais c'est même pas, en fait, des gens qui nettoient. C'est plus des. Il y avait une sorte de tracteur pour enlever les vélos. Là, c'est à grande échelle. C'est pas trois papiers par terre comme on nettoie tous les jours quand il y a beaucoup de monde. Ils ont mis les moyens, mais Emmanuel Grégoire, il l'a tweeté d'ailleurs le lendemain, il a dit dès la nuit, les gens sont allés nettoyer. Donc voilà, en fait, on casse tout, on vole dans les magasins, et ensuite les gens réparent derrière, on refait les vitrines, on fait marcher l'assurance, et tout va bien, et tout le monde est content et on continue.
2: Alex.
5: Après, c'est vrai que ce sont des jeunes, comme vous l'avez dit, pour la plupart qui viennent peut-être de banlieues parisiennes, ce sont des jeunes qui n'ont pas beaucoup d'activités en dehors de la vie courante, donc de l'école.
9: Ça justifie pas tout ça.
5: Ça justifie pas, mais
3: c'est intéressant ce que vous dites.
5: Ce sont des jeunes qui s'ennuient, qui ont besoin de trouver des activités à faire, qui montent sur Paris le week-end quand c'est comme ça. Et quand ce sont des gros événements de grosse ampleur comme ça, il y a énormément de monde, il y a énormément de foule. Et évidemment, l'effet de groupe, l'effet amical qui se dit que il va rien nous arriver parce qu'il y aura plein de monde, on pourra pas nous voir, les caméras, ceci, cela.
3: Non, mais moi, c'est des jeunes, un témoignage.
2: Pas tous en même temps. Attendez, moi, j'ai grandi une grande partie de ma vie à la campagne. Je peux vous dire que parfois, on se faisait chier parce qu'on était entre des chevaux et des vaches.
5: Malheureusement.
2: On n'avait pas envie de brûler des poubelles et de piller des commerces.
5: Malheureusement, je pense qu'on vient d'une ancienne époque où ce n'est plus admissible.
2: Non, mais c'est pas une histoire d'époque.
9: C'est pas possible de dire ça, Alex.
2: Attendez.
5: Moi, c'est pas possible de dire ça.
2: Pas tous les deux en même temps.
9: Juste parce qu'on s'ennuie, on vient casser.
5: Alors,
9: on fait 200 bornes.
2: Attendez, Elliot, et ensuite Alex.
9: Quand on fait 200 bornes pour venir rentrer dans un immeuble ou brûler une voiture ou prendre tout ce qu'on trouve et les envoyer à la gueule des policiers, je suis désolé, il y a peut-être d'autres choses à faire. Le problème, c'est le foot. La Champions League, on a eu le problème avec quand on l'a hosté, enfin quand on l'a reçu, je ne sais plus quand, mais le Real de Madrid vient avec l'Angleterre qui vient, des supporters d'Angleterre, ça part en live. On fait ici Paris qui gagne la première Ligue des Champions, c'est encore n'importe quoi. Et la deuxième, c'est encore n'importe quoi. Le problème, c'est peut-être les gouvernants qui ne veulent pas mettre les moyens pour faire en sorte que tout se passe bien. Il se passe pas ça quand c'est au Stade de France et que on reçoit n'importe quelle star américaine ou française.
5: Mais je suis pas en train de justifier ou d'excuser, je suis en train de vous expliquer leur message. Donc je ne sais pas d'où leur message peut venir, je sais pas quelle éducation ils ont reçue pour en arriver à ce raisonnement, et il y a sûrement une grande partie de ce que disait Tony Pitaro, il y a beaucoup de gens qui sont malheureusement pas très intelligents dans ces foules de personnes, mais c'est leur explication. Donc je suis pas en train de vous dire qu'ils ont raison, je suis pas en train de vous dire que c'est justifié de casser parce qu'ils s'ennuient, je suis en train de vous dire que c'est le message qu'ils nous envoient et comment est-ce qu'on peut le recevoir pour le traiter et corriger
2: le message. Le message est très clair et clairement anti-France. Quand on lève la main devant un policier, qu'on lui jette des pavés, je suis désolé, c'est plutôt très clair. Hein.
3: Non, il faut répondre. Vous leur foutez des coups de LBD et voilà, c'est comme ça.
9: Mais avant même ça.
3: Pour frapper fort, c'est le rapport de
5: force. Absolument.
2: Les policiers,
5: eux ou nous. Regardez, il y a un jeune qui a pris un LBD dans l'œil.
3: Ouais.
5: Et maintenant, tout le monde est contre la police.
2: Il faut pas inciter à la violence. Et
3: Bah, il faut insister à la réponse, parce que c'est ou les forces de l'ordre qui se font casser la gueule, ou les racailles.
2: Mais donc moi, j'ai envie que les racailles se fassent casser la gueule. Alex, vous jouez le jeu des racailles en disant
5: non,
2: ça.
5: Vous dites,
2: ah bah, ils cassent, ils sont pas contents. Ah, mais c'est parce qu'ils ont un message, on va les écouter. Mais c'est le jeu de la gauche, ça.
5: Je suis pas en train de dire.
2: On va payer des psys avec notre argent, on va payer des associations qui vont leur permettre d'avoir des piscines en banlieue. Vous savez qu'en banlieue, ils ont beaucoup plus d'activités que dans les campagnes.
5: Mais j'en viens, donc je ne suis pas en désaccord avec vous. Je vous dis que malgré tout ça, c'est ce qui ressort de la grande majorité des personnes qui s'expriment à ce sujet. Donc je pense que, qu'on le veuille ou non, vous pouvez être d'accord ou pas d'accord, je pense qu'il y a quand même quelque chose à faire là-dessus, et je pense qu'il y a une perspective de ce sujet qu'on ne veut pas entendre ou comprendre, et qui permettrait peut-être de trouver des éléments de réponse. Et je suis pas en train de dire que ce que vous dites est faux ou que je suis pas d'accord avec vous. Je pense qu'il y a d'autres éléments de réponse à aller chercher.
2: Elliot, et ensuite
9: Moi, je pense que la réponse, ça serait déjà que si tu tapes un flic ou que tu fais quelque chose à la police ou quelqu'un qui est représentant de l'ordre, bah, tu sors pas le lendemain. C'est le principe.
5: C'est une idée. Moi, comme je suis en train de vous dire, toutes les idées sont bonnes à prendre, à écouter et à débattre. En tout cas, je pense que ces jeunes-là, ils ont un message qui peut-être n'est pas légitime, mais qui malgré tout est leur message et qui a peut-être quelque chose à entendre pour pouvoir peut-être agir avec de meilleures conséquences.
2: Bah, c'est très simple. Aujourd'hui, il y a des guérillas en France. Il y a des gens qui sont pas contents, qui n'aiment pas la France, qui tapent sur les policiers, et il faut faire quelque chose.
8: Oui, bon, envoyer des LBD sur des gamins de 14-15 ans, je suis pas sûr que ce soit forcément la meilleure des solutions. Cependant, je vais rejoindre un peu aussi ce que disait Alex tout à l'heure. Bon, il y a un message, d'accord, il y a un message, pourquoi pas, mais on peut pas aussi juste écouter un message et ne pas réprimander. Peut-être pas envoyer les LBD, mais il faut sévir à un moment donné. Et je suis d'accord avec Baya, pour le coup, il faut taper sur les parents. C'est-à-dire qu'il y a des mineurs aujourd'hui qui sont dans la rue, qui font ce genre de dégradation jusqu'à 4 heures du matin.
2: Et des peines planchées pour les majeurs.
8: Jusqu'à 4-5 heures du matin.
9: Pour les mineurs.
8: Moi, je me demande ce que fout un gosse mineur à 4-5 heures du matin en plein Paris en train de brûler une poubelle. Je comprends pas. Où est la famille? Où sont les parents? L'autorité parentale, faut arrêter de, à chaque fois, comme ça, de faire comme si elle n'existait pas. Il y a un truc qui existe en France, c'est l'autorité parentale. Tant qu'il n'est pas majeur, vous êtes responsable. Vous êtes responsable de l'enfant. Vous assumez.
3: Et ses enfants auront des enfants.
8: Et ses devoirs.
3: Et ses enfants auront des enfants.
8: Exactement. Et ses enfants auront des enfants. Donc, on va juste reproduire le même cycle social indéfiniment. Premièrement. Secondement, moi, il y a un truc que j'arrive pas à comprendre, c'est pourquoi est-ce qu'aujourd'hui on arrive à acheter des mortiers de telle catégorie?
5: Ah bah
8: et vous
5: ça,
8: l'avez dit, des
5: ah
8: trucs
5: bah ça,
8: énormes, c'est
5: ah
8: des
5: bah
8: fusées.
5: Ça,
9: 194
3: je sais même pas
9: fusées,
3: où ça s'achète. Moi, je ne sais même pas où ça s'achète.
8: Ça s'achète
3: quoi,
8: même en épicerie.
2: Sur internet,
8: même
2: en ligne, maintenant.
8: Sur internet. Sans
2: oui.
8: même aller sur internet, ça s'achète même en épicerie.
3: Mais non,
8: enfin,
3: en épicerie. Est-ce que j'ai ça en épicerie? Mais quelle épicerie?
8: Peut-être pas ça, mais
3: pas la grande épicerie.
9: Sur Snapchat, tu peux acheter tout ce que tu veux.
3: Et ben, dans ce cas-là. Tu peux acheter même de la drogue.
8: Ben, justement, il suffirait de sanctionner le port de ce genre de feu d'artifice. Encore une fois, je comprends pas qu'un quelqu'un puisse se balader avec un mortier de cette taille.
9: C'est interdit. Le problème, c'est la sanction. En France, c'est toujours le même problème.
8: C'est
9: la sanction. Tu as interdit de plein de choses. Déjà, t'as interdiction de taper sur la police, t'as interdiction d'avoir des mortiers d'artifice, t'as interdiction de faire
3: dites,
9: des émeutes. Mais par contre, tu ressors blanc-bleu.
8: Voilà.
2: On
8: mais
2: va faire quelque chose de très simple. Vous allez tous donner une solution qui pourrait être vraiment utilisable. Parce qu'on entend souvent des journalistes parler, commenter, etc. Mais il n'y a pas de solution. Donc on va arrêter de jouer le jeu des politiques et on va donner une solution. On va commencer par Armand.
8: Eh bah, je viens de le dire. Pénaliser tout d'abord tous ceux qui ont des mortiers et autres, lors de ce genre d'événements et qui ne sont pas professionnels. Je pense qu'il faudrait avoir une carte professionnelle pour gérer ce genre d'artifice parce que c'est quand même une catégorie assez importante. Et j'ai le droit à une deuxième proposition qui va avec.
2: Non.
8: Très bien. Bon, moi, je reste sur celle-là.
3: Ah bah non, c'est très très simple. Par exemple, on parlait du Trocadéro. Vous mettez, quand il y a un événement, une zone. Et comme on voilà, les gens arrivent et on fouille les sacs et on laisse pas rentrer si on a un mortier d'artifice.
2: Elliot,
9: on fait payer les gens déjà premièrement et deuxièmement on fait des peines planchers pour toute personne qui attaque ou s'en prend à une personne représentante de l'ordre pour qu'elle ne puisse pas le refaire, que non. Ça lui apprenne les choses.
8: On n'a pas de place de prison.
9: Bah tant pis, on trouve d'autres choses.
2: Alex, écoutez le message des jeunes et laissez brûler Paris.
5: Vous êtes taquine aujourd'hui, je
9: comme
5: le savais
9: dit
5: ce matin de toute façon. Mais j'ai droit qu'à une
2: Alexandre
5: seule mesure.
2: Pas là.
5: J'ai droit qu'à une seule mesure, hein, pas deux mesures.
2: Une mesure. Juste pour respecter Armand.
5: Alors, quelque chose, moi, auquel je serais favorable et qui a jamais trop été abordé, moi, j'aimerais bien qu'on trouve un système comme un principe de prison d'été pour mineurs. Où, en gros, on prive les mineurs de leurs vacances d'été, donc les vacances de juillet à fin août, et on les prend en charge et on les fait faire des travaux d'intérêt généraux, où ils ne rentrent pas chez eux pendant les deux mois. Ils font des travaux d'intérêt généraux qui sont utiles à l'État. Et moi, je pense que, voilà, priver ces jeunes de leurs vacances et les mettre, entre guillemets, dans un système, entre guillemets, de prison, je pense que ça peut être quelque chose à explorer.
2: Et Tony, vous aviez une information à nous donner par rapport à une discussion que vous avez eue avec Darmanin.
3: Bah, j'ai envoyé au ministre de la Justice mon reportage. Je lui ai dit, écoutez, monsieur le ministre de la Justice, il est temps d'agir, ça peut plus continuer, etc. Et il m'a dit qu'il était d'accord avec moi, monsieur le ministre. Donc là, je lui ai demandé, je lui ai dit, il faut absolument qu'on fasse une vidéo ensemble. J'ai envie de vous emmener sur le terrain, j'ai envie de vous montrer, même s'il doit être au courant, mais j'ai envie de lui montrer ce qui s'est passé, etc. J'aurais adoré tourner avec lui quand je suis allé au Trocadéro et lui faire constater les dégâts. Et la prochaine fois qu'il se passe un truc comme ça, je peux vous dire que je vais l'appeler toute la nuit pour qu'il soit disponible le lendemain matin. Peut-être pas toute la nuit, il y aura d'autres choses à gérer, mais au moins un petit matin pour constater les dégâts.
2: Elliot,
9: moi, j'ai pas évoqué quelque chose, mais que je voudrais quand même évoquer. Oui, je suis d'accord avec le ministre de l'Intérieur. Il me semble qu'il a tweeté cette semaine qu'il n'avait pas laissé les choses faire. Mais quand je vois que l'année dernière, on avait
3: la justice,
9: zéro...
3: ouais, la justice, ou déjà...
9: le monsieur Darmanin.
3: Darmanin, la justice.
9: Il a dit qu'il y avait zéro dépôt de mandat l'année dernière. Enfin, je comprends pas. Et cette année, j'ai l'impression qu'on repart sur la même chose. Donc, je suis un peu déçu de voir que même lui qui est passé à l'intérieur et qui passe à la justice n'est pas capable de faire quelque chose de fort pour qu'on arrête d'avoir des choses comme ça en France.
3: Bah, ils auraient dû marquer le coup. Hein.
9: Bah
3: oui. Un événement
9: pareil. Surtout que Laurent Nunez était préfet de police, donc il a vécu au plus près. Hein.
3: Ouais, mais Laurent Nunez, le problème, c'est qu'il est pas assez ferme. Laurent Nunez, on a vu comment il a géré Paris. On voit maintenant comment il gère. Laurent Nunez, je pense qu'il devrait un peu serrer la vis. Mais effectivement, il veut essayer de garantir aussi une paix sociale. Laurent Nunez, parce que ça peut être aussi vite des révoltes, hein, on se rend pas compte. Mais
5: surtout là, qu'il était pas censé être là, il est pas là pour longtemps.
3: Non, mais là, tout ne tient qu'à un fil. Admettons que Laurent Nunez dise, dans un discours, il y en a ras-le-bol, et effectivement, il y a un lien entre insécurité et immigration. S'il te sort ça, Laurent Nunez, mais ça va être encore pire dans les rues. Donc en fait, je pense qu'ils sont en train de jouer un peu et d'essayer de maintenir une paix sociale parce que tout peut exploser à la moindre minute. Là, ça devient le vase est bientôt plein. Hein.
2: Merci Tony d'avoir été avec nous. Qu'est-ce qu'on peut vous souhaiter pour la suite ?
3: Écoutez, on va continuer, on va voir ce qui se passe. J'espère qu'il y aura pas d'autres émeutes, mais sinon il faudra découvrir, il faudra aller voir les dégâts, il faudra révéler ce qui se passe vraiment.
2: Merci.
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2: Chers auditeurs, vous écoutez On ne va pas se mentir. Je suis ravie de vous retrouver ce samedi, comme chaque semaine, de 15h30 à 17h. Et c'est le moment que vous attendez tous, le 7 minutes chrono avec Grégory Moreau. Elliot, c'est à vous.
9: Bonsoir Grégory Moreau.
16: Bonsoir, merci de l'invitation.
9: Avec plaisir. Vous faites partie d'un parti politique peu connu, le parti animaliste. Vous êtes, pas très connu comme parti, mais vous êtes connu parce que vous avez fait l'effet sur les réseaux l'année dernière avec un surmulot sur l'épaule. Comment ça se fait ?
16: Eh bien écoutez, je me suis dit que qui est sensible aux petits, naturellement respectera les grands. Voilà, donc si on commence par l'animal le plus mal aimé, sera plus facile de respecter les chiens, les chats, etc.
9: Surtout à Paris, il est très mal aimé.
16: Pour de mauvaises raisons, parce qu'en fait, paradoxalement, il rend la ville plus propre, puisqu'il mange, nos déchets. Quoi.
9: On s'entendra pas sur ça, mais...
16: juste un chiffre très, très simple, c'est qu'en fait, un rat adulte, il mange 3 grammes par jour. Il y en a à peu près 3 millions de rats à Paris. Faites un calcul simple, ça fait 75 tonnes de déchets par jour qui sont ingurgités par ces petits rongeurs. Quoi. Et on n'a pas les capacités. Moi, j'étais adjoint au maire avec une délégation conditions propreté. Oui. Et je sais qu'on n'a pas les moyens de gérer 75 tonnes de déchets par jour à Paris en plus. Quoi.
2: Vous avez cité le nombre de rats à Paris, mais vous avez oublié de compter ceux autour du plateau.
16: Non, ce qui est intéressant, c'est que c'est impossible de les compter, disent les scientifiques du muséum, parce qu'en fait, ils se nichent partout. Et en fait, on ne peut pas avoir de chiffres exacts.
9: Bon, parlons un peu du parti animaliste. Pour vous... C'est quoi le rôle du parti animaliste en France ?
16: Je dirais un peu comme quand les écologistes sont arrivés sur la scène politique. C'est-à-dire, on est là pour apporter des nouvelles valeurs. Et en fait, on se rend compte en se penchant un peu sur ce sujet que les animaux sont omniprésents. Certains en portent sur eux, certains en mangent. Donc en fait, ils sont partout en fait. Et donc c'est un vrai sujet politique. Et il y a le parti animaliste en fait. Il est né d'abord aux Pays-Bas. Il y a aussi un parti animaliste au Portugal où il y a un député, André Sudva. Donc ça devient un sujet politique et le parti animaliste en France est là pour porter ce sujet.
9: Mais du coup, c'est quel bord politique le parti animaliste?
16: Ouais, c'est une bonne question. C'est souvent la question qu'on me pose. En fait, c'est vraiment un parti monothématique sur la question animale. Et en ce sens, il ne s'interdit pas d'alliance avec des partis de gauche ou de droite dans plusieurs élections, par exemple municipales.
9: Donc on peut vous voir avec la droite bientôt si... Il rentre dans vos quotas de animalistes.
16: Avec la droite, c'est possible. Alors, quand même, il y a quand même des limites.
9: Pas le RN, c'est ça?
16: Qui sont pas, voilà, qui sont pas mes limites à moi, qui sont les limites qui ont été votées au sein du parti animaliste, qui sont de ne pas s'allier avec les partis extrêmes. Et effectivement, LFI et RN sont jugés par le parti animaliste.
9: Donc
16: comme
9: c'est ça
16: extrême.
9: Qui vous différencie des écologistes? Vous vous allierez jamais avec la LFI ou le RN?
16: En tout cas, c'est le cas actuellement.
9: Okay. Et c'est quoi la différence avec les écologistes sur le fond?
16: Alors, c'est intéressant parce qu'il y a en ce moment même des débats au sein du parti pour savoir si on élargit le programme thématique à des sujets environnementaux, voire sociaux. Mais pour l'instant, c'est essentiellement un programme sur les animaux.
9: Nos terres vont mal, nos terres d'agriculteurs vont mal. Comment on fait pour aider nos agriculteurs qui ont perdu pas mal de bêtes avec la maladie qui est survenue pendant l'hiver dernier? Comment on fait, comment vous avez fait pour les aider? Qu'est-ce que vous leur avez amené comme solution?
16: Oui, on pointe souvent du doigt comme responsables les végétariens. En fait, il faut savoir que les végétariens en France, ils sont quelques pourcents, contre 10% en Angleterre, par exemple.
9: D'ailleurs, vous êtes végétarien?
16: Moi, je suis presque vegan. Voilà. J'aimerais être vegan, mais c'est difficile.
2: Vous pouvez, juste pour nos auditeurs, expliquer la différence entre vegan et végétarien?
16: Alors, végétarien, c'est pas de viande, pas de poisson. Végétalien, c'est rien d'origine animale, donc ni lait, ni produits laitiers. Et en fait, vegan, on incorpore le mode de vie, c'est-à-dire les vêtements, etc.
2: D'accord.
9: Et on n'utilise pas le miel et tout ce qui provient des animaux, c'est ça
16: tout
9: aussi
16: fait. Ça, c'est des insectes. Tout à fait. Ouais. Mais donc, je pense que pour répondre sur les agriculteurs, je pense que le responsable de leurs problèmes aujourd'hui ne sont pas les quelques végétariens qui sont en France, mais plutôt des raisons politiques, notamment les traités de libre-échange et ce genre de choses.
9: Vous avez vécu comment le Mercosur quand vous avez vu arriver des animaux comme du poulet qui n'avaient pas les mêmes normes que nous en France, et comment vous vivez ça?
16: Oui, c'est évidemment scandaleux d'un point de vue animaliste, mais je pense que c'est un problème plus profond. Je pense que tous les traités de libre-échange et tous les marchés communs sont à l'origine de beaucoup de chômage, avant tout, que ce soit dans l'agricole ou dans d'autres secteurs, parce que essentiellement, en ouvrant la porte à des importations, on va tout bêtement ralentir l'économie locale, voire tuer l'économie locale. Et ça, c'est un problème qui est bien au-delà, je pense, de la question agricole.
9: J'avais une question sur l'abattage rituel qui fait un peu débat depuis pas mal d'années. Vous êtes pour ou contre chez les animalistes l'abattage rituel?
16: Alors, dans le programme, il y a une mesure qui interdit en fait l'abattage sans étourdissement.
9: Oui.
16: Donc ça, c'est très clair. Mais il faut quand même rappeler que l'abattage avec étourdissement est déjà très cruel en fait. C'est-à-dire qu'aujourd'hui, pour étudier, avant d'abattre un animal, dans la norme française et européenne, on doit l'étourdir. Il y a trois manières au choix. Soit on porte un pistolet sur la tempe à tige perforante, soit on le gaze, soit on l'électrocute. Donc ce qu'on appelle étourdissement est en fait déjà très violent. Et sans étourdissement, en fait, c'est pire, puisqu'en fait, l'animal est égorgé, donc son sang coule, et il se voit mourir, ça peut durer une, deux minutes. Donc en fait, l'abattage, malheureusement, est toujours violent.
2: Juste, excusez-moi, Elliot, je vous coupe. J'ai vu passer une de vos vidéos avec Tony Pitaro sur un site qui commerce des vidéos d'abattage de moutons.
9: Alors, j'allais poser cette question.
2: Excusez-moi.
9: C'est le 1-2-3 Aïd, si je ne me trompe pas, qui envoyait à des familles des agneaux, si je ne me trompe pas, ou des moutons déjà décapités.
16: C'est ça, pour un peu de 300 euros, vous recevez une vidéo dans laquelle on abat un mouton, et puis il y a votre nom dans la vidéo pour prouver qu'on l'a abattu pour vous. À cette association, ils ont saturé leurs commandes. Il y a à peu près 1000 moutons qui ont été commandés en France. Alors c'est rien par rapport aux 100 000 ovins qui sont abattus pendant l'Aïd, mais c'est vrai que ça devient surréaliste, quoi. Cet acte, c'est aussi, je pense, un peu pour l'âge du débat, un peu l'effet d'une société un peu capitaliste où tout est marchandisé, même la vie, quoi. Donc on arrive comme ça à des espèces de pratiques surréalistes. Oui.
9: Ma dernière question pour vous, c'est qu'on mange du halal sans le savoir. Comment ça se fait ?
16: Pour des raisons économiques, puisqu'en fait la chaîne d'abattage sans assourdissement, évidemment, elle est moins chère. Donc, beaucoup d'industriels profitent de cette dérogation.
9: Mais du coup, on les retrouve dans les cantines ?
16: En fait, le chiffre qui donne le vertige, et ça vient d'une enquête de 60 millions de consommateurs en 2018, la moitié des bovins et des ovins qui sont abattus en France, ils le sont sans étourdissement. La moitié. Donc, on a tous mangé, enfin, moi je mange pas de viande, mais ceux qui ont mangé, ont tous un jour mangé la viande qui vient d'un animal qui a été égorgé à vif, quoi.
9: Vous conseillez d'être flexitarien ?
16: Vegan.
9: Merci.
2: Armand, je vous vois trépigner d'impatience pour poser une question.
8: Non, mais je suis très heureux de vous avoir parce que justement, c'est vrai que c'est des débats parfois qui peuvent paraître caricaturaux. Je pense à Solveig, vous savez, cette végane qui criait, qui faisait beaucoup d'hystérie, oui. etc. Et c'est vrai qu'on a parfois une très mauvaise image des véganes. Ça, vous en convenez quand même. Et je suis très heureux de vous avoir parce que c'est vrai que vous êtes quelqu'un avec qui on peut avoir un dialogue. Et depuis peu, je suis devenu l'ami des bêtes. Baya peut en témoigner. Je suis devenu l'ami de son chat.
16: C'est un bon début.
8: Ça commence.
2: Bah, c'est vrai que quand on a une relation, il y a beaucoup de gens qui n'ont pas d'animaux de compagnie, et c'est vrai que quand on vit avec un animal, si on est vraiment attentionné, on se rend compte que c'est limite comme des êtres humains, en fait. Enfin, c'est des êtres vivants
9: Totalement.
2: Qui ont des émotions, même si ces animaux ne parlent pas. En fait, moi, j'ai déjà été triste, voilà, dans mon lit. Et en fait, mon chat comprend. Et il faut être un peu attentionné, voir comment l'animal réagit. Et on voit qu'en fait, on peut avoir des relations incroyables avec des animaux.
9: Bah, vu qu'on parle de ça, la semaine dernière, on avait un débat. Dougie, mon chien.
2: Dédicace à Dougie.
9: Exactement. On parlait de ces gens, peu recommandables, qui laissaient leurs animaux sous 35 degrés dans leur voiture.
2: Dougie.
9: Exactement. On parlait de ces gens, peu recommandables, qui laissaient leurs animaux sous 35 degrés dans leur voiture pendant une heure, deux heures, trois.

0: un animal d'élevage, quoi.
1: Mais comment vous expliquez justement, parce que quand on est jeune, par exemple en maternelle, on apprend qu'est-ce qu'un cochon, on a même des petits livrets, voilà, avec
2: le mouton,
1: voilà, on a des déplacements. À quel moment on arrive à être détaché de ce qu'on consomme, en fait?
0: Ouais, c'est vrai, c'est une très bonne question. C'est que naturellement, les enfants, si on leur donne le choix, on leur dit, voilà, ça vient dans la fin qu'on a vu, etc. Et l'enfant, on va pas vouloir, en fait, manger l'animal. Donc, effectivement, c'est la force du conditionnement, quoi. Conditionnement d'éducation ou plus tard de certains médias.
1: Et est-ce qu'on peut être en carence si on devient vegan?
0: Non. Pour bien connaître le sujet, en fait, c'est très simple. En simple cas des protéines, on retrouve exactement les mêmes protéines qu'il y a dans un bout de steak si on combine deux familles de végétaux qui sont les céréales et les légumineuses. Il y a les mêmes 9 acides aminés dont le corps a besoin.
1: Armand, vous n'êtes pas d'accord?
3: Non, je veux pas rentrer dans ce débat parce que je pense que vous serez bien meilleur que moi. J'aime beaucoup trop la viande et justement, c'est là où j'allais en venir, justement. Je suis navré. Pour vous, mais pas pour moi.
0: pour eux surtout.
3: Et ben, justement, j'allais y venir. Qu'est-ce que vous considériez comme consommation qui serait moralement acceptable? Je pense à des animaux qui sont trop âgés et qui vont de toute façon mourir ou quelque chose comme ça. Qu'est-ce qui serait pour vous admissible comme consommation de viande?
0: Bah, aucune. Okay. En fait, au sens où il n'y a pas de mort douce, ça n'existe pas. Moi, j'avais un chat comme beaucoup de gens. Quand il a fallu donner fin à ses jours, j'ai fait appel à un vétérinaire qui est venu chez moi. Donc c'était des meilleures conditions, il était chez lui, etc. Il y a eu l'injection, etc. Mm-hmm. Malgré ça, il s'est réveillé à la première injection qui endort. Il s'est battu pour la vie. Donc c'était terrible. Donc quand il faut abattre 50 ou 30 bovins à la minute, c'est évidemment un carnage. Donc il n'y a pas de mise à mort qui soit douce, ça n'existe pas en fait.
1: Vous avez certainement vu passer la vidéo de ces soi-disant poulets élevés en plein air. Vous avez certainement vu aussi la vidéo, Grégory. Quel est votre avis sur les œufs, par exemple?
0: Eh ben, sur les œufs, oui, on se dit, je mange un œuf, c'est pas anodin, là, je tue personne, etc. Ça rejoint un peu votre question.
1: Mmh. Mais plus sur les conditions d'élevage.
0: Ouais, bah, en fait, le problème avec les œufs, c'est qu'en fait, vous voulez dire les poules pondeuses, vous voulez
1: oui.
0: dire? Bah, les problèmes des poules pondeuses, c'est que elles vivent sur ça, quoi. C'est une feuille à quatre, leur espace de vie. Voilà, c'est ça.
2: Sur certains élevages, hein, il faut préciser, il y en a.
0: Élevage industriel, bien sûr. Voilà. Industriel, bien sûr, bien sûr.
1: Et donc, c'est quand même mensonger quand on va acheter des œufs, on a l'impression d'avoir bonne conscience en achetant des œufs élevés en plein air, mais en fait, c'est des conneries, quoi.
0: Oui, oui. Et puis sur les œufs, c'est vrai qu'aujourd'hui, on a des techniques.
1: Je vais me faire des amis, moi, avec les industriels de Rungis. Hein.
0: Sur les œufs, on a des techniques aujourd'hui.
2: On pourrait plus mettre votre doudoune.
0: Moderne, qui s'appelle du sexo in ovo. On sait déceler, en fait, dans l'œuf, le sexe de la poule ou du poussin. Et donc, ça pourrait éviter de broyer les poussins vivants. Mais on le fait pas pour des raisons économiques. Le problème aussi avec les poules pondeuses, c'est ça, c'est que elles viennent de chaînes d'élevage dans lesquelles on broie les poussins vivants. Donc c'est un cauchemar, quoi.
1: Alex, vous aviez une question, ensuite Elliot et Armand.
4: Alors moi j'ai une question parce que donc vous faites partie d'un parti politique. Le but d'un parti politique, c'est évidemment de participer à la vie de la nation, mais aussi de diriger les administrés sur le principe. Et pourtant dans les enquêtes d'opinion, on sait très bien que les Français vont répondre en premier la sécurité, le pouvoir d'achat, les prix d'énergie. Enfin ça va être tout ce genre de sujet. Est-ce qu'il y a vraiment un but électoral quand on est dans un parti animalier et est-ce qu'on y croit vraiment quand on voit les scores que font ce genre de parti dans les élections?
0: Bah aujourd'hui, suite aux municipales qui viennent d'avoir lieu, on a un peu moins d'une trentaine d'élus sur nos territoires, élus locaux. Mmh. Donc là, il y a une vraie dimension politique. Et après, à des échelles plus grandes, moi j'ai été candidat au sénatorial, aux européennes, par exemple. L'intérêt est de peser dans l'électorat, de montrer que pour les Français, c'est aussi un sujet qui compte. Beaucoup de sondages montrent que pour la plupart des Français, en fait, leur vote est influencé par la question animale. Donc il faut, par notre présence... Le problème, en fait, c'est que si les partis mainstream faisaient avancer la cause, on serait pas là, il n'y aurait pas besoin de nous. Mais en fait, on est là pour exercer une pression sur les autres partis.
1: Attendez, je veux juste dire à Alex, c'est pas un parti animalier, hein, c'est un parti animaliste.
4: Animaliste, pardon.
1: Un parti animalier.
4: Merci de m'avoir corrigé.
1: Il n'organise pas des sorties aux
2: eaux. Du coup, je voulais rebondir, parce que j'avais une autre question, mais je vais rebondir sur ce que vous venez de dire. Étant donné que vous avez, comme dit Alex, vous avez pas forcément une vocation à gérer une grande foule, vous n'êtes pas des élus justement locaux, vous êtes plus percutants en élus locaux qui peuvent bouger comme vous avez fait avec les cantines dans le 11e, vous avez amené ces plats végétariens qu'on peut en alternative avoir. Est-ce que c'est pas votre vocation plutôt d'être des élus de terrain ou des élus adjoints qui permettrait en fait d'avoir cette petite voix qui ferait bouger les choses et amènerait une nouvelle

0: conscience?
1: Notre présence aux élections européennes, aux deux dernières, a été intéressante pour nous parce qu'on a fait un peu plus de 2,5%. Et donc, ça nous a conféré une certaine visibilité. Donc, chaque élection, en fait, a son intérêt. Pour les législatives, ça permet aux partis de vivre puisqu'il y a des subventions publiques, puisqu'on dépasse le quota de 1% de score dans plus de 50 circonscriptions. Et en effet, vous avez raison, c'est vrai que les municipales, c'est là où on a des chances d'avoir des élus par des alliances et on peut faire des choses concrètement. Mais en tout cas, à l'heure actuelle, on a besoin d'être sur tous les fronts.
0: Et du coup, je suis désolé, Armand.
2: Non, j'avais juste une question. Je pense que vous vous en souvenez forcément, vous, en tout cas. Vous vous souvenez de cette campagne de pub, je crois que c'était aux États-Unis, qui montrait des animaux de prairie et des animaux de compagnie, et vous disiez où est-ce que vous mettez le curseur par rapport à la consommation. Et ça me fait aussi penser à Aymeric Caronte qui défendait les moustiques. Et j'aimerais vous poser la même question dans ce cas-là, par rapport à tous les animaux et les insectes. Où est-ce que vous placez ce curseur de ce qui est consommable ou non?
3: Il n'y en a aucun.
0: Moustique, on va un peu rester sur notre faim, non?
2: Non, mais je veux dire les blattes et autres. Vous voyez, est-ce que c'est quelque chose qui pour vous peut paraître raisonnable ou on n'est toujours pas sûr? On est sur de l'animal et il ne faut pas y toucher.
1: Je pense qu'on peut être antispéciste dans le sens où chaque espèce animale ou végétale mérite le respect et qu'on minimise sa souffrance. Mais ça n'empêche pas de penser que toutes les espèces ne sont pas égales face à la douleur. Par exemple, vous avez des crabes qu'on a observés qui, après un combat, avaient une pince blessée et ils s'amputent eux-mêmes de cette pince, elle va repousser. Évidemment, un humain ne ferait jamais ça. Donc, il y a pas. Il y a aussi certains mollusques qui n'ont pas de système nerveux très développé, donc ils ressentent peu la douleur. Donc, il n'y a pas d'égalité face à la souffrance. Et ça répond aussi au cri de la carotte qui souffre, qu'on entend tout le temps quand on est végétarien et alors les végétaux. Je pense que c'est en tout cas mon analyse. On n'est pas tous égaux face à la douleur, quoi.
4: Très bien. Moi, j'ai une dernière petite question. Du coup, vous venez de nous dire que vous avez pas mal d'élus locaux depuis les dernières élections municipales. Mais du coup, j'ai un petit peu de mal à m'imaginer qu'est-ce que fait un maire, quels sont ses sujets politiques et comment ses administrés vivent au quotidien, quelles sont les mesures qu'ils peuvent prendre pour faire un petit peu bouger la vie de leurs administrés.
1: Il y a, en fait, quand on se penche sur la question, il y a en fait beaucoup, beaucoup de sujets. Et d'ailleurs, on peut se réjouir que là, pour les municipales, des partis plus mainstream se sont un peu emparés de cette question, avec la tarte à la crème du sujet, qui est le parc canin, quoi. Donc ça, c'est la chose facile à faire. Et donc, tout le monde parlait à gauche, à droite, des parcs canins. Et tant mieux. Ça montre, voilà, que ces idées diffusent un peu dans les différents partis.
0: Après, les parcs canins, on va pas se mentir, à Paris, c'est pas non plus des choses très réglementées. On est sur du béton ou alors sur des choses qui sont pas ultra accessibles parce que on est obligé de mettre beaucoup de chiens. Moi, je trouve pas ça agréable pour avoir un chien. Je trouve pas ça super agréable quand on est obligé de l'amener avec une centaine de chiens sur du béton. Par exemple, la semaine dernière, il faisait 35 degrés. Je suis désolé, on minimise. Il y a même pas des, enfin, on n'a pas de sol qui se rafraîchit ou des choses comme ça. Donc, en fait, on fait souffrir aussi notre chien ou notre animal de compagnie.
1: Et là, on voit d'ailleurs que c'est un sujet toujours complexe, le sujet des animaux, c'est toujours complexe. Parce que là, pour vous répondre, en fait, le problème, c'est que si on met des végétaux, sauf que de la pelouse ou des arbustes, en fait, avec la fréquentation des animaux, eh ben, ils vont disparaître. Donc, en fait, c'est pour ça que c'est jamais très accueillant en termes de verdure. Mais pour revenir à votre question, à mon avis, il y a des sujets plus importants au niveau local, et notamment l'alimentation. J'étais adjoint au maire dans le 11e arrondissement. La Caisse des écoles, elle produit 8000 repas par jour. Donc là, il y a un impact énorme et un enjeu animaliste énorme. Mais il y a aussi les pigeons, évidemment les surmulots. Enfin, il y a beaucoup, beaucoup de sujets.
4: Mais du coup, un élu du parti animaliste ne s'occupe pas vraiment des questions de pouvoir d'achat, de sécurité. C'est pas trop leur sujet.
1: Non, après, vous voyez, là, vous avez parlé de la sécurité. Il y a une connexion avec les chiens catégorisés, par exemple. En fait, les animaux sont partout. Voilà.
4: Okay.
3: Vous voulez dire quoi par chien catégorisé?
1: Des chiens qui sont susceptibles d'attaquer.
3: Ah oui.
0: Ils sont
3: d'accord.
2: Chien alloué à la sécurité.
3: Mais il y a quand même une dimension économique, puisque vous touchez aussi à l'industrie animale, donc tout ce qui est vente de viande, de poisson aussi, j'imagine.
1: Bien sûr.
3: Peut-être un peu moins, je ne sais pas quel est votre rapport avec ça, mais vous touchez aussi à des grosses entreprises, donc il y a quand même un point de vue pouvoir d'achat et économique.
1: Bien sûr, bah ouais, et malheureusement, on n'a pas un lobby et un réseau aussi puissant que celui de la FNSEA pour défendre l'élevage. Et eux, ils ont fait un vrai travail. Ils ont infiltré vraiment les lieux de pouvoir. Ils sont comme les chasseurs. Ils sont extrêmement influents, alors que leur nombre est très modeste. Et nous, voilà, on essaye d'arriver, de faire notre trou dans le monde politique pour faire face à eux.
3: Et qu'est-ce que vous répondez aux gens qui disent que le parti animaliste, c'est un truc de bobo?
1: Alors c'est vrai qu'il peut y avoir une proximité entre des valeurs écologistes et des valeurs animalistes, mais il y a une autre frange des animalistes plus à droite, notamment Emmanuel Todd avait montré des corrélations entre les votes souverainistes et les votes animalistes. Donc c'est vraiment une question qui est transverse et transpartisane. On peut penser à Brigitte Bardot aussi. Donc non, il n'y a pas vraiment de connotation gauche ou droite en fait. Et c'est ça qui rend la question d'ailleurs intéressante. Et même ce que j'aime bien dire, c'est même une question qui peut être rassembleuse, notamment sur l'alimentation, puisque vous preniez un vegan et puis de l'autre côté quelqu'un qui aime beaucoup la viande, en fait les deux vont se rejoindre sur une sortie d'élevage intensif. Parce que même celui qui aime la viande, il veut une viande de qualité, etc. Moi, il se trouve que mon oncle, en fait, c'est Perico Legas, que vous connaissez peut-être, qui défend le terroir, etc. On a des grandes discussions, mais on se rejoint sur le fait qu'avant tout, il faut sortir de l'élevage intensif. Et ça fait l'unanimité. C'est pour ça que Yannick Jadot l'avait proposé quand il était candidat présidentiel en 2022. Donc là, il faut vraiment arrêter avec ce lobby dément de la viande, quoi.
4: Et le fait d'appeler une entrecôte cadavre de vache, comme le propose Sandrine Rousseau, vous pensez que c'est quelque chose qui fait avancer la cause animale ou pas du tout?
1: Tout fait avancer. Il faut sensibiliser effectivement la terminologie. C'est pour ça aussi qu'on avait parlé au Parti animaliste du surmulot au lieu du rat, qui est un terme scientifique, hein, qui a été introduit par Buffon au XVIIIe siècle.
3: Vous trouvez que le mot rat est péjoratif?
1: Oui, il renvoie à un imaginaire pas très positif. Donc oui, les appellations sont importantes.
3: C'est une très bonne réponse. La réponse que tu voulais, Elliot, et ensuite on va passer à notre sujet.
0: On parle de surmulot, on n'est pas d'accord sur le. Pour avoir été restaurateur, on met des grands plans pour éviter que ces rats surmulots, comme vous les appelez, rentrent dans les restaurants, rentrent dans les supermarchés, dans les commerces. Comment on peut vivre à Paris avec ça, même dans toutes les autres communes, hein?
1: Vous savez mieux que moi, si vous avez été restaurateur, que si vous avez une cuisine propre, parfaitement propre, ce qui est difficile à obtenir, il y aura ni souris ni rats. En fait, ils sont là parce qu'il y a des sources d'alimentation. Mais après, c'est difficile, j'en ai conscience, d'arriver à ce stade d'hygiène absolue.
0: Aujourd'hui, il y a quand même certains restaurants qui peuvent mettre tout en place et pourtant arrivent à avoir des rats, des souris, des surmulots.
1: S'ils sont là, c'est qu'il y a une source de nourriture. Sinon, ils viennent pas.
0: Ça remonte pas avec la Seine. Tous les restaurants proches de la Seine, vous êtes sûr?
1: Ils viennent là où il y a à manger, sinon ils viennent pas.
0: Ah oui, mais du coup, un économat de cuisine qui est forcément avec, même si c'est scellé.
3: Pour nos auditeurs, un économat, c'est une sorte de réfrigérateur très grand pour les restaurateurs.
0: Oui, ou une pièce sèche aussi, où on met du sec. Mais comment vous voulez qu'on puisse les protéger par rapport à tous les plans qui sont mis en place? Comment on peut éviter d'avoir des souris ou des rats?
1: Oui, c'est pas facile, mais effectivement, il faut que ce soit le plus hermétique possible, le plus propre possible tout le temps. Non, je dis pas que c'est simple, mais c'est la seule piste sérieuse, c'est de jouer sur les sources de nourriture, les sources d'eau, les habitats. Et puis aussi en parallèle, il faut sensibiliser, c'est-à-dire dire aux Parisiens que il y a pas de danger en fait avec cet animal, il va jamais vous agresser, sauf si bien sûr il est accueilli dans un coin, il va se défendre, mais il va pas vous agresser, il ne véhicule pas de maladie en fait. Il y a des idées reçues là-dessus, donc il faut déjà rassurer les Parisiens.
0: Leptospirose, j'avais vu ça chez Tony Pitaro, ça c'est très rare. Aucun cas.
1: Les chiffres, c'est 600 cas par an en France. Voilà, et c'est essentiellement, surtout quand vous allez en vacances faire du kayak et qu'il y a un ragondin à 100 mètres qui a uriné dans l'eau. Et là, il y a une petite chance en effet. Mais d'ailleurs, on a fait une vidéo avec Tony.
0: Moi, j'ai
1: voilà, on s'est mis les pieds dans le lac du Bois de Boulogne près d'un ragondin et voilà, on est encore en vie. Hein.
3: Merci, Monsieur Moreau. Vous allez rester avec nous?
1: Avec plaisir.
3: Jusqu'à la fin de l'émission.
1: Merci, avec plaisir.
3: Merci à vous. Alex, en ce moment, il y a énormément de candidats pour la présidentielle en 2027. Et lors de la dernière émission, on disait à nos auditeurs que chaque semaine, vous allez nous parler d'une nouvelle personnalité politique qui se déclare. Alors, pour le retour de votre série, de qui allez-vous nous parler?
4: Alors, malheureusement, Baya, il n'y a pas eu de candidat officiellement déclaré cette semaine, mais j'ai quand même quelques petites choses à vous dire. Parce que cette élection 2027, elle n'attire pas que les candidats, mais elle attire aussi tout type d'opportunistes. Il y a une personnalité qui est revenue sur le devant de la scène ces derniers jours, c'est Nathalie Kosciusko-Morizet. Alors, pour rappel et pour les plus jeunes de nos auditeurs qui n'en ont jamais entendu parler, il s'agit d'une ancienne ministre des gouvernements Fillon sous la présidence de Nicolas Sarkozy. Et pour 2027, elle a décidé de soutenir le candidat Édouard Philippe. Elle en a expliqué les raisons au micro de France Inter. On l'écoute.
5: Aujourd'hui, on se détend, je ne suis candidate à rien. Je vais soutenir Édouard Philippe. On a besoin d'un grand rassemblement face à tous ces enjeux dont on parle là. Et je pense qu'il a cette capacité à rassembler dans le calme, à rassembler dans le dialogue. Je crois qu'on a besoin de gens qui ne vont pas de réaction en réaction et qui tiennent leur cap. Et je crois qu'on peut et qu'on doit se rassembler autour de...
4: Alors, je vous rassure, elle n'est pas la seule, puisque la semaine dernière, l'ancien ministre de l'Intérieur, Christophe Castaner, a été aperçu en première ligne lors du meeting de Gabriel Attal. Alors, je le sais, je radote, mais cette année, les opportunistes sont de sortie.
3: Selon vous, quelles sont les prochaines personnalités qu'on va voir revenir, Armand ?
2: Ramayad, souvenez-vous, elle avait fait un retour il y a quelques temps. Ramayad, après avoir fait un stage de wokisme aux États-Unis, était revenue. Elle, qui était de droite d'antan, est revenue complètement extrême gauche et complètement wokisée.
0: Comme de Villepin.
2: Donc je pense que Ramayad va revenir et soutenir potentiellement même Jean-Luc Mélenchon, vous verrez.
3: Elliot.
0: Pour moi, je pense qu'on va voir revenir. Bah, on les voit déjà revenir. Xavier Bertrand revient. On a tous les ministres de Nicolas Sarkozy qui vont revenir. Ils ont rien à foutre, donc ils vont venir.
3: Alex.
4: Franchement, dans les anciennes personnalités politiques, là en fait, j'ai l'impression que tous ceux qu'on aurait pu voir revenir sont déjà revenus. Mais c'est vrai que je m'attendais pas à Ramayad et c'est
2: peut-être quelque chose qui. Elle est revenue. Elle a fait un retour il y a 2 ans, donc je me dis que.
4: Ouais, c'est pas impossible. Mais sinon, franchement, je vois pas du tout qui peut encore sortir du chapeau.
3: Monsieur Moreau.
1: Pour moi, le problème de fond derrière ça, derrière cet entre-soi politique, c'est, pour l'avoir vu à ma toute petite échelle d'adjoint au maire, c'est qu'en fait, effectivement, dès qu'on commence à avoir un mandat, on commence à en vivre, en fait. Ça devient une source de rémunération. Et donc, à un moment donné, il faut avoir la sagesse de faire passer les valeurs qu'on défend avant son gagne-pain, et ça devient difficile. Pour moi, le problème, c'est pas vraiment les politiques eux-mêmes, c'est le système lui-même, en fait. Qui fait qu'en fait, au bout d'un moment, on finit par défendre sa carrière plutôt que ses valeurs.
0: Vous allez plaire à Pascal Praud. Hein.
2: Non, mais et puis Monsieur Moreau, je pense que vous connaissez ce fameux adage quelle est la principale préoccupation d'un élu ? Être réélu. Donc malheureusement, c'est factuellement vrai.
4: Et alors, j'ai réfléchi et je vois bien une personnalité revenir.
3: Vous avez réfléchi, c'est bon, vous êtes réveillé. En fait, il a trouvé une réponse complètement pourrie. Il croyait pas du tout et il est revenu. Il s'est dit
4: vraiment, c'est quelqu'un dont on n'entend plus parler depuis un petit moment, qui a été très actif pendant la dernière campagne, mais je vois bien Guillaume Pelletier faire un retour.
2: Oula.
4: Je vois bien revenir.
2: Ah ouais.
0: Benjamin Griveaux va revenir bientôt aussi. Hein.
4: Benjamin Griveaux
2: retourner où ? À Paris peut-être ? Oui, ça c'est possible.
0: Oui, c'est sûr.
4: Mais ouais, Guillaume Pelletier, je le vois bien faire un petit comeback là dans les mois à venir.
3: Et qui aimeriez-vous voir ? Armand ?
2: Ah, Nicolas Sarkozy, hein, comme toujours. Le Sarkozyste en moi reste.
0: Bah, idem. En vrai, pour moi, personne ne doit revenir. En vrai, il y a un moment, il faut.
3: Rentrez chez vous.
0: Non, mais c'est l'entre-soi, c'est toujours la même chose. On recherche à être réélu. On voit les sénateurs qui sont, mais de plus en plus vieux. On a eu. Alors, petite parenthèse. Je trouve qu'avec Macron, on a eu la chance d'avoir un petit renouveau. En tant que député, pas en tant que président. C'est-à-dire qu'on a eu des gens un peu plus jeunes, un peu plus dans la vie active, venir devenir député, nous proposer d'autres choses. Je dis pas qu'ils sont bien. Je dis pas que c'était bon ce qu'ils ont fait. Ce que je dis, c'est qu'on a vu des nouvelles têtes. Moi, aujourd'hui, quand je regarde les LR, excusez-moi, même Horizon, je vois Laurent Wauquiez qui est là depuis au moins 20 ans. Je vois des gens qui sont là depuis 20 ans. Qu'est-ce qu'on s'en fout ? Ils ne sont pas à jour, ils ne parlent pas à la jeunesse, on ne parle pas à ne serait-ce qu'une, ils n'ont jamais travaillé, ils ne savent pas ce que c'est que parler à la classe moyenne, à la classe qui galère, qui n'a pas de quoi finir les fins de mois, et ils ne savent pas ce que c'est, ils l'ont pas fait pendant 20 ans, pourquoi ils vont le faire aujourd'hui ?
3: Bah, présentez-vous, Elliot.
4: Ça sert à rien. La question, c'était quelle personnalité vous aimeriez voir revenir. Il a réussi à trouver le moyen de placer un coup de gueule. C'est vraiment.
0: Je suis en colère.
4: Toutes les opportunités sont bonnes.
3: Armand, vous vouliez réagir au propos d'Eliott.
2: Oui, un petit peu. Vous savez, lorsqu'on est bon, on est reconduit. Donc, si on l'a depuis si longtemps, c'est que forcément, ils sont bons et on est réélu.
0: Je suis pas d'accord. Hein. Macron, il a fait deux mandats.
4: Si on est bon, on est reconduit. Attendez, si on est bon, on est reconduit.
2: Si on est bon, on est reconduit.
4: Donc, Emmanuel Macron a été bon pendant 10 ans.
2: J'ai pas dit ça. Mais on vient de. Non, mais c'est parce qu'on parlait de Laurent Wauquiez. Laurent Wauquiez est président de région. Oui, il est reconduit à chaque fois à la région. Il gagne les élections. Je pense qu'il faut arrêter de sous-estimer les électeurs. Les électeurs votent en âme et conscience. Après, il faut assumer ses votes et ça, c'est parfois beaucoup plus compliqué. Mais s'ils sont reconduits, c'est qu'ils sont là. Et effectivement, vous avez raison sur un autre point. Par contre, Elliot, il y a eu un renouvellement de la classe politique qui est vrai. Est-ce qu'il a été meilleur pour autant, Elliot ?
0: C'est ce que je dis. Ils sont pas forcément très bons, mais au moins on a vu d'autres têtes et ça fait plaisir de voir des gens nouveaux qui ont peut-être travaillé un peu plus.
4: C'est vrai que moi, quand je vois Gabriel Attal, bon, évidemment, ça me fait doucement rigoler quand il veut s'autoproclamer comme le renouveau et la rupture avec ce qu'on vient de vivre, alors que c'est clairement le produit de ce qu'on vient de vivre pendant 10 ans. Mais c'est vrai que malgré ça, j'apprécie vraiment voir des jeunes de notre génération arriver à des postes aussi hauts en politique, et ça montre que avec du travail, quel que soit l'âge, on peut se hisser à ces hautes places, et j'apprécie de voir ça en tout cas.
3: J'ai entendu le terme entre soi et je suis totalement d'accord, mais en fait, c'est un peu les effets de la 5ème République. C'est-à-dire que depuis le début de la Ve République, on a les mêmes politiques qui se passent le flambeau, qui s'entraident, et au final, il n'y a jamais de renouveau. Il y a l'homme providentiel qu'on attend tant, on n'arrivera jamais. Emmanuel Macron a réussi à gagner puisqu'il a porté un peu de nouveauté, un peu de gauche, un peu de droite. Mais c'est vrai qu'aujourd'hui, il n'y a aucun candidat sur la place publique qui donne vraiment envie. Donc, chaque, moi, je vois, hein, je parle tous les jours aux Français, que ce soit dans des interviews, que ce soit dans ma vie en général. Et en fait, ils me disent tous, en fait, on ne sait pas pour qui voter, donc on va essayer de se raccrocher à lui ou à lui parce qu'il a un peu, ils connaissent même pas le programme. C'est parce qu'en fait, il a dit une phrase assez sympathique sur les réseaux ou alors sur CNews ou BFM. Donc moi, je suis désolée. Moi, je trouve que c'est un problème. C'est des problèmes aussi qui sont fondamentaux et liés aussi à la Ve République. Armand, vous n'êtes pas d'accord avec moi?
2: Non, pas forcément. Encore une fois, je pense qu'on sous-estime les électeurs. Aujourd'hui, on a tous les moyens possibles et imaginables de s'informer, d'être candidat. Encore une fois, je le dis, lorsqu'on n'aime pas des personnalités politiques, lorsqu'on est opposé à quelque chose, il faut s'engager. Moi, j'ai un vrai problème, c'est de l'engagement. Je trouve qu'il y a de moins en moins d'engagement politique auprès des Français. Je pense que les Français devraient beaucoup plus s'engager en politique, que ce soit dans un parti, que ce soit dans des associations, que ce soit même en termes de conviction dans des associations, comme je le disais, ou en politique. Lancez-vous en politique. Et si vraiment vous ne trouvez pas votre, créez votre offre. Je pense qu'il faut y aller. Il faut arrêter de toujours être...
3: Non, mais justement, pour moi, le problème, c'est la politique. Il y a trop de politique. La politique est partout. C'est-à-dire que ça soit
2: la politique est partout.
3: Oui, mais non, en fait, ça ne devrait pas être comme ça. Avant, il n'y avait pas du tout. Maintenant, tous les jeunes, même ceux qui ont moins de 18 ans, s'intéressent à la politique. Maintenant, c'est devenu un étendard. C'est devenu une religion.
0: C'est normal. C'est normal. Vous avez des vous avez des cinéastes. Vous avez des acteurs. Vous avez des sportifs qui donnent leurs avis. C'est normal que tout le monde prenne à droite, à gauche.
3: Moi, je trouve que c'est un danger parce qu'en fait, aujourd'hui, tout le monde et n'importe qui s'intéresse à la politique, donne son avis sur les réseaux sociaux, met en avant des politiques qui sont parfois anti-France. Et pour moi, non, je trouve que la France c'est trop politisé. C'est pas qu'en France d'ailleurs, c'est assez international. Aux États-Unis, c'est pareil. Monsieur Moreau, vous vouliez réagir?
1: Oui, pour aller dans votre sens, moi j'ai envie de poser la question, en tout cas, est-ce qu'on a besoin d'autant d'hommes politiques? C'est-à-dire, au fond, aujourd'hui, c'est quoi un homme politique? C'est avant tout un communicant, quelqu'un qui sait séduire les électeurs, qui sait emporter les foules, et qui est finalement expert de rien, en fait, ni un économiste, ni un historien, etc. Il est entouré d'experts qui vont le conseiller. Donc, moi je me dis, est-ce qu'on n'aurait pas intérêt à aller vers un système avec plus de, finalement, de technocrates qui font que organiser une vraie démocratie, et à redonner plus de pouvoir au peuple,
0: par des gouvernements techniques
1: et autres. Techniques, c'est-à-dire des gens qui soient là juste pour organiser la démocratie, c'est-à-dire comment faire en sorte que les citoyens peuvent reprendre un peu de pouvoir. Et finalement, on n'a pas besoin d'autant d'élus, je pense. D'ailleurs, ça coûte beaucoup d'argent.
4: Mais le problème avec ce que vous dites, c'est que vous l'avez dit il y a quelques minutes, la politique et être politicien, c'est devenu un emploi maintenant. C'est comme ça qu'on se retrouve à avoir des jeunes comme Louis Boyard, qui se sont retrouvés chroniqueurs dans des émissions de télévision et qui, au final, s'inscrivent à une élection, la remportent et deviennent personnalité politique. Donc, c'est devenu un métier à part entière. Et quand on voit des jeunes comme ça en faire leur métier, je pense que ça donne envie à d'autres jeunes d'en faire leur métier, parce que c'est un petit peu juste parler, avoir des rendez-vous, aller dans des salons, aller dans des foires.
3: Non, mais c'est devenu des influenceurs. Il y a une starification de la politique aujourd'hui.
4: Et les jeunes d'aujourd'hui veulent tous être influenceurs parce qu'ils veulent tous être payés à faire des vidéos sur les plateaux de télé ou sur les réseaux sociaux. Donc je pense que la limite aussi, c'est ça, c'est que ça devient un métier qui devient attractif pour les jeunes aussi maintenant.
1: Je pense que dès que c'est un métier, c'est un problème. Parce que tout de suite, il va y avoir un enjeu personnel. Je veux dire, ça, on sait depuis Platon et depuis qu'il a écrit La République. Platon pensait qu'il fallait des philosophes rois, c'est-à-dire des gens qui aient la sagesse de pas penser à leur intérêt personnel et qui pensent qu'à l'intérêt commun. Voilà. Et donc, quand il n'y a pas de philosophes rois, ça n'existe pas, personne n'a cette sagesse. Je pense qu'un moyen plus pragmatique, c'est de redonner du pouvoir aux citoyens.
3: Eliott.
0: Mais du coup, vous pensez pas que, en fait, les élus ne bossent pas assez avant. C'est-à-dire qu'on devrait mettre un palier qui permettrait, par exemple, vous êtes professeur de mathématiques, si je ne me trompe pas.
1: Enseignant-chercheur en physique.
0: Exactement.
3: C'est la même chose, attention.
0: Non, c'est pas la même chose, c'est beaucoup plus poussé.
3: Il y a trois mots que je n'ai pas compris dans la phrase.
4: Professeur. Non, mais surtout, il n'y avait rien de bon. Il n'y avait ni prof, il n'y avait ni mathématiques, il n'y avait rien de bon.
0: Non, mais c'est vrai que vous avez un gros parcours, vous avez enseigné, vous avez cherché, vous avez fait des choses. Vous n'arrivez pas comme ça, du jour au lendemain, à 23 ans, à vouloir être en politique. Vous avez vu des choses. Vous avez voulu gagner de l'argent, vous allez gagner votre vie et pouvoir vivre de ce que vous faites. Est-ce qu'aujourd'hui, ce n'est pas ça qui manque?
1: Si on regarde du côté de l'Allemagne, c'est vrai qu'il y a beaucoup plus de dirigeants qui sont docteurs, etc., qui ont un niveau un peu plus élevé. Mais une fois encore, je ne crois pas que ce soit le niveau, le problème. C'est plus...
0: On a eu des docteurs qui étaient ministres de la Santé, ils ont fini par être médecins en chirurgie esthétique. Hein.
1: Ce n'est pas non plus une garantie, bien sûr, les diplômes, c'est sûr.
3: Ce n'est pas du tout visé, évidemment.
0: Olivier Véran, c'est pour toi.
3: Armand ?
2: Moi, je vais rejoindre finalement ce que vous disiez tout à l'heure. Vous avez dit, oui, c'est dommage qu'autant de jeunes soient politisés, etc. Moi, je pense que deux choses. Je pense qu'il y a... pas beaucoup de jeunes qui s'intéressent à la politique, mais il y a effectivement beaucoup de jeunes qui se politisent.
3: Non, je c'est pas fais exactement ce que...
2: C'est
3: pas...
2: Non, c'est moi
3: oui,
2: qui
3: oui,
2: fais
3: oui,
2: cette
3: j'ai
2: distinction.
3: Pas, j'ai pas dit qu'il y a beaucoup de jeunes qui s'intéressaient à la politique. C'est beaucoup de jeunes qui se disent de gauche ou de droite c'est... alors qu'ils ne savent absolument et, pas ce que ça veut dire.
2: C'est exactement là où j'abonde dans votre sens. Je suis plutôt d'accord. Je pense qu'il y a beaucoup trop de jeunes qui se politisent pour de mauvais critères, mais qui ne s'intéressent pas forcément à la politique. C'est-à-dire qu'ils vont voir effectivement, et je rejoins Elliot ou Axel, l'un des deux qui l'avait dit.
4: Alex,
3: j'ai une quatrième personne qui vient de rentrer dans le studio.
2: Non, mais sur le fait qu'il y ait des influenceurs effectivement qui influencent l'opinion de certains jeunes et qui se politisent malgré eux sans s'intéresser à la politique. Et j'aurais de ce fait une dernière question pour vous, Monsieur Moreau. C'est intéressant ce que vous avez dit tout à l'heure. Est-ce que vous serez dans ce cas-là de fait favorable au RIC?
1: Complètement, à 100%. Bien sûr. Au RIC, au RIC législatif, ouais. Au RIC exécutif, au RIC budgétaire. Bien sûr. Au mandat révocable, etc. Le problème de la démocratie représentative, c'est qu'en fait, les élus ne représentent pas s'il n'y a pas de garde-fou, s'ils font ce qu'ils veulent. À un moment donné, il faudrait que la démocratie représentative, elle marcherait si on avait des points d'étape, des bilans d'étape auxquels les élus pourraient être dégagés, quoi. Mais là, en fait, quand on est élu, moi, je l'ai vu encore une fois à mon petit niveau. J'ai fait ce que j'ai voulu pendant toute ma mandature, sans aucune pression. C'est pas normal, j'aurais dû rendre des comptes à mes électeurs.
3: Pour terminer, on va parler d'un sujet de fond. Très intéressant. Il y a certainement des chercheurs, d'ailleurs, sur ce sujet. Alex, vous vouliez parler d'une vidéo que vous avez vue passer sur les réseaux sociaux.
4: Alors oui, d'ailleurs, c'est un type de vidéo qui prend de plus en plus d'ampleur sur les réseaux, au point que c'est carrément en train de devenir une tendance. Hein. C'est pas la première fois que je tombe sur ce genre de vidéo, mais je suis tombé sur une vidéo de ce type cette semaine. C'était la vidéo d'une jeune fille qui faisait ce dont je vais vous parler, donc je voulais avoir votre avis sur le sujet. En fait, ce sont des personnes qui se mettent en scène en plein premier date avec une personne, donc date rendez-vous galant. Et pendant le date, la question fatidique arrive si les deux personnes s'entendent bien, pour qui tu votes aux élections? Et là, si jamais la personne d'en face a le malheur de répondre à un candidat de droite, alors le date se termine net et la personne poste ensuite fièrement sur les réseaux cette mise en scène où elle laisse en plan son interlocuteur sans qu'il ait le temps de réagir. Du coup, je voulais avoir votre avis autour du plateau. Est-ce que vous pourriez être en couple avec quelqu'un qui vous est opposé politiquement?
3: Alors moi, pour pas être influencé, j'aimerais bien avoir l'avis en premier de Monsieur Moreau.
1: C'est une question...
3: Est-ce que vous pourriez aller avec une femme qui vend de la viande?
4: Non, opposé, hein.
0: Donc une bouchère.
3: Voilà.
1: je suis entouré par mes proches, par ma famille, par mes amis. Effectivement, j'ai aussi des compagnes qui étaient pas du tout végétariennes. Donc, c'était pas facile. Après, je pense que c'est quasiment une question de psychologie, en fait. Et je pense que voilà, le cœur a ses raisons. Et je pense qu'on peut tomber amoureux de gens qui sont très loin de nos valeurs et sans comprendre même pourquoi on a des sentiments. Donc je pense que c'est le mystère du cœur, quoi.
3: Elliot.
0: Non, c'est pas possible pour moi. Je pense qu'on arrive à un moment où c'est surtout dans cette configuration-là, c'est-à-dire qu'en 2026, c'est compliqué de pouvoir être avec quelqu'un qui n'est pas du même bord politique. Ça peut arriver qu'on ait quelqu'un de centre qui est avec quelqu'un de droite ou quelqu'un de centre qui est avec gauche-droite. Mais aujourd'hui, on a tellement d'écarts, c'est-à-dire qu'on est soit à l'extrême gauche, soit à l'extrême droite dans la majorité des cas, que on a cette guerre qui va exploser au bout d'un moment. Donc pour moi, c'est pas possible.
3: Alex.
4: Alors moi, s'il y a un mot que vous avez employé
3: Alex,
4: sur lequel
3: Alex aime les femmes.
0: Non mais c'est un romantique, de l'acceptation de soi et de l'autre.
4: Non. Alors détrompez-vous parce que je vais remployer un mot que vous avez utilisé et que je trouve très vrai. C'est le mot valeur. En fait, je trouve que surtout en 2026, comme vous le disiez, l'autre, la politique en fait et les partis politiques englobent des valeurs. Et je pense que la compatibilité ne peut pas aller à l'encontre de certaines valeurs. Et donc, je pense que c'est pour ça que la question, c'était vraiment être en couple avec quelqu'un qui est opposé à vous politiquement. Je pense que c'est compliqué parce que ça englobe des valeurs qui sont tellement à l'opposé les unes des autres que je pense qu'on peut être en couple, en tout cas, pas sur la durée.
0: Pas de cheveux bleus pour vous, Alex.
3: Armand.
4: Vous me prêtez des intentions politiques que je n'ai pas forcément, mais chacun est libre de faire les couleurs de cheveux qu'il veut.
3: Armand, vous, je sais que vous mangez à tous les râteliers.
2: Et vous avez tout à fait raison. Et effectivement, moi, c'est l'inverse. Je suis peut-être minoritaire sur ce plateau, mais effectivement, moi, je pense qu'on peut se mettre avec quelqu'un en couple, avec quelqu'un qui ne partage pas nos idées, tant que ça ne touche pas certaines valeurs fondamentales. Donc là, je
0: plus tu veux soit... juste pas payer toute la part du restaurant.
2: Malheureusement, l'éducation fait que je paye à chaque fois la part du restaurant. Mais non, je plus soit ce que vous dites, c'est par rapport aux valeurs fondamentales. Mais je pense que c'est même plutôt sain d'être avec quelqu'un avec qui on est plutôt en désaccord politique. Vous l'avez dit tout à l'heure, Baya, la politique n'est qu'un aspect de notre vie. Il y a d'autres aspects quand même dans la vie que la politique. On n'est pas obligé de débattre tous les soirs de Bardella ou de Mélenchon. Mais je trouve ça plutôt sain. Et puis ça crée parfois du débat et ça permet aussi parfois d'évoluer sur certaines questions. Moi, j'étais très fermé sur certaines questions. J'ai réussi à faire évoluer mon avis du fait de certains débats qui
3: pouvaient y avoir. Et maintenant, vous aimez bien la bière tiède?
2: Alors, je n'aime toujours pas la bière tiède et je n'arrive pas encore à devenir vegan. Et je pense que à mon âge, c'est foutu.
4: Vous n'êtes pas tombé amoureux de la bonne, Armand.
2: Il me faudrait être vegan. Qui sait, oui. Peut-être que je changerai d'avis.
3: Moi, je suis pas du tout d'accord. En fait, je ne me vois pas une seule seconde de ma vie avec quelqu'un qui ne pense pas comme moi, dans le sens où ça peut être une expérience où c'est amusant. Voilà, on est avec l'ennemi.
0: Ça s'appelle une dictature, ça.
3: On trinque avec l'ennemi, c'est sympathique. Mais en fait, déjà, je veux dire, moi,
2: on trinque avec l'ennemi.
4: La phrase est folle.
3: Non, mais je veux dire, moi, je m'imagine plus tard. Avoir des enfants. D'ailleurs, mon copain, si tu m'écoutes, voilà. Pas tout de suite, c'est une blague.
4: Vous avez pris une boîte de téléphone rose en disant ça. Je sais pas si c'est exprès, mais...
3: Charles, si tu m'écoutes. Non, moi, je trouve que c'est hyper important, ne serait-ce que pour l'éducation des enfants. On aura forcément un réfrigérateur partagé. Donc, moi, par exemple, je consomme de la viande, mon copain n'en consomme pas, même vis-à-vis des enfants, est-ce que... Enfin, c'est assez compliqué. Moi, j'ai vécu avec des parents qui pensaient totalement différemment et c'était quand même assez compliqué. Et aujourd'hui, je suis schizophrène, donc parfois j'ai des tocs, je sais pas. Mais je trouve que pour les enfants, c'est un peu, ça peut être une richesse culturelle si l'éducation est très très bien faite et si on est à l'écoute de l'enfant. Mais je trouve que d'un point de vue général, c'est quand même bien d'avoir un certain cadre et des certaines valeurs.
4: Ouais, moi je suis d'accord avec Baya et c'est d'ailleurs pour ça que je vous ai dit, je pense que c'est possible, mais en tout cas pas suffisamment sur le long terme. Je pense que quand on arrive à fonder une famille ou autre, il y a des valeurs qui ne peuvent pas cohabiter, je pense, les valeurs fondamentales comme vous le disiez, Armand, et c'est pour ça que moi je pense que ça peut toujours tenir, parce que on peut avoir des sentiments, on peut développer des sentiments pour une personne qui nous est totalement opposée politiquement. Est-ce que ça va être viable sur le long terme? Surtout dans un contexte familial, je suis pas certain. Alors après, il y a dans notre famille, comme vous le dites, des gens qui sont différents de nous politiquement, mais c'est la famille qu'on ne choisit pas. Je pense que quand on choisit quelqu'un pour nous accompagner sur le reste de notre vie, il faut quand même qu'il y ait un socle de valeurs qu'on partage pour que le foyer soit en harmonie.
3: Mais je trouve surtout, aujourd'hui, à l'heure actuelle, en France, il y a tellement un grand clivage entre les gens.
0: Ah oui, c'est ça.
3: Que je me dis, en fait, c'est trop compliqué. En fait, la politique est tellement dans nos vies que je me vois pas être avec quelqu'un.
0: Mais je trouve que ça se voyait aussi un peu à l'époque de nos parents. C'est-à-dire qu'ils avaient, ils étaient peut-être opposés sur certains, mais ils restaient collés. C'est-à-dire que c'était UMP, PS ou centre. Mais aujourd'hui, c'est très compliqué. Je pense qu'aujourd'hui, on a souvent une personne qui nous accompagne du même parti ou du même bord politique et on évolue avec elle, que ça soit vers la droite ou vers la gauche. On revient un peu vers des choses différentes.
3: Armand?
2: Bah non, je reste toujours minoritaire. Moi, puisqu'on est au confidence.
0: Armand, il va falloir choisir au bout d'un moment.
4: J'ai
2: partagé ma vie avec quelqu'un qui était totalement à l'opposé de mes idées politiques et qui parfois me traitait, vous savez, le fameux facho, parce que je suis plutôt de droite. Scoop. Scoop, je suis de droite. Donc, c'était marrant et puis c'est drôle lorsque, effectivement, on débat. Après, je maintiens, la politique n'est qu'un aspect de notre vie. C'est pas l'alpha et l'oméga d'un couple. Je pense qu'il y a plein d'autres choses qui font qu'on peut tomber amoureux et rester avec une personne au-delà de ses idées politiques. C'est qu'un débat qui arrive, quoi, tous les 5 ans. Parce que la réalité, c'est qu'on parle pas politique tous les jours. On parle pas politique tous les jours dans un couple.
4: Comme vous le dites, oui, on parle pas tous les jours de Bardella ou du dernier discours qu'il a fait. Tout est politique, tout ce qui touche à la vie courante est politique. Mais du coup, alors, j'ai une question. Combien de temps ça a duré avec cette personne et quelles sont les raisons?
0: Du coup, on est dans les confidences. Trop à sa vie.
4: Non, mais je cherche à comprendre. Donc, combien de temps ça a duré et quelles étaient les raisons de la rupture, si c'est pas confidentiel, évidemment.
2: Bravo. Bon, je vais quand même répondre
3: en esquivant un peu. Actuellement, en ligne.
2: Non, mais je vais répondre en étant un peu évasif. Ça a duré quand même assez longtemps. Ça a duré 5 ans. Donc, okay. C'est quand même assez long. Et,
0: Un quinquennat.
2: Un quinquennat. Je vous ai dit, au début du débat, dès qu'on a commencé le débat. Non,
4: vous avez voté pour quelqu'un d'autre au bout de 5 ans?
2: Cependant, vous avez peut-être pas tort par rapport aux valeurs, c'est que cette personne a déménagé tout simplement parce qu'elle n'était pas attachée à la France. Elle qui était pourtant française, elle n'était pas autant attachée à la France que je l'étais. Moi, j'ai choisi de rester en France et de continuer à travailler en France.
3: C'est une série Netflix. succès.
2: Et elle est partie vivre dans un pays étranger.
3: Moi, je zappe.
4: C'est la raison de la rupture, du coup.
2: De la distance, oui.
4: Ok.
1: Après, je pense que une relation comme le couple en particulier, ça peut être l'occasion de faire évoluer le point de vue de l'autre. Même si on change pas les gens, bien sûr. Mais si je pense au sujet de la viande, le plus souvent, en fait, moi, les situations où j'étais avec des proches et que je disais rien, mais juste par le choix de ce que je mangeais, ça suscitait un débat, etc. Et souvent, c'est plus fort que des arguments, en fait. C'est la force de l'exemple, de l'exemplarité. C'est quasiment biblique. Hein. Et donc, faut le voir aussi comme ça. Je pense comme rester ouvert aux évolutions, quoi.
4: C'est vrai que plus les membres du couple sont ouverts, plus ça le fait. Mais s'ils sont assez fermés et très arrêtés sur leurs idées, l'un va penser qu'il voit mieux que l'autre comment doit fonctionner la vie, et forcément, ça peut pas coïncider.
0: Docteur Love.
4: Appelez-moi Hitch.
2: Après, vous avez de la chance, monsieur Moreau, parce que vous avez un sujet transpartisan. Donc, ça veut dire que vous pouvez autant être avec une personne de gauche que de droite.
4: C'est vrai.
3: Après, je pense pas que vous alliez vous mettre avec quelqu'un qui vient d'une famille qui fait de la corrida non plus, quoi.
1: Non, ça, quand même, ça serait difficile.
4: Mais si vous tombez amoureux, comment on fait?
0: Ou cannibale.
3: Hashtag Béatrice Dalle.
2: Oula.
3: Si vous avez
2: la. Bien sûr que c'est
4: ça.
2: Ça va
4: être au monde en antenne.
3: Si vous avez la.
2: Quelqu'un que je déteste.
3: Vous êtes déjà sorti, vous.
0: Non, j'ai pas la rêve. Avec une cannibale, non.
4: J'ai pas la rêve. Je déteste ne pas avoir les rêves.
3: Non, vous esquivez la question.
4: La question.
3: Vous êtes déjà sorti avec quelqu'un qui pensait pas comme vous?
4: Oui, mais je pense très jeune et à une période
3: en maternelle.
4: En maternelle quand même pas, mais je pense oui, allez, peut-être au collège ou début lycée, à l'époque où la politique c'était pas j'avais pas forcément de très grosse conscience politique, j'étais pas assez politisé et du coup c'était pas un élément pour moi de réflexion dans est-ce que je me mets avec cette fille là ou pas.
3: Merci Alex.
4: Je vous en prie.
3: Merci monsieur Moreau, qu'est-ce qu'on peut vous souhaiter pour la suite ?
1: Et bien de faire des vidéos avec
0: vegan.
1: Tony qui touche de plus en plus de non-animalistes et qui les sensibilise.
4: Moi, je vous souhaite de vous retrouver dans ma série Un jour un candidat la semaine prochaine. Donc, annoncez-nous une candidature à la présidentielle 2027 et vous serez dans notre émission la semaine prochaine.
3: Merci.
1: Ça sera une annonce officielle du Parti Animaliste.
4: Allez.
3: Merci à tous et on se retrouve samedi prochain de 15h30 à 17h sur Radio Courtoisie pour On ne va pas se mentir.
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0: 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Je vous souhaite une excellente fin d'après-midi à l'écoute des programmes de Radio Courtoisie, il est 17h.
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0: Chers amis, bonjour, bienvenue dans Planches, Cases et Bulles, où nous allons aujourd'hui parler de l'actualité de la bande dessinée sans essayer de trouver un lien quelconque entre les ouvrages, entre les images et les livres qu'on va vous présenter. Même s'il y en a un, évidemment, le Orla et le Blé se lève sont deux adaptations d'œuvres littéraires. La Première Guerre mondiale parle de guerre et Bug Danny, Miss Jane Hamilton parle d'une autre guerre, la guerre du Pacifique. Mais enfin, tout ça, quand même, malgré tout, est un peu capillotracté. Donc nous allons plutôt les enchaîner les unes derrière les autres, en commençant justement par la Première Guerre mondiale, un bel album de Victor Vicente Cifuentes au dessin et de Arnaud Delacroix au scénario. C'est un ouvrage d'histoire classique, si j'ose dire, divisé en chapitres qui nous emmène des rivalités impériales de 1884 à 1907 jusqu'à un soldat nommé Hitler du 16 août 1914 au 12 septembre 1919, en 20 chapitres. Bien sûr, un parti pris scientifique et honnête qui consiste à présenter les protagonistes, à résumer chaque épisode par une page introductive ou une page conclusive, surtout une page conclusive à franchement parler, et ensuite à nous montrer des images saisissantes de bateaux qui explosent, de fumée qui s'échappe, d'hommes, de troupes en train de marcher au front avec un certain expressionnisme. C'est assez amusant. On a l'impression, dans les grandes planches de Cifuentes, de temps en temps, de regarder des couvertures d'illustrés pour enfants, genre Harry Dixon, où on avait juste la couverture dans des tons un peu criards et avec des personnes extrêmement démonstratives. On a l'impression d'être un peu dans les illustrations des romans de Paul Divois. Donc les grandes planches ont un côté belle époque assez assumé, qui est amusant et qui correspond d'ailleurs justement à cette époque-là. Les autres sont d'une précision tout à fait documentaire pour ce qui est évidemment de Ludendorff, de tel empereur ou de tel général français ou anglais. Cifuentes, à côté de ça, se laisse aller à quelques effets bienvenus pour ce qui est de montrer l'horreur de la guerre des tranchées, les explosions ou un défilé absolument saisissant en 1915 de soldats allemands casqués, moustachus et le regard vide devant les monuments berlinois. Donc il y a vraiment un effort graphique plutôt réussi dans la mise en scène des différentes décisions qui sont prises et de l'effet évidemment que ces décisions ont sur les populations militaires et civiles. Alors, est-ce véritablement l'histoire de 1914 telle qu'on a envie qu'elle soit racontée? Va-t-on véritablement rendre justice à ce qu'étaient les empires centraux ou pas? Le nationalisme né en 1789 nous explique la préface qui va ravager cette Europe au nom des principes d'ethnie linguistique ou de communauté historique. Est-il véritablement responsable de la barbarie Marie de 1914-1918. Bon, il y a évidemment à boire et à manger. On n'est pas absolument certain que l'ensemble des partis pris de Victor Delacroix sont exempts, même inconsciemment en fait, de partis pris justement. Quand on regarde la bibliographie, il y a Stéphane Audouin Rousseau qui est un très bon auteur, Christopher Clarke, Les Somnambules. Déjà, on peut être un tout petit peu plus réservé, mais à côté de ça, Charles Hartbib, Guillaume II, très bien, le traité de Versailles analysé par Serge Bersagne, pourquoi pas, Paul Valéry qui est cité à cause de la crise de l'esprit, Hawkins sur les conséquences économiques de la paix. On sent une biographie honnête d'étudiant en licence d'histoire qui a fait son travail et qui a essayé d'instiller évidemment des choses, des petits faits vrais, des moments d'émotion. Par exemple, en piochant dans les paroles de Poilu, Lettres et carnets du front, 1914-1918, sous la direction de Guénaud. Tout ça est bienvenu. Le dessin en noir et blanc est lisible. On a envie de feuilleter ces pages. On retrouve évidemment des icônes emblématiques comme le discours de Lénine avec vraiment soit des tableaux, soit des photos qu'on a tous vues dans nos livres d'histoire ou sur les murs des musées. C'est une collection d'images parfois un peu épinalesque. Parfois, comme je le disais, on avait l'impression d'avoir des illustrés ou on a l'impression de voir des numéros de l'illustration. Bon, il est évident qu'il y a un travail documentaire considérable de la part de Cifuentes et qu'il a recyclé une partie du matériel. Ça permet, malgré tout, d'avoir une vision rapide, puisque donc c'est une bande dessinée et il ne suffit pas d'avoir une page par chapitre pour en ralentir véritablement la lecture. Une vision rapide et honnête de ce qu'est la Première Guerre mondiale. Voilà, pour si jamais vous rechignez à l'idée de dire à vos enfants de 14-16 ans, tiens, il faut absolument que tu lises, et leur coller un énorme pavé de Benoît Méchain sur la table, eh bien la Première Guerre mondiale en BD du Lombard de Cifuentes et Arnaud Delacroix est une bonne alternative. Voilà, on va revenir un peu en arrière dans le temps en demandant à Christol Seyec, à qui je n'ai même pas dit bonjour depuis tout à l'heure, bonjour Christol, de nous parler du Horla de Maupassant.
1: Ouais, je te remercie. Juste auparavant, cette bande dessinée du Lombard que je n'ai pas encore lue, les deux auteurs avaient sorti il y a un an ou deux le même thème, le même gros pavé sur la Seconde Guerre mondiale en bande dessinée. Donc, en fin de compte, il y a deux volumes, il y a les deux guerres mondiales, pareillement, en noir et blanc, même scénariste, même dessinateur. Ceux qui ont apprécié l'un peuvent acheter l'autre, hein, ils ne seront pas surpris. Et par contre, nous plongeons maintenant dans la littérature du côté de chez Maupassant, je crois, c'est ça ?
0: Oui, ben, c'est l'Horla, je suis à peu près persuadé que c'est de Maupassant. Je n'ai pas lu la bande dessinée, je n'ai pas vu le film.
1: Alors, au sujet d'Horla de Maupassant, cette bande dessinée très bien réalisée, on n'est pas surpris puisqu'elle est l'œuvre des frères Brizzi. Alors, je pense qu'à chaque fois que les frères Brizzi, ce sont des frères jumeaux, sortent un album, on en parle puisque c'est vraiment une merveille d'expressionnisme en bande dessinée. Et il faut rappeler qu'ils adaptent très fréquemment des œuvres littéraires. Et donc, nous voici maintenant avec le Horla de Maupassant qui vient de sortir chez Futuropolis. Le Horla, peut-être que les éditeurs l'ont lu lorsqu'ils étaient, je ne sais pas, collégiens, lycéens, je ne sais plus, lorsqu'on était étudie Maupassant. On va rappeler simplement que le scénario se déroule près de Rouen, dans une vaste maison bourgeoise en bord de Seine. Nous avons un individu plutôt heureux de vivre qui voit passer un bateau sur la Seine. Il salue le bateau et puis dès le soir même, il commence à être fiévreux, triste. Le lendemain, il est insomniaque et au fil des jours, il souffre d'horribles cauchemars nocturnes. Il imagine que des monstres abominables grimpent sur le corps. Il se réveille en sueur, regardant s'il n'y a pas un monstre sur son lit. Et petit à petit, il sombre totalement dans la folie. Donc c'est une œuvre fantastique, c'est une nouvelle, on dit nouvelle parce qu'elle doit faire à peu près une trentaine de pages, donc c'est très court, ce qui donne la possibilité à ceux qui l'adaptent de peu prendre de texte, puisqu'il n'y en a pas beaucoup dans l'œuvre originaire. Et ce qui est intéressant de savoir, c'est que Maupassant lui-même, lorsqu'il a écrit ce texte, il souffrait, comme le narrateur de son récit, il souffrait donc de troubles psychiatriques. Et plus tard, on a appris que c'est la syphilis dont il est mort 5 ans plus tard. Donc, il connaissait bien le sujet. Cette œuvre a déjà été adaptée en bande dessinée, notamment par Guillaume Sorel en 2014, en couleur. Mais là, c'est une œuvre en noir et blanc, comme d'habitude, par les frères Brizzi. Alors, les frères Brizzi, on a déjà parlé, l'un vit en France, aux États-Unis, sont des frères jumeaux. Tous les deux font l'adaptation, le scénario et le dessin. L'un, les décors, l'autre, les visages. Et je pense que jusqu'à la fin de leur jour, ils continueront à nous offrir une adaptation littéraire par an. J'avais beaucoup apprécié leur premier album, qui était La cavale du docteur Destouches, consacré à Céline, ainsi que l'album L'enfer de Dante. Les autres étaient très bien réalisés, mais j'aimais peut-être moins le récit. Là, l'Horla, bon, il faut avouer que l'Horla connaît ou pas le récit, ça dépend de chacun. En tout cas, c'est une merveilleuse adaptation en bande dessinée pour ceux qui utilise un art expressionniste. Et là, on s'aperçoit que l'expressionnisme convient parfaitement à ce récit. On aurait pu imaginer le Horla adapté par Fritz Lang ou Murnau, cinéma muet des années 20. Là, il est adapté par les frères Brizzi. Est-ce que tu l'as lu, Richard ?
0: Alors non, je ne l'ai pas lu et je regrette parce que en fait les autres adaptations de Brizzi, des frères Brizzi, m'avait un tout petit peu déçu. C'est-à-dire, j'avais été enthousiasmé par L'Enfer de Dante, dont j'avais trouvé l'adaptation véritablement aussi, ouais, intelligente, etc. Après, le Roi Lear m'avait moins... Macbeth, m'avait moins enthousiasmé. L'attaché de presse ne m'avait pas envoyé Don Quichotte. J'étais vexé comme un pou. Enfin, voilà. Donc, pour des raisons bonnes ou mauvaises, j'avais trouvé que les Brizzi avaient parfois un brio indéniable dans la mise en scène. Je trouvais qu'il y avait une certaine facilité à n'adapter que les grands classiques, même si c'est un parti pris, pourquoi pas, mais on sentait aussi qu'ils comptaient sur la puissance de l'œuvre pour porter leur dessin ou peut-être pour arracher la décision d'achat. Et voilà, j'avais fini par trouver que d'une œuvre à l'autre, leur expressionnisme avec ce trait au crayon extrêmement minutieux qui permet d'avoir toutes les nuances de gris finissait par être plus un tour de force qu'une véritable analyse de l'œuvre. J'avais l'impression de retrouver avec des Gustave Doré contemporains décidés à illustrer les grands chefs-d'œuvre de la littérature et moins de lecteurs passionnés transmettant leur lecture, la lecture qu'ils avaient faite d'une grande œuvre.
1: Alors à mes yeux, le Horla est un ou deux crans au-dessus de Macbeth, puisque le récit est quand même beaucoup plus court, ça leur laisse plus de possibilités de créativité à ces deux frères jumeaux. Et ce qui est intéressant, c'est que dans le roman, on ne sait pas trop si, en vérité, le narrateur souffre d'un trouble psychiatrique ou bien est en contact avec un monstre maléfique dans sa grande maison. Je ne dirai pas ce qu'il en est des frères Brizzi. Je vais seulement dire que tout ce qui est imaginé par Maupassant, là, est montré visuellement. Et donc, ça leur donne la possibilité d'imaginer des monstres. Et pour ma part, c'est vraiment une adaptation réussie. Alors, ceux qui aiment les frères Brizzi, toutes leurs créations, vont être heureux d'apprendre que c'est leur premier album d'une nouvelle série chez Futuropolis qu'ils ont intitulé « La bibliothèque fantastique de Paul et Gaëtan Brizzi ». Et donc, ils ont prévu, une fois par an, de sortir un album chez Futuropolis adaptant une œuvre littéraire fantastique ou proche du fantastique. La prochaine, ce sera « La femme au collier de velours » d'Alexandre Dumas. Alors, je pense que chaque année, on va reparler donc de leur sortie.
0: Voilà, on en reparlera chaque année. C'est l'engagement que nous faisons à tous nos auditeurs. 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On va passer à une autre bande dessinée qu'on sera obligé de traiter un tout petit peu plus rapidement car il nous reste 11 minutes, c'est une adaptation de Colette, Le blé se lève. Ou Le blé en herbe, pardon.
1: Rapidement. Dis-moi, Richard, aujourd'hui, si un adolescent de 16 ans vit une histoire d'amour avec une femme de 40 ans, c'est plutôt bien perçu. Mais, tu veux même finir député, sénateur, ministre ou pourquoi pas chef d'État.
0: Mais oui, président, n'hésitons pas, tout à fait. C'est très bienvenu. Et je crois même que cet adolescent hypothétique dont tu parles a même commencé plus tôt. Voilà, repoussons les bornes du réel.
1: Eh bien, imagine une période rétrograde, il y a un siècle, dans laquelle si une femme réalisait un roman imaginant une histoire donc d'amour, mais après je vais rentrer dans le détail, entre un jeune homme de 16 ans et une femme ayant dépassé la quarantaine, ça faisait un scandale. Étonnant, non?
0: Étonnant.
1: Et donc c'est l'adaptation du Blé en herbe, roman de Colette, bien sûr très connu. Je ne sais pas s'il est connu pour son adaptation au cinéma d'Autant Lara, dont on parlera peut-être très rapidement. En fin de compte, on dresse le tableau, ça se passe en Bretagne, près de Saint-Malo. Nous avons deux jeunes, Phil à 16 ans, Vinka à 15 ans. Et puis, depuis leur tendre enfance, ils passent leurs vacances ensemble, puisque leurs parents colo la même maison. On pense que c'est deux frères des sœurs, mais pas du tout, ce sont des amis. Si ce n'est que cette année-là, va naître en eux un sentiment amoureux. Ils ont 15-16 ans, effectivement, cela peut arriver. Le problème, c'est qu'une femme qui a dépassé la quarantaine voit ce jeune petit Phil qui a 16 ans et va essayer de le séduire. Et donc, Phil va se laisser perturber psychologiquement par cette femme-là et lui rendra visite la nuit pour s'adonner au plaisir charnel et découvrir tout cela. Bon, ce qui a fait scandale à l'époque, on peut le comprendre. Ce n'est pas fini, puisqu'après, au départ de Madame Dalleret, cette femme de plus de 40 ans, Phil et Vinca vont découvrir eux-mêmes leurs sentiments amoureux et à 15-16 ans, se découvrir également charnellement, ce qui a également pu entraîner un petit scandale à l'époque, mais moins quand même que le premier, l'amour de deux personnes qui avaient 30 ans de différence. Alors, pourquoi en parler? On pourrait dire que c'est un peu scabreux peut-être. Eh bien, il faut avouer que c'est évoqué de façon très sensible, très puritaine. Et en fin de compte, ça fait se poser pas mal de questions sur l'amour adolescent à 15-16 ans, ainsi que sur l'amour avec des différences d'âge. Et c'est réalisé de façon assez intelligente par la scénariste. La scénariste Laura Carpentier, elle a juste dépassé la vingtaine, elle vient d'obtenir son diplôme à l'école Pivot de Nantes. C'est son premier album. Et franchement, c'est une superbe adaptation. On n'a pas du tout en tête, en la lisant, que la romancière Colette était féministe, bisexuelle et athée. Ça ne transparaît pas du tout. C'est même beaucoup moins choquant que le film Claude Antolara, tourné en 54, Le blé en herbe, qui avait choisi pour jouer la femme âgée Edwige Feuillère, qui à l'époque avait dépassé la cinquantaine. Ça faisait vraiment une grande différence d'âge entre le jeune et cette femme âgée. Là, en fin de compte, la femme qui le séduit doit avoir 35 ans, lui a 16 ans. C'est moins choquant que la réalisation cinématographique. Et donc, objectivement, je pense que c'est une jeune scénariste-dessinatrice, Laura Carpentier, qu'il faudra suivre. C'est édité chez Sarbacane. 140 pages, 144 pages, ça se lit de façon agréable, sauf si on est hermétique totalement à Colette, auquel cas on peut éviter. Sinon, franchement, si on est objectif et qu'on oublie certaines idées qui peuvent être derrière et désarçonner, c'est une bonne adaptation, celle-ci.
0: Bah, une bonne adaptation. Voilà, même si, évidemment, j'ai trouvé que le, comment dire, le thème, indépendamment de l'actualité brûlante qu'on pourrait lui donner, mais enfin voilà, ça reste purement théorique, était quand même légèrement scabreux. Et j'ai beaucoup préféré l'une des adaptations de Colette dont on a parlé là, il y a quelque temps, Gigi, voilà, qui elle est véritablement particulièrement pertinente, à mon avis, dans le choix, et surtout dans le dessin. Voilà, j'ai trouvé que le blé était d'un dessin un peu fadouille par rapport à la langue de Colette. Mais voilà, c'est bien que tu l'aies aimé, et voilà, c'est une autre manière évidemment de rentrer dans Colette. Moi, je vais vous parler pour finir d'une vraie bande dessinée. De base, voilà, Bug Dany Origine. Dans Bug Dany Origine, on a déjà eu deux tomes consacrés à Bug Dany lui-même, deux tomes consacrés à Sonny Tucson, le petit rouquin drôle. Et là, donc, on attendait le troisième homme du trio, dont personne ne se rappelle le nom, même pas moi, et le brun, qui est totalement inutile d'une manière générale. Et là, pas du tout. C'est Lady X qui est mise en scène. Et donc, avec sous son nom de jeune fille, Miss Jane Hamilton. Alors, Miss Jane Hamilton, pourquoi diable s'appelle-t-elle ainsi alors qu'on ne la connaît que sous le nom de Lady X? Eh bien, comme le rappelle Yann dans une minuscule préface, en 1979, dans l'album Ghost Queen, Jean-Michel Charnier, le scénariste de Bug Dany, jusque-là plutôt avare de renseignements sur le passé de l'énigmatique Lady X, avait, par les lèvres de celle-ci, lâché de stupéfiantes informations concernant sa jeunesse tumultueuse qui relevait avoir bien connu l'île de Bornéo et plus particulièrement le petit état du Sarawak. Alors, donc sur ce minuscule, sur ces deux pages 14 et 15 du 40e album des aventures de Buck Danny, voilà notre ami Yann qui imagine une affaire ébouriffante avec des adolescents d'Ayak, l'île de Sarawak, évidemment les Japonais qui sont en pleine attaque de cette île, évidemment les camps de concentration japonais où sont enfermés les colons anglais, et tout ça sur base, sur fond de chauves-souris, de renards volants qui existent véritablement, et de cette jeune Jane Hamilton qui est en prisonnière en fait du camp japonais qui a rendu prisonnier tous les planteurs d'EVA. Et qui va évidemment témoigner de son attitude rebelle de la première à la dernière prisonnière, tous les planteurs d'EVA. Et qui va évidemment témoigner de son attitude rebelle de la première à la dernière page. C'est

0: figé dans l'air, puisque le dessin n'est pas animé, et sans un bruit, et avec Lady Hamilton, qui n'est pas encore Lady Hamilton, qui n'est pas encore Lady X surtout, et qui est juste une jeune fille blonde en train d'essayer de fuir dans la jungle avec des chiens à ses trousses. Elle les envoie d'ailleurs sur l'acide formique des fourmis explosives. Ça se termine, elle est arrêtée. Que va-t-il se passer? Nous sommes haletants. Voilà. Vraiment, Bogdani, tel que Yann le scénarise et tel que De Luca le dessine, puisque c'est De Luca qui a dessiné toute la série des albums de la série Origine, on a l'impression de retrouver Hubinon en mieux, si je peux me permettre, et en mieux moins parce que Hubinon n'avait pas le talent que parce que les canons de la bande dessinée ont évolué, et donc on n'oblige pas Hubinon à avoir des cases minuscules. Au contraire, voilà, même s'il y a 4 bandes par page, ce sont de belles grandes cases. Yann ne remplit pas chaque case de petits panneaux explicatifs ni de bulles pour en beurrer le scénario d'un texte inflationniste, pour le dire de cette manière-là. Mais c'est aussi parce que, évidemment, l'album paraît sans être préparu dans les illustrés pour enfants, qu'il s'agisse de Pilote, de Tintin ou Spirou. Et donc, le fait de sortir un album de 48 pages d'un coup, évidemment, on n'est pas obligé d'avoir les mêmes réflexes de feuilletoniste qu'avaient auparavant Charlier et l'ami Hubinon. Voilà, donc ces albums sont tout à fait réjouissants. C'est le premier d'un diptyque, évidemment. Donc on attend avec impatience le second tome qui nous parlera de Miss Jane Hamilton, et peut-être que Yann se souviendra, comme nous, d'ici un an ou deux, du nom du troisième héros, Lebrun, qui est flegmatique et qui ne sert à rien. Est-ce que tu l'as lu, ami Christole ?
1: Non, je ne l'ai pas lu. Je n'ai jamais été un fan vraiment de Bogdani. Si, peut-être quand j'avais 15-16 ans. C'est l'humour de Bogdani qui me désarçonne un petit peu. Je trouve ça un peu simplet. Mais c'est vrai que c'est de l'aventure aéronautique très bien ficelée. Et la série Origine, c'était sympa de retrouver dans le passé des vieilles histoires imaginées. C'était plutôt sympa, mais on a encore l'impression qu'on tire sur le fil pour rentrer l'argent chez les éditeurs quand même, mais bon.
0: Alors, oui, sûrement, mais je trouve que comme exercice de nostalgie admirative, c'est ouais, vraiment de l'excellent niveau, et que contrairement à parfois des... Je trouve que certaines séries, on les poursuit avec des auteurs dont le scénario est en dessous de ce qui se faisait avant, ouais, avec des dessinateurs dont le dessin est en dessous de ce qui se faisait avant. Je trouve que Lucky Luke est un naufrage, par exemple. Là, non, pas du tout. C'est vraiment de très bonne qualité, et à franchement parler, je trouve ça meilleur qu'une partie des Hubinon Charlier des Origines. Les 10-12 premiers albums sont pénibilissimes, à franchement parler.
1: C'est meilleur que la reprise de Blake et Mortimer aussi.
0: Voilà, alors il y a certains albums de Blake et Mortimer qui sont très réussis, il y en a d'autres là où on sent, ouais, on sent effectivement la nécessité d'exploiter le filon, et c'est quand même moins aimable. Là, pas du tout. Yann, qui maintenant commence à avoir un âge respectable, est en train plutôt d'explorer avec nostalgie tout ce qu'il a aimé quand il était petit, et il le restitue avec suffisamment de distance, suffisamment d'humour, suffisamment de métier. Enfin voilà, je suis sous le charme, même si une fois plus ce n'est pas un chef-d'œuvre. Hélas, il est temps de nous quitter. Donc je profite du fait que c'est moi qui dirige cette émission pour terminer sur l'éloge de ma bande dessinée et ne pas laisser Christole en dire plus de mal. Et je vous donne rendez-vous la semaine prochaine, chers amis.

0: Prochaine émission Planche, Case et Bulle de Richard de Seize, samedi prochain à 17h. Et notez que celle-ci sera disponible dès demain et gratuitement en écoute à la demande sur le site internet de Radio Courtoisie, rc.fr. À suivre dans quelques instants le programme de votre soirée sur Radio Courtoisie, suivi d'une demi-heure musicale consacrée à Johannes Brahms.
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0: Et voici le programme de votre soirée sur Radio Courtoisie. Tout à l'heure à 18h, vous pourrez écouter le libre journal de Benjamin Blanchet.

0: Char à la découverte des églises d'Orient, épisode 112, la Russie, 46e partie. À 19h30, rediffusion du Libre Journal des débats du 27 mai dernier, dirigé par Charles de Meyer. À 21h30, un autre Libre Journal des débats, toujours dirigé par Charles de Meyer, intitulé Autorité, pouvoir et souveraineté. Et puis à 23h, votre soirée musicale avec les concertos pour piano numéro 27 et 19 de Mozart. Et tout de suite, nous faisons une pause musicale à l'écoute des variations et fugues sur un thème de Handel, opus 24 de Johannes Brahms. Nous les entendrons interprétés ici par André Gorog au piano et tiré d'un disque compact des éditions Calliope. Voici donc ces variations et fugues sur un thème de Handel de Brahms.
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0: sur Radio Courtoisie. Notre pause musicale était à l'instant consacrée aux variations et fugues sur un thème de Handel, opus 24 de Johannes Brahms. Nous écoutions ces œuvres interprétées ici par André Gorog au piano. Elles étaient tirées d'un disque compact des éditions Calliope. Restez bien avec nous dans 4 minutes à 18h, le libre journal de Benjamin Blanchard.
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0: Nous écoutions à l'instant l'air de la lettre, extrait de la péricole d'Offenbach. Je vous rappelle que tout à l'heure à 19h30, nous rediffuserons le libre journal des débats du 27 mai dernier, dirigé par Charles de Meyer, avec GPA, euthanasie, la bioéthique au cœur des débats un an avant la présidentielle. À 21h30, un autre libre journal des débats, celui du 18 mars dernier, intitulé Autorité, pouvoir et souveraineté. Et puis à 23h, votre soirée musicale proposée par Jocelyn avec les concertos pour piano numéro 27 et 19 de Mozart. Et justement, je vous laisse en compagnie de Jocelyn qui vous accompagne toute la soirée à la technique. Tout de suite, voici le libre journal de Benjamin Blanchard à la découverte des églises d'Orient, épisode 112, la Russie, 46e partie. Attention, cette émission étant préenregistrée, vous ne pourrez pas intervenir en direct, mais vous pouvez nous écrire à courtoisie@rc.fr. Je vous souhaite une très belle soirée à l'écoute des programmes de Radio Courtoisie, il est 18h.
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2: Chers auditeurs, bonsoir, bienvenue à l'écoute de cette émission Libre Journal de Benjamin Blanchard. Et bien sûr, je suis avec Henri de Villiers. Bonsoir, cher Henri.
3: Bonsoir, cher Benjamin.
2: Et voilà, donc je rappelle que vous êtes maître de chapelle de la Scola Sainte-Cécile qui chante à paroisse Saint-Eugène dans le 9e arrondissement. Chaque dimanche, la grand-messe de 11h et les vêpres à 17h45, ainsi qu'en semaine à 19h pour les fêtes importantes, le tout diffusé en direct et différé sur la chaîne YouTube Itemisaes, puis également sur tous les réseaux sociaux possibles et inimaginables, TikTok, Instagram, Twitter, Twitch, VContact, tout ce que vous voulez. Oui. Et puis également à la
3: Facebook même, c'est dit.
2: Facebook, c'est pour les plus anciens, qui chante à la paroisse de la Très Sainte Trinité, paroisse russe catholique. À pas confondre avec celle du 9e arrondissement.
3: Et puis à la nouvelle cathédrale russe orthodoxe de la Sainte Trinité.
2: Du Quai Branly.
3: Quai Branly, voilà.
2: Donc là, c'est la Très Sainte Trinité.
3: Nous sommes la Très Sainte Trinité.
2: Donc c'est rue François Gérard, dans le 16e arrondissement, juste à côté de l'église d'Auteuil. Donc le dimanche, les matines, ou plus souvent la divine liturgie, sont à 9h.
3: Oui.
2: Et donc nous sommes dans notre série d'émissions à découverte des églises d'Orient, épisode 112 et le 45e consacré, 46e consacré à la Russie. Mais avant de reprendre le cours de l'histoire russe, avec nous sommes sous le règne de Pierre le Grand, donc au tout début du 18e siècle, nous allons parler de la fête liturgique du jour.
3: Voilà. Alors, déjà, peut-être un petit mot quand même sur la fête liturgique de dimanche dernier, puisque c'était en tout cas dans le calendrier julien, c'était la fête de la Pentecôte, qui coïncidait dans le calendrier grégorien avec la fête de la Trinité latine, dans le calendrier de l'Église romaine. C'était la fête patronale de notre paroisse de la Très Sainte Trinité, puisque la fête de la Trinité dans le rite byzantin est célébrée en même temps que la Pentecôte, parce qu'on estime que la descente du Saint-Esprit sur les apôtres apporte la plénitude de la révélation trinitaire. On sait désormais que Dieu est Père, Fils et Saint-Esprit, puisqu'on a reçu le Saint-Esprit. On a vu le Verbe de Dieu incarné qui nous a fait connaître le Père, et on reçoit de lui l'Esprit divin. Donc nous avons la plénitude de la connaissance de la Trinité, ce qui fait que la fête de la Pentecôte, bizarrement peut-être pour un esprit occidental, dans le rite byzantin, est à la fois la fête de la descente du Saint-Esprit et la fête de la Trinité. C'était pas primitif. Primitivement, on fêtait vraiment la Pentecôte, et puis au cours des âges, on a ajouté une deuxième couche hymnographique avec des hymnes propres à la Trinité.
2: Ah oui, il y a quand même, on distingue les deux.
3: Oui, il y a vraiment des tropaires ou des stichères qui chantent l'événement majeur de la descente sur les apôtres au Cénacle. Et puis,
2: c'est quand même deux choses différentes. Il y a d'un côté un événement historique, voilà. Et de l'autre
3: une réalité théologique.
2: Voilà, un concept.
3: Et finalement, le lundi de Pentecôte est le jour où on prie plus spécialement le Saint-Esprit, ce qui a fini par dire que c'était la fête du Saint-Esprit le lundi de Pentecôte. Bon. Voilà. Alors, tout ça pour dire que c'est la fête patronale, donc puisque l'Église de la Sainte Trinité, c'est la Pentecôte qui est la fête patronale de la Très Sainte Trinité, Parce qu'il y a la Trinité à Paris, il y a la Sainte Trinité et la Très Sainte Trinité. Et donc, et nous avons fêté avec joie cette belle fête de notre paroisse. Et curieusement, ce dimanche, donc ce soir, dès ce soir, c'est la fête de la Toussaint. Alors ça peut être étonnant pour un esprit occidental.
2: Mais pas étonnant si vous avez suivi ces émissions depuis un certain temps, puisque nous l'avions, je ne sais pas si c'était l'an dernier ou il y a deux ans, mais vous y aviez consacré une partie d'émission.
3: Et voilà, et en fait la logique est assez belle, je trouve. C'est-à-dire que c'est parce qu'on a reçu le Saint-Esprit que nous pouvons nous-mêmes devenir ça, en fait.
2: Sachant qu'il y a plusieurs fêtes de la Toussaint, si mes souvenirs sont bons.
3: Voilà, c'est parfaitement exact. En fait, il y a une Toussaint générale, c'est aujourd'hui, c'est ce soir et demain, ce dimanche. Et ensuite, il y a des Toussaints particulières. Donc, dimanche prochain, dans une semaine, ce sera la Toussaint, tous les saints de Russie. Donc, on va fêter tous les saints qui ont illuminé la terre de Russie.
2: Et après, il y a des saints par diocèse, peut-être?
3: Par diocèse, par province, les saints de Novgorod, les saints de Biélorussie, par exemple. Voilà, souvent, c'est à peu près dans cette période, mais parfois, ça peut être à d'autres moment de l'année. Ça peut être aussi tous les saints d'un grand monastère. On fête tous les saints en même temps. Et c'est quelque chose qui a existé aussi en Occident, puisqu'on a dans beaucoup d'ordres religieux les fêtes de tous les saints de l'ordre, qui est souvent placé autour de la fête de la Toussaint latine, en fait, hein, le 1er novembre. Voilà, donc ça peut être étonnant, mais je vous souhaite à tous une bonne Toussaint, hein, en ce dimanche 7 juin. mais en tout cas, une Toussaint byzantine. Alors, historiquement, cette fête a été créée à Constantinople. C'est la même histoire que l'origine de la Toussaint à Rome. C'est une dédicace d'église, en fait, qui a motivé cette institution liturgique. À Rome, c'était la dédicace du Panthéon, ce vaste tombeau païen impérial qui avait été transformé en basilique de Sainte-Marie de tous les martyrs au VIe siècle. Et c'était cette célébration, cette dédicace à tous les martyrs qui a été l'origine de la fête de tous les saints. À Constantinople, c'est pareil, c'est la dédicace...
2: C'est toujours le vocable du Panthéon ?
3: Oui, Sainte-Marie des martyrs. C'est l'empereur Léon VI le Sage, à la fin du 9e siècle, début du 10e siècle, à Constantinople, qui a édifié une église de tous les saints, qu'il a construite juste à côté de l'église des 12 apôtres, qui est une des grandes églises de Constantinople. Et en fait, pour la petite histoire, Léon VI avait été marié à une impératrice, l'impératrice Théophano, et puis d'un commun accord, ils avaient décidé de surseoir au lien du mariage, et Théophano avait choisi de prendre le voile et d'entrer au monastère des Blachernes. Et elle est morte dans ce monastère en odeur de sainteté. Mais l'empereur ne voulait pas créer une fête de Sainte Théophano, parce qu'on pouvait dire que c'était un peu bizarre que l'empereur canonise sa femme, son ancienne femme. Et en fait, on a placé, comme les reliques de Théophano accomplissaient des miracles, il fallait quand même faire quelque chose. Donc on a placé les reliques de l'impératrice dans cette nouvelle église, mais on ne l'a pas dédiée à Sainte Théophano, on l'a dédiée à tous les saints. Voilà, pour être un peu moins explicite, en fait. Et c'est l'origine de cette fête de ce dimanche, en fait, puisque voilà. Mais en tout cas, je trouve que la fixation de la fête de tous les saints au dimanche qui suit la Pentecôte est assez géniale, puisque c'est bien l'Esprit Saint qui est la source de toute sainteté. Et ça conclut magnifiquement le cycle pascal, puisque on a commencé le triode, c'est-à-dire tous les dimanches d'avant carême, par la chute d'Adam. Et en fait, on a la rédemption qui est accomplie, le Christ qui est ressuscité, qui nous a sauvés sur sa croix et qui nous a sanctifiés et rétablis dans la pleine communion avec le Père. Et donc nous sommes saints. Donc on a une logique magnifique. Voilà, alors on va... c'est une fête importante, mais pas une grande fête. Elle n'a pas l'importance qu'on peut avoir en Occident avec la Toussaint. On ne va pas avoir un grand répertoire musical, donc donc j'ai pas des extraits musicaux nombreux et ils sont pas d'une extraordinaire qualité, ne m'en voulez pas. C'est souvent des chants liturgiques interprétés directement dans les églises. Donc voilà, pour des grandes fêtes, pour des fêtes majeures,
2: on a
3: des compositeurs aussi qui vont faire des compositions propres, alors que là, ce sont des tons communs qu'on emploie. Donc, on va écouter successivement, en fait, les deux pièces essentielles de ce jour, comme à chaque fois, c'est le Troper et le Condacion. Le Troper de tous les saints, ton 4. Paré du sang de tes martyrs du monde entier comme de pourpre et de lin, ton Église te clame par leur intercession au Christ Dieu. Étends ta compassion sur tes fidèles, accorde la paix à ton peuple et à nos âmes la grande miséricorde. Et le Condacion, puisqu'on va avoir un enregistrement avec les deux, ton 8. Comme prémisse de la nature à toi qui fais pousser la création, le monde entier t'offre, Seigneur, les martyrs théophores. Garde ton Église dans une paix profonde par leurs supplications et par les prières de la Mère de Dieu, ô très miséricordieux.

0: Nous venons d'écouter le Tropaire et le Condac de la fête de tous les saints.
1: Voilà. Alors, un mot sur les chanteurs, en tout cas la circonstance de cet enregistrement qui est pris en direct, hein, donc il n'a pas une qualité de studio, hélas, désolé, chers auditeurs. Eh bien, ces deux pièces ont été chantées à la fin de la liturgie pontificale du dimanche après la Pentecôte, jour de la Toussaint, à Minsk. C'était une liturgie célébrée par le métropolite Pavel de Minsk en 2018, qui est l'exarque du patriarche de Moscou pour toute la Biélorussie, puisque en Biélorussie, il n'y a pas une église biélorusse, c'est l'église de Moscou qui est présente, avec une certaine autonomie, comme c'était le cas en Ukraine avant les...
0: C'est toujours le cas.
1: C'est toujours le cas, de façon un peu plus compliquée maintenant, mais... le patriarche de Moscou est patriarche de toutes les Russies. Voilà. Donc, c'était donc à la cathédrale du Saint-Esprit de Minsk. Et nous écoutions le chœur épiscopal de Minsk sous la direction de Vitali Sobolevski. Alors, ce dimanche, il y a également coïncidence de fait, puisque outre. La fête de tous les saints, qui est le premier dimanche. Alors, le Saint-Esprit, c'était lundi.
0: Ah oui,
1: lundi dernier.
0: C'était la Pentecôte.
1: Pentecôte. Eh bien, nous avons les saints qui sont le premier dimanche à la Pentecôte, après la Pentecôte, mais c'est une fête mobile, puisque ça dépend de la date de Pâques, et la date de Pâques n'est pas la même tous les ans. Et ça rentre avec le calendrier fixe, et nous sommes en ce jour à la troisième invention du chef de Saint Jean-Baptiste. Alors, qu'est-ce que c'est que ça ? Le chef, c'est-à-dire la tête de Saint Jean-Baptiste.
0: Invention, c'est-à-dire la découverte.
1: Découverte. Inventio, c'est le terme latin pour parler d'une découverte. Donc, c'est pas une invention au sens français contemporain, bien sûr.
0: Alors, pourquoi troisième ?
1: Pourquoi troisième ? Parce qu'il y en a eu une première et une deuxième. Alors, attendez que je retrouve mes notes. La première découverte, la première invention de la tête de Saint Jean-Baptiste a été réalisée au IVe siècle sous les empereurs Valens et Théodose le Grand. Donc assez tôt, hein, dans les années 370-380. La deuxième a été effectuée sous l'empereur Martien en 451. Et la troisième qui est fêtée en ce dimanche, qui est dans le calendrier julien le 25 mai, eh bien, la troisième eut lieu vers 850 sous l'empereur Michel III de Constantinople. En fait, ces trois fêtes d'invention du chef de Saint Jean-Baptiste, rappelons que ce chef avait été coupé par Hérode, qui avait décapité Saint Jean-Baptiste dans sa prison, c'est plus à chaque fois une translation de relique, en fait. Hein. Et donc, la troisième translation qui nous intéresse aujourd'hui, elle fait suite au fait que, après la deuxième translation, le chef de Saint-Jean-Baptiste avait été déposé dans l'église dédiée à Saint-Jean-Baptiste, à l'Hebdomon, à Constantinople. Mais au moment de la crise iconoclaste, on détruisait non seulement les icônes, mais on détruisait aussi les reliques des saints. Parce qu'il y avait toujours cette angoisse de faire de l'idolâtrie,
0: de l'adoration.
1: Voilà, et c'était par contamination de la théologie musulmane qui s'approchait des murs de Constantinople. Du coup, on avait caché cette relique pour la préserver de la destruction. On l'avait cachée dans une ville du Pont, de l'autre côté du détroit du Bosphore. Et une fois la paix de l'Église retrouvée, l'empereur Michel III, qui avait avec sa mère, la sainte impératrice Théodora, rétabli le culte des icônes, c'est la fête qui est célébrée tous les premiers dimanches de carême, ce qu'on appelle le triomphe de l'orthodoxie, eh bien c'est ce même empereur qui avait ramené la précieuse relique du chef de Saint Jean-Baptiste à Constantinople, qu'il avait déposée dans le palais impérial. Alors juste un mot pour...
0: Donc c'est ça la troisième.
1: Mais où est le chef de Saint Jean-Baptiste maintenant ? Eh bien, il est à Amiens depuis 1206, dans la cathédrale d'Amiens. On peut le voir à Amiens, si vous voulez faire un pèlerinage en l'honneur de Saint Jean-Baptiste. Parce qu'en effet, lors de la malheureuse quatrième croisade, hein, ce sac de Constantinople par les croisés, excommunié par le pape, mais poussé par les Vénitiens pour payer
0: pour des raisons financières.
1: Voilà, pour des raisons financières, eh bien, on a mis à sac les églises de Constantinople, on a volé les reliques, et c'est comme ça que l'Occident s'est retrouvé tout d'un coup doté de fabuleuses reliques, dont le chef de Saint-Jean-Baptiste, un chanoine de la cathédrale d'Amiens, le chanoine Vallon de Sarton, offre à l'évêque Richard de Gerberoy en 1206, en fait.
0: Ce qui est contesté, quand même.
1: C'est-à-dire.
0: Parce qu'il y a un autre chef de Saint-Jean-Baptiste, notamment, moi j'en connais un à Damas, oui. Dans la grande mosquée des Omeyyades de voilà. Damas, où il y a.
1: Lequel le vrai.
0: Voilà, où il y a un énorme cénotaphe qui est censé renfermer le chef de.
1: C'est le chef?
0: Je crois avoir toujours entendu dire que c'était le chef de Saint-Jean-Baptiste, mais comme c'est caché. Les gens viennent prier, hein, les musulmans viennent prier devant, mais on voit pas. Donc il y a un gros monument et fermé par des rideaux, et donc dedans, je sais pas trop ce qu'il y a. Mais voilà.
1: Alors très probablement quand même la relique de la cathédrale d'Amiens, c'est celle qui était exposée à Constantinople. Hein, donc voilà. Alors peut-être que celle de Constantinople a déjà été problématique. À l'époque, il y avait déjà deux chefs avec un autre à Damas. Je ne sais pas. Mais voilà. En tout cas, c'est une fête. On va écouter le tropaire de cette fête, dont je vais vous lire la traduction. Comme un trésor divin caché dans la terre, le Christ nous a révélé ta tête aux prophètes et précurseurs. Tous donc réunis pour cette découverte, chantons le Sauveur par des hymnes inspirés de Dieu. Lui qui nous sauve de la corruption par tes prières.

0: Voilà, vous venez d'écouter donc le trop-plein de la fête de la troisième invention du chef de Saint Jean-Baptiste vers l'an 850 à Constantinople, chanté, alors je suppose, mais sans garantie, que c'est le chœur du monastère Sretensky de Moscou, même si on a une couleur de chœur un petit peu plus, un peu moins fastueuse que d'habitude. En tout cas, l'enregistrement, je l'ai trouvé sur le site de ce monastère, donc il y a des chances que ce soit eux. Néanmoins. Voilà.
1: En tout cas, parce que j'étais en train de chercher
0: pour Damas.
1: Pour le chef de Saint Jean-Baptiste à Damas, en tout cas sur la basilique qui était à cet endroit,
0: oui.
1: Était dédiée à Saint Jean-Baptiste, et construite, elle remonte au 4e siècle.
0: Par Justinien, non? Non, avant, par Constantin.
1: Voilà, après, on parle de reliques du précurseur, mais je ne sais pas si c'était vraiment le chef, peut-être c'était d'autres reliques. Mais c'est vrai qu'on parle de sa tête.
0: Ah.
1: Voilà, mais.
0: Donc mystère, mais enfin, c'est comme l'icône, c'est l'hommage de foi que nous rendons à l'objet qui est transmis à celui qui le représente.
1: Donc, voilà. Et je lis que selon un chroniqueur persan du Xe siècle, Ibn al-Fakir, lors des travaux d'aménagement, donc quand l'église a été transformée en mosquée, les ouvriers auraient découvert une chapelle souterraine abritant les fameuses reliques de Saint Jean-Baptiste. Et donc, sur l'ordre du calife Al-Walid Ier, elles auraient été conservées précieusement. Voilà. Mais je ne sais pas plus. C'est ce que j'ai trouvé en direct.
0: Si vous ne pouvez pas aller à Damas, vous pouvez aller à Amiens.
1: Et si vous ne pouvez pas aller à Amiens, vous pouvez aller à Damas.
0: Et à Amiens, où il y a beaucoup de pieux orthodoxes qui viennent en pèlerinage dans cette cathédrale catholique pour justement vénérer ce chef de Saint Jean-Baptiste, parce que Saint Jean-Baptiste, dans la piété, dans la liturgie byzantine, est très très très présent en fait. Hein. Il a beaucoup de fêtes ont pris dans la piété et dans la liturgie byzantine est très très très présent en fait. Hein. Il a beaucoup de fêtes ont pris Saint Jean-Baptiste.

0: Conception. Donc on remonte 9 mois avant le 24 juin, on arrive au 23 septembre. Et c'est un point intéressant, alors je l'ai déjà dit dans cette émission, mais on peut le rappeler, c'est que lorsqu'on a fait les découvertes archéologiques à Qumran, on a retrouvé l'ordre de passage des différentes classes de prêtres dans le temple de Jérusalem. Et en fait, la classe d'Abdias à laquelle appartenait Zacharie, le père de Saint Jean-Baptiste, est dans le service du temple en septembre. Et l'évangile rapporte que donc l'ange annonce à Zacharie qu'il sera père et lui se moque de cette nouvelle. Il en perd l'usage de la parole. Mais du coup, s'il est en service en septembre, si son fils est conçu en septembre, qu'il naît 9 mois après un 24 juin et qu'il devance de
1: 6 mois.
0: 6 mois la naissance du Christ. La naissance du Christ est tout à fait probable le 25 décembre. Et donc, contrairement à ce qu'on affirme que Noël serait une christianisation d'une fête païenne, eh bien, c'est exactement l'inverse. C'est que l'établissement de Noël est très ancien dans l'Église et qu'au 3e siècle, les empereurs païens, voyant l'importance que ça prenait à Rome, ont choisi de créer une fête du Sol Invictus qui n'existait pas avant pour justement essayer de démonétiser cette fête chrétienne qui commençait à s'imposer. Voilà. Donc, qu'on ne nous dise pas que le Christ n'est pas né un 25 décembre, c'est tout à fait plausible. Voilà.
1: Et à propos de Saint Jean-Baptiste, est-ce qu'il y a aussi des fêtes pour la première et la deuxième
0: Oui,
1: invention?
0: alors, sauf qu'elles sont regroupées. Donc, elles sont toutes les deux le 24 février. Et encore une autre fête, une petite fête, mais c'est aussi. Une petite note particulière au rite byzantin, c'est que dans le rite byzantin, lorsque vous avez une grande fête, le lendemain de cette grande fête, on va célébrer tous les protagonistes secondaires. Donc, eh bien, du coup, le 6 janvier, c'est la fête du baptême du Christ par Saint Jean-Baptiste, et le 7 janvier est un jour dédié à Saint Jean-Baptiste pour, quelque part, le remercier de ce qu'il a fait le 6 janvier. Voilà, on le fête au lendemain du baptême du Seigneur.
1: Très bien.
0: Ça fait beaucoup de fêtes.
1: Oui.
0: Hein. Si je compte bien, ça fait 6 fêtes de Saint Jean-Baptiste dans l'année liturgique byzantine.
1: Donc nous en avons terminé avec
0: Oui.
1: l'aspect fête liturgique.
0: Tout à fait.
1: Donc nous allons revenir à Pierre Ier,
0: Le grand,
1: l'empereur
0: oui.
1: grand.
0: Qui est pas encore grand, qui n'a que 27
1: Mais
0: ans,
1: qui fait déjà 2,05 m.
0: qui fait déjà 2,05 m, qui était, c'est vrai qu'il était grand par la taille, hein, j'avais jamais réfléchi à cet aspect aussi. Parce qu'on pense, quand on le qualifie de grand, aux grands actes qu'il va faire pour l'histoire de la Russie, mais il était très prosaïquement très grand, hein, un géant pour son époque, hein, 2,05 m. Il ne devait pas y avoir grand monde de la population mondiale qui avait cette taille à cette époque, avec les conditions de nutrition qui n'étaient pas celles d'aujourd'hui. Alors, quelques mots pour résumer rapidement l'épisode du mois dernier, si vous l'aviez loupé, mais vous pouvez l'écouter, bien sûr, comme toute cette série d'émissions dans les archives de Radio Courtoisie. On avait vu l'accession de Pierre le Grand au pouvoir, qui avait écarté la régence de sa demi-sœur Sophie. Et puis on avait vu que finalement il avait constitué un noyau d'adolescents turbulents à Moscou en
1: C'est devenu
0: s'accoquinant avec
1: ses
0: des
1: conseillers.
0: aventuriers qui sont devenus ses conseillers, ses généraux, ses amiraux, à la fois des Européens
1: Même
0: et
1: un Suisse
0: puis
1: qui était
0: même
1: amiral.
0: un Suisse qui était amiral de sa flotte non sans succès, hein, c'est un grand personnage, le fort. Et il avait acquis une première victoire éclatante en s'emparant de la forteresse d'Azov, qui commande la mer d'Azov, qui était une principale place forte des Tatars musulmans de Crimée. sur laquelle, au cours des décennies, voire des siècles précédents, à plusieurs reprises, la Russie s'était cassé le nez. Donc enfin, les Russes arrivent à prendre Azov et on a un premier accès à la mer. Donc ça y est, on peut naviguer, on peut créer une flotte, mais pour créer une flotte, il faut savoir créer des bateaux, il faut savoir construire des bateaux, et ça nécessite des

0: compétences techniques dans mille et un domaines. Donc en fait, Pierre, très intelligemment, a fait une mission sous couvert d'ambassade pour aller voir les techniques, notamment en Hollande, mais aussi en Angleterre, pour la construction des bateaux. Et il allait, après être passé à Vienne pour s'assurer d'une bonne connaissance des pratiques d'artillerie, il allait foncer sur Venise pour apprendre auprès des constructeurs de galères vénitiennes les meilleures techniques pour notamment la navigation en Méditerranée. Et il est obligé de rebrousser chemin, comme on l'avait dit.
1: Que se
0: Il avait
1: passe-t-il?
0: terminé par ça. Parce que, eh bien, pendant son absence, eh bien, on peut se douter que le chat n'est pas là, les souris dansent. L'absence du tsar ouvre beaucoup de perspectives là-bas, à Moscou. Donc, il y a des points de résistance, parce que on sent bien que Pierre Ier va être un réformateur de l'État russe. Il veut que les choses changent, il veut une armée moderne, il veut construire une flotte, une chose inouïe que la Russie ne pouvait pas imaginer. Et le tsar commence à porter ses premières atteintes aux usages et aux préjugés traditionnels. Et quelque part, ça va soulever naturellement contre lui beaucoup, sinon d'ennemis, de protestations. Voilà, parce que c'est un novateur, donc il renverse quand même l'ordre des choses et une résistance sourde va se mettre en place. Et ça va être le début d'une lutte constante entre Pierre et les forces un peu qui tentent de freiner en fait cette évolution à marche forcée que lui veut conduire.
1: Est-ce que les milices sur lesquelles il s'était appuyé pour
0: Voilà,
1: prendre le
0: justement,
1: pouvoir ne vont
0: les
1: pas?
0: fameuses Streltsy vont justement. Voilà. Et alors, le tsar n'est pas là. Et donc, le tsar n'est pas là. Et il y a toute une fermentation des esprits qui va se mettre en place, qui est due proprement à l'absence du tsar. Et donc, il y a des Raskolniki qui disent que l'Antéchrist est né, que l'Antéchrist
1: Rappelez ce
0: de
1: que c'est, Henri, les Raskolniki?
0: les schismatiques, les
1: Les
0: vieux
1: vieux
0: croyants,
1: croyants,
0: ceux
1: voilà.
0: qui avaient refusé les réformes du patriarche Nikon. Et donc, certains se mettent à prêcher que Pierre est l'Antéchrist, parce qu'il est né d'un adultère, puisque il est le fils de la seconde épouse d'Alexis. Alors, je vous rassure, hein, Alexis était veuf quand il a épousé Nathalie Naryshkine. Mais voilà, donc, sa mère Nathalie était la fausse vierge des prophéties, la femme adultère des prophéties. Donc, alors, il y a cet aspect un peu de folie, mais qu'on retrouve souvent dans l'histoire russe, hein, d'irrationnel. Et en même temps, il y a aussi, on l'a vu la fois dernière, pour financer la construction d'une flotte de guerre, eh bien, il faut des revenus à l'État. Et donc, les impôts ont augmenté. Et là, c'est aussi un autre aspect de mécontentement plus universel et qu'on retrouve sous tous les cieux à toutes les époques. Donc, ça crée encore une nouvelle catégorie, une nouvelle classe de mécontents. Il y a un autre aspect aussi, c'est que le tsar agace parce que il fait confiance à des Allemands, il fait confiance à des aventuriers du dehors, il fait confiance à
1: À
0: des
1: des
0: gens qui ne
1: Suisses.
0: parlent pas le russe, à des Suisses, à Lefort le Genevois. Voilà, et donc on va même dire que finalement le tsar est le fils de Lefort. Voilà, il y a des fausses nouvelles qui se répandent n'importe comment, n'importe où. On dit aussi qu'il est le fils d'un chirurgien allemand. Et puis, il y a une histoire qui va prendre beaucoup d'ampleur, c'est que, en fait, la mentalité populaire est choquée que le tsar ne soit pas là et qu'il soit allé courir l'Europe. Et ça, on n'a jamais vu ça de toute l'histoire de la Russie. Un souverain qui laisse la place et qui va visiter toutes les cours.
1: À moitié camouflé, en
0: Oui,
1: plus.
0: voilà. Et donc, le peuple russe de l'époque savait à peine distinguer entre un Turc et un Allemand. Donc, il ne savait pas ce que c'était que la France ou l'Angleterre. Bon, pour lui, tout ça était très inquiétant. Et donc, il y a une légende qui se forme, Et je ne veux pas mettre une pièce dans le cochon, parce qu'il y a une expression qu'on tout le monde emploie aujourd'hui, une fausse nouvelle, on va dire ça. Une fausse nouvelle, c'est que le tsar serait allé à la cour de Stockholm pour se promener déguisé en marchand, et que la reine de Suède l'avait reconnu et avait tenté en vain de le mettre dans son lit. Et donc, Pierre se refusant, la reine de Suède l'aurait mis dans un cachot et l'aurait enfermé dans un tonneau hérissé de pointes à l'intérieur et l'aurait jeté en mer. Et qu'un strelsi l'avait sauvé en prenant sa place dans le lit de la reine et en se laissant ensuite enfermer dans le tonneau. Alors d'autres assurés, enfin il y a plusieurs versions de cette histoire, mais complètement abracadabrante, surtout que Pierre, pour le coup, n'est jamais allé à Stockholm, n'a jamais rencontré la...
1: Heureusement qu'il n'est pas allé prendre des leçons de construction maritime à Stockholm.
0: Oui.
1: Et donc... Vous savez, il y avait un bateau qui est le fleuron de la flotte suédoise qui avait coulé dès sa sortie du port, à cette... qui est toujours dans le port de Stockholm. Ah oui. Jusqu'à aujourd'hui.
0: Ah bon. Et donc, il y a une fermentation des esprits totalement délirante, en fait, hein, et qui va donner l'occasion à deux parties d'essayer de faire une révolution. Bien sûr, les Streltsy, ça vous l'avez deviné, Benjamin, mais également les Cosaques, en fait. Hein, alors, les Streltsy, parce qu'on les a envoyés en garnison à Azov, sans leurs femmes, sans leurs enfants, sans leur commerce qu'ils avaient dû laisser à Moscou. À partir d'Azov, on les avait expédiés aux frontières de la Pologne. Là aussi, ils s'étaient mis à murmurer, puisque, en fait, c'était pas une troupe régulière de combat, c'était un genre de super gendarmerie, en fait, hein, mais qui ne se destinait pas à aller se battre aux frontières. Donc, pour eux, c'était... beaucoup ont déserté. Et en désertant, ils reviennent à Moscou, évidemment, pour retrouver leurs femmes, leurs enfants et leur commerce. Et ça va faire des troupes dans la capitale, des émeutes. Il faut essayer de les mater. Là, ils vont s'adresser à leur ancienne patronne, c'est-à-dire à la princesse Sophie, l'ancienne régente
1: qui est au couvent, voilée,
0: qui a pris le voile forcé par son frère Pierre. Et donc, ils lui écrivent en disant « Prenez notre tête, marchons sur Moscou, on n'a plus de nouvelles du tsar, il a disparu, il a été jeté en mer en Suède, etc. » Donc, il faut que vous assumiez le pouvoir, parce qu'en gros, on n'a plus d'empereur, puisqu'il n'est plus là. Alors, il faut dire aussi que Pierre avait été marié. Hein. J'avais évoqué l'épouse de son demi-frère la fois précédente, la femme d'Ivan V, qui était co-tsar avec lui. Mais lui, il avait épousé Eudoxie Lopoukine, qui était une fille de grand officier de la couronne. Et de cette union étaient nés trois enfants, très rapidement d'ailleurs. En 1690, le tsarévitch Alexis, qui est l'héritier du trône, qui va faire un mariage européen en 1711 avec Charlotte de Brunswick-Lunebourg. Deux enfants qui vont mourir très tôt. Et du reste, ce qui est un peu tragique, c'est que Pierre n'assistera même pas aux funérailles de ses enfants morts à un an, quoi. Enfin bon, c'est un peu bizarre. Bon. La tsarine, Eudoxie, va être partie prenante de la conjuration qui se met en place, parce que les Streltsy répandent la nouvelle que les grands boyards veulent faire périr son fils Alexis. Elle va rentrer dans cette sédition qui se met en place. Et voilà. Alors évidemment, la conjuration ne reste pas secrète, est éventée. Cette sédition à la fois un peu fanatique, passionnelle, tellement russe aussi, hein, quelque part, va susciter une réaction de l'administration impériale régulière et de l'armée régulière. Et les généraux Shine et Gordon, les compagnons de route de Pierre, prennent la tête des troupes régulières et vont engager le combat avec les Streltsy. Voilà. Alors ceci.
1: Donc eux étaient restés en Russie.
0: C'est un combat assez simple. Oui, ils étaient pas dans la grande ambassade. Et alors quelques coups de canon et ça y est, les rebelles se.
1: Ça va peut-être être l'occasion de dissoudre ces fameuses récits.
0: Donc c'est quelques coups de canon et puis la rébellion s'arrête immédiatement et Gordon et Shine vont mener une enquête et vont alors les enquêtes à l'époque c'est la torture hein, clairement donc on torture voilà et puis on pend 150 Streltsy partisans de la révolte et puis on met en prison tous les autres. Bon, alors Pierre apprend cette nouvelle à Vienne. Il était en chemin vers, il partait pour Venise, mais il trouve que ces deux généraux ont été trop doux en ne pendant que 150 personnes. Donc en fait, alors il faut se souvenir que en fait les Streltsy avait aussi été responsable d'un traumatisme d'enfance de Pierre, puisque c'était les Streltsy qui avaient imposé la régence de Sophie, sa demi-sœur, et que Sophie et les Streltsy avaient massacré toute sa famille maternelle, en fait. Hein. Donc, et que lui-même a eu peur pour sa vie, étant enfant. Donc il y a un vieux contentieux.
1: Évidemment. Même si c'est ensuite les Streltsy qui lui ont permis de faire le coup d'État contre sa sœur, la grande duchesse Sophie.
0: Mais, voilà. À mon avis, ça reste un grief trop ancien et qui n'est pas, qui n'a pas disparu. Donc Pierre prend la décision de rentrer avant terme, avant plus tôt que prévu en Russie. Et là, il va avoir deux actions en fait. Donc il revient à Moscou et les Streltsy dans leur révolte, dans leur révolution en fait, hein, avaient attaqué l'idée de modernisation que Pierre mettait en œuvre. Et ça se traduisait essentiellement par la barbe. Puisque Pierre ça avait rasé sa barbe et tous ses amis étaient vêtus à l'européenne avec des petites moustaches mais plus des grandes barbes donc c'était soit glabre mais souvent moustaché. Pierre lui-même était moustachu les longues barbes en fait avaient été le signe de reconnaissance des révolutionnaires, si vous voulez. Donc
1: je m'étais toujours dit que vous aviez un côté révolutionnaire, Henri.
0: Oui, puisque je suis barbu, chers auditeurs. Et Benjamin est moustachu, voilà. Donc Benjamin est l'homme de la modernité et de l'Occident, et moi je suis la tradition orientale.
1: Et, c'est révolutionnaire.
0: Voilà, pour faire un peu le tri parmi les révolutionnaires, eh bien, le 26 août 1698, de retour à Moscou, Pierre ordonne à tous les gentilshommes de la noblesse de se raser. Et lui-même va raser les principaux grands boyards, en fait. Hein, et il le fait sur la place rouge. Et sur la même place rouge, on dresse tout de suite après les potences pour les Streltsy, parce que 150 exécutions, c'est pas assez. Donc, le pauvre patriarche de Moscou, Adrien, essaie en vain de conjurer la colère du tsar, et il vient devant lui avec une icône miraculeuse de la Mère de Dieu. Et le tsar lui crie « Pourquoi as-tu déplacé cette sainte icône ? Retire-toi et reporte-la à sa place. Sache que je n'ai pas moins de vénération que toi-même pour Dieu et sa mère, mais sache aussi que mon devoir est de protéger le peuple et de punir les rebelles. » Et la punition va être terrible. Elle a lieu le 30 octobre sur la place Rouge. Le premier jour, c'est un convoi de 230 prisonniers qui arrivent traînés dans des charrettes avec des cierges à la main. Alors la plupart sont déjà tellement torturés qu'ils tiennent à peine debout. Ils sont suivis de leurs femmes et de leurs enfants qui chantent les chants des funérailles. Ça met dans une certaine ambiance. Et en fait, après la lecture de la sentence, comme il y a beaucoup d'exécutions à faire et qu'il n'y a qu'un seul bourreau, eh bien, Pierre ordonne aux principaux officiers autour de lui d'assister le bourreau et de faire bourreau lui-même. Et lui-même va exécuter une partie Voilà. Alors, on sait qu'il y a au moins 5 têtes de rebelles qui ont été abattues à coups de hache par Pierre lui-même, en fait. Donc lui-même est le bourreau et il décapite sur la place rouge. Voilà. Il seconde son bourreau officiel. Il n'hésite pas à mettre la main à la tâche. Et il oblige les grands seigneurs de la cour de faire la même besogne. Et le supplice va durer 7 jours. Au total, il y a plus d'un millier de victimes sur la place rouge. Alors, on fait pas que des pendaisons. Hein. On le supplice de la roue, d'autres supplices très raffinés qu'on ne décrira pas. Chose horrible, détail horrible, le tsar ordonne que les corps restent sur place. Pendant 5 mois, on a eu tous les cadavres qui sont restés sur la place rouge. Alors, on en a pendu, parce qu'il y en avait quand même beaucoup, on en a mis sur tous les créneaux du Kremlin, sur les différents remparts de la ville, exposés comme ça, sur différentes places. Alors, c'était l'hiver, donc la décomposition était peut-être plus lente. Détail atroce, on va mettre les cadavres de certains des conjurés sous les fenêtres du couvent où est recluse la grande duchesse Sophie, l'ancienne régente. Donc, sous ses yeux, comme ça, elle pourra contempler pendant 5 mois les cadavres de ceux qui voulaient la remettre sur le trône. Ça doit calmer quand même. Et en fait, la propre femme de Pierre, qui avait, semble-t-il, c'est même pas très assuré comme point, mais semble-t-il, montré quelques amitiés ou quelques soutiens au parti révolutionnaire, eh bien Eudoxie Lapoukine, la tsarine, est répudiée. On lui rase la tête.
1: Et on la met au couvent.
0: On la met au couvent. Voilà. Classique. Et vous avez raison, Benjamin.
1: Dans le même couvent que la grande duchesse.
0: Non, dans un autre. C'est trop dangereux. Et donc, les Strelsi sont abolis. Le corps des Strelsi, qui avait plusieurs siècles d'existence, est définitivement aboli. Ce qui va laisser la place à de nouvelles créations étatiques plus modernes. Et ça va être évidemment une nouvelle opportunité pour la centralisation de l'État russe, en fait, parce que c'était un corps un peu franc et un peu turbulent par nature. On va avoir quand même des troupes régulières et plus faciles à contrôler qui vont être mises à la place. Alors, les Strelsi n'étaient pas la seule force militaire de l'ancienne Russie et dont les privilèges étaient devenus intolérables avec l'organisation d'un État moderne. Il y a aussi les Cosaques. Voilà. Alors, on se souvient, c'est des républiques guerrières. Hein, au départ, ce sont un peu des Robins des Bois, des justiciers, un peu. Qui s'agrègent toutes sortes d'aventuriers qui fuient les impôts ou le servage. Ce sont des postes avancés de la Russie, en fait. Ces Kozaki, ces républiques guerrières et indisciplinées, ont été quand même longtemps le rempart de la Russie. Alors, rappelons les deux principales, les Kozaks du Dniepr, hein, les Kozaks Zaporoges, qui sont un peu en petite Russie, c'est un peu l'origine de l'Ukraine actuelle, et puis les Cosaques du Don, voilà, qui avaient été tout aussi turbulents, avec des épisodes qu'on avait vus à Astrakhan, qui avaient été aussi un peu compliqués à régler pour l'Empire.
1: Mais avant de développer sur les Cosaques, nous allons écouter le Bobino.
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0: Voilà, et ces Cosaques d'Ukraine, ces Cosaques du Dniepr et ceux du Don avaient aussi, souvenons-nous, suscité une grave difficulté dans l'histoire russe récente, que Pierre n'oubliait pas, c'était la création des premiers et secondes faux Dimitri, en fait, ces faux Tsarevitch qui avaient causé tant de problèmes internes à la Russie.
1: Oui, à la fin de la dynastie précédente.
0: Exactement.
1: On l'a vu abondamment avec... Et le temps des troubles, comme voilà, ça t'est appelé.
0: Le temps des troubles. En 1706, il y a une révolte des Cosaques du Don contre le gouvernement central de Moscou parce que le gouvernement entend leur interdire de donner asile aux paysans aux serfs qui fuyaient leur maître, en fait. Et c'était une chose traditionnelle, les Cosaques récoltaient tous ceux qui échappaient au servage par la fuite. Et puis bien sûr, on essaie de leur faire payer des impôts, chose intolérable pour des guerriers libres à cheval qui ne sont pas sédentaires. Les Cosaques du Don vont égorger le prince Georges Dolgoruki, ami de l'empereur, qui était venu avec des troupes régulières pour les rendre à raison. Ils vont battre les troupes impériales régulières, ils vont même menacer la forteresse d'Azov, fraîchement conquise par Pierre. Et en même temps, ils protestent de leur fidélité au tsar et ils accusent les voïvodes d'agir sans l'ordre du tsar. Alors, Vassili Dolgoruki, frère du prince Georges Dolgoruki, qui a été tué par les Cosaques du Don, vient à la tête d'une armée pour les battre. Et les principaux chefs des Cosaques sont égorgés ou en fuite. Et la Cosaquie du Don est réduite à rien, en fait. Hein. Les principaux mutins sont pendus. Parmi les Cosaques, on en pend 1/10, comme ça...
1: une bonne moyenne.
0: Voilà. Et ça imprime dans tous les Cosaques du Don une terreur plus efficace pour les ramener à la raison, en fait. Et ça fonctionne. Alors ça, c'était dans le Don, sur le Dniepr, donc dans l'Ukraine actuelle. On se souvient, Mazepa a été l'hetman des Cosaques. Hein. Alors un mot sur cet aventurier, je l'avais un petit peu évoqué la fois précédente, on va en parler un petit peu plus maintenant. C'est un ancien page du roi de Pologne, Jean Casimir. Et il avait fait donc cette fameuse aventure qui a inspiré tant d'artistes dans sa jeunesse. Il avait séduit la femme d'un noble polonais et étant surpris avec sa maîtresse, le noble l'avait attaché nu à un cheval et l'avait lancé dans la steppe au galop, poursuivi par des loups. Et il avait réussi à échapper aux loups et à se détacher. Et en fait, c'est un tableau plusieurs tableaux de... Alors, Lord Byron a fait un poème sur cet épisode. Horace Vernet a fait un tableau célèbre, mais c'est pas le seul peintre.
1: Qui est où ce tableau déjà?
0: Je crois qu'il est à Avignon, il me semble. Alors attendez.
1: Et puis l'opéra dont je parlais la dernière fois, l'opéra de Tchaïkovski.
0: Voilà.
1: Et donc c'est pas grave.
0: Oui. Alors, ce Mazepa avait pris le bâton d'Hetman des Cosaques Zaporoge.
1: Bravo, il est au musée Calvet à Avignon.
0: Avignon, oui. Il avait été un fidèle de Pierre, de Pierre le Grand, et le tsar l'admirait beaucoup, avait confiance en lui, confiance en son intelligence, en sa fidélité. Y a une chose un peu étonnante, c'est que pendant plusieurs années, une dizaine d'années au moins, eh bien, on vient dénoncer auprès de Pierre. Mazepa en disant voilà, il complote contre vous, votre majesté. Et à chaque fois, Pierre va mettre en prison tous ceux qui viennent de dénoncer Mazepa. Et réciproquement, c'est-à-dire que Mazepa, à chaque fois, on vient d'essayer de le soudoyer pour qu'il quitte l'alliance avec Moscou, qu'il reprenne l'indépendance des Cosaques. Et à chaque fois, il transmet toutes les offres qu'on lui fait à Pierre. Ouais. Et voilà, les deux se vengent mutuellement et s'épaulent mutuellement. Donc ça fonctionne bien. Et ça va changer. Alors les Cosaques étaient divisés en trois parties. Un était depuis longtemps favorable à la Russie. Un autre regrettait le joug polonais. Et puis, il y avait un troisième parti, Cosaque, qui voulait donner le pays aux Turcs, en fait. Hein. En 1693, les Tatars de Crimée envahissent la Cosaquie du Dniepr, la Petite Russie, comme c'était son nom à l'époque. Les Tatars ne réussissent pas à remporter de succès éclatant. Et en fait, à ce moment-là, il y a des problèmes sociaux en Petite Russie parce que les Cosaques n'ont pas forcément le soutien de la population, car ils vivent aux dépens des paysans et des bourgeois des villes. Ils vivent un peu à leurs dépens, en prélevant les biens qui leur sont nécessaires, comme tout bonne soldatesque qui se respecte. Et en fait, cette petite Russie, elle est colonisée aussi. Il y a des paysans qui viennent du nord de la Russie et qui s'installent et qui supportent de moins en moins bien ce joug de ces troupes turbulentes. Donc ça fait aussi un ferment un peu de difficulté. Hein. Les bourgeois des villes et les paysans des campagnes veulent de la tranquillité pour pouvoir travailler sereinement.
1: La fin de ces Cosaques.
0: Voilà.
1: De ces privilèges qu'avaient les Cosaques.
0: Donc, Mazepa et les Cosaques deviennent odieux pour les classes paisibles et bourgeoises d'Ukraine. En même temps, Mazepa redoutait l'affermissement de l'État russe dans sa Cosaquie. Il se souvient qu'un jour, dans une orgie avec Pierre le Grand, Pierre l'avait saisi par la barbe et l'avait violemment secoué. Alors, je pense que c'était la détestation des barbes de Pierre qui devait expliquer l'épisode. Mais quand même, c'est pas passé aussi bien que ça. Bien sûr, on commence à mettre des impôts en place pour les Cosaques de Zaporoge, comme pour les Cosaques du Don, et évidemment, cet alourdissement de la pression administrative et fiscale va créer des prétentions d'indépendance. Alors, le Mazepa, il va lui arriver une chose un peu étonnante. On va lui faire pour une énième fois une proposition pour quitter le parti du tsar de Moscou et rentrer en communication avec le roi de Pologne, qui est aligné sur la Suède à cette époque. En Pologne, c'est Stanislas Leszczynski qui est roi. C'est une princesse...
1: Le beau-père de Louis XV.
0: Voilà. Une princesse lui fait remettre un alphabet chiffré pour pouvoir communiquer secrètement avec le roi de Pologne. Et jusqu'à présent, Mazepa, à chaque fois qu'il avait eu ce genre d'approche, il avait...
1: Il restait fidèle.
0: Il était fidèle à Pierre.
1: Et il dénonçait.
0: Il dénonçait. Et là, il reçoit une lettre de la princesse d'Oskaya qui l'entreprend pour gagner le parti du roi de Pologne et le parti de la Suède. Et en lisant cette lettre, il dit « Méchante femme, elle veut me détacher du tsar ». Donc il comprend bien la manœuvre, évidemment. Et au lieu de transmettre à Pierre, cette fois-ci, il ne se contente que de brûler l'épître et de brûler l'alphabet chiffré que la princesse lui a transmis. Mais il n'informe pas. Donc, il ne rentre pas officiellement dans un renversement d'alliance en quittant l'alliance avec Moscou pour se tourner vers Varsovie, mais il ne dénonce pas. Et en fait, on verra ça une autre fois, mais il y a la guerre avec la Suède qui éclate avec la Moscovie, et le gouvernement central de Moscou demande aux Cosaques Zaporoge de, bien sûr, rejoindre les troupes russes et pour faire la guerre aux Suédois.
1: Ça rechigne
0: tellement que Mazepa va dire qu'il est malade, qu'il ne peut pas aller faire la guerre. Il va même recevoir l'extrême onction, parce que vraiment, il a l'arc de la mort, alors que c'est pas du tout le cas, c'est complètement chiqué. Mais pour pas, et voilà, il a pas envie de se battre aux côtés de Pierre, hein, contre les Suédois. Donc, ça commence à sentir mauvais, en fait, hein. Et en fait, dans l'entourage de Mazepa, il y a des gens qui sont au courant de la lettre de la princesse et de la tentative d'établir des liens, d'être soudoyé par le roi de Pologne. Et donc, eux vont aller retrouver Pierre à Moscou. Et en fait, Pierre va faire comme il a toujours fait, c'est-à-dire qu'à chaque fois qu'on a choisi de l'approcher pour dénoncer Mazepa, il a toujours été fidèle à Mazepa, qu'il estimait. Et du coup, les dénonciateurs vont être torturés, mis en prison. Alors on les torture pour qu'ils avouent que c'est eux qui ont inventé l'affaire. alors que pour une fois, ils avaient raison. Et donc c'est un peu problématique. Et en fait, lorsque les troupes suédoises approchent de Petite-Russie, alors Mazepa finit par sortir de son lit où il était soi-disant mourant, où il avait reçu l'extrême-onction. Et en fait, il prend ses troupes cosaques les plus fidèles, et au lieu d'aller combattre les Suédois,
1: il passe du côté suédois.
0: Alors évidemment, énorme déception de Pierre, qui avait mis toute sa confiance pendant des dizaines d'années envers Mazepa, qui avait torturé tellement de gens qui essayaient de lui dénoncer les actions de Mazepa. Et donc là, c'est un anathème total, hein. Il y a un anathème de l'Église contre Mazepa. Dans toutes les églises de Russie, on proclame que c'est un traître. Et Pierre va faire une chose que je trouve absolument géniale. Alors, il avait déjà créé des ordres militaires, hein, des ordres des décorations, etc. Il avait donné des décorations à Mazepa. Évidemment, il lui retire toutes ces décorations et il va le décorer de l'ordre de Judas. Donc, il crée l'ordre de Judas. Il en fait grand maître Mazepa.
1: Et ça a perduré, cet ordre de Judas, ou ça a été
0: que pour Et en fait, bah, Mazepa fait un mauvais calcul, parce que on le verra par la suite, mais les troupes de Russie
1: sont
0: victorieuses. La petite Russie est reprise en main par les troupes centrales régulières de Moscou, de Pierre le Grand, et la capitale de la Cosaquie, Zaporoge, la ville de Batourine, hein, qui était une ville importante. Hein. Bon, elle rivalisait pas avec Kiev encore, mais quand même, c'était une ville principale. Maintenant, c'est réduit à un tout petit village aujourd'hui. Batourine, la capitale de Mazepa, est rasée, saccagée, bien sûr, et rasée. Et évidemment, tous les complices de Mazepa qu'on rattrape sont suppliciés. Et lui-même va... finir misérablement après la grande victoire de Poltava. Il va s'enfuir en Turquie et il va périr dans la pauvreté, en fait. Pierre fait élire un nouvel hétman des Cosaques, Skoropadsky, pour remplacer Mazepa. Et puis surtout, la masse du peuple se prononce énergiquement pour le tsar de Russie, et en fait les petits Russes ne veulent plus de ces Cosaques et ne veulent plus surtout à combattre les Suédois. Et lorsque les troupes suédoises pénètrent en petite Russie, le peuple va se soulever, et donc non seulement les Suédois auront à combattre les troupes régulières, mais il y aura aussi une guérilla importante de la population de Petite Russie, l'Ukraine actuelle. Voilà. C'est pas complètement terminé avec l'indépendance de la Petite Russie. Donc rappelons, hein, les Cosaques de Petite Russie, ce qui devient l'Ukraine aujourd'hui, avaient une certaine indépendance par rapport au pouvoir central de Moscou. Ils choisissaient eux-mêmes leur Hêtement, leur prince, leur souverain.
1: Visiblement, là, c'est un peu moins le cas.
0: Là, ça va être moins le cas. Et puis là, non seulement, il y a toujours l'Hetman qui est en place, mais on va lui mettre un genre de préfet, un fonctionnaire moscovite qui va venir et qui va être dans ses basques en permanence pour surveiller toutes ses actions. Les moscovites peuvent acquérir des propriétés en petite Russie, ce qui n'était pas possible jusqu'à présent, et ils vont pas s'en passer. Et notamment, Pierre va doter de domaines immenses et considérables la plupart de ses fidèles ministres et généraux, qui vont recevoir des territoires immenses en fait. Hein. Donc jusqu'à présent, la petite Russie était administrée par. Alors, c'était pas le nom de l'époque, mais on pour comprendre, dans l'administration moscovite, les affaires de petite Russie étaient gérées par un ministère des Relations extérieures quelque part. Hein. Et à partir de ce moment-là, eh bien, ça passe à un ministère spécial petit russien. Donc en fait, clairement, c'est l'autonomie de l'Ukraine qui disparaît à ce moment-là et son intégration dans la Russie impériale. Lorsque le successeur de Mazepa meurt, eh bien Pierre ne lui donne pas de successeur. Il déclare les trahisons des précédents hetmans ne permettaient pas de prendre à la légère une décision en cette grave affaire de l'élection et qu'il fallait se donner le temps de trouver un homme dont la fidélité fût assurée. Donc, sous ce prétexte que...
1: On supprime le poste.
0: On supprime le poste, voilà. Alors, il a été rétabli plus tard au XVIIIe siècle, notamment par Catherine II.
1: À titre honorifique.
0: Voilà, exactement. Le dernier titulaire... abdique en 1789. Mais en fait, ce titre, qui avait un peu un rang de prince des Cosaques Zaporoge, eh bien, n'a plus de réalité politique, à vrai dire. L'intégration définitive administrative se fera assez progressivement, parce qu'elle sera vraiment effective sous Catherine II. Donc c'est une perte d'autonomie progressive des Zaporoge.
1: Et pareil pour le don
0: pour pareil, pour le don aussi, oui.
1: Et il n'y avait pas aussi des Cosaques de la Volga ou c'est...
0: Oui, il y avait des Cosaques en... Et puis, il y a des Cosaques en Sibérie, en fait. Il y a des Cosaquis en Sibérie.
1: Avec le même système d'Hetmana ou moins d'autonomie?
0: Non, moins d'autonomie. Mais, il y a quand même toujours une... Ça perdure jusqu'à aujourd'hui. Il y a tout un folklore cosaque en Russie, des descendants de cosaques. C'est une réalité sociale et culturelle importante encore aujourd'hui. Mais c'était quand même à la fois des auxiliaires importants pour l'État russe et en même temps un peu trop turbulents. Donc leur indépendance ne pouvait pas réellement continuer sur le long terme. Du coup, dès l'année 1709, eh bien, on peut dire qu'il n'existe plus dans l'Empire russe une force militaire qui puisse résister à la volonté souveraine du tsar, qui va évidemment être autocrate comme ses ancêtres Romanov et même antérieurement Ronov. Il va avoir donc les coups des franges, puisqu'il n'y a plus les turbulents streltsy, il n'y a plus les turbulents cosaques pour lui mettre des freins dans sa volonté de moderniser la Russie.
1: D'accord. Et puisque on conclut, on laisse sur les cosaques et sur, oui. Sur Mazepa, je dois dire que je regrette beaucoup que ça soit pas. Que cet opéra ne soit pas programmé, je crois que je ne l'ai jamais vu programmé à Paris.
0: Moi,
1: je l'ai vu à Lyon, l'opéra de Lyon. Il jouait beaucoup d'opéras russes, mais à Paris, c'est très, très peu au programme.
0: Jean Mazepa.
1: C'est très peu au programme, alors que c'est un très bel opéra, très belle œuvre.
0: Oui.
1: Si on aime Tchaïkovski, bien sûr, mais qui n'aime pas Tchaïkovski?
0: Oui, qui n'aime pas Tchaïkovski? j'essaie de retrouver les autres peintres. Voilà, Théodore Géricault a fait, c'est toujours le même thème, hein, le toujours le même épisode qui a beaucoup inspiré les romantiques. Hein, Théodore Géricault a fait aussi un tableau. Le plus connu, c'est celui d'Horace Vernet, mais Eugène Delacroix aussi en a fait un. Louis Boulanger, qui est au Musée des Beaux-Arts de Rouen. Et Victor Hugo a fait aussi a dédié un poème à inspiré de ce fameux et fier Cosaque. Voilà, parce que le 19e siècle, en France, on est traversé par cette recherche de la liberté, et quelque part, c'était un grand exemple ancien. Voilà. Même si, dans les faits, Mazepa n'était pas si héroïque, peut-être. Voilà. Je ne pense pas que sa trahison de Pierre et son passage aux Suédois soit motivée par l'argent, mais plus en réalité parce qu'il sentait aussi.
1: Il voyait
0: aussi
1: qu'il était en train de perdre toute l'autonomie.
0: Toute l'autonomie qu'il avait, oui, c'est ça. Oui, exactement. Bien. Alors là, on va rentrer dans un autre épisode qui va être important pour l'histoire russe. Je ne suis pas sûr qu'on ait le temps de le traiter complètement, mais on va au moins le commencer aujourd'hui et puis on continuera la fois prochaine. C'est la lutte contre les Suédois. Parce qu'évidemment, Pierre avait commencé, il avait découvert l'océan à Arkhangelsk sur la mer Blanche, mais on avait vu que c'était une mer compliquée, bloquée à la navigation par les glaces une bonne partie de l'année. Il avait enfin vaillamment conquis un petit port sur la mer d'Azov, mais en fait c'est vraiment la Baltique qui pouvait lui assurer des communications rapides, faciles et régulières avec l'Europe qui le fascine tant, avec la Hollande qui le fascine, avec l'Allemagne, avec l'Angleterre, avec la France, même si Louis XIV lui a fermé la porte au nez. Voilà, et en fait, Azov c'est bien, mais c'est quand même très très long pour regagner la Hollande depuis Azov. Hein, et encore, il faut passer les Dardanelles qui sont contrôlées par les Turcs, par le Bosphore et tout.
1: Kerch déjà. Contrôlé par les...
0: Donc c'est quand même compliqué. Donc essayons de trouver et quoi de mieux que la Baltique pour offrir un débouché facile au commerce russe et aux échanges avec le reste de l'Europe. Et évidemment, c'est la Suède qui pose problème, puisque, on l'avait dit, c'est
1: la Baltique est un lac suédois.
0: Un lac suédois à l'époque. Hein. La Suède avait gagné des guerres contre la Pologne, qui avait perdu des territoires sur le sud. Il y avait le nord de la Prusse qui était aux mains de la Suède, et surtout la Finlande, la Courlande, les États baltes actuels, si vous voulez, et puis plus que la Finlande, c'est toute la Carélie, donc toute la région actuelle de Saint-Pétersbourg qui est suédoise.
1: On peut dire que la Suède était sortie grand vainqueur de la guerre de 30 ans.
0: De 30 ans, voilà, exactement. Et puis le désaccord entre les deux branches catholique et protestante de la même famille, hein, Vasa, avait été fatal à la branche catholique qui avait perdu face à la branche luthérienne, en fait. Hein.
1: Ce qui est assez incroyable, c'est de voir la puissance de la Suède comparée à son poids démographique, qui n'était pas du tout énorme comparé aux autres pays d'Europe. Hein,
0: c'était la grande puissance pendant la guerre de 30 ans.
1: Voilà.
0: Ouais. Et,
1: allié des Français.
0: Allié des Français. Et Stockholm se trouvait être dans le barycentre de cette Méditerranée suédoise qui était la mer Baltique, puisqu'elle était vraiment au milieu des territoires contrôlés par la monarchie des Vasa, alors que maintenant, aujourd'hui, elle est finalement excentrée au milieu du pays, mais elle est en bord de mer. Bon, voilà. Et donc, pour percer une fenêtre sur l'Occident, pour la Russie, il fallait rompre, quoi qu'il arrive, cette chaîne des possessions suédoises sur les bords de la Baltique et des circonstances favorables se mettent en place. Déjà en Suède, les affaires ne sont pas si bonnes que ça. Le roi Charles IX, Vasa, était entré en conflit important avec l'aristocratie de son royaume. Il avait récupéré les terres qui avaient été aliénées par le domaine royal depuis l'année 1609 et qui était passé au grand du royaume. Et donc, il avait quelque part ruiné l'aristocratie. Donc, quelque part, il avait affaibli les cadres aussi de son État. Ce bras de fer avec la noblesse a été plus compliqué encore dans les anciens États contrôlés par les chevaliers porte-glaive, c'est-à-dire la noblesse allemande qui s'était installée dans les États baltes. Et en fait, toutes ces familles étaient des Allemands et contrôlaient le foncier avec des domaines importants. Et c'était aussi les cadres militaires de l'État. Et se les aliéner, c'était pas forcément la meilleure chose à faire. Bon. Il y a un conflit. Je vais pas trop rentrer dans le détail. Ça ne nous concerne pas, mais c'est un élément important qui va expliquer aussi peut-être les difficultés de la Suède pour résister à la pression de Pierre le Grand. En fait, Auguste de Saxe va être approché par
1: Auguste de Saxe, le maréchal.
0: Non, le roi de Pologne, pardon. La Pologne va se mettre en place, une alliance contre la Suède pour essayer de prendre sa revanche sur les pertes qu'elle a subies pendant la guerre de 30 ans. Et donc, le roi de Pologne va proposer une alliance, alors ça c'est du pain béni, c'est complètement improbable, à la Russie, son ennemi juré de toujours, pour attaquer de concert la Suède. Et ça ne se limite pas à la Russie. En fait, on va faire alliance également avec le Danemark, parce que le Holstein, qui est la partie sud du Danemark, appartenait à un beau-frère de Charles XII de Suède, en fait. Hein. Charles XII, qui est un peu jeune, qui a succédé à Charles XI et qui n'est pas encore très établi sur son trône.
1: Sachant que le Danemark a des possessions aussi sur... côté suédois, en plus.
0: Oui.
1: Des deux côtés du détroit.
0: Du détroit, tout à fait. Celui qui est à l'origine de cette conjuration est un certain Jean Reynaud Padcoul.
1: C'est un peu la première fois que la Russie se retrouve intégrée dans une grande alliance européenne.
0: Européenne, oui. Non, il y avait quand même eu la Sainte Ligue contre les Turcs, mais voilà. Enfin, là, c'est une nouveauté. C'est la deuxième fois qu'elle est alliée avec la Pologne. c'est pas si fréquent. On va se dire que comme le roi de Suède est jeune, il n'est pas expérimenté. On se dit qu'on va avoir un prompt succès. Et donc, la déclaration de guerre devrait faire une guerre rapide et facile. Sachant en plus les difficultés intérieures entre la noblesse et la couronne suédoise. Pierre va faire une déclaration de guerre en bonne et due forme. Assez étonnante, un peu surprenante, en faisant des griefs plutôt puérils contre le gouverneur de Riga. Il fallait trouver un prétexte pour engager une guerre, même s'ils étaient complètement capillotractés et sans aucun intérêt.
1: C'était encore une époque où on cherchait des prétextes.
0: Oui.
1: Il n'y avait plus besoin.
0: De nos jours, c'est...
1: Il n'y a pas besoin
0: on
1: de prétexte.
0: On cherche des prétextes aussi, mais ils sont aussi capillotractés parfois.
1: Et comme puis, on ne déclare pas la guerre, de toute façon.
0: Oui, en plus, oui. Pierre et les troupes russes arrivent sous les murs de Narva. Pour vous situer, c'est en Estonie et c'est la dernière ville estonienne avant la Russie aujourd'hui. Et c'est une ville qui avait déjà été...
1: qui contrôle une bande de terre entre un lac et le golfe de Finlande.
0: Et en fait, c'est une ville qui a déjà, dans son histoire, été plusieurs fois... conquise par la Russie, ça a toujours été une pierre d'achoppement.
1: C'est pile au nord de Pskov, dont nous avons parlé plein de fois dans les premières émissions.
0: Et en fait, c'était pas prévu dans les plans. C'est-à-dire que la Pologne, la Russie et le Danemark s'étaient entendus sur des buts de guerre et avaient prévu de dépecer la Suède, mais Narva, non, c'était pas, on n'avait pas attribué ça à la Russie, cette partie-là, l'Estonie et tout ça, on ne voulait pas que les Russes aillent par là. Auguste de Pologne hésite. Mais finalement laisse faire Pierre le Grand. Et là, il y a deux phénomènes deux mauvais coups qui surviennent et qui sont malheureusement inattendus. D'une part, on pensait faire une guerre facile et gagner facilement, mais le roi de Danemark, se fait battre. Il est lui-même menacé dans sa capitale, Copenhague, par les troupes suédoises. Il se voit contraint de signer une paix séparée, la paix de Traventhal, avec le roi de Suède. Les Polonais qui étaient arrivés jusqu'à Riga, donc c'était bien pour eux aussi, parce que c'était quand même le souvenir de l'ancienne République des Deux Nations, puisque c'était des territoires lituaniens, ils reprenaient la Lituanie historiquement, c'était un point intéressant. Donc les troupes suédoises font lever aux troupes polonaises le siège de Riga.
1: Donc à Riga, les Suédois l'emportent.
0: Les Suédois l'emportent. Et du coup, les Suédois n'ont plus que les Russes en face d'eux. Et au lieu de devoir mener trois fronts, ils n'ont plus qu'un front à mener. C'est là où les choses vont se gâter pour Pierre le Grand. Il n'a pas énormément d'hommes à opposer aux Suédois. Alors, les chiffres sont contestés. Voltaire lui-même avait donné des premiers chiffres qu'il avait finalement pas rectifiés. Pour essayer de
1: d'évaluer les
0: armées, pas gonfler aussi bien la victoire de Pierre le Grand. En tout cas, Pierre n'avait que les Russes pouvaient aligner 63 000 hommes. Le tsar n'était pas avec eux, les Suédois n'étaient pas si nombreux que ça. Ils avaient à peine 8000 hommes, donc 8000 face à 63. Le rapport de
1: force est déséquilibré quand même.
0: Les Suédois arrivent à lever le siège de Narva. Donc c'est une défaite. Hein,
1: C'est étonnant parce que les Suédois qui avaient défait leurs ennemis précédents auraient pu regrouper plus d'hommes.
0: Oui,
1: peut-être qu'ils n'ont pas eu le temps.
0: Ils n'ont pas eu le temps. Ouais. Et là, c'est la panique dans le camp russe. Les Russes crient « Les Allemands nous ont trahis ». Et donc, les soldats russes commencent à égorger leurs propres officiers étrangers allemands. Parce qu'ils ne comprennent pas pourquoi ils sont défaits par des troupes aussi peu importantes. Chemeretiev, le commandant de la cavalerie, se précipite dans la rivière de Narva, réussit à la passer lui, mais il perd 1000 hommes dans les flots en essayant de traverser le fleuve. Les deux seuls régiments qui se battent un peu pas trop mal sont les deux régiments fondés par Pierre le Grand, le Préobrajensky et le Semenovsky, qui sont deux régiments formés à l'européenne.
1: Alors le premier, ça veut dire transfiguration, et le second,
0: le deuxième, je sais pas. c'est une grave défaite. Les troupes
1: débandades,
0: coupées en deux. On doit signer une capitulation honteuse, en fait, et déposer les armes. Alors du coup, Charles XII laisse les débris de l'armée russe repasser la rivière et rentrer chez eux. C'est une défaite qui va couvrir Charles XII de gloire, en fait. L'Europe entière le flatte. On frappe des monnaies, des médailles à son honneur. Et quelque part, c'est peut-être pas si bien que ça d'avoir un succès quand on est jeune et pas très expérimenté. Un de ses généraux va écrire à propos du roi de Suède, Charles XII, « Il ne rêve plus que guerre, il n'écoute plus les conseils, il prend l'air que c'est Dieu qui lui inspire directement ce qu'il y a à faire. » Ça pourrait rappeler d'autres circonstances. Les conseils, il prend l'air que c'est Dieu qui lui inspire directement ce qu'il y a à faire. Ça pourrait rappeler d'autres circonstances. Et...

0: Comme il avait déjà expérimenté à Azov, il avait subi un premier échec et puis il avait clairement analysé les raisons de son échec. Il avait essayé de trouver ses raisons et de les combattre. Ça va être la même chose ici. Il va analyser les raisons de la défaite russe face aux Suédois. Il va surtout prendre la peine de faire une des fortifications très importantes sur les frontières russo-suédoises. Il va fortifier de façon moderne Pskov et Novgorod. Et donc là, avec la même énergie qu'il avait mise en œuvre pour créer une flotte russe moderne, il va faire une frontière fortifiée. Donc il va faire fondre les cloches des églises pour faire des canons, pour les mettre sur cette frontière. Il va employer des milliers de terrasseurs pour faire des travaux de fortification et de terrassement. Et en fait, il prépare la suite de la guerre, en fait, hein. Bon, même si on a une trêve, mais il tire la leçon, alors que en miroir, Pierre XII est enivré par
1: Charles
0: sa
1: XII.
0: Charles XII, pardon, est enivré par
1: La
0: sa
1: victoire.
0: victoire et ne va pas forcément se montrer très prudent pour la suite des opérations que nous verrons la fois prochaine.
1: Eh bien, merci beaucoup, cher Henri. Merci, chers auditeurs, de nous avoir suivis. Restez à l'écoute de Radio Courtoisie pour la.
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3: 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À suivre dans un instant à 19h30, la rediffusion du Libre Journal des débats dirigé par Charles de Meyer. GPA, euthanasie, la bioéthique au cœur des débats un an avant la présidentielle. Pour en parler, Guillaume Bernard, journaliste, Marie-Lise Pélissier, porte-parole de la Marche pour la vie, Ludovine Delarochère, militante politique, et Grégoire Pupinck, essayiste.
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0: Vos prochains rendez-vous tout à l'heure à 21h30, diffusion du Libre Journal des débats de Charles de Meyer. Autorité, pouvoir et souveraineté. À 23h, la soirée musicale avec au programme ce soir les concertos pour piano numéro 27 et numéro 19 de Mozart, interprétés par Alicia de la Rocha au piano. Voici la rediffusion du Libre Journal des débats dirigé par Charles de Meyer, l'émission du 27 mai dernier. GPA, euthanasie, la bioéthique au cœur des débats un an avant la présidentielle. Je vous souhaite une excellente soirée. Merci d'écouter Radio Courtoisie, il est 19h30.
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0: Amis auditeurs de Radio Courtoisie, ravis de vous retrouver pour cette nouvelle édition du Libre Journal des Débats. Elle est dirigée ce soir par Charles de Meyer et nous aurons une série d'invités prestigieux pour aborder un thème qui n'était pas attendu, qui fait peut-être un peu irruption dans cette campagne présidentielle et qui a peut-être vocation à dérouter, perturber ceux qui nous disaient que les sujets bioéthiques étaient derrière nous et n'auraient pas vocation à jouer un rôle important dans les élections majeures. Je m'explique. Tout récemment, l'ancien Premier ministre et candidat annoncé à l'élection présidentielle, Gabriel Attal, a jugé utile de lancer sa campagne sur des questions qui ont lien à la procréation. Deux éléments qui corroborent cette affirmation. D'abord, le fait que son mouvement jeune ait affirmé vouloir réclamer la légalisation d'une GPA dite éthique dans son programme présidentiel pour 2027. Il a été suivi par Franck Riester, de mauvaise mémoire déjà pour ceux qui s'étaient opposés à la loi Taubira à l'époque. Franck Riester a expliqué que le débat devait être au moins lancé. Pour ceux qui n'ont pas l'habitude des campagnes présidentielles, eh bien ça veut dire qu'on préchauffe, on donne des éléments pour que les sondages soient faits. Tout ça est évidemment savamment orchestré, d'autant plus que dans la même séquence, et ça veut dire qu'une agence de communication a très certainement pensé la chose, Gabriel Attal a fait état du fait qu'il songerait peut-être un jour, avec son compagnon Stéphane Séjourné, actuel vice-président de la Commission européenne et représentant, vice-président exécutif d'ailleurs de la Commission européenne et représentant de la France parmi le Collège des commissaires, qu'il songerait peut-être à avoir un enfant. On ne sait pas par quelle manière, il ne s'est pas exprimé sur cette question. Est-ce par l'adoption ouverte par la loi Taubira ou est-ce par la volonté de recourir à la GPA? En tout cas, dans la continuité de ce début de campagne, on voit qu'il y a une volonté de mettre ce sujet sur la table. Cette volonté, elle entre en consonance avec une autre, puisque l'on nous explique que dans une période où la guerre est aux portes de l'Europe, où l'inflation guette, où nous ne savons pas trop bien comment les nations parviendront à rembourser le fameux plan Covid, au moment également où la fracture, où les fractures de la société française apparaissent de plus en plus béantes, notamment avec l'émergence des revendications ethnico-raciales autour de la nouvelle France de Jean-Luc Mélenchon, eh bien, le parti central nous explique qu'avant la présidentielle, il y a une nécessité, c'est pas rembourser la dette, c'est pas avoir un budget à l'équilibre, c'est activer ce qu'ils appellent le droit à mourir dans la dignité, ce qui est une autre manière de décrire la légalisation de l'euthanasie en France. Pour discuter de tout cela, il m'apparaît important de faire entendre les voix des conservateurs, les voix de ceux qui font de ce combat un combat essentiel depuis des années. J'aurai en fin d'émission Grégor Pupin de l'European Center for Law and Justice, juste avant lui Ludovine de la Rochère, dont chacun connaît l'implication au sein du syndicat de la famille. Et pour commencer cette émission, deux invités de marque. D'abord Marylis Pélissier. Marylis, vous êtes porte-parole de la Marche pour la vie, je fais pas erreur?
1: Non, c'est tout bon. Bonjour Charles.
0: Et Guillaume Bernard, qui a de multiples casquettes, qui est un petit peu notre intellectuel organique de Radio Courtoisie et qui se traite évidemment de ces sujets-là depuis très longtemps dans cette émission et à notre antenne. Guillaume, bonsoir.
2: Bonsoir Charles, et vraiment je suis toujours très flatté quand je suis reçu dans le Journal des Débats.
0: Et oui, les vils flatteurs font de bons animateurs, dit-on. Ce qui m'intéresse d'abord, c'est est-ce que vous comprenez le sens de ma réflexion, Marylis et Guillaume? Est-ce que vous avez été surpris de cette réémergence? Est-ce que finalement, à un an de la présidentielle, le fait que ces sujets occupent une partie importante du débat public, pas tout le débat public, mais une partie importante du débat public, vous a surpris, étonné? Et est-ce que ça vous intéresse en soi déjà?
1: Alors, qui commence?
0: Marylis Pélissier, allez-y.
1: Alors, surpris, pas tellement. Disons qu'on est dans les sujets de bioéthique déjà depuis longtemps et depuis janvier. Rappelons quand même qu'il y a les enjeux de la révision de la loi bioéthique qui a commencé depuis janvier, même si on en a assez peu entendu parler puisqu'il y avait la loi euthanasie qui était plutôt d'actualité. Et ces révisions de loi bioéthique ont pour dans le dossier quand même l'élargissement de la PMA, notamment de la procréation médicalement assistée post-mortem pour les transgenres, la technique de la ROPA, l'embryon à 3 ADN. Donc en fait, il y a quand même pas mal d'enjeux qui vont se se dérouler. Et puis, qui dit élargissement de la PMA dit bien sûr peut-être création, enfin légalisation de la GPA, puisqu'on sait bien que c'est dans une logique d'égalité. Si les femmes, si les couples de femmes et les femmes seules peuvent avoir un enfant, pourquoi les pères ne pourraient pas? Donc, ce n'était pas si étonnant que ça que le sujet arrive. Gabriel Attal s'était déjà prononcé en faveur de la GPA les années auparavant. Pourtant, on nous disait évidemment en 2021 dans l'hémicycle que c'était la ligne rouge. Mais bien sûr, ligne rouge qui est toujours vouée à être dépassée. Donc je pense qu'effectivement, ce sont des sujets essentiels qui sont souvent mis en avant sur, lors des débats présidentiels.
0: Guillaume Bernard.
2: Bon, écoutez, c'est évident que les questions de mœurs, de bioéthique, de morale, je crois qu'il faut tout simplement prononcer aussi le mot, parce que, si vous me permettez l'expression un peu familière, on nous bassine avec l'expression de questions sociétales, ce sont des questions morales. Ces questions morales, elles sont évidemment structurantes dans la société. Et il n'est donc pas étonnant que, dans la mesure où il y a une permanence de ces enjeux, dans la mesure où il y a une surenchère, Marie-Lise vient de le dire, une surenchère permanente de la part des forces politiques progressistes dans ces domaines, et bien que cela revienne régulièrement dans le débat public. En outre, il y a une deuxième raison pour laquelle Gabriel Attal et d'autres peuvent être tentés de mettre ces sujets-là sur le tapis. Et bien, c'est parce que, tout simplement, les forces politiques ne sont pas unanimes. Aucune force politique n'est véritablement unanime sur ces questions-là, mais il faut quand même bien le dire, il y a plus de divisions à droite qu'à gauche. La gauche est d'une certaine manière plus cohérente, alors pas dans un sens qui est le mien, j'allais dire le vôtre, mais enfin en tout cas le mien, dans la mesure où évidemment les forces
0: de gauche... Je crois que vous ne trahissez pas de grands secrets, Guillaume Bernard, vous ne trahissez pas de grands secrets.
2: Bon. Très bien, je n'ai pas fait votre coming out conservateur, voire réactionnaire. Très bien. Moi, je l'ai fait depuis longtemps, donc ce n'est plus un souci. Bon, les forces politiques de gauche sont très clairement progressistes et elles ont une cohérence et une unanimité plus grande dans ce domaine. Et donc, mettre les sujets de mœurs, de bioéthique, de morale sur le tapis dans le débat public, eh bien, c'est tout simplement tenter de diviser l'adversaire, essayer de le faire trébucher, c'est la peau de banane. Alors qu'évidemment, les forces politiques de droite, eh bien, elles auraient préféré une campagne qui se focaliserait sur l'immigration, sur l'insécurité, là où en revanche, eh bien, elles présentent une certaine cohérence, même s'il peut y avoir des débats internes, des positions plus ou moins, jusqu'au boutiste, mais enfin, il n'empêche qu'il y a plus d'unanimité. C'est donc de la stratégie politique, c'est de la bonne stratégie politique, me semble-t-il, parce que ça oblige évidemment, ou ça risque d'obliger, eh bien, les candidats à la présidentielle de prendre position sur des sujets sur lesquels ils voudraient s'abstenir d'être clairs pour éviter de cliver. Voilà. Et donc, ça ne m'étonne pas que ce sujet revienne. Cela étant dit, est-ce que vraiment ces sujets resteront prédominants dans la campagne présidentielle en 2027 jusqu'en janvier-février 2027, il est possible qu'on en parle encore. À partir de février de l'année prochaine, on verra quels sont les sujets qui se seront véritablement imposés pour canaliser le choix des Français.
0: C'est désormais un état de fait. Donc, dans cette pré-campagne, comme vient de nous l'expliquer Guillaume Bernard, il y aura une place pour les questions bioéthiques. Si cette place pour les questions bioéthiques existe, elle interroge les mouvements, les intellectuels, les professeurs, finalement les militants qui veulent que cette partie des lois morales ou sociétales, selon le terme qu'on emploie, n'évolue pas, ou en tout cas n'évolue pas dans ce sens-là. Est-ce que, comme porte-parole de la Marche pour la vie, ça vous donne un coup de fouet, Marie-Lise Pélissier? Ça vous encourage à continuer sur le chemin que vous avez fait? Est-ce que finalement, cette actualité vous donne à réfléchir sur vos moyens d'action jusqu'à l'élection présidentielle?
1: Alors, ce qui est sûr, c'est que la Marche pour la vie a une voix, effectivement, à porter lors des élections. En 2022, nous avions écrit à tous les candidats présidentiels pour proposer, notamment, nos 10 propositions. La Marche pour la vie a 10 propositions en faveur du respect de la vie. En fait, plus que la question des lois qui pourraient passer ou pas passer, nous, on promeut toujours la question d'une culture et des lois qui favorisent l'accueil de l'enfant à naître et les... l'accueil des personnes handicapées, le soin des personnes malades en fin de vie. Et donc, dans tous les cas, on a une force de proposition sur ces sujets-là et on voudrait que les candidats aux élections présidentielles nous écoutent sur ce point. Après, sur tous les sujets de PMA, de recherche sur l'embryon et de GPA, donc, qui pourraient petit à petit toujours évoluer dans le mauvais sens, on a pour but de toujours prendre la parole sur ces sujets, de toujours développer l'argumentaire et de mobiliser dans la rue, mais voilà, sans perdre de vue aussi nos sujets de début et fin de vie, question de l'avortement et de l'euthanasie. Et puis bien sûr, il y a la question de l'euthanasie dont on va sûrement parler, qui va peut-être jouer aussi dans cette élection présidentielle, puisqu'on ne sait pas encore finalement si ce texte, cette proposition de loi visant à légaliser l'euthanasie et le suicide assisté sera votée à la fin du quinquennat. Le calendrier est serré, et bien que certains répètent à l'envi qu'il sera voté avant la fin de l'été, on n'a aucune certitude. Et donc, bien sûr que s'il n'est pas voté, cela risque aussi de revenir dans certains programmes. Et donc, nous devons continuer à nous mobiliser sur ces sujets et à sensibiliser les candidats à l'élection présidentielle sur le sujet de l'euthanasie et du suicide assisté.
0: Guillaume Bernard, on fera au cours de cet entretien une focus à droite et une focus à gauche. Si je fais le compte des candidats de droite à l'élection présidentielle, Marine Le Pen et Jordan Bardella se sont érigés et contre le projet de loi sur l'aide à mourir et la légalisation du suicide assisté et contre la GPA. C'est le cas également d'autres figures de la droite. On peut penser à Marion Maréchal ou Éric Zemmour, par exemple. C'est le cas également de Bruno Retailleau, le candidat pour l'instant désigné chez LR. Est-ce qu'on peut dire dans ce cas que la stratégie de Gabriel Attal de remettre ces sujets en place vise davantage son acolyte Édouard Philippe que le reste de la droite française, ou est-ce qu'il faut le voir différemment?
2: Alors, c'est certain que quand on est engagé dans une campagne électorale, votre principal adversaire, c'est toujours celui qui vous est le plus proche, parce que c'est celui qui peut vous prendre des parts de marché. Oh, pardon, des électeurs, excusez-moi. Mais n'oublions pas quand même que les partis sont des entreprises électorales qui gagnent leur vie, hein, grâce à la politique. Bon, donc oui, évidemment, la première cible pour Gabriel Attal, c'est sans doute l'espace du centre, l'espace de la grande coalition des modérés. Bon, et donc qui va depuis la gauche social-démocrate jusqu'à la droite, on va dire, libérale. Bien. Donc, c'est certain. Cela étant dit, il faudrait quand même pas oublier que dans les questions de mœurs, de bioéthique, de morale, il y a quand même une question fondamentale qui est celle de la cohérence intellectuelle. On peut pas prendre position émotionnellement sur un sujet, allant donc dans un sens, et puis sur un autre sujet, se retrouver avec une position elle-même émotionnelle qui serait idéologiquement contradictoire. Or, s'il y a semble-t-il une certaine unanimité à droite des diverses personnalités susceptibles, en plus d'être candidates à la présidentielle, contre l'euthanasie, il y a en revanche une incohérence vis-à-vis du mariage homosexuel, de la PMA et évidemment de la question qui est matricielle de toutes ces questions-là, qui est la question de l'avortement. On ne peut pas évidemment s'opposer à la GPA en disant qu'on est contre le fait de chosifier l'enfant qui serait l'objet donc d'un contrat, et ne pas comprendre que c'est le même enjeu qui se passe dans le cadre de la PMA. Bon, donc nos classiques de droite, ils sont bien gentils de prendre des positions sur le débat actuel, mais encore faudrait-il qu'ils assument une certaine cohérence intellectuelle vis-à-vis de l'ensemble de ces questions et qu'ils prennent conscience tout de même que, eh bien, les forces idéologiques progressistes, eh bien, elles avancent par étapes, petit par petit, petit pas par petit pas. Hein, c'est la technique du voleur chinois, et que ce n'est pas en se prononçant uniquement sur la dernière question que l'on fait preuve d'intelligence. Il faut voir l'ensemble du problème, et malheureusement, la droite, de ce point de vue-là, et c'est pour cela que tout à l'heure j'y faisais allusion, la droite n'est pas unanime, la droite n'est pas cohérente et fait preuve d'une moins grande cohérence intellectuelle que la gauche. Ceci dit, je rebondis sur cette question pour quand même évoquer le fait que sur la question de l'euthanasie, on voit qu'un certain nombre d'hommes politiques ont petit à petit été de plus en plus courageux. Peut-être pensaient-ils au départ qu'ils seraient très marginalisés s'ils osaient dire qu'ils étaient opposés à l'euthanasie. Et puis, voyant le débat s'éterniser, l'information tout de même se diffuser, le travail de lobbying, ça n'est pas un gros mot de le dire, le travail de lobbying des organisations pro-vie faisant son œuvre, eh bien, petit à petit, ils se sont rendus compte que le concept d'euthanasie passive, par exemple, était une escroquerie intellectuelle, qu'en fait, ça permettait de justifier l'euthanasie tout court, que beaucoup de Français semblaient adhérer à l'euthanasie, mais qu'en fait, ce à quoi ils adhéraient, c'était plutôt aux soins palliatifs, que l'immense majorité, on nous disait que l'immense majorité des Français étaient pour l'euthanasie, alors qu'en fait, il n'y en avait que la moitié, et sans doute moins que la moitié, tout le reste étant favorable aux soins palliatifs. Donc, le travail de lobbying, le fait de d'écrire, le fait de faire des conférences, le fait d'intervenir auprès des hommes politiques, ça a un impact. Et quand vous posiez la question à Marie-Lise si effectivement la marche pour la vie allait pouvoir et même devoir agir, mais évidemment, elle va continuer à le faire. Et la preuve en est, sur la question de l'euthanasie, on a vu une opinion publique de moins en moins favorable, et même au sein des assemblées politiques, de moins en moins d'hommes politiques qui se prononçaient en faveur du projet euthanasique. Et donc, par conséquent, tant mieux si ces sujets de mœurs, de bioéthique, eh bien, viennent sur le devant du tapis. Ça nous obligera à deux choses. D'une part, à avoir un discours cohérent face à la gauche, et d'autre part, à expliquer aux hommes politiques de droite qu'ils doivent faire preuve de logique et de cohérence dans leur prise de position politique.
0: Marie-Lise Pélissier, vous l'avez rappelé tout à l'heure, le calendrier de la loi sur l'euthanasie est bousculé. On voit émerger un certain nombre de demandes, comme celui d'un référendum sur la question. Est-ce que vous pouvez déjà nous faire un état de l'avancement de la loi ?
1: Alors, un état, on a justement une information qui est tombée depuis 14h30 aujourd'hui même. La commission mixte paritaire, qui donc était en suspens, on attendait l'avis du Premier ministre, aura lieu le 2 juin. Donc, la commission mixte paritaire qui rassemblera 7 députés, 7 sénateurs pour essayer de trouver un accord sur ce texte de légalisation de l'euthanasie du suicide assisté. Bien sûr, on croit assez peu à un accord, vu que le Sénat a rejeté 2 fois et que l'Assemblée a voté 2 fois en faveur de ce texte. Donc on pense plutôt à un échec de cette commission mixte paritaire et dans ce cas, un retour des débats à l'Assemblée à partir du 22 juin en commission et du 27 juin en hémicycle. La question est-ce que le Premier ministre décidera de donner totalement le dernier mot à l'Assemblée ? C'est un peu ce qui reste en suspens. Est-ce que les navettes vont se prolonger ? En tout cas, ce qu'on sait, c'est qu'il y a beaucoup de forces politiques quand même qui insistent pour que ce texte soit voté en juillet. Ils sont même prêts à allonger le calendrier parlementaire au-delà du 14 juillet pour que ce texte passe avant la fin du quinquennat, puisqu'on sait qu'en octobre, enfin en septembre-octobre, cela risque d'être compliqué.
0: Et, oui, je vous confirme, à mon avis, il n'y aura pas de place avec le vote du budget. Oui, tout à fait.
1: Voilà, exactement, le haut du budget qui prend la place. Et ce qui est quand même assez alarmant, c'est qu'on a vu, donc c'est Panifou qui a annoncé cela il y a une semaine en rassemblement, avec le président de l'Assemblée, qui a dit que ce texte était prioritaire avant un texte sur la justice criminelle et sur la protection de l'enfance. Donc on voit quand même clairement une certaine idéologie de la part du gouvernement ou de, enfin, et, ouais, de la part de certains et de ceux qui poussent ce texte parce qu'ils en font totalement une priorité, alors que, comme le rappelait Guillaume Bernard, le consensus est de moins en moins présent. Il n'a jamais été présent, en fait, mais déjà, il l'est de moins en moins. Le fait que le Sénat ait rejeté le texte l'a encore prouvé. Donc, on se prépare à un début estival qui parle toujours de fin de vie.
0: Guillaume Bernard, vous l'avez vu, c'est un... Je vais vous retrouver ça, mais je crois que le sénateur LR du 16e arrondissement a proposé que le sujet soit tranché par référendum. Bruno Retailleau a poursuivi en affirmant qu'il soutenait cette proposition. Pour l'instant, à ma connaissance, personne ne s'y est vraiment opposé parmi ceux qui s'opposent à cette loi. Que pensez-vous de cette proposition ? Est-ce que ça vous paraît être une bonne manière de régler le sujet, à la fois sur le fond et puis sur la forme ?
2: Bon, c'est très délicat parce que s'opposer par principe à un référendum, ce que je ne fais évidemment pas, ce serait s'opposer, eh bien, tout simplement à l'expression de ce qu'on appelle la démocratie directe, hein, la souveraineté populaire. Et donc, on peut penser effectivement que ce serait sans doute la meilleure des solutions parce que, en plus, cela obligerait véritablement à un débat. Et un débat, disons-le, qui serait relativement équilibré, parce que là, il y aurait l'obligation, d'une certaine manière, qu'il y ait dans les médias, eh bien, un temps de parole qui soit accordé aux opposants, qui soit suffisamment important pour que, eh bien, il n'y ait pas de déséquilibre. Bon, cela étant dit, faire trancher une question de morale, hein, par un vote politique, c'est vrai que c'est philosophiquement très très très discutable. Je reviendrai un tout petit instant, je vous donnerai cet exemple là parce qu'il me paraît relativement important. Il y a maintenant pratiquement 15 ans, hein, lorsque était venue sur la table la question du mariage homosexuel, nous avions été quelques-uns, pas très nombreux, je pense par exemple à Guillaume de Thiélois, à tout simplement faire remarquer que avant même de savoir si l'on était pour ou contre le contenu de la loi Taubira, la première des questions à poser et à mettre en avant dans le débat politique, c'était de savoir s'il était légitime que la puissance publique légifère sur un tel sujet, voyez. Alors il est bien évident que dans la mesure où aujourd'hui tout est susceptible d'une intervention du législateur, peut-être qu'un référendum serait plus souhaitable que de laisser aux représentants politiques qui ne sont pas forcément très clairs sur le sujet, pas toujours très clairs sur le sujet, de leur laisser le pouvoir de trancher. Peut-être y aurait-il aussi, parce que, entre nous soit dit, certes, Emmanuel Macron avait annoncé que d'ici la fin de son mandat, les Français seraient consultés, on n'a jamais vu venir le référendum, peut-être que l'un des moyens d'imposer un référendum, ce serait d'introduire dans la loi une révision constitutionnelle, puisque vous savez, c'est un, alors là je parle sous le contrôle de Marylis, mais il me semble quand même que ce texte est un projet de loi et lorsque il y a un projet de loi, si jamais celui-ci engage une révision constitutionnelle, le référendum est obligatoire pour réviser la Constitution. Voilà. J'aimais cette hypothèse-là, ça me paraît un peu tardif pour envisager une telle évolution du texte et contraindre à un référendum, mais voilà une des possibilités. Bon, j'ai été un peu long, pardonnez-moi. Oui, le référendum serait peut-être plus souhaitable parce qu'il permettrait moins par une adhésion de ma part au fait que des questions de morale soient tranchées par une décision juridique, mais plus parce que ça obligerait dans le débat à donner un poids égal aux différentes positions et notamment à celles qui s'opposent à l'euthanasie.
0: Marie-Lise Pellissier, vous allez devoir nous quitter bientôt. Juste une question rapide. En juin 2025, la Chambre des communes au Royaume-Uni avait activé l'aide pour une loi sur l'euthanasie, assez semblable à ce qu'on pourrait voir advenir en France, quoique en fait peut-être plus limitée que ce qu'on a vu dans certaines des moutures. On voit que finalement cette loi n'a pas passé la Chambre des Lords. Est-ce que vous pensez que cet exemple peut inspirer les opposants en France à ce passage en force d'une loi sur l'euthanasie ?
1: Alors, ce qui est sûr, c'est que si le gouvernement décide de passer cette loi en force, il y a quand même une question sur la manière dont les pays étrangers vont nous voir. Enfin, je lisais justement dans le Figaro ce matin un article d'Agnès Leclerc où il était dit, voilà, il y a quand même cet aspect de la vision des pays étrangers sur un passage en force sur une loi aussi grave, alors même que vous avez cité le Royaume-Uni, il y a aussi l'Écosse qui a rejeté la loi, il y a la Slovénie qui a rejeté par référendum, alors ce n'est que repoussé, mais déjà c'est quand même un signe aussi de cette opposition. Donc le fait qu'en France on veuille à tout prix passer cette loi sans même faire un référendum et alors même que le Sénat s'est prononcé contre, va forcément envoyer un message politique plutôt négatif pour la France. Je rebondis juste sur ce que disait Guillaume Bernard, donc ce n'est pas un projet de loi, c'est une proposition de loi. Donc je crois que les dispositions ne sont pas les mêmes. En revanche, si la loi est votée, on pourra toujours faire un recours au Conseil constitutionnel pour examiner s'il y a des points qui sont incompatibles avec certains articles de la Constitution. Donc je pense que ça sera... Je sais que le CLJ a déjà travaillé sur ce sujet et ça sera peut-être un recours à faire si la loi est votée, même si moi je pars du principe qu'on peut encore la faire échouer. Et puis, autre point aussi sur le référendum de Spinner, ce qui est important à voir, c'est que la question qu'il pose, c'est vis-à-vis du soin, c'est-à-dire qu'il voudrait exclure la notion de soin de la proposition de loi, et pour lui, ce référendum se baserait vraiment sur cette question-là, ce qui est assez intéressant parce que je pense qu'on peut rassembler quand même un large consensus sur le fait que donner la mort n'est pas un soin. Voilà, donc je pense que je suis assez d'accord avec Guillaume Bernard aussi sur le fait que même si je ne défends pas pleinement l'idée du référendum sur un sujet aussi grave, je pense que l'avantage au moins, ce serait que les Français en entendent parler parce que je trouve ça assez inquiétant de voir à quel point les Français sont peu informés sur ce sujet.
0: Un grand merci Marie-Lise de nous avoir accompagnés dans cette discussion. Je crois que vous rejoignez le studio d'à côté. C'est l'un des grands mérites de Radio Courtoisie de pouvoir vous nous offrir deux possibilités d'enregistrement en même temps. Continuez bien votre combat, chère Marie-Lise.
1: Merci beaucoup pour votre invitation.
0: Guillaume, il nous reste 5 à 7 minutes pour continuer notre discussion. J'aimerais en revenir sur cette question politique. On l'a vu, hein, calendrier accéléré potentiel dans les chambres parlementaires sur cette question. Est-ce que vous pensez que c'est une accélération qui pourrait choquer l'opinion publique qui semblait, être hostile ou rétive, au moins adhérer ou laisser les choses se faire? Est-ce que cette accélération pourrait, de votre point de vue, interpeller l'opinion publique qui se demanderait pourquoi est-ce qu'il y a finalement besoin d'accélérer les choses à ce point, avec un aspect certainement très dommageable d'une loi qui serait que l'Assemblée nationale tenterait de faire passer en force au mois de juillet, qui sera la période des souffrances sur la canicule et du manque de couverture territoriale d'assistance aux personnes les plus vulnérables aux fortes chaleurs, et on sait que ça a une incidence réelle sur les personnes les plus dépendantes ou les plus fragiles.
2: Je crains malheureusement, cher Charles, que l'opinion publique ne soit pas forcément bien consciente de l'impact de d'une telle loi. Par ailleurs, évidemment, ceux qui utiliseraient la procédure de l'échec de la commission mixte paritaire pour permettre à l'Assemblée nationale de trancher définitivement la question, eh bien, pourrait toujours effectivement se cacher derrière le fait que c'est effectivement la procédure qui est constitutionnellement prévue. J'aurais plutôt, en revanche, tendance à penser que l'opinion publique pourrait, et alors finalement c'est peut-être mieux encore que simplement être choqué par une procédure législative, que l'opinion publique pourrait être choquée par la surenchère progressiste qui se met en place petit à petit et vis-à-vis de laquelle il me semble quand même qu'il y a au moins dans une partie de nos compatriotes, je dirais une réaction à cela. Le fait de permettre de permettre directement ou indirectement par une évolution ultérieure de la loi à des adolescents demander l'euthanasie pour des raisons psychologiques, le fait que dans toutes les théories du genre et notamment le transgenrisme, on permette à des adolescents ou à des jeunes adultes de devenir définitivement stériles, ce sont des choses qui quand même, lorsque, elles sont présentées très clairement à l'opinion publique, finissent quand même par choquer nos compatriotes. Non pas qu'il y ait, je dirais, une réaction philosophique, épidermique, fondée sur une connaissance de l'ordre naturel, de la philosophie aristotélicienne ou thomiste. Non, je pense que c'est tout simplement du bon sens. Et moi, c'est ce qui, peut-être politiquement, me rend le plus optimiste. C'est-à-dire le fait que on ne puisse pas détruire l'ordre naturel des choses, lorsque les progressistes cherchent à l'obscurcir, il n'empêche qu'au bout d'un certain temps, leur surenchère révèle des choses absolument ignobles et inadmissibles et que finalement, il y a une réaction de bon sens, d'au moins une partie non négligeable de l'opinion publique. Donc, pour répondre clairement et succinctement à votre question, à mon avis, c'est moins l'usage de la procédure parlementaire qui pourrait choquer que le contenu de la loi et les évolutions, je dirais, vraisemblables que les progressistes voudront faire de la loi qui pourraient choquer l'opinion publique. On l'a vu, hein, ça a été des parangons de l'euthanasie, l'ont dit très clairement, nous obtiendrons peu premièrement, mais ensuite il faudra régulièrement demander des élargissements de la loi. C'est toujours la même technique qu'ils utilisent. L'avortement, c'est pendant 10 semaines, puis 12 semaines, puis 14 semaines, une dépénalisation, et puis finalement, on pénalise ceux qui cherchent à s'y opposer physiquement ou s'y opposer, médiatiquement ou numériquement parlant. C'est toujours la même méthode et c'est toujours les mêmes fondements. Et je voudrais insister sur ce point. Bien sûr qu'aujourd'hui, il faut se battre sur l'euthanasie, mais qu'il faut revenir à la matrice de toutes ces évolutions bioéthiques, c'est l'avortement. Si on ne met pas au cœur de la question du combat pour la vie innocente, la question de l'avortement, tous nos efforts seront voués à l'échec. Voilà en tout cas ce que je pense et ce qui est l'analyse de la question que je puisse vous proposer.
0: Vous savez ce que certains vous répondront, Guillaume Bernard. Ils diront qu'on peut adhérer à ce que vous exprimez d'un point de vue intellectuel et logique, mais que la tactique politique, en revenant à cette origine matricielle, serait mise en cause à cause de facteurs de possible diabolisation, d'amalgame entre des sujets qui reçoivent moins l'assentiment des Français et d'un sujet qui, quoi qu'on en pense, en tout cas d'après les études d'opinion publique reçoit une majorité quasiment pas intégrale, mais pas loin dans le pays.
2: Mais vous avez vu le débat sur l'euthanasie. On nous présentait au départ des sondages commandés par l'ADMD, hein, l'Association pour le droit de mourir dans la dignité, n'est-ce pas, formule euphémistique pour dire euthanasie. On nous présentait une opinion publique qui était à 90% pour l'euthanasie. Et puis, en fait, lorsque l'on faisait des études avec des questions plus précises, on s'apercevait qu'en fait, derrière le mot euthanasie, beaucoup de nos compatriotes, par erreur, mais par manque d'information, eh bien, mettaient ce qu'on appelle, pour dire les choses rapidement, les soins palliatifs. La réalité, c'est qu'il n'y a que 40 à 45% des Français qui sauraient ou qui sont vraisemblablement favorables à l'euthanasie et au suicide assisté. L'autre moitié des Français, ils sont pour les soins palliatifs. Eh bien, je crois que sur tous ces sujets-là, tout dépend de notre capacité à dire les choses. Il est sûr que si nous ne parlons pas de certains sujets, forcément, nos compatriotes ne seront jamais, mis au courant de la réalité des choses. Regardez aussi les hommes politiques. Au départ, peu osaient se prononcer contre l'euthanasie. Et puis, voyant que finalement, le fait de s'y opposer, ça ne les marginalisait pas tellement, eh bien, ils ont osé petit à petit, eh bien, s'y opposer. Regardez au Rassemblement national. Au départ, ils étaient pour une liberté de vote. Et puis, finalement, ils sont plutôt, grosso modo, pour s'opposer de manière globale à la question. Ce qui ne veut pas dire qu'il n'y a pas un certain nombre de députés qui les voteront, mais qui voteraient la loi. Non, je crois que ne sont perdus que les combats que l'on ne mène pas. Point, barre. Tout le reste, il faut se battre et la route est longue, mais l'objectif est clair.
0: Ultime question pour vous, Guillaume Bernard. Merci de nous avoir accompagnés pendant ces 40 premières minutes d'émission. Vous nous disiez qu'à partir de février 2027, on peut penser que ces sujets demeurent ou ces sujets bioéthiques ou ces sujets sociétaux disparaîtront ou du moins seront relativisés dans l'importance qu'ils ont dans la campagne présidentielle. Comment est-ce que des militants, je pense à Marie-Lise Pélissier qui nous a quittés, peuvent essayer d'inverser ce cours des choses et tenter de les faire expliquer au cours du débat présidentiel?
2: Bon, d'abord, effectivement, il faut diffuser de l'information, de l'argumentation, et ce, à tous les niveaux, c'est-à-dire depuis la thèse de doctorat jusqu'au tract dans la rue, en passant par le flyer diffusé sur les réseaux sociaux, les analyses distribuées aux parlementaires. Il faut utiliser tous les niveaux de discours. Ça, c'est la première des choses. La deuxième des choses, c'est qu'il ne faut pas avoir peur pratiquer effectivement, les méthodes de lobbying. Soit vous réussissez à convaincre et à ramener la personne à des positions cohérentes, soit, il faut lui expliquer que vous ferez tout pour la faire battre, y compris si c'est quelqu'un qui est de votre camp. C'est malheureux, mais c'est ainsi. Votre principal adversaire, si on raisonne de manière cynique, votre principal adversaire, c'est pas celui, ou plutôt, votre principale cible, pardonnez-moi, votre principale cible, la principale cible d'un lobby, ça n'est pas l'adversaire qui, de toute façon, est contre vos positions, c'est celui qui est potentiellement un traître. C'est celui qui fait semblant d'être d'accord avec vous, mais qui, une fois qu'il sera élu, ne soutiendra plus vos positions. Celui-là, il faut lui faire comprendre que vous pouvez l'empêcher d'être élu, voire délibérément, vous pouvez essayer de le faire battre. Je crains malheureusement que la réalité, de l'influence politique, elle ne se réduit pas. Enfin, elle n'est pas dans une autre méthode que celle-là. Alors, peut-être que ça n'est pas à des organisations ayant pignon sur rue comme la Marche pour la Vie de le faire. Peut-être qu'il faut le faire, plus en retrait avec d'autres organisations. Mais en tout cas, il est clair que il faut bien signifier à un certain nombre de personnes qu'elles ne peuvent pas avoir une position doctrinalement cohérente. Outre, que c'est infamant intellectuellement parlant, ça n'est pas satisfaisant politiquement parlant. Voilà le peu que je puis vous dire en espérant de ne pas vous avoir trop choqué.
0: Un grand merci Guillaume Bernard de nous avoir accompagnés pendant cette première partie d'émission. Nous allons faire notre première pause musicale et nous retrouvons Ludovine de La Rochère pour poursuivre nos échanges.

0: Et vous êtes de retour dans le libre journal des débats de Radio Courtoisie. Charles de Meyer a le plaisir et l'honneur de recevoir désormais Ludovine de la Rochère. Ludovine de la Rochère, bonsoir.
1: Bonsoir.
0: Ludovine de la Rochère, j'ai été très interpellé, on en a déjà parlé dans le début d'émission avec nos deux précédents invités, par la volonté de Gabriel Attal de remettre, enfin en tout cas de Gabriel Attal et du mouvement jeune du parti du président de la République Renaissance, de remettre la question de la GPA au cœur de cette campagne pré-présidentielle, ou en tout cas dans son lancement de campagne. On a vu qu'il y avait eu une proposition dans le programme des jeunes avec Macron, enfin de leur équivalent, des explications ambiguës sur les volontés personnelles de Gabriel Attal en termes de parentalité. Première question, et elle est honnête. Est-ce que vous avez été surprise, Ludovine de la Rochère, de cette entrée en campagne par le thème de la GPA de l'ancien Premier ministre de notre pays?
1: Absolument, je suis surprise que des hommes politiques osent envisager d'encadrer l'exploitation des femmes et le commerce et la chosification de l'enfant. Eux qui se disent féministes, favorables à l'égalité, comme ils disent, femmes-hommes, matin, midi et soir, eux qui en font des caisses sur ce sujet de l'égalité, qui en font des programmes, qui en font des lois, qui en font un ministère, etc., ils font mine de ne pas voir que la gestation pour autrui est évidemment l'exploitation de la femme. C'est extraordinaire de pouvoir d'oser dire, prétendre qu'on pourrait rendre éthique, je mets des gros guillemets à éthique, une pratique qui consiste à exploiter des femmes. Et c'est exactement comme d'encadrer l'esclavage et de dire que dans ce cas-là, l'esclavage est acceptable. Il n'y a aucune différence et même juridiquement, la gestation pour autrui correspond à la définition même de l'esclavage et le fait de s'approprier une personne en tout ou en partie de manière provisoire ou pérenne. Et donc, la pratique des mères porteuses correspond exactement à cela. Et évidemment, la gestation pour autrui, c'est comme l'esclavage, on ne peut pas l'encadrer, on ne peut que l'abolir. Et j'ajouterais que ces hommes politiques nous parlent également en permanence des valeurs républicaines, de la République, laquelle a pour devise la liberté, l'égalité et la fraternité. La fraternité, évidemment, implique, c'est la même chose, de respecter les autres, et notamment les femmes et les enfants, implique l'égalité, elle est justement de ne pas exploiter les femmes parce que femmes, parce que c'est bien ça, la pratique des mères porteuses, c'est parce que la femme est en capacité d'être inséminée et de faire grandir un enfant en son sein, mais sauf que là, c'est l'utilisation, comme on le ferait, d'un animal, hein. C'est une chosification de la femme aussi, ça n'est évidemment pas dans le sens de l'égalité homme-femme. La fraternité, on est tous sauf dans la fraternité, le respect de l'autre et tout. Donc, ils osent. Alors, bien entendu, on les connaît, leur progressisme, leur hypocrisie, leur arrogance, là où ils veulent arriver, bien entendu. À cet égard-là, d'une certaine manière, on ne l'est pas. Mais ils n'empêchent, ils osent. Et c'est absolument incroyable.
0: Au sein du gouvernement et de sa propre famille politique, Gabriel Attal a rencontré l'opposition forte d'une femme politique, en l'occurrence la porte-parole du gouvernement, Maud Bréjon, qui s'est dit extrêmement défavorable à cette proposition, qui a expliqué pour d'autres raisons, notamment qu'elle ne savait pas encore si elle se rentrait au meeting de lancement de campagne de l'ancien Premier ministre. Elle a affirmé « la maternité, la parentalité est quelque chose de très personnel et je ne comprends pas dans quel cadre on imagine pouvoir mettre à disposition le ventre des femmes, que ce soit rémunéré ou pas ». Question un peu tabou, Ludovine de la Rochère, mais je sais que vous n'avez pas peur des tabous. Est-ce que vous pensez qu'il y a trop d'hommes autour de Gabriel Attal pour le conseiller sur cette question et que la remarque, la critique qui lui est faite par Maud Bréjon, mais par d'autres, hein, il y a Elbron Pivet, on peut penser aussi à l'ancienne première ministre Elisabeth Borne, trouve une sorte de résonance dans cette question du débat sur la GPA au cœur du programme présidentiel de Gabriel Attal.
1: Alors, je vais être beaucoup plus cash. La gestation pour autrui, y ont recours des couples hommes-femmes et des couples d'hommes, et aussi des hommes seuls. Mais cette pratique est revendiquée, portée par le militantisme LGBT. Il se trouve qu'autour d'Emmanuel Macron, il y a un certain nombre de personnes qui sont des militants LGBT. Et arriver à ce niveau-là du pouvoir, peut-être par des réseaux d'alliés, cela, je n'en sais rien, mais le fait est qu'il y a un certain nombre de militants LGBT et qu'ils profitent du pouvoir, de leur visibilité, de l'influence, pour tenter de faire avancer à nouveau ce projet. Il faut savoir que la dernière, alors ce qui est assez cocasse quand même, hein, c'est que la dernière proposition de loi qui visait à légaliser la pratique de la GPA date de 2011 et ça avait été porté par une sénatrice de droite, probablement complètement naïve, qui ne connaissait pas le sujet. Mais le fait est que depuis 2012, et avec la création et l'action hein, de la Manif pour tous, puis du syndicat de la famille, plus jamais un élu n'avait osé proposer cette légalisation. Même si l'un ou l'autre avait dit, pour ma part, j'y serais plutôt favorable, en l'occurrence Gabriel Attal, pour des raisons personnelles, disait-il. Là, pendant ces 15 années, ou presque 15 années, on a eu le combat culturel. Ils ont publié des livres, ils ont fait lancer, financer, subventionner des séries, des films, etc., etc., des sondages, armes psychologiques très importantes sur le plan, enfin, armes psychologiques politiques. Et donc, ils ont mené un véritable combat culturel pendant toutes ces années, premièrement. Deuxièmement, ils n'ont pas cessé de vouloir passer par toutes sortes de détournements, et en particulier par la reconnaissance de la filiation d'intention qu'il revendique, la filiation qu'il revendique, qui n'existe pas mais qu'il revendique, entre les commanditaires et les enfants commandés par GPA. Et ce débat paraît technique, et donc il est un peu rebutant pour ceux qui n'en sont pas, qui ne suivent pas de très près. Il est pourtant essentiel parce que c'est une manière de faire avancer l'idée de la GPA et d'obtenir une reconnaissance de fait. Donc, tout le long de ces 15 années, ça a été une très longue bataille, hein, pied à pied, avec des avancées, des reculs. Et là, ils reviennent à la charge avec une tentative de reparler de légalisation. Et le fait est que Gabriel Attal, premièrement, il est concerné, il l'avait dit lui-même, hein, que ça l'intéressait à titre personnel. Et deuxièmement, il tente aussi de se faire remarquer parmi les très nombreux politiques qui souhaitent se présenter à la présidentielle. Enfin, très nombreux eu égard au fait qu'il y aura un seul élu à la fin. Et là encore, j'y vois une volonté de banaliser, d'habituer à l'idée de la gestation pour autrui, d'une reconnaissance de la GPA, et la banalisation, la promotion de l'idée d'une GPA qui, soi-disant, pourrait être éthique, alors qu'il n'existe qu'une seule GPA. Chaque fois qu'on parle de GPA commerciale, ou de GPA altruiste, ou de GPA traditionnelle, ou de GPA tout ce qu'on veut, on ment, il n'y a qu'une seule GPA. La gestation pour autrui, elle consiste à exploiter une femme pour lui faire produire un enfant qui est remis à un tiers. Quelles que soient les modalités, c'est toujours ce principe, et ce principe même ne peut pas être éthique. Et donc, il faut vraiment avoir à l'esprit qu'il n'y a qu'une seule GPA.
0: À cet égard, d'autres ne prétendent pas que la GPA puisse être éthique. En revanche, ils disent que c'est un fait accompli. J'en veux pour preuve la dernière sortie du fils, enfin d'un des enfants de l'ancien président de la République, Nicolas Sarkozy, qui explique, je cite, « Moralement, la GPA ne me plaît pas. Moralement, je suis contre l'idée de la location d'un ventre et de la transaction d'enfants, mais la loi, ce n'est pas la morale, ça ne peut pas l'être. C'est pour ça que je suis pour la légalisation de la GPA. » Car une loi sert à protéger les gens, pas à les corriger. Que vous inspire cette prise de position?
1: Alors, la première des choses, c'est que donc si M. Sarkozy envisage de se lancer en politique, mais conçoit la politique comme n'ayant rien à voir avec la morale, c'est extrêmement gênant, puisque la politique et les lois, elles sont la traduction de la philosophie qui nous porte. Elles mettent en œuvre, elles rendent concret les choix philosophiques que nous faisons. Et donc, la politique a tout à fait à voir avec la morale. Et d'ailleurs, nous avons des institutions qui sont supposées nous dire ce qui est moral ou pas, enfin, ce qui est éthique ou pas. Hein. C'est le mot grec ou le mot latin, mais philosophiquement, c'est la même chose. Nous avons par exemple le Comité consultatif national d'éthique, qui montre bien, qui est supposé conseiller le politique en la matière, qui montre bien que l'éthique, la morale, doit être prise en compte dans les choix que nous faisons. Premièrement. Deuxièmement, nous sommes dans une société qui a perdu assez largement toute référence religieuse, et pour laquelle la loi est devenue une forme de repère moral. Je vais vous donner un exemple. La loi Taubira a été légalisée, donc on prétend maintenant pouvoir marier des couples d'hommes ou des couples de femmes. Et dès lors que ça a été légalisé pour un certain nombre de Français, alors ça devient légitime, alors ça devient acceptable, c'est-à-dire cela devient conforme au bien. C'est ce qu'on appelle une question morale. Et donc, quand M. Sarkozy prétend cela, il est évidemment d'une hypocrisie ou alors d'une inconséquence absolument infligeante. Je ne sais même pas dans quel sens vous le dire, mais bien sûr, il nous dira également, comme d'autres, comme Gabriel Attal, comme Franck Riester, qu'il est favorable à l'égalité homme-femme, qu'il est favorable aux valeurs de la République, etc., etc. Mais tout en partant du principe que d'emblée, aussi vite, sans même avoir tenté de s'y opposer, alors qu'il se prétend opposé, eh bien déjà, il s'y résout. C'est l'impuissance politique par excellence, et c'est ce dont la France souffre tant, et d'autres pays, bien sûr.
0: Sur le sujet de la GPA, la majeure partie des candidats de droite, enfin en tout cas des candidats déclarés, on ne sait pas s'ils seront vraiment candidats, ont affirmé leur opposition. C'est le cas d'Éric Zemmour, c'est le cas de Marine Le Pen et de Jordan Bardella, c'est le cas de Bruno Retailleau, évidemment. En même temps, on voit bien qu'il y a un coup politique tenté par Gabriel Attal là-dessus. Est-ce que vous espérez que d'autres candidats, hein, potentiellement de gauche, tiennent ferme sur cette position, ou est-ce que vous êtes inquiète des dynamiques qui pourraient émerger à l'occasion de cette campagne électorale ?
1: Alors, je suis bien évidemment très inquiète parce que on connaît les difficultés des politiques à tenir sur des positions. La peur des politiques vis-à-vis des campagnes qui peuvent être menées sur les réseaux sociaux, qui peuvent être menées dans les médias, dont une grande majorité sont progressistes. Et nous connaissons même, vous savez, ce qu'on appelle, il y a la droite décomplexée, mais ça signifie qu'il y a la droite complexée. Et toute une partie de la droite est complexée de ne pas être à gauche. Cela étant dit, la gestation pour autrui est une question très transversale. Non pas parce que dans l'esprit de... d'élus de tous bords, la maternité serait absolument à faire respecter, serait absolument essentielle et cruciale, mais parce que justement, il y a d'abord l'aspect de la marchandisation et d'autre part l'aspect de l'égalité et du respect de la femme. Ce qui fait qu'une partie de la gauche est opposée à la gestation pour autrui, mais plutôt l'extrême gauche, c'est plutôt, et du respect de la femme. Ce qui fait qu'une partie de la gauche est opposée à la gestation pour autrui, mais plutôt l'extrême gauche. C'est plutôt un Jean-Luc

0: justice, c'est-à-dire qu'il rend possible ce débat. Or, ce débat ne devrait même pas être envisageable. Et si vous me permettez, pour revenir au fond de l'enjeu et aller un peu au-delà de la question de l'exploitation de la femme, il faut tout de même rappeler que la maternité nous concerne absolument tous. Elle concerne la conception de l'enfant, elle concerne l'enfant qui se développe et grandit, elle concerne le fruit de la relation homme-femme, elle est l'histoire d'un enfant qui va venir au monde et dont toute la vie va être impactée par la manière dont il aura été conçu, dont il aura été accueilli dans le monde. Et vous voyez, autrefois, enfin, où il y a longtemps, très longtemps, j'allais dire dès les débuts de l'humanité, on avait une certaine vénération pour la maternité. Peut-être que vous rappelez à certains, on a retrouvé dans différentes sociétés ce qu'on a des statuettes qu'on a appelées ou dont on a pensé qu'elles correspondaient à une forme de déesse mère. C'est dire que toute l'humanité a toujours reconnu, quelles que soient les civilisations, quelles que soient les époques, l'extraordinaire événement de la maternité, qui bien sûr ne va pas sans la paternité, il ne faut jamais l'oublier. Et en s'attaquant à la maternité, en voulant une ubérisation, une marchandisation de la maternité, on va complètement à l'encontre de ce qui est, de ce qui fait notre humanité. Et donc, il y a une forme de destruction évidente de la procréation, enfin, du fruit du couple, de l'amour du couple, de la procréation, de la maternité, de la paternité, de la famille, de la filiation, pardon, et de la famille. La maternité ou la gestation pour autrui, en tout cas, c'est un déflagrateur, c'est une bombe atomique sur le plan anthropologique. C'est extrêmement destructeur et c'est un sujet sur lequel on doit être extrêmement mobilisé, prêt à se mobiliser pour ne pas laisser passer. Et c'est un sujet qui est tout à fait différent de celui de l'euthanasie, même s'il correspond bien sûr à la même famille de pensée, hein, progressiste, l'autonomie de l'individu, le déni de ce qu'est l'être humain, de la différence homme-femme, le déni du respect des plus vulnérables. Mais c'est un sujet à déflagration successive.
1: Alors que le président de la République a fait du réarmement démographique un de ses enjeux principaux, est-ce que vous pensez que, j'allais dire un peu contre-intuitivement, ou au moins un peu contre ce qu'une certaine doxa voudra nous apprendre, cette remise en avant de la GPA peut au contraire continuer à abîmer l'image de la maternité dont vous parliez et contribuer à une forme de... d'atmosphère dénataliste ou à continuer à mettre à ce point à mal l'image de la mère que cela constitue ou fait partie du problème de la dénatalité dans notre pays.
0: Cela ne fera bien sûr qu'accentuer la dénatalité, tout comme la PMA sans père a accentué la dénatalité, tout comme l'autoconservation des ovocytes contribue à la dénatalité. Alors pour beaucoup de raisons, mais notamment parce qu'en faisant de la maternité une prestation, on la dévalorise. D'une part, elle n'est plus cet événement extraordinaire, admirable, j'allais dire presque miraculeux. Et elle devient une prestation parmi d'autres, l'enfant devient un produit parmi d'autres et que l'on conçoit par pièces détachées. Alors d'un côté les ovocytes qu'on va aller acheter, de l'autre les spermatozoïdes qu'on fournit ou qu'on achète, et puis une mère porteuse, la sélection des embryons, la sélection du sexe, etc., etc. Et l'enfant devient, n'est plus respecté comme être humain, comme personne. Il devient un produit que l'on peut fabriquer. Et dès lors, l'enfant va se trouver éventuellement en grand risque de décevoir par rapport à la commande qui a été passée. Il ne sera pas, parce qu'un enfant n'est pas un produit, quelles que soient les sélections qui auront pu être faites, il ne sera pas exactement comme attendu, il ne correspondra pas au produit commandé. Et l'enfant va se trouver dans une position absolument terrifiante vis-à-vis d'adultes qui ne sont pas, qui de toute façon d'emblée n'ont pas été la démarche de l'attente de l'enfant. Il ne vient pas, il est comme ci, il est comme ça. Je le découvre petit à petit. On est dans une démarche complètement différente et dans laquelle le couple ou la personne

0: une commanditaire aura mis beaucoup d'argent pour obtenir cet enfant. Et donc, on est complètement à l'encontre de la mentalité, de l'état d'esprit qui est tourné vers l'enfant, tourné vers les besoins de l'enfant, tourné vers le respect de l'enfant comme personne et comme personne à accueillir et à éduquer. Donc, ces contradictions, ces oppositions même, ne peuvent aller que contre un état d'esprit qui est celui qui correspond à l'enfant dont on rêve, qu'on a envie d'avoir, d'élever, d'éduquer. On va complètement à l'encontre et cela ne peut donner que très peu d'enfants. D'ailleurs, une gestation pour autrui, quand on fait pas accessoirement, ça coûte extrêmement cher. Et sauf quelques personnes très fortunées et encore plus profondément atteintes sur un plan psychique, eh bien, ce sont des foyers dans lesquels il y a un ou deux enfants obtenus par GPA, mais en vérité, pas plus. La mentalité est exactement à l'opposé, la culture est à l'opposé, et cela ne peut pas être celle qui correspond voilà, à l'enfant que l'on rêve d'avoir, mais qui viendra si la vie en décide.
1: Un immense merci de nous avoir accompagnés dans cette deuxième partie d'émission, Ludovine de la Rochère.
0: Merci à
1: Évidemment,
0: vous.
1: on peut suivre toutes les activités du syndicat de la famille et ses nombreuses interventions sur Radio Courtoisie. Une ultime pause musicale avant de rejoindre Grégoire Pupinck.

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1: Et vous êtes de retour dans le Libre Journal des débats, dirigé ce soir par Charles de Meyer. Troisième, ultime invité de notre émission, c'est Grégoire Pupin. Grégoire Pupin, bonsoir.
2: Bonsoir, Charles.
1: Vous vous occupez de l'ECLJ, l'European Center for Law and Justice. Est-ce que vous pouvez nous en dire trois mots déjà en introduction pour ceux qui, parmi les rares auditeurs qui ne connaissent pas l'ECLJ qui
2: Alors, fait la en français, monsieur de Meyer, ECLJ, Centre européen pour le droit et la justice. Donc, droit et justice, c'est le nom, on va dire, simple. C'est une organisation qui est basée à Strasbourg depuis 1998, donc déjà ancienne, et qui travaille auprès des instances, enfin, qui fait son travail avec les instances internationales, européennes et les Nations Unies en particulier, pour la défense de trois principes, la dignité humaine, les libertés et la souveraineté. Donc, plus prosaïquement, on retrouve défense de la vie, défense des chrétiens, comme vous y connaissez quelque chose, défense également des droits des parents en matière d'éducation, de liberté de conscience, du personnel médical, et puis aussi l'aspect souveraineté, c'est défense de la liberté politique face à l'excès de pouvoir des instances internationales. Donc c'est une équipe de juristes chrétiens qui se consacre à cette noble tâche.
1: Parmi ces sujets, il y en a un, enfin en fait il y en a beaucoup qui font l'actualité, mais pour ce sujet principal, on va parler de la législation en cours d'élaboration sur l'euthanasie en France. D'abord, est-ce que vous pouvez nous faire un petit point juridique sur la particularité de ce qui a été proposé en France, on va dire par rapport à ce que un juriste aurait pu imaginer comme type de proposition? Est-ce que cette proposition est originale par rapport à d'autres dispositifs qui permettent l'euthanasie en Europe ou dans le monde, ou du moins vis-à-vis de ce à quoi on aurait pu s'attendre en France?
2: Alors, première particularité, c'est que c'est un texte qui vise à la fois l'euthanasie et le suicide. Il y a des pays qui ont décidé de ne légaliser que le suicide assisté, notamment le cas aux États-Unis ou en Suisse. Donc là, ce sont en fait les pays qui ont permis cette pratique depuis le plus longtemps, depuis plusieurs décennies. Pourquoi ? Parce qu'en fait, au départ, le premier mouvement historique a consisté dans la dépénalisation du suicide, avec l'idée qu'il ne fallait pas condamner ensuite des personnes qui ont déjà traversé cette épreuve de la tentative de suicide. Une fois que le suicide est devenu dépénalisé, eh bien, a été dans certains pays dépénalisé le fait d'aider quelqu'un à se suicider, par extension. Le cas en Suisse ou dans l'Oregon. Certains pays donc se sont limités à cela. Et généralement, quand ils se limitent à cela, c'est une pratique qui n'est pas médicalisée, comme en Suisse. Ça veut dire que ce sont des associations qui le font, parfois contre rémunération directe ou indirecte. Et ça se fait d'une certaine manière un peu en marge de la société, avec aussi des problèmes d'encadrement, des problèmes d'abus de faiblesse, de vulnérabilité, aussi des problèmes liés au devenir des cadavres. Hein. Il y a eu des cas en Belgique, en Suisse, on a retrouvé pas mal d'urnes funéraires au fond des lacs. Donc, il y a quand même aussi des problèmes, mais c'est une pratique. Le choix qui a été fait en France, c'est de proposer de légaliser à la fois le suicide assisté et l'euthanasie. Donc là, c'est une particularité. La différence entre les deux, c'est quoi ? C'est qu'en fait, l'euthanasie, c'est conçu pour les personnes qui ne veulent pas ou ne sont pas en état de se tuer elles-mêmes et qui sont déjà perçues comme dans un état de maladie ou d'incapacité physique avancée. Tandis que le suicide, ça a toujours été davantage l'idéal des mouvements qui promeuvent l'euthanasie, parce que pour eux, l'idée de base, c'est que la mort doit devenir une liberté. Ça, c'est vraiment l'idée fondamentale des promoteurs de l'euthanasie ou du suicide assisté, c'est présenter la mort comme une liberté, et donc même comme la plus grande liberté, comme disait l'un des fondateurs des grandes associations françaises sur l'euthanasie. Et donc, l'idéal pour eux, c'est le suicide. Et à défaut, si on n'est pas capable ou si on n'est plus capable, l'euthanasie. Donc ça, c'est la première particularité du texte français. Il y en a d'autres, on peut y revenir si vous voulez.
1: Petite interstice, puisqu'on peut lire une étude très intéressante que vous avez réalisée vous-même, Grégoire Pupin, que la promotion de l'euthanasie au XXe siècle, enquête historique pour comprendre l'origine et la pensée des mouvements euthanasiste, on le retrouve sur le site de l'ECLJ. Vous venez de faire état d'une partie de tout ça. J'aimerais qu'on revienne sur la percée de ce mouvement en France et notamment de l'ADMD. J'avais pas prévu cette question, mais je pense que c'est important et ça entre en résonance avec votre réponse. Quelle a été la place de ces organes militants, hein, directement militants, dans l'arrivée de cette proposition de loi dans notre pays?
2: Alors, en fait, c'est leur travail, c'est le résultat de leur lobbying acharné et persévérant depuis 50 ans.
1: On peut leur reconnaître l'opiniâtreté.
2: En fait, c'est très simple pour eux, ils ont une association et une cause. Vous voyez, donc, j'ai décrit le CLJ avec tout un panel d'actions. Eux, c'est une assoce, un but. Et ça, fondé en France en 1980. Alors, ce qu'il faut voir, et depuis, donc, ils ont fait déposer une série de propositions de loi, toujours plus ou moins similaires. Ils ont aussi demandé à l'ONU, par exemple, de modifier la Déclaration universelle des droits de l'homme, donc, en toute modestie, pour y intégrer un droit au suicide assisté. Sinon, sur l'origine, en fait, de ce mouvement, ce qu'il faut comprendre, c'est que c'est un mouvement, bon, qui ne cache pas ses origines. Au plan idéologique, c'est pour la France principalement la franc-maçonnerie. D'ailleurs, son symbole, c'est un triangle qui, d'ailleurs, devait être au départ entouré d'un cercle. Donc, c'est vraiment un symbole ésotérique franc-maçon. Ensuite, l'origine, on va dire, du mouvement, c'est international et très largement anglo-saxon et issu des mouvements eugénistes du début du XXe siècle. Donc, les mouvements eugénistes américains, en particulier anglais et allemands, des années 1920, des fameuses années 1930, qui promouvaient déjà à l'époque la stérilisation des personnes handicapées, l'euthanasie des personnes handicapées, que ce soit en Allemagne, en Angleterre ou en Amérique, en particulier l'euthanasie des nourrissons, des enfants handicapés, afin de, bien sûr, ne pas avoir à payer leur entretien pendant toute leur vie, et puis l'euthanasie des vieillards qui coûte cher dans le même but. Et ces mêmes mouvements eugénistes des années 20, des années 30, eh bien, ont continué leur action et ils se sont diversifiés. Certains se sont engagés dans la promotion de l'avortement, d'autres se sont engagés dans la promotion de l'euthanasie, et d'autres, vous en avez parlé, y compris sur d'autres formes de sexualité ou de procréation, comme la GPA. Et il y a une vraie filiation entre mouvement eugéniste et mouvement de promotion de l'avortement et mouvement de promotion de l'euthanasie. Avortement et euthanasie étant deux formes similaires de contrôle de la vie à l'entrée et à la sortie, comme disaient les eugénistes de l'époque, un contrôle qui se veut à la fois quantitatif et qualitatif. Donc il y a vraiment une filiation qui vient des mouvements de la libre pensée, des mouvements maçonniques et des mouvements eugénistes anglo-saxons. Le tout se recoupe et c'est ce qui donne la force à la fois idéologique, la consistance de cette matrice idéologique et aussi la puissance politique, puisqu'ils peuvent s'appuyer sur des grands réseaux de relais politiques, sachant que les mouvements eugénistes ont vraiment pénétré l'administration américaine très fortement, encore après la Seconde Guerre mondiale. Et donc, l'ADMD en France tire d'ailleurs son logo de l'association britannique, tire son nom de l'association américaine, qui est elle-même, donc je dis, issue du mouvement eugéniste, tire son programme et ses premières publications des associations américaines et britanniques. Donc en fait, c'est complètement un produit d'importation dans son nom, dans son programme, dans son logo, dans son idéologie. Un produit d'importation qui a rencontré un succès à partir du moment en particulier où deux grands francs-maçons français s'y sont investis, à savoir Henri Caillavé, qui était sénateur, et Pierre Simon, qui était grand maître et gynécologue, et qui ont vraiment donné une puissance au mouvement en France.
1: Actuellement, il y a une série de débats parlementaires complexes. On voit une opposition, enfin en tout cas une diversité d'appréciation entre le Sénat et l'Assemblée nationale. Première question, vous qui avez suivi l'élaboration de la loi dans son intimité, est-ce que vous êtes surpris de cette différence d'interprétation et de positionnement? Et qu'est-ce qu'il faut en retenir pour ceux qui suivent l'évolution de ce combat législatif?
2: Alors, surpris, je dirais que je suis surpris par la radicalité de la majorité à l'Assemblée. C'est ça qui me surprend le plus. Je ne suis pas surpris de la division au Sénat, qui a conduit au rejet de reprise de la proposition de loi. Ce qui me surprend, en fait, c'est que les députés, qu'il y ait une majorité de députés qui soient capables de voter des mesures aussi radicales. Ça, j'avoue que j'en suis stupéfait. J'ai suivi les débats à l'Assemblée et ce que j'ai vu, en fait, c'est qu'il y a un grand nombre de députés qui sont comme fascinés par le discours de M. Falorni, par le discours un peu prométhéen sur la mort, la maîtrise de la mort, et qui, en fait, n'osent pas se démarquer de ce qu'il aurait présenté comme un nouveau grand progrès de la conscience républicaine, vous voyez. Donc, on leur explique, en fait, si vous êtes contre l'euthanasie, c'est comme si vous étiez contre l'avortement en 75. Ça veut dire que vous n'avez rien compris au sens de l'histoire et à ce qu'est la République. Donc, c'est vraiment cette loi, et c'est pour ça que M. Macron y est tellement attaché, cette loi, c'est vraiment une nouvelle loi qu'on peut qualifier malheureusement, on va dire, de la tradition de la pensée maçonnique. Il faut oser le dire. Il faut pas, eux nous accusent sans cesse d'être catholiques. On peut bien, de temps en temps, leur faire remarquer leur idéologie. Et donc, c'est une grande loi, oui, dans leur idéologie. Et donc, pour beaucoup de députés, il est extrêmement difficile de réfléchir de façon indépendante et sereine et de ne pas suivre, on va dire, aveuglément les personnes qui mènent et qui promeuvent cette proposition à l'Assemblée jusqu'à des points les plus radicaux, comme vous savez, le délai, par exemple, de 48 heures de réflexion, enfin, ce qui est une aberration complète. C'est un exemple où le fait de priver les proches du droit d'être informés. Encore une fois, on prive, donc, pour donner un exemple aux auditeurs, vous avez un grand-père, une grand-mère, un cousin, un proche, un conjoint, qui demande l'euthanasie, cette demande, vous n'en êtes pas informé, vous n'avez pas un droit à en être informé. Donc ça peut se faire sans que vous le sachiez, votre enfant, votre conjoint, vos parents. Et ensuite, ça peut être fait en 3 jours. Et donc, c'est vraiment une…
1: Et on voit une volonté qu'aucune, presque d'exclure la société de ce choix hyper individualisé, prétendument hyper individualisé, comme vous nous l'avez décrit.
2: Tout est fait pour faciliter et accélérer l'euthanasie. En se disant que le moindre obstacle doit pouvoir être levé. Et donc, par exemple, en matière de recours, personne n'a le droit de faire un recours contre la décision du médecin d'accorder la mort. Sauf, donc personne n'a le droit de faire ce recours, personne. Le seul recours qui est envisagé, c'est l'inverse. C'est que si le médecin refuse, dans ce cas-là, la personne qui demande la mort peut contester en justice le refus du médecin.
1: Pour les moins versés dans la chose juridique de nos auditeurs, est-ce que, par exemple, ça, c'est une incongruité? Est-ce que c'est très étrange dans une loi? Ou est-ce que, finalement, ça paraît interpeller comme ça le sens commun, mais on pourrait y trouver des exemples ou des similitudes avec d'autres dispositifs?
2: C'est totalement contraire à la Constitution et aux droits fondamentaux, parce que le droit au recours judiciaire, c'est un droit fondamental. L'accès à la justice. On ne peut pas prétendre qu'une personne n'ait pas un intérêt à agir en justice pour défendre la vie de l'un de ses proches qu'il pourrait savoir fragile, vulnérable. Évidemment que toute personne a par principe le droit d'agir en justice. Donc là, c'est clairement contre un droit fondamental. Et je pense que le Conseil constitutionnel, si la loi devait être votée, j'espère et je pense qu'il ne laisserait pas cela passer, de même que la CEDH, je l'espère. Voilà, donc c'est un exemple, il y en a d'autres, hein, il y a toute une série d'incongruités, comme le fait que l'incitation, il y a un délit d'entrave qui a été mis en place, pareil, qui est fou, parce qu'il prétend condamner à la prison, vous vous rendez compte, à la prison, une personne qui essaierait de dissuader un proche de recourir à la mort, enfin de choisir la mort, l'euthanasie ou le suicide, par, dit-on, des formes de pression psychologique, ce qui peut en fait être extrêmement large. Donc, toute personne qui essaierait de dissuader quelqu'un de mourir, voilà. Et donc ça, c'est extrêmement large, prévu, donc impose une peine de prison, donc c'est très grave. Et évidemment, c'est une atteinte aux droits des proches, même au devoir des proches de protéger les personnes vulnérables. C'est aussi contraire aux obligations que toute personne a de prévenir le suicide. Donc c'est voilà, c'est, et puis ensuite on peut le développer, c'est aussi l'atteinte à la liberté de conscience, parce que ça obligerait aussi tout responsable d'établissement médical ou social à accepter la pratique de l'euthanasie sous peine de prison. Donc c'est voilà, c'est vraiment des mesures liberticides.
1: Alors première question sur ce sujet, Grégoire Pupin, puisqu'il intéresse beaucoup de nos auditeurs. On est dans un basculement de la génération du baby boom vers des situations de vieillissement, qui dit vieillissement arrivé de dépendance, de vulnérabilité et de fin de vie. Alors évidemment, ça ne concerne pas que les personnes les plus âgées, mais statistiquement, ce sont les plus concernés. Et beaucoup s'inquiètent à bon droit, alors même que la France souffre d'une lacune de moyens pour les accueillir, pour accompagner leur vieillissement, du fait que certains des centres, notamment chrétiens, catholiques, qui les accueillaient, pourraient être concernés à la fois par ces questions de l'entrave, par ces questions de la discrimination de leurs établissements. Est-ce que c'est une sorte de vision complotiste des conséquences de la loi, ou est-ce que concrètement, dans la loi, on pourrait voir demain des congrégations de bonnes sœurs ne plus pouvoir s'occuper des personnes en état de dépendance, des lieux d'accueil, par exemple, je pense à des EHPAD tenus par des gens qui ont soit des opinions, soit des confessions religieuses, fermées parce qu'elles ne sont plus en accord avec le dispositif juridique qui serait voté à l'Assemblée nationale.
2: En fait, voilà, donc la proposition de loi prévoit une obligation pour les responsables d'établissement d'accueillir en leur sein la pratique de l'euthanasie et du suicide assisté. Alors certes, il existe une clause de conscience pour les médecins ou les infirmières, mais le directeur ou le responsable d'établissement, lui, il a l'obligation, par exemple, de laisser entrer dans son établissement une équipe extérieure d'euthanasie, donc un médecin extérieur qui viendrait pratiquer l'euthanasie, chez lui, sur ses résidents. Donc les religieuses qui tiennent une maison de retraite auraient l'obligation d'accepter qu'un médecin extérieur vienne pour euthanasier l'un de leurs patients ou résidents dans leur établissement. Si elles refusent l'entrée de leur établissement à cette personne pour protéger la vie de leur résident, dans ce cas-là, elles commettent un délit d'entrave. Et dans ce cas-là, elles sont susceptibles d'être condamnées à 2 ans de prison et à devoir payer une amende de 30 000 euros. En plus de cela, évidemment, cela aurait des conséquences sur leur financement public, parce que ces établissements privés sont très souvent financés en grande partie par les agences régionales de santé, lesquelles, d'ailleurs, dès le vote de la loi, pourra leur demander et même exiger que ces établissements confessionnels démontrent qu'ils prennent toutes les mesures nécessaires pour prévoir l'application de la loi. Donc, si les établissements ne se conforment pas à la loi et ne prévoient pas une procédure, eh bien, les ARS pourraient même d'emblée les sanctionner au plan financier en disant si vous faites pas, si vous n'appliquez pas la loi, eh bien sûr vous serez pas ou moins financé. Et donc c'est une menace d'abord financière, avec la pression de l'administration comme pour les écoles privées sous contrat, la pression de l'État qui dit vous faites pas, vous avez plus d'argent, et ensuite une menace pénale le jour où un résident demande à mourir.
1: Grégoire Pupin, question simple. Enfin, à vous entendre, on a l'impression que c'est la négation de toutes les libertés fondamentales, liberté de conscience, même liberté d'entreprise, même si le mot est peut-être un peu malheureux dans ce sujet, mais liberté d'association. Est-ce que ça, c'est une disposition qui, par exemple, a des chances de passer le Conseil constitutionnel, la CEDH, ou est-ce que là, vraiment, le législateur fait tellement n'importe quoi que même en ayant des doutes sur l'équité des décisions rendues, on peut s'imaginer que ce sera censuré?
2: Cher Charles de Meyer, l'un des indices qui montre que l'on est en présence d'une fausse liberté, c'est qu'elle est contraire aux autres libertés. Et, quand on va prétendre que l'avortement est une liberté, en fait, non, parce qu'on sait bien que c'est contraire au droit à la vie, qui préexiste, qui est une vraie liberté, un vrai droit. De même, si on dit que la mort est un droit ou une liberté, eh bien, ça génère des conflits avec de vrais droits et de vraies libertés. Et ça, c'est un indice qui ne trompe pas sur l'économie des droits de l'homme et du droit, l'équilibre général du droit. Ça vient perturber tout le système juridique et provoquer une forme de conflit de génération où des nouveaux droits viendraient en fait entrer en conflit, comme le droit à l'enfant, qui viendrait entrer en conflit avec les droits de l'enfant. Et là, le droit à la mort vient entrer en conflit avec les droits du personnel médical, etc., des enfants, des familles, des proches. Donc, est-ce que ça peut tenir Alors, nous, on travaille à l'ECLJ, on travaille fortement pour la défense de la liberté des établissements confessionnels, de la liberté de conscience. On agit aux Nations Unies. Pour cela, ça fait des années qu'on travaille auprès de la Cour européenne des droits de l'homme également. Donc, j'ai une relative confiance que les instances internationales condamneraient la France dans l'hypothèse où un établissement religieux serait pénalement condamné pour avoir refusé la pratique de l'euthanasie en son sein. Aujourd'hui, maintenant, tout ça, ça peut évoluer parce que la pression est très intense. Mais aux Nations Unies, par exemple, nous avons contacté la rapporteure des Nations Unies pour la liberté de conscience et de religion, avec une religieuse des Petites Sœurs des Pauvres, pour l'alerter, et elle a été extrêmement sensible. Et elle reconnaît que ce serait une violation de leurs droits. Donc, c'est un combat qu'il faut mener sur le terrain juridique. Mais en France, comme vous le savez, le Conseil constitutionnel doit encore donner la preuve de son indépendance politique et idéologique. Donc, ce n'est pas gagné pour la France, mais les arguments sont très puissants.
1: Merci beaucoup de nous avoir accompagnés, Grégoire Pupin, au cours de cette discussion. Si on veut suivre les analyses, les vôtres et puis celles de toute votre équipe, où peut-on se rendre, où peut-on retrouver les analyses et les travaux de l'ECLJ?
2: Alors, on peut tout trouver sur le site de l'ECLJ, eclj.org. Donc, vous trouverez tous ces renseignements, l'article sur le débat en cours. Vous aurez aussi moyen d'écrire à vos députés, à vos sénateurs. Donc, je précise que la commission mixte paritaire, ça veut dire la commission qui va réunir des délégués de l'Assemblée et du Sénat. Donc, la procédure va se poursuivre au mois de juin, puis ensuite au mois de juillet à l'Assemblée et au Sénat. Donc, le débat est en cours. Donc, moi, ce que je peux faire, c'est inciter les auditeurs à réfléchir à cette question de la société que pourrait produire la légalisation de l'euthanasie. Est-ce que nous voulons vraiment de cette société? Et même si c'est, comme vous l'avez dit, la génération des baby-boomers qui en serait la première victime. Et deuxio, inciter les auditeurs à aller sur le site de l'ECLJ pour écrire à leurs élus et leur demander de refuser ce texte.
1: Un grand merci, Grégoire Pupin, et je ne trahis pas de secret en disant que beaucoup de gens qui travaillent dans les assemblées se fondent sur ces travaux pour orienter leurs réflexions. Donc allez-y, ceux qui bossent concrètement le font aussi. Amis merci. Auditeurs de Radio Courtoisie, je vous dis à la semaine prochaine pour un nouveau Libre Journal des débats, et je remercie à la technique qui a rendu cette émission possible.
3: Vous venez d'entendre le libre journal des débats dirigé par Charles de Meyer, document d'archives de Radio Courtoisie du 27 mai 2026, diffusé samedi 6 juin de 19h30 à 21h. 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
4: 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D'une pause musicale.
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0: Voici le programme de la soirée, de la nuit à l'écoute de Radio Courtoisie. Tout à l'heure à 21h30, rediffusion du Libre Journal des débats de Charles de Meyer, l'émission du 18 mars dernier, Autorité, pouvoir et souveraineté. À 23h, la soirée musicale, ce soir au programme, les concertos pour piano 27 et 19 de Mozart, interprétés par Alicia de la Rocha au piano. À minuit, rediffusion du Libre Journal de Salza Bertin, l'émission de midi. Les mots à voir, à tiroir, pardon, la chronique de Ludovic Joubert, l'unité souverainiste est-elle enfin en marche? Et théâtre, sélections et invitations pour le Festival Off d'Avignon. À 2h, rediffusion d'Il était une fois de Patrick Simon. Face aux échecs de Macron, le livre de Nicolas Le Cossin, Cet État qui tue la France. Et Marie-Josette Liégeois, quatrième partie. À 4h, diffusion du Libre Journal de Benjamin Blanchard, La découverte des églises d'Orient, épisode 112, La Russie, 46e partie. Et à 5h30, rediffusion du Libre Journal des débats que vous venez d'entendre de Charles de Meyer, GPA euthanasie, la bioéthique au cœur des débats, un an avant la présidentielle. Et nous marquons donc une pause musicale jusqu'à 21h30, avec au programme la suite de concert numéro 3, Roma, de Georges Bizet, interprété par l'orchestre de Bordeaux-Aquitaine, dirigé par Roberto Benzi, enregistrement réalisé en 1987, édité sur disque compact Forlan. Je vous souhaite une excellente soirée à l'écoute de Radio Courtoisie. Il est 21h.
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0: Arzé, interprété par l'orchestre de Bordeaux-Aquitaine, placé sous la direction de Roberto Benzi. Vous trouvez l'intégralité de cette version enregistrée sur disque compact Forlan, enregistrement réalisé en 1987. À suivre dans quelques instants, à 21h30, la rediffusion du Libre Journal des Débats de Charles de Meyer, émission du 18 mars 2026, Autorité, pouvoir et souveraineté.
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0: Au retour de la musique, ce sera tout à l'heure à 23h avec la soirée musicale. Au programme, la pianiste Alicia de la Rocha au piano pour les concertos numéro 27 et numéro 19 de Mozart. Et notez qu'à minuit, nous rediffuserons l'émission de midi, le Libre Journal de Salzabertin. Les mots à tiroir, l'unité souverainiste est-elle enfin en marche? Et la sélection et l'invitation pour le Festival Off d'Avignon. Voici la rediffusion du Libre Journal des Débats, dirigé par Charles de Meyer, rediffusion de l'émission du 18 mars dernier. Je vous souhaite une excellente soirée à l'écoute de Radio Courtoisie, il est 21h30.
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0: Amis auditeurs de Radio Courtoisie, ravi de vous retrouver pour cette nouvelle édition du Libre Journal des Débats. Nous avons un ami de cette émission ce soir avec nous en studio grâce aux bons soins de Claudia, c'est Guilhem Golfin. Bonsoir Guilhem.
1: Bonsoir.
0: Vous nous venez avec Autorité, Pouvoir, Souveraineté aux éditions Aura Decima. Alors est-ce que c'est une continuation d'abord, première question, cher Guilhem Golfin, de votre ouvrage qui doit avoir 7 ou 8 ans sur souveraineté et désordre politique.
1: En 2017.
0: Est-ce qu'il faut tout de suite dire à nos auditeurs qui seraient intéressés par le sujet de réécouter notre émission de l'époque?
1: Oui, ben, sans doute, oui. Enfin, oui. Ils peuvent toujours, en effet. Alors, le sujet, d'abord, c'est un sujet qui m'a été demandé. C'est un peu le principe de la collection, puisque la collection Critères, donc, qui a été lancée en 2025 hein, au Radicima. Une nouvelle collection vise à faire des synthèses relativement brèves, hein, c'est des petits ouvrages, sur des points de doctrine, soit de doctrine plutôt de la pensée catholique, disons ça ainsi, classique si on veut, soit au contraire des points de doctrine aussi de doctrine autre, voire parfois radicalement opposé. Il y a un ouvrage sur Nietzsche.
0: Eu Nietzsche ou la transgression, nous avions eu l'auteur dans cette émission.
1: Très bien, mais voilà. Donc c'est un peu le principe de la collection, voilà, c'est de faire un peu un focus sur des points. Et dans ce cadre-là, il revisite un petit peu les thèmes, disons, un peu classiques, et celui de la question de la souveraineté, mais sur rentrer là-dedans. Alors après, la manière de l'aborder, quand même, pour moi, est un petit peu autre, malgré tout, puisque ça m'a permis d'approfondir, en fait, un point que j'avais esquissé, abordé vraiment très très rapidement dans l'ouvrage sur la souveraineté, qui était celui-là, en effet, de l'autorité. J'ai terminé, si je ne me trompe pas, en disant que voilà, le véritable sens de la souveraineté, on pourrait dire, c'est l'autorité, mais je n'avais pas forcément plus approfondi que ça. Et donc là, l'occasion m'a été donnée de le faire, et donc j'ai bien sûr accepté.
0: Nous allons en parler longuement. Alors d'abord, dès qu'on entend autorité, pouvoir, et qu'on a un peu de culture, on dit, ok, très bien, autoritas potestas, est-ce qu'on peut rappeler ce qui est l'intelligence commune de ces deux mots et de ce qu'ils recouvrent avant qu'on les analyse plus en détail, puisque ça va être le sens de notre conversation?
1: Oui, mais de façon communément reçue, l'autorité va incarner ce qui relève du droit, en entendant par là de manière très générale ce qui doit être, ce qui relève de la norme, une sorte de norme de justice. La potestas, ou le pouvoir en français, serait plus de l'ordre du fait, donc de la capacité effective à imposer des actions, à commander par conséquent, que cette capacité soit fondée sur un principe juste ou non. Le tyran, pour prendre le terme de classique, dès lors qu'il est au pouvoir, ben, il a de fait le pouvoir. Est-ce qu'il a le droit de l'avoir? A priori non, s'il est tyran. Mais tant qu'il est au pouvoir, ben, il y est. Et donc il a en effet la capacité d'imposer, fût-ce par la force, ses décisions, ses volontés. Et là, on aurait l'expression du pouvoir dans une forme, il faut préciser, qui est bien sûr une configuration, disons, qui est particulière, où le pouvoir serait, disons, illégitime, pour reprendre ce terme-là. Ce qui, bien sûr, n'est pas toujours le cas. C'est même l'exception par rapport à la règle. Mais l'exception sert à, disons, à mettre en évidence, en effet, la distinction communément reçue entre la dimension de l'autorité qui est plus morale et la dimension du pouvoir qui est plus de la puissance, d'une puissance de fait à imposer des actions, à imposer des volontés, à commander.
0: Le résumé classique, c'est donc que, par définition, le pouvoir a besoin d'un outil de régulation qui le tempère, et on dit que souvent ça doit être, dans ces cas-là, l'autorité. La problématique que vous posez, c'est une problématique qui actualise le sujet, j'allais dire, qui enfin nous montre la question contemporaine. L'un des reproches qu'on fait à la philosophie politique moderne très classique, c'est qu'elle aurait réduit la philosophie politique à une seule théorie du pouvoir, évacuant la question de l'autorité. Pour que ceux de nos auditeurs qui connaissent pas tellement cette problématique initiale puissent y voir plus clair, est-ce que vous pouvez nous présenter l'enjeu de cette discussion-là?
1: Alors, il y a un enjeu, oui, qui est en effet assez classique, et qui est en tout cas assez classique du point de vue, disons, d'une certaine pensée catholique, enracinée, disons, dans la tradition aristotélicienne thomiste, qui considère en effet que la pensée politique moderne est ce qu'on appellerait en termes savants une cratologie, c'est-à-dire une théorie du pouvoir. Alors ça a son fondement dans une certaine tradition, disons machiavélienne, où il s'agit en effet de penser le politique sur une forme de rationalité, disons, guerrière, où la politique est une forme de lutte continuelle, permanente, et de lutte pour le pouvoir, pour le conquérir, pour le conserver, pour l'accroître, éventuellement, mais on serait dans un paradigme de rapport de force, en fait, qui serait constitutif de la politique elle-même. Et donc la critique, en effet, qui est traditionnellement adressée à ça, du point de vue d'une pensée qui se rattache donc à des auteurs antérieurs à Machiavel, c'est de dire qu'une telle conception est amorale et fait le lit complet de la dimension morale de la politique, dimension morale qui serait contenue, exprimée dans cette notion d'autorité, qui en comme je commençais par là à le dire, fonctionnerait en effet comme un principe de légitimité, un principe de justice, venant conforter justement l'exercice du pouvoir, le caractère légitime de l'exercice du pouvoir. La problématique en effet moderne étant que supprimant cette dialectique autorité-pouvoir, n'est plus capable de faire la distinction, en fait, véritablement, entre un pouvoir légitime et un pouvoir qui ne le serait pas. Si la question de la politique est ramenée au pur rapport de force, bah, c'est celui qui est le plus fort qui l'emporte. Et la question de la justice passe au second plan, voire carrément à la trappe, en effet. De fait, dans les traditions politiques modernes les plus importantes, la question de la justice, sans être complètement absente, est quand même très largement reléguée à l'arrière-plan, alors qu'elle est le point central dans la conception du type aristotélicien, où vraiment l'impératif premier du pouvoir dans cette conception-là, c'est d'assurer justice et paix, et c'est pas la justice qui doit arriver à faire l'unité de cette diversité complexe qui est une société. Dans la conception moderne, en tout cas si on prend la voie majeure qui est dans la théorie libérale, c'est dans une très large mesure remplacée par la dialectique pouvoir-liberté, liberté individuelle, avec cette idée que le pouvoir qui justement de lui-même n'est pas régulé par une instance de type moral, livré à lui-même, il est envahissant, il peut déborder, il peut tout prendre en fait, être sans limite. Et donc la problématique qui est typiquement libérale et qui forme là pour le coup une dialectique au sein de la pensée moderne, hein, c'est-à-dire, pour prendre des exemples, la dialectique entre Locke et Hobbes, la critique de Hobbes par Locke, qui dit que le Léviathan, parce que dans ce cas-là, on est pieds et poings liés, livrés au monstre qu'est le Léviathan, et sans limite possible, et donc il faut mettre des limites, et ça c'est tout l'arsenal dans le libéralisme de la Constitution, du système de vote qui est censé donc conférer le pouvoir de manière temporaire, à échéance donnée, on le remet en jeu, c'est la question des droits de l'homme, que le pouvoir est censé respecter, enfin, ça fait partie des impératifs de la Constitution, et voilà, tout un ensemble un peu d'arsenal, la théorie des contre-pouvoirs, selon l'idée que seul le pouvoir arrête le pouvoir, dixit Montesquieu, et comme le pouvoir en soi est dangereux, il faut lui opposer d'autres pouvoirs pour arriver à, disons, à le limiter, à le cadrer, dans une conception qui est très mécanique des choses. Et là-dedans, voilà, la dimension d'autorité, en effet, elle devient assez évanescente. A-t-elle complètement disparu? Sans doute que non, parce qu'elle correspond quand même à quelque chose qui devrait, sans doute, et qui donc n'est pas effaçable complètement. Mais en tout cas, même si le terme a pu perdurer, en effet, la distinction entre autorité et pouvoir devient au moins floue et s'attend à se confondre. Bon, l'autorité va être... Si la simple fait, si on prenait ça dans nos jours, d'être arrivé au pouvoir selon les règles, celui qui sera élu correctement, il sera détenteur en effet de l'autorité en vertu du vote, par exemple, dans un système démocratique. Mais ça n'a plus de dimension en effet morale, ça n'a qu'une dimension purement, disons, procédurale.
0: Vous écrivez ainsi, Guilhem Golfin, l'oubli de l'autorité semble ainsi effectivement conduire à des formes et des pratiques politiques aberrantes. Et pour autant que ces formes et ces pratiques sont constitutives de la vie moderne, la distinction de l'autorité et du pouvoir représente la voie traditionnelle ou classique. Là, pour l'instant...
1: Là, c'est le point de départ de l'ouvrage. Donc, je pars en effet de ce que l'on vient de dire, hein, qui est la vision assez en effet classique dans une certaine conception, disons, fondée sur l'aristotélisme principalement, le thomisme aussi, qui en effet fait de la distinction autorité et pouvoir une distinction absolument fondamentale du politique, et en quelque sorte un principe du politique auquel il faudrait revenir pour corriger les défauts de la modernité.
0: Voilà, le problème, c'est que Guilhem Golfin, vous faites de la philosophie. Et donc, face à cette question simple, à laquelle le militant a sa réponse de poche, l'observateur un peu facile a son argumentaire déjà prêt, vous dites « attention, il faudrait nuancer cette réponse ».
1: C'est pas aussi simple, en effet. C'est pas aussi simple. Donc, ce que je m'efforce après de montrer dans l'ouvrage, c'est... Deux thèses majeures, hein. C'est premièrement en effet que la distinction autorité et pouvoir, on ne peut pas la considérer à proprement parler comme fondatrice de la politique et en tout cas de la science politique. Dans la mesure, première remarque, où c'est une distinction très clairement d'origine romaine et absolument pas grecque, et que l'on considère communément, et je crois à juste raison, que quand même les fondateurs de la science politique, en tout cas pour ce qui est de la civilisation occidentale, ce sont les Grecs. Et donc on ne trouve pas cette distinction chez les Grecs. Donc on peut difficilement dire qu'elle est absolument fondatrice dans la mesure où elle n'est pas chez les fondateurs.
0: Bon. Oui, deuxièmement, c'est une gymnastique de l'esprit qui serait un peu compliquée à accomplir.
1: Voilà. Deuxièmement, l'importance qu'a pris cette distinction, bien sûr, elle tient à l'importance au rôle qu'a joué Rome et l'Empire romain. Dans l'histoire occidentale, incontestablement, mais aussi à sa reprise par le pape Gélase Ier, donc fin du 5e siècle. Il est pape de 492 à 496, et donc il a repris cette distinction en l'appliquant à une autre distinction, qui, elle, donc, n'est pas ni grecque ni romaine à l'origine, mais biblique, enfin, en tout cas du Nouveau Testament. C'est la distinction entre les deux pouvoirs, ou les deux glaives, comme selon l'image qui est donnée dans Saint-Luc, c'est-à-dire le temporel et le spirituel. Et voilà, le pape Gélase donc, va appliquer l'autorité au pape, donc il va conférer cette dimension-là au pape, à la distinguant de la potestas, qui est l'attribut de l'empereur. Donc là, ça va donner, bien entendu, une interprétation d'une distinction donc, que le pape, bien sûr, ne fonde pas en tant que tel. Hein, c'est pas plus on le trouve dès les évangiles et l'ensemble du Nouveau Testament. Mais donc ça contribue à l'interpréter dans les termes romains, en fait, cette distinction des deux glaives en la distinction de l'opposition, on peut dire, mais l'opposition complémentaire aussi, hein, entre autorité et pouvoir.
0: Commençons par cette absence de la notion, enfin en tout cas d'une traduction immédiate de la notion d'autorité chez les Grecs, si vous le voulez bien, Guilhem Golfin. Et c'est un premier point essentiel que vous rappelez dans votre livre Autorité, pouvoir, souveraineté aux éditions Ora Decima. C'est qu'il n'y a pas de terme grec pour auctoritas. Et ça, évidemment, tout de suite, ça pose problème. Alors, j'allais vous dire, c'est parce que vous avez mal cherché. Est-ce que vous êtes sûr de bien maîtriser votre lexique grec? Est-ce que vous pouvez nous assurer qu'il n'y a pas de traduction?
1: Alors, on pourrait toujours traduire. Ça, c'est après traduction est une transposition, donc on pourra toujours, et de fait, c'est parfois traduit ainsi, même assez souvent traduit ainsi, il y a des termes grecs qui sont traduits par un terme d'autorité. Mais alors, si on se réfère quand même donc au lexique grec, et en se penchant donc ce que je fais rapidement, mais quand même un petit peu dans l'ouvrage, il n'y en a aucun qui correspond exactement au latin auctoritas. Et derrière ça, ce qui est au-delà de la question lexicale qui est toujours importante, parce qu'elle est quand même un fil conducteur et c'est toujours assez révélateur, mais bien entendu c'est insuffisant. Il me semble que ça correspond aussi quand même à des problématiques politiques, pour le coup. C'est-à-dire que la problématique principale des Grecs, c'est en effet non pas le fondement du pouvoir, et donc non pas sa question de son fondement légitime, mais bien sa question de son organisation et de son juste exercice. Donc c'est vraiment une question de justice, en effet. Et non pas de fondement moral en tant que tel du pouvoir. Du reste, on peut faire remarquer au passage que s'il n'y a pas de terme qui correspond dans le vocabulaire grec, qui correspond exactement au terme auctoritas latin, il n'y aurait pas en fait non plus exactement pour le terme de pouvoir. C'est-à-dire que le terme de pouvoir, il est en fait extrêmement général, en français comme en latin, potestas. Il ne rentre absolument pas dans les nuances des différents rapports de hiérarchie, des différents rapports de commandement et d'obéissance, ce que fait par contre beaucoup le grec, avec vraiment une très grande richesse de termes, selon les types de rapports, en effet. Donc là, le terme de pouvoir, il résume tout type de rapport de commandement-obéissance sous un terme unique de pouvoir, avec, bon, l'opposition avec autorité, bien sûr, mais donc il y a une approche qui est autre, et qui tient vraiment, enfin, à l'origine, au fonctionnement institutionnel de Rome, hein, où ces termes-là, en effet, étaient pour le coup très codifiés dans la Rome antique, dès les anciens rois, hein, et puis ça a été bien sûr repris dans le cadre de la République et perpétué, hein, dans le cadre de l'Empire. Où ça, la potestas, donc c'est l'attribut du peuple, enfin sous la République. Hein, à l'origine, c'est l'attribut du roi. Et l'autoritas aurait été, mais là c'est pas très clair parce que là les sources sont pas forcément très très précises. Mais ça aurait été a priori peut-être l'autorité d'une sorte de prêtre, d'un augure, hein, qui aurait donné son aval à des décisions. La potestas, c'est l'apanage des rois. Ça va être transféré au peuple et aux magistrats sous la Rome républicaine. L'autoritas étant là monopolisée par le Sénat, principalement. Et donc là, on a une sorte de répartition des rôles avec un pouvoir qu'on pourrait dire un peu en effet exécutif. Le terme de potestas, ça correspondrait un petit peu à ça. Et le terme donc d'autoritas, c'est ce qui va en effet impulser, ce qui va peut-être prendre les décisions, mais il ne va pas forcément les appliquer directement lui-même, les faire appliquer, va leur donner son aval. Donc là, on est dans une sorte de jeu institutionnel propre à Rome, qui va, là aussi, je l'évoque un peu dans l'ouvrage, qui va bien sûr connaître des évolutions en fonction des évolutions propres à la politique romaine, et notamment, bien entendu, à la faveur de la transformation de la République romaine en empire, où là, donc, l'empereur va accaparer quand même la plupart des pouvoirs. Mais là aussi, il y a une évolution interne à l'empire, entre le haut empire, donc au moment, disons, d'Auguste et des successeurs immédiats, et ce qu'on appellera le bas empire, où là, la potestas est, dans une assez large mesure, rétrocédée, disons, aux princes locaux, aux rois, parce que donc, l'Empire romain comportait à l'intérieur lui-même donc, des rois, en fait, des rois qui étaient sous l'autorité précisément de l'empereur, comme on dira. Et donc l'empereur lui-même a perdu un petit peu de son pouvoir, en fait, sa potestas, vraiment à la fin de l'Empire, enfin, donc de l'Empire tardif. Donc voilà, tout ça, ce sont des évolutions qui sont vraiment donc historiques sur une base de distinction institutionnelle romaine. Et c'est là où le geste du pape Gélase.
0: On va arriver à Gélase.
1: Voilà. Mais va en effet considérablement après modifier aussi les choses.
0: Je voudrais revenir d'abord sur quelques questions de votre premier chapitre. D'abord, une phrase qui me paraît importante à commenter. Vous notez ainsi, Guilhem Golfin, la notion politique de légitimité apparaît donc quand l'autorité est ruinée.
1: Ah oui, ça c'est au début de... Ça c'est encore en effet un autre point qui est extrêmement intéressant, que j'ai un peu retravaillé depuis la publication de l'ouvrage du reste, puisqu'en effet ce terme de légitimité, il est en fait récent. Il est récent, alors c'est extrêmement intéressant, il est récent en français, puisque il est donné comme, la première occurrence, ça serait donc la première édition du dictionnaire de l'Académie française en 1694. Et ça n'est appliqué dans ce cadre-là que pour le cas de l'enfant légitime, donc celui qui est né dans le cadre du mariage, et pas dans le cadre politique. Ça sera dans le cadre politique déjà dans la deuxième édition du dictionnaire au XVIIIe siècle, en 1762, si je ne me trompe pas. Donc ça, c'est pour le français. Donc ça arrive vraiment tardivement. Le terme, en tout cas, abstrait, de légitimité, le nom. Le nom de legitimitas est bien latin, mais c'est du latin aussi tardif, puisqu'en fait, c'est du latin médiéval, et on ne le trouve pas dans la Rome antique. Donc, c'est un... Alors, existait l'adjectif légitime, legitimus, mais qui, en fait, veut dire conforme aux lois. C'est-à-dire, signifie ce que nous, on appellerait légal. Le terme de légal existant, mais étant ce qui se réfère aux lois, ce qui serait de l'ordre du législatif. Bref, il y a un jeu de sémantique d'évolution. Et l'essentiel étant que ces termes-là donc existent en tout cas sous forme d'adjectifs, mais n'ont absolument pas un rôle prépondérant. C'est pas des termes qu'on va trouver très souvent et qui vont du tout être évoqués pour conforter l'exercice d'un pouvoir ou en affirmer le caractère juste. Ça va ceci intervenir. Vraiment à partir du XVIIIe siècle et surtout du XIXe siècle, et y compris là dans le cadre un cas très particulier, quand même très spécifique, mais pas sans importance, mais quand même bien particulier, c'est bien entendu la crise politique qu'engendre la Révolution, puis l'Empire, et la question de la légitimité en effet du pouvoir. Et le premier à beaucoup utiliser le terme, c'est Chateaubriand, qui va donc l'utiliser notamment dans son pamphlet contre Napoléon de Bonaparte et des Bourbons. Il va affirmer la légitimité du droit des Bourbons à revenir au pouvoir. Et puis ceci, bon, on va pas rentrer sur toute l'histoire, hein, mais ce que sera bien sûr renforcé après avec les querelles entre les légitimistes. Le terme apparaît dans les années 1830 sous la plume de Balzac. Bien entendu les dits orléanistes à partir de la prise de pouvoir de Louis-Philippe. Donc là, voilà, il y a toute une histoire qui est très précise, très particulière. Ce terme de légitimité, il va de fait, en effet, se répandre et être utilisé. Mais donc, c'est vraiment un terme tardif qui, en dehors de cette tradition politique, va simplement signifier, en fait, ce qui est justifié, ce qui est, en fait, assez abstrait, assez vague, le terme de légitimité. Et de fait, ça intervient, donc, historiquement, à une époque où le principe d'autorité m'apparaît être, comme on disait tout à l'heure, très largement ruiné. Donc en fait, on les rapproche, on les articule l'un à l'autre, mais en fait, réellement, c'est pas vraiment ce qui s'est passé. Enfin, c'est le terme de légitimité vient un petit peu masquer, justement, me semble-t-il, une sorte d'absence justement d'autorité, en masquant ça sous un terme suffisamment vague, suffisamment abstrait, pour que, en fait, on ne s'interroge pas trop sur ce que ça signifie et quel est le fondement vraiment de cette légitimité. C'est des questions qui sont fort intéressantes du reste.
0: Autre question, et puis après, promis, on en arrive à Gélase. Vous notez une autre différence entre Rome et la Grèce qui est très intéressante pour la notion de la science politique. C'est le rapport à l'origine. Finalement, vous montrez que chez Cicéron, pour évaluer la justice d'une structure de pouvoir, puisque là, il y a beaucoup plus d'un aspect plus structurel dans l'analyse politique romaine, c'est le modèle de la piété historique qui prime, alors que chez les Grecs, il y a un modèle de l'observation, de la comparaison, je pense à Aristote, des systèmes politiques existants. Et ça, c'est déjà un rapport qui est assez différent,
1: oui,
0: en fait, à la chose.
1: Tout à fait. Oui, ça c'est très remarquable dans la République de Cicéron, hein. Un texte qui a été retrouvé tardivement, mais qui heureusement a été retrouvé, malheureusement de façon partielle, mais enfin quand même, et on en a beaucoup d'extraits. Et ce qui est en effet très très remarquable, c'est que Cicéron pose sa réflexion donc sur la République en faisant l'analyse de Rome. Donc c'est l'exemple avec un grand E. C'est le cas, et il le dit très clairement, il n'y a pas de meilleur exemple, il n'y a pas de meilleure institution que les nôtres, et que celles que nous ont léguées nos anciens et avant eux nos ancêtres. Et donc c'est là à ça qu'il faut se référer et qui fonctionne comme norme. Et alors explicitement, il oppose cette méthode, puisqu'on peut appeler ça ainsi, les méthodes d'étude de la politique, puisque son propos se veut quand même un propos général dans la République. Il oppose très clairement à Platon, qui part d'un modèle idéal. Donc là on part du concret. Alors, il ne l'oppose pas, moi je le mentionne au passage, il ne l'oppose pas à Aristote, qui lui aussi part du concret, mais c'est très intéressant aussi, il part de la diversité, puisqu'on sait que Aristote avait demandé à ses étudiants de collecter un grand nombre de constitutions, enfin de répertorier, et puis d'écrire un grand nombre de constitutions des cités, et l'idée, c'est après de faire une étude comparative, et à partir de là, on dégage des invariants, on dégage des lois, disons, qui font la politique. Alors de ça, malheureusement, il ne nous reste que la constitution d'Athènes, mais on sait que ça a été la base du travail d'Aristote. Donc, on parle là du concret, mais pas d'une cité en particulier, et pas donc, d'une tradition en particulier. Et donc, on n'a pas, en effet, ce fondement dans une forme de piété, oui, vis-à-vis d'une tradition qui est aussi importante soit-elle, historiquement, reste bien sûr une tradition particulière.
0: 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Charles de Meyer a le plaisir et l'honneur de recevoir Guilhem Golfin à l'occasion de la publication de son ouvrage Autorité, pouvoir, souveraineté aux éditions Aura Decima. Nous faisons une première pause musicale et nous nous retrouvons ensuite pour poursuivre notre conversation.

0: Et vous êtes de retour dans le libre journal des débats de Radio Courtoisie. Claudia essaye de me perturber, mais je n'en ferai rien. Je continue ma conversation avec Guilhem Golfin à l'occasion de la parution de son ouvrage Autorité, pouvoir, souveraineté aux éditions Aura Decima. Alors, on va parler de cette transformation par Gélaz. Je crois qu'on peut partir de ce qui va la précéder. Et je vous cite Guilhem Golfin. Manifestement, la transformation de Rome en empire marque une inflexion, dans la mesure où le fondement institutionnel de l'autorité s'estombe au bénéfice d'un fondement plus personnel. Cela n'a été possible que parce que l'empereur, en est venu en quelque sorte à incarner la res publica en étant divinisé et en assumant en sa personne l'intercession auprès des dieux en tant que grand pontife. Ça, c'est évidemment une fusion qui est intéressante et qui va forcément finir avec le développement de la pensée chrétienne par avoir une critique chrétienne de cette évolution.
1: Oui, tout à fait. Il y a beaucoup à dire. Il est évident que là, la divinisation de l'empereur, ça va jouer un rôle extrêmement important, bien sûr, pour Rome directement, pour les chrétiens aussi, puisqu'on peut rappeler que s'ils ont été persécutés, c'est principalement parce qu'ils refusaient justement de sacrifier faire le sacrifice à l'empereur en tant que dieu, qui bien entendu ils ne pouvaient pas le reconnaître. Donc ça a été l'un des motifs, en tout cas invoqués pour les fameuses persécutions donc dans les premiers siècles du christianisme. Bien entendu, ça sera un motif de tension parfois. C'est forte dès l'Antiquité entre pape et empereur, et bien entendu ça ressurgira dans un contexte complètement différent au Moyen Âge. Mais oui, là, le passage de la Rome républicaine à l'empire, je pense, enfin, il ne bouleverse pas complètement les choses, mais de fait il y a une concentration des attributs dans l'empereur qui concentre autoritas, potestas, et aussi bien sûr l'imperium, qui va servir à désigner le système politique et donc son chef, l'impérator. Alors qu'au départ, l'imperium, là encore, c'est pas nouveau, c'est quelque chose qui existait bien sûr et qui préexistait. Mais tout ça va être concentré dans la personne, en vertu, chez Auguste, en effet, des hauts faits qu'il a réussi donc à faire. Dans le fait qu'il a prétendu, en tout cas, mais c'est pas, bien sûr, complètement faux, avoir sauvé donc la Rome dans le cadre de la guerre civile, et donc il a reçoit donc une gloire immense qui fait que voilà, il va être consacré Auguste, père de la patrie, et donc tout ça, ce sont des attributs qui sont Auguste, c'est un attribut qui est divin. Et donc ça va conférer en effet à la dimension politique une dimension sacrée, on pourrait dire. Il y a une sacralisation sans doute beaucoup plus forte encore, qui n'avait jamais été complètement absente, hein, puisque on consultait les augures sous la République. Donc il y a le fondement religieux a toujours été là, mais c'est vrai que là il est quand même concentré dans une personne, principalement en tout cas, et c'est sans doute renforcé. Et c'est sûr que le geste ou l'acte du pape Gélase, alors qu'il intervient à la vraiment fin du 5e siècle, donc là l'empire est déjà très largement bien sûr christianisé, enfin, au niveau des autorités c'est bien sûr fait déjà depuis presque deux siècles, un bon siècle et demi, un peu plus même, donc c'est déjà quand même installé, mais en attribuant l'auctoritas au pape et donc la potestas à l'empereur, il est évident qu'il évide le pouvoir politique de sa dimension, en tout cas directement et intrinsèquement religieuse. Donc ça, c'est bien entendu parfaitement logique, parfaitement conséquent et quelque part inévitable dans un contexte chrétien, mais fondamental, bien sûr, pour la compréhension du politique.
0: Montrons d'abord cette conformité au contexte chrétien. Vous rappelez d'abord, Guilhem Golfin, que le Nouveau Testament met clairement la question de l'obéissance et de la fidélité au pouvoir au cœur de la politique. C'est une question qui est très présente au cœur du Nouveau Testament.
1: Tout à fait. Oui, on le retrouve dès les paroles du Christ lorsqu'on lui demande s'il faut payer l'impôt à César, le fameux passage qui se conclut par la phrase parmi les plus célèbres peut-être du Nouveau Testament, qu'il faut rendre à César ce qui est à César et à Dieu ce qui est à Dieu. Donc ce qui, en fait, c'est une phrase qui, dans plusieurs sens, si on peut dire, hein, parce que ça, bien entendu, ça veut dire que le pouvoir de César ne comprend pas tout. Donc il y a une part qui est celle de Dieu, qui n'est pas celle de César, et sur laquelle, par conséquent, César n'a pas de compétences, et n'a pas beaucoup d'autorité, on pourrait dire ça ainsi. Mais on pourrait dire aussi réciproquement que ça conforte le pouvoir de César aussi, puisque ça dit bien aussi qu'il y a une part à César. Et que donc, la dimension, qui va être en effet une dimension profane du politique, parce que si en effet on évite le politique de sa dimension religieuse, ben, ça veut dire qu'il devient un pouvoir profane, elle est quand même donc confortée par la parole du Christ. Enfin, il y a pour le coup une réelle, sacrifiant à ce terme, légitimité en effet du pouvoir de César, dans la mesure où il faut en effet lui payer l'impôt et donc il faut en effet s'y soumettre. Donc ça, bien entendu, c'est dans un contexte, ces paroles-là, elles ont bien sûr une dimension qui va devenir universelle aussitôt, étant donné la personne qui les prononce, étant donné le contexte, disons, enfin, religieux du christianisme. Mais immédiatement dans le contexte, bien sûr, c'est le contexte d'un pouvoir qui est considéré par les juifs comme un pouvoir occupant, enfin, d'un occupant. Et donc, bien entendu, est-ce qu'il faut se révolter? Est-ce qu'il faut obéir? Est-ce qu'il faut se révolter contre le pouvoir romain? Et donc là aussi, ça a la parole du Christ a une incidence qui est immense. Puisque ça va quand même rendre, disons, difficile, je ne sais pas si c'est le mot, mais en tout cas, ça questionne la légitimité de la révolte, justement. S'il y a même pas vis-à-vis d'un pouvoir occupant comme est César dans le contexte, il faut lui rendre l'impôt, donc il faut y obéir. Donc ça sous-entend que la révolte n'est pas légitime. Et donc ça la rend, bien entendu, en tout cas le problème va être posé, qui va légitimement pouvoir faire qu'on peut se révolter, ça devient bien sûr pas forcément évident. Ça sera conforté par la parole de Saint Paul, quand il dit tout pouvoir ou toute autorité, ça dépend comment on traduit, les deux traductions, vient de Dieu, et donc alors là... C'est très complémentaire, extrêmement intéressant. C'est que ce pouvoir qui est donc rendu profane, puisque donc le pouvoir de César n'est pas le pouvoir de Dieu, néanmoins il vient quand même de Dieu, et c'est parfaitement logique aussi, puisque Dieu étant créateur, il est à l'origine de tout, donc il est bien sûr aussi à l'origine de l'homme en tant qu'être politique ou être sociable et politique, donc il est quelque part aussi à l'origine de la société politique. Et donc ce pouvoir-là, en effet, relève peut-être indirectement, enfin en tout cas sur un mode qui n'est pas un mode directement religieux, mais relève quand même de l'autorité divine. Et donc là aussi, la dimension de soumission au pouvoir, elle est bien entendu forte. La parole de Saint Paul, très clairement dans le contexte, si c'est une parole, il faut obéir aux autorités en place.
0: Ouais. Vous nous y avez fait une rapide mention, vous rappelez que le Nouveau Testament utilise le terme grec exousia, pour parler du pouvoir, et que c'est un terme profondément polysémique, ce qui ne facilite évidemment pas l'analyse.
1: Tout à fait. Alors oui, là pareil, je l'évoque assez brièvement, mais dans l'ouvrage, je le fais au passage. Disons, il y a deux usages majeurs du terme exousia, en tout cas dans le Nouveau Testament. C'est l'autorité de l'enseignement. C'est beaucoup utilisé, c'est même systématiquement utilisé pour le Christ quand il enseigne avec autorité. Et là, en général, en effet, on traduit par autorité. Mais c'est en effet aussi utilisé pour la question du pouvoir. Et donc là, en effet, les traductions en français ou dans les langues autres aussi, l'anglais, sont parfois un petit peu trompeuses parce que selon les traductions, on peut traduire par pouvoir, on peut traduire par autorité. Et ça brouille un petit peu dans les cartes. Mais le terme d'exousia, donc en grec, signifie plutôt ce qui confère la liberté, en fait, de faire. Enfin, c'est une notion un petit peu de liberté d'action, de liberté d'agir, qui se traduirait par une sorte de droit d'agir, sans doute, à la fois de capacité d'agir. Par exemple, quand le Christ dit qu'il a le pouvoir de remettre les péchés, c'est l'exousia, et donc, pouvoir de remettre les péchés, sans doute qu'il en a bien sûr le droit, en tant que fils de Dieu, il en a bien sûr la capacité, en tant que fils de Dieu aussi, c'est sans doute les deux, et le terme grec, là, ne tranche pas, et doit permettre de comprendre les deux. Donc ça, voilà, il y a tout le jeu de traduction qui n'aide pas toujours à... parfaitement clair. Bon, ça, c'est à peu près inévitable. Je ne sais plus quel était le point de départ.
0: Question. C'était de revenir sur spécifiquement sur ce terme.
1: Sur ce terme-là, qui, en effet, peut être traduit, c'est un peu polysémique, peut être traduit, en tout cas dans la partie politique, un peu aussi bien par autorité ou par pouvoir. Ça dépend des traducteurs.
0: Nous sommes déjà revenus avec vous, Guillaume Golfin, sur le rôle essentiel de la lettre de Saint Gélas Ier à l'empereur Anastase Ier en 494, donc la distinction entre l'autorité sacrée des pontifes, l'autoritas sacra pontificum, et le pouvoir royal, regalis potestas. C'est pour vous une double inflexion par rapport à la tradition de l'autorité. Est-ce que vous pouvez nous montrer en quoi c'est une double inflexion?
1: Alors, une double inflexion dans la mesure où, comme on commençait à le dire, ça enlève l'autorité au pouvoir politique, puisque donc il devient une simple exercice d'une forme de puissance. Alors ça ne lui enlève pas, je reprends ce terme-là, un peu faute de mieux, sa légitimité, bien entendu, mais ça lui enlève quand même cette dimension d'autorité, et ça la confère, bien sûr, aux religieux. Par conséquent, donc, ça confère aux politiques donc ce caractère profane et ça introduit inévitablement à une sorte de compétition. Alors, c'est très certainement pas l'intention de Gélas dans le contexte qui était le sien, mais ça se traduira ainsi dans les siècles qui suivront. Une sorte de compétition entre le pouvoir politique et l'autorité religieuse. Ça se traduira, donc ça, c'est vraiment les grandes querelles du Moyen-Âge, la querelle entre le pape et l'empereur, et qui c'est qui va détenir, en fait, sinon le pouvoir, l'autorité suprême, on pourrait dire, ce qu'il va y avoir, mais ça, c'est des évolutions ensuite postérieures, et qu'il faut introduire, sinon on ne peut pas vraiment comprendre. C'est que ce terme d'autorité, donc il est en effet revendiqué par le pape, pour le pape et les évêques, attention dans le contexte, c'est pas une, on n'a pas forcément précisé, mais c'est pas l'essentiel pour notre propos à nous sans doute, mais c'est quand même important, c'est que Gélas ne fonde pas la théocratie pontificale du tout, c'est pas du tout l'idée, c'est que cette autorité c'est celle du pape bien entendu, mais des évêques de façon générale. Donc du spirituel de l'Église par rapport au temporel. Ça se traduira de fait par une compétition entre les deux, dans la mesure où ce terme d'autorité, il pourra quand même trouver, mais là c'est vraiment bien sûr bien postérieur, c'est carolingien et surtout plutôt au bas Moyen-Âge, il pourra être revendiqué à nouveau par le pouvoir politique dans un contexte de reviviscence de l'Empire, à partir des Carolingiens, puis après les Autons et les Saxons, et où, à nouveau, donc, on va trouver un système où on a un empereur et des rois, ou en tout cas donc, des princes. Et donc, il va y avoir à nouveau la question de la répartition un petit peu des compétences qui va se poser. Au-delà, mais ça, c'est vraiment le contexte médiéval, très, très spécifique donc au siècle médiévaux. Au-delà, c'est la querelle, on pourrait dire, ou en tout cas la compétition pour savoir qui est le chef de la chrétienté.
0: Et ça, évidemment, ça va avoir un élément essentiel. Faut redire un mot historique de sujet. Hein. On a oublié que toutes les monarchies rêvent de redevenir, de revenir à l'autorité impériale qui confondait finalement à la fois l'autorité sur les peuples et puis le pouvoir religieux.
1: Concentrer les deux, tout à fait. Alors, dans le cadre du paganisme, ça nous l'avons dit, Dans le cadre d'un empire ou de royauté chrétienne, oui, ça va être jusqu'à un certain point le cas. A certainement joué un rôle là-dedans le fait que ces rois ou ces empereurs sont, alors pas tous, mais un certain nombre en tout cas sacrés, donc reçoivent une onction religieuse, qui, si on prend l'ordo du sacre de Charles V, qui n'a jamais été beaucoup appliqué en fait, parce que ça vient tardivement, mais qui est très représentatif de l'esprit. Alors là, bon, sur Charles V, on est au XIVe siècle, on est, c'est bien sûr assez tardif, hein, mais ça retranscrit quand même bien donc l'état d'esprit. Le sacre donc du roi lui donne un quasi rang d'évêque. Enfin, c'est pas un rang d'évêque, c'est pas ça. Mais donc il participe au, j'ai pas le terme, au sacerdoce de l'évêque. Une sorte de participation du roi au sacerdoce de l'évêque. Je crois que c'est les termes qui sont employés dans l'ordo du sacre. Et il faudrait revoir précisément la formule, parce que c'est une formule très précise dans une cérémonie religieuse. Donc je dis ça de mémoire. Mais donc l'idée est quand même celle-ci. Et donc il y a une forme, en effet, de sacralité qui est reconférée donc au pouvoir politique et qui donc inévitablement, en effet, lui confère une forme d'autorité au sens gélasien, pour dire du terme. Tout en, bien sûr, étant dans un contexte où l'Église demeure forcément très puissante et bien sûr revendique aussi cette autorité. Donc là, la compétition entre pape et empereur, le fameux donc querelle du sacerdoce et de l'empire, hein, ça va se jouer beaucoup sur cette question-là, alors qui est essentielle là aussi pour la suite, puisque ça va se traduire par les termes ou les expressions de summa autoritas, qui c'est qu'à l'autorité suprême. Donc on va avoir une compétition entre autorités, donc une sorte d'autorité subordonnée, d'autorité supérieure. Et vraiment le point d'orgue, le point culminant de la querelle entre pape et empereur, c'est de savoir qui détient l'autorité suprême. Alors bien sûr, derrière ça, il y a des choses très concrètes. Hein. Qui peut investir les évêques, qui peut désigner, et au-delà, oui, qui a le droit de confirmer, on va dire, l'élection au trône du pape ou de l'empereur. C'est-à-dire que le pape, dans les affirmations les plus fortes, affirmer donc détenir en effet la summa autoritas, donc ce qu'on traduira par la souveraineté plus tard en français, c'est avec comme contenu le fait qu'il avait le droit de confirmer l'élection de l'empereur. Et éventuellement, si l'empereur se trouvait hérétique ou, je dirais, c'est par rapport à ces questions d'hérésie, de le déposer. Et réciproquement, dans certains juristes dits romanistes, c'est-à-dire les juristes qui entouraient donc l'empereur, ont pu aller jusqu'à dire que l'empereur, c'était lui qui avait la summa autoritas, et que donc son pouvoir, il le détenait directement de Dieu, donc il n'avait pas besoin de la confirmation du pape, d'une part, et que par contre, lui-même était en droit de déposer le pape si le pape se trouvait être hérétique. Donc voilà, on est vraiment là sur des points très très précis et de droit, on pourrait dire, et donc d'autorité au sens là juridique du terme.
0: Oui, parce qu'il va y avoir un contenu juridique, et vous notez que c'est important de noter,
1: oui,
0: cette
1: c'est,
0: définition,
1: voilà,
0: du contenu juridique.
1: C'est un peu ce que j'ai résumé là, ce contenu juridique, c'est vraiment dans un contexte donc où l'empereur est élu, puisque bon, les Saxons n'ont jamais réussi à imposer une succession héréditaire. Hein. Ça n'a jamais duré, ça a eu quelques-uns, mais ça n'a pas duré. Donc, il y a toujours un mode d'élection. Bien sûr, le pape donc est élu, ça, nous le savons, ça a toujours été. Et donc, la question, en effet, de l'élection, de la confirmation de l'élection, éventuellement, donc, d'une déposition possible, soit de l'empereur, soit du pape, pouvait, dans le contexte, se trouver. Enfin, en tout cas, c'était pas, irréaliste de le penser. Et donc, se poser, en effet, la question, mais, au bout du compte, de qui détient, qui est au sommet de la pyramide, enfin, si on, et au terme de ça, qui détient l'autorité. Et c'est très intéressant, parce que quand on, dans ce contexte-là, à partir du XIIIe siècle, quand il y a les invasions mongoles, par exemple, les Mongols, quand ils veulent parlementer, ou en tout cas rentrer en relation avec l'Occident, ils s'adressent à qui? Au pape. Pour eux, donc l'image qui était dégagée manifestement à des contrées assez lointaines, c'est que le chef de l'Occident, le chef de la chrétienté, c'est le pape. Mais bien entendu, les empereurs n'ont jamais accepté ça.
0: Vous notez par ailleurs, ce qui est sans doute le plus important, c'est que le pouvoir politique a perdu peut-être définitivement sa propre justification intrinsèque. Il dépend d'un principe autre.
1: Oui, ça c'est la conséquence du geste du pape Gélase, je pense, oui. Je pense. Puisque, alors même si en effet il peut y avoir à nouveau revendication d'autorité dans le cadre médiéval, c'est quand même en effet en vertu donc d'une sorte d'onction religieuse, et il y a quand même voilà cette dimension bien sûr religieuse mais qui passe par le mystère de l'Église, qui reste bien sûr au premier plan, qui reste présente. Et qui fait que, me semble-t-il, oui, le pouvoir n'a plus directement en lui-même sa propre justification. Il doit quelque part avoir une sorte d'adoubement, on pourrait dire, par un principe qui n'est pas directement d'ordre politique. C'est l'autoritas antique est une autorité, bien sûr, qui a une dimension morale et religieuse, mais qui est pleinement politique. L'autorité, dans en tout cas les termes du pape Gélase, elle devient quand même la religieuse. Donc c'est pas directement de l'ordre du politique. Donc il y a quand même un jeu qui se fait, me semble-t-il, et qui conduit, je crois, oui, au fait que le pouvoir politique devient plus de l'ordre d'un pouvoir quand même exécutant. Mais ce qui sera bien sûr refusé, enfin, on commence à le dire aussi, et donc les royautés, mais l'empereur et les rois vont quand même revendiquer l'autorité. Et bien entendu, là, si il faudrait poursuivre l'histoire, hein, ça se poursuit, ça radicalise à l'époque moderne. Quand là aussi, le conflit entre l'Église et
0: la querelle des investitures.
1: Voilà, oui, mais au-delà, après, c'est toute la partie de la sécularisation. Ça, c'est quand même assez remarquable, l'installation quand même des pouvoirs politiques moderne, à partir du XVIe siècle, au XVIe siècle, on prend l'Angleterre, hein, Henri VIII qui fait le schisme, qui se détache de Rome, première chose qu'il fait, c'est quoi? C'est qu'il spolie tous les biens de l'Église, et il les nationalise, il les rattache à la couronne. Et la révolution fera pareil en France. Si on prenait l'Autriche sous le josephisme, c'est un peu, dans une mesure un peu moins radicale, mais enfin quand même, c'est un petit peu ça. Donc tous les pouvoirs modernes, y compris catholiques, vont s'efforcer de domestiquer l'Église et de la Louis XIV avec l'Église anglicane ne fait pas autre chose. Et donc on s'efforce de circonscrire au mieux cette autorité pontificale, bien entendu, ecclésiale plus largement. C'est ce qui fait dire, par exemple, je sais pas, un Locke dans sa lettre sur la tolérance, qu'on peut tolérer tout le monde, sauf les athées, parce qu'ils ont pas Dieu, donc on peut pas leur faire confiance, parce qu'ils ont pas de morale, les catholiques, parce qu'ils obéissent à un prince étranger, et que donc ils sont pas fiables non plus, et ils sont des traîtres, enfin une cinquième colonne à l'intérieur du royaume. Et donc là, on voit bien qu'il y a une tension où on s'efforce en effet de circonscrire complètement ce pouvoir ecclésial. Et par conséquent, à récupérer l'intégralité des prérogatives du pouvoir, mais sur un mode, là c'est notre ligne de réflexion, mais qui tout ça joue conjointement, de façon conjointe, hein, sur un mode vraiment qui va être quasi exclusivement un mode de puissance. Donc là, on revient au tout début de notre propos, sur le paradigme nouveau qui est instauré, notamment donc, par Machiavel, mais qui sera ensuite largement, on va dire, implanté, enfin développé par la philosophie politique moderne, dont le premier représentant absolument majeur, sans doute, est un certain Hobbes, bien connu. Et Hobbes, c'est extrêmement intéressant, l'introduction ou la préface, je ne sais plus quel est le nom qu'il donne, mais le texte introducteur du Léviathan, fait de la souveraineté l'âme du Léviathan, et là, la souveraineté, c'est le droit de tout faire.
0: Et nous allons continuer à explorer cette notion de souveraineté après notre deuxième pause musicale proposée par Claudia.

0: souveraineté et ensuite de la destruction de l'autorité par l'État contemporain, qui est un peu le point d'orgue de ce qu'il y a de plus directement utilisable, j'allais dire, si on prend un point de vue utilitariste sur votre travail, Guilhem Golfin.
1: S'il peut servir, tant mieux.
0: Premier élément, vous rappelez que l'émancipation des tutelles impériales va donner naissance à l'idée de souveraineté. Et ça, je pense que c'est une évolution qui est importante à souligner.
1: C'est fondamental. C'est absolument fondamental, puisque ce terme donc de souveraineté, donc Dieu sait au centre la question politique depuis des siècles, depuis au moins le XVIe siècle, donc ça fait quand même déjà un certain temps. Donc elle vient en effet des traductions en français ou dans les langues vernaculaires, il y aurait à peu près l'équivalent en anglais en tout cas, de cette expression qu'on évoquait précédemment, la summa autoritas, parfois aussi trouvé summa potestas, bon, le vocabulaire médiéval n'est pas toujours très unifié sur ce plan-là, mais en tout cas de cette revendication en effet d'une forme d'autorité suprême. Donc dans ces questions sur l'autorité, les pouvoirs séculiers, appelons-les ainsi, vont revendiquer en effet une part de l'autorité et progressivement ils vont pouvoir en effet revendiquer une autorité complète et donc ils vont arriver à revendiquer une souveraineté. Ça, en tout cas pour ce qui est de la France, ça intervient à partir du XVe siècle, donc le terme de souveraineté devient, en tout cas de souverain, le roi empereur dans son royaume, c'est vraiment cette idée-là, donc il est souverain, c'est-à-dire que il n'a pas d'autorité supérieure à qui il doit rendre compte, et donc les évêques n'ont pas forcément à interférer en tant qu'évêque, en tout cas sur les décisions politiques, et bien sûr le pape. Il peut y avoir ce genre donc de revendications. Alors bien sûr les choses là aussi vont évoluer en fonction paradigmes qui viennent aussi d'autres courants de pensée, très certainement de la philosophie, de la théologie politique. Le rôle de ce qu'on appelle le nominalisme là-dedans est sans doute très important. Le rôle, bien sûr, des crises politiques. Toujours est-il qu'on arrive, et sauf erreur de ma part, le premier vraiment à le faire, donc c'est le fameux Jean Bodin. En 1576, donc il publie les 6 livres de la République et il fait donc de la souveraineté le fondement même du pouvoir politique. Donc on assoit, et donc là on tombe sur ce principe de souveraineté comme le principe premier de l'ordre politique. Alors ce qui est extrêmement intéressant aussi chez Bodin, c'est que il fait intervenir ça dès l'ouverture dans la définition de la République, qu'il va définir comme le droit au gouvernement de plusieurs ménages avec puissance souveraine. Donc ce qui devient souverain, c'est la puissance. Et en fait, si on veut le dire de manière très synthétique, l'inflexion qui est apportée par rapport au siècle antérieur, c'est que désormais on va intégrer dans le concept de souveraineté l'exercice de la puissance publique, c'est-à-dire en fait la potestas. Donc on perd justement la distinction en fait entre les deux, au bénéfice d'une sorte de pouvoir, on pourrait dire, un peu absolu. Alors, chez Bodin, ça reste tempéré, modéré, pas la soumission aux lois divines, pas la soumission aux lois naturelles auxquelles le roi ou le souverain, quel qu'il soit, doit se soumettre, selon Bodin. Les choses évolueront assez rapidement ensuite. Je le mentionnais avant la pause, mais Hobbes va être... Donc, à ma connaissance, le premier philosophe, non pas juriste, parce que la notion de souveraineté va être reprise tout de suite par les autres juristes. Si on prend les juristes de Louis XIII, enfin de l'époque de Louis XIII, Henri IV, Louis XIII, en France, Charles Loiseau, Guy Coquille et autres, tous vont dire que la souveraineté, c'est ce qui définit l'État, que l'État, par définition, est le souverain. Donc là, vraiment, la position de Bodin, elle fait école tout de suite. Elle est reprise, donc, quelques décennies après, mais pas très longtemps après, du point de vue de la philosophie politique par Hobbes, qui en fait donc l'âme du Léviathan, c'est-à-dire de l'État. Donc, la comparaison de ce qu'il appelle le Léviathan avec un homme, une sorte d'homme artificiel, qui est censé donc symboliser la société politique, dont l'âme est la souveraineté. Et là, la souveraineté, c'est la capacité à juger de manière parfaitement indépendante des moyens qui sont utiles pour atteindre les fins. Et dans ce cadre-là, en fait, tous les moyens qui apparaissent utiles sont légitimes. Toutes les régulations par, disons, le droit naturel classique,

0: la tombe. Et donc on tombe sur une conception de la souveraineté qui fait en fait de l'État celui qui est en mesure, en capacité de décider du bien et du mal, si on va jusqu'au bout des conséquences.
1: Vous montrez que d'un principe négatif, la revendication d'une indépendance, la souveraineté va partir à un principe d'affirmation très rapidement, le glissement s'opère rapidement, à la pleine compétence, le plein droit. Donc en fait, l'autonomie totale. Et ça a une conclusion tout de suite, c'est que, et vous le dites très clairement, cela conduit à une redéfinition même de ce qu'on appelle, de ce qu'on nomme la politique.
0: Oui, ça je pense, oui. Parce qu'on est sur une conception de la politique qui entend même qu'on la fonde sur une puissance souveraine, et donc fondée en effet sur l'exercice de la puissance. On est sur une ce qu'on peut appeler une rationalité, disons, de type machiavélien, qui conçoit la politique sur le mode de la guerre, en fait. Donc la politique, c'est pas forcément la guerre au sens propre, au sens vraiment très précis du terme, hein, mais en un sens un peu plus général, c'est-à-dire que c'est une lutte continuelle pour le pouvoir, pour le conquérir, pour le conserver si on l'a, pour l'accroître. Mais on est dans une sorte de lutte perpétuelle avec cette idée que si on ne l'emporte pas, eh bien on sera inévitablement dominé, voire éliminé. Et donc il y a nécessité en effet d'affirmer une forme de puissance toujours, pour asseoir ce pouvoir et essayer de mettre un semblant d'ordre dans ce qui est conçu comme... sorte de chaos, en fait, le chaos des relations humaines et des hommes qui seraient naturellement portés à la violence, naturellement ennemis les uns des autres. Et Machiavel le dit, il ne le dit pas peut-être de façon aussi précise, aussi, mais chez Hobbes, c'est très clairement le cas. Hein, parce que, donc, il conçoit en effet les rapports naturels entre les hommes comme des rapports marqués par la violence, la compétition, la violence. Et donc l'autre est celui qui me menace, par définition, donc mon ennemi. Et le pouvoir politique va être là pour mettre de l'ordre, mais de mettre de l'ordre en jouant sur le ressort principal de la crainte, et la crainte qu'inspire la puissance. Bon, c'est le symbole du Léviathan. Et donc là, on est sur une conception du politique qui alors ressemble fort à la tyrannie antique. Ça a été discuté, typiquement par rapport à Machiavel. Est-ce que le prince Machiavel, c'est rien d'autre qu'un tyran, à la mode d'Aristote? Mais en fait, ça dépasse le clivage tyran et disons pouvoir juste, pouvoir droit. Ça le dépasse parce que ça correspond vraiment à une conception de la politique qui n'a en fait d'autre but que d'asseoir le pouvoir, de le maintenir, de le renforcer, et qui perd vraiment la finalité de service de la communauté, de service du ce qu'on appelle le bien commun, expression qui en fait n'est pas vraiment chez Aristote, mais qu'on va trouver abondamment chez Thomas d'Aquin. Et donc la finalité du politique dans cette conception-là, qui a été première, c'est en effet de permettre et de rendre possible le bien de la communauté et des membres de la communauté. Enfin, Aristote, au début de Tika Nicomaque, donne le bonheur donc des membres de la communauté, donc des citoyens, des membres de la communauté, comme le but de l'exercice du pouvoir, la politique. Donc là, il y a vraiment l'idée qu'il y a une finalité qui est naturelle à l'exercice de la politique. Naturelle, c'est essentiel, puisque si le politique ne fait pas ça, ben, il contredit ce qu'est l'exercice de la politique, et donc quelque part, il se met en dehors de la politique. Bon, le tyran n'est pas un homme politique au sens propre du terme, puisqu'il ne respecte pas la nature même du pouvoir politique. Et ça, ce sont des distinctions qu'on perd complètement à l'époque moderne. Parce que le but de la politique n'est pas de faire donc le bien des gens, de faire le bonheur, n'a pas un but moral, on pourrait dire, de viser de la perfection, on pourrait dire, morale des personnes. Ça a une visée de mettre, comme je disais, un peu un semblant d'ordre dans ce qui est quand même par nature chaotique, et de rentrer dans une compétition entre puissances avec l'espoir de pouvoir arriver à être le vainqueur, le dominant, et donc en retirer les bénéfices. On est sur une conception qui est quand même très, très différente. Oui.
1: Arrêtons-nous sur un certain nombre de problématiques que vous avez déjà tissées, hein, Guilhem Golfin, dans votre réponse. D'abord, cette rupture qui s'opère avec la tradition initiée par Gélase, c'est qu'il n'y a plus de séparation, enfin plus exactement de distinction, entre le temporel et le spirituel dans cette acception de la souveraineté.
0: Ah oui, complètement. Là, pour le coup, le spirituel est résorbé dans le temporel, ce qui explique dans une large mesure, j'oserais pas affirmer que ça explique tout, il y a sans doute d'autres paramètres à prendre en compte, mais ça explique dans une assez large mesure justement l'opposition constante du pouvoir moderne à l'Église, puisque précisément l'Église n'est pas politique, et donc ne rentre pas, enfin se laisse pas enfermer dans ce cadre-là, mais d'où toutes les tentatives pour faire une Église nationale, enfin bon. Le plus connu en France, c'est sous la Révolution, la constitution civile du clergé, mais les églises protestantes, c'est ça. Voilà, les penseurs, les grands penseurs politiques modernes, en fait, la plupart intègrent la dimension en fait religieuse. Le Léviathan d'Europe se termine par toute une partie sur justement la dimension chrétienne. Enfin, ce qu'il entend par là. Un Rousseau termine le contrat social sur la dimension de religion civile. Un Edgar Quinet au XIXe siècle, qui est donc le maître en pensée des républicains, dit qu'il n'y a pas de fondement politique durable sans un fondement religieux, mais qui ne peut pas être le catholicisme. Et pareil chez Rousseau, c'est très clair. Le catholicisme, c'est l'abomination complète. Parce que précisément, ça ne se laisse pas intégrer pleinement, complètement, dans le cadre politique. Donc on a une conception de la politique qui est en fait une conception qui donne au pouvoir précisément tout pouvoir. Et donc rien ne doit lui échapper, en fait. Donc il n'y a pas d'instance sociale, quelle qu'elle soit, qui devrait en droit donc échapper au pouvoir. Alors ça, c'est une veine hein, de la pensée politique moderne. Ce qui masque en partie ceci, c'est que ça s'est vu opposer donc la tradition libérale, qui n'est pas complètement autre, mais qui s'efforce de tempérer ceci avec l'idée que justement le pouvoir politique doit laisser les membres de la société libre, et donc toute la dimension de tolérance qu'on a chez Locke, toute la dimension de liberté individuelle et ce qu'on évoquait en commençant l'émission, toute cette conception d'endiguement, on pourrait dire, du pouvoir, vise précisément à éviter un pouvoir qui, au bout du compte, est un pouvoir total, sinon totalitaire. Et quelque part, le totalitarisme au XXe siècle est une forme d'expression, on pourrait dire, aboutie d'une certaine logique du pouvoir moderne. Le libéralisme s'est efforcé à sa manière de limiter les choses, mais dans une simple logique, en fait, justement, de limitation à l'intérieur du paradigme. Donc, on essaie de poser des barrières, de mettre des digues, on essaie d'aménager les choses de manière à ce que ce ne soit pas étouffant. On pourrait dire que, en étant un peu méchant envers les libéraux, que le libéralisme a rendu le machiavélisme viable, jusqu'à un certain point en tout cas, mais sans changer fondamentalement la conception. Puisque les libéraux partent justement du principe que l'État est par nature tout-puissant, et c'est précisément pour ça qu'il faut s'efforcer de le limiter, c'est parce que par nature, il est, et que le pouvoir par nature tend à la toute-puissance, et donc il faut s'efforcer de contrer pour éviter les conséquences fâcheuses d'une toute-puissance qui, en fait, conduit à un exercice arbitraire du pouvoir.
1: Cet exercice arbitraire du pouvoir, elle va aussi au sens de la répartition, de la concentration du pouvoir aux seules mains de l'État, alors que vous montrez qu'avant il était réparti au sein de diverses composantes de la société. Et ça, c'est une thématique très qui a été très souvent critiquée chez l'État moderne, c'est-à-dire cette volonté d'une société complètement administrée par l'État.
0: Oui, là, ça c'est une conséquence imparable de la doctrine de la souveraineté. Parce que le souverain, là, il faut remonter à Baudin, qui est sans doute là le plus clair. Donc, il n'a aucun supérieur, mais il n'a aussi aucun compétiteur à l'intérieur de la société. Donc, il y a une concentration, en effet, complète donc des pouvoirs, enfin des, appelons ça des pouvoirs, c'est des différents attributs. Donc, on arrive à la distinction qui est connue de tous entre l'exécutif, le législatif et le judiciaire. Mais alors chez Baudin, là, c'est complètement concentré. Chez les libéraux, je l'évoquais déjà tout à l'heure avec la théorie de Montesquieu, mais en fait qui est déjà chez Locke d'une séparation des pouvoirs, enfin, ce qu'on appelle une séparation des pouvoirs, en fait c'est pas le terme de Montesquieu, mais c'est donc une répartition, on pourrait dire, des formes de pouvoir sur différentes instances. Donc ça, oui, mais qui, précisons, reste des instances étatiques. Voilà, ça reste quand même à l'intérieur de l'État. Et donc, on arrive là sur la configuration, qui est tout à fait, donc, c'est extrêmement intéressant, mais tout à fait typique du libéralisme, la configuration qui voit s'opposer l'État comme pôle du pouvoir, pôle de décision, l'autorité si on veut, mais en tout cas le pouvoir, ça c'est sûr, et la société dite civile, qui serait donc dénuée de toute dimension politique et livrée à la libre activité, aux libertés individuelles, qui serait donc le lieu des libres activités, qu'elles soient individuelles, familiales, les sociétés, les associations, les clubs, les églises, et bien entendu les sociétés économiques, donc tous les dogmes libéraux de la libre entreprise, etc., vont en découler. Et ça, c'est extrêmement intéressant parce que la contrepartie, enfin, pas la contrepartie, mais l'opposition radicale à ça au XXe siècle sera précisément le totalitarisme. Et l'origine du terme est extrêmement intéressante, puisque ça émerge dans les milieux fascistes italiens. Hein, et pour désigner ce qui, de leur point de vue, est éminemment positif, l'idée que l'État, précisément, doit prendre en charge tout. Doit être total ou totalitaire, c'est-à-dire qu'il doit prendre en charge tout, pour aller contre le mal endémique des sociétés libérales, c'est-à-dire l'individualisme et donc la désagrégation de la société due à l'individualisme, critique tout à fait classique, mais que reprennent aussi donc les fascistes, et contre quoi ils vont en effet avancer de cette théorie de l'État totalitaire. Et donc on est pris dans cette sorte de dialectique entre un pouvoir total, parce que la totalité fasciste, bon, bien sûr, il y a un contexte historique complètement différent, hein, mais c'est vrai que ça évoque assez quand même aisément un peu la conception de Hobbes, hein, c'est, bon, si bien sûr il y aurait des nuances à établir, contre, en effet, cette théorie libérale qui s'efforce de domestiquer un petit peu ce monstre qui est le Léviathan.
1: Vous notez que cette conception de la souveraineté, donc d'un pouvoir absolu, quasiment illimité de l'État, on a vu ce qu'on pouvait dire de ses limites, même dans la théorie libéral, avait immanquablement des conséquences anthropologiques, puisque l'homme n'est plus considéré comme un animal politique, il est considéré comme un animateur de la société civile chez les libéraux, et pour la conception plus totale de l'État, comme le sujet sur lequel s'exerce la domination de l'État, finalement.
0: Oui, tout à fait. Mais alors là, ça rejoint, mais tout ceci est un effet complémentaire, hein. Et pour le coup, quand on fait un cours de philosophie politique, c'est une manière assez efficace d'exposer les différences entre anciens et modernes, hein. C'est que vraiment le paradigme politique des anciens, ça repose quand même sur la thèse d'Aristote, enfin, en tout cas, qu'Aristote exprime de la façon la plus claire que donc l'homme est animal politique. Donc, ce qui suppose social, fait pour vivre en société, donc qui a besoin des autres pour s'accomplir lui-même, etc. Et les modernes, alors, ils ne l'ont jamais exprimé de manière aussi synthétique, mais on peut le faire à leur place, parce que ça dit quand même une vérité de leur anthropologie, c'est l'idée que l'homme est naturellement asocial. Bon, c'est toute la fameuse théorie de l'état de nature, sorte de mythe, on peut dire, ou de théorie, donc, d'une origine de l'humanité où les hommes auraient vécu indépendamment les uns des autres. Et donc là, ça veut dire quoi? Ça veut dire que la société, donc, est une construction purement artificielle, que donc la socialisation est une socialisation, alors, dans la théorie du contrat social, volontaire, mais quand même sous le coup de la nécessité, ou bien contrainte, selon un peu les cas, avec toutes les conséquences que ça peut avoir. Parce que si la société donc est un pur artifice, ben, ça veut dire qu'on peut aussi la refaire.
1: La
0: reconstruire ad libitum. Pourquoi ainsi plutôt qu'autrement? Donc la dimension de tradition, de ce point de vue-là, sans doute se perd. Et puis, à plus forte raison, la dimension, en effet, d'une loi naturelle, d'une de principe qui, étant naturels, sont en effet des données incontournables dont on ne peut pas s'abstraire. Bon, tout ça se perd. Dans la... Et donc, tout le normativisme qui recompose, en effet, les sociétés contemporaines, dont on étouffe aujourd'hui, je crois, très, très clairement, c'est une logique, enfin, une conséquence, peut-être parmi d'autres, mais une conséquence ou un mode d'application possible de ces conceptions-là.
1: Dernière remarque, et puis après, on en viendra à quelques questions d'ouverture sur ce qu'on peut y faire. Vous notez, vous avez repris l'expression d'ailleurs, que dans cette conception-là, on peut dire que l'État moderne est pire que la tyrannie, puisqu'il possède une domination totale, autotélique, qui sombre dans l'absurde. Il n'a d'autre raison d'être que d'être et de continuer à être.
0: Oui, on ne voit pas en effet quelle autre finalité, enfin si ce n'est que concrètement, ça je n'en parle pas dans l'ouvrage, mais c'est que concrètement, bien entendu, va jouer le, disons, la dimension réellement oligarchique des pouvoirs contemporains, officiellement démocratique, mais réellement oligarchique, et que donc tout ceci, bien sûr, sert des intérêts qui sont pas avoués en général, mais qui sont bien réels. Donc là, ça c'est une dimension bon, que je n'aborde pas, c'est pas... C'était vraiment pas le propos, hein, mais qui, bien entendu, est importante, dont il faudrait tenir compte pour analyser complètement le système de pouvoir dans lequel on est. Hein. Mais apprendre le pouvoir en lui-même, le pouvoir politique en lui-même, en fait, il est là pourquoi si, pour maintenir l'ordre, je disais, oui, ça c'est la finalité, la mission, on pourrait dire, que l'assigne la politique moderne, principalement. Mais au-delà de ça, il est là que pour ça, en fait. Donc, il a un rôle de gendarme, il a un rôle de... Ou bien, alors, il se met, en effet, au service de ce qu'on aura tendance toujours à appeler en forme d'idéologie, mais parce qu'on évoquait le fait que la société étant artificielle, donc elle aurait été faite artificiellement, donc elle peut être refaite, mais ça s'applique aussi aux individus. Les individus, donc toute la thématique de l'homme nouveau n'est pas que marxiste, hein, on la trouve au moins des Rousseau, des 18e siècle, refaire l'homme, et ça c'est une constante, bien sûr, des totalitarismes, mais encore aujourd'hui, c'est des thématiques qui sont bien présentes, et c'est normal, puisque cet homme, en fait, il est un pur individu sans nature, en fait, et donc il peut être...
1: Oui, malléable à merci.
0: Il peut être malléable à merci, tout à fait.
1: Nous en arrivons aux cinq dernières minutes de cette émission. Guillaume Golfin, je rappelle le titre de l'ouvrage, Autorité, Pouvoir, Souveraineté, aux éditions Radecima. D'abord, il y a plusieurs questions classiques quand on actualise cette thématique. C'est que cette fusion entre autorité et pouvoir serait aujourd'hui contestée par de nouveaux acteurs, supra-étatiques dépassant les États, leur contestant à la fois l'autorité morale, on peut penser à tout ce qui a trait à la pensée transhumanisme et à la fois au pouvoir de s'appliquer, GAFAM et autres entreprises qui ont plus de pouvoir que les États, ou qui sont en tout cas décrits comme ayant plus de pouvoir que les États. Est-ce que pour vous ça informe le propos, ou est-ce que c'est la reproduction d'une même logique, simplement le passage d'une question de l'État à un consortium économique?
0: Ben, en fait, il me semble qu'on peut faire la lecture suivante, qui bien entendu mériterait beaucoup de précision de développement, mais on est dans une... À partir de la pensée moderne, c'est très très clair à partir de Hobbes, dans une logique qui est purement utilitaire. Donc on fait l'État, dans cette théorie de l'État nature et le passage à l'État social et politique, on fait l'État parce que ça nous est utile. Et donc on a et une société qui est conçue comme quelque chose d'utile, et un pouvoir politique qui est conçu comme quelque chose d'utile. Et en fait, les évolutions de l'État même contemporain, on a vraiment l'impression que c'est ça aussi. C'est-à-dire qu'il devient une sorte de courroie de transmission de pouvoir plus ou moins officiel en Europe, bien entendu, avec la dimension de l'Union européenne. Ça, c'est parfaitement clair. Le rôle, en effet, dans des grandes entreprises que vous avez évoquées, et dont on a l'impression, en effet, qu'ils se servent des normes étatiques pour asseoir, en fait, un pouvoir qui est à la fois économique, politique, peut-être pas directement, mais enfin, qui peut toujours le devenir, enfin, en tout cas politique, au sens où il y aurait donc une dimension de gouvernement, et peut-être indirecte, mais quand même. Et donc, on a, oui, une évolution qui n'est pas contradictoire, en fait, qui n'était pas forcément nécessaire, mais qui a été imposé par les évolutions historiques, bon, les guerres mondiales qui ont conduit à organiser un petit peu les choses, et à instaurer des sortes de normes supranationales, donc qui combattent en effet les souverainetés nationales, mais qui ne sont en rien un retour à une quelconque loi naturelle, où on le voit bien dans l'imposition, en effet, des, au niveau des mœurs, au niveau... enfin, quantité d'exemples qu'on pourrait prendre. Donc, ça sert des pouvoirs alors, qui ont le défaut encore plus d'être en effet plus occultes que le pouvoir étatique, bon, qui a quand même une dimension visible assez forte, malgré tout, à travers les... Là, c'est sûr que ça a toujours l'impression, alors après, dès qu'on a dedans, et, voilà, l'accusation de complotisme surgit aussitôt. Mais, en fait, c'est vrai que c'est quand même l'impression qu'on a de... On ne sait pas trop qui c'est qui toujours tient les ficelles. Les lobbies jouent, on sait, mais c'est jamais dit, c'est pas sur la place publique. Donc on est sur quelque chose qui est assez flou et un petit peu obscur de nos jours, et dont on a vraiment l'impression qu'il se sert en effet des États comme un peu des garde-chourmes, si je puis dire, pour asseoir en effet des intérêts qui sont pas forcément donc avoués et pas forcément toujours avouables.
1: Autre thématique plus profonde peut-être là, il y a la question que on voit bien par la fabrication, l'ingénierie sociale de lois qui blessent de plus en plus la nature humaine, ce qu'on considère être comme la vie bonne permise par ce qui est inscrit au cœur de chacun, et pourtant rien ne se révolte très massivement. On a même plutôt l'impression que les sociétés cèdent de plus en plus à la domination de l'État ou de ceux qui instrumentalisent l'État, et qu'elles ne se révoltent que peu. Est-ce que ça pose pas une question, finalement, jusqu'où l'État peut aller à l'encontre de ce qui serait une nature humaine qui devrait se révolter? On peut avoir presque l'impression que ça remet en cause la probabilité qu'elle existe, cette nature humaine, au point.
0: Je ne sais pas si c'est une affaire de probabilité,
1: mais
0: son affirmation, ben, c'est sûr, repose sur certains principes philosophiques. Bon, on peut toujours les discuter, mais il y a quand même un certain nombre d'arguments assez forts en faveur de l'affirmation d'une nature humaine. C'est sûr que la configuration politique actuelle, typiquement en Occident, mais sans doute pas qu'en Occident, interroge incontestablement. Il n'a pas civité en effet des peuples, alors qu'il n'est pas complète. Hein. Tentative un petit peu de révolte chez nous quand même, mais bon, le fait est que d'abord le pouvoir politique est aujourd'hui extrêmement puissant. Bon, on l'a vu, les pauvres gilets jaunes, ils l'ont compris assez vite, je crois. Hein. Donc ça, c'est une chose. Bien sûr, au niveau des forces publiques, ça, c'est pas forcément nouveau, mais au niveau de la surveillance, au niveau de tout ça, il y a quand même des moyens que les anciens, il y a pas encore si longtemps, n'avaient pas. Donc ça, c'est bien sûr un problème. Au-delà, ce qui est bien sûr plus inquiétant encore, c'est le travail, ce qu'on appelle idéologie. Bon, c'est un mot que j'emploie avec parcimonie parce que c'est toujours un peu, on est toujours un peu l'idéologue de quelqu'un d'autre, mais bon, appelons ça ainsi, ça a quand même en effet sapé les assises morales de nos peuples, très clairement. Le consumérisme, le matérialisme pratique, l'athéisme pratique, qui est plus pratique peut-être que du reste qu'autre chose, mais qui en pratique l'est, c'est sûr que ça fait du mal, manifestement. Et donc là, il retrouvait le sens d'un certain devoir, de la vertu, le sens de la forme de patrie bien comprise, d'une forme de piété, en effet, envers ceux que nous ont légués nos ancêtres. C'est sûr que c'est pas, a priori, gagné. Bon, faut pas en désespérer, je pense. Mais c'est pas facile, incontestablement.
1: Un immense merci, Guilhem Golfin, de nous avoir accompagnés dans cette émission. Je rappelle le titre de votre ouvrage paru, c'est Ora Decima, Autorité, pouvoir et souveraineté. Et je vous remercie d'avoir été là.
0: C'est moi qui vous
1: remercie, Courtoisie. Je remercie aussi Claudia à la technique. Et je vous dis à la semaine prochaine pour un nouveau Libre Journal des débats.
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0: l'instant le menu et de la suite dans le style ancien d'Albéric Magnard. 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
0: 23h, heure à laquelle vous retrouvez votre soirée musicale qui nous conduira jusqu'à minuit. À minuit, je vous signale que vous pourrez suivre la rediffusion de l'émission de midi, le livre journal de Salsa Bertin. Trois temps principaux, trois sujets. Les mots à tiroir, la chronique de Ludovic Schubert. L'unité souverainiste est-elle enfin en marche? Et des sélections et invitations pour le Festival Off d'Avignon. Place à la musique donc jusqu'à minuit avec deux concertos signés Wolfgang Amadeus Mozart. Nous écouterons tout à l'heure son concerto numéro 19, Köchel 459. Et nous commençons cette soirée avec son concerto numéro 27, Köchel 595. Ultime concerto de Mozart, créé pour le piano en janvier 1791. Alors qu'il lui reste tout juste 11 mois à vivre. Il le jouera finalement lui-même le 4 mars suivant lors d'un concert chez le clarinettiste Baer. 3 ans se sont écoulés depuis le concerto du couronnement, les 3 dernières symphonies, le quintet pour clarinette, Così fan tutte, le quintet pour cordes en ré majeur ont jalonné une existence minée par les difficultés matérielles. Avant les derniers chefs-d'œuvre, à savoir le quintet en mi bémol, le motet à Veverum, la Clémence de Titus, la flûte enchantée, le concerto pour clarinette et le requiem. Mozart nous offre un miracle d'ambiguïté, mi-sourire, mi-larmes, dans une sérénité retrouvée, sérénité qui n'est peut-être que de la résignation. Nous écoutons cet ultime concerto de Mozart en 3 mouvements, bien sûr, allegro, larghetto et allegro, interprété ici par la pianiste Alicia de la Rocha avec l'orchestre de chambre anglais, dirigé par Colin Davis. Il s'agit d'un enregistrement qui a été édité sur disque compact RCA BMG. Je vous souhaite une excellente soirée avec la musique pour piano et orchestre de Wolfgang Amadeus Mozart.

Nous écoutions à l'instant Alicia de la Rocha au piano avec l'orchestre de chambre anglais dirigé par Colin Davis dans les trois mouvements du concerto pour piano numéro 27, Köchel 595 de Wolfgang Amadeus Mozart. Vous écoutez Radio Courtoisie 23h33, tout à l'heure à minuit, rediffusion du Libre Journal de Salza Bertin. Au programme, les mots à tiroir, la chronique de Ludovic Joubert, l'unité souverainiste est-elle enfin en marche ? Et théâtre, sélections et invitations pour le Festival Off d'Avignon. Je vous propose de terminer cette soirée musicale avec un large extrait d'un autre concerto de Mozart, son concerto numéro 19, Köchel 459, également en trois mouvements, Allegro, Allegretto et Allegro assai. Nous retrouvons au piano Alicia de la Rocha avec l'orchestre de chambre anglais dirigé par Sir Colin Davis. Je vous rappelle que ces versions sont extraites d'un même disque compact RCA BMG.

0: Au piano, Alicia Delaroche avec l'orchestre de chambre anglais dirigé par Colin Davis. Nous écoutions dans les trois mouvements du concerto pour piano numéro 19, que chez le 459 de Mozart. Ce concerto ainsi que le concerto numéro 27 que nous avons écouté précédemment était extrait d'un même disque compact des éditions RCA BMG. À suivre dans un instant, après le programme de la nuit, la rediffusion à minuit du Libre Journal de Salsa Bertin, les mots à tiroir, la chronique de Ludovic Schubert, l'unité souverainiste est-elle enfin en marche, et théâtre, sélections et invitations pour le Festival Off d'Avignon.
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0: Et voici vos rendez-vous de la nuit. Tout à l'heure à 2h, vous pourrez suivre la rediffusion d'Il était une fois de Patrick Simon. Face aux échecs de Macron, le livre de Nicolas Lecossin, Cet État qui tue la France. Et Marie-Josette Liégeois, quatrième partie. À 4h, rediffusion du Libre Journal de Benjamin Blanchard, à la découverte des églises d'Orient, épisode 112, La Russie, 46e partie. Et à 5h30, rediffusion du Libre Journal des débats, dirigé par Charles de Meyer, GPI à euthanasie, la bioéthique au cœur des débats, un an avant la présidentielle. Voici la rediffusion du Libre Journal de Salsa Bertin. Je vous souhaite une excellente nuit en compagnie de Nicolas, qui sera avec vous jusqu'à 6h demain matin. Merci d'écouter Radio Courtoisie. Il est minuit.
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0: combien d'auditeurs? Bonjour, en votre compagnie Salsa Bertin dans le libre journal éponyme. Nous allons vous emmener dans une deuxième partie au spectacle, mais pour l'heure, je vais vous donner des nouvelles du front. Et le front, en ce qui nous concerne, ce sera un front souverainiste. Le souverainisme, quels horizons, un avenir, point d'interrogation, et déjà, quel est son présent? Quelles sont ses perspectives? Et dans le studio virtuel, malheureusement, mes invités que je remercie, c'est Pierre-Yves Rougeron. Bonjour Pierre-Yves.
1: Bonjour.
0: Merci d'être là pour évoquer tous ces sujets. Et mon chroniqueur de la chronique des mots à tiroir, auteur d'un livre sur les mots, la toxicologie du langage, qu'on trouve sur internet en tapant, c'est Ludovic Joubert. Et Ludovic Joubert, une fois n'est pas coutume, nous allons commencer par votre chronique. Vous nous avez préparé, concocté, cuisiné un petit mot, et on va écouter ce mot doux ou pas. Et je mettrai en exergue de cette émission où nous allons réfléchir sur la notion de souveraineté en même temps que donner des nouvelles du front de Noam Chomsky. Dans le contexte actuel, ça me semblait nécessaire sur tous les points. L'une des leçons les plus claires de l'histoire, les droits ne sont pas simplement accordés, ils sont gagnés, ils se gagnent par l'effort et la lutte. Voilà. Alors à vous Ludovic Joubert, et je demande à Pierre-Yves Rougeron d'écouter cette chronique, comme ça s'il veut rebondir avant de se lancer, il le pourra, et ensuite on va lancer un son que reconnaîtra aisément mes deux compères, mais surtout vous Pierre-Yves, et on pourra tout de suite rebondir, on va rentrer dans le cœur du sujet. À vous la parole Ludovic Joubert.
1: Oui, bonjour Salsa et bonjour Pierre-Yves Rougeron. Alors l'époque n'est peut-être pas au mot doux, même s'il faut les promouvoir davantage, mais ça sera plutôt un mot dur aujourd'hui qui est toujours malheureusement d'actualité, c'est le mot scandale. Alors j'ai choisi ce mot, même si depuis 2020, il peut sembler avoir l'air d'une litote, c'est-à-dire le contraire d'une exagération décrivant ce que nous vivons au quotidien depuis lors. Emprunt du XIIe siècle au bas latin scandalum, qui signifie pierre d'achoppement, et aussi ce qui fait tomber dans le mal. Le latin, pour traduire l'hébreu, mixol, signifiant obstacle, ou ce qui fait trébucher, a repris le grec scandalon, qui signifie piège, et scandalé, qui désigne le trébuchet d'un piège où se trouve placé l'appât. J'ai été surpris que ce mot contienne la trace d'une chute, et il est vrai qu'on tombe toujours de haut. De manière figurée, au XVe et XVIe siècle, scandale signifie désordre, tumulte, avant de devenir affront, acte qui provoque la réprobation publique. La pierre de scandale était une pierre élevée devant le Capitole sur laquelle on faisait heurter à trois fois les banqueroutiers, à Q nu, orthographe ancienne, Q, C, U, nu, N, U, D. Le mot s'emploie aussi depuis le XVIIe siècle pour parler de l'effet démoralisant que provoquent les actes blâmables et démoralisants. Ils le sont d'ailleurs à plus d'un titre. Ils heurtent, dépriment, démoralisent donc et brouillent aussi les frontières de la morale traditionnelle entre le bien et le mal. Tout cela dans un contexte où le grand public est accoutumé, surtout ces dernières années, à être vexé, nargué, insulté, même physiquement humilié dans un grand test d'obéissance aux injonctions absurdes par le pouvoir et par les médias de grand chemin. Ainsi, quand l'antavirus récemment a pointé le bout de son nez, non sans qu'on apprenne au passage que anta signifie tromperie en hébreu, les experts médiatiques du Covid ont rempilé, certes, pour une brève saison. Un autre exemple au hasard, Yael Braun-Pivet, princesse aux petits pois qu'elle a dans la tête, mais aussi représentante de la République qui représente peut-être des intérêts situés au-dessus d'elle, a déclaré à propos de la succession, par exemple, que c'est fini, cet argent qui tombe du ciel. Cela venant de quelqu'un qui est grassement rémunéré par le régime qu'elle est censée servir. Et donc sans que cette déclaration scandaleuse lui vaille de complications. Face aux menaces de réquisition de biens et de personnes liées aux risques de guerre, aux promesses de guerre plutôt, que nous adresse l'Europe au nom de la paix, Le peuple, il est vrai, passablement groggy et pieds et mains liés face à l'arbitraire du pouvoir, face au refus de l'ouverture d'une commission d'enquête sur les ramifications françaises de l'affaire Epstein, par la même Yael Braun-Pivet et le pantagruélique Gérard Larcher. Le peuple est tout aussi impuissant. Au-delà de toutes les questions qu'on peut se poser sur leur cause, les cachotteries autour du dossier Epstein sont aussi scandaleuses en ce qu'elles lèvent le voile, qui est l'étymologie d'apocalypse, lever du voile, hein, apocalypse, sur les causes d'un système de corruption généralisée nommé démocratie. Mal nommé, à moins que la combinaison de Demos et Kratos ne signifie pas pouvoir du peuple, mais pouvoir sur le peuple. Justement, le propre et la nature de ce pouvoir est de tout mal nommer. Cela ne nous empêchera pas de mal le qualifier, d'en prendre le risque. Dire que le pouvoir est scandaleusement corrompu ne revient-il pas à dire que l'eau est scandaleusement mouillée? Je laisse la question en suspens.
0: Merci Ludovic Joubert. Alors je pense que Pierre-Yves a entendu la chronique. Et puis qu'il va... alors on va écouter ensuite un extrait d'un homme très courageux et Pierre-Yves va nous donner la réponse en moins d'une seconde, je pense. Et nous allons donc nous engouffrer sur le thème de la souveraineté. Mais là, je voulais entrer dans le dur avec un de ces fameux bon morceaux entre guillemets de bravoure qui est une forme de constatation et une constatation que nous continuons. C'est un extrait qui a déjà 3 ans et la situation a bien empiré depuis lors.
2: Écoutez, on a perdu en 15 ans Arcelor, leader mondial de l'acier, Péchinet, leader mondial de l'aluminium, Alstom, un des leaders mondiaux de l'énergie, Technip, un des leaders dans l'oil and gas, Lafarge, le ciment donné aux Suisses, Alcatel, détruit, vendu à Nokia. On aurait pu racheter Nokia, on était plus haut qu'eux. Je vous parle même pas de Essilor. C'est ça le résultat? Et on sort mon décret quand il y a Carrefour qui risque d'être acheté par Couche-Tard. Faut se réveiller, là. Donc vous êtes une commission d'enquête sur la souveraineté. La souveraineté, ça a un sens. C'est que ça, c'est, si vous voulez, quand vous perdez tout ça en 15 ans, il ne faut pas s'étonner s'il n'y a plus de PME en France, que les PME travaillaient pour ces boîtes-là. Mais tous les dirigeants, là, je vais dire aussi un mot, parce qu'on accuse les gouvernements, mais les présidents de ces boîtes-là, est-ce que vous connaissez le tarif de la trahison de la France? C'est entre 10 et 15 millions. Monsieur Cron, il a touché, je crois, 13. Monsieur Lafont, 15. Monsieur Combes, 13. Voilà, c'est le prix de la trahison de la France. C'est pas cher, hein. Ça fait partie de la question qu'il nous faut poser. Il n'y a pas que le gouvernement. Il y a aussi les dirigeants de ces entreprises.
0: Et voilà, Pierre-Yves Rougeron, donc président du cercle, créateur du cercle Aristote, dirigeant de la revue Perspective Libre, directeur de cette magnifique maison d'édition avec des auteurs absolument prodigieux qui éclairent à peu près sur tous les sujets les mots du monde, mais aussi les ressorts géopolitiques. Alors on parlera peut-être, on mettra en lumière quelques ouvrages. Bon, vous avez reconnu cet extrait il y a 3 ans, et depuis lors la situation a largement empiré. Et en 2025, alors il y a peut-être eu une petite décrue, et encore en 2023, mais en 2022, 131 entreprises dites sensibles étaient passées sous capitaux étrangers, voilà, après évidemment bénédiction de l'État français. Et 2024, j'en parle pas. 2025, accélération des gros rachats stratégiques avec le retour des méga deals vers des fonds étrangers, américains, etc. Donc déjà, il a dit, c'était Arnaud Montebourg, hein, vous avez reconnu, et il a dit, la souveraineté a un sens. Quel est le sens pour vous de la souveraineté, vous qui êtes une des personnalités, Pierre-Yves Rougeron, de ce monde du souverainisme, quelle définition lui donnez-vous, quelle définition peut-on lui donner au sens large du terme?
3: La souveraineté, c'est quelque chose d'assez simple profondément. C'est la capacité endogène de se projeter dans un destin. C'est-à-dire que la souveraineté, c'est ce qui vous permet d'être. Ce n'est pas la puissance, mais c'est la capacité d'être. C'est une condition nécessaire, mais non suffisante, à le, disons, au fait que vous soyez respecté comme pays autonome. Il y a des pays souverains non puissants, il n'y a pas de pays puissants non souverains. C'est aussi simple que ça. Si vous avez cette capacité d'être, vous existez. Si vous ne l'avez pas, vous n'existez pas. C'est aussi simple que ça. Je vais vous donner un exemple. Je vais vous donner un exemple qui va faire tout de suite comprendre la chose à nos auditeurs. Si nous revenions tous à l'école quelques secondes et que vous ouvriez un examen d'histoire. Et que l'enseignant, un peu pervers, vous posait la question suivante. La politique extérieure de l'Algérie de 1910 à 1920, vous réagiriez comment ? Vous ne réagiriez pas, parce que l'Algérie, en tant qu'État autonome, n'existe pas à cette époque. C'est aussi simple que ça. Si je vous dis qu'avait comme politique publique, mettons la Syrie en 1900, vous diriez, il est complètement fou ce type-là. Il nous parle de pays qui n'existent pas encore, etc. Mais pourquoi ? Il y avait bien une terre qui s'appelle aujourd'hui la Syrie. Il y avait des gens qu'aujourd'hui on appelle des Syriens. Tout simplement parce que ces gens étaient des sujets. Des sujets d'un droit qui était le droit de quelqu'un d'autre. À partir de ce moment-là, vous existez dans l'histoire ou vous n'existez pas. Il y a un peuple qui a rêvé de la souveraineté pendant 19 siècles et qui en a même d'ailleurs fait une formule récitée une fois par an. Est-ce que vous voyez lequel je veux parler, Salza ? Si je vous dis l'an prochain à Jérusalem.
0: Ah
3: ça
0: oui.
3: Vous dit quelque chose?
0: Ah bah oui, mais j'ose même pas dire son nom.
3: Bon, eh bien, vous voyez, si vous voulez, bah la souveraineté, c'est ça.
0: Ouais.
3: C'est un joyau que quand vous l'avez plus, parce que là, ce que vous avez entendu d'Arnaud Montebourg, c'était extraordinairement courageux de sa part. Mais c'est là où vous voyez que c'est un joyau quand on l'a plus. Et vous vous rendez compte qu'on l'a tellement perdu que Arnaud Montebourg a pu dire en commission d'enquête parlementaire, même si les commissions d'enquête parlementaire en Europe de l'Ouest sont de la farce, je vous l'accorde, ouais. Mais justement, parce que vous n'êtes pas en territoire américain, terre souveraine. On peut aimer ou pas la souveraineté des États-Unis, mais je vous déconseille de vendre un actif sensible américain. Je vous le déconseille hautement, mais vraiment hautement. Quant à vendre un actif sensible chinois, de toute façon, la plupart du temps, à l'instant T, vous n'allez pas vivre assez longtemps pour le regretter. Donc, là, en pleine commission d'enquête parlementaire, sans que ça fasse une vague, Salza, Arnaud Montebourg a pu dire le prix de la trahison de la France, c'est 15 millions, ce qui fait pas cher la passe.
0: Entre 10 et 15.
3: Mais vous vous rendez compte que ça aurait fait un scandale n'importe où ailleurs ? Il n'y a que dans des pays européens qu'on peut dire ça. Moi qui vis de temps en temps en Asie orientale, je vous le dis tout de suite, c'est plus que 10 ou 15 hein, dans ces pays-là, parce que vu le prix que vous pouvez payer, oui. La prise de risque n'est pas suffisante. Là, c'est 10 ou 15 et on peut en parler. Est-ce qu'on se rend compte, il n'y a que moi que ça choque ? Enfin, vous rendez compte que devant une assemblée de parlementaires enfarinés, Arnaud Montebourg, qui n'est pas n'importe qui et pour qui beaucoup de ces gens ont un respect parce qu'il est l'homme qu'ils ne seront jamais, peut dire combien vaut la trahison de la France ? Et personne ne s'émeut, personne n'a même été surpris. Je pense que même certains ont dû se dire « Ah ouais, quand même oh !»« Bah non, moi, pour moins que ça, je le fais. » Mais, mais vous voyez ce que je veux dire, Salza ? C'est qu'il n'y a que dans un pays qui est ravalé au rang de colonie de l'histoire que vous pouvez avoir, en pleine commission d'enquête parlementaire, quelqu'un qui met la grille des tarifs de la trahison de la France. Enfin, mettons-nous, allez, je ne vais pas dire sous De Gaulle, ce serait trop grand, Mais mettons-nous ne serait-ce que Charles Pasqua au ministère de l'Intérieur, c'est un temps qu'on a connu tous les trois. On est d'accord. Hein, nous sommes d'accord. Et bien même là, c'était déjà encore infaisable. On n'en parlait pas aussi de manière aussi ouverte. Aujourd'hui, on aura la grille des tarifs, comme au restaurant.
0: Alors, ce prix de la trahison, c'est certain, dans un pays normal, il aurait un coût. Moi, ce que j'aimerais, c'est que, pour qu'on continue à avancer avant de vraiment parler du souverainisme aujourd'hui, c'est que, on rappelle quelques dates. Donc, 2005, parce qu'il faut connaître les traîtres. Si vous voulez, on ne lutte pas contre un. Moi, ce que je dis toujours aux auditeurs, c'est que j'en ai assez de dire qu'on combat un système. Vous voyez, il y a une petite fille qui est morte et c'est encore la faute du système. Non. C'est la faute de personnes qui sont en responsabilité, parce qu'on n'a jamais autant entendu ce terme, et qui sont aux responsabilités depuis plusieurs décennies, qui ne prennent pas leurs responsabilités ou qui organisent volontairement le chaos. Parce que là, il y a quand même aussi... Donc, il se trouve qu'on s'attaque toujours non pas à un système, mais à des individus qui représentent les systèmes. Sinon, on ne s'en sort jamais, parce que personne ne paye jamais l'addition. Alors que si vous vous dites « Ah, mais je risque quand même, moi, de payer l'addition », voilà. Et bah tout de suite, voyez, le jugement, le procureur, le juge, le flic, le politique, le haut fonctionnaire, etc. Il va se dire « Bon, j'ai trahi la France pour 15 millions, ça risque de chauffer pour mes fesses. Bon, je sais pas si ça en vaut la peine. Si 15 millions, 10 millions, c'est quand même gagne petit, hein, faut quand même le dire. Bon, voilà. Donc il faut nommer les traîtres. Alors, nous, on a un problème qui s'appelle le Parlement européen. Il y a une espèce de dissonance et vous allez voir pourquoi. En 2005, le peuple français, après une campagne, c'est pas une campagne, c'est un battage médiatique, non seulement les médias, mais tout ce qu'il y a, tout l'establishment, tous les politiques, tout ça, bourre le crâne des Français, c'est du lavage de cerveau. Malgré tout, 55%, ce qui est absolument écrasant, disent non. Et il y a un homme qui va trahir comme peut-être jamais on a trahi la France. On est toujours en train de nous parler de Pétain, mais là quand même, cette trahison-là, eh ben, il s'appelle Nicolas Sarkozy. Il va s'asseoir sur le vote démocratique. Et là, il va signer de son sceau la mort de la démocratie. Donc ça, c'est 2005. Et en 2025, eh ben, on nous dit, mais l'Europe, c'est formidable. L'Europe, c'est l'économie. Ah, ça, c'est sûr, avec l'Europe, on a fait des économies. On a notre porte-monnaie qui est bien vidée. Et l'économie européenne, on se dit, mais ensemble, on est plus fort. Voilà. C'est pas ça, c'est ces nations rabougries, etc., les unes sur les autres. Vous voyez, l'Europe, c'est une belle réussite. L'économie européenne, elle est passée de combien en termes de pourcentage dans le monde entre 2005 et 2025?
3: Elle a perdu 17%.
0: Ouais, elle est passée de 30 à 17. C'est hallucinant. Donc, on nous dit en même temps, si vous voulez revenir au peuple, et moi hier j'étais avec un personnage payé par l'Europe dans une maison à Paris qui est le temple de l'Europe, et qui nous disait, encore hier, ah oui, mais il a pas dit nation rabougrie, mais vraiment, il avait invité un pays d'Europe que j'aime beaucoup, un petit pays de l'Est qui était là avec des gens formidables d'ailleurs, et il disait, mais vraiment, vous voyez, c'est grâce à cette Europe que vous êtes là, qu'on peut se parler. En fait, comme si on s'était jamais parlé, comme si on s'était pas tous mariés. Moi, ma grand-mère, mon arrière-grand-mère, une princesse austro-hongroise. Il faut faire, bon, je peux pas faire la généalogie de ma famille, mais enfin, l'Europe, je suis désolée, elle a pas existé avec eux. Donc elle nous a appauvris et en même temps, ils nous disent, parce que ça on l'a entendu le discours et ça vous allez, après je vous laisse la parole, ils nous disent que finalement l'échec, alors c'est parce que nous sommes des nations et qu'il n'y a pas d'Europe politique. En fait, on n'est ou pas assez nations ou trop nations ou enfin c'est jamais de leur faute. Donc, et on n'a jamais autant parlé en même temps de souverainisme avec une souveraineté alimentaire. Moi qui suis spécialiste de quand même de l'alimentation entre autres, eh ben je peux vous dire que on n'a jamais été aussi peu souverain en matière alimentaire avec une guerre contre le vivant, une vraie guerre contre le vivant, une vraie guerre contre les paysans, une vraie guerre contre notre autonomie sur tous les fronts et on ose nous parler encore de souveraineté. Donc moi je vous laisse la parole parce que j'aime, voyez, une espèce de dissonance. De toute façon, il y a trop de nations, il n'y a pas assez de nations, en fait, on a perdu sur tous les fronts. Et j'aimerais bien que sur l'aspect économique, vous insistiez un petit peu, parce que vous savez que les gens, il n'y a que ça qu'ils entendent.
3: Non, mais alors, c'est assez simple. Puis là, la lumière commence à descendre dans les étages les plus bas. La preuve, je voyais dans le Figaro, qui est quand même un des morceaux de presse les plus subventionnés, les plus médiocres, un article de M. Robin, qui est un de leurs économistes en chef, qui crache la patate chaude que les vrais spécialistes savent depuis 20 ans et disent depuis 20 ans, mais qui n'ont pas le droit de le dire dans le Figaro, qui est « La France, parce qu'elle est dans l'euro qui est une trappe à dette, sans dette, et pour que ces entreprises ne partent pas, est obligée de les subventionner. » Je rappelle que un des économistes qui avait été auditionné par François Hollande et par Emmanuel Macron, qui était à l'époque secrétaire général de l'Élysée, s'appelle Jacques Sapir, qu'il leur avait annoncé que le maintien dans l'euro, vu que l'euro est une faute économique à égard de nos entrepreneurs, eh bien, nous l'indemnisons. Pourquoi la France a des taux d'aide aux entreprises aussi élevés, qui d'ailleurs choquent les syndicats de salariés, à raison, mais, et qui choquent la plupart des vrais libéraux qu'il y a à cette antenne, je peux tout à fait le comprendre. Le problème, parce qu'un État n'a pas subventionné les entreprises privées, on est à peu près d'accord, or, pourquoi pas ? Mais à une condition, c'est que vous assainissiez le cadre économique pour que l'entrepreneur puisse bosser. Et l'assainir, ça veut dire quoi ? Ça veut dire éviter qu'il soit en concurrence avec des gens qui ont des facilités par rapport à lui qui rendent la compétition infaisable, et d'avoir un cadre avant tout monétaire qui permette à l'entreprise de survivre. Bon, là, on a une pseudo-monnaie, vu que l'euro n'est même pas une vraie monnaie, qui est bien trop haute pour l'identité économique de la France. C'est-à-dire, grosso modo, vous chaussez du 45, vous chaussez du 36, je vous donne des chaussures qui sont du 45. Et après, vous allez vous débrouiller, puisque c'est une taille unique pour tout le monde. Eh bien, l'entrepreneur, qu'est-ce qu'il dit ? C'est mal géré, je m'en vais. Vu que j'ai la liberté des capitaux. La liberté des capitaux, ça veut dire je prends mon argent à un endroit et je le mets à un autre. Peu importe qui a travaillé pour que j'ai le capital en question. Ça, c'est une des libertés clés de l'Union européenne. La liberté de take the money and run. Eh bien, le problème, c'est que l'entrepreneur qui reste, vous devez l'indemniser. Vu que vous l'avez mis dans un cadre qui le spolie. Vu que vous avez une monnaie qui ne lui permet pas d'exporter. C'est aussi simple que ça. Or, vous voyez, ça c'est le premier point. Donc déjà, vous n'avez pas de cadre pour vous développer, vous n'en avez plus. Deuxièmement, comme on vous en veut d'exister encore un petit peu, ils vous ont tout pris. Je rappelle que l'Union européenne, les compétences qu'elle n'a pas par les traités, elle les prend par les juges. D'accord ? Parce qu'un juge européen, ça a une fonction. Faire une union toujours plus étroite. Ça, c'est l'article clé de tous les traités européens, d'accord ? Donc, vous ne gagnez jamais contre eux. Là, le Front National vient de perdre dans un contentieux sur l'immigration, évidemment qu'il allait perdre. Il suffit d'avoir fait des bases de droit communautaire pour le comprendre. Vous ne gagnez jamais contre eux à un jeu dont ils maîtrisent toutes les règles et dont ils peuvent les changer pendant la partie. Je vais vous donner un exemple. L'Union européenne, dans ses statuts, ne peut pas s'endetter. Et depuis 2008, elle ne fait que ça. D'accord ? Elle ne fait que faire de la monnaie et faire de la blanchisserie.
0: Et ça va monter encore. Ça va encore monter, mais, la dette, là. Ils l'ont prévu, ils l'ont voté.
3: Mais ça ne peut que monter. Ça ne peut que monter. Pourquoi ? Pourquoi ça peut que monter ? Parce que l'Union européenne est à tu et à toi, vu qu'avant, on avait des banques publiques et on avait le circuit du trésor. Donc, on gérait la dette à partir de notre banque centrale. Basta. Aujourd'hui, vous êtes obligés de les traiter avec la totalité du monde financier qui est américano-centré. D'accord ? Et je vous le dis tout de suite, quand il y aura une dette commune européenne, et ce n'est pas pour rien que M. Draghi en est le champion, M. Draghi est l'employé de quelle entreprise historiquement ? M. Draghi est un ancien de GS, aussi appelé Goldman Sachs. Et qui va gérer la dette européenne quand il y en aura une, à votre avis ? Les banquiers européens qui sont quasiment tous des banquiers de second rang ? Non, des banques américaines. Et si vous voulez avoir une idée de qui va tenir vos dettes dans l'avenir, pour en tout cas à l'échelle des 27, je vous recommande de regarder la liste des SVT, des spécialistes en valeur du trésor, celle des 27. je vous recommande de regarder la liste des SVT, des spécialistes en valeur du trésor, c'est-à-dire ceux qui dealent la dette.

0: antinationaliste. L'Amérique a le droit d'être une nation. J'en menais une haine très particulière qui est franco-centrée. Mmh. D'accord ? Il suffit de le lire, enfin, de lire les ouvrages qu'on lui prête, parce qu'en fait, ce sont l'œuvre de Jean-Baptiste Durosel, et que Monet est un homme qui n'écrit pas et qui a un mépris à la fois pour l'écriture et pour l'intellectualité. C'est pour ça d'ailleurs qu'il déteste les intellos, et que de temps en temps, il en chapote un, mais c'est pas son truc. Or, mais il vise ce qu'on dit qu'il a écrit, d'accord ? Et il le dit très bien, l'Amérique est la grande nation. Le pays qui n'a pas le droit d'exister, c'est la France. On va être très clair, c'est assez obsessionnel chez le personnage. C'est l'une d'ailleurs des seules idées qu'il va garder toute sa vie. Or, le problème, c'est que si la nation, c'est le mal, on va garder l'hypothèse. Ça veut dire que, jusqu'à preuve du contraire, si vous prenez une collection de cul-de-jatte et d'infirmes, on est d'accord qu'à la fin, vous pouvez en mettre 27, vous pouvez en mettre 30, vous pouvez en mettre 50, vous n'aurez pas une équipe de Ligue 1. Jusqu'à preuve du contraire. Eh bien, sauf dans l'Union européenne. Parce que si vous collectivisez des choses mauvaises, je vous rappelle que les nations sont mauvaises, et des choses imparfaites et bancales, eh bien, vous obtenez des champions par la magie de l'Europe. On est d'accord ? C'est pris séparément, les nations sont mauvaises, mais la nation européenne, c'est bien. On est d'accord ? C'est ce qu'on vous dit. Voyez le problème de logique.
1: Eh oui.
0: On collectivise le mal, ça fait un bien. On collectivise des faiblesses, ça fait une force. Si vous voulez, ma fille de 11 ans ne tomberait pas dans des stratagèmes aussi grossiers. Si vous voulez. Et or, l'Union européenne repose uniquement là-dessus. Or, ça ne marche pas. La puissance en notre siècle ne repose ni sur la taille, sinon le Bangladesh serait un pays fort et la Corée, qui a 45 millions d'habitants, ne serait pas l'une des principales puissances de ce monde. Il ne repose certainement pas sur le fait d'additionner des choux des carottes, des pommes de terre et des navets. Ce qu'est l'Europe. C'était d'ailleurs la beauté de l'Europe moderne. C'était cette diversité de choses qui étaient non miscibles. Le problème, c'est que vous additionnez des choses qui n'ont pas de rapport et vous plaignez que ça fasse un être sans force. Mais ma chère Salza, vous qui êtes une grande littéraire, il y a un roman qui nous a mis en garde contre le fait de pas relier entre eux des bouts de cadavres. Bah c'est oui. Marie Shelley.
1: Bah oui, Frankenstein, oui, c'est sûr.
0: Et Frankenstein. Oui. Eh bien,
1: ça peut être Frankenstein, en pérenne, oui.
0: Résultat, la plupart des pays asiatiques caracolent dans les classements au-dessus des Européens de plus en plus, et c'est tout à fait normal. C'est quoi le secret des puissances d'Asie ? C'est l'État développeur, ce qui permet la cohérence. Nous, on a choisi l'incohérence pour avoir un truc gros, omnipotent, et qui en réalité est devenu impotent.
1: Impotent, oui, oui. Alors, oui. Ce qui est extraordinaire, c'est que, à l'inverse, c'est-à-dire ceux aujourd'hui qu'on considère comme nos ennemis, fait ce que nous avions toujours fait lorsque, du temps où nous étions forts, c'est-à-dire on faisait nation ensemble, en fait, on était des nations qui avaient des relations, de coopération, et pendant ce temps-là, que font
0: et surtout
1: en face
0: compétition, parce que l'émulation est très importante dans le phénomène de développement.
1: Une compétition fraternelle. Et puis, de temps en temps, on se mariait pour, justement, aplanir bien les relations, faisait des alliances, etc. Donc, il y a des gens qui ont tout compris en face de nous, et au lieu de leur tendre la main, comme avec par exemple la Russie ou la Chine, on se crispe et eux ils vont faire un bloc, comme nous on l'a toujours fait, et parce qu'ils ont tout compris, un bloc de nations et qui ils refont cette société de nations et de coopération. Voilà, entre la Chine, la Russie, etc.
0: Attention, ils font de la coopération parce qu'ils ont l'équilibre westphalien de la force.
1: Faut pas
0: l'oublier.
1: Oui.
0: Le problème, c'est que l'Union européenne, c'est que l'idée européenne pense que on va faire société en dévitalisant les gens.
1: Oui.
0: C'est-à-dire que comme on partage rien, on va partager la faiblesse. Bon, eh bien, quand vous partagez la faiblesse, vous obtiendrez la destruction.
1: Mais les bouts de cadavres, c'est ce que vous disiez, Pierre.
0: C'est le problème des bouts de cadavres. Or, si vous voulez, quand je vois les organisations internationales qui marchent. Je pense à l'OTAS, je pense à l'ASEAN. Ce sont vraiment des trucs très lestés. Hein, le

0: l'Europe est pas grand-chose à côté de ça. C'est-à-dire que vous allez dans des hémicycles internationaux où vous avez de chaque côté de la table la Russie, la Chine, les États-Unis. Enfin, là, vous avez du lourd. Et ils réussissent, en pure stratégie westphalienne, à faire avancer le monde. Le cas typique, c'est les BRICS. Enfin, si vous voulez, quand vous voyez ce que les BRICS arrivent à faire sans empiètement de souveraineté, que vous voyez ce que les Européens font, c'est-à-dire, enfin, je vous rappelle, ma chère, que la grande révolution de l'Union européenne jusque-là, c'est les bouchons de bouteille accrochés à la bouteille pour laquelle la France paye 1 milliard d'amende. Parce que tout ce que Bruxelles fait se termine en amende sur qui ? Sur le contribuable français particulièrement, parce que c'est quand même le seul qui paye la musique sans jamais entendre un air à lui. Le contribuable allemand est aussi rincé, mais il est rincé différemment, c'est-à-dire que lui, on lui vend une puissance illusoire entre-temps, une puissance qui est tout à fait réelle.
1: Oui.
0: C'est-à-dire qu'en réalité, la haute Allemagne spolie la petite, mais ça, d'un côté, c'est toute leur histoire.
1: Ouais.
0: Donc, à chaque fois qu'ils font un Reich, ça se termine comme... Enfin, ça continue comme ça, et après, ça se termine mal. Donc, alors que les Français, c'est rincé.
1: Enfin, après, on paye, parce qu'il faut qu'on avance. Moi, j'ai des questions pour vous après sur le souverainisme aujourd'hui et les perspectives. Donc, il faut avancer un peu. Mais effectivement, on paye parce qu'on veut bien payer. Alors là, c'est la première question, vous allez y répondre. Est-ce qu'on pourrait ne pas payer? Parce qu'effectivement, on est victime si on en vit aussi d'une certaine manière d'être victime.
0: Alors, c'est la stratégie de la désobéissance. Je vous le dis tout de suite, celle-là, je ne la recommande pas et je vais vous dire pourquoi.
1: D'accord.
0: Parce que comme l'Union européenne écrit votre droit à votre place, elle possède vos fonctionnaires de justice. Le juge de droit commun du droit européen, c'est le juge français de première instance, ou le juge italien de première instance, ou le juge espagnol de première instance. Donc, ils vont, et ça a été voulu, mon ami Guilain Benassa a écrit un ouvrage, à mon avis, définitif sur cette question. La notion de primauté du droit européen veut dire « je détruirai ta loi avec la complicité de tes fonctionnaires et à tes frais ». Tant que vous ne détruirez pas ça, c'est-à-dire que vous direz une chose simple, en France, il y a la Constitution française, la loi française, et tout le reste n'a pas vocation à exister ici. Point. Parce que la désobéissance, vous allez prendre un arrêté de désobéissance, disons, et le Conseil d'État l'aura annulé avant que l'encre soit sec. Donc, je vous le dis tout de suite, ce n'est pas la bonne stratégie. Si vous voulez, on ne fait, quand un serpent constricteur vous étrangle, ça ne sert à rien d'essayer de le chatouiller. Il faut le tuer et s'en débarrasser. C'est aussi simple que ça.
1: Oui, je suis d'accord. Hein. C'est d'ailleurs applicable pour beaucoup de choses. À un moment donné,
0: je comprends tout
1: à
0: fait que pour éviter le débat technique, on aille vers la désobéissance. Mais je le dis tout de suite. Les eurocrates n'en ont pas peur parce qu'ils savent ce que je viens de vous dire.
1: Alors, il faut que les Français soient aussi conscients que c'est nous, les Français, qui finançons le Parlement européen.
0: Tout ceci se fait, contrairement à ce que M. Retailleau a dit de manière éhontée, tout ceci se fait à nos frais.
1: Bien sûr que c'est à nos frais, c'est nous qui finançons. Donc demain, on arrête de financer. Alors on nous dit, mais vous n'aurez plus la PAC, on ne va plus financer. On s'en fiche, puisque de toute façon, c'est nous. On donne plus d'argent qu'on en reçoit, mais on en donne beaucoup plus.
0: Donne-moi 100 balles, vous lui donnez 100 balles, il vous rend 15 balles et il vous dit, dites-moi merci.
1: Bien sûr, c'est ça.
0: Parce que l'Union européenne, c'est ça.
1: Mais moi aussi, demain, vous êtes tous mes meilleurs amis. Tous les ans, vous me donnez 1 million, je vous en retrouve 500 000. Il n'y a pas de problème. Hein, meilleur ami pour la vie. Hein. voilà. Alors après, pourquoi on laisse faire... Alors aussi, à l'intérieur, on a les ennemis de l'intérieur. Ça c'est quand même intéressant. Maintenant, on revient vers la France, hein, Pierre-Yves, pour comprendre qui sont les ennemis de l'intérieur, comment ça fonctionne, et comment on pourrait s'en sortir, et qui dans le monde souverainiste, qui... Voilà. Alors, moi, je vais vous donner un exemple qui m'a quand même beaucoup choqué, parce que j'avais envie, mais on n'a pas le temps, de passer toutes les entreprises qui n'arrêtent pas de passer sur les fonds européens, ou du Bahreïn beaucoup. Bon, alors, le Doliprane, c'est 2025, et puis après, des... des choses gravissimes, LMB, Xelia, enfin bon, plein, mais enfin, c'est tellement énorme qu'on peut pas, parce que c'est l'industrie pharmaceutique, c'est le spatial, c'est tout, c'est le, bon, bref, bref, et l'aérospatial et tout. Bref. Mais là, l'aluminium de Dunkerque, j'ai envie de prendre cet exemple, je sais pas pourquoi, l'aluminium de Dunkerque passe sous le pavillon de Bahreïn avec, alors on appelle ça, j'adore, la valorisation de 2,2 milliards, mais c'est pas valorisant pour nous, hein, attention, hein. C'est de la valorisation, non mais c'est, alors, donc c'est des accords sur fonds d'investissement américain avec American Industrial Partners, voilà, qui est propriétaire depuis 2021, on cède ça à l'industriel de Bahreïn, et ça a été signé là, lundi, en marge du sommet Choose France, organisé où ? Mais à Versailles. Choose France, c'est choisis la France. Ça, c'est sûr. T'as choisi la France parce que la France est à vendre, en fait. Voilà.
0: Ce que vous dites est extrêmement juste, Salsa. Ça me permet de flinguer au passage un mythe qui est atroce, qui est le mythe des IDE, investissement direct à l'étranger. Alors, vous avez parfois de vrais IDE, c'est-à-dire quelqu'un qui vient faire quelque chose chez vous. Ça existe. Mais le problème, c'est que nous n'avons pas d'indicateur assez fin pour dire dans la part des IDE, et en réalité de Choose France, qu'est-ce que c'est ? C'est soi-disant un aimant à IDE. La plupart des IDE sont tout simplement du pillage. C'est-à-dire, j'arrive chez toi, je rachète une boîte en faillite, je prends ses brevets, je la vide, et je solde et je me tire.
1: Et je mets tout le monde au chômage et hop.
0: Point, voilà. Barre, ligne. Voilà. Et ça, la moitié de nos ministres de l'économie qui sont quand même de gentils, qui sont de la moitié est intéressée, l'autre partie est incompétente. Je vous laisse doser qui est qui, mais des qualités qui peuvent se cumuler. Or, vous dites que l'IDE est quelque chose de fondamental. C'est génial. Ça veut dire que les gens aiment la France. Non. Ça ne veut pas dire que les gens aiment la France. Ça veut dire que dans le marché international, quand il y a une bête blessée, tout le monde va la bouffer. C'est aussi simple que ça. Vous avez voulu entrer dans ce qu'on a appelé la mondialisation. La mondialisation, c'est un mot foireux et fourre-tout pour désigner une guerre économique de haute intensité.
1: Ah oui.
0: Où tout le monde tire sur tout le monde, comme dans les vieux western spaghetti, vous aviez ce qu'on appelait la roulette mexicaine, quand tout le monde tire sur tout le monde. Eh bien, vous êtes dans une roulette mexicaine géante, mis à part que vous allez faire, un duel dans le désert avec des pompes de ski. Bon, donc résultat, vous êtes mort. Et l'IDE, c'est ça, Choose France, c'est ça. C'est-à-dire, la France est à vendre, venez vous repaître, ça me permettra d'avoir de bons chiffres temporairement, de pouvoir les vendre politiquement, et qui sait, peut-être, de trouver une deuxième carrière, voire un ou deux mécènes sympathiques. Point, barre, ligne. Oui, le développement, ma chère, c'est quelque chose d'endogène.
1: C'est pas
0: dans
1: que
0: toute l'histoire du développement, les gens se développent parce qu'ils l'ont voulu et sur leur propre denier. D'accord ? C'est ça.
1: Et pas en se vendant.
0: Quelqu'un va venir vous donner du fric. Ouais. Quelqu'un va venir vous donner du fric pour que vous vous redéveloppiez. Ça, c'est de la folie furieuse.
1: Il nous donne pas d'argent. On est vendu à la découpe et dépouillé et on nous laisse la carlingue désossée.
0: Je l'entends beaucoup trop peu.
1: Voilà. Donc,
0: et vous avez évidemment les spécialistes de vente à la découpe. Donc vous avez cité certains types de fonds dont c'est pas pour rien qu'on les appelle fonds vautours. Ça fait quoi un vautour ? Un vautour, ça se repaître de quoi ? Ça bouffe quoi ?
1: Ah oui, la ça chair bouffe, et ça vous laisse la carcasse.
0: La chair en putréfaction. Point barre. Donc, on a désarmé la France l'image de la France dans l'Union européenne, c'est Gulliver enchaîné. C'est le géant enchaîné. Une fois que le géant est enchaîné, eh bien, vous allez, c'est d'ailleurs un supplice grec, vous avez un vautour qui vient lui bouffer le foie. C'est aussi simple que ça. Mis à part que, contrairement au supplice grec, notre foie ne sera pas éternel. À un moment, la France sera trop faible. Si vous voulez, les organes ne repoussent pas, contrairement à la mythologie.
1: Alors, donc, on a des politiques, mais aussi les hauts fonctionnaires. On a Bercy qui signe. On a quand même
0: une partie de notre classe entrepreneuriale, ma chère.
1: Aussi les pseudo grands patrons qui sont une catastrophe pour la France. J'ai fait une émission de radio là-dessus. On avait pris l'exemple des ports par des gens qui se croient tous, très intelligents.
0: C'est le camarade Martin qui a géré ça.
1: Exactement. Ah oui, que j'avais invité. Et voilà. Et donc on on est aussi dirigé par des gens qui ont fait de pseudo grandes écoles et qui ont des capacités très limitées.
0: On leur a appris, un, que la mondialisation était bonne. Deux, qu'il fallait la faciliter. Trois, qu'elle allait, fluidifier tout et que eux seraient payés au degré de fluidification. Bon, oui, c'est-à-dire, grosso modo, on a fait des anticoagulants vivants.
1: Oui, mais enfin, ils voient bien les résultats.
0: C'est une coagulation d'énergie.
1: Quand tout le monde se développe sauf vous, que tout le monde fait du plus 90% et que vous êtes à plus 5%, il y a quand même un problème. Enfin, bon, ce genre de, rapport, donc, quand même.
0: Parce que, si vous voulez, n'oubliez pas, ma chère, que pour eux, ils ont leur patrie de substitution, c'est l'Union européenne.
1: Oui, oui, oui.
0: Ils ont leur peuple de substitution, c'est l'immigration. Ils ont leur religion de substitution, c'est le mondialisme. Tant qu'on n'aura pas compris. Et le pire, c'est que c'est une vraie religion pour eux. C'est-à-dire, c'est à la fois une idée et une rétrocommission. C'est-à-dire, il y a le culte, il y a les deniers du culte. C'est que tant qu'on n'aura pas compris que ces gens-là ont, si vous voulez, c'est ce que j'ai dit chez mon ami Idriss Aberkane il n'y a pas longtemps, la tique ne trahit pas le chien. Mmh. D'accord ? C'est qu'à un moment, il y a des gens qui vivent sur notre dos de notre affaiblissement. Et d'ailleurs, vous l'avez très bien dit, et avec beaucoup de courage, je tiens à vous en féliciter, c'est qu'à un moment, comme on disait du temps de l'ancienne Russie, chaque problème a un nom et aussi un prénom.
1: Eh oui. Alors, maintenant, en face, Pierre-Yves, toujours sur Radio Courtoisie, dans le Libre Journal de Salles à Bertin, avec Ludovic Joubert. Si vous avez une question, Ludovic, ou une réaction, vous le faites.
2: Non, mais j'ai bien aimé l'idée, la comparaison de l'Union européenne, je pense, de Café Pierre-Yves Rougeron, à propos des Kudjats et des. Ça me fait penser au handisport, effectivement.
0: Oui, c'est une grande compétition d'handisport, mais à part que, un peu formidable. Comme Orange Mécanique, on est obligé de la regarder.
1: Voilà. Alors, en face, on a les souverainistes. Alors, le souverainisme, on a un peu expliqué ce que c'était, qui alerte, mais aussi propose et de retrouver une souveraineté et donc une puissance, une liberté, une puissance, une meilleure vie pour
0: la
1: tout le monde.
0: La liberté nationale, c'est une seule et même notion.
1: Mais ils sont invisibilisés, donc déjà, y a-t-il des solutions contre cela? Mais j'ai envie de dire aussi, le souverainisme, combien de divisions? Les Français sont mécontents, mais le souverainisme, combien de divisions? Pierre-Yves Rougeron.
0: Alors, si vous voulez, c'est très important parce qu'il faut, regarder la situation sur les deux points. C'est que nous, une partie de nos organisations et de nos chefs n'ont pas fait l'effort nécessaire pour pouvoir avoir une offre cohérente et unique, souvent pour des raisons, il faut être honnête, personnelles. C'est-à-dire, je ne remets pas du tout en cause ni la pureté de leurs convictions, ni leur volonté d'en sortir le pays. C'est quasiment les seuls, j'ai 20 ans de vie politique derrière moi, à en avoir réellement l'envie. La seule chose, c'est qu'il faut bien comprendre le mental des chefs souverainistes par rapport aux chefs de politique traditionnelle. C'est-à-dire souvent, ce sont des hommes qui ont fondé des choses. Ils n'ont pas hérité d'eux. Ouais. Ils ne sont pas le fils ou la fille du fondateur d'eux. D'accord ? Ils n'ont pas une rente de système. Ils n'ont pas été 30 ans sénateurs socialistes avant de se découvrir révolutionnaires gauchistes à l'approche de la soixantaine. Ce qui peut arriver à certains. Donc, si vous voulez, ce sont des gens qui ont le cuir épais, qui est le cuir des fondateurs. Le cuir de celui qu'on a pris plein la figure, qui a bossé souvent plus que les autres. Et ce n'est pas pour rien, moi je suis également éditeur, que 90% de la production intellectuelle politique de qualité ces 30 dernières années est souverainiste. Vous nous effacez de l'histoire des 30 dernières années en France, la France ne produit pas grand-chose, à l'exception du système. Soyons très clairs. Mis à part une part résiduelle de l'extrême gauche intellectuelle et une part encore plus résiduelle de l'extrême droite intellectuelle. Donc, soyons très clairs, le système d'autant plus braque les feux sur nous. C'est-à-dire que nous sommes ceux qui ont le plus d'ennuis avec la police, le plus d'ennuis avec la répression d'État, ce qui est tout à fait normal. Hein, voyez la vie de quelqu'un comme Florian Philippot qui va au contact des manifs. Bon, il a des ennuis avec les flics tous les mois. Voyez ce qu'on fait à quelqu'un comme Idriss Aberkane. Voyez ce qu'on fait à quelqu'un comme Juan Branco. Donc, si vous voulez, je ne connais pas une famille de pensée qui ait de véritables ennuis, si vous voulez, je ne vous parle pas, du fait d'avoir des problèmes avec... d'avoir des problèmes avec certaines parties de population à force d'en dire du mal et de se faire condamner. Mmh. Et là, pour le coup, c'est pas des répressions d'État, ça. C'est des répressions de milices communautaires. Mais ça, nous, on prend la répression d'État. D'accord ? Oui.
2: Bon, pour la répression,
1: Pierre-Yves,
2: dites.
1: Il reste 5 minutes
2: voilà.
1: pour parler de cet écosystème souverainiste ouais. aujourd'hui en France et des actions et des perspectives éventuellement ou des solutions.
0: Voilà. Très bien. Alors, si vous voulez, là encore, dans l'optique de la campagne électorale, nul ne sait combien de candidats souverainistes seront pour l'instant en lice. Il y a eu 2 candidatures annoncées. Et on attend une candidature, disons, en tout cas beaucoup attendent que un grand chef souverainiste revienne à ses premières amours, qui était la politique. On peut le nommer ici, hein, c'est Philippe de Villiers, et permette justement de recréer quelque chose, car il faut mettre en branle tout cet écosystème. Qui est quand même un écosystème assez remarquable. Je vais vous donner un exemple très précis dans le monde médiatique. Je rappelle que les 2/3 de la créativité des médias alternatifs et les 2/3 des médias alternatifs qui marchent viennent de la galaxie souverainiste, les 2/3 ou les 3/4, à 1 ou 2 exceptions près. Donc le problème, c'est que, soyons assez clairs, nous avons besoin d'un candidat unitaire, parce qu'aujourd'hui, tout le monde s'est rallié à l'européisme pour différentes raisons, et malheureusement, il n'y aura pas... L'autre Europe n'existe pas. Et
1: non,
0: l'autre Europe n'existera pas. Et d'ailleurs, le président Juncker, qui connaissait bien le coin, le disait, il n'y a pas de démocratie contre les traités. Il était président de la Commission. La Commission est gardienne des traités. C'est-à-dire, il n'y a pas de démocratie contre moi. Point. Et donc... Ils rempliront votre vie d'immigré s'ils le veulent, ils vous ruineront s'ils le veulent, et le fait d'être souverainiste, c'est de ne pas vouloir vivre dans la main de ces gens.
1: Alors, voilà. Certes, un mot de la gauche souverainiste existe-t-elle encore? On a un peu des doutes.
0: Alors, elle produit encore énormément d'analyses de qualité. Elle est dans un vide politique à cause, entre autres, du fait qu'Arnaud Montebourg préfère sauver des emplois en les créant.
1: Oui, il s'occupe des abeilles, ce en quoi il a tout à fait raison. Mais
0: alors, il a créé 14 entreprises en 5 ans.
1: Non, mais c'est extraordinaire. Moi, j'aime beaucoup Arnaud Montebourg. Donc, je ne critiquerai pas.
0: Qu'on me donne un équivalent. Le problème, c'est qu'il est, comment dire, il est dans cette absence. Beaucoup ont cru à tort que Jean-Luc Mélenchon avait compris cette problématique, mais il y a préféré une stratégie de rente, tiers-mondiste à l'usage interne. Bon, c'est triste, mais c'est comme ça.
1: Oui, puis intellectuellement, il n'y a personne autour de Jean-Luc Mélenchon, qui est brillant malgré tout.
0: Il y avait de très bonnes équipes, mais justement, il a décidé, pour donner à ses identitaires à lui, la primauté, il a décidé de se délester des équipes redoutables qui étaient les siennes du temps de Kouzmanovitch. Et d'ailleurs, d'un point de vue d'état-major, Mélenchon s'est mutilé.
1: Ah, c'est très dommage.
0: Aujourd'hui, ça l'handicape énormément. Hein.
1: Ah bah oui, donc, c'est sûr que là, il est...
0: Ah, mais le problème, c'est que voilà, toute cette expertise n'est pas perdue. Des gens comme François Coq, comme Kouzmanovitch, comme d'autres ne sont pas du tout perdus. Et donc, ils continuent à faire valoir le brio de leurs analyses. Voilà, c'est aussi simple que ça.
1: Mais
0: si vous voulez, il y aura toujours, comme productrice de cadres alternatifs, la gauche souverainiste se posera toujours là. C'est-à-dire qu'elle ne, comment dire, elle ne formera certainement pas de candidats dans l'avenir, peut-être pas, mais il y a une chose qui est sûre, c'est qu'elle formera des cadres capables de tenir une politique. Et ça, il n'y a pas 40 écoles politique en France capable de former une élite de substitution. Il n'y en a pas qu'un.
1: Mais ils auront besoin de chefs de file quand même, hein, qui ressortent, puisque Mélenchon ne peut plus compter sur lui.
0: Mais ça, d'un côté, c'est au camp national d'en secréter. C'est au camp national de secréter aussi de secréter des gens qui tiennent un peu la route.
1: Oui, mais quand on pense camp national, alors attention à ce que vous dites, parce que moi, quand on pense camp national, les gens pensent tous tout de suite Rassemblement national. Alors moi, je préfère le dire tout de suite, le Rassemblement national n'est plus du tout souverainiste, hein, qu'on soit bien clair. Ils sont contre.
0: Non, mais si vous voulez, le Front national ne veut plus, avoir. De lien particulier ni avec la nation ni avec le nationalisme.
1: Ben voilà,
0: si vous voulez, le problème c'est que le nationalisme français ça existe.
1: Oui.
0: Voilà, le nationalisme français ça existe. Il y a des millions de Français qui aiment encore leur pays et à un moment je refuse de croire et les lois des mathématiques m'appuient qu'il n'y ait pas 1% de mecs d'exception. Dans toute cette masse, je refuse d'y croire.
1: Alors, pour terminer, on va peut-être renvoyer les gens vers, par exemple, une journée du livre. On peut rencontrer des auteurs et des intellectuels pour vraiment nourrir toute la réflexion. Par exemple, le 27 ou le 28
0: le 27
1: juin. Le 27 juin.
0: À partir à Paris, c'est 18 passages du Bail. C'est à côté de la gare de l'Est, juste à côté de la gare de l'Est. Et c'est à partir de midi, nous vous y attendons nombreux.
1: Voilà, et donc là, on peut rencontrer des auteurs pour discuter. Voilà, donc sur la partie intellectuelle, c'est important de se former.
0: Une quarantaine d'auteurs, oui.
1: Voilà, donc c'est quand même important. Et puis, aller sur le Cercle Aristote. Alors, on voit beaucoup sur
0: aristote.fr,
1: sur YouTube, beaucoup. Il y a les émissions, les interviews, et puis surtout les livres, Perspectives Libres. Alors, Perspectives Libres, on peut s'abonner à la revue.
0: La revue, la dernière, est sur guerre et géopolitique.
1: Voilà, et donc à chaque fois, il y a un thème différent. Alors voilà, très très nourri. Il y avait, moi, un livre de chez vous, je sais plus, voilà, que je voulais recommander, mais maintenant on est pris... Ah oui, Les Destructeurs. Moi, j'avais bien...
0: Jean-Louis Zambert.
1: Ah oui, oui, oui. Parce que là, c'est un regard très particulier et on comprend beaucoup, beaucoup de choses avec ce livre, voilà. Voilà. Donc, j'espère qu'on vous retrouvera parce que là, quand même, avec cette perspective, sur ce mauvais jeu de mots, potentiel, j'ai envie de dire, d'élection présidentielle l'année prochaine. Potentiel, hein, parce que on sait, voilà, certains n'ont pas tout à fait envie de quitter ce temple de la République qu'est l'Élysée. Mais en tout cas, on va avoir besoin de faire des points réguliers. Et donc, en attendant, les gens peuvent suivre l'actualité peut-être de Philippot, de Asselineau, de Dupont-Aignan.
0: De Dupont-Aignan.
1: Voilà, suivre leurs actualités, tout simplement.
0: Voilà, si vous voulez, pour l'instant, et de se préparer une campagne qui va être quand même très, très, très particulière et où j'espère que nous arriverons à apporter un peu de nouveauté.
1: Et il faut prêcher autour de soi, absolument, partout dans le tissu français. Alors, vous savez, on va, dans la deuxième partie d'émission, on va parler de spectacle et de ce Festival of d'Avignon, moi, que je porte, que je défends tous les ans. Et il y a beaucoup d'artistes qui nourrissent de véritables réflexions. Et vous allez voir, il y en a une à travers la guerre de Troie, elle vous fait réfléchir. Une autre, vous allez voir, c'est sur le fanatisme, la corruption, la terreur modérée, la terreur moderne, pardon, avec les technologies, l'idéologie, avec un 93 de Victor Hugo revisité, c'est bien intéressant. Et puis une rencontre avec Snowden, voilà. Je trouve que c'est chouette d'avoir porté à Avignon, par exemple, la figure de Snowden. C'est qui nous parle de la solitude du lanceur d'alerte, voilà. Eh bien, écoutez, en tout cas, merci, Pierre-Yves Rougeron.
0: Merci, et à vous, ma chère Salsa. À très vite.
1: À très vite.
0: Et à bientôt.
1: À bientôt à tous. Et Ludovic, merci pour la belle chronique et merci d'être là avec cette oreille attentive. Et à bientôt.
3: 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La liberté, ça n'a pas de prix. 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
1: Oui, la liberté, ça n'a pas de prix. Et la liberté artistique, c'est le Festival Off d'Avignon. On vous y invite tout au mois de juillet. Parce que c'est son, avec le théâtre, avec le spectacle, on peut faire réfléchir, on peut s'évader aussi, hein, dans le monde qui est souvent quand même, où on remarque quand même une certaine sinistrose. Et on va parler du Bris, on va se retrouver un jour ou l'autre et peut-être danser, enfin, peut-être pleurer avec Crystal Clear, ou encore rencontrer Snowden. Tout d'abord, j'ai Clara Jouvard-Lacoste. Bonjour. Bonjour Clara. Bonjour. Vous, c'est la première pièce, c'est Hubris. Alors Hubris, ça dit tout. On est plongé dans nos grands mythes fondateurs tout de suite, qui ont vraiment forgé notre civilisation, notamment française, méditerranéenne. Et là, Hubris, ça va nous parler de la guerre de Troie et la guerre de Troie actuelle. Et pourquoi ce thème, pourquoi avez-vous revisité ce thème pour nous parler d'aujourd'hui?
4: Eh ben, c'est parce que quand j'ai créé Hubris, je venais de lire un roman qui s'appelait Le Chant d'Achille de Madeleine Miller. Et j'avais été profondément touchée par le récit de voir toute la guerre de Troie par les yeux de Patrocle. Et redécouvrir le mythe m'a donné envie d'écrire dessus. Et donc, j'ai fait mes petites recherches. Et en allant de recherche en recherche, j'ai commencé à écrire Hubris et à écrire autour de ces cinq personnages, donc Achille, Patrocle et surtout les femmes qui sont Briséiste et c'est Chryséis.
1: Et vous avez voulu montrer une guerre de Troie actuelle?
4: Tout à fait. En fait, au plateau, on n'a pas le conflit gréco-troyen. On a vraiment un zoom sur l'humanité de ces cinq personnages. Et on découvre toute la conséquence de l'orgueil des puissants sur les personnages, sur leur humanité. Et on voit juste des personnages qui font des choix avec ce qui leur arrive pour éviter de souffrir ou comment ils réagissent à ce qui se passe pour eux.
1: Oui, oui, oui. Alors, il y a un thème aussi qui est important, c'est-à-dire que la trahison, celui de la trahison.
4: Oui, oui, dans Hubris, il y a en fait deux personnages, deux sœurs qui sont unies sont deux sœurs qui se sont choisies, elles sont pas sœurs de sang, Chryséis qui est interprétée par Léa Michelot et Briséis qui est interprétée par moi-même et l'une est donnée à Achille, l'autre est donnée à Agamemnon, elles ont le même destin au début mais pas la même voie, et l'une va décider de prendre le pardon et l'autre, donc Chryséis, la vengeance, et il y a une certaine trahison entre les deux sœurs qui se passe, et c'est un thème très central dans la pièce.
1: Voilà, parce que dans la guerre de Troie, il y a une trahison, et cette trahison née d'une déception, elle va avoir des conséquences sur toute une population, en fait. Voilà. Tandis que là, c'est plutôt remis en perspective dans l'histoire de deux sœurs, le destin de deux sœurs.
4: Tout à fait.
1: Voilà. Et donc, il y a combien de comédiens sur scène?
4: Cinq, on est cinq. Il y a trois filles et deux garçons.
1: Trois filles et deux garçons. Et vous, qu'est-ce que vous avez marqué dans la guerre de Troie? Vous l'aviez lu, vous l'aviez apprécié cette œuvre et...
4: Eh bien, je dirais que, en fait, c'est un mythe que tout le monde connaît et qui est très peu représenté, je trouve, dans les œuvres d'aujourd'hui. C'est très souvent l'Odyssée dont on entend parler. Et je trouvais ça très intéressant de s'attaquer à quelque chose qu'on voit peu, mais que tout le monde connaît. Et donc, je me suis dit, je vais utiliser ce mythe-là pour parler d'aujourd'hui. Même si à l'origine, quand j'ai écrit sur l'Iliade, je me rendais pas compte que j'écrivais vraiment sur l'Iliade. J'ai juste pris l'Iliade comme un prétexte pour parler d'un récit profondément humain avant que ce soit un récit politique.
1: Ah oui.
4: Mm-mm.
1: Et quel serait le... Qu'est-ce qu'en retire le public quand il va voir ce genre de spectacle, puisque l'idée, c'est de nourrir quand même une réflexion politique.
4: C'est de nourrir une réflexion politique.
1: Au sens noble, hein, pas de la politique politicienne, je veux dire du politique.
4: C'est en fait Moi, à travers ce spectacle, ce que je voulais, c'était d'ouvrir une piste de réflexion sur ce qui se passe. C'est pas imposer une vision, c'est vraiment ouvrir une piste de réflexion. C'est le public lui-même qui a fait le lien avec aujourd'hui, avant même que je ne le fasse moi à l'écriture. Et ils en ressortent très souvent surpris parce qu'ils s'attendent pas du tout à ça. Quand on parle de l'Iliade, ils s'attendent surtout à très souvent à des préjugés du théâtre très classique, quelque chose un peu soit poussiéreux, soit désuet. Et là, ils se rendent compte que pas du tout. Nous, on a vraiment mis un coup de pied dans tout ça et on a contemporanisé le mythe pour vraiment que ce soit actuel, autant dans la mise en scène que dans les musiques, que dans le jeu des acteurs. Et donc, ils s'en trouvent très surpris. Et puis, il y en a qui sont très touchés parce qu'on parle aussi de plusieurs thèmes qui sont à leur paroxysme. Il y a une mère dans Tétis, dans Hubris, pardon, qui s'appelle Tétis. Et c'est jusqu'où une mère peut aller pour sauver son enfant de la mort. C'est l'orgueil d'Achille, c'est l'humanité de Patrocle. Et donc, c'est en fait un récit très humain qui parle d'aujourd'hui et qui parle de nous, à travers juste un mythe mondialement connu.
1: Eh bien, écoutez, en tout cas, merci. Et alors, peut-être les dates, le lieu sont importants parce que
4: eh bien, on
1: faut réserver,
4: joue
1: hein, je pense.
4: Tout à fait. Il faut réserver. On joue tout au long du Festival d'Avignon aux Espaces Roseau Teinturier en salle 1 à 14h55 et on a une relâche le jeudi. On a déjà fait Avignon l'année dernière et on avait fait quasiment complet sur tout le festival et donc on a très hâte de revenir.
1: Bravo, bravo. Alors merci Clara pour Hubris. Voilà. Alors maintenant, on va changer de quartier, on va changer de pièce et on va parler avec Stéphanie Roche. Bonjour Stéphanie, bonjour Stéphanie Roche, merci d'être là. Alors vous êtes déjà tous à Avignon plus ou moins, hein, enfin ou bientôt, vous êtes tous arrivés à Avignon.
4: Ça arrive.
1: Vous êtes en plein dans la répétition et ça commence, alors la date exacte
4: de le, premier,
1: le 4 juillet. Le 4 juillet, hein, donc déjà un petit mois avant, là tout le monde est déjà dans les, voilà, dans les starting blocks.
4: Dans la communication, dans tout.
1: Vous êtes déjà en pleine répétition les uns et les autres, dès les premiers jours, là c'est incroyable. Un jour ou l'autre, vous, c'est Sabor Life is Rhythm.
5: Exactement, on produit deux pièces pour Avignon cette année, un jour ou l'autre, du spectacle musical et Sabor Life is Rhythm qui est vraiment aussi un spectacle musical mais plus claquette.
1: Avec de la danse très très joyeuse, exactement. Avec cinq instruments, quatre danseurs, donc un peu de joie dans un monde qui est quand même un peu difficile et compliqué actuellement. Et il paraît qu'il y a des danseurs très reconnus. Mondialement.
5: C'est vraiment là on a vraiment les meilleurs danseurs de claquettes, mais c'est pas que ça, on va pas parler que de claquettes parce qu'en fait eux ce qui prônent, ce qu'ils veulent dire, c'est que la saveur de la vie n'est rien sans le rythme. Et que, à chaque fois, tout au long du spectacle, eh bien, on va traverser des moments, on va traverser des émotions, toujours à travers le rythme. Et à la fin, tout le monde se lève pour aller danser, pour chanter. Et c'est vrai que c'est vraiment une union. D'ailleurs, ce qu'il dit, hein, qu'en fait, il y a quatre choses importantes, c'est de bien manger, de bien dormir, de donner de l'amour et de mettre de la saveur dans sa vie, en tout cas de suivre ses rêves. Et c'est vraiment ce qu'ils nous font passer pendant une heure et quart.
1: Il parle un peu?
5: Oui, ça parle un petit peu. Alors après, on a cinq nationalités différentes. On a des Mexicains, Français, une Anglaise, un Espagnol, un Italien. Donc ça parle un tout petit peu, mais c'est beaucoup sur... j'essaie de parler un petit peu français, c'est très charmant, mais c'est vrai que là, c'est surtout
1: le langage du corps.
5: À travers le jeu, voilà, ouais. À travers le jeu, à travers la musique,
1: et la musique.
5: Ils vont faire partager leur culture.
1: Ah oui, et donc c'est une belle troupe hein, en fait pendant le festival avec toutes ces nationalités.
5: Et ça va être leur premier festival d'Avignon sur les cinq, il y en a qu'une qui a déjà fait le festival sur un autre spectacle, mais pour tous les autres c'est la première fois qu'ils vont découvrir Avignon. Donc c'est vrai qu'il y a un peu et l'excitation et ils savent pas trop ce qui va se passer. Donc c'est vrai que voilà, mais c'est un spectacle qui tourne déjà un petit peu, qui connaît un immense succès, donc on sait que ça va marcher et voilà, on sait que ça va donner de la joie à tout le public qui va se déplacer nous voir.
1: Avignon, c'est très joyeux. Hein. Déjà, on voit Avignon tel qu'on le voit plus beaucoup, parce que malheureusement, les villes françaises baissent aussi. Voilà. On s'y sent plus aussi bien qu'avant, même qu'il y a encore 10 ou 15 ans, partout, hein, mais bon. Vivement l'année prochaine. Mais En tout cas, on retrouve Avignon. Et il y a une joie, tout le monde se parle, on rencontre, on bien sûr, on va d'un spectacle à l'autre, c'est très amusant, on marche d'Avignon, on parle d'un spectacle à l'autre, et puis on se parle, on se retrouve à la terrasse des cafés.
5: Enfin, oui, on fait la parade, on rencontre beaucoup de personnes, et l'objectif vraiment, c'est de se dire qu'on est tous là, et qu'il faut qu'on continue, il faut qu'on donne de l'amour aux gens, et que les gens nous donnent de l'amour en venant nous voir. Mais il faut vraiment un maximum donner la pêche au public, en fait.
1: Et c'est vraiment une ambiance très, très particulière pour cela. Un mot de Un jour ou l'autre, avant de se quitter?
5: Oui. Alors, Un jour ou l'autre, c'est du théâtre musical. Alors, on est 4 filles sur scène. On va parler d'amour. C'est la salle d'attente de l'amour où 3 femmes sont là depuis un petit moment parce qu'elles attendent un petit peu. Voilà, est-ce que leur numéro va être tiré au sort pour aller vivre des histoires d'amour? Et puis, bon, non, il n'y a rien trop qui se passe. Elles sont là, elles ont leurs petites habitudes. Et il y a Julie qui va être fraîche célibataire, qui va arriver, qui va franchir la porte et qui va un petit peu bouleverser ce trio. Et à travers un jukebox de chansons françaises, on va se raconter un petit peu nos histoires drôles, moins drôles, et on va surtout partager avec humour et tendresse ce spectacle à multiples visages au féminin.
1: Alors, où sont les deux spectacles? Dans des endroits différents?
5: Non, justement, nous on s'est dit, tiens, on va prendre le même théâtre, donc on est au Théâtre Notre-Dame, Sabor la fille Juzem est à 14h30, et Un jour ou l'autre est à 17h, comme ça, hop, on peut enchaîner les deux, pratiquement.
1: Ah, et tous les jours?
5: Tous les jours, sauf le mercredi.
1: Ah, sauf le mercredi, toute la durée du festival. Hein.
5: Exactement.
1: Dès le 5 juillet, 4, vous êtes déjà voilà. Dès le 4.
5: Du 4 au 25 juillet.
1: D'accord.
5: Donc, ne ratez pas ces deux spectacles qui sont vraiment une petite bulle de bonheur, d'amour dans ce monde de brut.
1: Oui.
5: Mais voilà.
1: Eh bien, merci beaucoup donc pour ces deux pièces, Stéphanie Roche, et bon festival. Et maintenant, on va verser quelques larmes peut-être avec Crystal Clear et Christophe Paris. Bonjour Christophe Paris. Ah, il n'est pas là. Alors, s'il n'est pas là, eh ben à ce moment-là, on va s'engouffrer avec un intervenant qui lui présente deux pièces. Alors, deux pièces qui me touchent, parce que pour moi, ce sont des sujets fondamentaux. C'est Sylvain Bastero. Vous étiez là?
6: Sylvain Bastonero.
1: Ah, Bastonero. Bastonero.
6: C'est pas
1: grave. Oui, donc j'ai mangé une syllabe, c'est fou, quoi. C'est un peu comme les Anglais, là. Voilà. Alors, vous avez deux pièces aussi au Festival d'Avignon. Off, bien sûr. Vous n'êtes pas pour la première fois au festival non plus.
6: Si, je suis pour la première fois au Festival d'Avignon.
1: Vous, personnellement, vous êtes officiel pour la première fois. D'accord.
6: En tant qu'artiste, après en tant que festivalier, j'ai souvent été, mais
1: comme
6: en tant qu'artiste.
1: Ah oui. Ouais, alors donc c'est des triples premières. Alors bon.
6: Okay.
1: Alors il y a deux pièces. Il y a une pièce dont j'ai parlé. Je vais parler de la plus entre guillemets récente dans l'histoire, qui rappellera un peu ce que j'ai dit en début d'émission, la rencontre avec Snowden, ça s'appelle tout simplement Rencontre avec Snowden. L'homme dont on sait on le connaît, le lanceur d'alerte qui a révélé le système de surveillance de masse de la NSA. Et j'ai trouvé ça quand même très original de le mettre sur scène au festival comme une pièce de théâtre, et en fait c'est la rencontre avec cet homme. Alors déjà, pourquoi, comment, voilà.
6: Alors oui, tout à fait. Alors Edward Snowden, juste pour bien rappeler, en 2013 il avait révélé le système de surveillance de masse de la NSA alors qu'il travaillait pour la NSA, donc c'est un lanceur d'alerte. Pourquoi? Alors, pour de multiples raisons, mais notamment parce qu'on avait envie de mettre sur scène une pièce qui défend la démocratie et le principe de tout simplement de faire participer le peuple à la décision politique, puisqu'en fait, lui, c'est ce qu'il a dénoncé surtout. Comme je dis tout le temps, il n'était pas contre le système de surveillance en tant que tel. Ce qu'il, lui, a dénoncé, c'est le fait que tout ça a été mis en place par le gouvernement américain dans le dos des gens, sans leur demander leur avis. Et moi, je trouve par ailleurs le parcours de cet homme absolument admirable, puisqu'en fait, il faisait partie de tout ça. Il lui a fallu énormément de courage pour révéler tout ça. Et il a fait une sorte de, entre guillemets, de suicide en plaquant 100% de sa vie, y compris sa femme, sa famille, etc., pour ce qu'il considérait comme un idéal de justice. Et c'est une personne qui, je trouve, extrêmement inspirante par les temps qui courent.
1: Oui. Ouais. C'est-à-dire qu'à dépasser son confort pour un idéal, un combattant des temps modernes.
6: Exactement.
1: Combattant. Alors là, c'est quand même la surveillance de masse, c'est autre chose que simplement une surveillance pour une sécurité intérieure, antiterroriste, etc. Là, on est dans complètement autre chose qui est de l'ordre de la, qui rejoint un peu la soumission du peuple, en fait. Hein. C'est quand même ce système de surveillance, c'est pas que bienveillant. D'ailleurs, on voit qu'on n'a jamais été aussi surveillé et on n'a jamais autant vécu dans le chaos, en vérité.
6: Tout à fait. Et qui est hyper intéressant, c'est que lui, en fait, ce qu'il a compris, entre guillemets, c'est que sous couvert de bons sentiments sécuritaires, on va dire, on met en place des contrôles systématiques et qui ne sont pas ciblés, qui ne sont pas mandatés par une décision de justice, pour l'ensemble de la population. Alors toujours pareil, sous couvert de voilà, c'est pour votre bien, c'est pour votre sécurité. Et donc lui, justement, c'est ce qu'il a voulu dénoncer, c'est ce qu'était cette surveillance de masse qui a été surtout accrue à la suite des attentats du 11 septembre 2001, qui ont servi un petit peu aux États-Unis, mais partout dans le monde de toute façon, de prétexte entre guillemets pour le dire clairement et un peu trivialement, pour fliquer les gens. Voilà. Ouais, et donc lui, c'est ça qu'il a voulu justement dénoncer.
1: Et vous, pourquoi vous avez complètement inventé la pièce ou au sein de la troupe ou de la production, y en a-t-il qui tout simplement l'auraient rencontré directement ou indirectement?
6: Alors, effectivement, cette rencontre, elle est imaginée dans ma tête. En fait, j'ai vu un reportage sur Snowden qui a été réalisé par la réalisatrice Flore Vasseur, qui est une réalisatrice plutôt militante également, sur ces sujets-là, qui l'a rencontré. Et moi, j'ai tout simplement imaginé ce que pouvait être cette rencontre-là, puisqu'ils ont fait un interview en 2017 à Moscou. Lui, il l'a reçu dans une chambre d'hôtel parce qu'il est complètement paranoïaque, justement, parce qu'il a peur d'être écouté partout. Donc, il avait trouvé un lieu un petit peu sécurisé. Et en fait, quand on s'intéresse également à Flore, j'ai un petit peu regardé. Et en fait, ce qui est assez intéressant chez ces deux personnages, c'est qu'ils ont assisté tous les deux aux attentats du 11 septembre 2001. Bon, Snowden à la télé, mais elle en direct. Et de ce traumatisme-là, s'en est suivi un vrai questionnement. Ils ont pris des voies très divergentes pour revenir et se rencontrer 15 ans plus tard dans cette chambre d'hôtel. Et par contre, tout ça part de cet événement extrêmement violent qui, par ailleurs, politiquement, sert également, comme je le disais, pour tout gouvernement confondu, hein, c'est pas une question de droite ou de gauche, hein, mais également de prétexte pour mettre en place ce système de surveillance de masse. Et c'était intéressant de se rendre compte que Flore, également de son côté, elle a vu ça, ça lui a changé sa vie, mais c'était très progressif, tandis que Snowden, lui, s'est engagé dans l'armée, dans un élan très patriotique. Bon, et puis il en est revenu, et c'est ça que je trouve incroyable, c'est que tout part du même point.
1: Ah oui, ouais. Et vous n'avez pas cherché à les rencontrer ni l'un ni l'autre, hein, finalement. Compliqué.
6: Si, j'ai la chance de connaître bien Flore qui est venue voir la pièce. Alors malheureusement, Snowden ne peut pas venir en France.
1: Eh oui, alors moi, il vaut mieux pas d'ailleurs. C'est une terre américaine aujourd'hui, donc disons-le. Franchement.
6: Tout à fait. D'ailleurs, c'est un des trucs qu'on met aussi en avant, c'est que la France n'a pas souhaité. À l'époque, c'était François Hollande. Et Macron a fait la même chose, ils n'ont pas donné, proposé d'asile à Edward Snowden, justement, effectivement, comme vous le dites, c'est une terre américaine, je suis tout à fait d'accord avec ça. Et par contre, oui, Flore Vasseur, je la connais très bien, elle sera là également au Festival d'Avignon, elle va assister à pas mal de représentations, on a peut-être prévu également de la faire participer sous certains aspects. Donc si, elle fait vraiment partie de l'histoire en tant que soutien de la troupe, mais aussi en tant que personnage, et on lui donne également peut-être quelques passages également qui ne peuvent être que plus vrais, ça ne peut pas être plus vrai que nature, là, pour le
1: c'est
6: coup.
1: C'est formidable ça, non mais vraiment c'est formidable, et c'est quelle chance même de pouvoir la rencontrer. Et en fait, c'est un peu un hommage à ceux qui osent dire non. Hein. Donc, depuis, il y a des gens qui ont dit non. Il n'y a pas que des lanceurs d'alerte. Vous parlez de la solitude du lanceur d'alerte, parce que en fait, souvent, on lutte pour des gens finalement qui vont vous malmener, en fait, parce que par lâcheté, par cette espèce de foule toujours manipulée, manipulable, etc. Donc, la fois vous haranguez les foules en disant mais arrêtez d'être naïf, et de l'autre vous montrez cette solitude du lanceur d'alerte qui se sacrifie pour une population qui est même pas toujours tout à fait capable d'être reconnaissante.
6: Alors oui, avec quand même une réserve, c'est que ce qu'on veut raconter absolument, c'est son parcours exceptionnel, ouais, dans le sens où cette personne-là était tout à fait isolée, comme vous le dites, avait cette espèce de dilemme permanent de partager ce qu'elle ressentait, enfin, ce qu'il ressentait avec sa femme. Pour autant, il n'en a jamais parlé parce qu'il voulait pas en faire une complice du point de vue de la loi. Par contre, nous, ce que je veux avant tout, c'est raconter une histoire. J'ai vraiment essayé de ne pas, je ne souhaite vraiment pas, à travers cette pièce, culpabiliser les gens, parce que ça, c'est vraiment quelque chose que, pour le coup, je trouve assez. On fait du théâtre, ça peut être politique sans non plus prendre à partie les gens et vraiment, comment dirais-je, culpabiliser même le public ou les citoyens. Vous voyez ce que je veux dire? On veut raconter cette histoire. Les gens, ça les touche avant tout pour l'humanité des personnages, mais également effectivement pour le fond qui fait énormément écho avec la société dans laquelle on vit aujourd'hui. Voilà, on est de plus en plus fliqués. D'ailleurs, c'est de moins en moins caché, c'est de plus en plus assumé. Mais c'est vrai que nous, on porte ce sujet-là, mais on essaye en tout cas de le porter, je trouve, intelligemment, dans le sens où on veut pas. On ne veut pas surtout culpabiliser les spectateurs. Parce que c'est vraiment pas le but, pour le coup, je trouve. Après, les gens feront bien ce qu'ils veulent après. On espère les sensibiliser un maximum, bien sûr.
1: Ouais. Et puis après, vous avez une autre pièce qui est 93. Alors ça, c'est une reprise de la pièce de vue. Vous reprenez le texte et vous brodez autour du texte de Victor Hugo, la pièce de 93. Et là, ça va être sur un autre thème, alors actualisé, sur la violence, en fait, la terreur, le fanatisme, la corruption, toutes choses qu'on a vécues aussi pendant la Révolution française, et dont on n'est toujours pas sorti d'ailleurs.
6: Absolument, et qu'on voit peut-être même revenir, c'est ce qui a aussi motivé cette création. Alors, il y a quand même un petit peu un lien entre les deux pièces, même si au préalable, on n'a pas forcément l'impression qu'il y en a, mais c'est quand même, on projette vraiment une société ultra contrôlante, renversée par un pouvoir que nous on appelait la société des vivants, dont on présume qu'il s'agit d'un mouvement, on va dire, d'extrême gauche, qui renverse une république qui est devenue très corrompue, etc. Enfin bref, et dans le roman de Victor Hugo du 93, il n'y a pas de bien ou de mal, c'est ça qui est assez intéressant. Qui parle de cette guerre, il parle de la guerre de Vendée qui a eu lieu en 1793, donc ça c'est le roman de base. Nous, ce qu'on a fait, on l'a projeté en 2093. Bon, déjà, on l'a adapté en pièce de théâtre, puisque c'est un roman à la base, donc c'est quand même énormément de boulot. Et on a voulu le projeter en dystopie dans le futur pour permettre au texte d'origine, avec tout le respect qu'on a évidemment pour Victor Hugo, qui est un roman exceptionnel, je conseille vraiment à tout le monde de le lire, on a voulu aussi lui donner un peu de fraîcheur en projetant une révolution française dystopique, dans laquelle on retrouve évidemment l'intrigue de base, on trouve aussi Robespierre, la guillotine, etc., mais avec une touche effectivement plus moderne, aussi bien dans le lien au niveau des personnages, mais également dans la violence, dans le système de contrôle de la société qui est incarné. Il y a une IA en fait dans la pièce qui manipule les gens, qui les contrôle, etc. Et on a voulu aussi broder un petit peu cette thématique.
1: Qu'est-ce que serait la terreur mais moderne en fait, hein, la terreur avec toutes les nouvelles technologies, donc une terreur décuplée par les technologies, avec une idéologie martelée sans cesse, hein, parce que avec tous les moyens numériques, etc., avec un fond de corruption, de fanatisme, etc., qui, bon, mais écoute, tout ce qu'on a vécu pendant la Révolution, c'est vrai que la Révolution française, en quelques années, elle a fait plus que 10 siècles de de condamnation des sorcières et des de l'acquisition quoi. Donc c'est inouï en peu de temps, on a eu une saignée absolument inouïe quoi. Donc la France c'est pas qu'un pays et un pays calme, et effectivement reprendre ce genre de texte, étudier aussi les guerres de Vendée, de la chouannerie, etc., les événements de 93 qui ont été épouvantables, les révolutionnaires qui ont voulu revenir en arrière, qui se sont fait couper la tête, enfin qui ont voulu un peu... Donc il faut, c'est vrai que pour comprendre comment la sauvagerie se déclenche, c'est intéressant de le reprendre, et que l'âme humaine n'a pas changé, et que les moyens technologiques en revanche eux, et que ça peut être encore plus redoutable.
6: Bien sûr.
1: Donc et c'était après... une nécessaire réflexion que vous avez menée là, oui.
6: Tout à fait. Et après, le fond du roman, que encore une fois, je conseille énormément, en plus de notre pièce, bien sûr, effectivement, on a des personnages qu'on appellerait aujourd'hui radicalisés, qui incarnent chacun un pan de la révolution ou de la contre-révolution, et qui sont tous liés personnellement par des liens d'amitié, de famille, d'amour, etc. Et ces personnes-là vont s'affronter. Et ce qu'on suit tout au long de la pièce, c'est comment... malgré une société hyper radicalisée avec une grosse inspiration de 1984 d'Orwell, comment ces personnes-là vont finalement dépasser leur idéologie et revenir vers leur humanité. Et c'est vraiment ce que voulait montrer Victor Hugo, évidemment en étant pro-révolution dans son cas. Lui, ce qu'il voulait montrer, c'était que en fait, on n'était pas noir et blanc, pas de bien ou de mal.
1: Alors je vois qu'il reste que quelques minutes, on va passer à votre camarade. Vous, c'est le nom du théâtre ?
6: Rencontre avec Snowden, c'est à la Factory, à la salle Tomasi, à 14h40, tous les jours, sauf le jeudi où on est en relâche. Et 93, c'est à 17h55, au théâtre de l'Adresse, avec les relâches les mercredis.
1: Merci, merci beaucoup, Sylvain Bastonero. Et maintenant, Christophe Paris avec Crystal Clear. Alors vous, complètement autre chose. On part dans l'univers d'un homme qui va peu à peu perdre la vue, c'est ça? Et on va parler de handicap et de perte de vue et des défis que va devoir relever cet homme. Et c'est beau parce qu'on va parler du handicap dans une société où on va de plus en plus stigmatiser les personnes handicapées comme des poids, avec cette épouvantable loi sur le suicide assisté, plutôt que l'aide et la main tendue. Et les gens, les personnes handicapées vont se sentir de plus en plus fragilisées d'ailleurs, et voire en danger. Et je trouve que c'est beau de mener cette réflexion, Christophe Paris, de le... Voilà.
7: Merci de votre accueil et de l'intérêt que vous portez à ce sujet-là. Effectivement, Crystal Clear, c'est une pièce qui part d'un drame amoureux, avec en toile de fond le sujet de la cécité et de la malvoyance, qui touche aujourd'hui 1,7 million de personnes en France. C'est à peu près 3% de la population française. Et ce qui est vraiment intéressant, vous parliez d'exclusion, de plus en plus aggravé avec le contexte qu'on connaît. Et en fait, dans le théâtre, en réalité, c'est encore plus important parce qu'il y a très, très peu de pièces de théâtre qui parlent de ce sujet, mais surtout qui intègrent l'audio-description à la pièce de théâtre. C'est-à-dire qu'un malvoyant qui vient au théâtre ou au cinéma, il doit être équipé numériquement ou il doit être accompagné par quelqu'un, par des associations qui sont engagées à ce sujet-là. Et donc, nous, on a pris le parti pris de parler du sujet, mais en plus d'intégrer l'audio description au jeu des comédiens. Ce qui fait que le non-voyant ou le malvoyant vient au théâtre comme un voyant. Et on a mis en miroir, donc ça vient d'une idée du metteur en scène Thierry Harcourt, qui a fait un travail d'orfèvre sur le sujet. Et en fait, il a mis en miroir la place des voyants, où les voyants sont mis au même niveau que les non-voyants, parce que le décor est réduit à du scotch sur le plateau, et donc on doit faire le travail d'imaginaire que les non-voyants font.
1: Et vous, c'était un thème qui vous était cher?
7: Oui, c'est un thème que... En effet, moi, le projet est né d'une rencontre avec certains des comédiens que je connais de par notre activité dans le milieu du théâtre, par le metteur en scène que je connaissais par ailleurs, mais familialement parlant, c'est un sujet qui nous touche aussi parce que... mère ophtalmo et puis de,
1: ah oui.
7: de... Donc, un peu. Et puis des des accointances avec le milieu de la vision. Voilà. Et donc c'est un projet qui est soutenu par toutes les grandes institutions de ce milieu, l'Institut de la Vision de Paris, qui est un peu la Rolls-Royce de la recherche sur la vision dans le monde, la Fédération des jeunes aveugles de France, le campus Louis Braille à Paris, et qui nous ont tous dit ouais, c'est exceptionnel et c'est la première fois qu'on voit ce type de projet au théâtre.
1: Ah oui, oui, c'est bien. Et c'est la première, donc c'est vraiment une première à Avignon pour vous avec ce projet.
7: Exactement, c'est une création 2026.
1: Alors il y a une question que j'aurais dû poser à vos camarades d'ailleurs, à vos confrères, c'est-à-dire est-ce que ce sont des pièces que l'on pourra voir à Paris ?
7: Oui, on l'espère.
1: À Paris ou ailleurs, hein, je dis Paris, mais c'est parce que bon, il y a une grande vie théâtrale à Paris. C'est encore même très combattu, hein, faut dire par la mairie de Paris, par l'ancienne maire, probablement parce qu'on peut de beaucoup de salles souffrent de la politique des transports à Paris. Enfin bref, des loyers qui sont. Ce sont pas les loyers des particuliers qui devraient être encadrés drastiquement, mais surtout les loyers des boutiques. Et tout ça, parce que c'est. Il y a beaucoup de petites boutiques, beaucoup de salles de spectacle qui ferment. Oui. Voilà. Donc, le nom de la salle, parce qu'il faut se quitter.
7: Alors, le théâtre, ça sera le théâtre de l'Oriflamme, et ça joue à 16h05 tous les jours, relâche le jeudi.
1: Eh bien, merci beaucoup, un grand, grand merci à vous, et bon Festival of d'Avignon, chers auditeurs, et quant à moi, je vous donne rendez-vous.
7: Relâche le jeudi.
1: Eh bien, merci beaucoup, un grand, grand merci à vous et bon Festival of d'Avignon, chers auditeurs. Et quant à moi, je vous donne rendez-vous dans 4 semaines.

0: 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Il est 1h26, très bonne nuit à tous. Je vous rappelle qu'à 2h du matin, nous retrouverons Patrick Simon pour Il était une fois. Face aux échecs de Macron, le livre de Nicolas Lecossin, Cet État qui tue la France. Et Marie-Josette Liégeois, quatrième partie. À 4h tout à l'heure, le libre journal de Benjamin Blanchard à la découverte des églises d'Orient, épisode 112, La Russie, 46e partie.
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0: Et avant de retrouver Patrick Simon, voici une demi-heure de musique consacrée à Frescobaldi cette nuit. Frescobaldi 1583-1643, avec les œuvres pour clavecin interprétées par Laurent Stewart.

0: chers auditeurs, je dois à regret clôturer cette demi-heure de musique consacrée à Frescobaldi cette nuit sur Radio Courtoisie. Frescobaldi 1583-1643 avec les œuvres pour clavecin interprétées par Laurent Stewart, un disque compact Pierre Verani. Dans une minute, nous retrouvons Patrick Simon pour Il était une fois face aux échecs de Macron, le livre de Nicolas Le Caussin, cet État qui tue la France, et Marie-Josette Liégeois, quatrième partie.
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0: À 5h30, les débats de Charles de Meyer, GPA, euthanasie, la bioéthique au cœur des débats, un an avant la présidentielle. Pour en parler, Guillaume Bernard, journaliste, Marie-Lise Pellissier, porte-parole de la Marche pour la vie, et Ludivine de la Rochère, militante politique, ainsi que Grégoire Pupinck, essayiste. À 4h, le libre journal de Benjamin Blanchard, à la découverte des églises d'Orient, épisode 112, la Russie, 46e partie. Mais tout de suite, voici Patrick Simon pour Il était une fois. Très bonne nuit à tous, vous êtes bien à l'écoute de Radio Courtoisie. Il est 2h.
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0: Bonsoir. Je suis en présence, je suis avec Nicolas Lecochin, qui est le directeur de l'IREF.
1: Institut de recherche économique et fiscale.
0: Voilà. Et alors, Nicolas, vous avez publié un livre il y a une vingtaine d'années, « Cet État